Cette arme annonce et quelques instants plus tard ouvre la porte de son bureau. Murat est bien là. Ses traits me sont familiers, il est exactement comme dans les vidéos. Nous nous saluons, puis un silence s'installe. C'est moi qui le romps au bout de plusieurs minutes. Je suis vraiment désolée de vous imposer tout ça. Il fallait que je vienne, que vous sachiez. Il ne répond pas. Nos regards se croisent. Je me sens alors en proie à mille émotions. Je finis par lui tendre tout le dossier que j'ai emmené avec moi et qui contient les preuves de l'usurpation de son identité. Il les consulte alors que je tâche de lui résumer le parcours qui a été le mien avec le faux Murat. Il se tourne alors vers moi, essuie une larme qui coule sur ma joue. « Vous êtes très belle, vous savez. Il ne faut pas que cet escroc vous fasse douter de vous ou de votre capacité à vivre une belle histoire. J'aurais dû venir hier soir, mais j'avais peur que vous soyez vous aussi une arnaqueuse. » Nous continuons de discuter un peu et il me rassure. Non, il ne me prend pas pour une folle. Ou peut-être si, ajoute-t-il, d'être venu jusqu'ici juste pour me parler, mais votre folie est rafraîchissante. Je ne veux pas partir et j'ai l'impression qu'il ne veut pas non plus que je quitte son bureau, mais il a des patients. Mais c'est le moment des adieux, je suis prête à sortir, mais un je ne sais quoi m'incite à m'arrêter. Je me retourne, on se fait face, et dans cet échange, je perçois que quelque chose s'est passé. Et quand je passe la porte, je me dis que notre histoire n'est peut-être pas terminée.

Dans ma chambre d'hôtel, mes yeux fixés au plafond, cette rencontre avec le vrai Murat occupe mes pensées. C'est un message de Murat. J'espère que ce n'est pas déplacé, mais voudrais-tu qu'on dîne ensemble ? Je passerai te chercher. Je relis plusieurs fois le message tellement je n'y crois pas. Je suis remplie d'émotions qui s'entrechoquent, de la joie, de la peur aussi. Et puis je réponds, avec plaisir, à tout à l'heure. Quelques heures plus tard, alors que je m'apprête à descendre au restaurant de l'hôtel, le téléphone de la chambre sonne. C'est la réception qui m'annonce que Murat est à l'accueil et qu'il m'attend. Sans vraiment réfléchir, je réponds au réceptionniste qu'il peut le faire monter dans ma chambre.

qu'est-ce que je viens de faire? C'est sans aucun doute mon désir qui parle à ma place. Je me sens fébrile, mes mains tremblent, mais je n'ai pas le temps de réfléchir que l'on frappe à la porte. La tension est immense entre nous lorsque nous nous regardons. Je tente de parler, mais rien ne sort. Son regard ne quitte pas le mien. Nous arrêtons nos bafouilles et comme des aimants, nos corps se rapprochent. La retenue de deux inconnus s'efface immédiatement. Une force magnétique nous attire. Dans ses bras, ma peau contre la sienne, je me sens vivante, même si cela n'est pas une promesse.

Le lendemain matin, quand je me réveille, Murat est habillé. Nos regards se croisent et avant que je puisse trouver les mots, il quitte la pièce. Je reste au lit et c'est la faim qui me pousse à me lever. Dans la salle de réception, je reçois un message de Murat. Il me dit que je suis merveilleuse, qu'il est désolé d'avoir dû partir aussi vite et qu'il veut me revoir. Je lui réponds que je pars demain. Je lui propose que nous nous retrouvions ce soir. Et je déchante. Son silence me laisse perplexe. Et s'il regrettait? Et si cette nuit passée ensemble n'avait été qu'un moment fugace, sans lendemain? À 21h30,

comprends toujours rien. Je pars demain, je ne le reverrai plus. Le lendemain, à l'aéroport, je regarde inlassablement mon téléphone. Je veux croire qu'il peut encore appeler. Il suffirait d'un message, un simple « reste ». Et je resterai pour lui, mais surtout parce que j'ai envie que cette aventure se prolonge. Et dans ma tête, ça tourne en boucle. Murat, s'il te plaît, une vibration, un mot, un signe. Fais quelque chose, mais ne me laisse pas là. Mon téléphone sonne, c'est Linda. Je décroche, mais au bout de quelques instants, je ne l'entends plus. Je tiens mon portable à la main, Linda au bout du fil, et je suis immobilisée. Parmi la foule, je viens d'apercevoir une silhouette massive. Un regard que je reconnaîtrai entre mille, Murat. Nos regards plongés l'un dans l'autre forment une route invisible. L'embarquement pour Paris s'achève sans que je l'aie rejoint. Je rentrerai très bientôt, car c'est là-bas que vivent mes enfants. Mais pour l'heure, je ne me suis jamais sentie si entière. Cette fois, nous sommes tous les deux au rendez-vous, notre rendez-vous.

0: Merci à Tuc Duhal de Dieu le veut pour l'écriture de ce récit. La réalisation est signée Boris Paczynski.
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0: Pour en discuter de cette histoire incroyable, je reçois Isabelle Ziski, qui l'a raconté, son histoire, dans un livre, Deepfake, mon amour, publié chez Flammarion, qui est sorti il y a à peine un mois.
3: Oui.
0: Merci Isabelle d'être là avec moi dans ce studio. Alors d'abord, ce livre, il y a marqué quand même roman. Pourquoi un roman et pourquoi pas un récit ?
3: Parce qu'ils ont décidé ainsi, et je pense que l'histoire est tellement romanesque que ça correspond mieux.
0: Mais rien n'est romancé, c'est une histoire vraie.
3: C'est une histoire vraie, presque rien n'est, n'est faux.
0: Ouais.
3: Donc, presque tout est vrai, j'ai envie de vous dire, je vous rejoins entièrement.
0: Bon, alors on comprend là que vous ne reprenez pas l'avion pour Paris et que vous restez avec lui à Istanbul quelques jours ?
3: Oui.
0: Et alors, elle en est où cette histoire ? On veut savoir. Vous habitez où aujourd'hui ?
3: Eh bien, je suis revenu sur le sol français.
0: Oui.
3: Près de Paris.
0: D'accord.
3: Et que c'est une histoire qui a eu son temps.
0: Oui.
3: Qui a vécu ce qu'elle devait vivre.
0: Longtemps ?
3: Oui, elle a... Enfin, quelques temps.
0: D'accord. Vous avez vécu là-bas, avec lui, à Istanbul ?
3: Non. On n'a pas vécu ensemble. Voilà. En revanche, on a gardé contact.
0: Après avoir vécu quelques mois
3: exactement,
0: amoureusement. Exactement. Alors, au début de ce récit, vous dites que vous avez plus de chances de gagner au poker que partout ailleurs.
3: Oui.
0: Hein, voilà. Et alors là, dans ce cas où vous rencontrez Mourad, est-ce que vous vous dites que c'est une rencontre réelle ou que c'est un bluff ?
3: Ben, disons que quand on fait un all-in, on peut bluffer.
0: Ouais.
3: Donc c'est vrai que cette question est un petit peu tendancieuse, puisqu'on fait un all-in, ça peut très bien dire qu'on a toutes les cartes en main et qu'on est très fort, comme on peut ne rien avoir et faire passer le bluff. Donc bon, cette histoire, c'est un all-in juste d'émotion.
0: Ouais.
3: C'est vrai que on peut plus gagner au poker. Pourquoi ? Parce que tout simplement, en amour, on ne gère rien. Que l'émotion, ça ne se gère pas. Tandis que le poker, il y a quand même des probabilités, il y a quand même des maths.
0: Avant de rencontrer le vrai Mourad, vous avez quoi ? Une intuition qu'il pourrait se passer quelque chose entre vous ?
3: Quand je le rencontre, c'est-à-dire
0: Avant de décider d'aller à Istanbul, pourquoi vous y allez ? Parce que on vous sent quand même en colère, on vous sent dépité, mais c'est incroyable quand même d'avoir le courage d'aller rencontrer le vrai.
3: Ben, j'avais décidé de me soigner. C'était un pas qu'il fallait franchir, qu'il fallait faire pour justement connaître et avoir la vérité en face, quitte à ce qu'elle fasse du mal.
0: Pour vous confirmer, au fond, la vérité que vous aviez découvert.
3: Oui, ou affirmer le ressenti éventuel. Il y avait des signes, il y avait trop de signes pour que je laisse en suspens des éventualités.
0: Alors, on va revenir sur ce long cheminement que vous avez vécu presque comme une addiction avec le faux Mourad, celui qui se fait passer pour un chirurgien. À quel moment vous avez vraiment senti que vous ne parliez plus à un homme, mais à une image mentale que vous-même vous aviez fini par construire finalement ?
3: Alors, je ne l'ai pas construit, il se trouve que c'est une vidéo. Et donc, comme toutes les vidéos, ce n'est pas des images figées qu'on vous envoie. Vous parlez en direct à une personne. Donc,
0: une vidéo fabriquée avec l'intelligence artificielle.
3: Mais ça, vous ne le savez pas. Par exemple, là, je peux vous parler, on est en FaceTime, et quelqu'un a hacké vos vidéos en direct, et quelqu'un va parler sur votre labial. Et ce n'est pas vous qui peut savoir quand c'est en live.
0: Et donc, c'était super bien fait, quand même, pour que
3: c'était
0: vous...
3: très, très bien fait. Très, très bien fait. Et donc, je reviens sur la question initiale, qui était...
0: Comment vous avez cheminé ? Comment, ou à quel moment, peut-être, le doute s'est insinué ? Comment vous l'avez chassé ?
3: Alors, il y a eu plusieurs doutes. Il y a eu un doute émotionnel, puisque je n'avais pas vraiment de réponse de lui pendant deux jours, donc il me laissait des silences. Alors je pensais tout simplement comme n'importe quelle femme en disant il a peut-être une maîtresse, il a peut-être une vieille, une double vie, enfin bon des trucs un petit peu.
0: Et hélas, parfois le silence vous rend encore plus addict.
3: Ça rend addict. En tout cas, on veut pas addict, curieuse. Mm. Curieuse et on veut en découdre. Mm-hmm. On veut en découdre avec la vérité. Mm-hmm. Je suis très addict à la vérité en fait. Mm-hmm. Donc plus ça qu'autre chose.
0: Ouais.
3: Et le fait que je me rende compte que c'était le faux, puisque c'est ça l'a... tout simplement parce qu'il a commencé à demander de l'argent. Et comme je commençais à faire un docu-fiction sur les rencontres sur site et je connaissais...
0: Le
3: procédé des arnaques, je me suis dit, pourquoi il me demande de l'argent alors que je le vois en vrai. Y avait, c'était pas cohérent du tout.
0: Ouais. Donc là, vous aviez quand même, vous avez eu un doute. Vous vous êtes posé des questions.
3: Un doute, mais tellement éphémère, puisque je le voyais encore une fois en vrai. Donc il me rassurait sur mes doutes. Mm-hmm. Je me suis dit, non, tu te fais des films, Isabelle. Mm-hmm. Bon, en plus, je suis dans le métier, je me suis dit, n'y va pas trop fort, ne fais pas tout de suite des conclusions hâtives. Donc... Il a vite balayé mes suspicions, en fait.
0: Alors, c'est d'autant plus étonnant ce que vous avez vécu que vous le vivez en parallèle du travail que vous accomplissez, puisque vous réalisez un documentaire sur ces rencontres 2.0. Et vous n'établissez pas, justement, les similitudes.
3: Alors, on était loin encore à cette époque. Enfin, on se doutait pas que l'IA allait faire des ravages comme ça avec les vidéos. Mmh. On était plus sur des arnaques tout à fait simples, c'est-à-dire on envoie des images trafiquées. Bon, vous connaissez la fameuse histoire avec Brad Pitt. Mm. Bon, voilà, je vous fais un... Mm-hmm.
0: Donc en fait, le fait de travailler sur ce documentaire, ça vous rendait plus forte ou plus vulnérable ?
3: Bah, plus forte, mm-hmm. puisqu'on était au courant un petit peu de tout ce qui se passait en termes d'arnaques.
0: Donc vous vous sentiez plus forte ?
3: Bah oui, rien ne peut m'arriver, puisque... et donc... le fait que je m'inscrive sur ce site, mais j'étais à 10 000 lieues d'imaginer, j'ai parlé avec des fakes sur ces sites. Ça m'amusait. Mm. Donc, ils m'envoyaient des photos qui n'étaient absolument pas eux. Mm. Enfin, c'était très drôle. Et là, je tombe sur quelqu'un qui, lui, me parle en réel, en live, c'est en direct. C'est aucun soupçon. Mm.
0: Ça vous était déjà arrivé par le passé de vous faire avoir par amour ?
3: Non.
0: Non. Donc
3: ça dépend, dans la vie peut-être, qui sait.
0: Ouais.
3: Mais non. Et tout le monde se fait... C'est philosophique, on se fait toujours avoir peut-être.
0: Alors, ce que vous dites dans votre livre, c'est que c'est pas une question d'intelligence en fait. Tout le monde peut tomber dans ce genre de panneau.
3: Avec les images vidéo, oui. Mm. Le live vidéo, oui. Les images, maintenant, on en parle beaucoup. On avertit, on prévient en tout cas beaucoup de, enfin, les gens des arnaques avec des images. En revanche, l'IA fait une entrée en force. Il faut vraiment doublement prévenir les gens.
0: Ouais, c'est ça. Donc c'est un peu aussi le rôle de votre livre, j'imagine, de mettre en garde ceux qui pourraient tomber dans le panneau.
3: Oui.
0: Alors, lorsque le fameux David, qui se faisait passer pour Mourad, retire le filtre d'intelligence artificielle de la vidéo, dont vous le voyez vraiment, lui, David, quelle a été votre réaction ?
3: Alors, il n'a pas enlevé le filtre. Il s'est débranché, il s'est reconnecté. Et il m'a demandé, est-ce que tu veux me voir ?
0: Ouais.
3: Et je lui ai dit oui. Mais déjà, c'était un début.
0: Et là, vous avez eu de la chance quand même, parce que tous n'auraient pas réagi ainsi.
3: Mais j'ai eu la chance parce qu'il ne m'a pas pris beaucoup, surtout. Donc, qu'il a demandé de l'argent, j'ai directement parlé à mes amis, à mes copines, à mes amis. Mais je voulais en découdre. J'ai dit, il y a quelque chose. Il me demande 3 000.
0: C'est ça surtout qu'on peut dire à nos auditeurs. Attention, dès qu'on commence à vous demander de l'argent, là, vraiment, c'est qu'il y a, il y a un sujet, quoi.
3: Il y a un sujet, il faut partir. Mm. Donc, soit il faut en découdre et faire la petite enquêtrice comme je l'ai fait, ou soit faut plus du tout parler à cette personne.
0: Alors là, vous êtes dit quoi en dialoguant avec ce David qui vous explique qu'il fait ça pour gagner de l'argent, pour payer ses études. Vous vous êtes dit, tiens, ça serait un bon témoin pour mon documentaire.
3: Oui, puisque d'ailleurs, je lui ai dit, c'est tellement fou cette histoire que justement, si je dois en faire un film, alors après, comme je suis réel de fiction, de base et scénariste de fiction, je me suis dit, elle est folle cette histoire, je vais sûrement en faire un film, et je lui avais proposé, je lui ai dit, écoute, je t'inviterai pour l'avant-première. Ça, c'était dans l'expectative.
0: C'est peut-être pas foutu.
3: Oui, mais il devait se faire aux États-Unis le film, et bon, pour des raisons de. Enfin, bref. Nous l'avons fait en livre, et je suis bien heureuse.
0: Oui.
3: Mais cette personne-là, justement, il m'avait pas pris beaucoup d'argent. Donc, je n'avais pas la rage. C'est clair que s'il m'avait pris 100 000 euros, on n'a pas envie de parler avec la personne qui vous arnaque.
0: Oui, à mon avis, vous n'aurez pas parlé non plus. Non.
3: Voilà, exactement.
0: Est-ce que vous lui avez fait prendre conscience du mal qu'il pouvait faire en agissant comme ça? Parce qu'on n'en sort pas indemne, manifestement.
3: Alors, évidemment, j'avais du sentiment. Ces gens-là n'en ont pas du tout. C'est ça qui est intéressant aussi, de vouloir parler avec ce genre de personnes. Et ces personnes-là vivent dans une misère, dans des conditions qui ne sont pas les nôtres, et qu'ils en ont rien à faire un petit peu du système occidental. Et ils en abusent. Ils ont des bureaux, ils ont des espèces de holding, de deepfake, comme d'arnaque. On passe de bureau en bureau là-bas, t'arnaquer qui je vous fais un petit peu l'imagination scénaristique, mais c'est un peu ça.
0: Vous êtes allé tourner, justement, ou vous avez montré des images de tout ça?
3: Non, je sais que certains journalistes y sont allés, donc ils ont pu voir effectivement qu'il y avait vraiment des bureaux comme une holding.
0: Vous avez trouvé une force vitale, justement, en allant en Turquie, on va y revenir. Est-ce que vous avez rencontré d'autres victimes dont la vie a été en danger quand même, justement, après s'être fait avoir à ce point sentimentalement, et pas que, et parfois financièrement?
3: Oui, mais c'est le financier, c'est la destruction, évidemment, parce que, en fait, il faut expliquer l'effet de l'histoire, par exemple, avec les images, où on tronque les images, et on vous fait passer tout et n'importe quoi. On revient sur l'intelligence et la perception qu'ont les femmes et les hommes, c'est qu'il y a une dissociation cognitive à ce moment-là. C'est-à-dire qu'on est fragilisé. On a un terrain fragile et on a un terrain où on peut accepter beaucoup de choses.
0: Les femmes autant que les hommes ou les hommes autant que les femmes?
3: Je pense. Parce qu'il y a un désir total d'y croire, tout simplement. Et en même temps... On va pas revenir sur d'autres dossiers, mais on peut comprendre à laps de temps que c'est un petit peu leur issue de secours pour certains. L'amour est la seule issue de secours pour certaines personnes.
0: Quand vous entendez la voix froide et distante du vrai Mourad, qui manifestement ne vous connaît pas, ne vous a jamais entendu, ne vous a jamais croisé, comment vous réagissez?
3: C'était dur. C'était dur, puisque cette voix était aussi mûre que le jeune. Là, il y a quelque chose qui se passe dans notre cerveau, c'est-à-dire qu'on ne comprend plus trop ce qui se passe. On a une vérité en face, et il faut simplement qu'elle soit plaquée et digérée par le cerveau. Donc ça met du temps, c'est un petit peu comme un choc émotionnel, ça met du temps.
0: Et justement, il s'est passé combien de temps avant que vous ne preniez la décision de partir à sa rencontre, à Istanbul?
3: J'ai pris la décision assez vite, puisqu'il fallait que je me soigne assez vite. Ouais. Le fait de ruminer peut gangréner des choses, ça peut être négatif. Je me suis dit, il faut que je prenne le taureau par les cornes.
0: Mais c'est vous qui avez pris cette décision, ouais. C'est pas des conseils de copines. Est-ce qu'elles vous avaient alerté, vos copines? Elles avaient eu quelques doutes.
3: Elles ont alerté, mais pas dans le sens, ça peut être une arnaque, puisqu'elles le voyaient. Elles l'ont vu.
0: Oui, c'est ça.
3: Beaucoup de gens l'ont vu en direct, en live, en train de parler. Donc on n'était pas du tout dans la... dans le, on n'était pas insouciante du fait que ce soit un vrai ou un faux. Mmh. On était plutôt en train de se dire, il a peut-être une double vie, oui. Trois femmes.
0: Et votre sœur qui a enquêté sur son métier de neurochirurgien, elle a pas été alertée par le fait qu'elle ne trouve rien.
3: Alors ça, c'était c'était Linda. Enfin, on faisait, puis bon, ma sœur qui est neuro, je voyais que elle avait évidemment un bagage de neuro. Voilà, vous tapez sur internet, vous savez un petit peu à qui vous parlez. Et là, c'est vrai qu'il y avait rien, pas grand chose. Ensuite, quand elle m'a donné son vrai nom et son vrai prénom, là, évidemment, c'était rempli.
0: Ouais. Alors, ce qui est dingue aussi dans cette histoire, c'est les coïncidences qui, peut-être aussi, vous ont poussé à rencontrer le vrai Mourad, parce que c'est quand même fou. Vos filles ont le même nom, il a le même travail que votre sœur, et vos chiens avaient le même nom.
3: Oui.
0: C'est dingue, ça.
3: Et il a, en premier lieu...
0: Mais il avait des origines françaises pour parler français ou...
3: On parle en anglais.
0: Ouais, en anglais.
3: Ouais. Et il a surtout aussi le même prénom que mon ex-mari. Donc, voilà. Il y avait trop de coïncidences pour que je n'y aille pas. Je ne serais jamais allée là-bas, voilà. En fait.
0: C'est ça.
3: Je ne serais jamais allée là-bas.
0: S'il n'y avait pas eu ces coïncidences.
3: Toutes ces coïncidences.
0: C'est incroyable quand même que, enfin, je veux dire, les probabilités pour que ces coïncidences existent sont incroyables.
3: C'est incroyable, d'autant plus que comme je suis joueuse de poker, mais bon, on va pas en parler, mais les probabilités à ce stade-là sont infimes.
0: Donc c'est quand même ça, quelque part, il y a eu une petite graine de semée dans votre tête en disant il faut quand même que j'aille voir ce monsieur.
3: C'est typiquement féminin, je vais vous dire, trop de signes pour une femme, trop de coïncidences font qu'on est obligé de voir jusqu'au bout.
0: Vous y allez, vous le rencontrez, qu'est-ce que vous ressentez? Ça s'appelle un coup de foudre?
3: Alors j'étais plutôt en train de mesurer mon ressenti. Je me suis dit, il faut que je me calme, il faut absolument pas qu'il voit que je suis en amour sur lui, parce que je ne le connaissais pas.
0: Oui, mais voilà, vous étiez déjà en amour sur lui avant de le rencontrer.
3: Non, en amour virtuellement de ce que nous avions vécu à travers la personne qui avait hacké ses vidéos. Ouais. Donc je me suis dit, il faut que je sois un petit peu schizophrène.
0: Que je retombe, quoi.
3: Voilà, que je retombe, que je sois Isabelle, bonjour. Voilà, je vous donne toutes les preuves comme quoi vous avez été hackée. Et le ressenti, mes émotions éventuelles que j'aurais pu percevoir, voir, on va les mettre de côté. Sachant qu'évidemment, je vais lui dire petit à petit, voilà, nous avons des coïncidences terribles qui ont fait que je suis arrivée là.
0: Donc au début, il a eu peur, quoi. Il vous a pris pour une folle. En tout cas, pour quelqu'un qui pourrait peut-être l'escroquer, lui aussi.
3: Oui. Oui, il a été froid. Donc j'ai essayé de le rassurer. Je lui ai envoyé plusieurs vidéos pour lui dire que, pour lui montrer qui j'étais, assez simplement. Sans montrer éventuellement un intérêt quelconque. Alors, au contraire, je planquais ça, poker face. Je planquais totalement ça, parce que je me suis dit, si je lui montre que j'ai une quelconque envie de le rencontrer parce qu'il m'interpelle, je me suis dit, ça va être mort. Donc je vais vraiment y aller, on va être pragmatique. Voilà, sur un dossier. En tant que journaliste, voilà, bonjour, voilà, j'aimerais vous...
0: Donc ça se passe plutôt bien, enfin, il vous écoute, et ce qui le fait craquer, c'est quoi? Il voit une larme sur votre joue, il vient l'essuyer,
3: Pas du tout, c'est que je suis dans l'émotion, lui il est devant moi, et je vois que son regard devient de plus en plus intense ou profond, je sais même plus comment l'interpréter.
0: Empathique.
3: Oui, de plus en plus, avec un léger sourire qui commence à émaner de son visage. Et je me dis, non, ne fais pas de film, je m'en suis fait suffisamment les mois d'avant. Donc, je me suis dit, je vais rester droite, j'ai mon dossier, je vais lui donner. Mais je voyais que lui commençait à être beaucoup plus avenant.
0: Mais il était célibataire, cet homme-là?
3: Là, je ne pouvais pas lui demander... C'était pas vraiment la question qu'il fallait proposer ou dire lors du premier entretien. J'étais vraiment venue, justement, et pour l'apaiser, je ne voulais absolument pas rentrer dans sa vie éventuellement privée. Je voulais juste lui donner les preuves, lui dire voilà, je suis là et je repartirai, parce qu'il faut repartir. Au contraire, j'ai voulu l'apaiser, ne pas être une femme
0: prédatrice
3: ou voilà,
0: séductrice.
3: Voilà, exactement, j'ai enlevé tout ça.
0: Bon, tout ça. En tout cas, si nos auditeurs veulent en savoir plus, eh ben, je les invite à parcourir votre livre, à le dévorer même, à le déguster. Il est publié chez Flammarion, il s'appelle Deepfake, mon amour, Isabelle Dzyski. Juste si vous aviez des conseils à donner à nos auditeurs, justement, qui sont friands de ce genre de site de rencontre.
3: Eh bien, il faut tout d'abord vérifier, être en direct, en live tout de suite. Si vous avez des lives, vous avez des moyens maintenant techniques qu'on met à disposition, et d'ailleurs j'en parle dans le livre, pour voir tout de suite si c'est une vraie vidéo ou un fake, ou un deepfake. Et dès qu'on vous demande de l'argent,
0: tout de suite,
3: dites au revoir.
0: Merci beaucoup Isabelle, bonne fin d'après-midi à vous, merci d'être venue.
3: Eh bien merci à vous.
4: 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Et notez pour samedi prochain une nouvelle romance, celle d'un couple de chanteurs, Michel Thor et Christophe. Bonne nuit à tous et bienvenue à vous qui nous rejoignez peut-être à l'instant. On va jeter un coup d'œil sur la suite du programme. Eh bien, c'est la Libre Antenne avec des témoignages que je vous propose de redécouvrir. Et côté musique, Cher avec The Choup Choups.

0: The Choup Choup Song, c'était Cher sur Europe 1. Allez, c'est l'heure à présent de retrouver la Libre Antenne en nouvelle diffusion. C'est votre espace de liberté. Pour le direct, on vous donne rendez-vous donc tous les soirs de 22h30 à 1h sur Europe 1. On vous ouvre nos micros pour échanger sans jamais vous juger. La Libre Antenne avec Roland Pérez du lundi au jeudi ou encore Valérie Darmon du vendredi au dimanche. Et donc, je vous propose de redécouvrir un ou plusieurs témoignages.
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2: Bonsoir Nicolas.
3: Bonsoir Roland.
2: Merci d'être avec nous. Vous aviez envie de nous parler un petit peu de votre vie sentimentale, qui est pas simple, Nicolas. Alors la bonne nouvelle, c'est que vous êtes alcoolique abstinent.
3: Oui, tout à fait, oui.
2: Donc ça, c'est la bonne nouvelle. Et puis la nouvelle plus difficile, c'est votre vie sentimentale qui est un peu compliquée, un peu désertique peut-être.
3: Oui, on peut dire ça, oui. Tout à fait, oui.
2: Pourquoi?
3: Parce que je suis timide et parce que mon attirance sexuelle pour les garçons est difficile à accepter.
2: Accepter par vous ou par les autres?
3: Les deux.
2: Mais vous acceptez pas votre orientation sexuelle?
3: Bah si, je l'accepte, mais...
2: Vous la vivez mal?
3: J'habite à la campagne,
2: oui.
3: Et je sais que c'est pas forcément... Ben, je sais qu'on est en 2026, ça devrait passer comme une lettre à la poste, on va dire, mais c'est pas encore le cas, on va dire.
2: Le regard est encore lourd sur sur vos choix?
3: Bah, c'est ce que je constate, oui, tout à fait, oui.
2: Et du coup, vous n'en parlez pas, vous ne montrez pas, vous...
3: Oui, c'est un peu ça, oui. Je reste dans mon coin.
2: Mais vous avez toujours vécu là où vous vivez?
3: Oui, tout à fait, oui. En Bretagne, dans le Morbihan.
2: Oui. Et alors, vous n'avez jamais fait de rencontre?
3: Si, j'ai fait des rencontres, mais... Il fallait me déplacer en zone urbaine, en fait.
2: Et du coup, c'est un peu plus difficile. Et lorsque vous rencontrez, lorsque vous avez rencontré quelqu'un, vous n'avez pas pu vivre au grand jour vos sentiments, vos envies, votre relation?
3: Pas vraiment, non.
2: Et votre famille, vous êtes entouré un peu, Nicolas? Vous avez une famille?
3: Ah oui, tout à fait, oui. Oui, avec ma famille, ça se passe très bien.
2: Ils sont au courant de votre choix, votre vie, oui.
3: Oui, tout à fait, oui.
2: Donc si demain vous rencontrez quelqu'un, vous pouvez parfaitement leur présenter.
3: Ah oui, tout à fait, ça s'est déjà produit d'ailleurs.
2: Vous rencontrez comment du coup? Faut que vous alliez, vous dites, en zone urbaine pour rencontrer, c'est-à-dire que vous êtes dans des lieux spécifiques?
3: Dans un premier temps, je rencontre par le biais d'Internet, en fait.
2: Donc sur des plateformes de rencontres, et là, comment ça se passe?
3: Eh bien, on discute par le biais d'Internet et les rencontres peuvent se faire naturellement, quoi.
2: D'accord. Donc là, y a pas. Vous pouvez recevoir chez vous. Vous pouvez.
3: Oui, bien sûr. Oui, je peux recevoir chez moi. Mais disons que je vais pas. Pour faire simple, je vais pas me balader. Je ne vais pas me balader dans mon village avec un garçon main dans la main.
2: Et vous auriez aimé le faire?
3: Oui, tout à fait, oui.
2: Pourquoi vous pensez que le regard sera plutôt défavorable ou que le regard sera difficile? Vous en avez déjà parlé avec des gens du village? Vous avez déjà remarqué une méfiance ou une sorte de désapprobation?
3: Une sorte de méfiance, oui, on peut dire ça comme ça, oui. Mais j'ose pas, en fait. C'est vrai que j'ai un caractère, je suis assez timide, en fait. Et je suis pas provocateur. J'ai pas envie de choquer, en fait.
2: Non, mais de toute façon, c'est pas dans votre nature de choquer, Nicolas.
3: Non.
2: L'idée, c'est pas de choquer, c'est juste de vivre quelque chose de simple. Est-ce que du coup, ça vous empêche véritablement de construire une relation du fait de vivre comme cela?
3: Oui, effectivement, ça peut freiner une relation, oui, tout à fait, oui.
2: Quand vous avez déjà rencontré, alors vous dites sur des sites de rencontres, et que quelqu'un est, que la personne est venue chez vous, oui, peut-être régulièrement, vous lui avez dit, vous vous êtes ouverte à cette personne en lui disant que vous pourriez pas éventuellement sortir, prendre un café au village, seul avec lui, de peur que les gens jasent.
3: Disons que quand un garçon a pu venir dans ma localité, en fait, on se déplaçait dans la ville la plus proche.
2: Ah oui, donc c'est vraiment un vrai problème. Et vous envisagez pas d'aller vivre ailleurs pour essayer de vous sentir mieux ou de sentir plus libre?
3: Je l'ai déjà envisagé, mais ça se fait pas comme ça. Un déménagement, c'est pas...
2: Oui, c'est compliqué, bien sûr. Vous vivez dans un appartement?
3: Un appartement.
2: Vous travaillez dans la localité où vous vivez?
3: Non, je travaille dans la ville
2: voisine.
3: Proche de chez moi, en fait, c'est Vannes, hein, pour ne pas la citer, dans le Morbihan.
2: Et vous préfériez vous voudriez pas vivre là-bas, à Vannes?
3: Je l'envisage, je crois que ça va se faire, hein, parce que...
2: Si ça vous rapproche de votre travail, si ça vous permet de vivre plus librement, et que dans ce village vous sentez que vous êtes un peu étriqué, peut-être que c'est ce qu'il faudrait faire. Qu'est-ce qui vous attache, qu'est-ce qui vous rattache à ce village, Nicolas?
3: Ma famille et mes relations amicales, en fait.
2: Oui, mais ça, vous pourriez le week-end les voir, si vous êtes, parce que vous allez travailler. Comment vous vous déplacez d'ailleurs pour aller travailler à Vannes tous les jours? Il y a un car, comment
3: vous voulez...
2: Pardon ?
3: Je prends le train.
2: Le train, d'accord. C'est à combien de kilomètres, du coup, de votre village ?
3: 25 kilomètres.
2: Oui, donc vous pourriez revenir le week-end, s'il le faut, pour voir les vôtres. Mais si demain, vous avez plus de chances de rencontrer quelqu'un et de construire peut-être une relation durable, peut-être que c'est mieux ?
3: Oui, oui, effectivement, oui, vous avez raison, oui.
2: De toute façon, vous pouvez aussi faire changer le regard des autres. Hein. Vous pourriez, si votre famille vit dans le coin et que votre famille l'accepte, vous pourriez peut-être faire changer le regard des gens, voir les gens heureux, quelle que soit la personne avec qui l'on est, peut faire changer également le regard.
3: Oui, bien sûr, oui. Mais comme je vous dis, je ne suis pas d'un caractère à vouloir provoquer des gens,
2: Provoquez pas, Nicolas. Pourquoi parler de provocation? Il faut pas.
3: Non, c'est pas timidité qui fait que je.
2: Oui, vous pensez que c'est de la provocation, mais après tout, vous ne pouvez pas vous interdire. Vous faites rien de mal. Vous êtes juste si vous avez envie d'être avec quelqu'un de même sexe que vous, vous en avez parfaitement la liberté et vous pourriez parfaitement le vivre. Et rien ne dit que le regard va être aussi désapprouvant. Les personnes les plus importantes qui vous importe, c'est quand même votre famille, et votre famille vous veut et ne vous a jamais posé de problème à ce niveau-là. C'est le plus important, le regard des autres. Le regard des autres, vous savez, on s'en fait toute une idée, mais finalement, le regard des autres, pour ceux que ça dérange vraiment, ils vont arrêter de regarder, et pour d'autres, je pense que il y a une tolérance quand même extrêmement large. En tout cas, je le crois, je le veux le croire aujourd'hui, même dans des villages.
3: Oui, je pense que vous avez raison, effectivement, oui.
2: Donc je pense que, voilà, Nicolas, il faut vous lancer. Si vous aimez ce village, si vous y êtes heureux, si vous êtes proche de votre famille, et si vous êtes bien dans l'appartement dans lequel vous vivez, il n'y a pas de raison. Après, je ne vous demande pas de lancer un slow enflammé en plein centre du village et à vous bécoter sur les bancs publics. Et pourquoi pas d'ailleurs, mais voilà, peut-être que c'est peut-être pas quelque chose que vous ne ferez pas forcément compte tenu de votre pudeur et de votre timidité.
3: Je pense que oui, tout à fait, oui. Vous avez entièrement raison, hein, Roland.
2: Donc, il faut se laisser aller, Nicolas. Franchement, vivez votre vie, vivez en respect des autres, et comme les autres doivent vivre en respect de vous. Et ne vous interdisez pas de rencontrer peut-être une personne qui pourrait...
3: J'en profite pour passer à l'antenne, pour passer une annonce.
2: Oui.
3: Justement, de savoir si... Bah, pour rencontrer l'âme sœur éventuellement.
2: Bah oui, pourquoi pas.
3: Si des personnes étaient intéressées, donc moi j'ai 46 ans.
2: Et vous êtes dans le Morbihan, voilà.
3: Tout à fait, oui. Je suis à côté de Vannes.
2: Qu'est-ce que vous faites dans la vie ?
3: Je suis commercial.
2: D'accord. Mmh. Eh bien, écoutez, en tout cas, vous êtes extrêmement sympathique. Il n'y a pas de raison, pourquoi pas. En tout cas, si on a des... Je regarde sur les messages, mais là, c'est un peu trop tôt. Au 739-21 sur Europe 1, si on a reçu. Mais en tout cas, Florian et Audrey sont sur le coup, comme on dit. Et s'ils reçoivent, si on reçoit des messages, il n'y a pas de difficulté. On vous appellera pour vous donner avec la corde, bien évidemment, des personnes. On vous donnera les numéros. Et les contacts. D'accord, Nicolas. Merci d'avoir été avec nous. Et puis, osez être heureux, Nicolas.
3: Merci, bonne soirée.

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2: Bonsoir Jean-Pierre.
3: Bonsoir Valérie.
2: Merci d'être avec nous.
3: Mais moi, en 69, je me souviens, j'avais 17 ans et je regardais quand ils ont atterri sur la Lune. Atterri, à l'Uni.
2: Eh oui, et il faisait nuit quand ils ont à l'Uni, non, il me semble.
3: Ben moi,
2: on nous réveillait pour aller voir la télé.
3: J'étais à Rimini à ce moment-là,
2: ouais.
3: En vacances.
2: Ah oui.
3: Ah oui. Ouais.
2: Vous vous souvenez de ce jour, comme si c'était hier?
3: Ah oui, oui, hein. Oui, le 21 juillet, c'est la fête nationale belge, parce que vous avez bien fini, j'avais un petit accent qui n'était pas, pas tout à fait du sud-ouest de la France.
2: Eh oui, eh oui. Vous êtes où, d'où en Belgique?
3: Dans le Lot de... Pardon?
2: Vous êtes d'où en Belgique?
3: La Louvière.
2: La Louvière.
3: La Louvière, ça, près de Mons, entre Mons et Bruxelles.
2: D'accord. Et aujourd'hui, vous vivez où, voilà. Jean-Pierre?
3: Dans le Lot.
2: Ah, dans le... bah, vous auriez pu avoir un peu l'accent du sud-ouest, alors, quand même.
3: Eh bien, comme je dis toujours, les gens ils me disent, mais vous n'êtes pas d'ici. Eh bien, je dis, pourtant, je vous jure, je suis du sud-ouest. Ah bon? Ben oui, mais de la Belgique.
2: Ah, ben voilà. Et vous avez quel âge, Jean-Pierre, alors, dites-moi, parce que je n'ai pas fait le calcul, là, avec... voilà.
3: Avez... Je vous le dis en belge ou en français?
2: Non, en français, parce que vous allez me dire en 70 ou je ne sais pas quoi. Là,
3: ben, voilà, c'est tellement facile, 73, 73.
2: J'ai 73
3: ans. Ouais.
2: D'accord.
3: Ouais, ouais.
2: Alors, vous nous appelez pour nous parler d'amour aussi? C'est le sujet
3: ben,
2: évidemment,
3: oui, parce
2: de ce
3: que
2: soir.
3: Bon, aujourd'hui, c'est le 11 avril et ça fait 3 ans que j'ai perdu mon épouse le 11 avril. Ah. Et elle aurait eu 69 ans le 14 avril.
2: Ah oui. Ah oui.
3: Ouais.
2: Elle est partie jeune, votre épouse.
3: Oh, ouais, ouais, ouais. Elle est partie, on lui avait découvert un cancer 5 ans plus tôt.
2: Oui.
3: Alors on a tout fait pour... Après un certain moment, le traitement ne fonctionnait plus. Elle a fait des essais cliniques à Bordeaux. Ça avait bien marché. Après un certain moment, on a dit, ben non, ça ne va plus, donc on arrête le traitement. Il faudra retourner sur Brive. Après à Brive, on a dit, ben madame, on ne peut plus rien faire pour vous, on a le choix, ou vous restez hospitalisé, ou bien vous rentrez à la maison avec la HAD, hospitalisation à domicile.
2: Oui.
3: Hein?
2: C'est ce que vous avez choisi.
3: Et c'est ce qu'on a choisi. J'avais dit, de toute façon, je lui ai dit, je peux mourir, tu ne partiras jamais à l'hôpital ou quoi que ce soit.
2: Donc vous êtes resté avec elle jusqu'au dernier
3: jour. Je suis resté avec elle jusqu'au dernier jour. J'avais une caméra en permanence sur elle pendant la nuit.
2: Oui.
3: Et comme ça, quand elle bougeait, parce que forcément, moi, je dormais à l'étage et elle en bas, là, dans un lit médicalisé. Et elle a vécu un an. On a vécu un an comme ça à la maison. Où je m'occupais d'elle tout le temps.
2: Un grand amour qui a duré combien de temps? Combien d'années?
3: Un peu plus de 50 ans. Bon, ben, il est parti qu'il avait 5 ans. Je l'ai connu que j'avais 20 ans, et on avait 19.
2: Ah oui. Est-ce que c'est un amour, quand on se connaît si tôt, qui ne fait que grandir avec le temps?
3: Ben, il y a des hauts et des bas. Hein.
2: Donc c'est un vrai choix, à chaque fois renouvelé, de rester ensemble.
3: Voilà, voilà, voilà. Parce que bon, la vie n'est pas un long fleuve tranquille, hein.
2: Ça, c'est certain. Donc, vous avez à chaque fois renouvelé votre désir mutuel de continuer ensemble et de poursuivre le chemin ensemble.
3: Ouais, ouais. Voilà, voilà, voilà.
2: Vous avez eu des enfants?
3: En réalité, on ne s'était pas mariés. Donc, on avait vécu ainsi. Ouais, on a des enfants, on a 3 filles.
2: 3 filles qui ont quel âge, Jean-Pierre?
3: Ben, Lara, elle a 51 ans maintenant. Et les jumelles, elles sont nées en 75. Elles vont avoir le 7 juillet, elles vont avoir 51 ans.
2: Elles sont proches de vous?
3: Ben, elles habitent en Belgique.
2: Ah, donc vous ne les voyez pas beaucoup?
3: Je les vois pas beaucoup, mais maintenant, grâce à Messenger et tout ça, on se voit souvent. D'ailleurs, je retourne en Belgique bientôt pour une petite semaine, pour aller les voir.
2: En tout cas, elles prennent soin de vous. Même si elles sont loin, elles prennent soin de vous.
3: Ah oui.
2: Vous n'êtes pas seul.
3: Non, je suis pas seul, non.
2: Oui.
3: Mais c'est pas, honnêtement, c'est pas facile de vivre ce qu'on a vécu, parce que bon, on avait les infirmières qui passaient trois fois par jour, et on avait lié à Miché, forcément, puisque c'était à peu près toujours les mêmes équipes, et moi, je suis un petit rigolo, j'aime bien rigoler. Colette, elle avait un humour, on avait le même humour tous les deux, à peu près, donc, après, on avait nos expressions, donc ça faisait marrer les infirmières.
2: Mmh. Elle était belge aussi ?
3: Ah oui.
2: Ah oui, comment ça se fait que vous avez été vous installer dans le Lot ?
3: Eh bien, on est motard. Moi, je suis motard. On aimait faire la moto. Je fais encore de la moto maintenant. Hein.
2: Vous faites encore de la moto ?
3: Ah oui, je fais de la moto le plus souvent possible.
2: Ah oui.
3: J'ai eu un petit accident l'année passée, malheureusement. Sur l'autoroute en Italie, j'ai eu une crevaison. Et en voulant mettre la moto sur la béquille centrale, je me suis pété le tendon d'Achille.
2: Ah oui.
3: Ouais.
2: Et là, vous pouvez remonter en moto ou c'est pas recommandé?
3: Là, il me restait 1000 km pour rentrer. Donc, je les ai faits.
2: Ah oui, vous êtes après, un casse-cou.
3: Après, il m'a fallu un mois pour qu'on se rende compte que c'était le tendon d'Achille qui était déchiré. Il n'était pas rompu, heureusement. Et puis j'ai été opéré. Ça m'est arrivé le 29 juin. Le 22 juin. Et j'ai été opéré le 2 septembre. Voilà.
2: Donc vous avez passé tout l'été comme ça.
3: Ah ouais.
2: Comment vous occupez vos journées, Jean-Pierre, aujourd'hui ? Parce que, évidemment, et on a senti l'émotion dans votre voix, mais c'est parce que c'est aussi un jour anniversaire.
3: Oui.
2: Donc, le vide est immense.
3: Oui, ça, il n'y a rien qui remplace. Hein.
2: Alors, comment vous occupez vos journées, Jean-Pierre, aujourd'hui ?
3: Je suis un maniaque de moto, donc je bricole beaucoup sur la moto. Et alors, j'aime bien tout ce qui est gadgets électroniques et tout ça. Je viens de m'acheter un petit tracteur, une tondeuse robot que j'ai programmée et qui fait le terrain tous les jours, deux fois par jour.
2: Ouais.
3: Parce que j'aime bien que ça soit... Ouais. Voilà. Ouais, je vais commencer par le commencement, ce serait quand même peut-être un petit peu plus facile. J'ai un petit retour dans mon téléphone, je ne sais pas d'où ça vient. Je n'avais pas au début.
2: Un petit retour dans votre téléphone ?
3: Je m'entends...
2: Comme vous m'entendez, moi ?
3: Ouais. Moi, non, impeccable, vous, ça va, mais moi, je m'entends un petit avec un petit écho de l'autre côté.
2: Ah, ok.
3: Mais c'est pas grave.
2: C'est pas grave. Dites-moi, comment vous l'avez rencontré, votre épouse ?
3: Ça fait tellement longtemps que c'est vraiment le hasard. On a eu un coup de foudre. Comme elle me disait toujours, moi je crois qu'on s'est rencontrés la première fois en 54 à l'exposition universelle de Bruxelles. Parce qu'elle me dit, moi j'avais été. Et je lui dis, moi aussi j'avais été. Elle me dit, c'est là que je t'ai rencontré. Mais c'est pas possible. En 54...
2: Ouais. Alors la vraie rencontre.
3: En 59, l'exposition universelle. Elle est de 54 et moi je suis de 53.
2: Ouais.
3: Je mélange un petit peu mes pinceaux.
2: Et la vraie rencontre ensuite, celle d'adulte. Ça c'est les enfants et celle d'adulte.
3: Ouais, en 71. Et après, on a eu Lara qui est née en 73. Et puis les jumelles en 75. Et alors, comme on était motard et tout ça, je lui avais dit, je vais aller te faire découvrir le gouffre de Padérac. Et on est venu par ici, on est tombé amoureux de la région et on a construit une maison.
2: Celle dans laquelle vous êtes toujours.
3: Voilà, ouais. Et on est venu en vacances faire les fondations. Et c'est une maison ossature bois. Et après, on a décidé, 3-4 ans après, ouais, en 97, on a construit. En 2000, j'ai dit, on va venir habiter en France. Elle m'a dit, ouais, moi, je suis fonctionnaire, je vais prendre des congés sans solde. Et on a tout quitté de la Belgique. Et comme les filles étaient casées, elles ne nous en ont pas trop voulu. Et on est parti habiter par ici. Et depuis là, ça fait maintenant 26 ans.
2: Et vous n'avez jamais regretté d'avoir quitté la Belgique ?
3: Jamais.
2: Ouais.
3: Et quand je remonte, on me dit « Putain, après, si t'arrive quelque chose, il faudra que tu reviennes en Belgique. »
2: Alors, c'était ma question. Est-ce que vous envisagez aujourd'hui de vous rapprocher de vos filles, puisqu'elles sont les trois en Belgique ?
3: Mais non, non. C'est pas que je veux pas, mais je suis tellement bien ici. Je suis tellement bien ici. Elles me disent « Ouais, mais si t'arrive quelque chose, tu comprends, ça va pas venir te voir. » J'ai dit « Mais moi, je vais pas aller mourir en Belgique. J'ai pas envie, je me plais bien dans le Lot. »
2: Et vous avez vos amis, vous avez une vie sociale?
3: Ah oui, j'ai des amis. Je me suis occupé du festival de country de Gramma pendant les 10 ans que ça a fonctionné. Je sais pas si vous aviez entendu parler du festival de country de Gramma.
2: Non, moi je ne connais pas.
3: Non. Il y a eu Hugo Frey qui est venu 2 fois.
2: Ouais.
3: Charlie McCoy qui est venu aussi. Ouais.
2: Et vous faisiez quoi comme métier, Jean-Pierre ?
3: J'étais menuisier, moi. J'étais menuisier. Et j'ai rencontré un patron ici en France. Et je suis resté. D'ailleurs, j'ai été soupé chez lui aujourd'hui. Alors, ça fait 10 ans que je ne travaille plus.
2: Ouais.
3: Et j'ai gardé de bonnes relations avec lui. On s'entend très bien. Un garçon extraordinaire. Je faisais un menuisier d'aluminium. C'était pas mon métier à l'origine, puisque moi, c'était le bois.
2: Mm-hmm. D'où la maison en bois.
3: D'où la maison en bois. Et on a tout fait. Hein. On a fait les fondations. Et après, quand la firme est venue nous installer l'ossature avec la toiture et tout, bah, à l'intérieur, c'était vide.
2: Ah oui. C'est pour ça aussi que vous êtes très attaché à la maison.
3: Bah ouais.
2: Puisque vous l'avez construite tous les deux.
3: Ah oui, on l'a construit à deux.
2: Ouais. Et le coup de foudre, il a eu lieu à quel endroit, Jean-Pierre ?
3: On était en Belgique, on s'est rencontrés...
2: Dans la rue, dans un restaurant ?
3: Non. J'avais été installé à Velux chez ses parents.
2: Ah, tout simplement. Bah, comme quoi, voilà, l'amour peut frapper n'importe quoi.
3: Voilà
2: n'importe
3: la publicité.
2: Où, hein.
3: Donc, il va falloir que je dise 3 autres marques de fenêtres de toit.
2: Non, pas, c'est pas. On n'est pas assujetti à cette règle dans la libre antenne. L'émission porte bien son nom.
3: Bah ouais, mais c'est parce que tout le monde,
2: qu'est-ce que vous retenez de cette union de 50 ans de vie?
3: Bon, on a eu beaucoup de bonheur. On a eu surtout. Avec les 3 filles. Surtout des jumelles. Quand on a des jumelles, c'est la plus belle chose qui peut arriver au monde. Hein.
2: Pourquoi ? Parce que c'est une grossesse et 2 enfants ?
3: Ben ouais, c'est ça. C'est ça, être dû à s'occuper en même temps. Et alors, elles sont tellement complémentaires encore maintenant. D'ailleurs, quand il y en a une, il y a Marie et Fanny. Et Fanny, quand elle parle de sa sœur, ben c'est Marie. Mmh. Et Marie, elle parle de sa sœur, ça sera Fanny. Mmh. Et après, elle dira Lara pour leur sœur aînée. Mmh.
2: J'imagine que vous avez tout dit à votre épouse, puisque vous l'avez accompagnée jusqu'au dernier moment. Vous auriez aimé lui dire encore, si elle était là avec vous, en ce jour anniversaire, Jean-Pierre ?
3: De pas me quitter. Mmh. Parce que ce qui était bizarre, c'est que le mercredi ou le mardi, je ne me rappelle plus tellement bien, je lui demande encore « Qu'est-ce que tu auras envie de manger à midi ?» Elle me dit « Ah, je voudrais bien un macaroni au jambon au fromage. J'aime encore bien ça. » Donc je fais ça, je fais dîner et tout. Et le lendemain, c'est comme s'il y avait eu un interrupteur, on, off, paf, plus une parole, plus rien. Alors qu'elle était consciente tout le temps. Et là, ça s'est arrêté. Alors, les infirmières m'ont dit, tu sais, maintenant, Jean-Pierre, il va falloir que tu appelles les filles parce que ça ne va pas aller beaucoup plus loin. Donc, j'ai téléphoné aux filles qui sont arrivées, je les ai appelées.

0: devait s'allumer à ce moment-là, on pouvait faire l'injection morphine avec un autre produit, j'ai oublié complètement le nom. Mm-hmm. Et moi, j'avais l'impression de lui donner la mort quand j'appuyais ce bouton. J'en ai parlé au médecin de la HAD. Il m'a dit, mais non, monsieur, il ne faut pas passer ça. Mais moi, j'ai toujours pensé que je lui donnais la mort.
1: Ça, en fait, on sait quand la douleur se réveille et quand est-ce qu'il faut injecter la morphine, c'est ça?
0: Ben, c'est pas ça, c'est que c'est une pompe, et alors, quand le voyant s'allume, on peut injecter de la morphine. On me disait, il faut le faire. Il faut le faire. Oui. Elle le faisait quand elle était confiante, elle le faisait elle-même.
1: Oui.
0: Mais le jour où, je veux dire, où elle s'est légèrement arrêtée, tout doucement éteinte, mais ce voyant s'allumait aussi, je dis, est-ce que je dois le faire, pas le faire? On me disait, ben oui, il faut le faire parce que ça la soulage. Je dis, ouais, mais moi, je lui donne la mort. Alors, on parle maintenant de légaliser la fin de vie, mais ce n'est pas ça qu'on doit faire. C'est légaliser la vie et tout faire pour qu'on ne doit pas passer et attendre 6 mois ou 1 an avant d'avoir un rendez-vous chez un spécialiste. On doit être préventif. C'est pas dire aux gens, après, vous pourrez mourir quand vous choisirez. C'est pas ça. C'est pas ça qu'il faut faire. C'est prévenir et dire... écoutez, voilà, on peut vous soigner, parce que bon, il y a un début de ça, mais des dépistages, je sais pas, mais c'est pas la fin de vie, c'est pas ça, moi je suis...
1: Et aujourd'hui, allez-y.
0: Elle était pour, mais je l'entends encore au médecin, quand il était venu, le docteur de la HAD, qui dit, vous n'allez pas me faire mourir, hein, docteur. Mais non, hein, Colette, on va pas vous faire mourir.
1: Et Jean-Pierre, aujourd'hui jour anniversaire de ces 3 ans, vous avez fait quelque chose de particulier? Vous avez acheté un bouquet de fleurs, mis des fleurs du jardin, allumé une bougie?
0: Non, j'aime bien tout ce qui est électronique et tout ça. Donc, il y a une lampe qui s'allume le matin à 8h jusqu'à 21h et qui change de couleur avec le portrait de malheureusement toutes les personnes qui sont décédées par la suite après le départ de Colette. Parce que j'en ai 10 jours après le décès de mon épouse, en remontant en Belgique, parce qu'on allait faire une cérémonie avec tous les amis et les connaissances de la Belgique, avec les filles qui étaient là-bas. En repartant sur l'autoroute, il y a le mari de l'ex-mari de ma fille aînée, de Lara, qui téléphone, et en décrochant, elle dit « Ah, qu'est-ce que Denis aura encore fait ?» Denis, c'était son fils, parce qu'elle a une fille qui s'appelle Romy, et puis elle a eu Denis.
1: Oui.
0: Denis la malice, comme on disait toujours. Et alors, qu'est-ce qui se passe ?» Et tiens-toi bien, Denis est mort. 23 ans.
1: Oula.
0: Donc on avait fait l'intégration de Colette le lundi 16, je crois. Parce que c'était un vendredi le 14. On nous avait dit, on peut faire l'incinération le 14. J'ai dit, ah non, pas le jour de son anniversaire, donc ce sera lundi. Ouais. C'était le 16 avril. Et la semaine d'après, on allait à l'incinération de Denis en Belgique. 23 ans.
1: Wow.
0: Ça fait un arrêt cardiaque. Ouais.
1: C'est pas dans l'ordre des choses. Hein.
0: C'est pas dans l'ordre des choses, non. Et j'ai encore ma belle-mère qui va avoir 96 ans bientôt. Elle me fait des messages sur Messenger. Vous verriez ça. C'est impressionnant. Elle était en maison de retraite.
1: Et elle a accès aux ordinateurs en maison de retraite?
0: Elle a son téléphone.
1: Ah ouais, Messenger. Vous êtes tous très techniques dans la famille. Hein.
0: Ah oui. Ah, c'est impressionnant, ma belle-mère. Hein. Elle a encore toute sa tête. Hein.
1: Ah oui, eh oui. Elle sait utiliser le portable et tout, utiliser Messenger, etc.
0: Et comme elle dit, j'ai 2 filles. Et moi, je suis toujours là. Et la sœur de Colette qui est née en 60. Elle a la sclérose en plaques depuis 25 ans.
1: Eh oui. Eh
0: ouais.
1: Oui.
0: Et elle dit, moi, mes 2 filles sont malades, j'ai perdu ma fille.

0: Soirée mondaine, c'était la chanteuse Oria sur Europe 1. Et l'heure est à la littérature. 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Et c'est maintenant. Excellente nuit à tous.
1: Bonsoir à tous et bienvenue dans La Voix est Livre. Aujourd'hui, on va écouter les livres et celles surtout qui s'occupent de créer des livres audio. Ensuite, visite de bibliothèque, nous partirons chez le cinéaste Fabien Ottonente. Et à la fin de l'émission, les chroniqueurs bande dessinée et littérature jeunesse seront là. Mais d'abord donc, c'est l'invité, les invités. La Voix est Livre, c'est parti. Premier chapitre. Ça a pris un peu de temps en ce qui me concerne. Au début, j'avais un peu de mal parce que je partais dans mes pensées. J'arrivais pas à lire correctement en écoutant un livre audio puisque c'est de ça dont il s'agit. Et puis, j'ai persévéré. Puis, je m'y suis mis pour de bon. Et puis, j'ai même fait des chroniques sur les livres audio. Et maintenant, c'est une sorte de drogue pour moi. Je continue, bien sûr, à lire normal sur papier, mais j'écoute aussi. Parfois même, j'alterne entre le roman papier et sa version audio dans les transports ou pendant le sport. Mais où en est-on en France? C'est comme la liseuse électronique, c'est un serpent de mer, le sujet revient de temps en temps. Et ben voilà, il revient, il est là, dans La Voix est Livre, avec deux grandes spécialistes du genre, deux patronnes. Bonjour Mathilde Jablonski et bonjour Laure Saget.
2: Bonjour Nicolas.
3: Bonjour.
1: Mathilde Jablonski, vous êtes directrice de Cascade et présidente de la commission audio du SNE. C'est ça?
2: C'est ça, Syndicat National de l'édition.
1: Ouais, vous nous expliquerez en quoi ça consiste. Et puis, Laure Saget, vous êtes directrice générale d'Audiolib. Alors, on ne sait jamais, tout le monde a un peu son avis. Est-ce que ça marche? Est-ce que ça progresse, les livres audio en France, Laure Saget?
2: Alors oui, ça marche et oui, ça progresse. Et c'est d'autant plus important de le dire que par les temps qui courent, comme vous le savez et comme on le sait tous, il y a peu de secteurs du livre qui progressent et qui marchent. Et donc, on se réjouit absolument de voir qu'en France aussi, le livre audio progresse. On est un peu en retard par rapport aux anglo-saxons, puisque je pense qu'on a une tradition du papier qui est très forte. Mais petit à petit, on rattrape notre retard et le livre audio se démocratise. On aura l'occasion, j'imagine, d'expliquer comment.
1: On compare souvent avec l'Allemagne aussi, je ne sais pas pourquoi.
2: Oui.
1: C'est vrai, il y a quelque chose qui se passe là-bas et dans les pays anglo-saxons qui ne se passe pas chez nous. C'est quoi la différence, Mathilde Jablonski?
3: Alors, je pense qu'on compare avec l'Allemagne parce que c'est un pays d'Europe et que nous, en tout cas nous, producteurs, éditeurs de livres audio en France, on a tendance à se comparer avec l'Allemagne parce que c'est un pays d'Europe, donc plus proche de nous culturellement, qui a une plus forte tradition de l'oral que nous. Les enfants ont écouté plus de contenu audio que les petits Français. Mais pour autant, tout porte à croire qu'on se dirige quand même vers la même tendance très positive du livre audio. Et on espère les rattraper. Alors, ils sont plus nombreux que nous. Mais on est vraiment dans cette tendance de très forte croissance. Et le livre audio, c'est même le format en France qui a la plus forte croissance en ce moment, depuis plusieurs années.
1: Mais oui, c'est fou. Et pourquoi, comment on explique alors qu'on soit toujours derrière les autres dans ce domaine-là? C'est notre tradition du papier, c'est ce que vous disiez, Laure Saget, c'est ça?
2: C'est un mélange de plein de choses, comme toujours, hein, c'est multifactoriel. C'est lié au fait que les Français ne sont pas des technophiles et que, de manière générale, les Français, en termes d'abonnements musicaux, sur des plateformes de musique sont très en retard de manière générale.
1: Ah ouais?
2: Ça, c'est les gens de Spotify qui nous le disent quand ils comparent les statistiques françaises aux statistiques des autres pays. Donc les Français sont moins abonnés à des offres payantes audio en musique. Donc il y a cette culture-là. Il y a effectivement le fait que, historiquement, ou il y a quelques années, le livre audio s'était un peu considéré comme ce qu'on appelle en bon français « books for dummies ». C'est-à-dire le livre pour ceux qui ne savent pas lire.
1: Ah oui.
2: Donc je pense qu'il y avait un petit snobisme français sur le fait que si on veut lire un livre, bah, il faut le lire en papier.
1: Mais je vois même pas l'argument, comment on peut considérer que ce soit ça, que ce soit un livre plus facile d'accès, c'est pareil en fait.
2: Bah, c'est hérité de l'époque où, quand on était enfant, on nous lisait des livres parce qu'on savait pas lire, c'est aussi bête que ça.
1: D'accord, mais c'est vrai que... Ça, c'est quand même très développé. Moi, quand j'étais gamin, je me rappelle, j'écoutais des cassettes audio ou même des vinyles, mon Dieu.
2: Des manches-disques.
1: De livres. J'avais la version papier aussi et on pouvait lire les deux. Pourquoi ça s'arrête à un moment, Mathilde Jablonski? Pourquoi ça, on n'a pas fait la transformation depuis des années de se dire bah, c'est la même chose et on continue, qu'on soit enfant ou adulte?
3: Parce que je pense qu'il y a toujours eu cette tradition quand même pour les enfants d'écouter des contenus audio, donc la cassette, le disque. Après,

0: il n'y a pas eu de relais. Là, le vrai relais, il vient vraiment des plateformes. Mmh. Donc, les plus jeunes s'emparent enfin de ce format. Quand je dis les plus jeunes, ce sont les plus jeunes qui ont un portable. C'est-à-dire que c'est vraiment une génération qu'on avait du mal à atteindre en livre audio, qui avait les enfants et les personnes qui étaient personnes âgées ou les personnes qui malvoyantes, aveugles, etc. Mais c'est vrai qu'il y avait, ça, du coup, ça a ancré un peu cette idée reçue, mais on avait du mal à attraper les plus jeunes générations. Et ça, c'est arrivé grâce au développement du smartphone.
1: Ah d'accord, vous nous dites que les jeunes générations, ce sont celles qui lisent le plus de livres audio aujourd'hui,
0: oui, absolument,
1: à cause de ça, enfin, ou grâce à ça plutôt.
2: Ben c'est celles, oui, pour lesquelles le champ de progression est le plus élevé, puisque on fait ce constat terrible de dire que les jeunes ne lisent plus. Moi, mon credo, c'est que le livre audio peut être un moyen de faire revenir les jeunes à la lecture, puisque si vous avez écouté un auteur en audio la première fois parce que vous aviez peur de le lire en papier, vous allez aimer cet auteur et avoir plus de facilité ensuite, éventuellement, de l'acheter en librairie en version papier. C'est un désangoisseur de la lecture, le livre audio.
0: Et puis, pardon, et le livre audio s'inscrit aussi vraiment, je pense, dans une révolution qui est encore plus grande, qui est la révolution de l'audio, où il y a beaucoup d'écoute de l'audio, explosion du streaming, du replay, etc. Donc, on bénéficie aussi de ça chez les plus jeunes.
1: Ben c'est ça, parce qu'avant aussi, le livre audio, c'était des CD, parfois en coffret CD, parce que le livre était très très long. Et puis ça coûtait un peu cher, forcément, parce que c'était un support matériel. Maintenant, c'est vrai qu'avec les plateformes, il y a Audible, il y a même Spotify, Deezer, j'imagine. Enfin, sur les plateformes de streaming, on peut écouter. Ça coûte pas très cher, en fait, aujourd'hui.
2: Alors non, effectivement, l'arrivée des plateformes numériques a quand même vraiment révolutionné les choses. Là-dessus, l'arrivée de Spotify, qui est là depuis un peu plus d'un an, nous a permis de toucher des gens qui n'étaient pas des lecteurs ou des gens qui n'étaient pas à la recherche de la lecture audio. Puisque les gens avec leur abonnement premium déjà en place pour la musique, et puis du jour au lendemain, ils ont eu 12 heures de livres audio inclus dans leur abonnement. Et donc, on a vu arriver des audiolecteurs dont les profils sont complètement différents, puisque ce n'est pas des fans de littérature. Et quand on regarde les performances de nos livres dans les plateformes type Spotify ou dans les plateformes type Audible où les gens s'abonnent volontairement pour avoir du livre audio, on a des succès et des performances très différentes. La littérature fonctionne beaucoup mieux sur les plateformes dédiées au livre audio. Et les documents, la non-fiction, elle, fonctionne très bien sur des plateformes comme Spotify, où notamment il y a eu beaucoup de relais en podcast. Le lien entre le podcast et le livre audio sur ces plateformes-là est très fort.
1: Ah oui, Spotify, c'est gratos que pendant 12 heures par mois, c'est
2: oui,
1: ça ?
2: Oui, exactement.
1: Oui, ça change quand même les choses, ça, Mathis Jablonski. Donc ça veut dire que vous ne distribuez pas la même chose au même endroit, ou alors Comment ça se négocie?
0: Si, en fait, on distribue à peu près la même chose au même endroit, mais simplement derrière, c'est la partie invisible, c'est qu'il y a vraiment des business models qui sont extrêmement différents, qui ne sont pas du tout visibles pour les audiolecteurs. Donc, quand vous dites gratuit sur Spotify, c'est intégré, c'est une offre qui est intégrée dans un abonnement. Nous, on y tient parce qu'en termes de valeur du livre audio, c'est quand même assez différent.
1: C'est 10 euros par mois, quoi, en gros.
2: C'est 12 euros par mois, oui. C'est l'abonnement premium.
1: Mais par rapport à acheter 3 livres audio par mois, c'est pas la même chose, quoi.
2: C'est moins cher.
1: Ah, beaucoup moins.
2: C'est beaucoup moins cher.
1: Mais qu'est-ce que vous faites de vos CD? Ça continue quand même à se vendre ou ça a chuté à cause de ça?
2: Alors, ça n'a pas chuté à cause de ça. On continue à faire des CD puisqu'on est très attaché au fait d'être présent en librairie, puisque c'est le seul moyen d'être présent en librairie que d'être vendu avec des CD. Donc, nous, on produit à peu près 350 titres par an et on garde une soixantaine de CD. Et on choisit des titres de littérature qui marchent mieux en CD puisqu'ils s'adressent à des publics qui viennent en librairie.
1: Et ce qui est important aussi avec le CD, c'est qu'on peut le transmettre, on peut même le prêter, ce qu'on ne peut pas faire avec les versions numériques. Ou peut-être que si, on pourra. On va en parler dans un instant. A tout de suite sur Europe 1.
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1: La Voix est libre, toujours avec Laure Saget, directrice générale d'Audiolib, et Mathilde Jablonski, directrice de Cascade. Ce sont des livres audio aussi. Vous êtes aussi présidente de la commission audio du SNE, Mathilde Jablonski. Ça veut dire que tous les acteurs du livre audio sont réunis. Vous êtes tous à la guerre en même temps, dans la même équipe, pour d'abord, avant de se faire la concurrence, installer un peu plus le livre audio en France. Je rappelle qu'il y a une grosse, grosse progression, une grosse croissance du livre audio. D'ailleurs, ça se voit, ça se sent, on en parle.
0: On en parle plus.
1: Mais on est toujours un peu en dessous, quoi.
0: Oui, oui. Et la commission audio réunit des acteurs extrêmement différents. C'est-à-dire qu'il y a à la fois des éditeurs comme nous, adossés, des éditeurs audio qui sont adossés à des grands groupes d'édition, donc qui publient beaucoup de titres qui sont publiés au sein des maisons d'édition de ces groupes. Et puis il y a aussi des pure players, ce qu'on appelle des pure players audio, c'est-à-dire des éditeurs qui ne font que du livre audio. Et puis il y a toutes sortes de tailles et de réalités. Il y a des éditeurs qui font que de la jeunesse, des studios de podcast, des studios de production qui se sont mis aussi à faire du livre audio. Donc ce sont des réalités différentes, mais on a quand même plein de combats communs. Et c'est vrai que on n'est pas à la concurrence, c'est pas Audiolib contre Cascade, le livre audio contre le livre audio, même pas le livre audio contre les plateformes. On est vraiment assez unis dans nos combats en général. C'est plutôt la bataille du temps, hein, le temps disponible. Nous, on considère qu'on se bat pour la lecture dans toutes ses formes contre le temps disponible chez les gens. Donc la bataille, elle est là. Hein. C'est vraiment plus écran contre livre audio ou temps disponible contre livre audio. Et c'est là que sont nos enjeux.
1: Mais pas livre audio contre livre. Parce que donc, il y a des créations audio qui sont inédites pour l'audio, qui sont écrites pour ça. C'est très intéressant. Mais c'est vrai que la majorité, j'imagine, c'est quand même des livres papier qui sont lus par des comédiens pour devenir des livres audio. Mais j'imagine aussi que c'est assez complémentaire, finalement, Mathieu
0: Jamonski. Très complémentaire. Et il n'y a aucune cannibalisation. Parmi les audiolecteurs, 63% des audiolecteurs lisent aussi en format numérique et en format papier. Donc ça montre bien que vraiment c'est une complémentarité de format et que les audiolecteurs, ce n'est pas une petite caste à part, c'est vraiment des lecteurs. Voilà. Qui lisent à d'autres moments, d'autres choses et sous d'autres formats. On est vraiment dans une hybridation en ce moment des usages, des formats, etc. Et les audiolecteurs, ils passent du format audio au format numérique, hein, ce sont aussi des grands lecteurs de livres numériques, au format papier. Donc il n'y a pas du tout de cannibalisation, ce sont vraiment des usages et des lectures qui se complètent.
1: Alors le problème, c'est que moi je visite des bibliothèques dans cette émission et je ne peux pas vraiment visiter des bibliothèques de livres audio parce qu'aujourd'hui tout est numérisé. Alors pour le côté, on ne peut pas revendre comme un livre qu'on a acheté en grand format dans le marché de l'occasion. Bon bah ça, on peut dire que c'est réglé grâce aux licences globales de Spotify, etc., Audible, tout ça qui fait que ce n'est pas très cher, donc ça n'aurait pas de sens d'avoir de l'occasion. Mais en revanche, on ne peut pas transmettre sa bibliothèque, ça c'est un problème. Comment on fait ? Comment on le fait ? Comment on prête à un copain ?
2: On ne peut pas prêter à un copain. Pas. Il faut assumer le fait qu'on ne peut pas prêter à un copain. Ou alors, on peut conseiller à son copain qui a un abonnement Spotify d'aller écouter tel livre audio qu'on a absolument aimé ou telle voix qu'on a adorée, tel comédien qu'on considère comme exceptionnel. Le combat des éditeurs de livres audio aujourd'hui qu'on mène vraiment de manière collective, c'est la pédagogie et le fait d'expliquer aux gens comment on fait pour avoir accès à un livre audio. Pour le livre papier, c'est très simple, on va dans une librairie, on achète un livre. Pour le livre audio, il faut toujours expliquer comment s'abonner sur une plateforme, quels sont les types de plateformes, quels sont les types d'abonnements, et expliquer que c'est simple, qu'en 5 clics, on va dire, on peut s'abonner et on peut avoir accès à un livre audio. Et si vous regardez dans le métro, les jeunes, les 3/4 des gens ont des écouteurs dans les oreilles. Je ne pense pas qu'ils écoutent tous de la musique. Donc, l'accès en fait, au livre audio est quasiment facilité par le fait qu'on a déjà les outils.
1: Bah, expliquez-nous, tiens.
2: Comment on fait pour s'abonner à un livre audio ? Donc, comment on fait pour avoir accès à un livre audio ?
1: Oui.
2: Alors, où on est quelqu'un qui veut essayer le livre audio et qui n'est pas sûr de vouloir continuer, et à ce moment-là, on va l'acheter à l'unité. Et à ce moment-là, on peut l'acheter sur toutes les plateformes de téléchargement de manière générale, Apple Books, Audible, Spotify aussi. Et donc là, on l'achète à l'unité et on va le payer à un prix unitaire qui, grosso modo, correspond au prix de vente d'un grand format. C'est-à-dire, on est entre 15 et 20 euros pour un livre audio. Donc là, on l'aura téléchargé, il sera dans notre bibliothèque et on l'aura pour toujours.
1: Mmh. On ne pourra pas le donner à son enfant.
2: On ne pourra pas le donner à son enfant, mais on pourra le faire réécouter à son enfant si on est d'accord pour donner son smartphone à son enfant, ce qui n'est pas toujours conseillé. Ce qu'il faut savoir, c'est qu'un livre d'à peu près 250 pages, c'est 7h30 d'écoute. Moi, je prends toujours Jacaranda comme référence.
1: Gaël Faye.
2: Jacaranda de Gaël Faye, lu par Gaël Faye. 240 pages, 7h20 d'écoute. Donc, si vous êtes... quelqu'un qui veut aller dans la récurrence et écouter régulièrement des livres audio, là vous pouvez vous abonner. Et donc c'est là que vous pouvez aller sur Audible et à ce moment-là vous payez à peu près 10 euros par mois et vous pouvez télécharger le livre que vous voulez, un livre par mois. et vous le gardez dans votre bibliothèque. Et dans ces cas-là, vous pouvez le réécouter ou le proposer à quelqu'un de le réécouter, mais sur votre application, toujours. Ou alors, effectivement, vous êtes un abonné Spotify Premium. Et à ce moment-là, vous avez ces fameuses 12 heures. Et donc, vous pouvez écouter voilà, un livre de 250 pages en entier pendant le mois, et puis écouter d'autres extraits ou d'autres choses. L'intérêt des 12 heures, c'est que vous n'avez pas à faire un choix définitif. Vous pouvez picorer. Et pour utiliser un terme un peu barbare, la découvrabilité du livre audio est plus grande sur des offres où on a des durées ouvertes.
1: On parle un peu d'argent parce que ça coûte cher, Mathilde Jablonski, de créer un livre audio. Il faut un comédien, il faut un studio, il faut un réalisateur. Je regarde mon Boris, là, que je n'ai pas oublié. Il faut ensuite revérifier tout ça, le mettre en ligne, etc. Il y a tout le marketing autour. Enfin bref, c'est beaucoup d'argent, un livre audio.
2: Oui, c'est beaucoup d'argent.
1: La fabrication.
2: C'est beaucoup d'argent. C'est une nouvelle création, en fait. Contrairement, c'est vrai, au livre numérique. Où on dit le format numérique, le format audio. C'est vrai que le format numérique, c'est juste un format, ça coûte rien de faire un livre numérique. Le format audio, c'est plus une forme artistique, et c'est vrai que, disons entre 5 et 10 000 euros, selon plus c'est long, plus c'est cher, évidemment. C'est pour ça que nos prix de vente sont indexés sur la durée du livre audio. Mais ça coûte cher et c'est long à rentabiliser, parce que c'est vrai qu'on paye toute une chaîne de professionnels.
1: Et puis on paye les droits à l'éditeur papier aussi.
2: On paye les droits d'exploitation. Oui,
1: en fait, comme un film.
2: Exactement.
1: C'est une adaptation finalement.
2: On achète les droits à l'éditeur papier, on achète les droits de traduction quand il s'agit d'une traduction, on achète les droits de l'image, icono, pour la couverture. Donc il y a des coûts de fabrication en plus de toute la partie production. Ouais.
1: Ben, je dis ça parce qu'on oublie toujours un peu notre responsabilité à nous de se dire il faut payer pour avoir un travail bien fait.
2: Oui.
1: On se retrouve dans un instant sur Europe 1, on continue à parler des livres audio. À tout de suite.
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1: La Voix est livre continue toujours avec Mathilde Jablonski, directrice de Cascade, et Laure Saget, directrice générale d'Audiolib. Ce sont deux sociétés de livres audio, en fait, de plateformes différentes, enfin de, comment on dit, je ne sais pas moi...
2: Maison d'édition.
1: Maison d'édition, tout simplement. Mais oui, c'est vrai qu'on essaie toujours de faire la différence, mais c'est exactement la même chose, parce qu'il faut recruter, il faut fabriquer, et puis il faut acheter les droits. Et pour lire un livre audio, et il faut un comédien. Et alors, il se passe un phénomène étrange. Alors parfois, c'est des vedettes qu'on connaît déjà, ça peut être bien... Mais c'est pas forcément mieux qu'un comédien qu'on connaît pas forcément. Et il y en a qui sont spécialisés dans les livres audio. Et moi, il y en a, je les adore. Je sais que quand c'est eux, même si le bouquin, je suis pas sûr, je veux retrouver cette voix. Et il y a un autre phénomène particulier, c'est que par exemple, avec Stephen King, je dis ça au hasard parce que ça m'est arrivé l'été dernier, je lis un Stephen King en livre audio, j'adore la voix, je dis pas lequel. Et ensuite, je passe à un autre Stephen King, et c'était pas la même voix. Et alors du coup, ça m'a perturbé, c'était très compliqué, je m'y suis fait. Mais c'est très très important, les comédiens, leur sagesse. Il y a des stars parmi les comédiens de livres audio, de lecteurs.
2: Alors, oui, bien sûr. Alors, il y a absolument des stars qui, effectivement, sont assez peu connues du grand public aujourd'hui. Mais on a tous nos chouchous et on a tous nos comédiens voilà, qu'on adore et qui sont fiables, qui sont sérieux, qui préparent leurs enregistrements et leurs lectures avec beaucoup de minutie et d'anticipation. C'est un vrai travail de comédien.
1: Même s'il ne faut pas toujours trop jouer, c'est ça ce qu'ils répètent souvent, voilà. C'est que c'est à la fois, il ne faut pas être tout à fait neutre comme une voix artificielle, on va y venir, mais il ne faut pas non plus essayer d'être, on n'est pas à la Comédie Française, il faut y aller avec suffisamment de neutralité quand même pour que le cerveau du lecteur puisse se faire sa propre voix aussi.
2: Il faut être au service du texte en fait, c'est ni surjoué ni sous-joué. Et ensuite, être cohérent sur les dialogues.
1: Oui,
2: ça, c'est le truc
1: le
2: plus important.
1: Le gars qui imite la voix n'importe comment et qui imite ensuite une autre voix n'importe comment, c'est très... Il faut être cohérent sur tout le livre, c'est très compliqué.
2: Exactement, c'est là où c'est un vrai métier. Et il faut que le comédien qui choisit un type de voix pour un tel personnage le suive de manière totalement cohérente jusqu'à la fin, puisqu'il ne faut jamais oublier que la personne qui écoute ne voit pas le texte et donc ne sait pas qui parle. Il faut qu'à la première parole... on puisse savoir qui parle. Et c'est là où les grands professionnels du livre audio sont absolument merveilleux, qu'on les adore et que on a envie de continuer à travailler avec eux.
1: Et oui, parce qu'il faut en plus qu'ils disent quand même tout le texte, donc ils doivent dire dit-il, répliqua-t-il, etc. Donc il faut à la fois donner une interprétation, puis revenir à chaque fois aussi à la lecture du narrateur omniscient, Mathilde Jablonski.
0: Oui, et puis ça se passe sur plusieurs jours souvent, donc il faut être cohérent sur, par rapport à ce qu'on a fait le premier jour. Donc ça, c'est aussi le rôle des ingé-sons, des directeurs artistiques et des éditeurs audio, de s'assurer que... tout est cohérent tout au long de la lecture, quand bien même le comédien peut être un peu plus fatigué un jour, avoir un petit chat dans la gorge un autre jour, etc.
1: Ça dure combien de temps en moyenne? Ça dépend de la taille du livre, bien sûr, mais disons sur un livre de 250 pages, donc on a dit 7 heures, 7-8 heures de lecture.
2: 15 heures d'enregistrement, puisqu'en fait, il faut le double.
0: Ouais, il faut le double, ouais.
1: Et les comédiens, justement, ils sont un peu inquiets des voix artificielles qui arrivent. On en parle aussi pour le doublage, mais dans les livres audio, il y a ce problème-là. Et vous avez mis en place un label, c'est ça, Mathilde Jablonski?
0: Oui, absolument. Un label Interprétation humaine, qui est vraiment le fruit d'une concertation, vraiment de toute la profession, hein, qui a été assez portée par la commission Livre Audio du Syndicat National de l'Édition, mais pas que. Hein, vraiment, ça s'est fait aussi avec des associations de comédiens, etc. Et l'idée, c'était pas de s'opposer à l'intelligence artificielle, ce serait un peu idiot parce que le débat n'est pas là. C'est vraiment d'abord, je pense qu'il y avait un vrai enjeu de transparence, c'est-à-dire labelliser, c'est nommer les choses et faire en sorte que les audiolecteurs, audiolectrices soient au courant de ce qu'ils écoutent dans un univers où il est parfois difficile de faire la différence, hein, entre une voix humaine et une voix artificielle en quelques minutes. Donc on labellise, on met en avant le fait, comme le Made in France, que c'est fait par des humains. Et puis au-delà de cette transparence, il y avait aussi une envie de valoriser, de mettre en lumière le travail évidemment des comédiens, bien sûr, mais aussi de toute une filière. Les ingénieurs du son, les directeurs artistiques, les réalisateurs, les éditeurs. Il y a vraiment toute une chaîne, toute une filière derrière. Et on souhaitait mettre en lumière tout ce travail humain qui fait qu'au final, on a quand même une œuvre, une création à part entière.
1: IH, interprétation humaine, c'est fou, on est obligé de le dire quand même, quoi. On est obligé de le souligner, même si... Bon, ça marche, hein, les voix artificielles, mais c'est vrai que c'est pas du tout à la hauteur. En tout cas, c'est pas le même exercice, c'est pas le même livre audio. C'est-à-dire, ça donne des comptes rendus très très robotiques, en fait, les voix artificielles pour l'instant.
2: En langue française, pour l'instant, c'est pas du tout abouti. Et les choses qu'on a pu entendre sont pas du tout satisfaisantes. Mmh. Et donc, entre écouter quelque chose de non satisfaisant qui demande quand même beaucoup de travail de montage et de préparation et travailler avec un comédien talentueux, je crois que travailler avec un comédien talentueux, ça reste encore la bonne solution. Mmh. Et on est très solidaires pour ça de nos chers comédiens.
1: C'est quoi la prochaine étape pour valoriser le livre audio?
2: C'est d'élargir la distribution. Vraiment, c'est-à-dire qu'aujourd'hui, il y a, on va dire, 5 plateformes à peu près qui distribuent des livres audio. Il faudrait que d'autres plateformes numériques ouvrent des offres livres audio pour que dans toutes les offres audio, il y ait une proposition livre audio. Typiquement, Deezer aujourd'hui ne fait pas de livre audio, ce serait bien qu'ils en fassent.
1: Ah, bizarre.
2: Voilà, donc
1: il y a aussi... Et à l'école, il y en a à l'école ou pas?
2: Ah, l'école, c'est très important. Je pense que Mathilde voudrait nous en parler.
1: Mathilde, je pense que...
0: Moi, j'aimerais, si j'ai un vœu à formuler aujourd'hui, qu'il y ait vraiment une... Ben voilà, il y a quand même un enjeu d'inclusivité dans les écoles. Le livre audio, hors scolaire, ça aide beaucoup de gens, mais quand on regarde les publics scolaires, ça concerne beaucoup d'enfants qui ont des troubles 10, beaucoup d'enfants qui sont sortis de la lecture pour diverses raisons, des enfants qui souffrent de certains troubles, certains handicaps, et puis aussi, tout simplement, ceux qui ont une mémoire auditive. Donc ça fait beaucoup de monde quand même quand on met tous ces petits groupes bout à bout. Et c'est vrai que nous, on prône beaucoup que l'éducation nationale s'empare vraiment de ce sujet et puisse aider à vraiment élargir et proposer une offre, enfin que de façon générale, il y a une offre livre audio dans les programmes scolaires, dans les appels d'offres, évidemment. Pourquoi pas, soyons fous, qu'il y ait des subventions pour... Il y a encore beaucoup de livres en France qui ne sont pas disponibles en
1: format. Ben oui, parce qu'il y a ça aussi avec le livre audio, c'est à la fois une belle perspective, parce qu'on se dit qu'il y a encore plein de choses à faire, mais on vise aussi l'exhaustivité. Et vous devez passer votre temps à répondre aux gens qui vous disent « Et pourquoi il n'y a pas celui-là ? Et pourquoi il n'y a pas celui-là ?» Parce qu'il y a même quelques livres cultes qui n'y sont pas. Comment est-ce que c'est parce que ça va justement, c'est work in progress, c'est-à-dire que ça viendra, tout arrivera, ou non, il y a un moment où il y a des choix, il y a des livres qui seront jamais en livre audio, leur sagesse.
2: Moi, je pense que tout arrivera, puisqu'aujourd'hui, dans les marchés anglo-saxons, on y est quasiment. Donc, je pense que ça va arriver. Simplement, en France, on est un petit peu plus lent.
0: On a un petit rattrapage à faire. Ouais.
2: Et effectivement, on dit encore trop souvent non. Et il y a encore trop de livres qui ne sont pas en audio, notamment en littérature. On se prépare là tous à la rentrée littéraire de septembre. On est en train de faire des choix sur les titres qu'on va faire, nous, pour la rentrée littéraire. Et on aimerait bien faire...
1: aussi, comment on fait pour choisir ? Est-ce que c'est le nombre de ventes ou pas ? Est-ce qu'un livre culte dans les années 80, par exemple, je pense à un très particulier, à Ripley, qui est un livre que j'adore.
0: Mais on est en train de préparer. Ouais, on est en discussion pour le faire.
1: C'est un livre culte dans les années 80, mais qui a été relancé un petit peu ces dernières années. Ouais. J'en ai fait beaucoup de chroniques dessus aussi, j'adore ce
0: bouquin.
1: Mais
0: ça arrive.
1: Mais comment on fait pour choisir ça ? C'est-à-dire qu'il faut aussi se dire que j'imagine qu'il y a un nombre de ventes précis qui permet de rentabiliser la fabrication du livre.
2: En fait, comme une maison d'édition classique, c'est un mélange entre une politique d'auteur avec des auteurs qu'on suit, pour lesquels on ne va pas se poser la question du potentiel commercial. Et puis, effectivement, tous les best-sellers qu'on va faire sans se poser de questions. Et puis ensuite, des coups de cœur des maisons d'édition qui vont aimer un auteur ou trouver qu'un livre a particulièrement du sens en audio. Quand vous avez plusieurs voix, quand vous avez des extraits de documents sonores qui sont évoqués dans le livre et que vous pouvez les retranscrire de manière riche dans le livre audio. Donc c'est ce mélange de critères totalement rationnels et de critères totalement irrationnels qui sont les goûts de nos maisons d'édition.
1: Écoutez les livres. Mathilde Jablonski, directrice de Cascade, et Laure Saget, directrice générale d'Audiolib. Merci beaucoup d'être venue.
0: Merci à vous.
2: Merci.
1: Dans un instant, visite de bibliothèque, nous partons chez Fabien Antoniente. A tout de suite sur Europe 1.
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1: Alors, on n'attend pas Fabien, c'est le titre de l'autobiographie de Fabien Antoniente chez Stock, avec une référence bien sûr au film Camping, vous aviez reconnu, on pense à Jet Set aussi quand on parle de Fabien Antoniente. Retournez voir aussi À la vitesse d'un cheval au galop ou Tom et Seul, ses premiers films. Mais sa vie d'ailleurs est un film. Villiers-sur-Marne, d'abord HLM et les copains, les années 80, tout y passe et c'est rocambolesque. Mais Antoniente est aussi un grand lecteur et c'est l'occasion de voir de quel livre il se chauffe. Et je vous emmène sur Europe 1. Bonjour Fabien Antoniente.
5: Bonjour.
1: Je vais essayer de faire du cinéma pour les auditeurs, c'est-à-dire de la radio, parce que pour vous, c'est la radio qui vous a donné cet esprit d'image que vous construisiez vous-même dans votre tête. Je le sais, je l'ai lu dans votre autobio.
5: Oui.
1: Et donc moi, à chaque fois de début de bibliothèque, j'essaye de présenter un peu les lieux, de montrer où on est, que les auditeurs se fassent une image. Mais je suis sûr que chaque auditeur repart avec une image différente, forcément.
5: C'est le principe, parce que chaque auditeur a une perception sensorielle des choses différentes. Mais moi, c'est vrai que la radio m'a beaucoup, beaucoup aidé à développer mon imaginaire, parce que d'abord, on n'avait pas la télé. Et quand on imaginait les grandes rencontres sportives, les événements, on imaginait tout en XXL. Et la radio me permet de voir le monde en XXL. Pour cela, j'en remercie.
1: Et donc là, on est rentré dans une petite cour dans le centre de Paris. Et on est un truc un peu marrant. C'est pareil, ces portes qu'on ouvre. Il y a plein de petites maisonnettes, des immeubles un peu qu'on soupçonnait pas d'être derrière cette petite porte dans la rue, quoi. Enfin, c'est une grande porte d'ailleurs. Mais vous êtes tout au bout dans un petit machin. C'est un peu ma malédiction, c'est que vous avez une maison de campagne, c'est-à-dire à Biarritz. C'est là où sont tous vos livres.
5: Ma maison principale est à Biarritz.
1: Voilà, c'est ça. Mais là, vous avez quand même des livres, heureusement.
5: Oui.
1: Donc on peut se travailler.
5: On peut pas vivre sans.
1: On peut parler des livres qui sont pas là. Mais alors, vous faites partie de ceux aussi qui ont sorti des livres avant. J'aime bien aussi. Hein. Alors c'est marrant parce que
5: il y a plein de livres. Plusieurs qui font partie de ma vie. Donc voilà. Et en fait, ceux qui sont ici font partie de ma vie, parce que ma bibliothèque principale étant dans le sud-ouest, je regarde un peu les mêmes.
1: Et à Biarritz, est-ce que vous avez l'exemplaire du Capitaine Fracasse, qui est le premier roman que vous avez lu, je crois ?
5: Oui, je l'ai.
1: Parce que vous l'avez gagné à l'école ?
5: C'était les prix qu'on recevait en fin d'année, et moi j'ai eu le prix d'excellence. C'est le deuxième.
1: Et comme par hasard, l'histoire d'une troupe de comédiens, quoi.
5: Voilà.
1: Avec le Capitaine Fracasse en héros.
5: Il faut quand même savoir que moi, la lecture est un rituel. C'est sensoriel. J'ouvre le livre, je le respire.
1: Vous connaissez les odeurs des livres.
5: Voilà. C'est les odeurs qui m'emmènent vers un ailleurs. Et puis je le touche. J'ai besoin de palper la bête. Et donc ce Capitaine Fracasse, vu que c'était mon premier livre, je pense que je l'ai respiré quantité de fois, que je l'ai touché, je dormais avec. C'était mon compagnon de nuitée.
1: Et aujourd'hui, vous lisez quand ? Un peu partout, un peu tout le temps ? Ou alors vous avez un moment spécial dans la journée ou dans le mois où vous lisez plus particulièrement ?
5: Oh, je picore. Je, parce que bon, je fais des allers-retours. Je voyage pas mal. Alors j'emmène toujours un compagnon qui est le livre. Et donc, ça me fait l'avion, ça me fait patienter. Et puis, c'est aussi par thématique. Parce que quand je prépare un film, alors je me mets dans l'univers d'un type qui pourrait s'en rapprocher. Pour savoir que là, on va rentrer dans cette phase merveilleuse, cette parenthèse enchantée qui va être juillet, août. On va attaquer le Tour de France. On ne peut pas penser Tour de France sans penser Antoine Blondin.
1: Ah ben voilà, on y vient, parce que... Alors, cet exercice, au départ, s'est conçu pour dessiner le portrait du propriétaire de la bibliothèque par ses livres. Mais ça ne marche pas à tous les coups. Vous, d'après ce que je vois là, rien que les 20-25 livres que je vois d'un seul coup, là, effectivement, il y a quasiment tous les pans de votre vie. On va y venir tranquillement. Mais il y a particulièrement Antoine Blondin. Qu'est-ce qui s'est passé avec Blondin ? Quand est-ce que vous l'avez rencontré littérairement ? Et qu'est-ce qui vous plaît chez lui ?
5: Je l'ai rencontré par le biais de chroniques qu'il faisait dans l'équipe. Il y avait quand même une tripotée d'auteurs. Il y avait Pierre Chani, il y avait Blondin. Et il avait une façon de raconter le tour, qui était sa manière. Et dans cette façon de raccourcir, il a des titres fantastiques. Moi, j'adore ces titres, par exemple. Il parle d'un coureur irlandais. Ça fait Dublin par où ça passe. Et là, il y a des chapitres que je croque comme ça, qui sont réservés au Tour de France. Et voilà, bilan d'Alsace. Et voilà, donc c'est, et puis alors, il parle très très bien.
1: Et alors vous avez cela stabiloté les titres qui vous plaisent.
5: Il y a des titres. Weekend au Touquet, c'est un titre que j'adore.
1: Voilà. On dirait une nouvelle de Simenon.
5: Oui, c'est ça. C'est ça. Et donc je revisite aussi La Vie des grands champions, mais avec son œil. Avec son regard, avec sa façon de narrer les choses. Et donc c'est un type qui a une écriture merveilleuse pour moi, qui joue avec les mots. C'est un acrobate des mots. La mer toujours recommencée. Il a une façon. On voit les vagues. On voit aussi la façon de découvrir la France. Quoi. De quel côté qu'on la retourne, la France nous tend la main dans les lignes de vie. De chance, de cœur, sont les lignes des chemins de fer. À nous d'y déchiffrer notre bonne aventure. C'est vrai qu'il parle très bien de la France. Voilà. Donc moi, c'est pour ça que je...
1: Et puis c'est un talent en soi d'arriver à décrire une course de vélo ou un effort sportif quand on est écrivain. À côté, bon, j'ai vu qu'il y avait Pierre-Louis Basse, qui est aussi un spécialiste du genre, qui a écrit Séville 82 notamment, sur le match mythique France-Allemagne en 82, mais qui a toujours ce truc de parler du sport et de la littérature et de prendre au sérieux les deux.
5: Il raconte un drame qu'on a vécu tous à un moment où on était ce jour-là. Et il raconte aussi cette insouciance de ces champions qui sont ressortis après avoir fait vivre un drame à la France entière avec le sourire, parce qu'ils étaient encore des gentlemen, ils n'avaient pas conscience ni de l'échec, ni de la victoire. Et c'est dans ce sens-là que le roman de Pierre-Louis Basse me plaît, parce qu'il est tissé d'insolence et d'insouciance.
1: Vous êtes bien sur Europe 1 dans La Voix et Livre avec Fabien Antoniente, on visite sa bibliothèque. Et alors, dans un autre genre, mais qui aussi parle de vélo avec une forme de poésie, c'est Sans Paix.
5: Vous connaissez ce Raoul Taburin ?
1: Je sais, même un ami proche, si on veut. Comme Sans Paix, d'ailleurs. Et même si je ne les connais pas ni l'un ni l'autre. Mais Raoul Taburin, c'est ce réparateur de vélo dans un petit village, mais qui ne sait pas
5: En fait, il sait pas faire de vélo. Voilà.
1: Et il y a eu ce film, d'ailleurs, avec
5: Poulard. Oui, mais là, l'univers, parce que c'est très, très difficile de dessiner un vélo. Et donc l'univers de Sans Paix, moi, m'évade. Alors ça, c'est des bouquins de chevet. Hein. C'est une poésie. Il y a toujours quelque chose... On peut s'endormir avec des images qui vous font du bien. Sans Paix fait du bien. tous les dessins de Sempé, j'ai pratiquement tout de Sempé.
1: C'est drôle, triste, poétique, parfois dans un seul même dessin. Quoi.
5: C'est toujours un petit bonhomme perdu dans un grand univers qui se questionne. Et donc, c'est Raoul Taburin. Donc, ce plan-là, par exemple, vous voyez.
1: Ah oui, donc on voit un grand, sur une double page, un grand paysage de campagne avec une route qui serpente. Au dernier plan, il y a tout un peloton avec beaucoup, beaucoup de cyclistes. Et puis, beaucoup plus loin derrière, au premier plan, un petit cycliste tout seul.
5: Qui essaie de suivre.
1: Qui est bien en retard.
5: Qui est bien en retard. Et bien, ce plan-là, quand j'ai fait la dernière échappée, c'était un film pour France Télévisions sur le monde du vélo, je l'ai reconstitué avec un drone. Voilà. Et donc, j'ai trouvé une campagne. Alors là, c'était des champs de
1: colza.
5: Colza, voilà, tout jaune. Et j'ai retrouvé une route. Alors j'ai fait chier toute l'équipe. J'ai trouvé une route en serpentin. Finalement, ils ont trouvé. Ils me demandaient pourquoi tu veux une route en serpentin. J'ai dit, je veux une route en serpentin. Donc voilà, ça vient de là. Et c'est parce qu'il y a le plaisir du dessin. Et cette petite joie qui fait qu'on se sent proche du héros un peu malheureux. Mmh.
1: Vous avez mon livre préféré qui est La Conjuration des imbéciles. Vous l'avez, c'est John Kennedy Toole, qui a une histoire incroyable parce qu'il s'est suicidé, il n'arrivait pas à publier son livre et pour lui, il était fait que pour la littérature, sinon rien. Et c'est sa mère qui a réussi à faire éditer son livre et qui a eu le prix Pulitzer juste après.
5: Moi, j'ai mis du temps à me rentrer dedans parce qu'on m'avait dit, on se méfie quand on me dit c'est un chef-d'œuvre.
1: Bah, oui. Hein, toujours dangereux, ça.
5: C'est dangereux. Donc, je suis allé un peu à reculons. Puis finalement, je suis rentré dedans. Et puis, il y a ce côté Don Quichotte de l'Ouest, là-bas, qui est attachant.
1: C'est un sale bonhomme, mais il est assez attachant, quoi.
5: Ça fait rire, mais ça fait pleurer aussi. Hein.
1: Ah oui, oui.
5: Donc, mais moi, j'y suis rentré petit à petit. J'ai mis du temps. Mais c'est un bouquin qui m'est cher.
1: Puis c'est un gars qui se prend un peu pour un autre.
5: Ouais, ouais, bah
1: on
5: oui.
1: comprend en fait.
5: Il y a pas mal, hein, dans les temps qui courent. Personne n'est épargné. Hein.
1: Mais
5: ça devrait être remboursé par la Sécu, ce bouquin. Voilà.
1: La Conjuration des imbéciles. Et le titre, c'est
5: le titre,
1: incroyable.
5: Merveilleux, ouais. Merveilleux.
1: Qui est le titre d'ailleurs littéral en version de la version originale. Et le portrait de Dorian Gray, alors qu'est-ce qu'il fait là?
5: Bon, figurez-vous, alors là, il est là depuis pas longtemps.
1: Des classiques découverts sur le tard.
5: Oui, ça fait partie de ça. C'est-à-dire que vous savez que j'habite pas très loin de Gibert Jeune. Donc de temps en temps, quand j'ai un peu de temps, mon petit plaisir, c'est d'aller traîner. J'aime traîner, ouais, ouais. Je regarde, je feuillette, je respire. Et donc celui-là, je ne le connaissais pas. Donc je suis rentré dedans. Bon, c'est merveilleux l'écriture. Ouais. Je n'ai pas fini. Mais voilà, ça c'est fraîchement arrivé de chez Gibert.
1: Le seul roman d'Oscar Wilde, d'ailleurs. Mais donc l'histoire de ce type très très beau et qui reçoit un tableau qui prend à sa place tous les stigmates du vice, de la méchanceté, et donc il peut œuvrer et être un sale type, et c'est le tableau qu'il prend pour lui. Et voilà, et on raconte pas la fin, bien sûr. Alors j'aime bien aller chez les cinéastes et les comédiens parce que souvent il y a des claps. Et alors, vous n'êtes pas une exception à la règle, puisqu'il y a des claps juste à côté du prince de Machiavel. Je ne sais pas s'il y a un lien.
5: Oui, mais Saint Rita aussi.
1: Le prince, vous avez deux exemplaires du prince de Machiavel, oui, qui est une sorte de manuel.
5: Parce que c'est en fait un petit cadeau que je fais pour Noël. Alors bon, cette année, je devais aller me rendre dans un endroit, puis je n'ai pas pu m'y rendre. Donc, j'avais fait des petits cadeaux.
1: Pourquoi le prince?
5: Parce que je trouve que c'est bien pour tout le monde de savoir comment.
1: Parce que vous étiez surnommé le petit prince par votre
5: mère. Oui, oui, petit prince, c'est vrai. Ma maman m'appelait le petit prince. J'étais le premier. Et donc, oui, c'est vrai. Et donc là, je recommande à tout le monde, et puis même pour les gens qui s'intéressent à la politique, c'est intéressant.
1: Donc il y a des claps, et puis souvent, il y a des dossiers, genre, comme quand on rendait nos exposés ou nos mémoires au collège, avec des trucs reliés.
5: Oui.
1: Et c'est souvent des manuscrits de bouquins, des scénarios. C'est le cas ou pas, c'est ça?
5: Ben là, c'est un scénario.
1: Ok.
5: C'est un scénario de Yann Moix, qui a écrit Orléans.
1: Oui, c'est comme son bouquin.
5: Ouais. Et je sais pas, il m'a proposé de jouer un rôle là-dedans, donc voilà.
1: Ah oui, ça c'est pas des
5: c'est pas le mien.
1: Films à vous.
5: Ah non, je l'ai gardé.
1: Parce qu'il y en a 3-4, à chaque fois c'est des. Ok.
5: Non, ça c'est. Non,
1: ça, ah, c'est confidentiel. Quoi.
5: Ça c'est du yes fiscal.
1: Ah non,
5: fiscal,
1: d'accord, ok, rien à voir. Remarque, c'est un film en soi.
5: C'est un film en soi. Non, j'ai. Mais là par exemple, j'ai un scénario voilà, que je travaille avec Didier Bourdon, qui s'appelle Madame Irma.
6: Tout stabiloté, tout,
5: ah, voilà,
6: tout raturé. C'est...
5: Voilà. Pour accélérer le,
6: J'en ai marre, j'arrête, ça commence. C'est une réplique ou c'est...
5: Oui, c'est une réplique. Ah oui, c'est particulier.
6: Il y a aussi des bouquins sur la Bible et tout, et il y a quelques figurines, parce que vous expliquez aussi dans votre autobio que vous êtes revenu à la religion sur le tard, et vous dites même que vous avez dans votre poche des médailles de Sainte Rita et de Saint Antoine de Padoue, parce que Saint Antoine de Padoue disent de retrouver. C'est ça?
5: Oui, c'est vrai, c'est bien. C'est, j'ai dit que c'est plus drôle
6: à... Mais vous dites, vous précisez que c'est plus drôle à l'oral, c'est pour ça que je le tente.
5: Oui, je raconte pas d'histoire.
6: Hein. Ah ouais.
5: Il y a plusieurs.
6: Il y a une petite pièce de 5 francs, là, d'ailleurs.
5: Alors là, cette pièce de 5 francs, c'est la pièce que m'a remise Michel Audiard.
6: Ah, la fameuse pour votre chaussette rouge. Voilà. Alors je raconte, le premier chapitre, ça s'appelle Chaussette rouge. Vous êtes un gamin, et puis tout à coup, dans votre banlieue, il y a Audiard qui arrive et qui filme. Et vous, vous assistez comme ça, vous vous baladez entre les jambes des acteurs, etc. Et puis à un moment, il y a une scène avec une chaussette, mais on ne voit pas bien la chaussette parce qu'elle est grise. Et il voit que vous avez des chaussettes rouges, et il vous dit, tu ne nous en passerais pas une?
5: C'est ça.
6: Et vous la paye d'une certaine manière, ouais, même si vous la rend, en vous donnant une pièce de 5 francs.
5: Et la pièce de 5 francs est là.
6: Ah là là, génial, voilà. C'est comme le sou fétiche de Picsou, quoi.
5: Et donc, c'est évidemment, c'est mes premiers pas dans le cinéma. Mais surtout, on ne voit pas pourquoi, j'ai toujours pas compris pourquoi ils avaient choisi le bidonville qui est à côté de ma voie ferrée, de ma cité HLM, pour faire le film. Mais donc, quand on voit l'histoire, on comprend qu'ils ont choisi de mettre une maison louisiane au milieu d'un bidonville. C'était un peu la folie de ce film de Michel Audiard qui s'appelait « Elle cause plus, elle flingue ».
6: Oui, c'était la suite de « Elle boit pas, elle filme pas, mais elle cause ».
5: Et là, c'est « Elle cause plus, elle flingue ».
6: C'est mythique.
5: Avec des acteurs extraordinaires.
6: Merci beaucoup, Fabien Antoniente.
5: Ben, merci à vous.
6: À bientôt.
5: À bientôt.
6: Et je rappelle, alors, on n'attend pas Fabien, l'autobio de Fabien Antoniente, c'est chez Stock. Dans un instant, encore des livres, littérature jeunesse et bande dessinée au programme. À tout de suite sur Europe 1.
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6: Lu et approuvé, le kiosque des chroniqueurs de La Voix est libre avec notre libraire du soir, la flamboyante Anne Burzinski.
9: Allez.
6: Librairie L'Écriture à Vaucresson, la pétaradante Héloïse Goua pour la littérature jeunesse et l'inénarrable Sébastien Bordenave. Avec c'est ses bandes dessinées. Bonsoir à tous les trois.
9: Bonsoir Nicolas.
10: Bonsoir à tous.
6: Honneur au libraire. De quoi vous nous parlez?
9: Alors, Anne, je vais vous parler d'un livre.
10: Ça, c'est bien.
9: Ouais, j'ai bien compris le concept. Ça, c'est chouette. En fait, je suis entrée dans ce livre, mais comme on fait face à une évidence, et c'est un livre que je n'arrivais pas à finir. Et je ne sais pas si ça vous fait ça.
6: Parce que vous vouliez le garder plus longtemps,
9: oui,
6: c'est ça?
9: Oui,
6: vous
9: l'aimez trop. Oui, j'arrivais pas à le finir, et c'est génial quand ça fait ça. Et d'ailleurs, vous pouvez voir à l'intérieur.
10: Oh là là, oui, il a pris plein de notes avec son petit crayon.
9: Il a vécu.
10: Oh là là.
9: J'ai écrit partout. Si vous voyez les pages de garde, il y a des notes partout. Pourquoi? Parce que c'est un livre qui est, en fait, Lucie Azéma, c'est une voyageuse. Elle a vécu en Turquie, en Inde, en Italie et en Iran. Et elle nous raconte, c'est bien plus que du récit de voyage, mais elle nous raconte quand elle a vécu en Iran, justement, donc son Iran. Elle a aucune origine, aucun lien particulier à ce pays, mais elle a tellement eu un espèce de coup de foudre absolu qu'elle a appris la langue, elle y a vécu, elle nous raconte ça. Mais elle nous raconte ça vraiment comme peuvent faire les meilleurs conteurs. C'est-à-dire qu'en fait, c'est une histoire entière. Elle nous raconte à la fois les gens, la langue, justement, les cafés, mais aussi la cuisine, les odeurs, c'est hyper sensoriel. Il y a vraiment des moments où on y est. Anecdote un peu absurde. En lisant le livre, il y a un moment, j'ai mangé des pistaches parce que je sais pas. Elle me parlait de pistaches et j'avais besoin. Enfin, tout ce qui pouvait me ramener à elle était bon, quoi. J'étais dans ma bulle avec Lucie. Et tout est comme ça, en fait. Elle fait vivre. Et c'est pas seulement son Iran à elle, avec les rencontres, les cafés, les taxis, etc. Il y a aussi toute la culture indo-persane. Elle va nous parler de l'histoire, la succession des chats, elle va nous parler de cinéma, de musique. Enfin, c'est très riche. C'est une promenade. C'est une vraie balade. mais qui nous régale à chaque instant. Moi, ça a été, comme on disait, un livre que je ne voulais pas finir et où j'avais un milliard de choses à écrire parce que c'est passionnant, mais c'est surtout d'un vivant et d'un incarné qui est incroyable. J'ai tout de suite écrit en disant « Est-ce que je peux recevoir cette autrice, s'il vous plaît, à la librairie ?» Enfin, il y a eu vraiment un truc, un cri d'amour. Pour l'instant, pas encore de réponse, mais je lance un appel. Allez, que l'on me réponde, s'il vous plaît. Bah, c'est pas l'auteur qui me répond pas, mais donc voilà. C'est
6: saison en fait,
9: elle a, pour moi, elle a lancé un espèce de cri du cœur et moi, je l'ai reçu en plein cœur et ça m'a réchauffée, quoi.
6: Et rappelez-nous le nom de l'autrice.
9: Une saison à Téhéran, c'est de Lucie Azéma et c'est aux éditions Les Corps Conducteurs.
6: Ah oui, d'accord, parfait. Merci Anne Burzin.
9: Avec plaisir.
6: Héloïse Goua.
11: C'est le retour de Tête de Fesse. C'est pour ça que je suis super contente.
9: Big smile, du coup.
11: Tête de Fesse, drôle d'odeur. C'est le titre du roman illustré de Bertrand Santini que j'ai adoré et qui m'a fait beaucoup, beaucoup rire, comme à chaque fois. Même si c'est pour les 8-12 ans, je vous le dis, le livre est aussi très efficace sur les adultes. Alors, peut-être que vous connaissez déjà Bertrand Santini. C'est l'auteur du journal de Gertie. Il y en a plein de tomes, je vous en ai déjà parlé ici. Gros carton en librairie. Et dans le journal de Gertie, on avait déjà fait connaissance avec Tête de Fesse, qui a maintenant droit à sa propre série. Alors, Tête de Fesse, c'est un chat qui initialement s'appelle Jean-Jacques, mais il a été gentiment renommé Tête de Fesse, d'une part parce que c'est pas un canon de beauté, et d'autre part parce qu'il n'est pas commode du tout. Sa principale occupation, c'est même de gâcher la vie des gens. Mmh. Alors attention, Tête de Fesse, c'est pas un chat lambda, c'est aussi un écrivain qui consigne tous les jours ses précieuses pensées dans un journal intime. Et messieurs, mesdames, vous avez la chance inouïe de découvrir en exclusivité des extraits de ce journal secret dans ce nouveau tome. Et maintenant, Tête de Fesse a une idée fixe, chasser ses humains de compagnie de sa maison. En même temps, ces humains se permettent d'occuper les chambres, le salon et même de se baigner dans la piscine, si ça ne va pas la tête. Et alors, pour faire fuir les indésirables, Tête de Fesse déborde d'imagination, faire caca dans les chaussures, moi ça me fait rigoler ça, allumer la télé la nuit, casser des vases, mordre par surprise dans les toilettes, et il va même se faire ami avec un putois à l'odeur putride pour le ramener dans sa maison et chasser les
6: Elle
11: humains.
6: Ça fait pas la littérature, je l'espère.
11: Ah non, moi j'adore. Alors, je vous laisse découvrir la suite, c'est comme toujours hilarant, c'est pour les 7-9 ans. Regardez, j'ai aussi dans ma besace un cahier de jeu de Gertie pour les vacances d'été qui approchent avec des autocollants, des blagues, des coloriages. Tout est édité chez Sarbacane. Tête de Fesse, drôle d'odeur et le cahier de jeu de Gertie de Bertrand Santini.
6: Merci Héloïse. Sébastien Bordenave.
12: Nicolas, vous qui êtes un homme de goût, vous savez qu'il y a le sucré, le salé, l'acide, l'amer et
6: l'umami.
12: Bravo, l'umami, c'est en tout cas le cas parfaite. Au Japon, partout dans le monde. C'est un mélange parfait entre les quatre premières saveurs, j'ai regardé. Elle est durable en bouche, elle a été identifiée pour la première fois en 1907. Et ça tombe bien parce que ma BD s'appelle Umami. Et j'ai rarement vu BD plus fantaisiste. Un détective accro au whisky reçoit une invitation pour un restaurant. Il y va parce que une soupe de ramen est offerte et il y a du whisky à volonté. Donc Tabaco, le détective y va, donc pas pour le ramen, mais pour le whisky qui a consommé avec modération. Et il a bien fait de pas prendre le ramen car tous les consommateurs de la salle vont avoir une sorte d'orgasme gustatif et ils vont s'écrouler tous morts comme foudroyés d'extase. Wow. Bon, les proprios du resto récupèrent du coup les portefeuilles, les bijoux, les montres, les dents en or. Mais qu'est-ce que c'est que ce Beans, aurait dit Christian Clavier, s'il jouait dans la BD, mais je vous rassure, non, il n'y est pas. Tabaco va donc mener l'enquête. Des dessins pop stylés, une BD de Willy Homme, très gourmande et complètement folle. Elle s'appelle Umami. Voilà.
6: J'ai une super adresse de ramen, si vous voulez.
11: Ah, je comprends.
12: Oui, dessin d'Antoine Cossé, histoire de Martin Kenéhen. Ça s'appelle Ce monde n'existe pas. Elle a quelque chose d'Hugo Pratt. Et c'est pas un hasard parce que Martin Kenéhen est scénariste aussi des nouvelles aventures de Corto Maltese avec Bastien Vivès au dessin. Ce monde n'existait pas, c'est le nom de la BD. Shikuza est une courtisane. On est mi-19e siècle et elle raconte l'histoire de Jules. Les deux destins vont se croiser. Jules est accusé d'un crime qu'il n'a pas commis. Condamné à mort, il a le choix entre avoir une fin stupide ou mourir glorieusement à la guerre dans la Légion. Il va voir du pays, le Mexique. Il va combattre aux côtés de Napoléon III, puis il va aller au Japon. Il va apprendre que les républiques naissent dans le sang. Jules pense que le monde ne voulait pas de lui. Il a donc décidé de lui faire la guerre. C'était stupide, car le monde n'existe pas. Une seule chose existe, l'instant. BD avec de la poésie, de la cruauté, de l'amour, la vie, quoi, voilà. Ça s'appelle « Ce monde n'existe pas », c'est chez Casterman.
6: Parfait, merci beaucoup Sébastien. On refait un petit tour, Héloïse.
11: Tête de Fesse, drôle d'odeur, de Bertrand Santini chez Sarbacane.
6: Anne Burzynski.
9: Une saison à Téhéran de Lucie Azéma aux éditions Les Corps Conducteurs.
11: C'est chacun sa poésie.
6: Une citation pour terminer de bande dessinée.
12: We Diz No Good. Je suis entouré d'imbéciles et le pire, c'est qu'ils sont majoritaires. Ça leur donne l'impression d'avoir raison.
6: C'est universel. Merci à tous les trois. C'était le dernier chapitre de La Voix est libre pour cette semaine. Merci aussi bien sûr à Agnès Vaudin et Boris Paczynski, l'homme aux doigts de fée. Je vous signale et vous rappelle en passant que tous les matins, vous retrouvez Alexandre Lemaire et la rédaction pour Europe 1. Bonjour, c'est de 5h à 7h du matin. Nous, on se retrouve la semaine prochaine pour d'autres livres. Salut.
13: Vous venez d'écouter La Voix est libre avec Nicolas Caro, que vous retrouverez dimanche prochain de 18h à 19h sur Europe 1. Et dans un instant, Pascal Obispo se confie au micro de Didier Barbelivien. Il va nous dire les 5 chansons qui ont marqué sa vie dans Dis-moi ce que tu chantes. C'est tous les dimanches de 17h à 18h sur Europe 1 et aussi en nouvelle diffusion durant la nuit qui suit. Séance de rattrapage donc après les Stones, In the Stars, une nouveauté Europe 1.

0: In the Stars, les Rolling Stones de retour avec un nouvel extrait de leur album Foreign Tongues qui sortira en juillet. Un album qui comprend plusieurs collaborations avec notamment Paul McCartney ou encore Robert Smith. C'est l'heure à présent de retrouver Didier Barbelivien en nouvelle diffusion. Je vous souhaite une excellente fin de nuit avec nous sur Europe 1.
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2: Je suis sûr qu'il égare plus souvent les clés de sa maison ou de sa voiture que la clé de sol ou la clé de fa qui s'étendent sur son piano. C'est un passionné, un agité, un déchaîné de la musique. Et c'est ce qui me le rend si proche et si attachant. Il s'est pourtant beaucoup calmé au fil des années. Il a renoncé à la vitesse, comme moi. Il a changé tout en gardant sa spontanéité et son âme d'enfant. Il y a plusieurs manières de retrouver les chemins perdus de l'enfance. On peut vouloir revoir un village, une église, une maison, une plage. Tout un univers appartenant maintenant aux cartes postales et qui nous semble généralement beaucoup plus petit que dans nos souvenirs. Lui, il a choisi de repartir en enfance en musique. Je veux dire par là qu'il a convoqué sa mémoire pour qu'elle lui rappelle tout ce qu'il a aimé de mélodie avant d'en être un des créateurs essentiels. Pour les anglo-saxons et les américains, il penche vers Paul McCartney et ses copains les Beatles, le groupe America ou le Pink Floyd, le chanteur Sting tout autant que Cure ou Electric Light Orchestra. Côté français, ce Gargantua de la musique avait l'embarras du choix. Il a choisi de rendre hommage à Francis Cabrel, Julien Clerc, Benabar, Icard, Renaud, Michel Jonas, Michel Delpech, entre autres. Pour un premier album intitulé Héritage 2, qui paraît avant Héritage 1, que nous découvrirons en octobre. Pourquoi cette inversion ? Il nous le dira lui-même. Vous avouerez que c'est une démarche un peu dingo, mais pas tant que ça. Quand on sait la passion qui l'anime et la générosité de cet artiste envers toutes les musiques. Il nous l'a souvent prouvé, plus éclectique que lui, tu meurs. Celui que je reçois en votre nom sur l'antenne d'Europe 1 est un ultra sensible à fleur de peau. Il imprime ses valeurs et ses émotions au cœur de ses chansons. Il n'a besoin que d'une guitare et d'un piano pour s'emmener en voyage. Il a beau être assis de l'autre côté de la table, je le serre dans mes bras et sur mon cœur. Permettez-moi d'accueillir en majesté, dans « Dis-moi ce que tu chantes », Monsieur Pascal Obispo. Comment il va le chanteur-compositeur ?
3: Ben, très bien, l'auteur. Bon, t'es aussi un peu compositeur quand même, mais bon.
2: Ben, merci monsieur de vous en souvenir. Ben, je vous en prie, ça fait plaisir. Quelle méchanceté.
3: Vous savez ce que j'ai... On se vous voit ou on se nounoie?
2: On se tue, toi,
3: on pourrait se nounoyer, mais c'est plus compliqué.
2: Ah ouais,
3: mais c'est très, très drôle.
2: Ah, j'ai jamais essayé.
3: T'as jamais essayé? On peut le faire juste pour un moment, regarde. Nous savons ce que nous avons fait la semaine dernière.
2: Non, nous savons pas.
3: Nous ne savons pas. Eh ben, nous avons rechanté et reproduit Michel.
2: C'est pas possible.
3: Nous sommes très heureux.
2: Michel qui a...
3: Nous savons
2: qu'elle a 50 ans cette année, qu'elle ne les fait pas.
3: Voilà, arrête avec les nombres.
2: Oui. Bon, okay.
3: Et tu sais, j'ai toujours pensé...
2: Ouais.
3: On m'a dit Johnny, là.
2: J'ai toujours pensé,
3: j'ai jamais compris exactement quelles étaient les notes dans l'harmonie derrière qui, au fur et à mesure de la chanson, dans le refrain, montait de volume. Est-ce que c'était volontaire ou pas? Et j'avais même l'impression que c'était comme un vocodeur, un peu comme George Truman ou ce qu'a fait Daft Punk dernièrement. Il y a quelque chose d'assez spécial derrière sur les harmonies vocales dans le refrain.
2: Alors je peux te dire que je n'y suis pour rien, petit. Hein, que je pense que c'est le doublage de la voix de Guy Matteoni,
3: ouais,
2: qui était l'arrangeur, sur celle de Gérard Lenormand.
3: Ouais.
2: Qui ont fait tout ça, les je sais plus, là, machin. Ouais. On va en réécouter tout à l'heure, parce que tu m'as fait une coquinerie.
3: Mais en tout cas, je l'ai fait comme ça, il m'a dit, il manque quelque chose, j'ai réécouté, et puis c'est marrant, puis ça monte comme ça, ça monte en volume, on a vraiment l'impression que c'est un espèce de petit vocodeur, c'est assez amusant comme
2: et
3: son.
2: Et puis, au niveau du sound, du son en français, Je crois qu'Estardi Bernard, de son prénom, n'était pas maladroit dans le genre.
3: C'est une émission spécialement sur les chansons de Didier Barbelivien.
2: Non, pas du tout. mesdames et messieurs, c'est Monsieur Obispo qui a commencé. Ouais. Là, c'est moi qui commence. Allez, parce vas-y. Que je veux qu'on écoute ça. C'est un chef-d'œuvre. Francis Cabrel, Hors saison, c'est ton premier choix. Oserais-je dire que tu as bon goût ?

0: Pascal Obispo est mon invité cet après-midi pendant une heure. Je te demande même pas si ça t'évoque quelque chose, d'abord parce que c'est ton choix, et pour moi ça sent le Cap Ferret.
1: L'hiver.
0: 12 novembre, oui, 17h18.
1: C'est ça.
0: Les lumières des magasins commencent à s'allumer.
1: Ah non, il ne s'allume pas en novembre, il n'y a rien.
0: Il n'y a rien.
1: Non.
0: Comment tu vas acheter ta chocolatine, mon petit gars?
1: Alors la chocolatine, on y va parce qu'on va à Arès, tu vois. Il n'y a pas beaucoup de choses en hiver là-bas au Cap Ferret. Malheureusement.
0: Tu y vas souvent? Tu y vis?
1: J'y habite maintenant.
0: Ah, tu y habites?
1: Oui, je suis arrivé hier, j'habite là-bas et je m'occupais de mes
0: poules. T'écrivais aux filles quand tu étais jeune?
1: Ouais, je crois
0: parce qu'on n'avait pas les portables et tout ça. Donc
1: mais oui, j'écrivais, mais tu sais comment on faisait quand on écrivait?
0: Ouais.
1: Il y avait beaucoup plus dans la poubelle. Que la lettre et la
0: ah
1: fin.
0: Ah non, moi j'envoyais.
1: Moi aussi j'ai écrit, j'ai fait. Mais même il y a quelques années, j'ai dû faire des lettres. J'aurais dû les retirer parce qu'elles vont valoir peu, mais.
0: Non, ça dépend de ce qu'il y a dedans. Non.
1: Non, mais si des lettres d'amour, c'est magnifique, bah, évidemment.
0: C'est très beau. Très beau. En tout cas, c'est un très joli choix. C'est une sublime chanson. Il est dans ce premier album Héritage, volume 2.
1: Oui.
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0: Cher Pascal Obispo, t'as pas eu le temps de me dire tout de suite là,
1: tout l'album,
0: voyez,
1: a deux raisons. La première raison, c'est toute une période de la musique entre 66 et 78, quand j'étais à Bordeaux, où j'entendais de la musique, où j'écoutais de la musique, les chansons de Marité Gilbert Carpentier.
0: Exactement.
1: Or, après, je suis allé à Rennes, j'ai fait du rock, etc. C'est une musique totalement différente. Et en fait, aujourd'hui, je m'aperçois qu'en fait, j'ai pas tellement exploité cet endroit-là où, pour moi, il y avait le meilleur son, les meilleurs enregistrements, où la technique se développait avec les micros, les consoles, etc., avec des super ingénieurs du son qui étaient vraiment...

0: rois, les rois du studio. Et c'est vrai que cette période-là, c'était la période de Marie-Tigibert Carpentier et tous ces artistes dont on a hérité et dont j'ai hérité inconsciemment, puisque quand on est adolescent, évidemment, on rejette tout ce qu'on a aimé quand on était petit. Mais évidemment, avec l'âge, on y revient. Et là, j'ai voulu revenir à cet héritage que m'ont transmis tous ces chanteurs, tous ces groupes aussi de cette époque-là. Et voilà pourquoi ça s'appelle héritage. Et voilà pourquoi le son est uniquement organique. Il n'y a pas un seul synthé. Tout est enregistré en direct. Et ça s'appelle volume 2, par délicatesse et par respect, parce que comme il a fallu scinder l'album en deux, je ne voulais pas que ceux qui allaient sortir en octobre soient lésés, donc ils seront dans le volume 1.
1: D'accord.
0: C'est juste une espèce de courtoisie et de tact. Voilà.
1: Et Michel Jonas, c'est une des plus belles chansons, On parlait d'Estardi, ça a été fait là-bas aussi, chez CBE.
0: Ça sonne
1: sur
0: bien.
1: Un texte de Franck Thomas. C'est parti, dites-moi, sortez les mouchoirs.

0: Jonas, dites-moi.
1: Chef-d'œuvre.
0: Ah oui, chef-d'œuvre.
1: Ça s'est posé sur l'électrophone, en bas de l'électrophone, je me souviens encore de la pochette. On habitait à Bordeaux avec ma mère après le divorce et elle avait acheté des petits disques comme ça qu'elle aimait. Elle adorait Michel Jonas. Et je me souviens très bien de ce 45 tours.
0: T'aimais tout, tu connaissais déjà les vacances au bord de la mer.
1: Il y avait aussi les vacances au bord de la mer. Alors moi, c'est pas que j'aimais, moi je regardais que la télé.
0: D'accord.
1: C'est ma mère qui écoutait ces disques.
0: Ah ouais, elle avait du goût ta maman.
1: Moi, elle m'avait acheté, qui venait de sortir en 72, le double rouge des Beatles, tu sais, la compilation
0: oui,
1: de 62-65. Elle m'avait aussi, elle avait acheté un album d'Elvis Presley. Il y avait Julio Jonas, dont je me souviens, et un truc génial, il y avait les Rubettes.
0: Toi, tu t'es senti un moment influencé par un mec comme Jonas?
1: En fait, je l'avais vu en concert à Rennes quand j'étais un rocker à l'époque de Univers Luni.
0: Mm-hmm.
1: Et c'est là où j'ai vu pour la première fois, je crois, ou la deuxième fois, Manu Katché à la batterie. C'était vraiment assez exceptionnel. Et en fait, j'étais baigné par maman, quoi. Ça avait commencé comme ça. Et c'est vrai, quand j'ai fait l'album Le Beau qui pleut, j'avais déjà mon application où je reprenais des artistes, comme tu sais, je fais une anthologie.
0: Mais je sais.
1: La chanson française.
0: Ça, c'est un truc de fou encore.
1: Et donc, je reprends 1700 titres de la chanson française avec 60 albums. J'en suis à 40. Et c'est vrai que quand j'avais fait Le Mur, qui est sorti sur Le Beau qui pleut avant, j'étais en train de faire l'album de Jonas, c'est-à-dire de refaire ses chansons à lui, mm-hmm. en reprise. Il y avait d'ailleurs Katché, il y avait D'Angelo qui sont venus gracieusement. Et derrière, j'avais composé Le Mur, cette chanson-là.
0: Et toi, tu penses que ta vie est passée trop vite ces 40 dernières années? Toi?
1: Ben, en sachant que j'ai passé ma vie en studio quasiment.
0: Bah ouais.
1: Quand je regardais la mer avant-hier.
0: Je me suis fait cette réflexion un jour. Je me suis dit, mon pauvre, t'as été plus amoureux d'une console que d'une autre femme.
1: L'autre jour, je regardais la mer, on me posait une question et je disais, oui, ben, je pense que tu vois aujourd'hui, je peux passer plus de temps à regarder la mer qu'avant où je regardais vraiment la console. Ou l'artiste qui était derrière la vitre.
0: Ça, c'est ton petit côté Alain Barrière. Ça, c'est les mecs de l'Atlantique. Ça.
1: Et je reste regarder la mer.
0: Pascal Obispo est mon invité cet après-midi, mesdames et messieurs.
1: On parle de rien, mais on le fait bien.
0: Vous êtes bien sur Europe 1.
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0: Pascal Obispo est mon invité cet après-midi sur Europe 1. Alors, on l'évoquait tout à l'heure. En début d'émission, pour ceux qui n'étaient pas là. On l'écoute tout de suite et on en cause maintenant. Okay. Gérard Lenormand, Michel.

0: Gérard Lenormand, Michel, 1976, peut-être il nous entend, Gérard. Et Gérard, on t'aime, c'est Pascal Obispo et Didier Barbelivien. Et qu'est-ce que ça te fait d'entendre une chanson d'amour adolescente comme ça? T'as la nostalgie de ton adolescence, toi?
1: Bah oui, bah cette chanson, elle m'a marqué, quoi. C'est comme les... J'ai beaucoup, quelques chansons qui m'ont marqué, Le Mal Aimé, Les Divorcés.
0: Je crois que tu l'avais choisi la dernière fois que t'étais.
1: Ouais, c'est pour ça que j'ai changé. Et Michel, ça me rappelle, évidemment.
0: Tes premiers émois.
1: Oui, totalement.
0: On va le dire. Ouais, t'étais un amoureux passionné à 17 ans, par exemple? 18 ans,
1: ouais,
0: déjà la musique.
1: J'ai toujours été beaucoup trop passionné, mais il y a une autre raison pour laquelle j'aime Michel, c'est parce que moi-même je m'appelle Michel.
0: Comment ça, tu t'appelles?
1: Je m'appelle
0: Michel.
1: Pascal Michel Obispo.
0: Ah, Pascal Michel Obispo.
1: C'est pour ça que j'ai un problème avec tous les Michel.
0: Bah oui.
1: Enfin, pas avec tous.
0: Non. Ben non. On apprend des trucs.
1: C'est bien ou pas?
0: Ce que tu chantes,
1: j'aurais pu m'appeler Michel Obispo, en fait.
0: Bah ouais.
1: Donc, j'aurais rajouté la liste à ces 6 artistes exceptionnels.
0: Quand t'avais 12 ans, 13 ans, 14 ans, est-ce que tu t'identifiais aux chansons de la radio? Est-ce que tu te disais, c'est ma vie, ce truc-là, je suis pas du bon côté de la caméra, mais je vais pas tarder à devenir autre chose?
1: Non, c'est pas exactement ça. Avant d'arriver
0: à Rennes, venu à la musique?
1: Avec Rennes, quand j'ai commencé à faire d'écouter du rock, etc. Marquis de Sade, c'était mon truc. Mais avant, c'était vraiment les émissions de variété. C'était plutôt un substitut parental. Moi, je collais des posters sur le mur. J'avais Clo-Clo, j'avais Johnny, j'avais Polnareff, j'avais plein d'artistes. Je découpais des chansons. Donc,
0: on a tous fait ça. On était des dingos. Moi, c'était SLC.
1: Moi, je me faisais des cahiers. Et puis, j'ai gagné des radio-crochets sans imaginer une seconde que je pouvais être chanteur. Mais j'avais gagné un radio-crochet au Club Mickey en chantant Le Mal-Aimé. Je crois que je te l'avais déjà dit. Et c'est vrai qu'il y a des chansons qui sont importantes, mais je m'imaginais pas, malgré ces chansons-là et malgré leur impact, je me suis jamais imaginé chanteur, même si ma mère me sortait du lit de temps en temps pour faire une imitation de Claude François devant les invités, quoi.
0: Et quand, par exemple, tu retournes à Rennes, ça t'arrive, t'as nostalgie quand tu revois les vieilles rues, les machins, où t'étais gosse?
1: Bien sûr. Ben, j'étais gosse, j'avais 13 ans et j'étais adolescent, oui, bien sûr. J'y retourne, évidemment, de temps en temps, mais c'est là où j'ai découvert le rock, où je me suis habillé en noir et j'écoutais Marquis de Sade et j'écoutais tout le rock qui est arrivé, qui a déferlé à partir de 78. Et voilà, donc j'ai refusé, j'ai éjecté toutes les Maréty Gilbert Carpentier, ça n'existait pas. D'ailleurs, j'en parlais jamais.
0: Ah ben non, là, on t'aurait tendu.
1: J'aurais été banni des groupes et des petites communautés.
0: Non, mais il y avait une vraie influence de la musique à Rennes, autant qu'il y en avait à Toulouse, au studio Condorcet. Et tout ça. Ouais. Il y avait la musique à Toulouse, beaucoup, et à Rennes. C'était pas le même style.
1: Ah non, nous, c'était vraiment le rock, quoi. Sauf quand il y a eu Niagara, qui est sorti, tu vois. Et Dao, mais Dao a fait avec Marquis de Sade.
0: Donc
1: tout d'un coup, on a suivi, et je crois que le pont entre le rock, puisqu'on refusait la variété, on n'écoutait jamais de variété, c'est une catastrophe, et le pont a été fait par quand Marc Seberg, donc la suite de Marquis de Sade,
0: absolument.
1: Et Octobre, et Dao commençait à chanter en français, et Axel Bauer aussi, tu vois. Axel a vraiment été un pont. Je me dis, ah tiens, c'est marrant, on peut faire du rock et chanter en français, donc on va y aller. Voilà, et c'est comme ça que j'ai basculé et j'ai commencé à faire de la musique, maqueter des choses avec des quatre pistes, etc.
0: Voilà. Et là, ton deuxième choix pour la partie 3 de l'émission, c'est drôle parce que c'est deux chanteurs des années 70 et qu'on a amalgamé ensemble, qui étaient presque pour les médias, pas le public, parce que le public, il aimait les deux.
1: Ah, Julien Clerc et Gérard Normand.
0: On les mettait comme des concurrents. Et le titre que tu as choisi de Julien, c'est un titre que tout le monde ne connaît pas forcément, mais c'est un des plus beaux. Les séparer.

0: Julien Clerc, Les Séparés, le quatrième choix de mon invité Pascal Obispo. Les Séparés, gros chef-d'œuvre. Oh,
1: c'est vraiment une des plus belles chansons de Julien Clerc. Je suis très fier qu'il soit sur l'album Héritage.
0: Et de Marceline Desbordes-Valmore, on ne le dira jamais assez, avec dont j'ai des phrases.
1: Ouais, dont j'ai fait un album.
0: Toi, t'as fait.
1: Parce que mon père avait un album de poésie, un livre de poésie, et quand il est décédé, j'ai récupéré ses affaires. Et l'histoire que je raconte et qui est vraie, c'est qu'il avait mis des marque-pages à plusieurs poèmes,
0: oui.
1: Livres de poésie de poèmes français. Alors il y avait Baudelaire, Verlaine, Musset, Proust, etc. Mais il y avait une majorité de poèmes, c'était Marceline Desbordes-Valmore. Mm. Et je ne me souvenais absolument pas qu'il y avait eu Les Séparés. Et à un moment donné, j'ai fait le rapprochement et j'ai demandé à Jean-Claude Petit s'il voulait bien. J'ai tout composé au piano et j'ai demandé à Jean-Claude Petit, pour aller encore plus loin dans la référence à Julien que j'adore et que je considère comme un des plus grands mélodistes.
0: C'est sûr.
1: Justement, de faire un album entier avec Jean-Claude Petit.
0: Alors lui, c'est peut-être un des plus grands mélodistes, mais toi, t'es un grand romantique, hein, mine de rien. Parce que pour aimer ces trucs-là, si, regarde. N'écris pas, n'apprenons qu'à mourir à nous-mêmes. Ne demande qu'à Dieu, qu'à toi, si je t'aimais. Au fond de ton silence, écoute et que tu m'aimes. C'est entendre le ciel sans y monter jamais. Cette femme, c'est pratiquement le symbole des romantiques 19e siècle.
1: Exactement.
0: Musset, avec Lamartine, avec...
1: Et là, tu parles que des garçons, mais elle avait eu du mal à s'imposer parce que c'était une femme.
0: Bah, tu m'étonnes.
1: Elle a perdu son mari, elle a perdu 2 ou 3 enfants. J'ai l'intégrale des poèmes parce que j'avais rencontré la personne qui s'occupait de l'œuvre de Marceline Desbordes-Valmore et qui est décédée malheureusement très peu de temps après. Et j'ai eu le temps qu'il m'offre l'intégrale qu'il avait constituée. Et il y a des chefs-d'œuvre insoupçonnables. Ben oui, je suis un romantique, c'est vrai que j'ai toujours aimé les chansons d'amour, les histoires d'amour écrites merveilleusement bien.
0: Il y en a... Et en plus, non, ça va au-delà de ça, les histoires d'amour qui font mal.
1: Ah ben c'est mieux.
0: Oui, te cache pas derrière ta moustache.
1: Non, mais c'est mieux, je trouve.
0: Bien sûr, c'est bien ça. Hein.
1: Ah ben,
0: les chansons tristes, qu'est-ce que c'est beau.
1: Ben, il n'y a que ça qui est bien.
0: Merci Pascal Obispo, bienvenue au club. C'est mon invité cet après-midi.
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0: Il est là, il est devant moi, c'est mon invité Pascal Obispo cet après-midi dans Dis-moi ce que tu chantes. Dans la séquence d'avant, je disais qu'il était un grand romantique. Dans la séquence qui vient, je peux vous garantir que c'est un grand sentimental. Mesdames et messieurs, chers auditeurs, à vos Kleenex, on va écouter Daniel Guichard, mon vieux.
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0: Daniel Guichard, mon vieux, ça, si c'est pas un des tubes déments des années 70, autant que les divorcés ou les vieux mariés de Sardou. Mais qu'est-ce qu'elle déchire, celle-là.
1: Oh là là. Tu vois, quand je l'ai chantée, moi, sur l'application, je me disais que je la mettais quand même au rang des 10 avec le temps.
0: Oui.
1: Moi, je l'ai remontée.
0: Ben oui,
1: je l'ai pas mis qu'avec les divorcés.
0: Mais je l'ai
1: remonté avec Ne me quitte pas et avec le temps.
0: Mais oui, parce que ça, c'est du
1: furieux. C'est les chansons du quotidien. C'est
0: ton papa, l'ancien footballeur à Bordeaux, celui qui t'a fait découvrir Marceline Desbordes-Valmore.
1: Ouais,
0: on en parlait dans la séquence.
1: Sans le savoir,
0: d'avant.
1: En plus. Hein,
0: sans le savoir.
1: Ben oui, ben écoute.
0: T'avais des rapports comment avec ce papa?
1: Oui, il est parti quand j'avais 8 ans.
0: Oui,
1: ben... Donc si j'existe aujourd'hui en tant que musicien, c'est parce que.
0: Il y a eu un manque à combler.
1: Exactement.
0: Ben évidemment.
1: C'était le substitut.
0: C'est drôle.
1: Le substitut.
0: Dans notre profession.
1: Ça y est.
0: Écoute-moi. Oui, donc,
1: mais c'est ça.
0: Oh, toi, tu connais plein d'artistes
1: mais
0: de
1: vas-y.
0: Ta génération. Moi, plein d'autres. J'ai connu
1: ouais.
0: Johnny, Claude,
1: ouais.
0: François,
1: mais c'est ça,
0: tout
1: hein.
0: ça. Il n'y a pratiquement que des fracassés.
1: Ouais. Hein, t'as raison.
0: Même Julien, qui a l'air comme ça.
1: Ouais.
0: Si tu connais la vie, l'enfance de Julien, c'est dur.
1: Mmh.
0: C'est pas la vie d'un petit garçon ordinaire, d'un couple où tout va bien. Non, c'est un enfant de divorcé, avec une maman d'une autre couleur que la peau de son papa. C'est...
1: Et ça tend l'élastique. C'est-à-dire qu'après, ça tend, et après,
0: ben,
1: tu balances
0: de la même façon,
1: chansons.
0: Qu'Aragon a écrit « Il n'y a pas d'amour heureux », moi, personnellement, je n'ai pas rencontré d'artiste heureux dans ma vie. Alors, il y a des moments de bonheur, hein.
1: Mmh.
0: Mais si tu grattes, si tu rentres dans le détail de la vie de ces personnages, c'est que des vies.
1: Ouais, mais il y a toujours. Ben oui, il y a toujours une. Oui, c'est ça. Il y a toujours des accidents, des souffrances, et puis des trucs qui se réparent jamais.
0: Oui, ça.
1: T'as beau faire de la thérapie, t'as beau faire de l'auto.
0: Ah, ben oui.
1: Moi,
0: oui,
1: j'ai
0: oui.
1: fait beaucoup de peinture, etc. T'as toujours le truc. Et puis, il y a toujours des chansons qui te ramènent. De toute façon, t'essayes toujours d'y revenir. C'est ça qui est terrible. C'est-à-dire que t'as beau fuir la souffrance, t'as beau fuir l'accident. En fait, t'écris des chansons, mais tu veux toujours y retourner.
0: Bah
1: comme
0: oui.
1: si t'allais changer des choses.
0: Bah oui, c'est
1: marrant ça.
0: Bah oui. Et avec ton père, tu penses que vous vous êtes raté au niveau de la complicité à un moment, à l'adolescence, t'aurais voulu lui parler plus,
1: ah oui,
0: où il n'osait pas te parler
1: bien
0: trop.
1: Sûr, bien sûr.
0: Bien sûr.
1: Bah, il a réécrit l'histoire, hein, de toute façon, papa. Hein.
0: Mm.
1: Il a réécrit belle histoire. Il est parti, j'avais 8 ans, t'es divorcé, après j'étais en Afrique le voir.
0: Il vivait où en Afrique?
1: Côte d'Ivoire.
0: Ah ouais, Côte d'Ivoire.
1: Et Sénégal.
0: Ouais.
1: Il y a eu Bouaké, Abidjan,
0: ouais.
1: Dakar, et puis c'est pour ça que j'ai une vraie connivence avec l'Afrique. Mais je pense que les posters dans la chambre, t'en as pas 10 000 si t'as un bon équilibre, une harmonie dans ta vie. Moi j'en ai eu beaucoup, beaucoup, j'en ai eu... Tu vois, être fan, c'est se projeter, c'est chercher le substitut.
0: J'aime beaucoup la tournure que prend cette interview. Tu veux dire qu'on cherche son papa toute la vie?
1: Exactement.
0: On est à la recherche, toujours.
1: Et donc, moi, je l'ai trouvé plusieurs fois, j'en ai eu plusieurs. À chaque fois, ils sont décédés. Mais c'était bizarre, parce qu'au début, quand j'étais petit, mon père est parti. Moi, j'adorais Claude François quand j'étais petit, tu vois. Juste avant de partir à Rennes, il décède. Bon, je passais à l'adolescence. Après, ça a été Philippe, tu vois.
0: Mmh.
1: Philippe, c'était un peu un papa de loin. Il savait pas. Et je lui ai dit à la fin, quand on est devenus amis, Philippe Pascal, qui sont sur l'album, c'était mon idole. C'était mon inspiration, mon frère.
0: Il était dans Marquis de Sade.
1: Marquis de Sade, Marc Seberg et tout. Franck aussi a été important. Et tous les deux, ils se sont foutus en l'air. Et tu te dis, putain, merde, je deviens mon propre père. Mais après, bon, c'est trop tard. Mais c'est vrai que toute ma chambre était couverte de photos quand j'étais petit de d'artistes de salut les copains de podium et quand j'étais ado mais ma chambre était couverte. Je demandais à une copine de faire des photos de concerts de Philippe, j'avais des articles et tout, mais j'étais un fou quoi. Et je pense que c'était comme une thérapie ça m'a aidé et finalement j'ai appris la musique comme ça.
0: Ben ouais.
1: Et je suis devenu musicien pour combler le substitut parental.
0: Bien sûr, et c'est tu penses aujourd'hui que c'est là où on grandit définitivement quand on devient son propre père.
1: En tout cas, c'est
0: entre
1: mieux.
0: Guillemets, hein.
1: Oui, oui,
0: entre guillemets.
1: Oui, oui.
0: Parce que, en plus, t'es un bon père, je suis sûr, de famille.
1: Je pense qu'on, ouais, c'est vrai que ça nous fout une espèce de décharge
0: oui,
1: émotionnelle.
0: Oui.
1: Mais c'est vrai que tu deviens ton propre père et c'est là que les problèmes commencent. Après, par chance, j'ai encore ma mère. Donc, voilà. Mais c'est, je ne sais pas ce que ça fait. J'espère le plus tard possible. Mais en tout cas, je suis sûr que ça a été un choc pour moi. Mais ça s'est passé assez bizarrement, en plus. J'étais en train de bouffer avec mon fils et on m'a appris ça. Et ça crée une décharge électrique. C'est assez particulier. Mais bon.
0: Et je me souviens de cette chanson que tu... Qui a écrit le texte? Lionel Florence?
1: Millésime.
0: Millésime.
1: C'est le Julie Démé.
0: Julie.
1: Ouais, la fille de Philippe Gaillard.
0: Ah ouais, c'est très, très, très, très
1: ouais.
0: belle chanson.
1: Ouais.
0: Les auditeurs d'Europe 1, évidemment, s'en souviennent. C'est toute l'émotion de mon invité, la Pascal Obispo, qui souvent, j'ai remarqué, je te suis depuis tes débuts, toi. Il fait, comment dire, souvent je t'ai vu faire le clown pour pas te mettre à chialer,
1: c'est
0: pratiquement.
1: Bien. Oui.
0: Tu vois?
1: Bah oui.
0: L'exubérant. Et je me dis,
1: bien sûr.
0: Il y a des moments. Il est trop. Je me disais, qu'est-ce qu'il cache, ce garçon? Il est trop exubérant, il y a des moments.
1: C'est pas. Ouais, mais.
0: Il peut pas être comme ça. Je me disais, pas que comme ça.
1: Mais je suis quand même très enthousiaste en général dans la vie. Je suis assez positif. J'aime bien faire les choses. Je suis quelqu'un qui fait et pas quelqu'un qui raconte ça à sa vie. Je suis un peu pudique.
0: Ben, la preuve.
1: Mais c'est vrai que j'aime bien. Voilà, j'aime bien le spectacle.
0: Là,
1: j'aime
0: bien. Là, tu t'es fait coincer chez le docteur Barbelivien un dimanche après-midi. Il n'y a pas de monstre, mon cher Pascal. On va te retrouver avec Francis Cabrel. C'est un extrait de cet album qui est sorti là le 22 mai, enfin il y a une semaine. Pascal Obispo, Francis Cabrel, Il faudrait que pleuve l'amour. C'est la première fois que j'entends la chanson. Par contre, j'ai lu le texte, il est magnifique. C'est parti.
1: Pierre-Dominique Burgot.

0: Il faudrait que pleuve l'amour. Pascal Obispo et Francis Cabrel en duo, c'est le premier extrait de Héritage 2.
1: C'est le troisième.
0: C'est
1: en
0: le troisième.
1: Oui, mais c'est le...
0: Voilà. Mais vous sortez les 45 tours comme ça?
1: Oui, j'aime ça.
0: Un par semaine? Vous êtes des dingos, non?
1: Non, pas du tout. Premier single, c'était Reste-t-il du bonheur avec Benabar.
0: Du temps de ma jeunesse.
1: Le deuxième, c'était Viens avec Icar, mon ami Icar. Et là, c'est oui, ben je sais.
0: On restait 8 semaines numéro 1 du top, on attendait l'hiver, tu vois?
1: Oui, mais
0: on attendait le 25 décembre.
1: Oui, mais maintenant, on fait ça, c'est quasiment. Tu fais des 10, tu sais, bon, voilà, c'est beaucoup plus compliqué qu'avant.
0: J'étais ravi de passer cette heure avec toi. Tu reviens à la rentrée avec l'autre volume?
1: Ah oui, oui, oui.
0: C'est la première fois, mais moi, j'aime bien les premières fois. Que j'aurai un invité 3 fois depuis l'existence de l'émission.
1: Ah ben bah c'est gentil.
0: Alors fais ton comeback en octobre, passe un bel été.
1: Je te remercie toi aussi et je vais essayer de trouver d'autres chansons.
0: Tu vas trouver.
1: Ben je reviens de toute façon avec Véronique Sanson et William Scheller, entre autres Eddie Mitchell qui vont venir sur le prochain album.
0: Je te fais confiance. Pascal Obispo était mon invité.
1: Merci beaucoup.
0: Cet après-midi sur Europe 1.
2: 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Voilà pour nos programmes de nuit. Nous arrivons au terme de cette belle nuit où vous avez pu redécouvrir plusieurs de nos émissions. Dans un instant, Europe 1 bonjour, c'est votre premier rendez-vous d'info de la journée présenté par Alexandre Lemaire et que nous allons donc retrouver juste après Manon Lisa avec « Le petit pêcheur ».

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1: Le Petit Pêcheur, c'était Manon Lisa. Je vous souhaite une excellente semaine à l'écoute d'Europe 1. Place à l'info, avec vous, Alexandre Lemaire. Bonjour Alexandre.
2: Bonjour Marlène, bonjour à tous, chers auditrices, chers auditeurs. Mais quel plaisir de vous retrouver ce lundi matin. On respire, hein, Marion Gagnon.
3: Oh là là,
2: bonjour,
3: enfin, bonjour, bonjour à tous.
2: Hein, on respire côté ciel.
3: Oui, ça va mieux. En plus, c'est une vraie journée de transition. Hein, donc, une journée calme avec du soleil avant, malheureusement, de nouvelles perturbations.
2: Bon, on verra ça. Europe 1, bonjour. Lundi 1er juin, bienvenue à tous. Dans l'actualité, la fête au PSG après son doublé historique, sa seconde victoire en Ligue des Champions. La fête qui s'est prolongée hier au Champ de Mars puis au Parc des Princes. Mais la fête ternie à nouveau par des violences, des casseurs, des pillages, des fauteurs de troubles qui ont encore tenté hier de forcer l'entrée du Parc des Princes. Quelles images envoyées au monde ? Est-ce que ces violences auraient pu être empêchées ou mieux contenues ? On va largement en parler ce matin sur Europe 1. La France sait-elle encore attirer des investisseurs étrangers qui viennent investir et créer des emplois chez nous ? Verdict tout à l'heure au sommet Choose France. 200 grands patrons étrangers réunis au château de Versailles. Un enjeu de souveraineté pour la France. Bien sûr, rester dans la course mondiale dans des secteurs stratégiques comme celui de l'IA, naturellement, l'intelligence artificielle. La France est-elle encore attractive ? Eh bien, on va poser la question tout à l'heure à mon invité dans une demi-heure, Bruno Bonnel, secrétaire général pour l'investissement en charge du plan France 2030. Rendez-vous 6h-20. Votre histoire dingue, Marion.
3: Un concept génial. Hein. Ce matin, au Japon, des cafés ouvrent la nuit pour accueillir les mamans épuisées et leurs bébés.
2: Vous nous racontez ça dans un quart d'heure. Comme un lundi, Pierre Durieux vous parle ce matin d'une maison associative qui accueille des enfants placés et porteurs de handicap. C'est un véritable espoir pour améliorer l'aide sociale à l'enfance. Explication dans 10 minutes. Le temps pour ce lundi 1er juin, parce que nous sommes au mois de juin,
3: oui,
2: ça y est Marion, il sera calme. Ce lundi est chaud mais sans excès.
3: Hein. Et oui, c'est vrai que ce mois commence avec un temps plutôt estival mais sans les excès thermiques de la semaine dernière, avec 24 degrés de moyenne au nord et 27 dans le sud cet après-midi. Donc c'est plutôt de saison, 22 degrés attendus à Quimper au meilleur de la journée, 23 degrés à Nantes. Rappelez-vous, vendredi, on avait 36 degrés à Nantes. Donc là, effectivement, on respire. 24 degrés à Lille, Rennes et Biarritz, 26 degrés à Paris, 26 à Colmar, 27 degrés à Bordeaux, Toulouse et Clermont-Ferrand, 30 degrés à Grenoble et quand même 33 degrés toujours à Nîmes. Alors dans le ciel, du soleil sur le sud-est, là ça va très bien se passer, journée estivale, une alternance de passages nuageux et d'éclaircies ailleurs, avec toujours ce risque d'averses orageuses. Attention sur les Alpes frontalières, sur les Pyrénées et sur la Corse, et il va falloir, je vous le disais, profiter de ce temps calme et lumineux, hein, parce que dès ce soir, ça y est, on a une perturbation qui va s'approcher de l'Atlantique, elle va nous apporter de la pluie et des orages de la Bretagne à la Normandie. Et puis ensuite, tout ça va gagner le quart nord-ouest du pays. Donc la semaine va être agitée.
2: Merci Marion Gagnon. Bon réveil à tous. Bienvenue sur Europe 1. Voici votre journal. Europe 1, il est 5h.
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1: Alexandre Lemaire.
2: À la une, les célébrations du Paris Saint-Germain après sa victoire en Ligue des Champions. Les Parisiens rentrés hier avec leur coupe à la maison. Immense moment de communion avec leurs supporters sur le Champ de Mars et au Parc des Princes. Europe 1 y était. Le revers de la médaille, ce sont ces scènes de chaos dans Paris samedi soir. Emmanuel Macron promet, comme l'année dernière, que l'État sera intraitable. Mais comment ? Les oppositions ne manquent pas de propositions, vous allez l'entendre. Dans ce journal également, le débat sur la fin de vie, il reprend demain. Le gouvernement convoque une commission mixte paritaire entre députés et sénateurs. Mais pourquoi le chef de l'État veut-il faire passer ce texte avant la fin de son mandat ? Explication Europe 1 à suivre. Et puis Europe 1, radio officielle de Roland Garros, focus sur Diane Paris, 23 ans. Elle est la dernière Française en lice et elle va tenter aujourd'hui de se qualifier pour les quarts de finale. 5h sur Europe 1, le journal, Fanny Marceau. Bonjour Fanny.
5: Bonjour Alexandre, bonjour à tous. Paris, plus magique que jamais. Deux Ligues des Champions d'affilée. Le PSG, à nouveau champion d'Europe, a célébré sa victoire en grande pompe hier. La coupe brandie parmi des milliers de supporters au pied de la Tour Eiffel sur le Champ de Mars. L'équipe s'est ensuite rendue à l'Élysée, saluée par Emmanuel Macron, puis direction leur temple, le Parc des Princes, où les attendaient plus de 40 000 fans. Cyril de la Morinerie.
6: Oui, les héros de Budapest ont été ovationnés au Parc des Princes. Le stade était comble. Ousmane Dembélé a été acclamé. Lucas Hernandez a brandi l'écharpe du PSG avec la deuxième étoile. Mais surtout, le capitaine Marquinhos et le président du PSG sont entrés avec la coupe sur la pelouse devant une foule en délire. Et le capitaine Marquinhos a pris le micro et a crié de toutes ses forces.
7: Bonsoir l'OPAC ! La deuxième, elle est incroyable !
6: À l'intérieur du Parc des Princes, c'était une fête totale, sans casseurs, dans une belle ambiance, se réjouissent ses supporters.
8: C'est une fête incroyable, vous savez pourquoi ? Parce que le Paris Saint-Germain, il a réussi à prendre ce tournant de virer toutes les stars et de créer une équipe. Et c'est ça, on a une avance là-dessus.
6: C'est génial cette fête hein, au Parc.
8: Fabuleux, et si toutes les fêtes étaient comme ça, sans violence, ce serait beaucoup mieux.
6: Et après avoir marqué l'histoire du football, les stars du PSG ne vont pas pour autant se reposer. Beaucoup vont disputer la Coupe du Monde.
5: Cyril de la Morinerie, c'est magnifique, bravo au PSG, disait justement hier le sélectionneur des Bleus Didier Deschamps, félicitant surtout les 5 joueurs qui prendront part à la Coupe du Monde dès le 16 juin. Leur premier match au sein du groupe I sera face au Sénégal.
2: La Coupe du Monde, la Ligue des Champions, autant de rendez-vous sportifs majeurs et qu'ils galvanisent aussi, hélas, les casseurs.
5: Oui, on l'a vu samedi soir, hein, scène de chaos dans Paris. Un mort, 219 blessés, 57 forces de l'ordre touchées dans la capitale, 780 interpellations dans toute la France. 22 000 policiers avaient pourtant été mobilisés. Face à un exécutif qui semble bien impuissant, les oppositions multiplient les propositions pour une sécurité plus ferme, Jacques Serret.
9: Oui, il y a un an, au lendemain des violences en marge de la première victoire du PSG en Coupe d'Europe, Emmanuel Macron déclarait ceci.
10: Ces incidents sont très graves, ils sont inacceptables. La réponse de l'État sera à la hauteur. Nous poursuivrons, nous punirons. On sera implacable.
9: Tellement implacable que 12 mois plus tard, le chef de l'État n'a d'autre choix que de se répéter.
10: Malheureusement, on a vu des scènes de violence inacceptables. On sera intraitable avec ceux qui ont été attrapés. On ne veut plus voir ça. Fini. On en a ras-le-bol.
9: Mais à 11 mois de son départ de l'Élysée, Emmanuel Macron n'a pas prévu de tour de vis sécuritaire. Pourtant, des idées sont mises dans le débat public. Bruno Retailleau propose par exemple la mise en place de la reconnaissance faciale pour identifier les casseurs ou encore l'instauration de la responsabilité financière solidaire pour faire payer les dégâts à ceux qui les ont commis. Rachida Dati réclame la mise en place de zones sécurisées et l'interdiction d'accès aux zones commerciales après la fermeture des enseignes. Enfin, la maire LR du 8e arrondissement de Paris demande qu'il n'y ait plus de rassemblement autorisé sur les Champs-Élysées.
5: Jacques Serret du service politique d'Europe 1.
2: À Grenoble, 2 mineurs interpellés après la fusillade qui a fait 5 victimes mardi soir.
5: Un mort et 4 blessés à proximité d'un point de deal. Les 2 suspects sont toujours en garde à vue ce matin. Et puis, on est toujours sans nouvelles de Liana, 11 ans, disparue à Fleurance dans le Gers. Vendredi, elle a été aperçue quittant le collège du Bourg à bord du véhicule d'un suspect. Un homme de 41 ans, il a été placé en garde à vue.
1: Et il est 5h04, vous écoutez Europe 1, bonjour.
2: Faut-il légaliser ou non l'aide active à mourir ? 7 députés et 7 sénateurs vont se réunir demain en commission mixte paritaire à la demande du gouvernement.
5: Objectif, tenter de trouver un compromis sur le texte concernant la fin de vie, texte cher à Emmanuel Macron. Mais dans l'impasse, l'Assemblée est résolument pour, le Sénat résolument contre. Alors l'Élysée veut cette loi pour l'été, avant la présidentielle. Pourquoi le chef de l'État tient-il tant à faire voter ce texte avant la fin de son mandat ? Quelle est l'urgence, Maïa-Hélène Trémollet.
11: C'est un des grands totems de son mandat. C'est ainsi que députés, sénateurs et certains syndicats expliquent désemparés la précipitation d'Emmanuel Macron à obtenir une loi. Si les partisans du texte déplorent un examen trop long, pour les hésitants et les opposants de l'Assemblée et du Sénat, rien ne justifie un tel empressement, sinon la volonté du chef de l'État de, je cite, « revendiquer une grande loi sociétale au terme d'un mandat marqué par un bilan pathétique », soupire un élu. Si demain les parlementaires ne trouvent pas d'accord, ce qui est probable, le texte effectuera un ultime passage devant les deux chambres pour la forme. Mais là encore, les députés investis sur le sujet dénoncent une partition écrite d'avance. Avant la commission, le texte est déjà à l'ordre du jour la semaine prochaine pour son dernier passage, soupire un des membres convoqués demain, selon qui tout est fait pour que ça aille vite. Dernière option, la moins probable, celle du référendum promis par Emmanuel Macron en 2024 et jamais mise en œuvre. Les sénateurs LR ont déposé une proposition de loi en ce sens et attendent désormais l'avis du Conseil constitutionnel constitutionnelle sans grand espoir de succès.
5: Maïlène Trémollet.
2: Nous sommes le 1er juin du nouveau dès aujourd'hui, notamment la hausse du SMIC.
5: Oui, plus de 41%, conséquence de la hausse des prix de l'énergie pour un temps plein, c'est près de 35 euros de plus chaque mois. Et puis le guichet pour demander des aides ciblées du gouvernement face à la hausse des prix du carburant ouvre aujourd'hui. Les pêcheurs pourront notamment se faire rembourser 20 centimes d'euros sur leur carburant d'avril. Les exploitants agricoles, 15 centimes sur le GNR du mois de mai.
2: Dans l'actualité internationale, le ministre de l'Intérieur algérien est en France aujourd'hui.
5: Reçu par Laurent Nunez, nouvelle étape du réchauffement entre Paris et Alger. Au menu, la lutte contre la criminalité organisée, les questions migratoires et la sécurité civile.
2: La guerre au Moyen-Orient, le Premier ministre israélien Benjamin Netanyahou veut intensifier son offensive contre le Hezbollah au Liban.
5: Hier, Tsahal a pris la forteresse de Beaufort au Liban, un tournant décisif selon Benjamin Netanyahou, qui a poussé la France à demander une réunion d'urgence du Conseil de sécurité de l'ONU. Elle devrait avoir lieu aujourd'hui.
2: On passe au sport à 5h06 sur Europe 1. Fanny, Europe 1, radio officielle de Roland-Garros.
5: Et la suite aujourd'hui du quatrième tour. Diane Paris va-t-elle arriver en quart de finale? La dernière représentante tricolore joue son ticket sur le court central ce midi. Son premier huitième de finale en grand chelem face à une joueuse moins bien classée, Axel May.
12: Pour la quatrième fois depuis le début du tournoi, Diane Paris va jouer sur le court central et visiblement, elle y ressent de bonnes ondes.
13: Pour l'instant, il me porte bonheur. Le public est exceptionnel avec moi, donc j'espère pouvoir en profiter. Et c'est vrai qu'on sait que ça peut jouer beaucoup dans un match.
12: D'autant qu'à Paris, Diane est presque à la maison. Elle qui a grandi à deux pas de Roland-Garros, à Boulogne-Billancourt. À 23 ans, la 92e mondiale, qui a déjà été dans le top 50, a sorti au troisième tour la numéro 6, l'américaine Anisimova. Cette fois, elle va affronter une joueuse moins bien classée, la polonaise Maja Falinska, 114e mondiale et issue des qualifications. Julie Coin est l'une de ses entraîneurs.
14: La pression, là, elle va être peut-être un peu plus sur ses épaules. C'est là où il faudra aussi se dire qu'à ce moment-là du tournoi, de toute façon, tout le monde est attendu au final, parce que même pour l'autre, on peut se dire la même chose. Elle joue Diane Paris au lieu de jouer Anisimova, c'est aussi un très bon tour pour l'adversaire. Voilà, il faudra qu'elle cède comme elle a très bien fait depuis le début du public.
12: Le public sait ce qu'il doit faire, du bruit, pour que la magie de Paris continue à opérer.
5: Axel May.
2: Merci Fanny Marceau. Bon début de semaine avec Europe 1. Bon réveil à tous, il est 5h08. 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
2: Merci d'être avec nous ce lundi 1er juin.
3: Il est 5h08 et dans quelques instants, c'est votre rendez-vous comme un lundi.
2: Oui, Pierre Durieux va vous présenter un projet unique en France. C'est une maison d'accueil pour jeunes enfants en difficulté. D'abord les courses. Votre pari gagnant, Thierry Léger, bonjour.
15: Bonjour Alexandre, il y aura des courses cet après-midi sur l'hippodrome de Vichy et mon pari gagnant sera le 508 Jablot du Chêne, n'ayant plus à faire ses preuves sur des tracés corde à droite. Similaire à celui de l'hippodrome de Vichy, il devra certes rendre la distance de 25 mètres de par les conditions de course, mais jugé sur ce qu'il a réalisé de mieux et associé au jockey Paul Ploquin, un tandem qui s'est déjà apposé à plusieurs reprises, et bien ces deux-là s'annoncent avant le coup bien difficile à battre. Notez bien pour Vichy, réunion 1 dans la cinquième course, le numéro 8, Jablot du Chêne.
2: Merci Thierry Léger, vous revenez avec vos pronostics du Quintet après le journal de 5h30 sur Europe 1. Prenez-nous dans deux minutes votre histoire dingue, Marion, qui nous emmène au Japon ce matin.
3: Mais oui, le Japon qui ne rigole pas du tout avec la santé mentale des jeunes mamans. Je vais vous parler d'une initiative géniale ce matin. Il est 5h10 sur Europe 1.
2: Comme un lundi, le rendez-vous qui met en valeur les bonnes idées de l'économie sociale et solidaire. Bonjour Pierre Durieux.
16: Bonjour Alexandre, bonjour Marion, bonjour à tous.
2: Vous nous parlez ce matin, Pierre, d'une nouvelle idée. C'est un projet unique en France.
16: Imaginez une maison à Marseille. Au salon, des enfants qui jouent avec des personnages en carton. Dans la cuisine, on prépare le repas du soir. Et dans les couloirs, on entend des rires, mais aussi des crises et des pleurs. Ici vivent 7 enfants âgés de 6 mois jusqu'à 6 ans. Tous sont porteurs de handicap physique ou psychique. Tous sont cabossés et ils ont été placés dans cette maison par l'aide sociale à l'enfance. Autour d'eux, des éducateurs, des soignants, mais surtout une famille responsable qui veille sur la vie de la maison. Bref, une équipe présente au quotidien pour entourer ses enfants.
2: Racontez-nous le concept.
16: Cette maison s'appelle la maison des plus petits. Elle part d'un constat simple. En France, Les structures capables d'accueillir les enfants à la fois placés et porteurs de handicap sont trop rares. Les listes d'attente sont trop longues et ces enfants grandissent sans véritable repère. Il y a quelques années, une jeune infirmière a décidé d'inventer autre chose, un modèle à mi-chemin entre la maison familiale et l'établissement médico-social. Un lieu où ces enfants reçoivent des soins, bien sûr, mais aussi de la tendresse, une maison où on va, par exemple, célébrer les anniversaires, une maison où on raconte une histoire chaque soir. Bref, une enfance, un lieu où ils peuvent grandir et se construire.
17: Est-ce que ça fonctionne ?
16: Oui. La première maison a ouvert à Marseille en 2022 et les résultats sont très encourageants, même si le modèle est encore fragile. Une deuxième maison ouvrira bientôt à Sainte-Anne-d'Auray, en Bretagne. Parce qu'au fond, cette initiative rappelle une chose essentielle. Un enfant doit grandir avec des soins, bien sûr, mais surtout avec une présence, avec de l'attention, avec des liens humains. Un enfant a surtout besoin d'affection et d'amour, surtout quand cet amour, justement, est ce qui a manqué dans ses premières années. Et parfois, une maison familiale, eh bien, c'est la nouvelle case départ pour ces enfants qu'on appelle les plus petits, les plus fragiles.
17: Comme un lundi sur Europe 1, Pierre Durieux, merci, délégué général de la Fédération Village Saint-Joseph, ces autres maisons d'accueil familiales, celles-ci pour des personnes fragiles.
3: Il est 5h12, excellent lundi à tous, hein, à l'écoute d'Europe 1. Bonjour, à suivre dans quelques minutes, ce sont les initiatives en France, Alexandre.
17: Et ce matin, une start-up technologique qui se bat contre le réchauffement climatique. Elle a développé une solution qui permet de piéger le CO2 dans les sols agricoles. Toutes les explications dans 2 minutes sur Europe 1.
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17: D'abord, à 5h12, Marion Gagnot, votre histoire dingue. Elle nous emmène au Japon ce matin, donc avec cette initiative qui prend de l'ampleur pour aider les jeunes mamans.
3: Et oui, Alexandre, qu'est-ce qui est le plus difficile quand on est jeune parent? Je pense que vous pouvez l'attester, c'est le manque de sommeil.
17: Oui, la liste est longue, mais le manque de sommeil, oui, je confirme,
3: et
17: en
3: oui,
17: effet.
3: Quand bébé ne fait pas ses nuits et qu'on doit passer des heures à tenter de le rendormir au milieu de la nuit, et ça c'est universel, hein, mais c'est vrai qu'il existe un concept qui commence à prendre de l'ampleur au Japon. C'est génial, il s'agit de cafés qui ouvrent leurs portes la nuit pour accueillir les mamans épuisées et leurs bébés.
17: Ah, oui, la lumière dans la nuit, hein, c'est une idée qui est inspirée d'un manga.
3: Oui, l'autrice d'un manga assez populaire, hein, qui est aussi maman, avait imaginé ce lieu dans ses histoires. Elle l'avait baptisé Yonaki Goya, qu'on peut traduire par la maison des pleurs de nuit.
17: Ouais.
3: L'idée avait beaucoup plu aux lectrices et depuis le début du printemps, eh bien, plusieurs lieux ont décidé de mettre en place ce concept. Ce sont donc des cafés classiques qui ouvrent lorsqu'ils sont fermés à la clientèle, donc entre 22h et 6h du matin, et qui ont aménagé des coins pour que les mamans puissent s'allonger et se reposer pendant que des bénévoles s'occupent de leur bébé. Et je peux vous dire qu'en voyant fleurir ce genre d'endroit, eh bien les mamans épuisées se disent... Ah, c'est formidable, merci.
17: Alors, je vous entends parler des mamans, mais les papas épuisés, ils sont les bienvenus aussi
3: Alors, bien sûr qu'ils le sont, mais dans les faits, au Japon, ce sont encore essentiellement les mamans, hein, qui gèrent les bébés la nuit.
17: Ouais.
3: Traditionnellement, d'ailleurs, les jeunes mamans rentraient chez leurs parents après avoir donné naissance à un bébé pour être aidées. Mais c'est vrai que cette habitude n'est plus très pratiquée. Et puis, comme partout ailleurs, il y a aussi de plus en plus de mamans seules.
17: Hein,
3: donc, ces lieux qui sont souvent des cafés, mais qui peuvent aussi être simplement des salles communes tenues par des associations, eh bien, elles offrent un soutien non négligeable et bienvenu.
17: Bon, et cerise sur le gâteau,

0: et surtout des aides professionnelles pour s'occuper des bébés. Bon là, c'est un service plus luxueux. Hein. Il faut compter quand même 400 euros la nuit.
1: Ah oui, là c'est plus le même budget.
0: C'est
1: là.
0: Plus cher, mais croyez-moi, parfois on serait prêt à payer très très cher pour une bonne nuit de sommeil.
1: Oh, mais je vois ce que vous voulez dire, Marion, je vois très bien. Alors écoutez, on espère que ces maisons des pleurs de nuit arrivent bientôt en France. Le truc au Japon, c'est qu'on fait plus de bébés.
0: Oui, c'est vrai, et vous avez raison aussi.
1: La dénatalité, voilà, ça fait partie des armes, peut-être des solutions pour encourager les couples à faire des enfants. Mais on a aussi ce problème en France. Donc
0: écoutez, en tout
1: pas.
0: Cas, si ça peut donner des idées à nos cafés français, ouvrez la nuit, ça arrangera tout le monde.
1: Ouais, ça arrangera les mamans et les papas épuisés, effectivement. Votre histoire dingue, merci Marion Gagneau.
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1: 5h15 sur Europe 1, le journal permanent. Fanny Marceau.
4: Back to back, le slogan du PSG après sa deuxième Coupe d'Europe. Les Parisiens qui ont fêté leur sacre en grande pompe. Hier, bain de foule pour les joueurs et la Coupe. En fin d'après-midi, au pied de la Tour Eiffel, rencontre avec Emmanuel Macron à l'Elysée. Puis grande fête au Parc des Princes devant 40 000 supporters avec le rappeur et DJ américain Big Ali, la star congolaise Fally Ipupa et le rappeur français SDM. Une soirée bon enfant qui contrastait avec le chaos de la veille. Un mort et 219 blessés dans Paris, selon un dernier bilan. 57 policiers touchés dans la capitale. Au total, en France, près de 800 interpellations. La 9e édition du sommet Choose France à Versailles aujourd'hui. Rendez-vous cher à Emmanuel Macron, dédié aux investissements étrangers. L'Élysée promet une édition historique en termes d'annonces, avec un accent mis notamment sur l'IA et les data centers. Le géant japonais du secteur des technologies, SoftBank, a par exemple dévoilé un projet colossal de data center dans les Hauts-de-France, représentant 45 milliards d'euros d'ici à 2030 et 75 milliards d'euros à terme. Une proposition de loi pour lutter contre les violences sur les enfants à l'école et dans le périscolaire examinée aujourd'hui à l'Assemblée, en plein scandale du périscolaire, notamment à Paris. Ce texte fait aussi suite à l'affaire Betaram, qui avait donné lieu à une enquête parlementaire l'an dernier. Environ 35 euros net de plus par mois pour un salarié payé au SMIC. Le salaire minimum augmente aujourd'hui de 2,41% pour suivre l'inflation repartie à la hausse en raison de la guerre au Moyen-Orient. Et puis le sport, Europe 1 radio officielle de Roland-Garros, suite du 4e tour aujourd'hui. Diane Paris joue son ticket pour les quarts de finale. La dernière française en lice jouera son premier 8e de finale en Grand Chelem face à une joueuse qui est moins bien classée.
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1: Merci Fanny Marceau. Avant le journal de 5h30 dans 10 minutes sur Europe 1, vous allez écouter ce matin Somber.
0: Le chanteur, auteur, compositeur et producteur américain et son dernier tube, un Homewrecker.
1: D'abord les initiatives en France, à 5h17 ce lundi 1er juin. Ce matin, c'est une innovation technologique pour stocker les gaz à effet de serre. Bonjour Arthur Chabot.
5: Bonjour.
1: Vous êtes le cofondateur de ClimeRock. Alors ClimeRock, start-up technologique hein, au service de l'écologie, puisque vous développez, vous, une solution pour piéger, pour stocker durablement le CO2, le dioxyde de carbone, dans les sols agricoles. Expliquez-nous, comment vous faites ?
5: Alors, on a développé une technologie, aujourd'hui, à ma connaissance, on est les seuls en France à le faire,
1: oui.
5: Qui consiste à valoriser des coproduits de carrières. Alors, il y a des carrières qui existent en France et qui extraient les roches, notamment pour l'industrie des travaux publics, hein, donc pour faire des routes. Et donc, les roches qui sont extraites, dans le cadre de ce processus, ça génère énormément de poussière, de fractions fines. Et donc, ces fractions, aujourd'hui, elles sont quasiment pas valorisées. Et donc, c'est vraiment ces poussières de roches qu'on va les récupérer au niveau des carrières et qu'on va ensuite utiliser comme intrant agricole, donc comme un engrais, concrètement. Donc, cette roche, ensuite, on va aller l'épandre au niveau des parcelles agricoles. Donc, on travaille avec des agriculteurs. Une fois que cette roche, elle est épandue, et c'est là que la technologie démarre concrètement, on va avoir une réaction qui va se déclencher dès lors qu'il va se mettre à pleuvoir.
1: Ah oui.
5: L'eau de pluie, lorsqu'elle entre en contact avec cette poudre de roche qui a été déposée au niveau du champ, il y a une réaction chimique qui s'enclenche. L'eau de pluie, en tombant, absorbe un petit peu de CO2, et lorsqu'elle va venir au contact de la roche va se dissoudre. Alors moi, je prends souvent l'exemple d'un morceau de sucre qu'on va mettre dans un café. Ça va être à peu près la même idée. C'est-à-dire que la roche, au contact de cette eau de pluie qui est légèrement acidifiée par le CO2, va disparaître, va se dissoudre. Et à partir de là, il va y avoir deux choses qui vont se passer. Le CO2, il va être transformé dans une forme qui n'est plus un gaz à effet de serre. Donc on parle de d'ion bicarbonate, alors c'est le terme un peu scientifique,
1: oui.
5: Mais on va piéger le CO2 de cette façon-là, et en même temps, la roche, qui en l'occurrence essentiellement du basalte, c'est une roche volcanique, elle va libérer tout ce qu'elle contient, donc les nutriments qu'elle contient, essentiellement du calcium et du magnésium,

0: À partir de là, ce calcium et le magnésium va permettre aussi d'améliorer le sol. Et donc, c'est pour ça qu'il y a un double effet dans la solution qu'on développe.
1: Double effet bénéfique.
0: Améliorer les roches.
1: Oui.
0: Exactement.
1: Fertilisation et stockage, piégeage, entre guillemets, du CO2 dans les sols agricoles. Procédé chimique, procédé naturel. C'est une réaction naturelle.
0: Tout à fait. C'est une réaction naturelle. C'est une réaction qui, existe depuis la nuit des temps, si j'ose dire, puisque l'altération des roches est un puits de carbone sur des échelles de temps géologiques. Ça permet de réguler le CO2 à l'échelle globale des échelles de temps qui, on parle de millions d'années. Et nous, ce qu'on cherche à faire, c'est en utilisant ces fractions fines, c'est de l'accélérer, c'est d'aller plus vite, puisqu'on a des objectifs aujourd'hui avec l'horizon 2050. Le GIEC parle d'élimination du CO2. Aujourd'hui, dans tous les scénarios du GIEC, il y a une part croissante qui va sur
1: le groupe d'experts international, intergouvernemental sur le climat, parce qu'il faut rappeler effectivement, Arthur Chabot, et c'est tout l'intérêt de votre innovation technologique, que le CO2 que nous émettons, c'est le principal responsable aujourd'hui du réchauffement de l'atmosphère, du réchauffement climatique.
0: Exactement, tout à fait. Et dans ce contexte, aujourd'hui, on est en train de développer un arsenal de solutions. Alors, il y a un message qu'il faut bien passer aux auditeurs, c'est que des solutions d'élimination du CO2 durable, permanente, hein, c'est ce que vous avez dit au démarrage de l'interview, ça va être indispensable, mais ça ne se substitue pas à une réduction drastique
1: non.
0: des émissions.
1: Parce que c'est un autre levier.
0: Exactement.
1: Je rappelle votre innovation technologique avec votre start-up Climerock, Arthur Chabot, piéger durablement, stocker le CO2 dans le sous-sol, dans les sols agricoles, grâce à des poussières de roches récupérées dans les carrières et épandues sur les sols. Est-ce qu'on ne risque pas de cette façon, je ne sais pas, d'altérer, de modifier la nature des sols agricoles ?
0: Alors en fait, c'est exactement l'inverse, c'est-à-dire que l'intérêt de la roche et du basalte en l'occurrence, c'est que c'est une roche qui contient énormément de minéraux et il faut voir ça un petit peu comme nous quand on prend des vitamines. Ça va, en se dissolvant, en s'altérant et en captant le CO2, libérer ces minéraux dans le sol, ces oligo-éléments. Donc on parle de calcium, de magnésium, il y a aussi un petit peu de cuivre, un petit peu de molybdène, etc. Tout un ensemble de, voire un peu de phosphore, tout un ensemble de choses, sauf de l'azote. Et ça va permettre littéralement d'améliorer le sol, sa réserve en nutriments et donc potentiellement augmenter les rendements. Alors ça, c'est des choses qu'on est en train de d'étudier avec nos partenaires scientifiques.
1: Bon, vous allez bientôt avoir une belle mise en valeur, hein, puisque vous allez participer à l'événement Spring. Ça se passe le 2 juin à Paris-Saclay. Hein, on rappelle, Paris-Saclay, pôle d'excellence qui regroupe universités et entreprises à la pointe de la recherche mondiale. Spring va présenter 24 innovations du futur, dont la vôtre. Ça va être un joli tremplin pour Climerock, Arthur Chabot.
0: Oui, on est très heureux de participer à cet événement. Effectivement, en plus, nous-mêmes, on a un laboratoire qui se situe sur le plateau de Saclay, juste à côté de l'école centrale Supélec. Donc, on est dans cet écosystème. On travaille aussi avec AgroParisTech régulièrement. On a un partenariat et un projet de recherche subventionné par l'Agence nationale de la recherche avec le LFCE, qui est un des laboratoires du GIEC situé sur le plateau de Saclay, à proximité de nos locaux. Donc on est vraiment avec notre écosystème et on est vraiment content de pouvoir participer.
1: Bah écoutez, chapeau, Climerock, votre entreprise qui propose donc de capter et de stocker durablement le carbone dans les sols agricoles. Vous en êtes le cofondateur. Merci à vous, Arthur Chabot.
0: Merci beaucoup.
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1: Dans quelques minutes, le journal de 5h30, vous êtes sur Europe 1. Bienvenue d'abord en se réveillant musique, Marion.
4: Et oui, on écoute Somber et une chanson qui parle d'une attirance interdite pour une personne déjà en couple. Et oui, ça arrive, c'est Homewrecker sur Europe 1.

0: Waker Somber sur Europe 1. Et sachez que l'artiste se produira au Festival Rock en Seine le mercredi 26 août.
1: Lundi 1er juin, bienvenue sur Europe 1. Dans la prochaine demi-heure, Marion, le Club Culture, Nicolas Caro et son livre du jour, Nora Minute.
0: Oui, Nicolas vous propose une chasse au trésor ce matin avec le livre Mysteriosa.
1: Comme chaque lundi également, l'actualité des séries.
0: Et Héloïse Goua a eu un coup de cœur pour une série fantastique avec des seniors, ça s'appelle The Boroughs.
1: La France sait-elle toujours attirer les investisseurs étrangers? Il en sera question tout à l'heure au 9e sommet Choose France au château de Versailles. 200 grands patrons étrangers invités. Enjeu de souveraineté, bien sûr, la France essaie de rester dans la course mondiale dans les secteurs stratégiques, celui de l'IA notamment. Sait-elle encore attirer les grandes entreprises mondiales? Après le journal, on va poser la question à mon invité Bruno Bonnel, secrétaire général pour l'investissement en charge du plan France 2030. Rendez-vous dans 10 minutes.
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1: D'abord le temps pour ce lundi 1er juin. Marion, c'est la plus belle journée de la semaine.
0: Et exactement, il va falloir en profiter. Aujourd'hui, c'est un petit peu une journée de transition hein, entre la vague de chaleur de la semaine dernière et le temps perturbé, presque automnal qui nous attend cette semaine. Donc profitez-en, un 1er juin agréable, calme, avec un soleil généreux sur le sud-est. Ailleurs, écoutez, le ciel sera variable, en alternance d'éclaircies et de passages nuageux. Nuages qui seront plus nombreux sur la façade atlantique. Et puis attention, on a toujours des averses potentiellement orageuses qui peuvent se déclencher sur les Alpes frontalières et surtout sur le relief des Pyrénées. Côté température, là on respire, c'est-à-dire que les températures restent douces mais sans les excès de la semaine dernière. 19 degrés attendus à Brest cet après-midi, 23 degrés à Rouen, Dunkerque et La Rochelle, 25 degrés au Mans, 26 degrés à Paris et à Dijon, 27 degrés à Strasbourg et à Bordeaux, 28 à Lyon, 31 à Marseille, 32 à Perpignan et quand même toujours 34 degrés à Narbonne.
1: Merci Marion Gagnot. Europe 1, bonjour et bienvenue à tous. Il est 5h30.
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1: À la une, ce matin, la fête sous haute surveillance. Hier à Paris, les joueurs du PSG accueillis triomphalement et sous bonne escorte au Champ de Mars d'abord, au Parc des Princes ensuite. Aucun incident majeur à signaler cette fois. Les scènes de chaos vues samedi soir à Paris et dans plusieurs grandes villes vont laisser des traces. Ras-le-bol de ces violences, dit Emmanuel Macron. On ne veut plus voir ça. Au total, près de 800 personnes ont été interpellées selon le ministre de l'Intérieur. L'actualité, c'est aussi Choose France, 9e édition de ce sommet consacré à l'attractivité économique. 200 patrons et investisseurs étrangers attendus aujourd'hui à Versailles. Et puis Europe 1, radio officielle de Roland Garros, une édition 2026 décidément fatale aux favoris. Élimination dès les 8e de finale de la 3e mondiale et quadruple lauréate Iga Świątek. Tandis que Diane Paris, dernière représentante française, joue sa qualification aujourd'hui pour les quarts de finale. 5h30 sur Europe 1, le journal Christophe Lamarre. Bonjour Christophe.
4: Bonjour Alexandre, bonjour à tous.
5: Les joueurs de Paris, ça !
4: Voilà, vous connaissez la suite, la ferveur des 40 000 supporters du Paris Saint-Germain hier soir. Le Parc des Princes en liesse pour le retour de ses héros, désormais double champion d'Europe. Épilogue d'une journée sous très haute surveillance policière, mais sans accroc majeur cette fois. Des joueurs parisiens reçus un peu plus tôt à l'Élysée par Emmanuel Macron, le chef de l'État, soucieux de ne pas gâcher l'ambiance, mais très agacé par les scènes de chaos qui ont jalonné la soirée du sacre samedi. Mayalène Trémollet.
6: Sous les derniers rayons du soleil, les joueurs du Paris Saint-Germain, sourire aux lèvres, brandissent la grande coupe d'argent sur le perron de l'Élysée, avant de rejoindre la salle des fêtes où les attendent un public survolté et un président de la République enthousiaste.
7: Paris a gagné 2 étoiles. C'est immense, c'est énorme, c'est la fierté du PSG, de la France tout entière.
6: En présence de la présidente de l'Assemblée nationale, Yaël Braun-Pivet, du maire de Paris, Emmanuel Grégoire, ou encore de Brigitte Macron, le chef de l'État entame son discours. Mais avant d'évoquer la victoire sportive, Emmanuel Macron remercie les forces de l'ordre et condamne les violences de samedi soir.
7: C'est pas le foot ça, c'est pas le sport, c'est pas ce qu'on aime. On sera intraitable avec ceux qui ont été attrapés, on ne veut plus voir ça, fini. On en a ras-le-bol.
6: Pas question pour autant de laisser ces incidents ternir le goût de la victoire. Debout sur l'estrade aux côtés des joueurs, le président, régulièrement interrompu par des slogans et des chants de supporters, revient sur les principaux points du match dans un discours d'une dizaine de minutes. Discours qu'il clôt en appelant à une nouvelle victoire, cette fois pour la Coupe du Monde à partir de mi-juin.
4: Marie-Hélène Trémollet du service politique d'Europe 1. Le chaos dénoncé par le chef de l'État, on vient de l'entendre, est condamné également à gauche par le maire socialiste de Paris. Emmanuel Grégoire fustige le comportement des fauteurs de troubles venus, dit-il, pour casser et se mettre en scène sur les réseaux sociaux.
3: Mais oui, le bilan de cette soirée de samedi est lourd sur le plan humain et matériel.
4: Près de 800 interpellations dans toute la France. Un mort, plus de 200 blessés, dont l'un serait toujours entre la vie et la mort. Des quartiers livrés au pillage à Paris et dans plusieurs grandes villes. Situation globalement contrôlée, maintien de l'ordre remarquable, dit le ministre de l'Intérieur. Plus de 400 personnes ont été placées en garde à vue, Jean-Baptiste Marty.
8: Oui, essentiellement pour des dégradations de biens publics, des vols ou encore pour des violences envers les policiers. 57 forces de l'ordre ont été blessées, un bilan extrêmement lourd. Une fonctionnaire a dû être opérée des jambes hier, selon les premières investigations. Elle a été la cible d'un jet de bombe agricole qui a explosé à côté d'elle. Et puis, il y a ce supporter qui a perdu la vie sur le périphérique parisien. L'homme au guidon d'une motocross a percuté un bloc de béton, un choc fatal. Un autre homme se trouve actuellement dans un état très critique. Son pronostic vital est engagé après avoir volontairement sauté dans la Seine et s'être noyé. Alors, dans le détail, c'est à Paris que les violences urbaines ont été les plus importantes. C'est là où il y a eu le plus d'interpellations, 306 personnes placées en garde à vue. Parmi elles, 81 mineurs, dont plus de la moitié n'habitent pas la capitale, mais en proche banlieue. De nombreuses comparutions immédiates sont prévues dès cet après-midi, des audiences qui, exceptionnellement, vont se tenir sur 3 jours jusqu'à mercredi, étant donné le nombre de dossiers à traiter.
4: Jean-Baptiste Marty du service police-justice d'Europe 1.
3: Voici donc le PSG champion d'Europe pour la deuxième fois de son histoire. Et c'est aussi, Christophe, la consécration d'un homme, Luis Enrique.
4: 12 trophées conquis en 3 ans, dont 2 Ligues des Champions. Ça vous situe la performance. Luis Enrique, dont les débuts à Paris ne furent pas un long fleuve tranquille, critiqué par la presse et les supporters, il fait aujourd'hui l'unanimité. Il a su, il faut le dire, s'appuyer sur un entourage aussi fidèle qu'indispensable. Christopher Filhoc.
9: Depuis ses premiers pas sur le banc de l'AS Roma il y a 15 ans, le technicien espagnol est accompagné de 2 hommes de l'ombre et parmi eux Raphaël Paul, que l'entraîneur parisien a pris sous son aile alors qu'il n'avait que 24 ans.
10: Il a commencé sa carrière avec moi comme préparateur physique et il est ma main droite et une personne brillante.
9: Autre membre incontournable de cette équipe de confiance, Joaquim Valdés, déjà aux côtés de Luis Enrique. Lorsqu'il dirigeait l'équipe réserve du FC Barcelone en 2008, il est devenu l'un de ses plus proches collaborateurs. Ancien judoka reconverti en psychologue, il a joué un rôle majeur en aidant Luis Enrique à gérer ses émotions.
10: Il est né en Oviedo et je suis de Gijón. Gijón-Oviedo, c'est comme Paris et Marseille. C'est une personne très importante pour moi. Ma personnalité comme joueur, c'est très différent à ma personnalité comme entraîneur. Beaucoup plus calme et ça, je pense que Joaquin, il est responsable de ça.
9: Un trio complémentaire qui œuvre dans l'ombre du PSG depuis plusieurs saisons et qui vient de conduire le club parisien vers une deuxième étoile européenne.
4: Christopher Filhoc.
0: Il est 5h35, vous écoutez Europe 1, bonjour.
3: C'est l'un des grands projets d'Emmanuel Macron. Choose France ouvre ses portes aujourd'hui à Versailles.
4: 9e édition de ce sommet dédié à l'attractivité économique. Ouverture sous les meilleurs auspices puisqu'hier, SoftBank, le géant de la tech japonaise, a promis d'investir 75 milliards d'euros d'ici 5 ans. Une partie de cette somme permettra la construction de 3 data centers dans les Hauts-de-France. Au-delà de cette annonce, Barthélémy Philippe, ce sommet Choose France est une réussite.
11: Oui, 230 projets d'investissement étrangers annoncés depuis 2018 pour un montant de 87 milliards d'euros et plusieurs milliers d'emplois industriels. Parmi ces projets, les implantations d'usines, une trentaine d'entre elles sont déjà sorties de terre. Google et son centre parisien de recherche en intelligence artificielle, les data centers de Microsoft à Paris et Marseille, ou encore la gigafactory de batteries électriques du groupe ACC dans le Pas-de-Calais. Les autres projets sont en cours de réalisation, mis à part quelques rares abandons. En partie grâce à Choose France, l'Hexagone est le pays le plus attractif d'Europe pour les investisseurs étrangers depuis 7 années consécutives, malgré des handicaps notoires. Un taux de prélèvement obligatoire parmi les plus élevés au monde, un environnement réglementaire contraignant et un coût du travail élevé, ce qui explique peut-être que les projets d'investissements étrangers en France créent une trentaine d'emplois en moyenne, contre près de 60 en Allemagne ou au Royaume-Uni.
4: Barthélémy Philippe du service économie d'Europe 1. Emmanuel Macron dénonce les frappes israéliennes sur le sud Liban. Rien ne justifie l'escalade, a déclaré sur X le chef de l'État. Le Conseil de sécurité des Nations Unies devrait se réunir aujourd'hui à la demande de la France. Israël poursuit son offensive et revendique la prise de la forteresse de Beaufort, point stratégique qui permet de contrôler à la fois le sud Liban et le nord d'Israël.
3: Dans le Gers, l'inquiétude à Fleurance. Toujours aucune nouvelle de la jeune Liana malgré une importante mobilisation.
4: Cette collégienne de 11 ans a disparu depuis 3 jours. Un homme est en garde à vue, un habitant de la commune âgé de 41 ans. C'est dans sa voiture que l'adolescente a été aperçue pour la dernière fois. Enquête ouverte pour enlèvement et séquestration de mineurs. À Grenoble, 2 mineurs sont en garde à vue dans l'enquête sur la fusillade qui a fait 1 mort et 4 blessés. C'était mardi soir sur un point de deal.
3: Allez, on part à Roland-Garros.
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3: À 5h37 sur Europe 1, ce Roland-Garros qui n'en finit pas de nous surprendre. Le tableau féminin vient de perdre une autre grande favorite, Christophe.
4: Iga Świątek, 4 fois vainqueur à Paris, est sortie dès les 8e de finale. Côté français, eh bien, tous les espoirs reposent désormais sur Diane Paris qui affrontera aujourd'hui la polonaise Maja Szwalińska. Pour une place en quart de finale, il faut le dire, chez les hommes, eh bien, l'élagage se fait également par le haut. Il ne reste que 2 membres du top 10 mondial, dont Alexander Zverev, l'Allemand Charles Bouchain.
12: À la sortie du match d'Alexander Zverev, plus aucun doute pour les spectateurs, l'Allemand est le grand favori de Roland-Garros.
13: Avec les défections de Sinner et l'absence d'Alcaraz, la sortie de Djokovic, c'est le mieux placé pour gagner le tournoi. Pour moi, il est ultra favori.
14: S'il y a un moment où Zverev peut gagner un grand chelem, c'est cette année. Quoi. Là, il joue bien, il est posé, il est en pleine confiance.
12: L'année ou jamais pour Alexander Zverev, seul membre du top 10 avec le Canadien Félix Auger-Aliassime, à être encore en lice dans le tournoi.
15: Je pense qu'aujourd'hui, il n'y a pas vraiment pour lui d'adversaire pour avoir on peut regarder tout le troisième tour, revers, coup droit, service. Il couvre le terrain et je pense que ça va être très difficile de le faire tomber.
12: Aucun joueur au niveau de l'Allemand, donc pour tous ses fans, pas même Raphaël Rodard, son adversaire en quart de finale. L'Espagnol de 19 ans, pourtant vainqueur de 19 matchs sur les 22 disputés cette saison sur terre battue.
16: Rodard va être fatigué de ces matchs à rallonge et il n'a pas d'expérience. Bon, même s'il a la fougue avec lui, je pense que Zverev sur la longueur en 5-7, ça sera pour lui, je pense, le match.
12: Une rencontre qui aura lieu demain. Alexander Zverev tentera de se qualifier pour sa 4e demi-finale à Roland-Garros.
4: Reportage à Roland-Garros, Charles Bouchain.
3: Merci Christophe Lamarre, bienvenue en ce début de semaine sur Europe 1. Bientôt 6h20, vous retrouvez les pronostics du Quintet. Thierry Léger, bonjour.
17: Bonjour Alexandre, direction les bords de l'Allier et Vichy pour ce Quintet. Cet après-midi, une course au trot attelé qui réunira 13 trotteurs âgés de 8 à 10 ans sur la distance de 2950 mètres. Et sans aucune hésitation, j'ai choisi le numéro 13, Indian Pacific, longtemps éloigné de la compétition, mais que l'on annonce désormais revenu à son meilleur niveau, ce qui doit largement suffire ici pour renouer avec la victoire, d'autant plus qu'il sera cet après-midi associé au crack driver Jean-Michel Bazir. On lui opposera les numéros 5, Imperator Dem, irrésistible, le 24 mai sur l'herbe à Issy-Jacques, mais qui a déjà bien fait sur un sol sablonneux similaire à celui de Vichy, 9, Yazelma, sachant finir ses courses, et 4, Ideal Mossa, en forme et pour lequel son entraîneur Jonathan Van Merbeek m'a paru optimiste pour accrocher au moins une place. Enfin, les numéros 8, Elia Success, 3, Iris Intense, 10, Altesse Griffe et 6, Goldie Smile compléteront ma sélection. Mon pronostic, 13, 5, 9, 4, 8, 3, 10 et 6.
3: Merci Thierry Léger.
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3: Lundi 1er juin, 6h40, sur Europe 1, c'est l'heure de jouer Marion.
0: Et on félicite pour commencer Thomas qui habite les Sables d'Olonne et qui remporte le séjour au chalet Frère Joseph qui était en jeu la semaine dernière. Bravo.
3: Alors avant la question du jour, à découvrir dans un instant, le cadeau à remporter cette semaine, Marion.
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3: 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Restez avec nous sur Europe 1 dans un instant. Choose France, 9e édition de ce grand rendez-vous annuel de l'investissement étranger en France. On en parle avec mon invité Bruno Bonnel, secrétaire général pour l'investissement en charge du plan France 2030. A tout de suite.
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0: 5h43 sur Europe 1, votre invité ce matin, Alexandre Lemaire et Bruno Bonnel, secrétaire général pour l'investissement chargé du plan France 2030.
3: Bonjour Bruno Bonnel.
24: Bonjour.
3: 9e édition du sommet de Choose France, le grand rendez-vous annuel donc de l'investissement étranger en France. Près de 200 grands patrons étrangers et investisseurs invités aujourd'hui au château de Versailles pour les convaincre d'implanter de nouveaux projets sur notre sol. On peut déjà le dire, cette 9e édition est un bon millésime, Bruno Bonnel.
24: Oui, c'est un bon millésime qui en a suivi d'autres et moi qui ai participé, j'ai eu la chance de faire les 9 sommets Choose France. Je peux vous dire qu'il y a une dynamique qui s'est installée, un peu, presque une habitude, mais dans le bon sens. À savoir que, je vous rappelle que les premiers investissements de la première année étaient de l'ordre de 13 milliards d'euros.
3: Oui.
24: Et je ne connais pas, puisque les annonces seront faites dans les prochaines heures, mais je sais, on sait déjà que le millésime va vraiment être impressionnant, déjà avec les quelques annonces qui ont été faites depuis hier.
3: Bah, je crois que vous avez déjà battu le record en termes d'enveloppe, de promesses d'investissement avec SoftBank, hein, ce géant de la tech japonaise qui a promis d'investir 75 milliards d'euros.
24: Ben voilà, lui tout seul, en fait, il fait déjà plus que le cumulé de l'année dernière. Mais le plus important, c'est pourquoi ces gens viennent, puisque non seulement vous l'avez dit, c'est 200 CEO qui viennent, mais c'est 100 nouveaux. C'est-à-dire que sur ces 200, ce n'est pas des gens qui viennent chaque année prendre leur ticket, ce sont des gens qui viennent pour montrer leur intérêt pour la France et cette attractivité qui ne se dément pas au cours des années.
3: Qui ne se dément pas, malgré le contexte international très fragile, très instable qu'on connaît.
24: Oui, parce que vous savez, les conseils d'administration de grandes entreprises, ce qu'elles cherchent, c'est des endroits où elles ont en fait trois conditions. Le premier, c'est qu'il y ait de l'énergie décarbonée en abondance. Nous, nous sommes à l'époque où la France va maintenant non plus avoir de l'or noir, mais de l'or blanc. C'est-à-dire de l'électricité qui soit
3: nucléaire.
24: Décarbonée. Nucléaire ou renouvelable.
3: Oui.
24: En tout cas, décarbonée. La deuxième chose, c'est qu'ils cherchent des talents. Or, nous avons tellement investi ces dernières années dans les formations. Rien que sur le plan France 2030, c'est 1,5 milliard d'euros dans 300 centres de nouvelles formations dans l'hydrogène, l'électronique, le nucléaire, etc. Puis la troisième chose, c'est que malheureusement, la désindustrialisation a eu un seul bon élément, c'est qu'il y a de la place en France pour mettre des usines, et ça les gens l'ont compris, c'est pour ça qu'on les voit.
3: Voilà une belle façon de voir le verre à moitié plein, Bruno Bonnel, effectivement. Alors des emplois aussi à la clé, hein, parce que des investissements, on a du mal à se représenter 75 milliards d'euros, mais une partie de cette somme donc que promet d'investir SoftBank, le japonais SoftBank en France, va permettre la construction de plusieurs data centers, des centres de données dans les Hauts-de-France, hein.
24: Oui, puisque la clé quand même de l'industrie de demain, c'est l'intelligence artificielle.
3: Mais oui.
24: Et pour cela, on a besoin, encore une fois, d'électricité, mais on a besoin également de data centers, c'est-à-dire des centres où on traite l'information afin de pouvoir mettre en place ces logiciels, notamment pour l'industrie. Donc oui, plusieurs dizaines de sites ont été repérés,
3: oui,
24: et il y aura des data centers sur toute la France.
3: Alors l'IA, effectivement, la course mondiale est lancée, la France effectivement a une carte à jouer. On tire encore la langue devant les États-Unis et la Chine, on joue pas dans la même cour là.
24: Et quand on compare des continents et des pays, on fait déjà une erreur d'analyse. Ce que je peux vous dire, ouais, la France est championne du monde de l'IA, certainement relativement à sa taille. C'est-à-dire qu'aujourd'hui, à la fois en termes de quantité de formation, plus de 10 000 gens se forment chaque année en IA, les IA, on appelle ça les IA clusters en France,
3: oui,
24: en capacité effectivement d'innovation également avec des entreprises comme Bulle, qui maintenant trouvent des innovations qui sont très technologiques dans ces domaines et qui permettent surtout de faire de la sobriété dans l'IA. On a une dynamique française autour de l'IA qui est absolument remarquable, qui vient probablement d'ailleurs de nos remarquables écoles de mathématiques dont on dit pas
3: oui,
24: souvent quand on a des prix Nobel. Et voilà pourquoi je pense que l'IA est en train de gravir, l'IA française est en train de gravir petit à petit les échelons.
3: C'est-à-dire qu'on a un tissu déjà, un vrai vivier en tout cas de champions français de l'IA, Bruno Bonnel. Hein.
24: Là, je recitera tous Mistral, bien évidemment.
3: Mistral, bien sûr.
24: Quelqu'un qui tient, qui est dans la cour des grands, comme on dit, hein, c'est qui est dans le dernier carré. Hein, et je pense qu'il faut les soutenir à mort. C'est aussi une question de souveraineté nationale, parce que si toutes les IA sont américaines ou chinoises, eh bien, nous parlerons probablement, en tout cas en termes de logique mathématique, d'autres langues que la nôtre, et ça serait dommage.
3: C'est un enjeu de Choose France et le plan France 2030 dont vous êtes en charge, Bruno Bonnel, c'est bien sûr un enjeu de souveraineté pour la France, c'est exactement ce que vous dites. Hein.
24: C'est un enjeu de souveraineté essentiel afin de pouvoir préserver justement nos talents et de montrer que la technologie et l'innovation sont certainement les meilleurs facteurs de croissance pour demain. Cette attractivité française, c'est pas une attractivité d'aubaine, c'est pas tiens, pourquoi pas, c'est une attractivité de croissance,
3: oui,
24: qu'il faut attirer ces entreprises.
3: Alors, de croissance et d'emploi, combien d'emplois créés déjà grâce à France 2030 depuis sa mise en place là ?
24: 130 000 emplois industriels ont été créés depuis la mise en place de France 2030. L'objectif est bien évidemment plus ambitieux. 400 000 personnes ont formé dans tous ces nouveaux métiers dont je vous ai parlé tout à l'heure. Ça représente 8 500 lauréats. Entreprises, centres de recherche, associations à travers la France, et ceci dans tous les départements hexagonaux et outre-mer.
3: Bon, et dans tous les secteurs d'activité, alors stratégique, on a parlé de l'IA, de l'intelligence artificielle, mais ces 130 000 emplois, ils sont dans quel secteur ?
24: Alors beaucoup sont effectivement dans des secteurs innovants, l'hydrogène, le nucléaire, la décarbonation de l'industrie en général, mais également les sciences de la vie, comme la nouvelle agriculture, la fermentation. Autant de nouvelles industries, on ne peut plus parler que simplement de réindustrialisation, on est en train de parler de néo-industrialisation, une nouvelle industrialisation de la France.
3: Alors, des secteurs très technologiques, quand vous parlez d'industrie, ce sont des, pour être bien concret, Bruno Bonnel, ce sont des recrutements, des emplois dans tous les niveaux de qualification ?
24: Tous les niveaux de qualification, d'agents de maintenance, c'est-à-dire souvent sous le bac ou au bac, jusqu'au docteur en physique, c'est-à-dire des choses qui sont excessivement variées. Le plus important, c'est de comprendre que cette formation, cet investissement en formation, il est sur le long terme, et ce qui a donné aussi un atout à la France pour aborder ce que moi j'appelle les 30 vertueuses, c'est-à-dire non seulement on soit performant économiquement, mais écologiquement également.
3: Alors, il reste un chantier de taille, c'est celui de la simplification des normes hein, pour les entreprises. Pour prendre un seul chiffre, pour monter un projet d'usine en France, c'est 5 ans de démarche administrative. Je vois en Allemagne 2 ans, et en Espagne, ça prend 6 mois. Là, on a un vrai fossé, là.
24: Oui, alors ces chiffres sont des moyennes un peu exagérées. Oui. Je pense que fondamentalement...
3: Ça dit quelque chose, quand même.
24: Oui, ça dit qu'on fait attention. Ça dit qu'on fait attention au fait que ça doit être... Il y a une acceptabilité de certaines usines autour de l'île. Il y a des discussions et des débats. On ne peut pas juste simplement s'orienter sur l'emploi, il faut respecter aussi la vie privée et la vie sociale dans un environnement donné. Donc peut-être qu'effectivement, il y a des pays qui sont en phase de croissance accélérée, mais je ne doute pas que dans certains pays atteindront les niveaux de qualité de vie qu'on veut avoir dans notre pays. Et ben, On doit simplifier, c'est pour ça que les préfets ont été chargés d'accélérer tout ça.
3: On était en train de vous perdre un peu, mais il est l'heure de conclure de toute façon, Bruno Bonnel. Ce qu'on le retient effectivement à l'orée de ce sommet de Choose France aujourd'hui au château de Versailles avec 200 grands patrons investisseurs étrangers, c'est déjà cette très belle promesse d'investissement de la part de SoftBank, le géant de la tech japonaise qui a donc promis d'investir 75 milliards d'euros d'ici 5 ans. Une partie de cette somme permettra de construire des data centers dans les Hauts-de-France. Bruno Bonnel, secrétaire général pour l'investissement chargé du plan France 2030. Et merci d'avoir été avec nous ce matin sur Europe 1.
24: Merci à vous.
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3: Europe 1, 6h-10, bienvenue, le journal permanent, Christophe Lamarre.
4: Un regain de tension au Moyen-Orient est signe d'un durcissement de la position américaine dans les négociations pour mettre fin à la guerre. Les États-Unis annoncent avoir frappé ce week-end des radars et des sites de drones dans le sud de l'Iran. Dans le même temps, le Koweït affirme ce matin faire face à une attaque de missiles et de drones sans plus de précision. Emmanuel Macron, très agacé par les scènes de chaos qui ont accompagné la victoire du PSG samedi soir en finale de la Ligue des Champions. Ces violences à Paris et dans d'autres villes sont inqualifiable a jugé le chef de l'État. Les joueurs et l'ensemble du staff parisien qui ont été reçus hier soir à l'Élysée entre deux moments de fête populaire, au Champ de Mars d'abord, puis au Parc des Princes jusque tard dans la soirée. Aucun incident notable à signaler cette fois. À Florence, dans le Gers, toujours aucune nouvelle de Liana. Trois jours après la disparition de cette collégienne de 11 ans, un homme est en garde à vue, un habitant de la commune âgé de 41 ans. C'est dans sa voiture que l'adolescente a été aperçue pour la dernière fois.
3: Merci Christophe, le journal de 6h dans moins de 10 minutes sur Europe 1.
0: 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Excellent début de semaine à l'écoute d'Europe 1. Bonjour, 5h53.
3: Votre club culture, ce lundi matin. Bonjour Nicolas Carreau.
5: Bonjour Alexandre.
3: Alors, c'est pas un roman que vous nous proposez ce matin, Nicolas. C'est un livre dont on peut soi-même être le héros.
5: Oui, vous vous souvenez de La Chouette d'or, cette chasse au trésor qui a duré plus de 30 ans. Tout partait d'un livre à énigmes, mais il fallait les résoudre et ensuite partir creuser là où les indices nous menaient pour trouver une chouette en or d'une valeur de 150 000 euros. Bon, ben voici une nouvelle fabriquée par une maison d'édition habituée du genre, c'est même dans leur nom, les éditions du trésor. Et le livre s'appelle Mysteriosa.
3: Alors, comment ça marche ?
5: Alors, faut commencer par tout lire. Il y a une bande dessinée. D'abord, une fille court après son chien qui rentre dans un magasin d'antiquités. Évidemment, à chaque vignette, il y a des indices cachés, des symboles. Un serpent qui se mord la queue, par exemple, sur un des livres dans le magasin. Sans doute, y a-t-il aussi des fausses pistes, des qui ont l'air d'être importants. Et en fait, non, j'en sais rien, je ne l'ai pas résolu, évidemment. Et ensuite, des textes. Les auteurs ont participé. Vincent Dedienne, Philibert Hume, Priscille Lamure, Bruno Léandri, entre autres. Donc, des textes à lire. Et ensuite, 11 énigmes très courtes que l'on ne peut résoudre qu'en ayant lu tout le reste. Parfois, ça paraît simple parce qu'on résout une petite partie de l'énigme. Par exemple, cette partie de l'énigme 1, pas trop dure. Quand on évoque cet ingrédient au singulier, on croit entendre un chiffre. Quand on en parle au pluriel, il sonne comme une lettre. Vous l'avez ? Dites rien. Mais c'est inutile si on ne trouve pas tout de toute façon. Et une fois qu'on a les 11, bah, il faut partir creuser. Ça peut être n'importe où en France.
3: Bon, alors creuser, Nicolas, pour trouver quoi ?
5: Ah voilà, une sphère en or qui renferme des diamants. En tout, il y en a pour 50 000 euros. Mais ce qui compte, c'est le chemin, bien sûr. C'est la recherche du trésor, plus que le trésor lui-même, n'est-ce pas ?
3: Bon, ça donne envie de devenir le héros de ce livre Mysteriosa, en tout cas, aux éditions du Trésor. Merci Nicolas.
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3: Les meilleures séries télé sur Europe 1. Bonjour Héloïse Gouin.
7: Bonjour Alexandre, bonjour Marion, bonjour à tous.
3: Votre conseil, Héloïse, cette semaine, c'est une série fantastique avec des seniors.
7: The Boroughs. Cette fiction devrait vous rappeler une autre série Netflix devenue culte. Vous reconnaissez la musique de Stranger Things ? Eh bien, The Boroughs, c'est un peu cette ambiance fantastique transposée dans une résidence pour seniors. Derrière cette nouvelle série, on retrouve les frères Duffer, les créateurs de Stranger Things. Et je vais être honnête avec vous, les enfants des années 80 qui combattent des créatures visqueuses à vélo, ça n'a jamais été ma passion. Mais là, curieusement, j'ai davantage accroché. Peut-être parce qu'ici, les héros ne sèchent pas les cours, non. On suit des septuagénaires cabossés par la vie, mais encore prêts à se battre.
3: Alors racontez-nous un tout petit peu, quel est le thème de cette série ?
7: Bienvenue au Boroughs, une petite ville pour retraités au Nouveau-Mexique. Sam y débarque après la mort de sa femme et il découvre qu'il se passe des choses franchement inquiétantes dans l'établissement, comme des disparitions, des phénomènes étranges ou une créature bizarre.
8: Qu'est-ce que tu vas faire avec ce flingue ?
10: Je vais trucider cette bestiole !
8: Attends, Julie !
7: Et oui, on passe rapidement du bingo du mardi aux créatures interdimensionnelles. Mais derrière les monstres et le suspense, The Boroughs parle surtout du vieillissement, de la solitude, de la mémoire qui vacille et de cette peur de devenir invisible.
8: On est tous concernés désormais.
10: Jusqu'à la fin, Sam.
8: Qui peut arriver à tout moment, vu nos âges. Désolé.
7: C'est assez réjouissant de voir des septuagénaires devenir des héros d'aventure. À Hollywood, les seniors sont souvent relégués au second plan. Là, ils reprennent enfin leur premier rôle. On retrouve les couloirs sombres, les lumières qui clignotent et les portes qu'il ne faudrait surtout pas ouvrir de Stranger Things. Avec, vous verrez, quelques clins d'œil à Hitchcock ou à la quatrième dimension. Alors même si la série ne révolutionne pas le genre, elle reste drôle, mélancolique, très humaine. Et après des années de séries sur des adolescents qui sauvent le monde, voir enfin des retraités prendre le relais, ça fait du bien.
3: Voilà, The Burrows, c'est à voir sur Netflix. Merci Héloïse Goua.
9: Excellent réveil avec Europe 1, il est 5h56.
3: Votre météo, Marion, pour ce 1er juin, dans un court instant, dans la prochaine demi-heure sur Europe 1. Rendez-vous avec Omblin Roche. Bonjour Omblin.
11: Bonjour Alexandre, bonjour Marion, bonjour à tous.
3: Dans votre partition à 6h20.
11: On célèbre aujourd'hui le centenaire de la naissance de Marilyn Monroe. À cette occasion, je vous ramène sur le tournage du film Le Milliardaire.
13: Yes, ma
11: La liaison fugace et scandaleuse entre Marilyn Monroe et Yves Montand en 1960. La partition dans 20 minutes sur Europe 1.
3: Et dans un quart d'heure, Marion, l'édito de Laurent Tessier.
9: Violence après la finale de la Ligue des Champions, un week-end de déni de la gauche, nous dira Laurent ce matin.
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3: Côté ciel, Marion, la journée sera agréable et vous nous dites qu'il va falloir en profiter.
9: Oui, on va profiter de ce lundi calme et plutôt lumineux, même si on va devoir composer quand même avec des nuages, hein, surtout sur la moitié nord du pays. Ça va être ce qu'on appelle un temps variable. Donc alternance de passages nuageux et d'éclaircies. On aura quand même plus de nuages du côté de la Bretagne, même un petit peu de pluie sur le Finistère aujourd'hui. Et ça annonce l'arrivée d'une perturbation qui va envahir le quart nord-ouest à partir de demain. Mais on en reparlera. Pour l'instant, une journée calme avec du soleil en direction du sud. Il va faire beau sur la moitié sud, surtout sur le sud-est, excepté sur le sud des Alpes et sur les Pyrénées, où là on a des gros cumuls à nouveau menaçants, ce risque orageux, donc prudence sur les reliefs du sud. Et puis côté température, il va faire chaud, mais sans excès aujourd'hui. 21 degrés à Lorient et à Vannes cet après-midi, 24 degrés à Lille, 24 au Havre et à Biarritz, 25 degrés à Reims, 26 degrés à Paris, Angers et Belfort, 27 degrés à Saint-Girons, 28 degrés à Orléans et à Lyon, 31 degrés à Cahors et à Marseille. En revanche, c'est encore étouffant du côté de Béziers avec 34 degrés attendus aujourd'hui.
3: Merci Marion, bon réveil à tous. Bienvenue, vous êtes sur Europe 1, voici votre journal. Il est 6h sur Europe 1.
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3: À la une, ce matin, le retour triomphal pour les joueurs du Paris Saint-Germain après leur doublé en Ligue des Champions. Parade sur le Champ de Mars au pied de la Tour Eiffel et présentation du titre au Parc des Princes. Europe 1 était sur place. L'exploit, mais aussi la violence avant, pendant et après la rencontre. Les casseurs étaient malheureusement au rendez-vous. Près de 800 interpellations au total, de nombreux policiers des gendarmes blessés et un florilège de condamnations politiques, vous allez l'entendre. Dans ce journal également, la 9e édition du sommet Choose France, ce sera le dernier pour Emmanuel Macron. Bilan à suivre de ce rendez-vous annuel de l'investissement étranger en France. Et puis Europe 1, radio officielle de Roland Garros, la dernière représentante française, Diane Paris, va tenter aujourd'hui de se qualifier pour les quarts de finale. 6h sur Europe 1, le journal Théo Grévin. Bonjour Théo.
14: Bonjour Alexandre, bonjour à tous. Du Champ de Mars au Parc des Princes, en passant par l'Elysée, la célébration d'un sacre, celui du Paris Saint-Germain, entré dans l'histoire en remportant sa deuxième Ligue des Champions en 2 ans contre Arsenal. Image de communion avec les supporters toute la journée d'hier, loin des scènes de chaos survenues la veille, on y revient dans un instant. Avant ça donc, le retour des champions d'Europe à Paris. Cyril de la Morinerie, vous avez suivi cette journée de festivités pour Europe 1 qui s'est conclue par un show grandiose.
15: Oui, les héros de Budapest ont été ovationnés au Parc des Princes. Le stade était comble. Ousmane Dembélé a été acclamé. Lucas Hernandez a brandi l'écharpe du PSG avec la 2e étoile. Mais surtout le capitaine Marquinhos et le président du PSG sont entrés avec la coupe sur la pelouse devant une foule en délire. Et le capitaine Marquinhos a pris le micro et a crié de toutes ses forces.
25: Bonsoir au Parc ! La 2e, elle est incroyable !
15: À l'intérieur du Parc des Princes, c'était une fête totale, sans casseur, dans une belle ambiance, se réjouissent ses supporters.
2: C'est une fête incroyable, vous savez pourquoi ? Parce que le Paris Saint-Germain, il a réussi à prendre ce tournant de virer toutes les stars et de créer une équipe. Et c'est ça, on a une avance là-dessus.
15: C'est génial cette fête hein, au Parc.
2: Fabuleux, et si toutes les fêtes étaient comme ça, sans violence, ce serait beaucoup mieux.
15: Et après avoir marqué l'histoire du football, les stars du PSG ne vont pas pour autant se reposer. Beaucoup vont disputer la Coupe du Monde.
14: Merci Cyril de la Morinerie au Parc des Princes pour Europe 1, image de joie, de communion entre supporters du PSG et artisans de la victoire qui contraste avec les scènes de violence de samedi soir. On parle cette fois des artisans du chaos qui ont une nouvelle fois défié les forces de l'ordre avant, pendant et après la rencontre. 780 interpellations au total, en hausse de 30% par rapport à l'année dernière. 300 personnes ont été placées en garde à vue, dont une centaine de mineurs.
3: Après des magasins pillés, du mobilier urbain saccagé, mais surtout 57 policiers et gendarmes blessés et un mort, Théo, en marge de cette finale.
14: Un jeune homme d'une vingtaine d'années décédé après avoir heurté des blocs de béton avec sa motocross sur le périphérique parisien. Deux autres individus se trouvent dans un état grave. La fête en partie gâchée par ces violences. Réaction hier soir d'Emmanuel Macron.
12: On a vu, et je ne veux pas qu'on s'habitue à ça, des scènes de violence inacceptables à Paris et dans d'autres villes une bonne partie de la nuit. C'est pas le foot ça. On sera intraitable avec ceux qui ont été attrapés. On ne veut plus voir ça. Fini.
14: Voilà le président de la République qui déjà l'an passé promettait, je cite, une réponse implacable. Mais c'est une autre déclaration qui fait bondir la droite depuis 24 heures, Alexandre Chauveau. Celle du ministre de l'Intérieur, selon lui, la situation était globalement sous contrôle.
13: Laurent Nunez, accusé de minimiser les graves incidents de la nuit de samedi à dimanche dans la capitale, un ministre pourtant humilié par les scènes d'émeute, selon l'eurodéputé Marion Maréchal, qui l'invite dans le même temps à démissionner pour, je cite, « sauver son honneur ». Sans nommer directement le gouvernement, Jordan Bardella en appelle lui au rétablissement de l'autorité de l'État, tandis que Marine Le Pen dit partager le désarroi de la population. Les Français n'en peuvent plus de ces scènes de chaos qui se multiplient au moindre prétexte, et ce, malgré un dispositif de sécurité hors norme, a réagi la patronne des députés RN. Chez les Républicains, Bruno Retailleau plaide pour la mise en place de la reconnaissance faciale pour identifier les émeutiers et le rétablissement d'une responsabilité financière pour les casseurs. L'ancien ministre de l'Intérieur pointe également du doigt les désordres migratoires qui alimentent, selon lui, le délitement du rapport à la loi et l'affaiblissement du pacte républicain. Critique à peine voilée contre Emmanuel Macron qui, bien qu'ayant vivement condamné les violences hier à l'Élysée, refuse de lier le phénomène des violences urbaines à la question de l'immigration.
14: Une précision, Alexandre Chauveau.
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3: Dans l'actualité également ce matin, l'inquiétude grandit dans le Gers, 72 heures après la disparition d'une jeune fille de 11 ans.
14: Liana n'est pas rentrée de son collège de Fleurance vendredi. Une enquête pour enlèvement et séquestration est ouverte, tandis qu'un homme de 41 ans est toujours en garde à vue ce matin. Selon les images de vidéosurveillance, la jeune fille se trouvait à bord de son véhicule juste avant sa disparition. Et puis à Grenoble, cette fois, deux mineurs ont été interpellés, placés en garde à vue dans l'affaire de la fusillade survenue mardi dernier près d'un point de deal. Elle avait fait un mort et quatre blessés.
3: C'est un événement cher à Emmanuel Macron. Le château de Versailles accueille aujourd'hui la 9e édition du sommet Choose France.
14: Un 9e et dernier Choose France pour le chef de l'État, censé promouvoir l'attractivité économique du pays. 200 patrons d'entreprises étrangères prévoyant d'investir en France sont attendus. Mais derrière les annonces, le bilan industriel apparaît plus contrasté, Arthur Delaborde.
16: À Versailles aujourd'hui, Emmanuel Macron défend une dernière fois sa promesse économique, celle d'une France redevenue attractive pour les investisseurs. Cette année encore, l'Élysée promet un cru d'investissement record, porté notamment par l'intelligence artificielle. Depuis 2018, Choose France a permis d'annoncer 87 milliards d'euros d'investissement. Et selon le cabinet EY, la France reste la première destination européenne pour les investisseurs étrangers. Mais le tableau est plus contrasté. Choose France a sans doute permis de freiner le décrochage industriel du pays, sans pour autant recréer une véritable dynamique. Près de 20 000 emplois industriels ont disparu l'an dernier et le chômage dépasse à nouveau les 8%. La dissolution de 2024 a ajouté une incertitude politique dont les investisseurs se seraient bien passés. À moins d'un an du départ d'Emmanuel Macron, une question demeure. Choose France a-t-il vraiment réindustrialisé le pays ou surtout amélioré son image ?
14: Arthur Delaborde du service politique d'Europe 1.
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3: Ici, c'est Paris. Alors, ça fonctionne évidemment pour le foot, mais aussi pour le tennis, Théo, puisque la dernière représentante française à Roland-Garros s'appelle Diane Paris.
14: La niçoise aura les honneurs du court Philippe Châtrier. Aujourd'hui, elle affronte pour son premier huitième de finale en Grand Chelem une joueuse moins bien classée, la polonaise Maja Falińska. Un match pourtant loin d'être évident selon le consultant tennis d'Europe 1, Cédric Pioline.
17: C'est tout à fait le genre de match piège, elle est favorite, donc ça change aussi un petit peu mentalement. Et puis pour elle, c'est le match de la confirmation, elle a sorti la tête de série numéro 6, et là elle joue une qualifiée, donc forcément tout le monde s'attend à ce qu'elle gagne, et c'est pas une position qui mentalement est forcément facile. J'espère qu'elle et avec son entourage, sa coach, ont pris les choses de la bonne manière, qu'ils ont un petit peu balisé le terrain pour qu'elle rentre dans les bonnes dispositions, et pour bien démarrer, essayer de prendre le score et tuer les de son adversaire.
14: Cédric Pioline, le consultant tennis d'Europe 1, que vous retrouverez dans Europe 1 Soir pour Service Pioline. Et donc Diane Paris face à Falińska, c'est cet après-midi à suivre sur Europe 1, radio officielle de Roland-Garros.
3: Avec à la clé un ticket pour les quarts de finale. Donc Théo Grévin, merci, 6h07, bienvenue à tous sur Europe 1. 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
3: Restez avec nous dans un instant, l'édito de Laurent Tessier et la chronique santé. Le docteur Brigitte Millot répond ce matin à une question qui se pose à chaque vague de chaleur. Est-ce que manger de la glace nous rafraîchit vraiment? A tout de suite sur Europe 1.
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9: 6h11, 11 sur Europe 1. Excellent réveil à tous.
3: Bonjour docteur Brigitte Millot.
0: Bonjour Alexandre, bonjour Marion.
3: Dans votre chronique santé ce matin, une question qui est revenue, c'est vrai, avec cette vague de chaleur dont nous sortons à peine. Manger de la glace, il s'en est beaucoup vendu la semaine dernière. Est-ce que manger de la glace rafraîchit vraiment?
0: Alors, je vais vous donner tout de suite la réponse. Déguster une glace donne la sensation de se rafraîchir. Mais c'est une sensation, pas la réalité. Je m'explique. Quand vous mangez une glace, la première chose qui se produit, c'est un phénomène très simple. Votre bouche, votre langue, votre gorge détectent le froid, car ces zones sont très riches en capteurs de température et envoient immédiatement au cerveau un message très clair. C'est froid, c'est bon, j'ai moins chaud. Et vous sentez immédiatement une sensation de fraîcheur. Mais cela ne veut pas dire du tout que votre corps refroidit, car une fois avalé, la glace arrive dans un organisme à 37 degrés. Imaginez, si vous laissez une boule de glace à 37 degrés, elle fond et se réchauffe en quelques secondes. Eh bien, c'est ce qui se passe dès que la glace arrive dans l'estomac. Et si vous mangez beaucoup de glace, l'organisme va tout faire pour l'amener à 37 degrés, donc va encore libérer de l'énergie, donc va encore augmenter la température. Mais ce n'est pas tout. Lorsqu'il s'agit d'une glace riche en crème, en sucre, en chocolat, en caramel, en biscuits, noisettes, raisins. Bref, tout ça doit être digéré et la digestion produit encore de la chaleur. Autrement dit, à part la sensation de fraîcheur immédiate, manger des glaces a tendance à réchauffer l'organisme. Mais attention, cela ne doit pas vous empêcher de continuer à vous faire plaisir. Le cerveau aime cette sensation immédiate de fraîcheur, de bien-être, de réconfort. Finalement, déguster une glace rafraîchit surtout notre perception de la chaleur. Mais peu importe, quand le thermomètre dépasse 35 degrés, c'est déjà beaucoup.
3: Merci docteur Brigitte Millot. Bon, vous avez retenu la leçon.
9: Oui,
3: Marion.
9: J'ai bien retenu.
3: Votre dame blanche là, à trois étages avec la montagne de chantilly dessus.
9: Hein, oui, je vais éviter.
3: Pas pendant
9: merci.
3: La canicule.
9: Ça donne froid. Il est 6h13.
3: Bienvenue sur Europe 1. 6h13, votre édito, Laurent Tessier. Je vous voyais.
1: J'adore la dame blanche.
3: Vous léchez les
1: bébés dans la boule. Oh là là là,
3: ouais,
1: on est bien.
3: J'avais tapé juste. Votre édito, Laurent Tessier, rédacteur en chef de l'émission Pascal Pro et vous de 16h à 18h. Vous souhaitez revenir moins drôle ce matin sur les violences qui ont éclaté samedi en France après la victoire du PSG en finale de Ligue des Champions.
1: Oui, le ministre de l'Intérieur, Laurent Nunez, avait tenté de nous rassurer la semaine dernière avant la finale.
2: On n'a pas de crainte. On est déterminé, serein au ministère de l'Intérieur.
1: Un grand dispositif de 22 000 policiers et gendarmes était prévu en France, mais ça n'a pas dissuadé les attaques, les violences d'énergumènes, beaucoup de mineurs qui se moquent du football, qui n'ont rien à voir avec le club, les vrais supporters du PSG. 780 interpellations, plus 32% par rapport à l'an dernier, 57 policiers et gendarmes blessés, un mort sur le périphérique parisien envahi, des magasins pillés, des tirs de mortier contre les policiers, les pompiers, des voitures, des vélos brûlés. Mais au final, pour le ministre de l'Intérieur, Laurent Nunez,
4: la situation était globalement sous contrôle. Moi, je veux rappeler qu'on est un grand pays de gestion de l'ordre public.
1: Et on a ras-le-bol de voir les mêmes scènes de violence se répéter, d'assister à ce rituel, ras-le-bol d'entendre les mêmes discours du président Emmanuel Macron qui a attendu 19h20 hier soir pour réagir lors de la présence du PSG à l'Élysée.
5: Des scènes de violence inacceptables, c'est pas le foot ça. On sera intraitable avec ceux qui ont été attrapés, on ne veut plus voir ça, fini. On en a ras-le-bol.
1: Ouais, mais Emmanuel Macron a fait la même promesse l'an dernier après les violences, là encore à l'Élysée lors de la réception du PSG. C'est un copier-coller.
5: Les affrontements violents qui se sont tenus sont inacceptables. Et donc je vous le dis, la réponse de l'État

0: ça existe. C'est aussi leur médiatisation. On va continuer à serrer la vis. Et moi, je veux retenir la fête. Et puis, on s'occupe du reste. Notre main ne tremble pas. Nous serons d'une grande fermeté.
1: La faute des médias. Pas un mot de Jean-Luc Mélenchon sur les violences. Pas un mot d'Olivier Faure, le premier secrétaire du Parti socialiste. Pas un mot de l'écologiste Marine Tondelier. Pas un mot du communiste Fabien Roussel. Pas un mot d'Édouard Philippe. Juste une vidéo de lui en train de crier après la victoire samedi. LFI a préféré accuser les forces de l'ordre comme responsables des scènes de violence. Et sur le service public, à France Inter, alors l'an dernier, après le fiasco, le chaos de la finale de la Ligue des Champions, la radio en avait parlé 3 minutes dans sa matinale en 3 heures, jeudi 7 mai. Après les violences de la demi-finale retour, c'était pire. 24 secondes entre la matinale et les journaux de 18h et 19h. Mais là, d'un seul coup, virage à 180 degrés, surprise. Hier matin, les violences ont été évoquées sur France Inter, dans tous les journaux, de reportages à 7h et 8h. Ils ont se dire que quelqu'un allait les écouter attentivement.
2: On a fêté la victoire dans la liesse, mais aussi le chaos avec de nombreux tirs de mortiers d'artifice.
3: Des vitrines dégradées, des heurts avec la police et des centaines d'interpellations. Mais aussi une victoire entachée de nombreux débordements.
1: Virage à 180 degrés en 3 semaines. Le journal Le Parisien a parlé des violences hier en 4e page, ce matin seulement en 12e page. Comme l'an dernier, ce n'est plus un sujet prioritaire. Le journal La Tribune Dimanche a mis de côté cette actualité en 27e page et seulement quelques lignes sur des tensions à Paris, le déni. Alors qu'aujourd'hui, quelle est la réalité? Lors de matchs, beaucoup de familles s'habituent à rester à la maison, à vivre un confinement sécuritaire.
4: Votre édito sur Europe 1, Laurent Tessier, merci. Et à tout à l'heure, Pascal Praud et vous à partir de 16h. Restez avec nous sur Europe 1. Marilyn Monroe aurait eu 100 ans aujourd'hui. C'est dans la partition d'Omblin Roche, dans un instant. A tout de suite.
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1: Bon réveil à tous, vous êtes sur Europe 1, 6h18, le journal permanent Théo Grévin.
14: Plus de 300 gardes à vue prononcés après les violences en marge de la finale de Ligue des Champions, dont une centaine de mineurs. Le ministre de l'Intérieur précise que 57 policiers et gendarmes ont été blessés. Événement inqualifiable, dit Emmanuel Macron, qui promet une réponse intraitable. Le chef de l'État qui recevait hier soir les champions d'Europe de retour de Budapest. Les joueurs du PSG ont ensuite rejoint le Parc des Princes, accueilli en héros par près de 50 000 spectateurs. Le ministre algérien de l'Intérieur reçu à Paris. Aujourd'hui, il sera accueilli par son homologue français. Objectif, acter la reprise du dialogue entre les deux pays. Un homme toujours en garde à vue après la disparition d'une collégienne à Florence, dans le Gers. Liana, 11 ans, a été aperçue pour la dernière fois vendredi à bord du véhicule du suspect. 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Diane Paris, dernière tricolore en lice, tentera cet après-midi de se hisser en quart de finale du Grand Chelem parisien. Elle affronte la Polonaise 114e mondiale. Maya Falinska.
6: Vous écoutez Europe 1, bonjour, avec Alexandre Lemaire, 6h20.
4: Avec votre partition, Omblin Roche, nous célébrons aujourd'hui la naissance d'un des plus grands mythes de Hollywood. Vous nous parlez de ce matin de Marilyn Monroe.
6: Oui, une icône éternelle, symbole intemporel de glamour, de mystère et de fascination. On écoutera My Heart Belongs to Daddy.
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4: Marilyn Monroe qui aurait

0: Donc eu 100 ans aujourd'hui. Retournons donc, Omblin, en 1960, sur le tournage du film Le Milliardaire.
1: Oui, derrière la caméra, Marilyn Monroe succombe au charme français d'Yves Montand, engagé pour lui donner la réplique. I'm a setup for the moon when it's bright.
0: I'm incurably romantic. Qui suggère au réalisateur George Cukor de proposer un rôle à Yves Montand ?
1: Eh bien, c'est directement le mari de Marilyn Monroe, Arthur Miller. Il l'a découvert 4 ans plus tôt dans l'adaptation parisienne de sa pièce « Les sorcières de Salem » présentée au théâtre Sarah Bernhardt. Il ne se doute pas encore que cette décision va précipiter la fin de son mariage avec l'actrice.

0: Alors, s'il fallait trouver l'origine de cette catastrophe annoncée, ce pourrait bien être le 21 septembre 1959.
1: Oui, vous avez raison. Quelques mois avant le début du tournage à Broadway, sur les planches du Henry Miller Theater, à la première du one-man show An Evening with Yves Montand. Marilyn Monroe est ensorcelée par le charisme du Frenchie qui n'a rien à envier aux stars américaines, Gregory Peck et autres Cary Grant.
2: Here we stand and we argue, what are we thinking of? Let's not make with the baby.
0: Six mois plus tard, c'est donc côte à côte qu'on les retrouve à Hollywood.
1: Voilà, et chacun est accompagné, Marilyn Monroe au bras d'Arthur Miller et Yves Montand avec Simone Signoret. Le titre du film en anglais sonne d'ailleurs comme une prémonition désolante, Let's Fall in Love. Le comédien incarne Jean-Marc Clément, un dandy français, homme d'affaires et homme à femme. Le personnage apprend qu'une pièce se monte dans laquelle il sera caricaturé. À la suite d'un quiproquo, il est engagé pour jouer sa propre caricature et il en profite pour séduire la comédienne principale de la pièce, la douce Amanda Dell, alias Marilyn Monroe, qui en a assez de jouer les ravissantes idiotes et qui rêve d'un vrai rôle. Son mari amoureux, Arthur Miller, va y veiller en mettant son nez dans le scénario.
3: Let's make love.
4: It's hot.
3: No, don't turn TV.
0: Comment ça se passe entre les deux couples pendant le tournage ?
1: Eh bien, ça se passe plutôt bien. Ils s'installent dans des bungalows voisins au Beverly Hills Hotel. Une photo célèbre de Bruce Davidson immortalise un dîner dans l'appartement de Simone Signoret et Yves Montand. Les regards sont éloquents. Celui que le comédien français adresse à la lumineuse Marilyn sous les yeux d'Arthur Miller, le sourire crispé.
0: Et donc, le mariage de Marilyn Monroe avec Arthur Miller ne va pas se relever de cette brève romance entre elle et Yves Montand.
1: Et oui, Simone Signoret expliquera plus tard à quel point elle aurait aimé dire à la star américaine qu'elle ne lui en voulait pas. Le milliardaire sera son avant-dernier film. Beaucoup retiennent d'ailleurs non pas l'œuvre cinématographique, mais cette histoire qui l'entoure, cette liaison très médiatisée par la presse à scandale et résumée par cette phrase prononcée en français par Marilyn Monroe avec un accent délicieux. Mon cœur est à papa, my heart belongs to daddy, sur Europe 1.
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0: Marilyn Monroe dans Le Milliardaire en 1960. My Heart Belongs to Daddy dans la partition sur Europe 1. Marilyn Monroe est née un 1er juin, comme aujourd'hui, il y a exactement 100 ans.
1: Merci Ombline Roche.
2: Et excellent début de matinée en ce lundi, effectivement, 1er juin.
1: Soyez les bienvenus en ce début de semaine sur Europe 1. Dans la prochaine demi-heure, Marion, dans 20 minutes, la revue de presse d'Olivier Delagarde.
2: Une nuit de fête et de violence après la finale de la Ligue des Champions dans la revue de presse.
1: Comme un lundi, Pierre Durieux va vous parler ce matin d'une maison associative qui accueille des enfants placés et porteurs de handicap. C'est un véritable espoir pour améliorer l'aide sociale à l'enfance. Explication dans un quart d'heure. Dans un instant, la météo. A tout de suite sur Europe 1.
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1: Ce lundi, Marion, le temps s'annonce calme et assez lumineux.
2: Et oui, c'est une journée de transition hein, entre la vague de chaleur de la semaine dernière et le temps perturbé automnal qui nous attend cette semaine. Donc on va en profiter avec du soleil généreux sur tout le sud-est du pays. Ailleurs, ce sera un temps variable, hein, donc alternance d'éclaircies et de passages nuageux. Les nuages seront plus nombreux sur la façade atlantique. Et puis, comme ces derniers jours, on pourrait avoir des averses potentiellement orageuses hein, qui se déclenchent sur les Alpes, hein, le sud des Alpes et surtout sur le relief des Pyrénées. Côté température, on respire 18 degrés à Boulogne-sur-Mer cet après-midi, 19 degrés à Brest, 23 degrés à La Rochelle, 24 à Charleville-Mézières, 25 degrés à Caen, Trappes et Épinal, 26 degrés à Paris, 26 à Nice et à Tours, 28 degrés à Bourges, 29 à Toulon, 32 degrés quand même toujours à Perpignan, 33 à Nîmes et jusqu'à 34 degrés aujourd'hui à Narbonne.
1: Merci Marion Gagnot, soyez tous les bienvenus sur Europe 1. Bon réveil, voici votre journal.
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1: À la une, après le chaos, l'appel à un sursaut sécuritaire. Les violences commises samedi soir après la victoire du PSG en Ligue des Champions aux yeux des oppositions ont montré l'impuissance du gouvernement. Celle-ci multiplie les propositions pour davantage de fermeté, vous allez l'entendre. Le deuxième sacre européen du PSG célébré hier à Paris, 40 000 supporters réunis au Parc des Princes pour fêter le succès de toute l'équipe et le génie de l'entraîneur Luis Enrique, un coach qui avance depuis des années avec les mêmes collaborateurs fidèles. Explication Europe 1 à suivre. Dans ce journal également, la proposition de loi sur l'aide active à mourir. Elle sera examinée demain en commission mixte paritaire. Et puis Europe 1, radio officielle de Roland-Garros, Diane Paris, dernière française en lice, joue aujourd'hui son ticket pour les quarts de finale. 6h30 sur Europe 1, le journal, Fanny Marceau. Bonjour Fanny.
0: Bonjour Alexandre, bonjour à tous. C'est ce qui s'appelle un fiasco. 22 000 policiers et gendarmes mobilisés pour contenir les casseurs après la finale de la Ligue des Champions. Et malgré tout, des scènes de chaos, une violence inouïe, notamment dans les rues de Paris avec un bilan terrible. 219 blessés, 57 dans les rangs des forces de l'ordre. Au total en France, près de 800 interpellations, dont 457 ont donné lieu à des gardes à vue. C'est 32% de plus que l'an dernier, alors que l'exécutif avait promis davantage de fermeté, Jacques Serret.
16: Oui, il y a un an, au lendemain des violences en marge de la première victoire du PSG en Coupe d'Europe, Emmanuel Macron déclarait ceci.
17: Ces incidents sont très graves, ils sont inacceptables. La réponse de l'État sera à la hauteur. Nous poursuivrons, nous punirons. On sera implacable.
16: Tellement implacable que 12 mois plus tard, le chef de l'État n'a d'autre choix que de se répéter.
17: Malheureusement, on a vu des scènes de violence inacceptables. On sera intraitable avec ceux qui ont été attrapés. On ne veut plus voir ça. Fini. On en a ras-le-bol.
16: Mais à 11 mois de son départ de l'Élysée, Emmanuel Macron n'a pas prévu de tour de vis sécuritaire. Pourtant, des idées sont mises dans le débat public. Bruno Retailleau propose par exemple la mise en place de la reconnaissance faciale pour identifier les casseurs ou encore l'instauration de la responsabilité financière solidaire pour faire payer les dégâts à ceux qui les ont commis. Rachida Dati réclame la mise en place de zones sécurisées et l'interdiction d'accès aux zones commerciales après la fermeture des enseignes. Enfin, la maire LR du 8e arrondissement de Paris demande qu'il n'y ait plus de rassemblement autorisé sur les Champs-Élysées.
0: Jacques Serret du service politique d'Europe 1. Alors pensez-vous que le gouvernement est trop faible face aux casseurs? C'est la question du jour sur le site et l'appli Europe 1. Vous pouvez y répondre dès maintenant.
1: Et à 7h10, vous avez rendez-vous avec Yvan Assioma, secrétaire national Île-de-France du syndicat Alliance Police. Il sera l'invité de Dimitri Pavlenko dans Europe 1 matin. Heureusement, le sport donne aussi droit à de très belles images comme celle d'hier soir, Fanny.
0: Oui, la joie et la fierté se sont dessinés sur les visages des milliers de supporters venus acclamer le PSG au pied de la Tour Eiffel, sur le Champ de Mars, mais aussi au Parc des Princes. Ils étaient 40 000 dans ce temple du Paris Saint-Germain, venus célébrer la magie de l'équipe et le génie de son entraîneur.
1: Luis Enrique, donc l'homme qui a brisé la malédiction et qui a permis de ramener deux Coupes d'Europe d'affilée à la maison.
0: Un coach dont les méthodes ont fait leur preuve et qui s'est toujours entouré des mêmes fidèles généraux, Christopher Filhoc.
18: Depuis ses premiers pas sur le banc de l'AS Roma il y a 15 ans, le technicien espagnol est accompagné de deux hommes de l'ombre et parmi eux Raphaël Paul, que l'entraîneur parisien a pris sous son aile alors qu'il n'avait que 24 ans.
19: Il a commencé sa carrière avec moi comme préparateur physique et il est ma main droite et une personne brillante.
18: Autre membre incontournable de cette équipe de confiance, Joaquim Valdés, déjà aux côtés de Luis Enrique. Lorsqu'il dirigeait l'équipe réserve du FC Barcelone en 2008, il est devenu l'un de ses plus proches collaborateurs. Ancien judoka reconverti en psychologue, il a joué un rôle majeur en aidant Luis Enrique à gérer ses émotions.
19: Il est né en Oviedo et je suis de Gijón. Gijón-Oviedo, c'est comme Paris et Marseille. C'est une personne très importante pour moi. Ma personnalité comme joueur, c'est très différent à ma personnalité comme entraîneur. Beaucoup plus calme et ça, je pense que Joaquin, il est responsable de ça.
18: Un trio complémentaire qui œuvre dans l'ombre du PSG depuis plusieurs saisons et qui vient de conduire le club parisien vers une deuxième étoile européenne.
0: Christopher Filhoc.
2: Il est 6h34, vous écoutez Europe 1, bonjour.
1: Faut-il légaliser ou non l'aide active à mourir? 7 députés et 7 sénateurs vont se réunir demain en commission mixte paritaire à la demande du gouvernement.
0: Objectif, tenter de trouver un compromis sur le texte concernant la fin de vie, texte cher à Emmanuel Macron, mais dans l'impasse, l'Assemblée est résolument pour, le Sénat résolument contre. Or, l'Élysée veut cette loi pour l'été, avant la présidentielle. Quelle est l'urgence, Mayalène Trémollet? C'est un des grands totems de son mandat. C'est ainsi que députés, sénateurs et certains syndicats expliquent désemparés la précipitation d'Emmanuel Macron à obtenir une loi. Si les partisans du texte déplorent un examen trop long, pour les hésitants et les opposants de l'Assemblée et du Sénat, rien ne justifie un tel empressement, sinon la volonté du chef de l'État de, je cite, « revendiquer une grande loi sociétale au terme d'un mandat marqué par un bilan pathétique », soupire un élu. Si demain les parlementaires ne trouvent pas d'accord, ce qui est probable, le texte effectuera un ultime passage devant les deux chambres pour la forme. Mais là encore, les députés investis sur le sujet dénoncent une partition écrite d'avance. Avant la commission, le texte est déjà à l'ordre du jour la semaine prochaine pour son dernier passage, soupire un des membres convoqués demain, selon qui tout est fait pour que ça aille vite. Dernière option, la moins probable, celle du référendum promis par Emmanuel Macron en 2024 et jamais mise en œuvre. Les sénateurs LR ont déposé une proposition de loi en ce sens et attendent désormais l'avis du Conseil constitutionnel sans grand espoir de succès.
4: Maïlène Trémollet.
1: La guerre au Moyen-Orient avec des frappes iraniennes cette nuit sur une position américaine.
4: Selon les gardiens de la Révolution, il s'agit d'une base utilisée par l'armée américaine pour des frappes contre son territoire. Les États-Unis annoncent pour leur part avoir frappé des radars et sites de contrôle de drones en Iran. De son côté, le Koweït dit ce matin encore faire face à une attaque de missiles et de drones.
1: Tandis que le premier ministre israélien, lui, veut intensifier son offensive contre le Hezbollah au Liban.
4: Oui, hier, Tsahal a hissé son drapeau sur la forteresse de Beaufort dans le sud Liban, citadelle construite par les croisés au XIIe siècle, un site stratégique. Donc la prise est un tournant décisif selon Benjamin Netanyahou. Rien ne justifie l'escalade majeure en cours, a estimé Emmanuel Macron. La France a demandé une réunion d'urgence du Conseil de sécurité de l'ONU. Elle devrait avoir lieu aujourd'hui.
1: Les sports à 6h36 sur Europe 1, radio officielle de Roland Garros, avec la suite du quatrième tour aujourd'hui et cette question, Diane Paris va-t-elle, oui ou non, arriver en quart de finale?
4: La dernière Française en lice joue son ticket pour l'écart sur le court central à la mi-journée. Son premier huitième de finale en grand chelem face à une joueuse qui est moins bien classée qu'elle, Axel May.
20: Pour la quatrième fois depuis le début du tournoi, Diane Paris va jouer sur le court central et visiblement, elle y ressent de bonnes ondes.
21: Pour l'instant, il me porte bonheur. Le public est exceptionnel avec moi, donc j'espère pouvoir en profiter. Et c'est vrai qu'on sait que ça peut jouer beaucoup dans un match.
20: D'autant qu'à Paris, Diane est presque à la maison. Elle qui a grandi à deux pas de Roland-Garros, à Boulogne-Billancourt. À 23 ans, la 92e mondiale, qui a déjà été dans le top 50, a sorti au troisième tour la numéro 6, l'américaine Anisimova. Cette fois, elle va affronter une joueuse moins bien classée, la polonaise Maja Falińska, 114e mondiale et issue de qualification. Julie Coin est l'une de ses entraîneurs.
22: La pression, là, elle va être peut-être un peu plus sur ses épaules. C'est là où il faudra aussi se dire qu'à ce moment-là du tournoi, de toute façon, tout le monde est attendu au final, parce que même pour l'autre, on peut se dire la même chose. Elle joue Diane Paris au lieu de jouer Anisimova, c'est aussi un très bon tour pour l'adversaire. Voilà, il faudra qu'elle cède comme elle a très bien fait depuis le début du public.
20: Le public sait ce qu'il doit faire, du bruit, pour que la magie de Paris continue à opérer.
4: Axel May.
1: Merci Fanny Marceau, soyez tous les bienvenus en ce début de semaine sur Europe 1, il est 6h37. Dans un instant, Dimitri Pavlenko vous donne le programme d'Europe 1 matin. A tout de suite.
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2: Et 6h39 sur Europe 1. Alexandre Lemaire est de retour dans quelques secondes pour Europe 1 bonjour. A tout de suite.
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2: Merci de nous avoir choisis et très bon réveil à tous. Il est 7h20.
27: Bonjour Dimitri Pavlenko.
28: Alexandre, bonjour Marie, bonjour
2: Dimitri.
28: À tous.
27: La une d'Europe 1 matin dans un quart d'heure.
28: Bah écoutez, on va parler de ce que beaucoup de médias continuent d'appeler pudiquement des débordements en marge de la victoire du PSG samedi en Ligue des Champions, donc 2026 comme 2025. Alors Elon Musk, je ne sais pas si vous avez vu, a retweeté des images d'un tas de Vélib en feu comme ça dans Paris. Ça a été vu, j'ai arrêté le compteur hier soir, plus de 50 millions de fois. Mais quelle tragédie pour la France, vous vous rendez compte l'image que ça projette dans le monde entier. Autre image, un grand feu sur le parvis des droits de l'homme. Vous avez la tour Eiffel qui est dans l'axe derrière, dans le fond, noyée dans une fumée noire et une foule devenue horde de jeunes hommes qui dansent autour des flammes. Je comprends que Laurent Nunez soutienne les forces de l'ordre. Après tout, c'est le poste qui veut ça. Il est ministre de l'Intérieur, comme il l'a fait hier en conf de presse. Mais comment se féliciter et dire que la France, je le cite, est toujours un grand pays de maintien de l'ordre public quand vous voyez ça? La réalité, c'est qu'aujourd'hui, en France, qu'une équipe gagne ou perde, que le match se joue en France ou ailleurs, vous aurez, quoi qu'il advienne, tout le monde le sait, un déhant de gamins, dont beaucoup de mineurs, armés de barres de fer, de mortiers, pour casser, pour piller, pour affronter la police. Le pire étant que ces briseurs de fête ont trouvé des avocats dans le personnel politique à gauche. Alors, j'ai lu sur X quelqu'un qui ose écrire que, tenez-vous bien, l'honneur de la France, ce sont les casseurs qui montrent que le peuple ne sera pas calme toujours. Vous vous rendez compte de ce commentaire, Alexandre? Clémence Guettet de LFI qui demande au ministre Laurent Nunez de ne pas gâcher la fête une nouvelle fois. Pas de répression parce que la cause du désastre, vous avez bien compris, ce serait la police du point de vue de la France insoumise. Mais enfin, que ferait LFI au pouvoir dans ce genre de situation? Et ce sont les mêmes qui vous expliquent que le danger aujourd'hui dans le pays, ce sont les banquets du canon français. Donc, il n'y a eu que la droite pour s'indigner de ce rituel des émeutes qui touche désormais tout le pays. 71 villes outre Paris ont été touchées, ont connu des débordements. On va maintenant observer les suites judiciaires. Ça va commencer aujourd'hui avec les comparutions immédiates. Pour mémoire, l'an dernier, sur 491 interpellations, vous n'avez eu que 21 personnes jugées et 8 à peine condamnées. Ça, c'était l'année dernière. Et ça projette évidemment l'image d'une impasse sécuritaire. On va en parler ce matin sur Europe.
27: Avec vous à partir de 7h, Dimitri Pavlenko. À tout à l'heure.
2: Il est 6h42, Alexandre Lemaire.
27: Dans 5 minutes, la revue de presse d'Olivier Delagarde. D'abord, comme un lundi, le rendez-vous qui met en valeur les bonnes idées de l'économie sociale et solidaire. Bonjour Pierre Durieux.
29: Bonjour Alexandre, bonjour Marion, bonjour à tous.
27: Ce matin, Pierre, vous nous parlez d'une nouvelle idée, un projet unique en France.
29: Imaginez une maison à Marseille, au salon, des enfants qui jouent avec des personnages en carton. Dans la cuisine, on prépare le repas du soir. Et dans les couloirs, on entend des rires, mais aussi des crises et des pleurs. Ici vivent 7 enfants âgés de 6 mois jusqu'à 6 ans. Tous sont porteurs de handicap physique ou psychique. Tous sont cabossés et ils ont été placés dans cette maison par l'aide sociale à l'enfance. Autour d'eux, des éducateurs, des soignants, mais surtout une famille responsable qui veille sur la vie de la maison. Bref, une équipe présente au quotidien pour entourer ses enfants.
27: Racontez-nous, Pierre, le fonctionnement.
29: Cette maison s'appelle la maison des plus petits. Elle part d'un constat simple. En France, les structures capables d'accueillir les enfants à la fois placés et porteurs de handicap sont trop rares. Les listes d'attente sont trop longues et ces enfants grandissent sans véritable repère. Il y a quelques années, une jeune infirmière a décidé d'inventer autre chose, un modèle à mi-chemin entre la maison familiale et l'établissement médico-social. Un lieu où ses enfants reçoivent des soins, bien sûr, mais aussi de la tendresse, une maison où on va, par exemple, célébrer les anniversaires, une maison où on raconte une histoire chaque soir. Bref, une enfance, un lieu où ils peuvent grandir et se construire.
27: Avec des résultats?
29: Oui. La première maison a ouvert à Marseille en 2022 et les résultats sont très encourageants, même si le modèle est encore fragile. Une deuxième maison ouvrira bientôt à Sainte-Anne-d'Auray, en Bretagne. Parce qu'au fond, cette initiative rappelle une chose essentielle. Un enfant doit grandir avec des soins, bien sûr, mais surtout avec une présence, avec de l'attention, avec des liens humains. Un enfant a surtout besoin d'affection et d'amour, surtout quand cet amour, justement, est ce qui a manqué dans ses premières années. Et parfois, une maison familiale, eh bien, c'est la nouvelle case départ pour ces enfants qu'on appelle les plus petits, les plus fragiles.
27: Comme un lundi, sur Europe 1, Pierre Durieux, merci, délégué général de la Fédération Village Saint-Joseph. Ces autres maisons d'accueil familiales, celles-là pour des personnes fragiles.
2: Vous écoutez Europe 1, bonjour, il est 7h moins le quart.
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27: Le journal permanent sur Europe 1, Fanny Marceau.
4: La grande fête du PSG après son deuxième sacre européen, bain de foule au pied de la Tour Eiffel, rencontre avec Emmanuel Macron à l'Élysée, puis célébration XXL au Parc des Princes devant 40 000 supporters. Soirée bon enfant qui contrastait avec le chaos de la veille. Un mort et 219 blessés dans Paris selon un dernier bilan. 57 policiers touchés dans la capitale, au total en France plus de 450 gardes à vue. À Grenoble, deux mineurs interpellés après la fusillade qui a fait un mort et quatre blessés à proximité d'un point de deal mardi dernier. Les deux suspects sont toujours en garde à vue. Où est la petite Liana, 11 ans? Depuis vendredi, elle est portée disparue à Fleurance, dans le Gers. Elle a été aperçue quittant le collège à bord du véhicule d'un suspect, un homme de 41 ans. Il a été placé en garde à vue. La hausse du SMIC aujourd'hui, plus 35 euros environ par mois pour suivre l'inflation. La 9e édition du sommet Choose France à Versailles aujourd'hui. Le géant japonais SoftBank a déjà dévoilé son projet colossal de data center dans les Hauts-de-France. 75 milliards d'euros investis. Et puis le sport, Europe 1, radio officielle de Roland-Garros. Diane Paris, dernière française en lice, joue son ticket pour les quarts de finale aujourd'hui face à la polonaise Maya Szwalinska. La japonaise Naomi Osaka affronte la numéro 1 mondiale Arina Sabalenka. Et puis chez les hommes, Juan Manuel Cerundolo, tombeur du numéro 1 mondial Yannick Sinner, affronte aujourd'hui un autre italien, Matteo Berrettini, sur le Langlen, sur le châtrier Koboli Svadja à 11h.
27: Merci Fanny Marceau. À suivre dans la revue de presse d'Olivier Delagarde, une nuit de fête et de violence après la finale de la Ligue des Champions. A tout de suite sur Europe 1.
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27: Bonjour Olivier Delagarde.
18: Bonjour mon cher Alexandre, quel plaisir de vous retrouver.
27: Mais plaisir partagé et renouvelé mon cher Olivier. Ce matin, lundi 1er juin, dans votre revue de presse, des sentiments ambivalents.
18: La fierté et la honte, la joie et l'inquiétude, c'est effectivement un curieux mélange teinté de malaise qui demeure après la victoire du PSG, mais commençons par la fierté et la joie. Elle trône en majesté à la une de l'équipe. One more time. Eh oui, encore une fois, encore champion, la fête des maîtres, titre le quotidien sportif. En dessous d'une étonnante photo de Marquinhos, le capitaine du PSG jeté en triomphe par des dizaines de bras parisiens, le journal qui consacre encore plus de 10 pages au sacre des joueurs de la capitale. Le Parisien n'est pas en reste, 12 pages de photos à la gloire des bleus et rouges et de textes triomphants. Comment ne pas aimer ce PSG ? S'interroge Dominique Sévrac, qui estime que ce club mérite un amour universel. On serait presque tenté de le suivre, de trouver que la soirée fut parfaite. Et puis, en page 12, le journal est bien obligé de consacrer aussi un article aux scènes de guérilla qui ont émaillé la nuit de fête. Avant même que Paris explose de joie sur les 21h, les premiers débordements ont commencé, raconte Christelle Bigodeau, et le bilan de la nuit parle de lui-même. 780 interpellations, dont 592 à Paris. Parce que les violences ont eu lieu aussi à Clermont-Ferrand, Toulouse, Grenoble, Strasbourg. 457 placements en garde à vue, 57 blessés parmi les forces de l'ordre, 219 parmi les émeutiers. Un homme a même trouvé la mort à moto sur le périphérique parisien.
27: Pour autant, Olivier, la situation a été globalement sous contrôle.
18: Eh oui, c'est ce que nous a annoncé Laurent Nunez. Très content de lui et de sa soirée. Tout va bien, braves gens. Le ministre de l'Intérieur veille. Non. Et c'est là que la France bascule dans la honte et l'inquiétude. Car il ne faut pas que cela devienne une habitude, souligne Gauthier Vaillant à la une de l'Opinion. Comme il y a un an, comme désormais à chaque fois que les supporters parisiens ont quelque chose à célébrer, les réflexes sont pris, les magasins se barricadent, les familles restent chez elles. Parce qu'à force de s'adapter, le risque est de s'habituer. Comme Laurent Nunez, qui a même parlé d'un maintien de l'ordre. Remarquable, souligne-t-il. Non, la première urgence est de maintenir ces événements dans le champ de l'intolérable. À cet égard, conclut-il, le silence de nombreux candidats à la présidentielle du centre droit et de la gauche est assourdissant. Il faut résister à une propension à l'inversion, explique aussi Guillaume Tabar du Figaro. Transformer l'exceptionnel en habituel, de voir ces pillages et ces violences comme des éléments d'un folklore qu'il n'y aurait pas lieu d'empêcher. Dans le même Figaro, Jérôme Fourquet décrit bien ce phénomène d'accoutumance, les soirs de matchs de foot, mais aussi d'Halloween, de Nouvel An, sans même parler de la fête de la musique dans 3 semaines. Deuxième phénomène d'inversion poursuit Tabar. La faute serait la médiatisation des événements. C'est vrai que l'année dernière, beaucoup de médias de gauche avaient préféré ne pas parler des violences qui avaient émaillé la première victoire du PSG. Mais cela, c'était un peu trop vu. Ce matin, le petit papier de l'Humanité se passe de tout commentaire. Encore une fois, nombre de médias ont expliqué que la fête avait été gâchée, s'indigne le quotidien communiste sur CNews, BFM TV, LCI et même France Info, souligne-t-il. Les images de heurts entre la police et les fans du club sont passées en boucle, sans doute une manière pour eux de montrer que le discours sécuritaire et de discrimination répété à longueur de journaux avait enfin une justification. Sans commentaire, une polémique politique en sus, comme si le spectacle de la rue n'accablait pas suffisamment, écrit Cécile Cornudet des Échos. Et que dire des propos de la LFiste Clémence Guettet qui reporte les responsabilités de ces violences sur la police ? Non, il y a quelque chose qui ne tourne pas rond dans la société française, écrit-elle. Soir de grande victoire égale soir d'inquiétude dans les familles. Ne rentrez pas après 21h, dit-on aux ados. Les femmes se font plus rares aussi. Le sport instaure un couvre-feu pour les moins costauds, conclut l'éditorialiste tristement. Parce que n'en déplaise à notre ministre de l'Intérieur, Béni Oui-Oui, samedi soir, les choses n'ont pas été sous contrôle
5: dans notre pays.
27: Quoi d'autre dans les journaux ?
5: Un portrait haut en couleur de Mathieu Pigasse dans le Figaro, ce banquier proche des LFIs qui se rêve en président de la République. Son problème, c'est que, en fait, il est jaloux de Macron, explique finalement Paul Sugy. C'est un révolutionnaire de Saint-Germain-des-Prés, toujours en costume Dior, résume l'un de ses familiers. Il s'agite pour qu'on parle de lui. Et surtout, s'il s'estime victime d'une anomalie, il se pense plus intelligent, plus intéressant et plus expérimenté que Macron. Alors si les Français peuvent se dire qu'ils ont besoin de lui, ça fera du bien à son ego et cela lui facilitera les choses avec les nanas. Voilà, on ne va pas terminer avec une nana, mais avec un éternel féminin. Il y a 100 ans, jour pour jour, naissait Marilyn Monroe. Alors la presse a déjà beaucoup anticipé les hommages. Le Parisien aujourd'hui en France signale qu'une vente aux enchères exceptionnelle va avoir lieu à Los Angeles. Son sac à main, des vêtements, des objets usuels et une lettre bouleversante dans laquelle elle évoque ce qui semble être une grossesse très précoce et où elle s'inquiète d'avoir fait une fausse couche. « S'il est encore vivant, je veux le garder », écrivait Marilyn. « Témoignage rare », écrit Anaïs Maquinier de Necker, qui rappelle la vulnérabilité de celle que le monde a souvent réduite à son image de sexe symbole.
27: Votre revue de presse sur Europe 1, Olivier Delagarde, on vous retrouve tout à l'heure, à 8h15, à tout à l'heure.
2: Et à 7h05, place à Europe 1 matin avec vous, Dimitri Pavlenko, bonjour.
27: Bonjour Dimitri.
28: Bonjour Alexandre Lemaire, bonjour Marion Gagneau, bonjour Olivier Delagarde.
5: Bonjour.
28: Vous nous parlerez de quoi à 8h15, votre prochaine revue de presse ?
5: Plein de choses passionnantes, mon cher Dimitri.
28: Mais
5: on va voir comment on va les mettre en ordre.
2: Il n'est pas prêt.
5: C'est pas encore tout à fait organisé. Je voudrais pas vous dire de bêtises.
28: Bon, maintenant ne dites plus rien. Non, alors, on vous retrouve tout à l'heure avec bonheur, Alexandre Marion. À demain, rendez-vous 5h pour le coup d'envoi d'Europe 1. Bonjour.
27: À demain.
28: Bonjour Anissa Dadi.
2: Bonjour Dimitri, bonjour à tous.
28: Et bonjour à tous. Gloire et honte nationale mêlée ce matin. Olivier, on vous a fait la recension des événements entourant cette victoire du PSG en finale de Ligue des Champions, malgré un dispositif XXL, 22 000 policiers et gendarmes mobilisés partout en France, dont 8 000 à Paris. Malgré cela, les violences redoutées ont bien eu lieu. Qui cela surprend-il ? Laurent Nunez, ministre de l'Intérieur, a livré hier le matin le bilan de la seule nuit de samedi à dimanche. Près de 800 interpellations en France, 30% de plus que l'année dernière pour le même événement et rebelote, dans une moindre mesure c'est vrai, lors de la parade du PSG au Champ de Mars, devenu par instant, comme la veille des Champs-Élysées, un déversoir à casseurs. La France est-elle condamnée à subir cette violence émeutière à chaque trophée ou même à chaque match d'importance, à chaque événement festif de portée nationale ? Est-ce qu'on s'y accoutume ? Certains ressentent de l'abandon. En tout cas, la délinquance s'est trouvée des avocats, certains à gauche accusant même la police d'aggraver la situation. Et dire que la Coupe du Monde de football arrive dans 15 jours, on en parlera ce matin avec nos invités. À 8h10, le professeur émérite de criminologie au Conservatoire National des Arts et Métiers, Alain Bauer, sera face à Laurence Ferrari. Et dans un quart d'heure, premier invité, le syndicaliste policier Yvan Assioma. On parlera aussi du sommet de Choose France, 9e édition ce lundi à Versailles, avec une annonce record, celle du japonais SoftBank, une première entreprise du Japon devant Toyota. 75 milliards d'euros d'investissement. Vous avez bien entendu, 75 milliards pour bâtir un réseau de data centers. Alors d'abord dans les Hauts-de-France, le pays a bien besoin de ce carburant économique à l'heure où la récession menace. L'INSEE vient en effet de nous dire que le PIB avait finalement, la richesse nationale avait finalement très légèrement reculé de 0,1% au premier trimestre. On va vous raconter, on parlera aussi du cancer avec de bonnes nouvelles en provenance du Congrès mondial de cancérologie à Chicago. Une nouvelle thérapie ciblée contre le redoutable cancer du pancréas. Et puis Roland Garros, après Loïs Boisson l'an dernier, place à Diane Paris, dernière française en lice pour la seconde semaine. Elle redonne le sourire au camp tricolore avec potentiellement pour elle une qualification pour les quarts de finale. On va voir ça.
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28: Alors quel temps Anissa Haddadi pour ce premier jour de l'été météorologique ?
2: Eh bien un temps estival effectivement, aujourd'hui ça y est, on rentre dans le calendrier estival de la météo en ce 1er juin. Alors ça donne un temps très ensoleillé sur le grand quart sud-est. On a quelques nuages qui circulent entre le sud-ouest et la Vendée le long de la côte atlantique, puis quelques nuages également du côté du Finistère. Cet après-midi, le ciel va s'encombrer et un peu plus de nuages, mais le temps reste calme. Attention tout de même aux orages qui éclatent comme la semaine dernière sur les Alpes du Sud. Et puis alors, cet après-midi, on va sur le Finistère, du côté de Brest. On pointe vers l'horizon, on met les mains sur le front comme ça et qu'est-ce qu'on voit arriver ? Une perturbation, le ciel se couvre sur Brest cet après-midi, ce qui annonce l'arrivée d'une nouvelle perturbation océanique, ce qui annonce l'arrivée de pluie à partir de demain. Les températures, ça reste très chaud dans le sud, 33 à Nîmes, 31 à Marseille, 27 degrés pour Strasbourg, 26 à Paris. Ailleurs, ça baisse, 23 à La Rochelle et Saint-Brieuc, 20 à Quimper, 18 à Boulogne-sur-Mer.
28: Je plisse les yeux, je regarde l'horizon et que vois-je arriver ? 7h du matin, bon réveil, bienvenue sur Europe 1. Nous sommes le lundi 1er juin, il est 7h.
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28: À la une, Paris n'est plus une fête. Les scènes de chaos samedi dans la capitale et dans plus de 70 villes du pays ont choqué jusqu'au sommet de l'État. Ras-le-bol de ces violences, dit Emmanuel Macron. Le président et le gouvernement, guère épargnés par les oppositions, récit dans un instant. L'actualité, c'est aussi le sommet Choose France, 9e édition ce lundi. 200 patrons et investisseurs étrangers attendus aujourd'hui à Versailles. Et puis Europe 1, radio officielle de Roland-Garros, Diane Paris, dernière représentante française, joue sa qualification pour les quarts de finale aujourd'hui. Le journal de 7h sur Europe 1, Christophe Lamarre. Bonjour Christophe.
19: Bonjour Dimitri, bonjour à tous. La ferveur des 40 000 supporters du Paris Saint-Germain hier soir, le Parc des Princes en liesse pour le retour des doubles champions d'Europe, désormais épilogue d'une journée sous très haute surveillance policière, mais sans accroc majeur cette fois. Des joueurs parisiens reçus un peu plus tôt à l'Elysée par Emmanuel Macron, le chef de l'État soucieux de ne pas gâcher l'ambiance, mais très agacé par les scènes de chaos qui ont jalonné la soirée du sacre samedi. Maïlène Trémollet.
20: Sous les derniers rayons du soleil, les joueurs du Paris Saint-Germain, sourire aux lèvres, brandissent la grande coupe d'argent sur le perron de l'Elysée avant de rejoindre la salle des fêtes où les attendent un public survolté et un président de la République enthousiaste.
21: Paris a gagné 2 étoiles. C'est immense, c'est énorme, c'est la fierté du PSG, de la France tout entière.
20: En présence de la présidente de l'Assemblée nationale, Yaël Braun-Pivet, du maire de Paris, Emmanuel Grégoire, ou encore de Brigitte Macron, le chef de l'État entame son discours. Mais avant d'évoquer la victoire sportive, Emmanuel Macron remercie les forces de l'ordre et condamne les violences de samedi soir.
21: C'est pas le foot ça, c'est pas le sport, c'est pas ce qu'on aime. On sera intraitable avec ceux qui ont été attrapés, on ne veut plus voir ça, fini. On en a ras-le-bol.
20: Pas question pour autant de laisser ces incidents ternir le goût de la victoire. Debout sur l'estrade aux côtés des joueurs, le président, régulièrement interrompu par des slogans et des chants de supporters, revient sur les principaux points du match dans un discours d'une dizaine de minutes. Discours qu'il clôt en appelant à une nouvelle victoire, cette fois pour la Coupe du Monde à partir de mi-juin.
19: Maïlène Trémollet du service politique d'Europe 1.
28: Le chaos dans les rues, inacceptable pour le chef de l'État, on vient de l'entendre. Le bilan de cette soirée de samedi est lourd, hein, sur le plan humain et matériel.
19: Près de 800 interpellations dans toute la France, un mort, plus de 200 blessés, parmi lesquels un adolescent dans un état toujours très critique ce matin. Des quartiers livrés au pillage à Paris et dans plusieurs grandes villes. Situation globalement contrôlée, maintien de l'ordre remarquable, dit le ministre de l'Intérieur. Il n'en fallait pas plus pour provoquer la colère de l'ensemble de la droite, Alexandre Chauveau.
22: Laurent Nunez, accusé de minimiser les graves incidents de la nuit de samedi à dimanche dans la capitale, un ministre pourtant humilié par les scènes d'émeutes, selon l'eurodéputé Marion Maréchal, qui l'invite dans le même temps à démissionner pour, je cite, « sauver son honneur ». Sans nommer directement le gouvernement, Jordan Bardella en appelle, lui, au rétablissement de l'autorité de l'État, tandis que Marine Le Pen dit partager le désarroi de la population. Les Français n'en peuvent plus de ces scènes de chaos qui se multiplient au moindre prétexte, et ce, malgré un dispositif de sécurité hors norme, a réagi la patronne des députés RN. Chez les Républicains, Bruno Retailleau plaide pour la mise en place de la reconnaissance faciale pour identifier les émeutiers et le rétablissement d'une responsabilité financière pour les casseurs. L'ancien ministre de l'Intérieur pointe également du doigt les désordres migratoires qui alimentent, selon lui, le délitement du rapport à la loi et l'affaiblissement du pacte républicain. Critique à peine voilée contre Emmanuel Macron qui, bien qu'ayant vivement condamné les violences hier à l'Élysée, refuse de lier le phénomène des violences urbaines à la question de l'immigration.
19: Alexandre Chauveau et au total plus de 450 gardes à vue ont été prononcées. Les premières comparutions immédiates sont programmées aujourd'hui et jusque mercredi.
28: Alors pensez-vous que le gouvernement est trop faible face aux casseurs lors de ce genre d'événements? C'est la question du jour sur le site et l'appli Europe 1. Vous répondez dès maintenant en un clic. Il est 7h03 sur Europe 1. Et c'est l'une des grandes initiatives d'Emmanuel Macron. Choose France ouvre ses portes aujourd'hui à Versailles.
19: Une 9e édition de ce sommet dédié à l'attractivité économique avec un joli paquet cadeau avant d'ouvrir le rideau. SoftBank, le géant de la tech japonaise, promet d'investir 75 milliards d'euros d'ici 5 ans. Une partie de cette somme permettra de construire 3 data centers dans les Hauts-de-France. Mais au-delà de cette annonce, Barthélémy Philippe, ce sommet de Choose France est une réussite à ce jour.
0: Oui, 230 projets d'investissement étrangers annoncés depuis 2018 pour un montant de 87 milliards d'euros et plusieurs milliers d'emplois industriels. Parmi ces projets, les implantations d'usines, une trentaine d'entre elles sont déjà sorties de terre. Google et son centre parisien de recherche en intelligence artificielle, les data centers de Microsoft à Paris et Marseille ou encore la gigafactory de batteries électriques du groupe ACC dans le Pas-de-Calais. Les autres projets sont en cours de réalisation, mis à part quelques rares abandons. En partie grâce à Choose France, l'Hexagone est le pays le plus attractif d'Europe pour les investisseurs étrangers depuis 7 années consécutives, malgré des handicaps notoires. Un taux de prélèvement obligatoire parmi les plus élevés au monde, un environnement réglementaire contraignant et un coût du travail élevé, ce qui explique peut-être que les projets d'investissements étrangers en France créent une trentaine d'emplois en moyenne, contre près de 60 en Allemagne ou au Royaume-Uni.
19: Barthélémy Philippe du service économie d'Europe 1.
28: La tension remonte d'un cran au Moyen-Orient. Les États-Unis affirment avoir frappé le sud de l'Iran ce week-end.
19: La troisième vague de frappe en un peu plus d'une semaine. Ce sont les systèmes radars et le contrôle des drones qui ont été visés. Dans le même temps, le Koweït annonçait tôt ce matin faire face à une attaque de missiles et de drones sans plus de précision sur l'identité de l'agresseur. La France, de son côté, obtient la convocation en urgence du Conseil de sécurité des Nations Unies sur la situation au sud du Liban. Emmanuel Macron dénonce les frappes israéliennes dans la région. Rien ne justifie l'escalade, a-t-il déclaré sur X.
28: Et c'est peut-être une avancée majeure dans la lutte contre le cancer. L'Institut Curie teste des chimiothérapies pour trouver le traitement le plus efficace en amont, c'est-à-dire avant de l'administrer aux patients.
19: Les travaux présentés dans le cadre du Grand Congrès international de cancérologie qui fermera ses portes demain. L'Institut Curie teste l'efficacité de ces traitements contre le cancer du sein, non pas directement sur les patients en effet, mais sur des tumeurs créé en laboratoire, Yasmine Akatou.
4: Imaginez une réplique miniature d'une tumeur d'un cancer du sein du diamètre d'un cheveu. C'est ce qu'on appelle un organoïde. Il est créé en laboratoire à partir de cellules cancéreuses prélevées lors d'une biopsie. Ces mini-tumeurs sont exposées à plusieurs traitements contre le cancer du sein. Objectif, trouver plus vite la molécule la plus efficace pour la patiente. Luc Abel est oncologue médical à l'Institut Curie.
9: Je vais prendre l'exemple du cancer du sein chez des patientes qui ont des métastases. On a beaucoup de traitements à notre disposition, mais on ne sait pas quel traitement il vaut mieux privilégier. C'est difficile de choisir. Donc là où ça peut nous aider, c'est éviter un traitement inefficace, parce qu'on donne un traitement dans les phases avancées. On le donne souvent 2-3 mois avant de réévaluer et de voir si le traitement fonctionne ou pas, et avec le risque de toxicité, en particulier les chimiothérapies.
4: Autre avantage, pouvoir tester sur ces mini-tumeurs mammaires des traitements approuvés pour d'autres cancers. L'étude est pour l'instant menée sur 120 femmes. Les premiers résultats sont attendus l'année prochaine. S'ils sont positifs, cette médecine de précision pourrait révolutionner la prise en charge des malades.
19: Yasmine Akatou, spécialiste santé à Europe 1.
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28: Et on part, porte d'Auteuil, ces internationaux de Paris 2026 n'en finissent pas de nous surprendre. Le tableau féminin vient à nouveau de perdre une grande favorite.
19: Iga Świątek, 4 fois vainqueur à Paris, sortie dès les 8e de finale. Côté français, tous les espoirs reposent sur Diane Paris. Elle tentera de se qualifier aujourd'hui pour les quarts de finale. Chez les hommes, eh bien, l'élagage se fait également par le haut. Il ne reste plus que 2 membres du top 10 mondial dans le tableau, dont l'Allemand Alexander Zverev, Charles Bouchain.
11: À la sortie du match d'Alexander Zverev, plus aucun doute pour les spectateurs, l'Allemand est le grand favori de Roland-Garros.
23: Avec les défections de Sinner et l'absence d'Alcaraz, la sortie de Djokovic, c'est le mieux placé pour gagner le tournoi. Pour moi, il est ultra favori.
24: S'il y a un moment où Zverev peut gagner un grand chelem, c'est cette année, quoi. Là, il joue bien, il est posé, il est en pleine confiance.
11: L'année ou jamais pour Alexander Zverev, seul membre du top 10 avec le Canadien Félix Auger-Aliassime, à être encore en lice dans le tournoi.
25: Je pense qu'aujourd'hui, il y a
3: n'y a pas vraiment pour lui d'adversaire pour avoir un peu regardé tout le troisième tour, revers, coup droit, service. Il couvre le terrain et je pense que ça va être très difficile de le faire tomber.
11: Aucun joueur au niveau de l'Allemand, donc pour tous ses fans, pas même Raphaël Rodar, son adversaire en quart de finale. L'Espagnol de 19 ans, pourtant vainqueur de 19 matchs sur les 22 disputés cette saison sur terre battue.
12: Rodar va être fatigué de ces matchs à rallonge et il n'a pas d'expérience. Bon, même s'il a la fougue avec lui, je pense que Zverev sur la longueur en 5-7, ça sera pour lui, je pense, le match.
11: Une rencontre qui aura lieu demain. Alexander Zverev tentera de se qualifier pour sa 4e demi-finale à Roland-Garros.
19: Reportage Charles Bouchin.
27: Merci Christophe Lamarre, c'était votre journal.
2: Il est 7h09 sur Europe 1, à suivre l'édito éco d'Olivier Babeau.
27: On va parler de Duralex. La verrerie va demander aujourd'hui son placement en redressement judiciaire malgré les 20 millions d'euros levés auprès des Français. Il y a 6 mois, que s'est-il passé? On va tenter de tirer avec Olivier les leçons d'un échec industriel.
2: Et puis à 7h22, comme tous les jours, rendez-vous avec Laurent Tessier.
27: Bonjour Laurent.
13: Bonjour Dimitri, bonjour Anissa.
2: Bonjour Laurent.
13: Après les violences samedi soir, il y a ceux qui minimisent et ceux qui font des fausses promesses comme Emmanuel Macron.
14: On ne veut plus voir ça, fini. On en a ras-le-bol.
13: Bien sûr, on y croit.
27: Allez, à tout de suite.
2: Et dans un instant, Dimitri Pavlenko, l'invité d'Europe 1 Matin.
27: Le syndicaliste policier Yvan Assioma, sommes-nous dans une impasse sécuritaire face aux émeutes qui suivent désormais systématiquement les grands événements sportifs? Il nous racontera ce qu'ont vécu ses collègues sur le terrain après la victoire du PSG samedi en Ligue des Champions. Bon réveil avec Europe 1, 7h09.
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2: 7h12 sur Europe 1. Dimitri Pavlenko, vous recevez ce matin le secrétaire national Île-de-France du syndicat de police Alliance.
27: Bonjour Yvan Assioma.
39: Bonjour.
27: Bienvenue sur Europe 1, je cite votre ouvrage. Nous avons l'honneur de vous rendre compte, c'est paru chez Fayard l'an dernier. Un mort, une interpellation en urgence absolue, 219 blessés, 780 interpellations. Alors derrière ces chiffres, hors de proportion pour un événement normalement festif. Que vous ont raconté vos collègues Yvan Assioma, qui était engagé à Paris et dans les grandes villes samedi soir pour ces célébrations, ces débordements, comme la presse l'écrit, lors de la finale de la Ligue des Champions?
0: Bah écoutez, les collègues ont été confrontés à des violences qu'ils n'avaient quasiment pas encore vues jusque-là. Impossible de procéder à des interpellations sans être confronté à des délinquants qui venaient au contact. Quand ça vient pas au contact, ce sont des jets de projectiles qui ont été constants toute la nuit de samedi à dimanche. Nos collègues ont épuisé les stocks d'armement collectif, je dirais, les grenades de défense, les grenades lacrymogènes. Ça a été, et d'ailleurs les chiffres des interpellations le montrent, sur l'ensemble du territoire national, plus de 200 interpellations par rapport à l'année dernière, plus d'une centaine à Paris. C'est le même schéma qui se reproduit à chaque fois, malheureusement. Et effectivement, nos collègues ont un engagement de premier ordre. Hein. C'est encore une fois des milliers de policiers parisiens, franciliens, à qui on a supprimé leur repos du samedi, supprimé leur repos du dimanche, donc qui ont fait leur sacrifice du week-end de repos qu'ils n'ont pas eu, pour tenter d'assurer la sécurité des gens honnêtes. Mais les gens honnêtes n'étaient pas là dans la nuit de samedi à dimanche. Dans la nuit de samedi à dimanche, ces délinquants, les mêmes profils habituels, hein, ont volé en fait la fête à ces à d'autres personnes qui ont voulu venir là et qui ne sont absolument pas délinquants. On retrouve toujours le même schéma, avec toujours le même discours de nos politiques, qui d'une année sur l'autre, chef de l'État en premier, hein, a le même discours, a eu exactement les mêmes mots qu'il y a un an. Oui, c'est inacceptable. Oui, on punira les délinquants. Mais personne n'est puni, en fait, on le voit bien. Et je crois que tout le monde a vu les images de samedi, et c'est totalement inacceptable.
1: Ouais, alors parce qu'aujourd'hui, bien sûr, on va suivre ce qui va se passer maintenant sur le plan judiciaire, la question de la réponse pénale. Les policiers ont souvent le sentiment que leur travail est insuffisamment suivi des faits. On peut redonner les chiffres, hein, de la soirée de Ligue des Champions de l'année dernière, où sur 491 interpellations, in fine, 21 personnes jugées et à peine 8 condamnées. Vous craignez que ça ne se reproduise dans les mêmes proportions ?
0: Mais écoutez, on a déjà les chiffres, les premiers chiffres ce matin. Plus d'une centaine d'interpellations à Paris, 80, un peu plus de 90 gardés à vue. Déjà de nombreuses personnes qui ont été déférées. Oui. Sur ceux qui ont été déférés, il y a eu simplement 5 condamnations. Oui. Plus de 50 affaires qui ont été classées sans suite.
1: Mais c'est très
0: faute
1: dur,
0: de
1: hein.
0: preuves avec peut-être des vices de procédure. Donc en fait, ça dit quoi ? Ça dit simplement que, un, le premier, et là il faut féliciter les policiers, les gendarmes, on sait faire les interpellations, c'est vraiment pas un problème. Les policiers savent faire leur métier et on sait interpeller les gens et les mettre à disposition de la justice. Donc il y a peut-être des choses à revoir. Peut-être que dans

0: policiers, les pompiers, des voitures, des vélos brûlés. Mais au final, pour le ministre de l'Intérieur, Laurent Nunez,
1: la situation était globalement sous contrôle. Moi, je veux rappeler qu'on est un grand pays de gestion de l'ordre public.
0: Et il y en a ras-le-bol de voir les mêmes scènes de violence se répéter, d'assister à ce rituel, ras-le-bol d'entendre les mêmes discours du président Emmanuel Macron qui a attendu 19h20 hier soir pour réagir lors de la présence du PSG à l'Élysée.
2: Des scènes de violence inacceptables, c'est pas le foot, ça. On sera intraitable avec ceux qui ont été attrapés. On ne veut plus voir ça. Fini. On en a ras-le-bol.
0: L'an dernier, Emmanuel Macron avait fait la même promesse à l'Élysée après les violences. C'est un copier-coller.
3: Les affrontements violents qui se sont tenus sont inacceptables. Et donc, je vous le dis, la réponse de l'État sera à la hauteur. Nous punirons, on sera implacable. Le football, ça n'est pas cela.
0: Les fausses promesses sur la sécurité depuis sa première élection. Tiens, le 8 octobre 2017.
4: L'engagement que l'État se rend au rendez-vous de la sécurité durant ce quinquennat.
0: Le déni aussi du maire socialiste de Paris, Emmanuel Grégoire, qui a attendu hier 15h06 pour parler des violences dans un message sur ses réseaux sociaux. « Je ne peux pas passer sous silence les violences et les dégradations », a-t-il dit. Il était temps et un peu plus tard sur BFM.
5: Des incidents en marge des grands événements, ça fait des siècles que ça existe. C'est aussi leur médiatisation. On va continuer à serrer la vie. Et moi, je veux retenir la fête et puis on s'occupe du reste. Notre main ne tremble pas, nous serons d'une grande fermeté.
0: Bien sûr, pas un mot de Jean-Luc Mélenchon sur les violences. Des députés et les filles préfèrent accuser les policiers. Pas un mot d'Olivier Faure, le premier secrétaire du Parti Socialiste. Pas un mot de l'écologiste Marine Tondelier. Pas un mot du communiste Fabien Roussel. Pas un mot d'Edouard Philippe. Juste une vidéo de lui en train de crier après la victoire samedi. Et dans le gouvernement, le ministre de l'économie, Roland Lescure, a refusé de parler de chaos hier sur France Inter.
6: Ils ont échoué là-dessus. Ils n'ont pas réussi à mettre le chaos.
0: Ce matin, les violences n'arrivent qu'en 12e page du journal Le Parisien aujourd'hui en France. Comme l'an dernier, ce n'est plus un sujet prioritaire. Le journal La Tribune dimanche a mis de côté cette actualité en 27e page hier et seulement quelques lignes sur des tensions à Paris. Le déni continue.
7: Merci beaucoup Laurent Tessier, votre édito chaque matin sur Europe 1 et on vous retrouve tous les après-midi. Pascal Praud et vous, 16h-18h, c'est vous le rédacteur en chef. Le numéro du standard pour participer à l'émission, Anissa.
8: C'est le 01 80 20 39 21, numéro non surtaxé, pour dialoguer tous les jours avec Pascal Praud de 16h à 18h.
7: Allez, place au jeu d'Europe 1.
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7: 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Découvrez cette semaine le premier épisode de Casses Impossibles, un podcast inédit de la collection Au cœur du crime, consacré aux vols inattendus et improbables. Aujourd'hui, l'histoire du vol du trophée de la Coupe du Monde de football 1966, 4 mois avant la compétition. Quelle nation remporta cette Coupe du Monde 1966? 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
7: 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Votre journal, la météo dans un instant sur Europe 1.
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10: Le temps, Anissa Dadi, après un week-end estival, on en profite pour les dernières heures.
11: Oui, effectivement. Alors, on a eu un week-end assez orageux. Le lundi sera estival, effectivement. Et aujourd'hui, il va falloir en profiter parce que dès demain, ça se dégrade avec l'arrivée déjà de premières pluies en deuxième partie de journée sur la Bretagne et le Finistère. Attention aux orages aussi qui éclatent en deuxième partie de journée sur les Alpes du Sud, les Pyrénées. C'est agité également en Corse. Les températures, c'est toujours très élevé dans le Sud. 33 à Nîmes, 31 à Marseille et Cahors. 29 pour Montluçon, 28 à Lyon, 26 degrés à Nice et à Paris, 25 à La Roche-sur-Yon, 21 degrés à Lorient, 18 à Boulogne-sur-Mer. Et ce matin, il fait beaucoup plus frais aussi.
10: Merci Anissa Dadi, bon réveil à vous. Bienvenue sur Europe 1.
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10: Les héros du Paris Saint-Germain de retour à la maison hier, sacré champion d'Europe pour la seconde fois d'affilée. Les célébrations ont duré jusqu'à tard. Hier soir, ambiance festive qui tranchait avec les scènes de chaos de la veille. Près de 800 interpellations dans la nuit de samedi à dimanche et une impasse sécuritaire. Dans ce journal également, députés et sénateurs vont-ils s'accorder sur la fin de vie? Le gouvernement convoque une commission mixte paritaire demain. Objectif, faire passer ce texte avant l'élection présidentielle. Et puis Europe 1, radio officielle de Roland Garros, dernière tricolore en lice, Diane Paris, elle va tenter aujourd'hui de se hisser en quart de finale du Grand Chelem parisien. 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Le journal de 7h30 sur Europe 1, Théo Grévin. Bonjour Théo.
13: Bonjour Dimitri, bonjour à tous. Combien de policiers et gendarmes faut-il déployer pour sécuriser un simple match de football? Question qui hante sans doute les autorités à 15 jours du coup d'envoi de la Coupe du Monde. Une chose est sûre, un dispositif hors norme ne permet plus d'éviter les violences. On l'a constaté samedi soir où 8000 membres des forces de l'ordre étaient présents à Paris. C'est 3000 de plus que l'an passé, 5000 de plus que lors de la finale de Ligue des Champions perdue en 2020. Mais force est de constater, William Molinier, donc, que ce n'est plus l'unique paramètre qui entre en jeu.
14: Oui, pas grand-chose à dire sur le dispositif mis en place samedi soir. Il était calibré, les policiers étaient très mobiles, ils sont intervenus rapidement et pourtant, ils ont été dépassés, parfois débordés par la masse d'assaillants. Il y avait trop d'adversaires, souffle un cadre de la préfecture de police. Même avec 10 000 effectifs de plus, ça n'aurait rien changé, poursuit-il. Alors que faire? Utiliser davantage les LBD, munitions intermédiaires, au risque de blesser davantage? Problème, le gouvernement qui garde en mémoire le mouvement des Gilets jaunes n'est pas vraiment prêt à assumer cette éventualité. Autre piste radicale, réclamée par la maire du 8e arrondissement de Paris, excédée par les émeutes, l'interdiction des rassemblements à haut risque. La réponse ne peut pas être que sécuritaire, elle sera forcément politique, avec une échéance qui arrive à grands pas, la Coupe du Monde de football. qui s'ouvre le 11 juin prochain.
13: William Molinier du service police-justice d'Europe 1. Et hier soir, 306 personnes étaient encore en garde à vue sur un total de près de 800 individus interpellés, la plupart mis en cause pour des atteintes aux personnes dépositaires de l'autorité publique. Les premières suites judiciaires devraient être connues dans la matinée.
10: Alors pensez-vous que le gouvernement est trop faible face aux casseurs? On vous pose la question ce matin sur le site et l'appli Europe 1. Des artisans, vous votez dès maintenant. Des artisans du chaos, on passe aux artisans de la victoire qui faisaient leur retour hier à Paris.
13: Du Champ de Mars au Parc des Princes, en passant par l'Elysée, ils ont fêté jusque tard hier soir cette deuxième Ligue des Champions d'affilée. Scène de liesse, image de communion avec les supporters, les joueurs du PSG accueillis en héros au Parc des Princes. Pluie d'applaudissements également pour leur entraîneur Luis Enrique et ses bras droits Christopher Filhoc.
0: Depuis ses premiers pas sur le banc de l'AS Roma il y a 15 ans, le technicien espagnol est accompagné de deux hommes de l'ombre et parmi eux Raphaël Paul, que l'entraîneur parisien a pris sous son aile alors qu'il n'avait que 24 ans.
12: Il a commencé sa carrière avec moi comme préparateur physique et il est ma main à droite et une personne brillante.
0: Autre membre incontournable de cette équipe de confiance, Joaquim Valdés, déjà aux côtés de Luis Enrique. Lorsqu'il dirigeait l'équipe réserve du FC Barcelone en 2008, il est devenu l'un de ses plus proches collaborateurs. Ancien judoka reconverti en psychologue, il a joué un rôle majeur en aidant Luis Enrique à gérer ses émotions.
12: Il est né en Oviedo et je suis de Gijón. Gijón-Oviedo, c'est comme Paris et Marseille. C'est une personne très importante pour moi. Ma personnalité comme joueur, c'est très différent à ma personnalité comme entraîneur. Beaucoup plus calme et ça, et je pense que Joaquim, il est responsable de ça.
0: Un trio complémentaire qui œuvre dans l'ombre du PSG depuis plusieurs saisons et qui vient de conduire le club parisien vers une deuxième étoile européenne.
13: Christopher Filhoc.
10: Dans l'actualité ce matin également, l'inquiétude grandit dans le Gers, 72 heures après la disparition d'une jeune fille de 11 ans.
13: Liana n'est pas rentrée de son collège de Fleurance vendredi. Une enquête pour enlèvement et séquestration est ouverte, tandis qu'un homme de 41 ans est toujours en garde à vue ce matin. Selon les images de vidéosurveillance, la jeune fille se trouvait à bord de son véhicule juste avant sa disparition. Et puis on l'a appris il y a quelques minutes, la marine française a arraisonné hier un nouveau pétrolier en provenance de Russie dans l'Atlantique. Opération menée avec le soutien de plusieurs partenaires, dont le Royaume-Uni. Il s'agit de la quatrième interception de cette nature, annonce d'Emmanuel Macron.
10: Le chef de l'État qui entend bien accélérer au sujet de la fin de vie à moins d'un an de la fin de son mandat.
13: 7 députés et 7 sénateurs se réuniront demain en commission mixte paritaire à la demande du gouvernement. Et alors que les deux assemblées ne parviennent pas à se mettre d'accord, objectif donc trouver un compromis autour de ce texte cher à Emmanuel Macron, Mayalène Trémollet.
15: C'est un des grands de son mandat. C'est ainsi que députés, sénateurs et certains syndicats expliquent désemparés la précipitation d'Emmanuel Macron à obtenir une loi. Si les partisans du texte déplorent un examen trop long, pour les hésitants et les opposants de l'Assemblée et du Sénat, rien ne justifie un tel empressement, sinon la volonté du chef de l'État de, je cite, « revendiquer une grande loi sociétale au terme d'un mandat marqué par un bilan pathétique », soupire un élu. Si demain les parlementaires ne trouvent pas d'accord, ce qui est probable, le texte effectuera un ultime passage devant les deux chambres pour la forme. Mais là encore, les députés investis sur le sujet dénoncent une partition écrite d'avance. Avant la commission, le texte est déjà à l'ordre du jour la semaine prochaine pour son dernier passage, soupire un des membres convoqués demain, selon qui tout est fait pour que ça aille vite. Dernière option, la moins probable, celle du référendum promis par Emmanuel Macron en 2024 et jamais mise en œuvre. Les sénateurs LR ont déposé une proposition de loi en ce sens et attendent désormais l'avis du Conseil constitutionnel, sans grand espoir de succès.
13: Mayalène Trémollet du service politique d'Europe 1.
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10: Et pendant ce temps, la porte d'Auteuil, suite du quatrième tour aujourd'hui avec cette question. Diane Paris, la petite française, va-t-elle atteindre les quarts de finale?
13: La niçoise 92e mondiale pourra en tout cas compter sur le soutien des spectateurs du cours Philippe Châtrier. Elle affronte pour son premier 8e de finale en Grand Chelem une joueuse moins bien classée, Axel May.
17: Pour la quatrième fois depuis le début du tournoi, Diane Paris va jouer sur le court central et visiblement, elle y ressent de bonnes ondes.
18: Pour l'instant, il me porte bonheur, le public est exceptionnel avec moi, donc j'espère pouvoir en profiter. Et c'est vrai qu'on sait que ça peut jouer beaucoup dans un match.
17: D'autant qu'à Paris, Diane est presque à la maison, elle qui a grandi à deux pas de Roland-Garros, à Boulogne-Billancourt. À 23 ans, la 92e mondiale, qui a déjà été dans le top 50, a sorti au troisième tour la numéro 6, l'américaine Anisimova. Cette fois, elle va affronter une joueuse moins bien classée, la polonaise Maja Falinska, 114e mondiale et issue des qualifications. Julie Coin est l'une chacune de ses entraîneurs.
19: La pression, là, elle va être peut-être un peu plus sur ses épaules. C'est là où il faudra aussi se dire qu'à ce moment-là du tournoi, de toute façon, tout le monde est attendu au final, parce que même pour l'autre, on peut se dire la même chose. Elle joue Diane Paris au lieu de jouer Anisimova, c'est aussi un très bon tour pour l'adversaire. Voilà, il faudra qu'elle cède comme elle a très bien fait depuis le début du public.
17: Le public sait ce qu'il doit faire, du bruit, pour que la magie de Paris continue à opérer.
10: Axel May et Diane Paris, Maya Falinska, c'est à suivre évidemment en fil rouge toutes les heures sur Europe 1, radio officielle de Roland-Garros.
20: Oui, et le journal de Roland-Garros ne manquait pas, c'était à 8h30 tout à l'heure, Europe 1, radio officielle du tournoi. Merci beaucoup Théo Grévin, c'était votre journal. Dans un instant sur Europe 1, votre édito international, on va parler de Pete Hegseth, le secrétaire américain à la guerre, on ne dit plus la défense sous Donald Trump. Il s'est montré ce week-end à Singapour doux comme un agneau vis-à-vis de la Chine, mais extrêmement dur à l'égard des Européens. Est-ce qu'on pourrait encore compter sur la cavalerie américaine avec un Pete Hegseth au Pentagone? On va voir ça avec Vincent Hervouet dans un instant.
11: Très bon réveil avec Europe 1 Matin et Dimitri Pavlenko jusqu'à 9h. Il est 7h39.
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11: 7h41, excellent début de journée, très belle semaine avec Europe 1 Matin et Dimitri Pavlenko jusqu'à 9h. Place aux signatures d'Europe 1.
20: Dans 10 minutes, votre édito politique, on reviendra sur la gestion policière de la soirée de Ligue des Champions. Sommes-nous vraiment toujours un grand pays de gestion de l'ordre public, comme l'a affirmé hier Laurent Nunez, ministre de l'Intérieur? Nous verrons cela avec Judith Weintraub. La revue de presse d'Europe 1 arrive aussi avec Olivier Delagarde. Mais d'abord, l'édito international d'Europe 1. Bonjour Vincent Hervouette.
28: Bonjour Dimitri, bonjour à tous.
20: Vincent, Pete Hegseth, le secrétaire américain à la guerre, s'en prend de nouveau aux Européens. Il leur reproche de ne pas avoir suffisamment investi dans leur défense et il les appelle à s'abstenir de faire la morale.
28: Oui, alors on sait que Pete Hegseth aime à jouer les durs et à gonfler les biscottos. Des vidéos devenues virales l'ont montré en train de faire des pompes avec des GI. C'est d'ailleurs désormais son surnom. Push-up Pete la pompe. Et il fallait l'observer quand Donald Trump a réuni ses conseillers, qu'ils ont pris la parole tour à tour. Le visage impassible, l'œil mauvais. Pete fixait chaque orateur en mastiquant interminablement un chewing-gum imaginaire. Une séance publique de bodybuilding du maxillaire. Et il faut au moins ça pour impressionner la cour du Donald. Malheureusement, il en faut davantage pour que les Européens investissent dans leur défense. Surtout que les menaces ne cessent d'augmenter, notamment depuis 3 mois et la guerre en Iran, mais seule Giorgia Meloni a tenu parole et le budget de la défense en Italie équivaut à 5% de son PIB. Le secrétaire américain à la défense, à la guerre, pardon, pourrait se faire modeste vu les résultats de la guerre en Iran. On guettait son discours ce week-end à Singapour, au principal forum stratégique qui se tient chaque année en Asie. Pete Hegseth a été en effet prudent, mesuré et même respectueux, mais seulement avec la Chine. Il n'a même pas cité une seule fois Taïwan dans son discours. Il plaide pour la stabilité, pour l'équilibre, pour le statu quo. Mais il met une sorte de rage à humilier les Européens et il leur dit « Nous voulons des partenaires, pas des protectorats ».
20: Est-ce qu'il faut lier cette hargne à la décision annoncée la semaine dernière de retirer une partie des moyens américains déployés en Europe ?

0: Et maintenant, parlons biodiversité avec la Fédération nationale des chasseurs.
1: Bonjour Sandrine Guénaud, vous dirigez la Fédération départementale des chasseurs de la Loire, qui se mobilise avec le réseau fédéral des chasseurs pour la préservation de l'environnement par le biais de l'opération J'aime la nature propre. De quoi s'agit-il ?
2: C'est une initiative des chasseurs, en partenariat avec les collectivités territoriales et les autres associations d'usagers de la nature, qui mobilisent leurs bénévoles le temps d'un week-end, en mars, pour nettoyer la nature. Parce qu'on y trouve trop de dépôts sauvages de déchets qui polluent vraiment notre environnement. Par exemple, une bouteille en verre met 4000 ans avant de se dégrader dans la nature.
1: Et quel est le bilan des actions menées dans le cadre de J'aime la nature propre en 2026?
2: Eh bien, cette année, 95 départements ont participé à l'opération avec plus de 3200 lieux de collecte et 160 000 participants, dont 52 000 enfants, ont ramassé plus de 17 000 mètres cubes de déchets, c'est-à-dire l'équivalent d'un train de 170 wagons, soit une longueur de 2,5 km remplie de déchets.
0: Merci et rendez-vous lundi prochain pour parler biodiversité avec la Fédération nationale des chasseurs.
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4: L'édito politique sur Europe 1 avec Le Figaro. Bonjour Judith Weintraub.
5: Bonjour Dimitri, bonjour à tous.
4: Judith, Laurent Nunez, ministre de l'Intérieur, a estimé hier matin que la situation en France avait été globalement sous contrôle après la victoire du PSG en Ligue des Champions. Vous n'êtes pas d'accord, hein ?
5: Écoutez, rien ne va dans les déclarations du ministre de l'Intérieur ce week-end, sauf son hommage aux forces de l'ordre que tous les Français partagent évidemment, à l'exception de Jean-Luc Mélenchon et de ses disciples. Rien ne va, à commencer par le vocabulaire de Laurent Nunez. Il parle de débordements qui, concède-t-il du bout des lèvres, ont entraîné des violences urbaines. Quand les policiers, plongés au cœur de l'action, décrivent des émeutes qui s'inscrivent, pour reprendre les termes de leur syndicat, dans une véritable guérilla urbaine.
4: Alors, il y a tout de même eu plus d'interpellations que l'an dernier, après la victoire du Paris Saint-Germain.
5: Hein. Oui, 32% de plus, et Laurent Nunez s'en est vanté haut et fort. Mais en quoi est-ce une preuve que la situation est restée sous contrôle, comme il l'affirme? On croirait entendre Emmanuel Macron quand il répète que la justice n'est pas laxiste, puisque les prisons n'ont jamais été aussi pleines. Dans ce domaine, les chiffres ne veulent rien dire en valeur absolue. Il faut les comparer aux infractions commises. La délinquance augmente davantage que le nombre de places de prison. C'est aussi simple que cela. En décembre, la Cour des comptes a fait un audit sur le programme 15 000 places censé être achevé l'année prochaine. Un peu plus de 5 000 seulement avaient été livrées. Le ministre de l'Intérieur a voulu clouer le bec à ce qu'il a appelé les spécialistes de l'ordre public des plateaux, en affirmant « on a une réponse d'une grande fermeté, on ne peut pas laisser dire autre chose ». Et Emmanuel Macron a renchéri le soir en disant « on va être intraitable, comme l'an dernier ». Eh bien, attendons de voir. L'an dernier, justement, à peine 5% des gardés à vue ont été condamnés. Les journalistes qui se sont donné la peine de suivre les procès ont tous rapporté la même chose. Dans l'écrasante majorité des cas, les auteurs de violences, y compris contre les forces de l'ordre, ont été condamnés au maximum à une dizaine de mois de prison. Autrement dit, ils n'y ont pas mis les pieds et ils n'y mettront jamais les pieds puisque les peines inférieures à un an d'emprisonnement sont systématiquement aménagées. Pourquoi ? Parce qu'il n'y a toujours pas assez de place en prison, mais aussi parce qu'une partie des juges répugne à sanctionner les auteurs de violences, surtout quand ils sont jeunes.
4: Pourtant, l'arsenal législatif, il ne cesse d'être renforcé.
5: Oui, sur l'air de « on va voir ce qu'on va voir ». Laurent Nunez a reconnu qu'il y avait eu une augmentation assez significative des tirs de mortier contre les forces de l'ordre. La future loi Riposte, qui est censée être adoptée à l'automne, permettra, promet-il, de mieux sanctionner ceux qui font usage de mortiers et ceux qui les vendent sous le manteau. C'est une constante de la politique pénale ces dernières années. Au lieu de sanctionner plus lourdement un délit en fonction de sa nature, le législateur va toujours plus loin dans la précision en ce qui concerne les modalités de ce délit. Qu'un individu vise un policier avec un tir de mortier ou qui lui balance un pavé à la tête, pourtant, il n'y a pas de différence fondamentale dans la gravité de son acte. Dans les deux cas, il peut tuer. Et dans les deux cas, le juge devant lequel il comparaîtra, éventuellement, sera libre de moduler la sévérité de la peine.
4: Nous ne serions donc pas un grand pays dans la gestion de l'ordre public, comme l'a affirmé hier matin Laurent Nunez.
5: Alors ça, c'est la phrase de sa conférence de presse qui a sans doute suscité le plus d'incompréhension à l'intérieur et en dehors de nos frontières. La France n'est pas le seul pays européen où la victoire d'un club de foot tourne à la guérilla. La Belgique et les Pays-Bas, pour ne citer que ces deux exemples, ont connu des émeutes avec pillages, voitures brûlées et affrontements avec les forces de l'ordre pendant la Coupe du Monde 2022. La différence, c'est que là-bas, le ministre de l'Intérieur n'a pas interdit d'utiliser le mot chaos.
4: Signature Europe 1, Judith Weintraub. Merci beaucoup, Judith. L'édito politique sur Europe 1. À la une, ce jour du Figaro, la victoire du PSG, la joie et la violence. Bonne journée, Judith.
6: Il est 7h55. Belle journée. Bon courage. Tiens, si vous démarrez votre journée maintenant avec Dimitri Pavlenko jusqu'à 9h.

0: C'est Europe 1 Matin et nous sommes le lundi 1er juin.
1: Dans un quart d'heure, la grande interview Europe 1 CNews ce jour, ce sera Alain Bauer, le professeur émérite de criminologie au Conservatoire National des Arts et Métiers qui sera face à Laurence Ferrari. Ce sera après votre journal. La météo et le saint du jour sur Europe 1, nous fêtons Saint-Justin. Bon réveil, il est 8h05.
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1: Nous fêtons ce jour Saint-Justin, saint du IIe siècle, reconnu père de l'Église. Il est célébré comme saint et martyr depuis l'Antiquité. Il fonde des écoles de philosophie à Éphèse et Rome. C'est alors que l'empereur Marc Aurèle entame ses grandes persécutions. Saint-Justin, refusant de sacrifier aux dieux, est exécuté. On passe au temps, Anissa Haddadi, après les orages d'hier. Le temps est calme ce lundi.
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0: Oui, vous avez senti le refroidissement après ces orages qui sont passés sur certaines régions du pays aujourd'hui. C'est vrai que ce matin, il fait nettement plus frais. Là, vous avez ouvert les volets, ouvert les fenêtres. Alors, c'est pas non plus frisqué. On a des températures de saison comprises entre 9 et 22 degrés. 9 à Charleville-Mézières ce matin, 15 à Paris, 22 à Toulon. Avec un ciel bien dégagé, c'est le premier jour de l'été météorologique ce 1er juin. Et on va le sentir parce que c'est une journée estivale où le soleil domine particulièrement sur le sud-est du pays. On a un peu de mistral et de tramontane tout de même, qui souffle jusqu'à 60 km/h. C'est encombré dans le ciel entre les Pyrénées-Atlantiques et la Vendée. Là, on a un peu plus de nuages. C'est vrai, ça va se dégager au fil des heures. Et puis alors, vous allez voir qu'au fil des heures, le ciel va être un petit peu plus chargé sur toutes les régions, sauf au bord de la Méditerranée. Attention au risque d'orage sur les Pyrénées, les Alpes du Sud et la Corse. Et ça se couvre sur le Finistère, ce qui annonce l'arrivée d'une nouvelle perturbation. 18 à Boulogne-sur-Mer, 19 à Brest, 26 à Paris, 33 à Nîmes.
1: Merci Anissa Haddadi, bon réveil à vous. Bienvenue sur Europe 1. Nous sommes le lundi 1er juin, il est 8h.
15: Qui a peur de la justice aujourd'hui ? Le contribuable honnête et les policiers. Les délinquants, on le voit bien, ils n'ont plus peur de la justice.
1: Yvan Assioma d'Alliance Police, ce matin sur Europe 1, les délinquants n'ont plus peur. On l'a vu samedi soir dans le chaos suivant la victoire de Paris en Ligue des Champions. Plus de 450 gardes à vue. De nombreuses comparutions immédiates sont prévues cet après-midi. Les oppositions politiques réclament davantage de fermeté. Explication dans un instant. Au lendemain du fiasco sécuritaire, Emmanuel Macron lui vante son bilan économique. Le sommet Choose France se tient aujourd'hui à Versailles. Et puis c'était il y a 82 ans. Toute la semaine, Europe 1 se remémore le débarquement en Normandie. Aujourd'hui, à la découverte du bunker allemand Richter à Caen. À 8h10, votre invité ce jour. Bonjour Laurence Ferrari.
3: Bonjour Dimitri, ce sera Alain Bauer, professeur de criminologie. Après les violences qui ont émaillé la victoire du PSG en Ligue des Champions, pense-t-il que notre dispositif de maintien de l'ordre est dépassé ? Nous serons implacables, disait Emmanuel Macron en 2025. Nous serons intraitables, disait-il hier. Cela signe-t-il l'échec complet du président de la République sur la sécurité et le régalien ? Et puis son livre sur l'affaire Epstein révèle un véritable système de prédation sexuelle mis en place à l'échelle planétaire. Pourquoi aucune poursuite judiciaire en France ? Qui cherche-t-on à protéger ? Ses réponses dans un instant.
1: Le journal de 8h sur Europe 1. Fanny Marceau, bonjour Fanny.
4: Bonjour Dimitri, bonjour à tous. Paris plus magique que jamais, deux Ligues des champions d'affilée. Le PSG à nouveau champion d'Europe a célébré sa victoire hier, célébration en plusieurs actes. Bonjour Cyril de la Morinerie.
8: Bonjour Fanny Marceau, bonjour à tous.
4: D'abord le bain de foule hier au Champ de Mars, puis les honneurs de l'Élysée et enfin la grande fiesta au Parc des Princes. 40 000 supporters réunis. Vous y étiez Cyril pour Europe 1, véritable communion. On l'entend entre le PSG et son public.
8: Oui, le Parc des Princes est transformé en discothèque à ciel ouvert. Musique assourdissante, fumigène, supporters en délire. Là, c'est le président du PSG, vous l'entendez, qui chante. Le ballon d'or, Ousmane Dembélé, a reçu un tonnerre d'applaudissements. Et le clou du spectacle.
16: La Coupe d'Europe 2026 est chez nous, ici c'est
8: Marquinhos a brandi le trophée, feu d'artifice, tour d'honneur. Le capitaine du PSG a également crié sa joie dans le micro.
16: La deuxième, elle est incroyable !
8: Voilà une fête cette fois sans débordement. Les supporters, les vrais, se sont régalés.
17: C'est une fête incroyable, vous savez pourquoi ? Parce que le Paris Saint-Germain, il a réussi à prendre ce tournant de virer toutes les stars et de créer une équipe. Et c'est ça, on a une avance là-dessus.
18: C'est génial cette fête hein, au parc.
17: Fabuleux, et si toutes les fêtes étaient comme ça, sans violence, ce serait beaucoup mieux.
8: Et après cette soirée mémorable au Parc des Princes, la plus grande compétition arrive. La majorité des champions d'Europe du Paris Saint-Germain disputeront la Coupe du Monde.
4: Merci Cyril de la Morinerie.
1: Alors, le revers de la médaille, c'est bien sûr la violence des casseurs.
4: Eh oui, des images navrantes à rebours de ce qu'on vient d'entendre. Vous les avez sûrement vues ce week-end. Policiers agressés, voitures et vélos brûlés, la carte postale parisienne écornée aux yeux du monde entier. Le bilan actualisé ce matin est lourd. Un mort, un blessé grave, 178 blessés parmi les forces de l'ordre, près de 900 interpellations et plus de 450 gardes à vue. Jean-Baptiste Marty place maintenant à la justice. De nombreuses comparutions immédiates sont prévues dès aujourd'hui.
19: Oui, la plupart d'entre elles vont se dérouler à Paris au tribunal judiciaire où les audiences doivent débuter à partir de 13h30. Exceptionnellement, celles-ci vont s'étaler sur 3 jours, tellement il y a de dossiers à traiter. Hier, Emmanuel Macron a dénoncé des violences inacceptables. On sera intraitable avec ceux qui ont été attrapés, a déclaré le chef de l'État. Mais Yvan Assioma, policier et délégué régional du syndicat Alliance, n'y croit pas. Pour lui, les sanctions judiciaires ne vont une nouvelle fois pas être à la hauteur.
15: Qui a peur de la justice aujourd'hui ? En France, je l'ai déjà dit et je le répète, il y a deux catégories de personnes qui ont peur de la justice. Le contribuable honnête et les policiers. Les délinquants, on le voit bien, ils n'ont plus, absolument plus peur de la justice. Ils ne sont pas condamnés à hauteur de ce qui a été fait.
19: La majorité des dossiers vont concerner des violences envers les forces de l'ordre. Les émeutiers encourent pour cela jusqu'à 5 ans de prison, des peines pourtant presque jamais prononcées.
4: Merci Jean-Baptiste Marty. Après le chaos, l'appel à un sursaut sécuritaire, les interpellations sont en hausse cette année de 45%. Les oppositions critiquent le manque de fermeté de l'exécutif qui s'était pourtant engagé l'an dernier à ne rien laisser passer, Jacques Serret.
20: Oui, il y a un an, au lendemain des violences en marge de la première victoire du PSG en Coupe d'Europe, Emmanuel Macron déclarait ceci.
21: Ces incidents sont très graves, ils sont inacceptables. La réponse de l'État sera à la hauteur. Nous poursuivrons. Nous punirons, on sera implacable.
20: Tellement implacable que 12 mois plus tard, le chef de l'État n'a d'autre choix que de se répéter.
21: Malheureusement, on a vu des scènes de violence inacceptables. On sera intraitable avec ceux qui ont été attrapés. On ne veut plus voir ça. Fini.
2: on en a ras-le-bol.
20: Mais à 11 mois de son départ de l'Elysée, Emmanuel Macron n'a pas prévu de tour de vis sécuritaire. Pourtant, des idées sont mises dans le débat public. Bruno Retailleau propose par exemple la mise en place de la reconnaissance faciale pour identifier les casseurs ou encore l'instauration de la responsabilité financière solidaire pour faire payer les dégâts à ceux qui les ont commis. Rachida Dati réclame la mise en place de zones sécurisées et l'interdiction d'accès aux zones commerciales après la fermeture des enseignes. Enfin, la maire LR du 8e arrondissement de Paris demande qu'il n'y ait plus de rassemblement autorisé sur les Champs-Élysées.
4: Jacques Serret du service politique d'Europe 1.
1: Alors qu'en pensez-vous? Le gouvernement, selon vous, est-il trop faible face aux casseurs? C'est la question du jour. Sur le site et l'appli Europe 1, vous y répondez dès maintenant. C'est depuis 9 ans la grand-messe de l'investissement, cher à Emmanuel Macron. Le sommet Choose France revient aujourd'hui à Versailles.
4: Plus de 200 chefs d'entreprise de 50 pays différents. Le géant japonais SoftBank s'est déjà engagé à investir 75 milliards d'euros pour des data centers dans les Hauts-de-France. Grande fierté pour le chef de l'État qui vante sa politique économique. Mais on se pose la question ce matin sur Europe 1. À quelques mois de la fin de son mandat, Emmanuel Macron a-t-il vraiment réindustrialisé la France, Arthur Delaborde?
5: À Versailles aujourd'hui, Emmanuel Macron défend une dernière fois sa promesse économique, celle d'une France redevenue attractive pour les investisseurs. Cette année encore, l'Élysée promet un cru d'investissements record, porté notamment par l'intelligence artificielle. Depuis 2018, Choose France a permis d'annoncer 87 milliards d'euros d'investissements. Et selon le cabinet EY, la France reste la première destination européenne pour les investisseurs étrangers. Mais le tableau est plus contrasté. Choose France a sans doute permis de freiner le décrochage industriel du pays, sans pour autant recréer une véritable dynamique. Près de 20 000 emplois industriels ont disparu l'an dernier et le chômage dépasse à nouveau les 8%. La dissolution de 2024 a ajouté une incertitude politique dont les investisseurs se seraient bien passés. À moins d'un an du départ d'Emmanuel Macron, une question demeure. Choose France a-t-il vraiment réindustrialisé le pays ou surtout amélioré son image?
4: Arthur Delaborde, l'actualité internationale. La marine française a raisonné hier un nouveau pétrolier en provenance de Russie lors d'une opération menée en haute mer dans l'Atlantique avec le soutien de plusieurs partenaires dont le Royaume-Uni, annonce ce matin sur X d'Emmanuel Macron.
1: Et puis c'était il y a 82 ans, le débarquement sur les plages de Normandie, le 6 juin 1944.
4: Et toute la semaine, Europe 1 vous propose une série de reportages pour découvrir ou redécouvrir les lieux qui portent encore les traces de cette offensive. Aujourd'hui, visite du bunker Richter à Caen. Inauguré fin 1943, ce poste de défense allemand est chargé de la défense des plages du Calvados jusqu'au débarquement le 6 juin 44. Il a donc joué un rôle central le jour J. Reportage Théo Grévin.
22: Nuit du 5 au 6 juin 1944, le général Richter est alerté par téléphone de la présence de parachutistes en Normandie. Dans son poste de commandement, il est tout de suite persuadé qu'il s'agit du début de l'invasion. Le bunker, aujourd'hui reconstitué presque à l'identique, entre alors en effervescence.
23: L'entrée se faisait par ici, à la place de la vitrine.
22: Christophe Prime, historien et auteur de nombreux ouvrages sur le débarquement.
23: On arrivait à une sorte de sas, un sas anti-gaz en fait.
22: Porte blindée et meurtrière complètent le système de défense, mais très vite, la situation devient hors de contrôle.
23: Plus les minutes s'égrènent, plus les informations quand même arrivent de tous côtés. Ce qu'on voit, c'est qu'il y a véritablement une grosse opération alliée qui est en cours.
22: Dans le tunnel de 70 mètres de longueur creusé à même la roche, secrétaires, officiers et cartographes s'activent afin d'organiser une contre-attaque. Mais quelques heures plus tard, les premières vagues d'assaut débarquent.
23: Là, c'est beaucoup de fébrilité, sûrement de la peur également, en sachant que la division qui garde le littoral n'est pas assez puissante pour résister.
22: En parallèle, l'aviation alliée commence à bombarder les points d'appui allemands.
23: On voit des bombardements aussi, on les entend, on les ressent, je pense, avec des vibrations.
22: Suite au débarquement et face à l'ampleur de l'offensive alliée, le bunker est abandonné le 23 juin 1944. Il le restera pendant plusieurs décennies avant son ouverture au public en 2013.
4: Théo Grévin.
1: Merci beaucoup Fanny Morceau, c'était votre journal. Restez avec nous sur Europe 1, Alain Bauer et dans un instant l'invité de Laurence Ferrari, 8h09.
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0: 8h12 sur Europe 1, très belle matinée. Dans un instant, Laurence Ferrari reçoit Alain Bauer.
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3: Et notre invité ce matin dans la grande interview sur CNews et sur Europe 1, c'est Alain Bauer. Bonjour à vous.
39: Bonjour.
3: Professeur de criminologie au Conservatoire national des arts et métiers. Vous publiez La vérité sur le système Epstein, un livre extrêmement important chez First Edition. Vous venez en parler en exclusivité sur nos antennes parce que vous avez mis à jour un système, comme vous le dites, et qui est absolument effarant. Un mot d'abord de l'actualité. La victoire du PSG en finale de la Ligue des Champions a été ternie par des scènes de pillage, de violence contre les forces de l'ordre. 178 blessés du côté de nos policiers et gendarmes, 890 interpellations à l'échelle nationale. Est-ce que vous pensez que notre système de maintien de l'ordre est complètement dépassé, Alain Bauer ?
39: Le système de maintien de l'ordre, il se reconstruit de manière assez régulière entre nostalgie, amnésie, oubli et réaction. Vous avez un système des années 70 qui s'est perdu dans les années 80. Dans les années 80, on a vu arriver les surfeurs de manifestations pour la première fois hors du service d'ordre central des organisations syndicales qui organisaient une sorte de tournoi ou de duel à distance entre CRS, gendarmes mobiles et service d'ordre central de la CGT, pour dire les choses. On a vu arriver des gens qui passaient devant pour aller à la castagne. Puis ensuite, ils sont allés sur les côtés. Enfin, ils ont fini par voler les manifestants eux-mêmes et agresser les manifestants. Car vous parlez à juste titre des blessés policiers, mais il y a un mort, un blessé très grave et 200 blessés. parmi les supporters. Et le drame du football, c'est qu'on mélange les supporters qui aiment le football, les ultras qui l'aiment peut-être un peu trop, et les hooligans qui n'aiment que la violence. Les hooligans, on les a jetés hors des stades.
1: Vous qualifiez ces gens-là de hooligans, oui, pas simplement de délinquants?
39: Ah non, c'est des hooligans délinquants. Le hooligan est un délinquant. C'est d'ailleurs pour ça qu'on a inventé ce terme en Grande-Bretagne dans les années 80, pour les mettre hors des stades. Pour les mettre hors des stades, c'est parce qu'ils n'aimaient pas le football. Ils n'aiment pas le
1: mais
39: sport.
1: Mais là, ces gens-là, ils
39: aiment la violence.
1: Ils cassent tout le temps. Alain
39: oui,
1: Bauer,
39: les hooligans. Les hooligans.
1: En marge des matchs de foot, ça peut être le 14 juillet, ça peut être le.
39: Absolument, vous avez raison. Et d'ailleurs, c'est une
1: décembre.
39: Tradition nationale. Jérôme Fourquet fait un excellent papier ce matin. Dans le Figaro, je salue Jérôme, dans le Figaro, pour rappeler ce que moi-même j'explique, c'est que la France, c'est mille ans de jacquerie, où la violence est la forme naturelle d'expression de la revendication, parce que d'un côté, l'État ne sait pas négocier, et de l'autre côté, les organisations ou les désorganisateurs, parce qu'il y a aussi cela, désormais, ne savent pas discuter. Il y a une difficulté naturelle, et désormais, tout est prétexte, victoire comme défaite, célébration comme tristesse, à une forme débridée de violence
1: mais
39: qui
1: Alain
39: se Boyer, développe.
1: Il n'y a aucune revendication dans les violences auxquelles nous avons assisté.
39: Ça dépend.
1: Aucune. C'est juste.
39: Mais les gilets jaunes, avaient des
1: revendications.
39: Oui, les gilets jaunes avaient des revendications.
1: Mais là, on n'est pas dans ce cas-là.
39: Alors, on ne sait pas. C'est. Eh ben non, non, non.
1: Il n'y a pas de revendications. C'est juste générer le chaos et la violence.
39: Non, non. Mais parmi les gilets jaunes, vous aviez beaucoup de choses qui se sont agrégées, et c'est ce que j'explique avec le fameux surf. Quand vous surfez sur une revendication, pour la casse, vous ne cherchez que la casse. Mais derrière, il se passe quelque chose. Et il faut qu'il y ait un mouvement populaire pour que tout le monde vienne surfer sur ça. Les casseurs, ils se sont agrégés aux supporters et aux ultras. Ils se s'en sont servis. Ils les ont manipulés d'un certain point de vue. Et effectivement, vous avez raison, ils n'ont comme objectif que la casse ou que la violence. D'ailleurs, parfois, il n'y a que la violence.
1: D'accord. Mais est-ce que notre système de maintien de l'ordre est obsolète ou pas? Est-ce que les ordres passés ont été assez fermes? Laurent Nunez dit, oui, on a fait notre travail, les policiers étaient là où il fallait qu'ils soient, il y a eu des interpellations, le travail a été bien fait. Est-ce que vous dites la même chose, Alain Bauer?
39: Il y a un bout de phrase qu'il ne faut pas oublier dans ce que dit Laurent Nunez, dans le cadre de la législation existante. Parce que dans le cadre de la législation existante, le nombre de dispositifs qui entravent l'action des forces de police, qui entravent l'action préventive des forces de police, qui mettent en cause la capacité qu'il y a à empêcher la casse et pas seulement à arrêter les casseurs, est tout à fait considérable. Et la balle, de ce point de vue-là, doit être envoyée à tous ceux qui commentent, hurlent, soit pour justifier l'action des casseurs parfois, ou expliquer que c'est la police qui casse.
1: Il y en a.
39: J'en entends par
1: à
39: là.
1: Gauche.
39: Voilà. La question centrale, elle est: la législation peut changer. Le préfet allemand, d'ailleurs, avait réussi à contenir la casse, et il avait été beaucoup critiqué pour cela, en changeant toute une série de dispositifs. Le préfet Nunez, à l'époque préfet de police, avait réussi à reprendre la main de manière assez efficace.
1: Et le ministre Nunez n'y arrive pas?
39: Ben, il faudrait que les députés de l'absence de majorité fassent leur travail, plutôt que de commenter la casse d'une manière ou d'une autre, s'en désoler. Vous savez, le système français, c'est négation, minoration, éjection. Ça commence par 1, c'est pas vrai, 2, c'est pas grave, et 3, c'est pas de ma faute. Bah, il faudrait qu'il y ait quelqu'un qui dise c'est vrai, c'est grave, et je m'en occupe.
1: Emmanuel Macron a dit hier, ce n'est pas le foot, ce n'est pas le sport. On ne peut pas, on ne veut plus voir ça, c'est fini, on en a ras-le-bol, nous serons intraitables. Il a dit la même chose en 2025. Oui. Est-ce que ça ne signe pas, Alain Bauer, l'échec d'Emmanuel Macron sur le régalien et la sécurité?
39: Alors, je ne sais pas si ça signe son échec à lui. Lui, il a le ministère de
1: c'est
39: la
1: le
39: parole.
1: A priori.
39: Mais c'est le Parlement. Oui, mais aux dernières nouvelles, c'est le Parlement qui fait des lois, la police qui les exécute et les magistrats qui décident des peines. De ce point de vue-là, une responsabilité collective semblerait s'imposer, y compris ceux qui hurlent le plus fort aujourd'hui et qui n'ont pas fait grand-chose quand ils étaient au pouvoir.
1: Mais la sienne, il n'y est pour rien? Celle d'Emmanuel Macron? Il n'y a pas de responsabilité?
39: Je ne vois pas ce qu'il peut faire. Je pense même que sa phrase.
1: Il ne peut rien faire.
39: En tant que président de la République?
1: En tant que chef de l'État?
39: Bah, je sais pas, j'ai lu la Constitution récemment, j'ai pas trouvé là où il pouvait y faire quelque chose.
1: Envoyer un signal de fermeté?
39: Bah, il dit, c'est fini, etc.
1: De la même manière qu'il.
39: Oui, exactement. Donc le signal est envoyé, il est mal reçu. Pourquoi est-il mal reçu? Parce que la législation n'est absolument pas adaptée à la réalité. Je vous rappelle qu'il a fallu attendre 2025 pour qu'on s'occupe du narcotrafic en France grâce à une commission parlementaire du Sénat. Pas le gouvernement, le Sénat, qui je rends hommage, parce qu'au moins ils l'ont fait le travail. On verra ensuite ce que ça donne.
1: Encore une question, Alain Bauer, vous êtes professeur de criminologie. Il y a eu des violences dans 71 villes, pas seulement Paris. Donc, on parle de Rennes, Angers, Strasbourg, Clermont-Ferrand, Grenoble. Ça veut dire quoi? Que c'est systématisé maintenant à l'échelle du pays?
39: Oui, depuis
1: ces jeunes délinquants. On est frappé d'ailleurs par l'âge de ceux qui étaient dans les rues, souvent des mineurs. Ça devient systématique? On ne peut plus endiguer ce phénomène-là?
39: Mille ans de jacquerie, ça ne s'interrompt pas mécaniquement, et en général, ce sont de
1: Alors,
39: jeunes
1: qu'est-ce qu'il
39: hommes.
1: Faut, qu'est-ce qu'il faut, absolument, oui. Ouais. Qu'est-ce qu'il faut faire?
39: reprendre la main. Quand tout le système public s'effondre, éducatif, scolaire, sanitaire, sécuritaire, et malheureusement judiciaire, économique, social, environnemental, voilà, il y a un moment, il faut arrêter de se plaindre.
1: Est-ce que vous faites le lien entre cette délinquance et l'immigration ? Le ministre de l'Intérieur refuse de le faire pour l'instant, vous comprenez sa prudence ?
39: Ah, je ferai le lien quand j'aurai les moyens de faire le lien. Il se trouve que je ne sais pas ce qu'est l'immigration et je ne sais pas la décompter. Je sais ce qu'est la part des étrangers. J'ai été le premier à la publier d'ailleurs quand j'étais président de l'Observatoire de la délinquance et on me l'a beaucoup reproché. On dit il n'y a rien de caché puisqu'on a les chiffres, on va donc les publier. En matière d'immigration, je ne sais pas comment ça se calcule, mais dès que j'aurai un outil pour le faire, et je souhaite qu'il y ait un outil pour le faire, vraiment.
1: Trajectoire et origine.
39: Oui, bien sûr.
1: Des statistiques.
39: Un outil statistique, non pas où on détermine qui sont les gens, mais la manière dont ils se déterminent eux-mêmes. Il y a un outil qui s'appelait Trajectoire et origine, qui traite d'à peu près tout, sauf de ce sujet-là. Je suis pour qu'il soit traité, pour que tout soit transparent et lisible.
1: Il y a la question des forces de l'ordre qui ont été prises pour cible de façon absolument systématique. Est-ce que les délinquants sont punis à la hauteur des actes qu'ils commettent, Alain Bauer, aujourd'hui ?
39: Je ne sais pas, le système judiciaire est d'interprétation stricte, le code pénal est un outil difficile à manier, et c'est pas parce qu'on interpelle quelqu'un qu'on peut démontrer qu'il a fait quelque chose, d'autant que vous avez des effets de groupe qui sont très importants et qu'il faut être qui sont difficiles à déterminer au moment où vous passez devant les juridictions. Les juridictions sont souvent face à je suis bien inséré dans la vie, j'ai été pris dans le mouvement, j'ai été faire mes courses dans un magasin d'électroménager.
1: C'est pour ça qu'ils sont pas condamnés.
39: C'est pour ça qu'ils sont peu condamnés. En fait, c'est pas qu'ils sont pas condamnés, ils sont peu condamnés à des peines incompréhensibles pour les victimes et les commerçants et encore plus pour les policiers quand ils sont directement blessé.
1: Il faut durcir l'arsenal législatif.
39: Non, pas du tout.
1: Ça ne sert à rien. Il faut l'appliquer, tout simplement.
39: Il y a tout ce qu'il faut.
1: Il n'y a pas besoin d'aller plus loin.
39: Non.
1: La France Insoumise accuse le ministre de l'Intérieur et donc de facto les policiers d'avoir provoqué ces violences. Qu'est-ce que vous dites ?
39: Voilà.
1: Bruno Retailleau propose de mettre en place la reconnaissance faciale, de faire payer les dégâts à ceux qui les commettent. Qu'est-ce que vous dites ?
39: Alors, reconnaissance faciale, il y a une partie qui est en expérimentation, qui a très bien servi pendant les Jeux Olympiques. C'est un sujet qui peut parfaitement avancer. Je rappelle qu'il a fallu des dizaines d'années pour mettre en place, avec Bertrand Delanoë, que je salue parce qu'il a eu beaucoup de courage sur cette affaire, et une vidéo protection efficace et un début de commencement de ce qui allait devenir une police municipale à Paris. Donc, on peut parfaitement avancer intelligemment sur ces questions, à condition qu'il y ait les garanties de protection des identités, des droits humains, qui sont absolument nécessaires à l'équilibre entre la protection des libertés et la sécurité.
1: Parce que là, on bascule sinon dans un régime autoritaire, comme il en existe.
39: Peut-être à la chinoise, donc je ne suis pas sûr que ce soit un objectif en soi, mais rien n'est pas un objectif non plus.
1: Alain Bauer, vous avez évoqué les narcomicides, le narcotrafic. On voit désormais que ça s'étend encore une fois sur l'ensemble du territoire. Est-ce qu'on est en pleine mexicanisation de la France ou est-ce que vous ne reprenez pas ce terme ?
39: Alors, je ne comprends pas ce terme parce que d'abord, on n'est pas dans cette logique-là. Mais par contre, pour la première fois dans notre histoire, on a une narco-mafia qui s'est implantée. Ce n'était jamais arrivé. La DZ Mafia, Jizair Mafia, qui est en train de passer un accord avec la Mocro-mafia, celle du Nord, et qui pose un problème inédit dans l'histoire de notre pays. Donc oui, il y a un problème de cartélisation de la France, mais pas encore de mexicanisation. Mais si on n'y fait rien comme d'habitude et si on fait une commission d'enquête dans 25 ans, je crois que là, vous pourrez nous poser la question en disant pourquoi n'avez-vous rien vu venir ? Donc comme d'habitude, comme je l'avais écrit dans les années 90 dans un papier à l'époque publié par Le Monde sur « Attention, nous sommes face à une pléthore d'oranges mécaniques », eh bien, nous y sommes.
1: Mais on est déjà dans un état mafieux ou pas ?
39: Non, on est dans un état qui perd du terrain face à une narco-mafia qui s'installe.
1: Et des profils de délinquants, de narco-trafiquants de plus en plus jeunes, beaucoup de mineurs utilisés, là encore.
39: Oui, alors là, c'est plutôt des tueurs à gages et des gestionnaires de points de deal.
1: Que les
39: non, majorité pénale ne pose pas de problème. C'est l'application de la loi qui pose problème. C'est le fait d'aller jusqu'au bout d'un processus pour les sortir du dispositif. Notamment, il y a beaucoup de mineurs non accompagnés qui pose un autre problème sur la gestion de ces populations qu'on peut pas juste laisser dans la rue en expliquant...
1: Mais la bataille est perdue ou pas, Alain Bauer ?
39: Aucune bataille n'est jamais perdue,
1: avant qu'on la livre.
39: Quand on n'a pas commencé de la mener.
1: C'est ça, donc on n'a pas commencé de mener ces combats.
39: Pas vraiment.
1: Alain Bauer, l'affaire Epstein, la vérité sur le système Epstein, c'est votre livre chez First Edition. On a beaucoup écrit sur cette affaire tentaculaire. L'homme est mort en 2019, vrai faux suicide en prison. C'est une affaire de prédation sexuelle qui a été en partie ignorée dans les années 90, révélée dans les années 2019-2020 et dont les rouages politiques sont immenses. Qu'est-ce que vous avez découvert dans ce livre qui est extrêmement riche et documenté ?
39: Alors d'abord, j'ai cru que c'était une affaire parmi d'autres, comme souvent. Ensuite, j'ai commencé à m'intéresser à cette affaire, mais avec assez peu d'éléments, beaucoup d'élucubrations, du complotisme, en veux-tu, en voilà. Et donc, j'ai pris ça avec beaucoup de pincettes, de distance. Il n'y avait pas d'éléments, il n'y avait pas de quoi faire une enquête. tout le monde racontait ce qu'il voulait. Vous savez, il y avait l'infox général sur les réseaux sociaux et Internet. Et puis, à partir du moment où les 3,5 millions de documents ont commencé à être diffusés, y compris ceux qui étaient noircis, mais que des outils technologiques permettent de révéler...
1: C'est-à-dire qu'on enlevait des noms, hein, au marqueur.
39: Voilà, où chacun a essayé de protéger qui pouvait, ou soi-disant les victimes, ce qui n'est pas faux, soit aussi quelques auteurs et quelques complices. Et j'ai commencé à être étonné de voir apparaître non pas un cas Epstein, ni un dossier Epstein, mais un système Epstein. Et je dois même vous le dire, un système de système. Ce que ce livre révèle, parce que ce livre n'est pas la version microscopique de chacune des innombrables affaires Epstein, parce qu'il faut laisser la parole aux victimes, il faut leur permettre de s'exprimer, il faut leur permettre de révéler ce qu'elles ont subi, mais de permettre pour la première fois l'analyse détaillée de tout ce qu'on sait, qui est vérifié, validé et documenté. Et ce système de système, il est... On découvre par exemple que certes, il y a un système américain, mais désormais on sait qu'il y a un système anglais avec quatre au moins... maison appartenant à Epstein, dont on découvre, non pas dans les documents, mais en allant ligne par ligne de ses virements bancaires, de découvrir qu'il payait 4 loyers à Londres. On est en train de découvrir ce qu'il a voulu acheter et peut-être récupérer comme élément immobilier en France.
1: Parce qu'il y a un dossier français pour Epstein.
39: Il y a un dossier, et ce dossier, comme Madame la procureure de Paris l'a répété l'autre jour, a permis d'ouvrir 2 nouvelles enquêtes. Une sur les volets financiers, qui a payé quoi et qui a été corrompu, et une sur le volet de la prédation sexuelle. Et sur le volet de la prédation sexuelle, il y a 11 nouvelles plaintes, déjà, et donc en France, depuis février. Donc il se passe quelque chose. Et donc je crains que la partie française du système Epstein soit aussi importante que la partie américaine ou que la partie anglaise. Il aimait beaucoup la France, il avait un quartier général en France, mais il n'avait pas qu'un seul quartier général. Madame Maxwell, sa principale complice, avait un château en France, lui-même a essayé d'en acheter plusieurs, a fait des locations. On est au début du commencement de probablement la plus grande affaire de prédation sexuelle, de relation entre la finance et le politique qu'on ait connu. Jeffrey Epstein, c'est un entremetteur, c'est un père macro, c'est un intercesseur, c'est un demi-mondain. C'est quelqu'un qui rendait service à tout le monde, la perversité sexuelle et la pédocriminalité. En plus, ce n'est pas une affaire de conspirationniste ou de complotiste, c'est la réalité d'une affaire qui va nous exploser à la figure, et le moment était venu de fournir tout ce qui était disponible pour que chacun puisse comprendre ce qui est caché par le système de système Epstein. Monsieur Ponzi, ce n'était pas le premier fraudeur économique de l'histoire, mais c'est devenu un modèle de la fraude. Epstein, c'est pas le premier prédateur sexuel, mais c'est le modèle de la prédation
1: sexuelle. Qui protège Jeffrey Epstein aujourd'hui encore dans notre pays, Alain Bauer?
39: Ses complices qui en ont bénéficié financièrement, qui sont toujours là. Quelques-uns sont décédés, d'autres disent qu'ils ne sont, présomption d'innocence s'applique à tout le monde. D'autres disent qu'ils n'ont pas vu, à l'insu de leur plein gré, qu'ils ne savaient pas ce qui se passait, qu'ils n'ont pas bien compris. Comme les Américains d'ailleurs.
1: Vous avez des noms, il y a des personnalités françaises impliquées?
39: Tout est dedans.
1: Allez-y. Donnez-moi les noms.
39: Non, il y a, évidemment, vous avez Madame Lang qui a bénéficié d'un héritage considérable qu'elle n'a certes pas touché, mais qui dit « je découvre que vous avez un photographe ici, un architecte là, toute une série de personnalités ». Comme je dis, la présomption d'innocence fait que je ne jette pas les noms, mais par contre, on peut chercher ce qu'on sont les éléments qui précisément donnent qui a fait quoi, qui a su quoi et qui fait semblant de ne rien savoir.
1: Mais vous dites banquier, procureur, avocat, scientifique, médecin, artiste, politique.
39: Oui.
1: Tous ont contribué à l'impunité d'un système criminel international. Politique, il y a eu des complicités politique, Alain Bauer?
39: Bien sûr, aux États-Unis particulièrement, en Grande-Bretagne aussi, autour de M. Mandelson, les cas sont désormais traités par la Couronne, qui est quand même un des anciens principaux collaborateurs du gouvernement britannique, ancien ambassadeur à Washington, nommé justement à cause de ses relations avec le système Epstein, nommé là-bas parce que, pas seulement pour l'éloigner, mais pour se servir de lui, et qui a gravement mis en péril le gouvernement britannique actuel. Donc oui, il y a un système de systèmes, et d'ailleurs j'ai mis à la fin des petites cartographies pour qu'on s'y retrouve justement, parce que au-delà de la lisibilité chapitre par chapitre qui couvre l'intégralité des dossiers Epstein, la vérification de chacun de ces dossiers, les éléments qui sont connus, les éléments qui sont vérifiés, il y a aussi un moment où tout d'un coup, ce qui est microscopique, quand vous prenez un télescope, devient cartographique. Et tout d'un coup, vous vous rendez compte de l'ampleur du système qui m'a moi-même dépassé à tel point que je n'y croyais pas. et que je me suis convaincu moi-même par les recherches qui ont été effectuées, avec la mise en place d'outils très modernes de vérification et de validation, à quel point on était face à un immense système de systèmes.
1: Comment expliquez-vous, Alain Bauer, que la justice française ait mis tant de temps à ouvrir des dossiers, ouvrir des enquêtes ? Là aussi, il y a eu une omerta ?
39: Non, avant janvier, elle n'avait rien. La justice française, elle avait quelques plaintes, une émission de télévision américaine où une mannequin racontait que des cas très isolés, elle pensait que c'était une affaire américaine. Puis elle s'est rendue compte que c'était aussi une affaire anglaise et tout d'un coup, elle a découvert que c'était une affaire française et il faut rendre hommage à la procureure de Paris. Elle a ouvert 2 enquêtes en février, il y a des équipes qui travaillent, elle fait des appels réguliers encore au mois de mai pour que des victimes se fassent connaître et tout d'un coup, 11 nouvelles victimes. Il faut beaucoup de courage à ces femmes pour venir révéler ce qu'elles ont subi quand elles étaient pour beaucoup mineures ou venues de pays de l'Est. Quand on découvre les 4 appartements de Londres, c'est une enquête de la BBC qui a mis des semaines, des mois pour révéler qu'il y avait 4 maisons de passe, je ne sais pas comment appeler ça, maisons closes à l'intérieur des quartiers les plus huppés de Londres avec des dizaines de jeunes filles qui y étaient entre guillemets hébergées. Nous ne sommes qu'au début d'une gigantesque affaire Epstein. Et j'ai voulu venir chez vous parce que moi, je sais le courage que vous avez sur ces questions, parce que c'était important qu'on découvre et qu'on révèle ce qui est en train de se passer avant qu'on n'en voit que des petits morceaux perdus dans la nature. Pour la première fois, un système de systèmes est révélé dans sa complexité. Pas seulement de la criminalité organisée à la fin, mais là, nous en sommes au début. Et c'est pas seulement un moment particulier ou une violence particulière ou un fait divers. C'est quelque chose qui va gangréner ou qui a gangréné la société française, la société américaine, la société anglaise et qu'il faut absolument réussir à maîtriser. Il faut que les victimes viennent dire tout ce qu'elles ont subi. Il faut qu'elles dénoncent tous ceux et toutes celles parce qu'il y a aussi des femmes qui ont servi le système Epstein, pas seulement des hommes. Et il faut enfin comprendre l'ampleur du dispositif. Vous révélez régulièrement ce qu'est la pédocriminalité dans le système scolaire. Ce n'est pas une révélation, c'est une explosion. Le système Epstein, c'est la même chose.
1: Et ça veut dire, Alain Bauer, que le système Epstein perdure à l'heure où on se parle ?
39: Bien sûr.
1: Vous et moi, ce matin ?
39: Oui.
1: Oui,
39: bah, vous avez actif. Regardé les découvertes que vous faites. Moi, j'écoute Romain Desarbres le matin de manière assez régulière. Quand il révèle des cas d'agression, de pédocriminalité, d'agression sexuelle, etc. Et je rends hommage à ce travail vraiment d'éclairage et d'information. Eh ben, on voit à quel point il y a une répétition générale. Regardez l'affaire Pellicot. L'affaire Pellicot a permis de révéler des dizaines d'affaires Pellicot un peu partout parce que personne ne s'était rendu compte de ce qu'était la domination chimique, la soumission chimique. Cette question-là, elle est au cœur de la reconstruction d'une identité véritablement citoyenne pour les femmes et les mineurs, garçons et filles, car il y a beaucoup d'agressions et de pédocriminalité sur les garçons qui est encore moins révélée par la honte, l'horreur ou le fait que notre système d'autoprotection psychologique nous interdit d'y repenser et puis tout d'un coup ça explose. Eh bien ça, c'est le moment de prendre à bras le corps cette question et de se donner les outils pour comprendre ce que c'est. Et c'est ce qu'on essaye de révéler, car au début de cette affaire, je fais même une analyse criminologique de comment ça marche un système de prédation criminelle et comment ça marche d'être à la fois en situation de racket, de transmission de renseignements, de conflit d'intérêts, de rendre des services à tout le monde pour à la fin ne vivre que dans une forme de perversion sexuelle comme outil de rémunération de ses activités, en plus de ce qu'il faisait payer aux uns aux autres, puisque c'est aussi un immense escroc.
1: Merci beaucoup Alain Bauer, la vérité sur le système Epstein, c'est chez First Edition. Merci d'être venu ce matin.
39: Merci à vous.
1: Sur CNews et sur Europe 1, bonne journée.
2: Merci Alain Bauer, merci Laurence Ferrari. Dans un instant, vos signatures Europe 1 du lundi, à commencer par Philippe Val et votre Club Culture, le journal de Roland Garros également. Il est 8h33.
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2: Anissa Dadi, les orages arrivent.
0: Oui, en fin d'après-midi sur les Pyrénées et sur les Alpes du Sud seulement, mais c'est surtout une nouvelle perturbation qui arrive cet après-midi sur la Bretagne et le Finistère, ce qui annonce de la pluie à partir de demain. Donc on va profiter de ce premier jour du mois de juin qui est aussi le premier jour de l'été météorologique où le soleil domine notamment dans le sud. On a un peu Mistral et Tramontane jusqu'à 33 degrés à Nîmes, 31 à Marseille, 26 à Paris, 18 pour Boulogne-sur-Mer.
2: Merci Anissa Dadi.
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2: Pendant toute la quinzaine, qu'est-ce que j'allais dire, la quinzaine de Roland Garros. Votre journal de Roland Garros. Tout.
0: Oh là là. C'est le petit-déj qui est coincé dans les dents ou quoi?
2: C'est cette compétition, il a fait très chaud, je suis fatigué. Roland Garros, Axel May avec nous pour nous faire vivre ce week-end de folie avec la question du jour. Diane Paris va-t-elle continuer à faire rêver le public français?
14: Oui, la dernière représentante du camp tricolore après l'élimination chez les messieurs du phénomène Moïse Kouamé. Eh bien, la jeune femme, 92e mondiale, a sorti successivement. C'est dans notre café, on a partagé un produit illicite. L'Ukrainienne Kalinina, 60e mondiale. L'Américaine Lee, 29e mondiale. Et une autre Américaine, Anisimova, 6e mondiale. Cette fois, Diane Paris, 23 ans, va jouer contre une fille moins bien classée, la Polonaise Maja Falinska, 114e mondiale et issue des qualifications.
15: Ça reste aussi une belle opportunité de pouvoir jouer une fille comme ça en 8e de finale de Grand Chelem. Après, ça veut dire qu'elle a sorti des très bonnes joueuses avant, donc ça va être un match à prendre vraiment au sérieux et être capable de sortir un très gros niveau de jeu aussi. Mais c'est vrai que du coup, on se voit aller plus loin, donc je suis motivé à 1000%.
2: Voilà, les classements ne veulent plus rien dire en effet pour ce Roland 2026. À quelle heure le match?
14: Il est programmé en deuxième rotation sur le court central, après le huitième de finale entre l'Italien Flavio Cobolli, 12e mondial, et l'Américain Zachary Sfaida, qui pointe au-delà de la 80e place. Leur match est à 11h, compté en étant optimiste 2h30. Cela signifie que le huitième de finale de Diane Paris commencerait au mieux à l'heure du café.
2: Et c'est une première à Roland-Garros cette année. La session nocturne sera féminine.
14: Avec la numéro 1 mondiale Arina Sabalenka opposée en huitième de finale à la japonaise Naomi Osaka, ancienne numéro 1. Un match de frappeuse qui pourrait durer longtemps.
2: Et le nom à retenir?
14: Rafa Rodar, il est espagnol, il a 19 ans, qualifié pour la première fois de sa jeune carrière en quart de finale de Roland-Garros. Et Europe 1 lui a demandé si c'était difficile d'arriver après Nadal et Carlos Alcaraz.
16: You know, being from the same country as Carlos and Rafa,
14: that doesn't mean that ne veut pas dire que je vais faire la même chose qu'eux. Je vais tenter de suivre mon propre chemin. Un chemin qui va passer en quart de finale par le finaliste 2024, l'Allemand Sacha Zverev. Et on attendra la fin des huitièmes de finale aujourd'hui pour connaître les autres quarts. Mais sachez déjà que Jakub Menchik, le Tchèque, a battu le Russe Rublev hier en 5-7. Et il jouera contre João Fonseca, le Brésilien tombeur. Cette nuit en 4-7 du Norvégien rude, Menchik, Fonseca, à eux deux, ils ont 39 ans, l'âge de Djokovic.
2: Oh là là, effectivement, ça sera jeûné à vitesse grand V. Merci beaucoup Axel May, le journal de Roland-Garros pendant 15 jours. 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
2: Allez, place à votre club culture, Europe 1. Les amis, je compte sur vous pour
0: bafouiller.
2: Pour conjurer cette épidémie de bafouillage. Héloïse Bois, dans un instant pour la série de la semaine. Bonjour Héloïse.
0: Bonjour Dimitri. Eh ben, aujourd'hui, je vous parle d'un Stranger Things, mais avec des seniors. Ça m'a beaucoup plu, vous allez voir.
2: À tout de suite. Mais d'abord, le livre du jour, Nicolas Caro. Bonjour Nicolas.
17: Bonjour Dimitri.
2: Non pas un roman ce lundi, mais un livre dont on peut être le héros.
17: Vous vous souvenez de La Chouette d'or? C'est le chasse au trésor qui a duré plus de 30 ans. Tout partait d'un livre à énigmes, il fallait les résoudre et ensuite partir creuser là où les indices nous menaient pour trouver une chouette en or d'une valeur de 150 000 euros. Bon, bah, c'est la même chose. En voici une nouvelle fabriquée par une maison d'édition habituée du genre. C'est même dans leur nom, les éditions du trésor. Et le livre s'appelle Mysteriosa.
2: Alors, comment ça marche?
17: Alors, il faut commencer par tout lire. Il y a une BD d'abord, une fille qui court après son chien, qui rentre dans un magasin d'antiquités. Évidemment, à chaque vignette, il y a des indices cachés, des symboles, un serpent qui se mord la queue, par exemple, sur un des livres dans le magasin. Sans doute y a-t-il aussi des fausses pistes, des symboles qui ont l'air d'être importants et en fait non, j'en sais rien, je ne l'ai pas résolu, évidemment. Et ensuite des textes, des auteurs ont participé, Vincent De Dienne, Philippe Berhume, Priscille Lamure, Bruno Léandri entre autres, donc des textes à lire et ensuite 11 énigmes très courtes que l'on ne peut résoudre qu'en ayant lu tout le reste. Parfois ça paraît simple parce qu'on résout une petite partie de l'énigme, par exemple cette partie de l'énigme 1. Pas dur, concentrez-vous. Quand on évoque cet ingrédient au singulier, on croit entendre un chiffre. Quand on en parle au pluriel, il sonne comme une lettre. Vous l'avez ?
2: L'ail.
17: Dites rien. Mais c'est inutile si on ne trouve pas tout de toute façon. Et une fois qu'on a les 11, il faut partir creuser. Ça peut être n'importe où en France.
0: Non, c'est pas ça.
2: Non, c'est pas l'ail.
0: C'est pas un chiffre.
2: Bon, c'est vrai, j'ai tenté ma chance. Pour trouver quoi ?
0: L'huître.
17: Courgette, vous avez dit ce qui vous passait par la tête en fait.
0: Bigorneau.
2: Bah, l'ail, les os, je ne sais pas, je me suis dit bon, allez.
17: Pour trouver une sphère en or qui renferme les diamants. Oh. Ensuite, il y en a pour 150 000 euros. Mais ce qui compte, c'est le chemin, bien sûr, c'est la recherche du trésor, plus que le trésor lui-même. Je vous refais l'énigme. Quand on évoque cet ingrédient au singulier, on croit entendre un chiffre. Quand on en parle au pluriel, il sonne comme une lettre.
0: Oh, mais je l'ai pas, on dirait l'énigme du parcours.
2: Il y a vraiment un trésor, par contre.
17: Je vais vous le dire quand on va éteindre les micros. Vous allez, ah bah oui, bien sûr.
0: On croit. Voilà,
2: Mysteriosa, donc aux éditions du Trésor. Ne vous inquiétez pas, auditeur, je vous dirai la réponse de Nicolas s'il l'a dit aux antennes.
0: Ah, merci. Je l'ai.
17: Merci. Non, non.
2: Allez, place à vous, Héloïse Gouas, ce matin. Pour la série de la semaine, vous nous recommandez une série fantastique avec des seniors.
0: The Burrows. Cette fiction devrait vous rappeler une autre série Netflix devenue culte.
18: Stranger Things.
0: Eh oui, Stranger Things, et bien The Burrows. C'est un peu cette ambiance fantastique transposée dans une résidence pour seniors. Derrière cette nouvelle série, on retrouve les frères Duffer, les créateurs de Stranger Things. Et alors, je vais être honnête avec vous, on se dit tout ici. Les enfants des années 80 qui combattent des créatures visqueuses à vélo, eh ben, ça n'a jamais été ma passion, Dimitri. Mais là, curieusement, j'ai davantage accroché, peut-être parce qu'ici, les héros ne sèchent pas les cours, non. On suit des septuagénaires cabossés par la vie, mais encore prêts à se battre.
2: Alors, quel est le pitch de la série ?
0: Eh bien, bienvenue au Burrows, une petite ville pour retraités au Nouveau-Mexique. Sam y débarque après la mort de sa femme et découvre qu'il se passe des choses franchement inquiétantes dans l'établissement, des disparitions, des phénomènes étranges, une créature bizarre.
19: Qu'est-ce que tu vas faire avec ce flingue ?
20: Je vais trucider cette bestia !
19: Attends, Julie !
0: Bon, c'est une très très grosse bestiole hein, qu'elle s'apprête à trucider. On passe rapidement du bingo du mardi aux créatures interdimensionnelles. Mais derrière les monstres et le suspense, The Burrows parle surtout de vieillissement, de la solitude, de la mémoire qui vacille et de cette peur de devenir invisible.
19: On est tous concernés désormais.
20: Jusqu'à la fin, Sam.
19: Qui peut arriver à tout moment vu nos âges. Désolé.
0: C'est assez réjouissant de voir des septuagénaires devenir des héros d'aventure. À Hollywood, les seniors sont souvent relégués au second plan. Là, ils reprennent enfin le premier rôle. Alors, on retrouve les couloirs sombres, les lumières qui clignotent et les portes qu'il ne faudrait surtout pas ouvrir de Stranger Things. Avec, vous verrez, quelques clins d'œil à Hitchcock ou à la quatrième dimension. Et même si la série ne révolutionne pas le genre, elle reste drôle, mélancolique, très humaine. Et franchement, après des années de séries sur des ados qui sauvent le monde, voir enfin des retraités prendre le relais, eh ben ça fait du bien.
2: Voilà, The Burrows, ça s'écrit B-O-R-O-U-G-H-S. C'est donc sur Netflix. Merci beaucoup, Héloïse Gouas. Il est 8h43 sur Europe 1.
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2: Place à votre signature Europe 1 du lundi. Bonjour Philippe Val.
21: Bonjour Dimitri et bonjour à tous.
2: Philippe, ce matin, c'est de Sciences Po Paris dont vous nous entretenez.
21: Oui, et heureusement, une fois de plus que le monde est là pour tirer la sonnette
1: sonnette d'alarme, avec une enquête fouillée dans laquelle on en apprend de belles. Voilà 2 ans que le nouveau directeur, Louise Vassy, exerce une répression digne des talibans. Il a fait dégager, tenez-vous bien, par la police, un amphi occupé par des étudiants qui s'opposent à la loi contre l'antisémitisme. Et 76 étudiants ont écopé d'une amende de 400 euros. Les professeurs, dont le prestigieux Bertrand Badie, estiment qu'il s'agit là, je cite, « d'une volonté de criminaliser une tradition de l'enseignement supérieur ». Je suppose qu'il parle de la tradition de l'antisémitisme.
3: Alors Bertrand Badie est en effet une référence. Hein.
1: Et comment ? Un peu comme Alexander Fleming a sauvé des vies en découvrant la pénicilline, Badie a découvert que dans le conflit israélo-palestinien, les gentils étaient les Arabes et les méchants, les Juifs. Nos prestigieux professeurs de l'élite estiment que Louise Vassy traite les étudiants comme des hooligans, alors qu'ils n'ont fait preuve que d'une vénielle taquinerie en interdisant l'entrée de l'amphi à une étudiante juive. Mais il y a pire. Louise Vassy a mis en œuvre une scandaleuse réforme du recrutement.
3: C'est-à-dire ?
1: Jusqu'à une époque récente, par volonté d'inclusion, il fallait faire au moins une trentaine de fautes d'orthographe par page pour être admis. Dans le but de faire de Sciences Po une machine à reproduire les élites pro-israéliennes, Vassy a fait de l'orthographe une arme de discrimination massive et ce n'est pas fini. Il a rendu, tenez-vous bien, obligatoire un cours de philosophie politique à Sciences Po. Mais qu'est-ce donc, sinon une volonté d'endoctrinement par l'étude de philosophes réactionnaires comme Tocqueville ou Montesquieu ? Et pendant qu'on y est, pourquoi pas rendre l'histoire et la géo obligatoires ?
3: Je sens que Louise Vassy est mal parti, Philippe.
1: Ah oui, et d'ailleurs, l'éminent professeur Bertrand Badie et ses éminents confrères le soupçonnent de se forger une image de maître. Comme si un directeur était là pour diriger et comme si la reprise en main n'avait pas déjà été accomplie avec succès par Rima Hassan. Louise Vassy a osé redébaptiser l'amphi Gaza pour lui redonner son ancien nom d'amphi Émile Boutmy, fondateur de l'école au XIXe siècle, et fervent Dreyfusard, si vous voyez ce que je veux dire.
3: Pourquoi le journal Le Monde veut-il déstabiliser Louise Vassy, selon vous, Philippe ?
1: Eh bien, parce que Le Monde est chez lui, à Sciences Po, comme le charbonnier est maître chez soi. À la fin de leurs études, les meilleurs de Sciences Po fourniront le gros des talents qui feront le succès d'un monde qui, demain, s'étendra de la rivière à la mer. Le Monde s'inquiète de la direction de sa couveuse, comme un bon père de famille s'inquiéterait d'une mère indigne.
3: Alors, d'après mes renseignements, Louise Vassy a fait encore pire.
1: Et vous êtes bien renseigné. Il a mis en place un think tank sur les études de la guerre sans même avoir consulté Bertrand Badie, dont c'est l'une des deux spécialités préférées, l'autre étant la pizza 4 fromages. Vassy a embauché des roturiers, comme Hugo Micheron, des types du genre à crier à l'antisémitisme sitôt qu'un drapeau du Hamas flotte dans un amphi. Les syndicats nous alertent sur l'état de santé des personnels de Sciences Po confrontés à cette brutalité patronale et nous signalent plusieurs cas de burn-out. Alors par parenthèse, je pense que si l'expression burn-out disparaissait, les syndicats d'enseignants n'y survivraient pas 24 heures. Bref, Le Monde, qui a endossé le rôle de vengeur masqué, balance un coup de pied de l'âne à Louise Vassy en révélant qu'il a touché une prime de 40 000 euros pour avoir atteint ses objectifs. Comme certains y verront un objet de scandale, tant il est vrai qu'en France, gagner de l'argent tue. Moi, j'y vois plutôt une juste récompense pour avoir le rare courage de servir son pays. Et s'il y a une cagnotte pour Louise Vassy sur Internet, je suis d'accord pour contribuer.
3: Signature Europe 1, Philippe Val, merci beaucoup Philippe. On me dit vive Philippe Val dans le casque. Philippe, je vous prenez comme vous voudrez. Signature Europe 1, Val président. Ça monte, hein, les enchères. Merci Philippe. Dans un instant, sur Europe 1, la revue de presse d'Olivier Delagarde et Pascal Pro, à tout de suite.
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0: 8h50 sur Europe 1, Dimitri Pavlenko.
3: Et Pascal Pro est avec nous très brièvement, mon cher Pascal. Écoutez, le programme est chargé, comment allez-vous ?
25: Et ça va très bien, ça va mieux que les magasins qui ont été pillés, les voitures qui ont été cassées, et surtout les 178 CRS, gendarmes, policiers, c'est ça que je retiens.
3: Blessés,
25: 178 ouais. Gendarmes, policiers, CRS, blessés en France, dans la nuit de samedi à dimanche.
3: Quelle fête, hein !
25: Mais c'est la guerre ! En tout cas, c'est une guérilla urbaine, qu'est-ce que vous voulez, je dis 178, c'est sidérant d'ailleurs. Et ce qui est sidérant, évidemment, c'est le

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2: La revue de presse d'Europe 1, Olivier Delagarde, en effet, ce matin, les sentiments sont ambivalents. Hein.
3: La fierté et la honte, la joie et l'inquiétude. C'est un curieux mélange, effectivement, teinté de malaise qui demeure après la victoire du PSG. Mais commençons par la fierté et la joie. Elle trône en majesté à la une de l'équipe. One more time. Eh oui. Encore une fois, encore champion, la fête des maîtres s'amuse le quotidien sportif au lendemain de la fête des mamans. Photo d'une étonnante de Marquinhos, non pas portée, mais jetée en triomphe par des dizaines de bras parisiens. Le Parisien n'est pas en reste. 12 pages de photos à la gloire des bleus et rouges et de textes triomphants. Comment ne pas aimer ce PSG ? S'interroge Dominique Sévrac, qui estime que ce club mérite un amour universel et on serait presque tenté de le suivre, de trouver que la soirée fut parfaite. Et puis, en page 12, le journal est bien obligé de consacrer aussi un article aux scènes de guérilla qui ont émaillé la nuit de fête. Eh oui, encore des pillages, encore des émeutes, encore des policiers blessés avant même que Paris explose de joie sur les 21h. Les premiers débordements ont commencé, explique Christelle Brigaudeau dans ses colonnes. La suite, dans le Figaro, Christophe Cornevin raconte. À la manière d'une nuée de criquets, les pilleurs sont à l'œuvre. Avec méthode, ils dévalisent les commerces dans le secteur des Champs-Élysées, où des vitres sont brisées et un magasin de sneakers entièrement vidé de son stock. Dans le 19e, une voiture renverse un couple en terrasse après un refus d'obtempérer, tandis que les incendiaires s'en donnent à cœur joie, avenue d'Iéna et autour du Théâtre du Rond-Point.
2: Pour autant, la situation a été globalement sous contrôle.
3: Oui, c'est ce qu'a annoncé de manière hallucinante Laurent Nunez, très content de lui et de sa soirée, visiblement. Tout va bien, brave Jean, le ministre de l'Intérieur veille. Non, et c'est là que la France bascule dans la honte et l'inquiétude. Car le risque, c'est que cela devienne une habitude, souligne Gauthier Vaillant à la une de l'Opinion. Comme il y a un an et comme désormais à chaque fois que les supporters parisiens ont quelque chose à célébrer, les réflexes sont pris, les magasins se barricadent, les familles restent chez elles. À force de s'adapter, le risque est de s'habituer, comme Laurent Nunez qui a même parlé d'un maintien de l'ordre remarquable. Non, la première urgence est de maintenir à ces événements dans le champ de l'intolérable. Dans le même Figaro, Jérôme Fourquet décrit bien ce phénomène d'accoutumance. Les soirs de matchs de foot, mais aussi d'Halloween, du Nouvel An, sans même parler de la fête de la musique, c'est dans 3 semaines.
2: Oui, il y a aussi un deuxième phénomène d'inversion.
3: Oui, la faute serait la médiatisation des événements, poursuit Tabard. C'est vrai que l'année dernière, beaucoup de médias de gauche avaient préféré ne pas parler du tout de ces violences qui avaient émaillé la première victoire du PSG. Mais cela, c'était un peu trop vu. Alors ce matin, petit papier édifiant dans l'Humanité. Encore une fois, nombre de médias ont expliqué que la fête avait été gâchée, s'indigne le quotidien communiste, sur CNews, BFM TV, LCI, et même France Info, souligne-t-il. Les images de heurts entre la police et les fans du club sont passées en boucle. Sans doute une manière pour eux, poursuit-il, de montrer que les discours sécuritaires et de discrimination répétés à longueur de journaux avaient enfin une justification, sans commentaire. Une polémique politique en sus, comme si le spectacle de la rue n'accablait pas suffisamment, écrit Cécile Cornudet. Des échos.
2: On termine ce matin avec un éternel féminin.
3: Eh oui, parce qu'il y a 100 ans, jour pour jour, naissait Marilyn Monroe. La presse a déjà beaucoup anticipé les hommages. Le Parisien aujourd'hui en France signale qu'une vente aux enchères exceptionnelle va avoir lieu à Los Angeles. Son sac à main, des vêtements, des objets de sa vie quotidienne et une lettre bouleversante dans laquelle évoque ce qui semble être une grossesse très précoce et où elle s'inquiète d'avoir fait une fausse couche. « S'il est encore vivant, je veux le garder », écrivait Marilyn. Témoignage rare, écrit Anaïs Maquinier-Denecker, qui rappelle la vulnérabilité de celle que le monde a souvent réduite à son image de sexe symbole.
2: Marilyn Monroe sur Europe 1 pour conclure votre revue de presse, Olivier Delagarde. Merci beaucoup, Olivier. Je vous souhaite une excellente journée lors des pros dans un instant sur Europe 1.
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16: Bonjour à tous et bienvenue à l'heure des pros sur Europe 1 jusqu'à 10h et sur l'antenne de CNews jusqu'à 11h. 178 gendarmes, CRS ou policiers blessés. 178 gendarmes, CRS ou policiers blessés. Vous entendez bien, vous avez bien entendu. Qu'avons-nous vu ce week-end ? Des jeunes gens, essentiellement du sexe masculin, qui expriment une violence multiple. Violence contre l'institution, commissariat attaqué ou force de l'ordre agressée. Violence territoriale, on prend les Champs-Élysées au cri de « on est chez nous ». Violence orange mécanique à travers un vandalisme exacerbé, vélo, voiture, abribus, etc. Violence économique, pillage des magasins. Enfin, violence qui fait tache d'huile puisqu'à des centaines de kilomètres du Parc des Princes, à Rennes, à Dieppe, à Orléans, les mêmes scènes de chaos. Et ces violences surviennent une semaine après que l'équipe de Lens a célébré une Coupe de France sans un seul incident. Le football n'est donc pas responsable. Alors qui sont-ils, ces jeunes gens ? Ce n'est pas le même public, avait dit Laurent Nunez en comparant Lensois et Parisiens. Le mot public n'est pas tout à fait exact. Le public du Parc des Princes, samedi soir et dimanche soir, ne posait pas de problème. Les images qu'on a vues dans les rues de Paris, montrent des jeunes gens qui cassent, qui pillent, qui attaquent, et ils sont, le plus souvent, des enfants de l'immigration. Et c'est ce qui interroge. J'observe d'ailleurs que personne au sommet de l'État n'ose prononcer le mot « immigration ». Ni Emmanuel Macron, ni Laurent Nunez. C'est Voldemort dans Harry Potter, celui dont on ne doit pas prononcer le nom. Pour la première fois, dans l'histoire contemporaine, une immigration semble produire une jeunesse hostile au pays où elle est née et dont elle possède la nationalité. Une certaine jeunesse semble en rupture avec le pays qui a accueilli ses grands-parents. Cette population nourrit un fond d'animosité permanente contre la France et ses symboles. Elle entretient un climat d'insurrection continue
12: alimentée notamment par Jean-Luc Mélenchon et ses amis, c'est la Nouvelle France. Le cocktail est explosif. Ressentiment post-colonial, gouffre culturel, solidarité communautaire, envie sociale, détresse familiale, indigence éducative. Ce cocktail produit ces scènes de guérilla urbaine que vous avez vues à Paris ou en province. Et je le répète, elles n'ont rien à voir avec le foot, puisque les mêmes phénomènes sont observés le 31 décembre ou le 14 juillet. Alors que faire ? Sévir, bien sûr, mais aussi intégrer, assimiler, repartir à zéro avec les enfants qui ont aujourd'hui 4 ans, 5 ans, 6 ans. Choose France, comme dirait Emmanuel Macron. Ce serait bien que les Français qui naissent à Paris, à Lyon ou à Marseille choisissent la France comme modèle et qu'ils la vénèrent comme une mère patrie. Il est 9h02. Félicité Kindoki.
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15: Bonjour Pascal, bonjour à tous. Et on démarre avec cette triste nouvelle. Le plus ancien maire des Hauts-de-Seine, André Santigny, est décédé à l'âge de 85 ans. Maire emblématique d'ici les Moulineaux, depuis 46 ans, il avait transformé la ville selon sa vision. Son décès, survenu dans la nuit, nous a été confirmé ce matin. Sa dernière apparition publique remontait au 28 mars dernier au conseil municipal d'installation qu'il a élu maire pour la 9e fois. Après les violences du week-end, l'heure est au bilan. Plus de 890 personnes ont été interpellées partout en France et 457 ont été placées en garde à vue. On déplore également un mort et 219 blessés lors des festivités. Et malgré les scènes de violence, de pillage et d'affrontements avec les forces de l'ordre, le ministre de l'Intérieur, Laurent Nunez, assure que la situation était anticipée et sous contrôle. Et puis la 9e édition du sommet Choose France, dédiée aux investissements étrangers, se tient aujourd'hui au château de Versailles. Environ 200 patrons étrangers sont attendus et l'accent sera de nouveau mis sur l'intelligence artificielle et les data centers. La banque en ligne britannique Revolut, qui avait déjà annoncé investir 1 milliard d'euros lors du dernier Choose France, a déjà annoncé hier ajouter 100 millions d'euros supplémentaires.
12: Merci, félicité. Sabrina Medjaber est avec nous, Olivier Delagarde, Richard Millet, Eric Nolo, supporter malheureux sans doute d'Arsenal, mais bon, je ne vous félicite pas pour la qualité de ce jeu, de refuser le jeu, ce qui est tout votre contraire, vous acceptez le jeu, vous l'acceptez le jeu.
17: La conception du dialogue selon Pascal Pro, on ne peut pas répondre. C'est un tour de table, donc on ne peut pas répondre. Donc voilà, il va continuer et ensuite dérouler. Non mais, c'est pas très fair play. Ça ne m'étonne pas.
12: Vous refusez le jeu. Vous avez refusé le jeu. Boring Arsenal.
17: Dans vos goûts, vos directions, prouve un manque de fair play que vous prouvez ce matin encore.
12: Thomas Bonnet et Jérôme Jiménez, vous êtes délégué Alliance 75. Il y a un mot dont le mot tabou, c'est immigration, c'est qui est formidable. Donc en fait, c'est l'éléphant au milieu de la pièce, c'est le mot tabou. Personne ne parle de ce mot-là. Alors, on va écouter Emmanuel Macron. Emmanuel Macron, il dit inqualifiable. Ben non, ce que j'attends de lui, c'est qu'il qualifie. Il est président de la République. C'est inqualifiable. Ben non, on ne cédera pas, notre main ne tremblera pas. Enfin, toutes les phrases qu'on a entendues 10 000 fois. Hier soir, Emmanuel Macron à l'Élysée.
18: Malheureusement, on a vu, et je ne veux pas qu'on s'habitue à ça, et personne n'a envie qu'on s'habitue à ça, des scènes de violence inacceptables à Paris et dans d'autres villes, hier soir, une bonne partie de la nuit. Et donc je veux remercier le ministre de l'Intérieur, le préfet de police, l'ensemble des équipes qui se sont mobilisées sur la plaque parisienne et dans beaucoup de villes de province face à ce qui est inqualifiable. Je veux remercier l'ensemble de nos forces de l'ordre, évidemment nos commerçants qui ont été touchés, les victimes, les gens qui ont été blessés. C'est pas le foot, ça. C'est pas le sport, c'est pas ce qu'on aime. Donc, merci à nos policiers, à nos gendarmes. On sera intraitable avec ceux qui ont été attrapés. On ne veut plus voir ça. Fini. On en a ras-le-bol. Terminé.
12: Ça n'a rien à voir avec le sport, etc. Donc, en fait, Monsieur le Président, ce n'est que le début.
19: Ouais.
12: La guérilla arrive. Ce n'est que le début, parce que l'échelon supérieur, c'est ce qu'avait dit Thibault de Montbrial, c'est dans les villes, au pied de vos immeubles, et après le pillage. Pillage partout. Et là, aucune société ne peut survivre au pillage, parce que c'est le début. Et comme lui ne veut pas le dire, etc. Donc on est, en fait, c'est de pire en pire chaque année. Mmh. Oui. Et comme personne ne veut dire les choses, comme président de la République en priorité, il ne veut pas dire les choses. Ça n'a rien à voir avec le sport. Merci. On le sait. C'est inqualifiable. Ben non, c'est qualifiable.
17: Est-ce qu'il peut le dire,
12: en fait ? Ben, c'est sa responsabilité, c'est le courage. Mais s'il y a une chose que n'a pas Emmanuel Macron, c'est le courage.
17: Oui, mais est-ce qu'on peut vraiment...
12: Ça, c'est...
17: En réalité, qu'est-ce qu'on a vu ? C'est pas des violences urbaines, c'est pas ceci, c'est pas cela. On a vu une partie des personnes présentes sur le sol français qui ont fait sécession, qui ont conquis certains territoires, et à partir de ces territoires, ils mènent des razzias dans d'autres territoires. Voilà la réalité. Donc en fait, c'est pas la question de savoir s'ils sont pas français. Ils ne se sentent pas français. Ils mènent cette guerre, et il y a des relais politiques, il y a des relais de toutes sortes. En effet, comme il y aura très peu de sanctions, eh bien la prochaine fois, ils mettront la barre encore un peu plus haut, en effet. Mais je crois que, pas Emmanuel Macron, mais les gens qui se voilent les yeux, je pense que tant que ces gens-là n'auront pas débarqué dans leur appartement, ils seront dans le déni. Mais le jour où ils débarqueront dans leur appartement, ils prendront la réalité dans la figure.
12: C'est ce qu'avait dit Thibault de Montbrial. Écoutez ce qu'avait dit Emmanuel Macron en 2025, l'année dernière, quasiment au même endroit et à la même heure.
19: Les affrontements violents qui se sont tenus sont inacceptables. Avec un bilan lourd, 2 personnes sont mortes, 30aine de policiers, plusieurs sapeurs-pompiers ont été blessés. Je pense aussi à notre policier qui est en ce moment même dans le coma et qui venait de Rennes en support à certains de ses collègues. Ces incidents sont très graves, ils sont inacceptables et ils ont privé beaucoup trop de nos compatriotes de ce qui aurait dû être un moment de bonheur et d'insouciance. Et donc je vous le dis, la réponse de l'État sera à la hauteur, nous poursuivrons, nous punirons, on sera implacable. Le football, ça n'est pas cela.
12: Mais ça, en fait, il est intelligent, Emmanuel Macron, donc il sait qu'il dit n'importe quoi.
20: Oui, mais les archives, c'est terrible.
12: Non, mais il sait qu'il dit n'importe quoi, c'est ça qui est formidable. Il sait que ce qu'il dit est faux. Et allez lui demander, pourquoi vous ne dites pas la vérité, monsieur le Président ? Pourquoi vous ne dites pas les choses ? Vous savez les dire, parfois, sur Serge Jaune, parce qu'il a la trouille.
20: Oui, et qu'on achète la paix sociale.
12: Voilà. Il a la trouille.
20: On achète la paix sociale dans les quartiers.
12: Parce que ça n'a rien à voir avec... Et là, c'est un vrai problème. Hein. C'est un vrai problème de ne pas nommer les choses.
20: On se dit, mieux vaut accepter quelques pillages de temps en temps. Mieux vaut accepter le trafic de drogue parce que ça maintient finalement le couvercle au-dessus de la cocotte minute plutôt que d'avoir une réponse de fermeté qui risquerait de faire exploser la dite cocotte minute.
12: Et puis, attendez, le système... Hein. La presse, ce matin, Benjamin Duhamel, il pose 3 questions sur Xenia Vederova à Laurent Nunez. C'est beaucoup plus important d'interroger la présence d'une journaliste sur notre antenne que ce qui se passe en France. Et tout est comme ça, c'est le système. Le système, il est comme ça. Le système ne veut pas voir les choses. Mais en revanche, t'attaques Vincent Bolloré, t'attaques CNews, t'attaques... Ça. Il y a un papier, il y avait 2 pages dans Le Monde l'autre jour sur Xenia Vederova. Donc ça, c'est le système. C'est-à-dire qu'une personne qui donne un avis différent sur le conflit Ukraine-Russie, le système n'en veut pas. Et le système attaque. Boum, boum, boum. En revanche, 178 personnes, c'est de côté.
20: Alors, ça a un peu changé quand même par rapport à l'année dernière, je trouve.
12: Un peu, si je peux me permettre. Je suis d'accord.
20: L'année dernière, on était vraiment dans l'omerta absolue. Il y avait des médias qui n'en parlaient pas du tout.
12: Je suis d'accord.
20: Là, on voit quand même que ça commence à trop se voir. Quoi.
12: Mais pourquoi ? Parce qu'on est là.
20: Oui,
12: parce qu'on souligne qu'ils n'en parlent pas.
20: Absolument.
12: C'est ce que disait Laurent Tessier ce matin sur Europe 1. C'est-à-dire que France Inter, ils font gaffe maintenant.
20: Eh ben voilà.
12: Parce qu'ils se disent, attention, demain, ça va se voir.
20: Oui, puis il y a eu le rapport à l'oncle, quand même. Il y a eu
12: bien sûr, je suis d'accord avec vous.
20: Ils ont commencé un peu à bouger.
12: Je suis d'accord avec vous.
20: Le Parisien, pareil.
12: Monsieur Nunez, le bilan. Il était ce matin précisément sur France Inter avec Benjamin Duhamel.
21: Le bilan, pardon, je l'actualise, hein, on est à plus de 890 interpellations au total. C'est 45% de plus que l'année dernière. Et malheureusement, les fonctionnaires les militaires de gendarmerie, enfin pour les forces de sécurité intérieure, nous sommes à 178 blessés. Hein, donc les chiffres ont été actualisés.
22: D'accord, de 57 à 178.
21: Nous savions, je réponds très clairement à votre question, nous savions que ces célébrations en cas de victoire du PSG allaient donner lieu à des débordements. Débordements que j'ai d'ailleurs définis. Hein, on raccourcit mes propos à débordements. Je les ai définis. Débordements, ça veut dire des violences urbaines, des tentatives de pillage, des pillages de commerce et évidemment des attaques contre les forces de l'ordre.
12: Et que dit l'extrême gauche ? Que dit la presse ? Parce que la presse, elle est globalement, elle est sur tendance libération. Après la fête, les gardes à vue et la récupération politique, ça c'est dans Libé ce matin. Voilà, c'est-à-dire que ça n'existe pas. Richard Millet.
23: On a donc, si j'ai bien compris, 2 formes de violence face à face. La violence de cette racaille que vous avez décrite et l'autre violence, c'est celle du déni. Et la violence du déni est d'une puissance éruptive extraordinaire. Mmh. Parce que ça va finir par exploser d'une manière à laquelle ils ne s'attendent pas.
0: Alors ça, on ne sait pas.
23: On a à chaque fois maintenant deux morts.
0: Oui.
23: C'est quand même tout à fait inédit.
1: Pour le moment.
12: Bon, Jérôme Jiménez, pardonnez-moi, délégué Alliance 75, les policiers n'en peuvent plus. Mmh. N'en peuvent plus. 178 personnes qui sont envoyées comme ça en première ligne. Mmh. Et puis, on a l'impression qu'effectivement, le déni de cette classe médiatique, politique, pose de soucis.
1: Alors oui, nous à Alliance, hier, on a fait un communiqué. Je ne sais pas si vous l'avez vu, Pascal Praud. Nous, hier, on a dit le discours de Laurent Nunez ne peut pas masquer la réalité. Pourquoi les collègues sont épuisés, vous avez raison de le dire. On n'en peut plus. On n'en peut plus. Aujourd'hui, il y a un nouveau sport national quand même en France. Je ne sais pas si vous vous en rendez compte. C'est de profiter du moindre événement populaire, la moindre fête populaire.
12: Non, pardonnez-moi, je vous coupe. Pardonnez-moi, je vous coupe. Lens, il n'y avait pas ces problèmes-là.
1: Oui, mais là, pourquoi ?
12: Parce que la sociologie est différente. Pardonnez-moi de vous couper.
1: Non, mais vous avez raison.
12: C'est pas le moins le Tour de France, t'auras aucun souci.
1: Oui, ouais, mais là, sur ce match de foot, sur les victoires du PSG.
12: Parce qu'effectivement, Vienne, c'est le 31 décembre, ouais. C'est le 14 ouais. juillet. Vienne, ce jour-là, cette sociologie-là, mais elle ne sera pas présente sur le Tour de France.
1: Ouais, mais ce qui est impardonnable et qu'on a du mal à comprendre, c'est pourquoi ça prolifère aussi sur tout le territoire national. Parce que vous me dites
12: parce que c'est les mêmes.
1: Voilà.
12: C'est la même sociologie.
1: Exactement.
12: À Nantes, à Rennes, c'est la même sociologie.
1: Exactement.
12: C'est une certaine immigration.
1: Et ce qui est
12: en hostilité ouais. avec la France et qui manifeste ce jour-là. Donc qui s'attaque au symbole de la France, commissariat, force de l'ordre, etc.
1: Mais ça reste voilà. Nous aujourd'hui, on le prend comme ça parce qu'aujourd'hui c'est un vrai sport national. Moi, vous savez, il y a 20 ans, Pascal Praud, j'étais à la nuit. J'ai déjà subi quelques tirs de mortiers d'artifice, mais c'était occasionnel. Aujourd'hui, là, je ne vous parle pas des centaines, dès 15 heures, de saisies d'engins pyrotechniques qui ont été faits par les collègues en amont sur tous les contrôles préventifs qui ont été faits. C'est-à-dire que même là, on vous donne un nombre d'interpellations, il y a quand même beaucoup de collègues qui ont fait preuve de discernement et de pertinence sur le terrain, qui ont tressé des amendes forfaitaires délictuelles pour ne pas bloquer tout le système, si je puis dire.
12: Mais, je veux dire, ça s'arrête demain matin, hein. Si on dit tir de mortier sur un policier, 10 ans de ferme, exactement. Ça s'arrête demain matin.
1: Oui.
12: Et vous, mortier, on n'a pas le droit d'en acheter des mortiers, c'est ça ?
2: Ça dépend des départements, je crois.
12: Bon, mortier, vous en avez un sur vous, 2 ans de prison ferme. C'est très simple la vie, hein. Moi j'aurais jamais un mortier sur moi.
1: Oui.
12: Donc c'est très simple. Donc vous êtes pris avec un mortier, 2 ans de prison ferme, boum. C'est fini, mais c'est fini demain matin.
1: Non, mais, ouais.
12: Mais comme vous avez un président de la République, c'est pas le football, hein. Qu'est-ce que vous voulez faire ? Ces gens vous amènent dans le mur, sur tous les sujets. Oui. Donc, ils ne veulent pas, c'est formidable d'ailleurs d'avoir des gens qui nous gouvernent comme ça.
1: Puis on
12: c'est
1: vous parle,
12: formidable.
1: Puis je vais mettre l'accent parce que j'ai eu quand même beaucoup, beaucoup de remontées de terrain qui savaient que je venais chez vous ce matin, et il y a des choses dont on n'a pas parlé. C'était tellement vaste et riche en informations.
12: Dites.
1: Et par exemple, voilà, on a aussi quand même retrouvé des individus qui étaient en possession de bouteilles d'acide sur eux. Donc là, avec une forme de préméditation, on ne vient pas pour fêter un événement populaire. On a des policiers qui ont été attaqués avec des bombes artisanales, je ne vais pas vous donner la recette, mais oui,
2: le
1: non.
2: Monde agricole, là, Jérôme.
1: Ce n'est pas des débordements, en fait. C'est un chaos.
12: Mais
1: c'est
12: ça s'appelle une guerre urbaine.
1: Exactement.
12: Ce n'est que le début. Ce n'est que le début. La guerre urbaine, elle arrive. Ça sera pillage, ça sera ça, jusqu'au moment où les Français diront on en a marre.
1: Mais vous savez,
12: ils ne veulent pas.
1: Vous savez,
12: et si vous voulez faire, c'est fascinant d'ailleurs, ils ne veulent pas.
1: On ne pourra pas dire que les policiers ne l'ont jamais dit.
12: Mais je suis bien d'accord avec vous, d'ailleurs tous les policiers, moi je me suis baladé dans Paris hier, alors évidemment ils nous écoutent, et je les salue.
1: Bien sûr.
12: Ils nous écoutent, et vous savez ce qu'ils nous disent les policiers ? Ils nous disent merci.
1: Oui.
12: Tous ceux que j'ai rencontrés hier, merci, merci, heureusement que vous êtes là, merci, merci, merci, heureusement que vous êtes là. J'entends ça tout le temps. C'est scandaleux la manière dont sont traités les policiers. Et vous avez Emmanuel Grégoire qui est dans la tribune du Parc des Princes avec son maillot, qui regarde le match. Vous avez 178 personnes que vous envoyez au charbon qui sont blessées. Mais c'est une honte. Moi, je trouve ça scandaleux.
0: Pascal, vous vous rappelez la dernière
12: fois? Je trouve ça, mais je trouve ça absolument incroyable.
1: Et avec un manque de matériel flagrant.
0: Je trouve ça absolument incroyable. Vous vous rappelez la dernière fois qu'Emmanuel Macron avait employé l'adjectif inqualifiable? C'était pour parler de Florian, le policier qui avait tiré sur Naël. Là, la justice avait été sévère. Là, il y avait quelqu'un qui avait été en prison. C'était un policier. Et on croit qu'il faut inverser, à mon avis, la charge de l'accusation.
12: Bon, le bilan hier soir, vous voyez le sujet de Noémie Hardy. Et puis, on va voir toutes ces séquences qui sont juste effrayantes. Le sujet de Noémie Hardy. Ah, il n'est pas. Ah, bon, il est disponible, me dit. Écoutons-le. Écoutons-le.
3: Les agents municipaux de la ville de Paris ont été mobilisés tôt ce dimanche matin, comme ici sur les Champs-Élysées, pour tenter de faire disparaître toutes les traces de violence en marge de la victoire du PSG.
4: Quand je vois ça, ça m'épouvante. J'ai aussi beaucoup d'émotions quand je vois tous les éboueurs, etc., qui font un travail de titan pour essayer de remettre la ville d'aplomb. Bah, c'est pas possible de continuer comme ça.
3: Vitrines ou abris de bus explosés, poubelles et véhicules incendiés, des vélos ont également été vandalisés dans de nombreux arrondissements de la capitale. Particulièrement touchés, les abords du Parc des Princes, où les riverains pourtant habitués aux matchs sous tension ne cachaient pas leur désarroi.
22: Des bombes qui explosaient et puis j'ai vu les feux d'artifice. Vite, j'ai fermé mes volets par crainte que ça ne pénètre à l'intérieur, que ça provoque le feu. Non, vraiment des angoisses.
24: A lot of fireworks, a lot of violence, a lot of they were burning everything, so it was quite scary, to be honest.
3: Avec 22 000 policiers et gendarmes mobilisés, dont 8 000 pour Paris et son agglomération, le ministre de l'Intérieur, Laurent Nunez, est revenu ce matin sur ce dispositif sécuritaire hors norme.
25: On avait un gros dispositif, il est exceptionnel en volume de fonctionnaires et de militaires de la gendarmerie mobilisés. Et puis il y avait des consignes d'extrême fermeté d'intervention. Mais systématique.
3: 172 forces de l'ordre ont été blessées. Plus de 890 interpellations ont eu lieu sur l'ensemble du territoire. C'est 45% de plus que l'année dernière, après la première victoire du PSG en Ligue des Champions.
12: Les gens qui ont été pris samedi soir dans ces embouteillages parle de ça comme des scènes d'horreur.
26: C'est la guerre.
12: C'est la guerre. Vraiment, c'est la guerre. C'est la guerre dans Paris. Alors, je veux bien qu'on me dise c'est pas le chaos et tout ça, mais qu'ils y aillent. Eux, ils sont dans les voitures avec cortège. Il n'y a pas de souci.
27: Et on nettoie ça très vite, hein, quand même. Hein. Moi, ça me pose un peu problème, quand même.
12: Olivier de la Garde.
27: Il y a une dichotomie entre, finalement, ces casseurs qu'on ne peut pas faire autrement que de laisser casser. Ou, en tout cas, on les laisse casser. Et puis, alors, derrière, on va faire très vite le ménage pour que le lendemain, à midi, moi, je suis passé sur les Champs-Élysées, le lendemain à midi, on ne voyait plus rien.
12: Et combien ça coûte?
27: Ah bah, c'est combien
12: ça coûte,
27: hein.
12: Parce que c'est ça. Personne ne parle jamais de ça. Combien ça coûte?
27: Et les abribus et le...
12: Je veux dire, vraiment, c'est une question essentielle. Combien ça coûte?
27: Vous demandez à Emmanuel Grégoire.
12: Des fortunes, des millions, c'est vous qui payez.
27: On nettoie. Parce que, moi, il faudrait laisser pendant 3 jours les dégâts.
12: Olivier de la Garde.
27: On se rende compte un petit peu de ce que c'est.
26: Mais Olivier, on n'a pas besoin de voir les.
12: Sabrina Medjeber.
26: 3 jours. Je veux dire, les personnes qui étaient à Paris dans les zones de guerre parisiennes, elles les ont vues. Moi, je suis désolée, le coût, il n'est pas simplement financier. Il y a aussi un coût de coordination sociale. Aujourd'hui, les Parisiens qui habitent ces quartiers sont obligés de les fuir. Moi, j'ai quitté mon quartier ce week-end. On est rentré dans une phase de nomadisme sécuritaire parce qu'on sait qu'il y a des jours où le quartier où l'on vit devient une zone de guerre. Il s'est passé ce qui s'est passé à Port-de-Saint-Cloud, mais c'est hallucinant que le gouvernement, le président de la République ne prenne pas la mesure de la réalité de ce qui s'est passé. C'est en effet la violence de ce déni. Mais il y a au-delà même du défi sécuritaire, parce qu'on peut mettre 200 000 policiers, ça ne changera rien. Ce sont les mêmes qu'on a vus samedi, qu'on a vus à Deauville, qu'on a vus à La Baule, qu'on continuera de voir, qu'on a vus lors des émeutes. C'est le même rhizome, c'est la même cartographie. Et c'est la loi culturelle de la banlieue qui prend le dessus. Moi, je n'ai pas vu ni de femmes, et j'attends les féministes avec leur masculinité toxique, et pourtant les trottoirs sont bien élargis. Je n'ai pas vu de juifs, j'ai même entendu qu'il fallait attaquer les juifs, et comme d'habitude, ils attaquent toujours les forces qui représentent l'État, ou en tout cas qui aident à la coordination sociale, notamment les pompiers que j'ai vus agresser sur les Champs-Élysées. Donc si le gouvernement, ou en tout cas en 2027, il n'y a pas un changement de politique radical, il va y avoir un moment donné où les Français vont se faire justice eux-mêmes, parce que ça n'est plus supportable.
12: Avenue de Wagram, le tir sur les pompiers, vous allez entendre, je le dis pour les... Donc c'est avec les réseaux sociaux et avec les smartphones, tout est enregistré, et puis vous entendez quelqu'un qui dit « mais enfin, arrête de tirer sur les pompiers ». Écoutez cette séquence et voyez-la si vous êtes sur l'antenne de CNews.
28: Regarde comment ils tirent sur les pompiers, fils de... Ouais.
26: la wesh-wesh-rie.
5: Hey, t'es là, c'est les pompiers, pourquoi elle fait ça, là? C'est les pompiers, là. Non, il y a les pompiers, là-bas. C'est les pompiers, là.
12: Alors, tir sur les mortiers. Alors, vous disiez effectivement, c'est une séquence mortier lance-roquette contre les juifs. Ça, c'est très intéressant parce que c'est une séquence qu'on va voir. Je le dis pour Marine Lançon, on n'avait pas prévu de la montrer à cet endroit-là. Mais ça, c'est vraiment très intéressant et on voit le deux poids, deux mesures de l'espace médiatique. Quand il y aurait un semblant de salut nazi dans le canon français, oui. Alors là, France Inter en fait des tonnes.
26: Bon.
12: Mais voilà, donc ils en font des tonnes et on ne sait même pas si ça existait ou pas, etc. Mais tu as une enquête qui est faite là. Là, ces jeunes gens qui tirent au mortier et qui disent « C'est pour qui ton mortier ? Vous allez l'entendre ?» Et le jeune homme qui a le mortier répond « C'est pour les Juifs. Mm-hmm. C'est pour les Juifs. Mm-hmm. » C'est significatif quand même. Ça donne un... Comment dire ? Ça dit quelque chose, pour le moins. Alors là, on invisibilise. On invisibilise. C'est effectivement ce que feront les médias français. Alors écoutez cette séquence de ce jeune homme qui a son lance-roquette ou son mortier pour les Juifs.
7: Putain, tu réserves ça pour qui là ?
8: Lance-roquette.
7: C'est pour qui ça ? C'est pour qui ?
8: Pour les Juifs.
7: Non, arrête. Non, frérot. Mais non.
12: C'est pour les Juifs. Et c'est mis sur les réseaux sociaux. Parce qu'en fait, ça correspond à une... Oui, ça dit quelque chose, on va le dire comme ça.
23: Non, mais
12: ça dit
23: quelque chose. Ceux qui essayent d'intervenir là, pour stopper les tirs contre les pompiers ou qui lui disent non mais arrête les Juifs, ils seront emportés par l'émeute, eux aussi, seront les premières victimes. Les plus radicaux vont égorger les plus mous et puis ça va continuer comme ça.
12: Alors, on a tellement de séquences à vous montrer. La séquence du Trocadéro, que vous avez peut-être vu, les séquences où vous allez voir, et je vais la commenter parce que là aussi pour Europe 1, donc voilà, c'est ça, c'était dimanche. Bon, voilà ce qui se passe. C'était dimanche matin, visiblement. Fallait Trocadéro, c'est en plein 16e arrondissement. J'étais hier avec quelqu'un qui me racontait que du Trocadéro jusqu'au 5e arrondissement, 2h30 de voiture.
26: Oui.
12: 2h30 de voiture entre 23h et 2h du matin, dimanche. Voilà.
23: Territoire occupé.
12: Mais le président de la République dit c'est inqualifiable. Il n'a toujours pas dit...
27: C'est le ministre de l'Intérieur hein, qui est très très content de sa soirée, qui tout est sous contrôle, mais enfin c'est juste scandaleux.
23: Le monde maîtrise.
27: Mais c'est juste scandaleux.
12: Et alors on peut l'écouter d'ailleurs, on va écouter évidemment ce déni, parce qu'on va jongler bien sûr entre ces sons qui ont été dits. Il est dans son rôle, Laurent Nunez. Qu'est-ce que vous voulez que je vous dise ? D'ailleurs, c'est pas à lui que je fais le reproche, parce que lui, il est dans un gouvernement. Et en fait, c'est toujours pareil. Le responsable, c'est le chef. Et c'est Emmanuel Macron qui est le chef.
27: Vous êtes ministre de l'Intérieur, vous êtes un
12: oui,
27: chef.
12: Oui, mais et lui, il a une parole qui... Elle ne peut pas être politique, sa parole.
27: Moi, je mets à la place des policiers qui sont blessés. Quand on entend leur ministre dire « Oh, ben, ça a été une formidable soirée, vraiment, le maintien de l'ordre, c'était impeccable. »
12: Mais elle a été... Sa parole ne peut pas être politique. Mais vous avez un président de la République, je crois, jeudi ou vendredi, qui disait « Mais vraiment, arrêtez le bashing en France. » C'est-à-dire, le pays est par terre.
26: Ouais.
12: On est en guérilla urbaine dès qu'il y a un grand événement. On n'a plus un centime. Tout a été vraisemblablement manqué pendant 9 ans. Et arrêtez, franchement, mais vous vraiment, vous n'avez pas le moral. Arrêtez le bashing sur l'Europe et ça. Enfin, ce monsieur est à un niveau de déconnexion qui est invraisemblable.
23: Laurent
12: Nunez, je ne peux pas dire autre chose. Mais Laurent Nunez, je ne lui fais pas le reproche. Mais
23: il est vraiment en dessous de tout.
12: Mais non, je ne dirais pas ça non plus.
23: Il y avait une séquence à Nice, là, il n'arrive pas à répondre. Répondait à quelqu'un qui avait perdu son frère. Il dit
12: oui, j'ai vu cette séquence.
23: Dénué d'empathie, dénué de charisme. Et là, on pouvait dire autre chose quand même. La situation est globalement maîtrisée. Continue à passer des extraits.
12: Bah, écoutons-le. Si globalement maîtrisé. Écoutons ce qu'il a dit. C'était hier quand il a dit globalement, ça a été sous contrôle.
23: Ah oui.
12: Laurent Nunez.
9: La situation a été globalement sous contrôle. On a eu évidemment des débordements que vous avez toutes et tous notés, qui ont entraîné des troubles à l'ordre public, voire des violences urbaines, mais qui ont systématiquement été pris en compte par les forces de l'ordre. Systématiquement, il y a eu une réponse policière qui a été mise en place.
12: Bon, on va marquer une pause, bien évidemment, et...
6: il y a beaucoup d'inquiétudes en France parce que c'est de pire en pire chaque année. Donc c'est de pire entre le moment où Emmanuel Macron est arrivé il y a 10 ans et aujourd'hui, c'est de pire en pire.
27: En 3 semaines, c'est la fête de la musique.
26: Ouais. Et
0: le
26: 14 juillet.
0: La Coupe du Monde, accessoire.
6: Oui, et la Coupe du Monde. Et la Coupe du Monde avec des équipes qui sont qualifiées où il y a des supporters de ces équipes qui sont en France et qui manifesteront peut-être leur joie.
23: Tous les prétextes sont bons.
6: Tous les prétextes sont bons.
23: Peu importe le flacon.
6: Mais je vous dis, c'est que le début. Sauf si on change. Mais autrement, ce n'est que le début. Ça va être de pire en pire. Il est 9h25, à tout de suite.
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6: Il est 9h30 et nous sommes avec Somaïa Labidi que je salue. Bonjour Somaïa, le rappel des titres.
7: Allez, bonjour à tous. Il y avait un gros dispositif, des consignes d'extrême fermeté systématiquement. Il y a eu des interventions pour mettre un terme aux exactions à Paris et partout sur le territoire national. Les mots ce matin de Laurent Nunez au lendemain d'un week-end de tension après la victoire du PSG en Ligue des Champions. Au 94e jour de guerre au Moyen-Orient, les tensions remontent d'un cran entre Washington et Téhéran. Les Américains annoncent avoir réalisé ce week-end des frappes d'autodéfense contre des sites radars et de commandements iraniens. Réplique aussitôt des gardiens de la Révolution qui disent avoir ciblé une base utilisée par l'armée américaine. Et puis on l'a appris tôt ce matin, André Santini, maire d'Issy-les-Moulineaux depuis plus de 40 ans et décédé à l'âge de 85 ans. Il avait été réélu lors des dernières élections municipales avec 48% des suffrages exprimés, confirmant une nouvelle fois son ancrage dans cette ville de l'Ouest parisien qui l'a profondément transformé au fil des décennies.
6: Somaïa, on peut avoir une pensée pour lui et les siens. Je sais que c'est votre maire, Thomas Bonnet. Il avait été élu en 1977, hein, c'est bien ça, au municipal de 1977.
9: 80, je crois.
6: Ah, il n'y a pas de municipal en 80, c'est où?
9: En tout cas, ça faisait 46 ans, donc il y a peut-être une partielle, mais en tout cas...
6: Et c'est vrai qu'on l'avait reçu ici, c'était un c'est une personnalité à l'ancienne, oui. Truculente, assez drôle. Bon, drôle. C'est une politique qui n'existe plus, parfois elle ne pourrait plus se faire telle qu'elle était, mais il y avait quelque chose...
9: Il y avait une façon de faire de la politique et il y avait aussi les résultats parce que malgré effectivement les affaires, etc., la ville d'Issy-les-Moulineaux était radicalement transformée. Mmh. On peut raconter l'anecdote. On a parlé d'André Santini. Moi, par exemple, j'avais reçu une lettre peu de jours après qu'on avait parlé de lui ici. Comme quoi, il ne laissait rien au hasard. Il observait tout. Ses équipes étaient à l'affût de tout ce qui se disait. Voilà, c'était la façon de faire de la politique d'une certaine époque aussi. Et c'est de cette époque-là qui disparaît en partie avec lui.
12: Olivier, nous, on a un problème avec André Santini. Quand je dis nous, c'est au prix Presse Club de l'humour politique, dont je fais partie depuis des années. C'est que chaque année, on sélectionnait André Santini, quoi. Donc ça commençait à devenir. Donc on l'a fini par le nommer président d'honneur. Il venait faire un discours tous les ans. Et comme ça permettait de l'exclure du prix, de pas lui donner tous les ans, parce que c'était quand même il faut le dire, quoi, un homme politique qui avait un humour. Singulant et qui lui a coûté cher. D'ailleurs, je pense qu'il n'a pas eu la carrière qu'il aurait pu avoir sans cet humour assez cinglant, parce qu'il était capable de se brouiller à mort avec quelqu'un de son propre camp pour un bon mot.
6: Oh, et il avait dit notamment qu'il était à côté de Raymond Barre à l'Assemblée nationale et que Raymond Barre faisait son footing quand il se tournait les pouces, je crois, ou une phrase de ce type. Bon, on revient à ce qui s'est passé évidemment ce week-end et quelques séquences que je voulais vous montrer. Cette affaire de mortier que je trouve absolument invraisemblable. Je trouve invraisemblable qu'on puisse encore acheter un mortier. Ça s'arrête demain matin. C'est-à-dire que si vous mettez en prison ferme tous ceux qui achètent un mortier, ça s'arrête demain matin. Pourquoi ne le fait-on pas? Alors, il faut construire des prisons, mais ce n'est pas grave. On va les construire, les prisons. Monsieur Bukele, il sait faire ça très très bien. Il sait faire ça très très vite. Mais en fait, c'est impossible. En fait, on ne va pas continuer comme ça, les samedis soirs, à ne pas pouvoir sortir dans Paris. Moi, vraiment, je trouve ça invraisemblable. Donc, écoutez cette séquence mortier. Allez dire aux gens qui habitent dans la rue que tout est sous contrôle.
37: Exactement.
6: Allez leur dire ça. On est dans quelle rue de Paris?
17: Il y a deux symboles, c'est le mortier. Maintenant, c'est le mortier bazooka. Hein. Et il y a une autre arme quand même qui est redoutable, c'est le téléphone portable. Une réjouissance collective à filmer le pillage, l'émeute, à voir les policiers ramasser tout sur le coin de la gueule.
6: Jérôme Jiménez, et je rappelle que vous êtes délégué Alliance 75, Jérôme.
18: Et allez dire aux policiers que c'est rien quand
5: nombreux policiers. Hein. Moi, j'ai des dizaines de policiers qui ont été brûlés au tir de mortier. Donc, ouais. c'est vraiment...
6: Avec des conséquences, j'imagine, très graves, peut-être.
5: Très, très graves. C'est vraiment, ils vont être blessés pour plusieurs de longs mois, en fait.
6: Mais c'est ça qui me choque. Moi, j'aimerais que le président de la République à l'Élysée, plutôt que recevoir le Paris Saint-Germain, il reçoive ses 178 blessés. C'est ça que j'attends du président de la République. C'est facile de faire les cérémonies hier.
5: Ouais.
6: C'est ça que je ne comprends pas. Et de la même manière que j'ai pas compris qu'Emmanuel Grégoire soit au Parc des Princes samedi soir, en train de... Et je parle même pas d'Édouard Philippe, parce que tous ces gens... Je vous assure, mais ils sont. Vous avez des gens qui sont en train de des hommes politiques en train de célébrer la victoire, etc. Vous avez 178 policiers, mais leur place c'est d'être avec les policiers quand t'es homme politique.
5: Et vous
6: c'est
5: vous
6: pas d'être avec les supporters, pardonnez-moi.
5: Vous le dites souvent, le changement de logiciel, mais on attend ça avec impatience. Vous dites, on achète des mortiers d'artifice, on est retrouvé en possession de mortiers d'artifice, on va en prison, mais on s'attaque à un policier, il y a pas de débat. Si on dort.
6: Mais évidemment.
5: Et c'est pas le cas.
6: Richard Millet, à 9h36.
10: Un point de vue un peu extérieur, j'étais samedi soir avec une professeure de l'université ukrainienne qui m'a dit « Je n'ai pas quitté l'Ukraine pour vivre dans un pays comme le vôtre. » Du coup, elle vit en Angleterre. Très révélateur.
6: Autre séquence, alors la séquence pillage. Je dis qu'il y avait toutes les violences. Séquence pillage. Mais le pillage, c'est qu'aucune société ne se remet d'un pillage systématique. Ça sera le... Comment dire, le pillage, ça sera le dernier stade. Ils entreront, ils payeront tout. Et là, il n'y a plus rien à faire. Mais on laisse faire. Donc, voyez cette séquence, c'est dans un magasin Darty. Tout est sous contrôle.

0: Darty, c'est Darty Cuisine. Bon.
1: Vous avez vu, il y a de la musique. Oui, il y a un concept global. Hein. Oui, il y a des scènes de pillage avec la musique vocodeur, c'est-à-dire que c'est une société, une contre-société globale avec bien sa sûr. Musique, ses rites. C'est une tradition maintenant, le pillage. Et on bien met sûr. Ça en musique, ça fait partie de la culture.
2: Bien sûr. Et il y a beaucoup de gens qui doivent découvrir ces images, qui disent, mais on les voit nulle part ailleurs. Ben oui, on les voit nulle part ailleurs, voilà. Effectivement, puisqu'elles ne veulent pas être montrées. Invisibilité. Alors, les enfants. Là, vous allez voir un petit gosse qui attaque un rétro. Évidemment que la responsabilité des parents est engagée et qu'il faut faire payer les parents. Bien sûr, voyez cette séquence de ce petit gamin qui, souvent, il ne peut rien, le pauvre. C'est-à-dire qu'il n'est pas élevé, il n'est pas éduqué, il n'est pas encadré. Voyons la séquence. C'est complètement dingue. Hein. Ah, mais je vous assure, c'est complètement dingue en fait. Quand on voit, c'est complètement dingue.
3: Est-ce que vous savez, je vais vous faire une confession. Est-ce que vous savez
2: Jérôme Jiménez.
3: Est-ce que vous savez que rue Étienne Marcel, on les a pas ces images, mais moi je vous en parlais. Il y a des personnes, des voyous qui ont décelé des poteaux de stationnement. Et qui les ont jetés sur les véhicules des forces de l'ordre. Mmh. On les a pas ces images, mais on a eu des scènes aussi comme ça. Mmh. Donc ça montre le niveau de dangerosité et de violence de ces individus.
4: La question politique, Pascal, c'est
3: Thomas.
4: En fait, c'est comment on va faire coexister les honnêtes gens et ces hordes de voyous. Comment dans les 10, 15, 20 ans qui viennent, comment on va continuer à pouvoir coexister. Je parle même pas de vivre ensemble, ce terme-là est galvaudé, mais comment on peut encore que les enfants vont passer des moments joyeux, heureux, dans un pays où vous êtes soumis à des scènes comme ça qui peuvent arriver à tout moment.
5: Mettre des barrières partout.
2: Mais vous n'y arriverez plus.
4: C'est pour moi la vraie question politique, en fait, à se poser.
2: Oui, bah vous n'y arriverez pas. Bah, alors, il faut sévir. Tout est toujours possible si tu te donnes les moyens. Mm. Comment dire, tu sévis pour cette génération-là, XXL, c'est ce qu'on disait, mortier, prison, et ça. Et puis tu repars à zéro avec la jeune génération, t'assimiles, t'intègres.
4: C'est un vrai enjeu, ça c'est.
2: Ben oui,
4: c'est
2: évidemment. Un vrai enjeu. La séquence du périphérique. Le périphérique n'a pas été bloqué, il a été ralenti. Je vous jure, en plus, c'est ce que disait le ministre. Regardez dès cette séquence du périphérique.
1: Oui, c'est vrai, ça roule pas vite.
2: Donc le périphérique parisien, il a été ralenti. Et puis il y a une autre séquence que je voulais vous montrer avec... je ne sais pas si nos micros sont ouverts ou pas. Je demande à Marine Lançon. Oui, les micros sont ouverts. Hein, les micros sont ouverts. Et il y a une autre séquence que je voulais vous montrer. On peut laisser les micros ouverts, bien sûr, avec cet accident de moto. C'est celui-là, accident de moto, voilà. Qui a fait un mort. Qui a fait un mort, effectivement. Mais qui a fait un mort. Alors, c'est dommage parce qu'on aurait aimé parler évidemment du Paris Saint-Germain. Et quand je parle de et le PSG, faut quand même rendre hommage au PSG. Il y avait Dembélé que vous allez entendre. Alors, Dembélé, ça va être très intéressant, hein, parce que Dembélé, c'est la star désormais du PSG, c'est la star de l'équipe de France. Il est champion, il est ballon d'or. Bon. Et il est champion d'Europe. Donc il est potentiellement ballon d'or. Simplement, il va avoir avec Mbappé, il y a débat maintenant. Parce qu'avant, c'était Mbappé, la star. Mm. Bon. Et entre les deux, il commence à avoir, paraît-il, pas mal de frottements.
5: Ils étaient copains.
2: Oui, ils étaient copains jusqu'au moment où ils ne le sont plus.
1: Vous avez entendu les cris Mbappé, il est conspué maintenant, mais alors dans des termes très très directs par une partie des supporters du Paris Saint-Germain.
4: Ça devient d'ailleurs un peu.
1: Oui, c'est quand même complètement excessif.
2: Oui, excessif. Mais en tout cas, Dembélé que vous allez entendre, et potentiellement, s'il fait une bonne Coupe du Monde, il aura un deuxième Ballon d'Or, pour redire les choses clairement. Écoutez Dembélé hier soir au Parc.
6: Merci à tous pour votre soutien. Une fois c'est bien, mais deux fois c'est mieux pour le back-to-back. On revient l'année prochaine pour la troisième.
2: D'ailleurs, c'était pas au Parc des Princes, vous l'avez reconnu, c'était au Champ de Mars, où il n'y a pas eu de soucis. Non. Parce que ce public-là, quand on dit le public, ben non, c'est le public, il n'y a pas de soucis. C'est pas une question de public du
4: PSG. Même public, comme on
5: dit. Non, mais là, vous êtes donc, c'est du public qui est parqué en plus. Donc,
1: statique.
5: Si vous voulez, c'est plus compliqué de provoquer des émeutes, là, hein, dans
2: oui,
5: ce endroit.
2: Oui, sans doute.
5: Les gens sont fouillés à l'entrée. Bon. Ils sont dans des zones qui sont fermées. Là, voilà,
2: c'est bon. Nasser El Khelaïfi, le président du PSG, écoutons-le.
7: Aujourd'hui, on a le champion d'Europe. S'il vous plaît, célébrez aujourd'hui calmement. Ça, on va célébrer et protéger notre ville. C'est très important.
2: Et je voulais vous faire écouter deux ou trois réactions de gens qui, manifestement, ne connaissent pas précisément ces sujets-là. Thierry Breton, hier, il a parlé de ça. Mais en fait, il ne faut pas qu'il parle, Thierry Breton, parce qu'il ne sait pas, il ne connaît pas. C'est d'ailleurs terrible, parce que ce sont des gens qui parlent de quelque chose, ils ne savent pas de quoi ils parlent. On parle du hooliganisme, c'est pas du tout du hooliganisme. Donc écoutez ce qu'il disait Thierry Breton.
8: Outre-Atlantique, on les appelait les hooligans. C'est-à-dire ces hordes, en fait, hein, dont on parle. Ils viennent, ils s'abritent derrière la foule, parce que c'est ça qui se passe. Mmh. Et puis derrière, effectivement, ils cassent. Je voudrais vraiment faire la distinction entre ces hordes et la jeunesse d'aujourd'hui, pour répondre à monsieur... Ah bah bien entendu.
9: Donc, lien.
8: Ah bah, complètement, encore une fois, la jeunesse d'aujourd'hui, elle a célébré ce qui s'est passé. Et puis vous avez ces hordes. Et la question de M. de Villeneuve, c'est à quoi elle aspire cette jeunesse? Et je crois que c'est vraiment la question qu'il faut qu'on se pose.
2: D'abord, il faut dire à M. Breton qu'il n'y a jamais eu de hooligan outre-Atlantique.
4: Outre-Manche, éventuellement.
2: Voilà, outre-Manche. Mais donc,
1: il y en a eu beaucoup.
2: Donc c'était uniquement le hooliganisme, c'est dans les années 70, un phénomène très précis, deux supporters contre d'autres supporters, anglais, effectivement,
4: en Italie,
2: qui avaient trouvé son apogée avec le stade du Heysel et les morts.
1: Saluer cet exploit. Du premier au dernier mot, il est à côté de la plaque.
2: Oui.
1: Du premier au dernier mot, il raconte n'importe quoi.
2: Mais bien sûr, mais il devrait dire « je connais pas ».
1: Bah oui.
4: Oui, parce qu'en fait, c'est encore pire que ça. C'est-à-dire que la première réponse à la première question hier, c'était un formidable moment d'unité et de communion. Donc déjà, il n'a pas compris. Et ensuite, il y a eu cet argument. Moi, ça me fait sourire. Il a dit... La France donne le mauvais exemple à cette jeunesse en ne respectant pas ses obligations budgétaires. Sous-entendu, parce qu'on n'est pas dans les clous au niveau du budget, on donne le mauvais exemple et la jeunesse s'accache Paris.
2: Je vous assure, moi j'ai rien contre personne, mais... Ces gens, je ne veux pas... Qu'ils arrêtent de parler, quoi.
1: Donc le gamin de 8 ans qui s'en prenait à la bagnole, il protestait contre le déficit.
2: C'est terrible.
4: Ce sont les mêmes qui s'auto-proclament experts en tout et qui sont dans le camp de la raison, le camp du bien, et qui, dès que vous sortez de ça, disent que vous êtes des manipulateurs, de la désinformation,
2: etc. Bien sûr, et qui sont protégés, mais nous aussi on l'est, moi aussi je le suis, dans des quartiers où effectivement t'es pas confronté à ça.
1: Ouais, enfin plus ou moins, vous avez vu Zemmour, le camarade Zemmour.
2: Oui.
1: Avec la meute, il y avait un supporter d'Arsenal, là.
2: Oui,
1: avec son maillot.
2: On peut les ressortir, ces images.
1: Vous êtes entouré par 50 personnes que vous commencez à vous faire insulter, vous n'êtes pas loin du lynchage.
2: Je suis d'accord avec vous. D'ailleurs, je demande à Marine de sortir, pourquoi pas, la séquence Zemmour et la séquence de ce, je l'ai vu aussi, de ce supporter d'Arsenal qui marche tout seul avec sa femme, en plus, et qui est vilipendé. Alors, Fabien Roussel, qu'a-t-il dit, Fabien Roussel? Je pense que ça va bientôt être de la faute de CNews, ce qui s'est passé hier soir. Donc écoutons, ça devrait arriver très rapidement. C'est CNews qui est responsable.
10: Ou les plots, les barricades.
11: Les violences qui ont émaillé la fin du match, elles sont forcément inacceptables, intolérables. Elles nécessitent bien sûr des mesures de justice qui vont être prononcées aujourd'hui les plus fermes, que ceux qui ont commis ces violences soient condamnés y compris à payer, à réparer. Et moi, j'apporte tout mon soutien d'abord aux hôteliers, aux restaurants, à ceux qui ont subi ces dégradations
12: et aux forces de l'ordre.
11: Mais ce que je voudrais qu'on retienne justement de cet exploit du PSG, c'est la fête. Et hier, tout s'est très bien passé globalement.
2: Tout s'est très bien passé
5: globalement.
2: Mais c'est formidable, je vous assure, ces gens, monsieur Jiménez.
1: Mais Georges Marchais disait que le bilan des pays de l'Est est globalement positif.
2: Non, mais
1: globalement,
2: c'est pareil.
1: C'est un adverbe.
2: C'est-à-dire que
1: a beaucoup servi.
2: Mais à la limite, monsieur Roussel, moi, il ne gêne pas qu'ils disent n'importe quoi. Ça me gêne pas. Ce qui m'ennuie plus, c'est le sommet de l'État. C'est-à-dire que on ne veut pas voir. Et on ne veut pas prendre les décisions, les bonnes décisions à prendre, jusqu'au jour où les flics diront bon, voilà, nous on arrête, en fait. On n'y va plus. Moi, je vous assure, je vous tire mon chapeau d'y aller.
9: vous en prenez plein la gueule.
10: À quoi ça sert?
9: Il y a des gens qui disent il n'y a jamais de changement.
13: Mais alors ce jour-là, vous aurez des milices qui vont se constituer.
9: Oui. Oui, c'est pour ça qu'il faut trouver une solution, une autre solution. Monsieur Jiménez.
3: Il n'y en a pas 50, de toute façon, vous l'avez dit. On le répète, c'est notre quotidien. Si on ne change pas de logiciel au niveau de la justice, et voilà, le tandem police-justice avec une volonté politique et des peines de prison fermes, c'est-à-dire que des sanctions pénales fermes, quand on le dit tout le temps, le code pénal, il est très bien fait. Appliquons ce qui est prévu par le code pénal. C'est-à-dire, entre ce qui est prévu par le code pénal et en bout de chaîne, la sanction qui est prononcée au tribunal, mais il y a un abysse, en fait. Appliquons le code pénal. C'est pas la peine de réformer, de créer de nouveaux... Appliquons le code pénal en France.
9: Vous avez raison. Alors, l'extrême-gauche, elle est dans son rôle, elle alimente, elle jette de l'huile sur le feu, elle alimente les braises. Clémence Guettet, Paris champion, bravo aux joueurs et aux supporters, la victoire d'un collectif, d'une vision, d'une détermination. À cette heure, des milliers de personnes affluent vers Paris pour fêter ce titre historique. Je demande au ministre de ne pas gâcher la fête une nouvelle fois, laisser aux Parisiens et Franciliens la fierté et la joie pour ce soir. Pas de répression violente, le désastre de l'année dernière ne doit pas se rebondir. Bon, elle, manifestement, elle fait sa politique. Mmh. Voilà. Elle dit à ces jeunes gens, on est avec vous, votez pour nous.
5: Ce sont des pyromanes, quoi. Ils sont en train de foutre le pays en l'air, quoi. Pardon, hein. Alors peut-être que c'est leur jeu politique, mais enfin, au-delà du jeu politique, il pourrait y avoir une forme de responsabilité des politiques.
10: Elle est ravie, madame.
9: Et les médias, chers camarades. Ouais.
10: Elle est ravie de voir ça, madame.
9: Et les médias et France Inter. Et vous allez voir ce soir les émissions.
4: Je pense que la ligne de Fabien Roussel sera celle de...
9: Je
4: ne
9: vais même pas les citer parce que voilà.
4: Mais la ligne de Fabien Roussel sera celle qui va s'imposer dans le récit médiatique, c'est-à-dire globalement ça s'est très bien passé.
9: Bien sûr.
4: Bon, ici ou là il y a eu quelques désagréments.
9: Mais il y a trois lignes. Le Parisien, c'était page 12. Donc voilà, c'est pas du tout. Ce qui s'est passé ce week-end est essentiel et c'est invisibilisé. Je le répète. Alors voyons le déni et c'est un sujet de Julia Ferrante.
14: Pour une partie de la classe politique, les débordements liés aux célébrations de la victoire du PSG sont minimes. À gauche, tout a commencé samedi soir lorsque la vice-présidente de la France insoumise de l'Assemblée nationale, Clémence Guettet, appelle le ministre de l'Intérieur à ne pas gâcher la fête une fois de plus et à éviter toute répression violente. La députée LFI, qui pointe du doigt la responsabilité des forces de l'ordre ce dimanche dans un autre poste. Hier, la police a chargé des gens qui ne commettaient aucun débordement. Ils ont tiré des grenades sur des familles, sur des jeunes gens, simplement parce qu'ils étaient rassemblés. Au sein du gouvernement, le ministre de l'économie, Roland Lescure, affirme que ceux qui souhaitaient mettre le chaos n'ont pas réussi.
15: On parle sans doute de gens qui n'ont même pas regardé le match, qui visaient avant tout à mettre le chaos. Et ce que je souhaite dire à vos auditeurs, c'est qu'ils ont échoué là-dessus. Ils n'ont pas réussi à mettre le chaos. Un paquet d'entre eux vont passer la soirée et peut-être plus en prison.
14: Le maire de Paris, Emmanuel Grégoire, qualifie quant à lui ces débordements d'actes isolés, tandis que Jean-Noël Barrot, ministre des Affaires étrangères, cible Marine Le Pen, qu'il accuse de dénigrer systématiquement le pays.
9: Non mais vous avez, après c'est les Français qui vont voter. Hein. Ouais, Le bilan c'est quoi? C'est un mort, 219 blessés. 219 blessés, dont 8 grièvement, 178 blessés, 890 interpellations et des commerces pillés, avec un dispositif XXL. Vous imaginez s'il n'y avait pas, et il avait anticipé Laurent Nunez, on ne peut pas lui faire ce reproche, avec un dispositif XXL. Et malgré ça, vous avez Roland Lescure, tous ces gens qui disent « Oh non, c'est pas... Mais oui, c'était sous contrôle. » Et je ne vous parle pas des journalistes que je connais. Moi, je ne citerai pas de journalistes de l'équipe qui disent « Mais ça a toujours existé, arrêtez. » C'est ça que j'entends.

0: Voilà, et je vous dis, la seule chose qui intéresse tous ces gens, c'est de parler d'autre chose, de parler de CNews. Alors là, CNews, ça, ils savent en parler, etc.
1: C'est le canon français, CNews.
0: Le canon français, etc. Le carillon.
2: Le carillon français.
0: Le carillon français. Vous étiez où, monsieur Thomas Hill, samedi soir?
3: J'étais chez moi, je faisais une grande fête à la maison, donc j'avais énormément de monde pour regarder le match de foot. Voilà. Donc c'était chez moi, tranquille, et il n'y a pas eu de débordement.
0: Manifestement, vous aviez invité des amis et nous n'en faisions pas partie, Eric Nolo et moi.
2: Nous aurait pourtant fait plaisir, toi.
0: Ça nous aurait fait plaisir, parce qu'on était peut-être seuls.
3: Mais vous savez qu'on
0: était tout seul ce samedi. On aurait peut-être eu besoin d'un petit geste d'affection.
2: Je vous imagine. Je suis seul avec mes chats, mais bon.
0: Mais vos amis, ils sont repartis de chez vous?
3: Ah bah oui, quand même, il y a un moment où les gens rentrent chez eux. Oui,
0: et
3: oui.
0: Comment ils ont mis? Ils ont mis 2 heures pour rentrer chez eux.
3: Certains ont galéré à venir aussi, parce qu'il y en a qui sont arrivés un petit peu plus tard.
0: Et oui, c'était impossible. C'était pourquoi vous les avez pas laissés dormir chez vous?
3: J'ai une très grande maison, mais...
0: Bah oui, mais franchement, vous les avez mis à la possibilité d'avoir un accident.
3: Non, mais tout le monde est bien rentré.
0: Ce que vous avez fait.
3: Non, bah, je vous remercie.
0: Vous laissez partir les gens comme ça en pleine guerre urbaine. En pleine guérilla urbaine, vous les laissez partir.
3: Oui, on peut plus rien fêter.
0: J'ai bien fait de pas venir finalement.
3: C'était mes 15 ans de mariage quand même, ça se fête, Pascal. 15 ans, c'est quelque chose.
0: Je pensais que vous regardiez le match.
3: Il y a eu le match. On a fait venir les gens avant justement pour pas qu'ils prennent de risques. Et puis ensuite, il y avait la fête.
4: Ouais, voilà.
0: Ah, 15 ans de mariage.
3: Ah oui.
0: C'est noce de quoi? C'est noce de quoi, 15 ans de mariage?
3: Cristal, je crois. Ouais.
2: C'est 15 ans de mariage devant un bon match de foot.
3: Ouais. Ben, franchement, si c'est pas beau, ça.
0: Bon. Et quel sera le programme, camarade?
3: Alors, vous vous souvenez de Marie-Ange Nardi, bien sûr. Marie-Ange Nardi qui sera avec nous tout à l'heure. Marie-Ange Nardi, qui est maintenant, qui s'occupe de Téléachat, mais on va revenir sur toute sa carrière. Et vous vous souvenez de Qui est qui, de 40 degrés à l'ombre. Enfin voilà, elle a fait beaucoup d'émissions, Marie-Ange.
0: Mais elle avait été mordue par un lion, je crois.
3: Exactement, on en reparlera avec elle aussi. Alors, la séquence est assez hallucinante parce qu'elle était à 50 cm d'un lion énorme qui avait l'air très clairement menaçant et qui a été violent avec elle, qui lui a arraché une partie de la main. Oui.
0: Eh ben, c'est parfait. Merci Thomas, Pascal. Et bonne émission.
3: Merci.
0: Richard Millet, vous voulez dire
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3: On arrive donc pour Culture Média dans une minute avec Marie-Ange Nardi. Et puis on sera également avec la grande gagnante de The Voice. Pour la première fois, c'est une Suissesse qui a remporté la compétition cette saison. Elle s'appelle Lady O. On va vous la faire découvrir dans un instant. A tout de suite sur Europe 1.
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4: Et vous êtes bien sur Europe 1. Très belle matinée, très bon début de semaine. Dans un instant, les infos de 10h et ensuite, vous savez ce qui se passe ? C'est Thomas. C'est vous-même.
5: Impossible. Tout de suite.
4: Absolument.
5: Ouais. J'avais pas prévu. J'ai des choses à faire.
4: Eh bah, bien, échauffez-vous la voix parce que vous accompagnez quand même tout le monde jusqu'à 11h30.
5: J'avais des rendez-vous là.
4: Et vous savez ce qui se passe aujourd'hui en plus ? C'est le premier jour de l'été météorologique.
5: Ah, ça c'est beau ça.
4: On est sous le soleil et avec Thomas Hill. C'est pas le bonheur ça. À tout de suite sur Europe 1.
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5: Il est 10h sur Europe 1. Juste avant Culture Média, les infos avec Émilie Dez. Bonjour Émilie.
4: Bonjour Thomas, bonjour à tous. Il était maire d'Issy-les-Moulineaux depuis 46 ans. L'ex-ministre André Santini est mort à l'âge de 85 ans. En mars dernier, il avait remporté la mairie d'Issy pour la 8e fois, faisant campagne depuis l'hôpital. Plus de 890 personnes ont été interpellées en marge du sacre du PSG en Ligue des Champions. C'est 45% de plus que l'année dernière. 178 policiers et gendarmes ont été blessés, mais le ministre de l'Intérieur, Laurent Nunez, assure ne pas être dans le déni face aux débordements et aux violences. Pensez-vous que le gouvernement est trop faible face aux casseurs ? C'est la question du jour sur le site et l'application Europe 1. L'Iran rappelle qu'un accord avec les États-Unis est conditionnel à un cessez-le-feu au Liban. Le premier ministre israélien Benjamin Netanyahou dit vouloir intensifier son offensive contre le Hezbollah. La France a demandé une réunion d'urgence du Conseil de sécurité. Les États-Unis ont frappé le sud de l'Iran ce week-end. Téhéran affirme de son côté avoir visé une base utilisée par les Américains. Un pétrolier en provenance de Russie a été arraisonné dans l'Atlantique par la marine française. C'est ce qu'annonce Emmanuel Macron, une opération menée avec plusieurs pays, dont le Royaume-Uni. Il est inacceptable que des bateaux contournent les sanctions internationales, violent le droit de la mer et financent la guerre que mène la Russie contre l'Ukraine depuis plus de 4 ans, martèle le chef de l'État. Laurent Nunez reçoit cet après-midi son homologue algérien à Paris. Le ministre de l'Intérieur a promis d'évoquer avec lui le sort de Christophe Glaize, incarcéré en Algérie. Le journaliste français a été condamné pour apologie du terrorisme. Le SMIC augmente de 2,4% aujourd'hui, soit 35 euros de plus environ par mois, une augmentation liée à l'inflation repartie à la hausse en raison de la guerre au Moyen-Orient. C'est aujourd'hui que s'ouvre la 9e édition du sommet Choose France, sommet dédié aux investissements étrangers, promet d'être historique selon l'Elysée. Le géant japonais SoftBank a déjà dévoilé un projet colossal de data centers dans les Hauts-de-France, projet qui représente 45 milliards d'euros d'ici à 2031, 75 milliards d'euros à terme. Une bonne nouvelle pour tous ceux qui n'ont pas eu de billets. Céline Dion annonce 10 nouveaux concerts en mai 2027, toujours à la Défense Arena. Des concerts prévus entre le 8 et le 29 mai. Elle dit vouloir répondre à la demande sans précédent des fans. Des créneaux seront proposés à un nombre limité de personnes, celles déjà inscrites à la pré-vente de Céline Dion ou celles de la Défense Arena. Les ventes s'échelleront de mercredi à vendredi. Et puis un mot de Roland Garros, Europe 1 et radio officielle du Tour. Tournoi, fin des huitièmes de finale aujourd'hui. Diane Paris, la dernière Française encore en lice, va affronter aujourd'hui la Polonaise Maja Falinska.
5: Ah, on va pouvoir demander à Julien Pichenet son pronostic sur la dernière Française.
9: La dernière Française, eh ben elle peut gagner, elle peut aller en quart de finale.
5: Gagner.
9: Ah oui, quand même, elle est légèrement favorite, on va dire.
5: Ah, carrément.
9: Après,
5: oui.
9: On est en huitième, donc tout le monde a ses chances. Mais... Ah bah oui, c'est un bon tableau pour elle.
5: Oh, ce serait bien quand même, une Française en quart.
9: Ah bah oui. Quand est-ce qu'on va prononcer cette phrase ? Il n'y a plus de Français à Roland-Garros. Quand est-ce qu'Emily Dez va le dire ?
5: Déjà, il y a une deuxième semaine, c'est déjà pas mal. Ah, franchement, c'est un bon Roland-Garros.
9: On a vu pire, oui.
5: Merci beaucoup, Emily Dez. Et prochain point sur l'actu à 10h30 sur Europe 1.
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5: Bonjour à tous et bienvenue dans Culture Média en ce 1er juin. Ça y est, on est sorti du mois de mai, de l'enfer. Je parle pas de la chaleur, je parle des ponts à répétition.
9: Ah, il n'y en a plus là.
5: Tous ces gens qui partagent leurs photos de week-end prolongé, alors que nous on bosse les jours fériés là. Ça y est, on est tous ensemble. Vive le mois de juin. Et bonjour Anissa Dallier, Julien Pichenet.
23: Bonjour Thomas.
5: Il était bien notre petit week-end de deux jours là. C'était bien.
23: C'était
5: très tranquille.
23: Ça suffit deux jours.
5: C'est largement suffisant.
23: Quelle idée.
9: C'est quand le prochain pont ? Ah, c'est le 14 juillet.
23: Ouais,
5: 14
23: exactement.
5: Juillet. Ouais.
9: C'est alors, pas si loin.
5: Julien qui a fait la fête à la maison samedi soir, qui a eu du mal à rentrer, le pauvre. Ouais,
9: fallait pas l'inviter. Hein.
5: Faut jamais l'inviter, Julien.
23: Vaut mieux l'avoir en photo qu'à table, ça c'est sûr.
5: Mais le retour a été compliqué, je crois. Hein. Bah, on en parlait tout à l'heure avec
9: samedi
5: avec
9: soir à Paris, avec le Paris Saint-Germain, avec des concerts, avec la fête, effectivement.
5: Une galère pas possible, ça vous a coûté cher en taxi.
9: Je crois que j'ai dû mettre deux heures à rentrer de chez vous.
5: Bon. Et alors, le mois de juin, il commence extrêmement bien. Là, j'ai la liste des invités de la semaine. Je peux vous dire, c'est beau à regarder. Vincent Lagaffe, Juliette Binoche, Christophe Willem, Benjamin Millepied ou encore Josiane Balasco. Vous voyez,
23: c'est extraordinaire, tapis rouge,
5: semaine formidable.
9: Juliette Binoche, c'est une première, il me semble.
5: Juliette Binoche, première fois, elle sera là demain dans Culture Média. Et alors ce matin, je vais pouvoir enfin parler à Marie-Ange Nardi.
23: Oh,
5: c'est vrai
23: bien.
5: Ou pas que je vous en parle depuis 3 ans ?
23: Ça fait 3 ans, depuis le premier jour que vous faites cette émission jusqu'à aujourd'hui. Quand est-ce qu'elle vient ?
5: Je crois qu'elle n'aime pas les interviews et là ça y est, enfin, elle a dit oui. Bon alors elle sera en ligne avec nous, mais c'est un début.
23: Oui, c'est bien.
5: Bon, on progresse avec Marie-Ange. Ouais. On va revenir
9: sur le terrain avant de venir éventuellement un jour.
5: On va revenir sur son parcours et notamment qui est qui, bien sûr, dont on attend toujours le retour. Ils ont relancé tous les jeux sauf le meilleur. C'était formidable.
23: C'était formidable. Trouver le métier des gens, moi, je trouvais ça fabuleux.
5: Et alors, dans la deuxième partie, c'est la grande gagnante de The Voice qui nous rejoindra.
23: Vas-y, Ariel, tiens.
5: Elle s'appelle Lady O et c'est la première Suissesse à remporter le trophée de The Voice. Elle sera là avec nous tout à l'heure. Elle nous racontera le tourbillon médiatique qu'elle vit depuis 48 heures maintenant. Et puis alors, on vous avait annoncé qu'Élodie Frégé devrait être là aussi pour parler de son spectacle autour de Michel Berger. Mais elle nous a appelé il y a quelques minutes pour nous dire qu'elle était malade, qu'elle n'a plus de voix malheureusement. Donc on lui souhaite de se rétablir vite et nous, ça ne va pas nous empêcher de chanter,
23: oh là,
5: chanter mal du Michel Berger tout à l'heure. J'ai prévu un petit chantez-moi ces paroles spécial.
23: Alors attendez, chantez-moi ces paroles, c'est quand vous dites les paroles et on doit c'est ça.
5: Je vous donne
23: on doit trouver
5: phrase.
23: L'air.
5: Bon, je vais l'appeler comme ça. Je donne une phrase d'une chanson, alors composée par Michel Berger, et vous devez retrouver le bon air. Le bon air.
23: J'adore ce jeu.
5: Et oui, c'est pas le jeu où vous êtes la meilleure en général.
23: Non, c'est pas du tout celui-là.
5: Mais alors, il y a Héloïse Goy et Olivier Benkemoun aujourd'hui.
23: Bon, Olivier Benkemoun, ça va aller. Héloïse Goy, bon.
5: Et puis il y a la grande gagnante de The Voice.
23: Ça, elle chante juste, elle.
5: Merci d'être avec nous chaque matin sur Europe 1. On est ensemble jusqu'à 11h30.
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5: Et on démarre cette émission avec le journal des médias de Julien Pichenet. De quoi on va parler ce matin, Julien?
9: On va parler de la chaîne Novo 19 qui fait perdre des millions à son propriétaire Ouest France. Le journal Le Monde a donné les chiffres. Ouais. Et de cette vidéo du député Carl Olive après la victoire du PSG, vidéo qui a fait le tour du web ce week-end.
5: Mais alors d'abord, les audiences avec le sport, le sport qui a triomphé ce week-end.
9: Ouais, c'était attendu. Hein. On commence avec le score le plus important et la victoire du PSG samedi en finale de la Ligue des Champions. 9 190 000 supporters ont suivi la rencontre, dont 3 millions sur Canal Plus et Canal Plus Foot. Il y a même eu un pic à 14 millions au moment fatidique des tirs au but. Écoutez l'excitation, allez, pour le souvenir du capitaine du PSG, Marquinhos, au micro de Canal Plus.
2: Pendant cette saison, le coach il a dit, c'est dur de gagner. Et de gagner deux fois, c'est encore plus difficile. Profitez bien, les gars, avec modération. Faites pas l'entendre.
9: Et Anissa qui semble rêveuse.
5: Pas le bordel, il a dit, il n'a pas été totalement entendu.
9: Ah, mais c'est vrai. Bon, Anissa, ils gagneront ce show un jour, la Ligue des Champions, je vous le promets.
23: Attendez, arrive les gars. Tremble PSG.
9: Samedi toujours, c'était au même moment hein, d'ailleurs. 3 millions de téléspectateurs étaient devant Roland Garros sur France 2 pour supporter Moïse Kouamé. C'est vrai qu'il fallait faire son choix samedi soir entre le tennis et le football. Moïse Kouamé qui a perdu face à Tabilo, mais qui a séduit visiblement le public français. Sinon, un mot aussi sur la finale de The Voice qui a réuni 1 850 000 fidèles sur TF1. Enfin, c'est 1 million de moins que la finale de la saison dernière, mais peut-être qu'après le sport, les téléspectateurs ont voulu débrancher leur télé, profiter du beau temps. En moyenne, cette 15e saison a réuni 3 millions de téléspectateurs. C'est la plus faible moyenne toute saison confondue, mais a priori, TF1 voudrait rempiler pour une saison supplémentaire.
5: Ouais, parce qu'visiblement, leurs scores sont très bons sur les réseaux sociaux. Et donc, c'est vrai que c'est ce qui les aide. Et voilà, sur TF1 plus, donc ça les aide à porter ce programme.
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5: Et puis à la une de l'actu des médias, cette vidéo donc du député Carl Olive qui a fait polémique sur les réseaux sociaux.
9: Ouais, vous l'avez certainement vu, sauf si vous avez tout débranché ce week-end. Cette vidéo qui cumule déjà plusieurs millions de vues sur les réseaux sociaux. On peut y voir l'ancien maire de Poissy monté sur le capot d'une voiture entouré d'une foule qui célèbre la victoire du club parisien. Quelle honte de la part d'un élu ? C'est quoi ce comportement minable ? Peut-on lire notamment sur X ? Alors on reproche évidemment au député Carl Olive un comportement qui selon eux, est à l'image, selon ceux qui lui reprochent, est à l'image des casseurs ou autres semeurs de troubles qui ont en partie gâché cette fête, cette victoire du Paris Saint-Germain. Le député a répondu à ces attaques dans une vidéo qu'il a postée hier en fin de journée.
22: Alors oui, samedi soir, dans l'euphorie de la victoire historique du Paris Saint-Germain, je suis monté quelques secondes sur le capot de la voiture d'un ami, Pascal. Était-ce la meilleure image à donner lorsque l'on est élu ? Probablement pas. Alors si certains ont pu être choqués par cette image, eh bien, je leur présente mes sincères excuses.
9: Carl Olive qui a aussi expliqué que c'était la voiture d'un copain. On ne sait pas si le copain est content que Carl Olive soit monté sur son capot. Mais enfin,
5: un certain Pascal. J'aimerais savoir de quel Pascal.
23: Pascal P.
9: Mais bon, c'est vrai que dans ce monde où tout est filmé et directement posté sur les réseaux sociaux, tout peut aller très très vite, donc il faut faire attention à la manière dont on célèbre.
23: Il y a le fameux Pascal avec lui sur la vidéo, donc il a l'air de cautionner.
5: Ah,
23: il
5: n'est pas...
23: Il va pas faire payer le carrossier, quoi. Voyez.
5: Bon, ça va alors. Voici maintenant le chiffre du jour. La chaîne Novo 19, lancée l'an dernier sur la TNT, aurait fait perdre plusieurs millions d'euros au groupe Ouest France.
9: Rappelons-le, quand même, Novo 19 est l'une des deux chaînes à avoir vu le jour l'an dernier avec T18 en remplacement de C8 et dernière G12. Cette décision a été prise par l'Arcom On en avait énormément parlé il y a un an. Lancé précisément en septembre 2025, Novo 19 aurait déjà fait perdre en 2025, hein, c'est juste pour 2025, selon le journal Le Monde, 11 millions d'euros à son propriétaire, le groupe Ouest-France, un échec malvenu puisque le groupe affiche globalement un résultat déficitaire de plus de 30 millions d'euros sur l'exercice 2025. Je rappelle aussi que ce qui est censé être le programme phare de la chaîne, le talk quotidien On a du nouveau, n'attire que 10 000 téléspectateurs chaque soir en moyenne. L'émission devrait d'ailleurs passer en hebdomadaire.

0: vous un souvenir aussi, j'imagine, particulier, parce que c'est dans cette émission que vous allez avoir la frayeur de votre vie, hein, à l'été 97, cette séquence assez incroyable où en direct un lion vous a griffé très violemment. Et j'ai revu ces images en préparant l'émission, et ça paraît fou qu'on ait pu faire ça à la télévision. On se dit là vraiment que c'était une autre époque, parce que vous êtes juste à côté d'un lion énorme qui est clairement menaçant, mais personne n'a l'air de s'en rendre compte sur le coup. Je ne sais pas si vous, vous avez senti d'ailleurs la menace.
1: Alors moi, je l'ai senti effectivement, mais une fois que j'étais sur le plateau. En fait, il faut reconnaître qu'il y a quand même dû y avoir une somme de négligence à la base. Ouais. Et puis parce que c'était une émission quotidienne, il y avait très peu de temps de préparation, de répétition. Il n'y avait quasiment pas de répétition d'ailleurs. Donc moi, on m'avait dit qu'il y aurait un lionceau sur le plateau. Et quand j'arrive, effectivement, je me trouve confrontée quand même à une belle bête.
0: Ah oui.
1: On me dit viens. On est, je ne sais pas, non. Voilà, c'est de la télé, on y va, et puis je me dis, bon, ben, ils doivent savoir ce qu'ils font, et puis oui. J'ai pas vraiment le temps de la réflexion, mais en fait, au bout de quelques secondes, c'est vrai que je perçois quand même un sentiment de malaise, qui m'a certainement beaucoup aidé, parce que du coup, je me lève, et je sens qu'il faut que je parte, et donc, en fait, c'est vrai que j'ai pris le lion par derrière, mais ça aurait pu être effectivement beaucoup plus grave si j'étais restée juste devant lui.
0: Ah non, mais
1: enfin, c'est vrai qu'on se dit, effectivement, c'est une autre époque, comment on a pu faire ça, il y avait quand même pas de... même de sécurité, parce qu'il y avait quand même du public pas très loin de moi. Donc, ouais.
0: Et comment ça s'est passé la suite de l'émission? Du coup, vous avez été remplacé?
1: Oui, je ne sais plus qui était là, qui a pris la suite, une artiste ou un artiste. Je vous avoue que j'étais tellement choquée à ce moment-là, et bon, je suis partie à l'hôpital, que donc c'est un peu flou dans mon souvenir.
0: Ouais.
1: Mais ils ont continué l'émission, oui, absolument.
0: Ça, c'était dans 40 degrés à l'ombre. Mais alors, l'émission dont on vous parle certainement le plus, hein, Marie-Ange Nardi, qui est un marqueur pour toute une génération, c'est quand même celle-là, bien sûr.
2: Ah là, on savait qu'on allait passer un bon moment.
0: Ah oui. Tous les soirs à 19h, qui est qui, sur France 2, c'était entre 96 et 2002, avec la voix de Guy Lecluise, où les candidats devaient deviner les métiers de 6 personnes. Alors j'ai regardé les audiences de l'époque, vous êtes monté, Marie-Ange, jusqu'à 4,5 millions de téléspectateurs, hein, parfois à 19h.
1: Ouais, c'est fou, hein.
0: Vous faisiez même des primes parfois avec ce jeu.
1: Oui, on a fait des primes spéciaux avec des invités vedettes, ce qui nous permettait du coup de découvrir quels avaient été leurs précédents métiers, leurs passions, enfin des choses qu'on ignorait. Mais ce qui était fantastique, c'est que même quand ce n'était pas des artistes, des professionnels, les gens se prêtaient au jeu et vraiment, parce qu'il y avait surtout ces scénettes qui faisaient que, bon, on faisait comme si on était avocat ou médecin ou esthéticien, et que donc les gens se prêtaient avec un bonheur inouï à donner le change. Et c'est vrai que tout reposait sur cette énergie là aussi, sur quelque chose de très humain, vraiment. Et puis il y avait une équipe fantastique aussi qui se défonçait pour faire des scènes, pour créer des costumes, pour trouver des idées.
0: Ouais.
1: Enfin voilà, donc, ça a été une période extrêmement riche. Vraiment, et très dense.
0: Et alors, je parlais des primes. Je me souviens d'un prime time où vous aviez co-animé avec Jean-Luc Reichmann.
1: Oui, absolument.
0: Jean-Luc qui vient de m'envoyer un message là à l'instant parce qu'il est en train de nous écouter. Donc, il vous embrasse, Marie-Ange. Et il me dit que c'est...
1: Moi aussi.
0: C'est d'ailleurs lui qui vous a remplacé en urgence en 97 quand vous avez eu cet accident avec le lion.
1: Ah bah voilà, vous voyez,
0: voilà.
1: Effectivement. Mais je vous disais, j'ai un flou, moi, sur cette fin de journée-là.
0: Bah voilà, Jean-Luc, qu'on embrasse, évidemment.
1: Bah, je l'embrasse aussi.
0: On va continuer à parler un peu de qui est qui dans un instant, parce qu'évidemment, c'est le jeu qu'on aimerait revoir un jour à l'antenne. Et puis, il faut qu'on parle aussi un petit peu de ce qui vous occupe depuis quelques années maintenant, le téléachat. Est-ce que c'est encore de l'avenir, d'ailleurs, à la télévision face aux réseaux sociaux? Je vais vous poser la question dans un instant. Marie-Ange, restez avec nous. 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
1: Il est 10h30 sur Europe 1, le journal permanent avec Émilie Dez.
19: 256 personnes ont été placées en garde à vue en marge du sacre du PSG en Ligue des Champions. Il y a eu plus de 890 interpellations, 45 de plus que l'année dernière. 178 policiers et gendarmes ont été blessés. Pensez-vous que le gouvernement est trop faible face aux casseurs? C'est la question du jour sur le site et l'application Europe 1. L'Iran assure ne pas discuter à ce stade de son programme nucléaire avec les États-Unis. À ce stade, notre priorité est de mettre fin à la guerre, explique le porte-parole de la diplomatie iranienne. Les États-Unis ont frappé le sud de l'Iran ce week-end. Téhéran affirme de son côté avoir visé une base utilisée par les Américains. On est toujours sans nouvelles de Liana. 3 jours maintenant que cette collégienne de 11 ans a disparu à Fleurance dans le Gers. Un homme est en garde à vue. Un habitant de la commune âgé de 41 ans, c'est dans sa voiture que l'adolescente a été aperçue pour la dernière fois vendredi dernier. Cela représente 35€ de plus par mois. Le SMIC augmente de 2,4% aujourd'hui, une hausse liée à l'inflation repartie à la hausse en raison de la guerre au Moyen-Orient. La 9e édition du sommet Choose France. Emmanuel Macron annonce des investissements records de 93 milliards d'euros. Des investissements qui créeront plus de 15 000 emplois. Le géant japonais SoftBank a notamment dévoilé un projet colossal de data centers dans les Hauts-de-France. Projet qui représente 45 milliards d'euros d'ici à 2031, 75 milliards d'euros à terme. Il était très affaibli, l'ex-ministre André Santini est mort à l'âge de 85 ans, 46 ans qu'il était maire d'Issy-les-Moulineaux depuis donc 46 ans. En mars dernier, il avait été élu pour la 8e fois faisant campagne depuis l'hôpital. Ce sont les fans qui vont être contents. Céline Dion annonce 10 nouveaux concerts en mai 2027, toujours à la Défense Arena. Des concerts prévus entre le 8 et le 29 mai. Ouverture de la billetterie mercredi. Des créneaux seront proposés à un nombre limité de fans. Et puis un mot de Roland Garros, Europe 1 et radio officielle du tournoi. Fin des huitièmes de finale aujourd'hui avec un choc ce soir entre la numéro 1 mondiale Arina Sabalenka et la japonaise Naomi Osaka. Et puis Diane Perry, la dernière française encore en lice, va affronter aujourd'hui la polonaise Maya Falinska.
1: Bravo et merci beaucoup. Émilie Dez, on vous retrouve à 11h pour un nouveau point sur l'actu.
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1: Merci d'être avec nous pour la suite de Culture Média. Dans un instant, nous recevrons Lady O, la gagnante de The Voice, qui sera avec nous. Mais on est toujours en ligne avec Marie-Ange Nardi. Et alors, Marie-Ange, juste avant la pause, on parlait de ce programme qui nous manque tous, qui. Et alors, il y a eu plusieurs tentatives de remake de ce jeu qui ont toutes échoué. Hein. J'ai vu, il y a même eu un pilote en 2017 avec Christophe de Chavannes. Parce qu'en fait, je pense que qui sans Marie-Ange Nardi, ben voilà, c'est plus qui. Je sais que la responsable des jeux à France Télé, par exemple Corinne Fix, elle adore ce jeu. Est-ce qu'on vous a déjà proposé de le refaire ?
14: Non, en fait, j'entends souvent parler effectivement d'une reprise, mais ouais. Bon, il n'y a rien qui se concrétise. Oui, je sais qu'il y avait eu effectivement un pilote avec Christophe de Chavannes, mais je ne l'ai jamais vu, apparemment. Ça n'a pas convaincu. Mais parce que, en fait, je pense bien sûr que c'est un jeu absolument extraordinaire, mais au-delà d'un jeu, c'est un divertissement et qui s'adresse vraiment à toutes les tranches d'âge, à tout le monde. Mais ce qu'il faut vraiment garder en tête, c'est que il y a l'âme qu'il ne faut pas changer de ce jeu. Ouais. Alors, je ne dis pas que c'est moi qui suis absolument indispensable, non, bien sûr, ça, on sait que nul n'est indispensable nulle part, mais bon, effectivement, quelquefois, vous êtes en parfaite... Vous êtes là où vous devez être, à ce moment-là, mais je pense que l'âme était basée sur quelque chose, justement, de très spontané, naturel, et qu'à force de vouloir trop bien lécher des jeux, des émissions, on leur fait perdre... Tout ce qui en fait leur charme,
1: la saveur,
14: leur particularité. Oui,
1: parce que c'est vrai le principe même a été repris. Je pense notamment à un jeu animé par Arthur à une époque qui s'appelait Identity, je crois, en prime time sur TF1, comme ça. Mais c'est vrai que c'était, comme vous le disiez, beaucoup plus léché, quoi. C'était pas du tout la même saveur qu'un qui est qui, quoi.
14: Alors, je pense qu'effectivement, ça, c'est le point principal. Voilà. Il faut. Si on refait ce jeu, bien sûr qu'on peut ajouter de nouvelles technologies, faire des améliorations, tout est perfectible. Mais il y a quelque chose de profondément humain dans ce jeu et qui laisse la part belle aux invités qui viennent et laisser s'exprimer. Il y a c'est cette dimension-là, en fait, qui manque peut-être un peu.
1: On sent que vous en avez envie.
14: Ah oui, Marie-Ange. J'ai adoré. Vraiment, ça a été exceptionnel. Effectivement, aussi avec Guy Lecluse, avec Pépita. Guy n'était pas seulement la voix, d'ailleurs. Il était aussi... il participait aux scènes, il jouait la comédie. Enfin, voilà. Donc, c'était quand même quelque chose d'assez... Et puis, c'était assez unique en son genre. Voilà.
1: C'est vrai qu'il y avait un côté troupe aussi dans cette émission qui était très marrant.
14: Oui, avec les Pépite Boy. Enfin, tout le monde avait une vraie existence.
1: Mm-hmm. Mais alors, depuis 18 ans maintenant, Marie-Ange Nardi, vous avez pris un virage un peu dans votre carrière, en changeant de type d'émission, en allant vers le télé-shopping de TF1 au départ et M6 aujourd'hui. D'ailleurs, je dis virage, mais peut-être que vous le vivez pas comme ça, Marie-Ange Nardi.
14: Il y a quand même une continuité. Ouais. Alors, c'était télé-shopping avec Alexandre Devoise, maintenant c'est sur M6 avec Charlotte Rosier. Il y a une continuité. De toute façon, effectivement, le principe reste de proposer des produits, de les vendre aux téléspectateurs, mais avec effectivement une mise en exposition du conseil, enfin un plus. Ce qui fait que, effectivement, vous me posiez la question tout à l'heure sur l'avenir. Il me semble que, justement, compte tenu...
1: Est-ce que ça a de l'avenir, le télé-shopping ? C'est la question que je me posais, parce que c'est vrai qu'on se dit, avec aujourd'hui les réseaux sociaux, et tous ces influenceurs qui vous proposent des produits en permanence, on se dit qu'à la télévision, c'est certainement beaucoup plus compliqué aujourd'hui de vendre des produits comme vous le faites.
14: Alors, en fait, ça devrait être plus simple, puisque justement, on a, nous, une véritable mise en situation des produits. Ça s'accompagne vraiment de conformité, bien entendu, tout ça est fait vraiment extrêmement sérieusement, c'est normal, hein, puisqu'il y a un acte de vente, mais ce qui est important, c'est aussi de montrer les choses, enfin vraiment, ça n'est pas du tout, je pense, la même chose que d'acheter sur Internet un produit sans savoir comment l'utiliser, ce qu'on va en faire exactement, comment il va s'intégrer dans notre vie quotidienne. Donc, effectivement, je me dis, en fait... ça ne devrait qu'être mieux, en fait, de plus en plus.
1: Ah oui, vous le voyez comme ça. Vous dites pas que c'est un genre qui est amené à disparaître dans les années à venir. Vous le voyez pas comme ça.
14: En fait, c'est difficile de répondre à la question clairement, mais je vous dis, ça ne devrait pas, en tout cas.
1: Ouais. Ouais.
14: Puisque ça apporte quand même un service inouï. On vous amène les produits chez vous. Vous n'avez plus qu'à décider s'ils vous intéressent ou pas. Donc oui, je pense qu'il peut y avoir de l'avenir quand même, oui.
1: Alors là, maintenant, c'est avec My Boutique Téléshop, hein, que vous présentez avec Charlotte Rosier sur M6. Mais alors, c'est vrai qu'on vous avait vu très ému lorsque le téléshopping de TF1 s'est arrêté avec Alexandre Devoise. Est-ce que vous vous êtes remise de cet arrêt ou ça reste toujours un regret ?
14: Bah, c'est toujours un regret et une forme de tristesse parce que du coup, on perd de vue quand même pas mal de gens. Non, pas Alexandre, on est devenus très amis au fil des années. Mais je veux dire, il y avait aussi toute une équipe dont il a fallu se séparer. Donc forcément, on ne pouvait pas passer, et heureusement, des années en travaillant avec des gens et en vous investissant dans une émission sans ressentir un gros, gros, gros pincement au cœur lorsque ça s'arrête.
1: C'est donc une nouvelle aventure pour vous maintenant, Marie-Ange Nardi. My Boutique Téléshop, c'est tous les jours à 8h05 sur M6. Merci beaucoup, Marie-Ange Nardi.
14: Ça a été un plaisir, Thomas.
1: Vous voyez, vraiment. C'était pas si terrible que ça, finalement. La prochaine fois, vous venez en studio. Hein.
14: Oui, c'est promis.
1: Merci, Marie-Ange. À bientôt. Merci beaucoup.
14: Au revoir.
0: Et Culture Média continue dans un instant, Thomas Hill.
1: Oui, dans un instant, je reçois la grande gagnante de The Voice. Elle est arrivée, elle est là. Lady O va faire son entrée dans ce studio.
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0: Ah, ce beau lundi sous le soleil en écoutant Europe 1 et en écoutant Thomas Hill et toute l'équipe de Culture Média tous les jours de 10h à 11h30 sur Europe 1.
1: Et en écoutant Olivier Benkemoun qui est là.
4: Bonjour,
1: bonjour Olivier, ainsi qu'Héloïse Gouas.
5: Salut Thomas, Louis. On va chanter aujourd'hui, j'ai l'impression. Ouais.
1: J'espère que vous êtes un peu échauffé la voix là, parce que je vais vous demander de chanter tout à l'heure, de chanter du Michel Berger. Oh,
5: le problème, c'est que vous nous faites chanter devant des chanteurs, donc en fait, on est là pour être humiliés, c'est ça?
1: C'est lui, c'est l'idée de cette émission, l'humiliation, bien sûr. Non, c'est vrai que j'ai un peu plus confiance en notre invité, qui n'est autre que la grande gagnante de The Voice. Bonjour Lady O.
6: Bonjour, comment ça va?
1: Bienvenue, merci d'être là. C'est vrai que vous veniez de gagner la 15e saison de The Voice, c'était il y a tout juste 48 heures.
7: Le talent qui remporte
1: le talent.
7: La 15e édition de The Voice est Lady O.
5: Sur le vent.
1: Lady O, première Suissesse donc à remporter The Voice. Vous étiez confiante avant la finale, comment vous le sentiez?
6: J'étais pas forcément confiante, j'avais pas forcément la prétention de me dire que j'allais gagner, surtout que c'est jamais arrivé en 15 ans d'histoire de The Voice. Ouais. J'étais prête à donner le meilleur de moi-même et juste à apprécier une dernière fois ce plateau.
1: Parce que alors moi je me disais, ah mais c'est un avantage en fait, les Suisses ils vont pouvoir voter en masse pour les Dio, mais en fait non, ils pouvaient pas voter les Suisses.
6: Exactement, c'est ça qui faisait aussi que je me disais jamais que c'était possible en fait.
1: Donc vous avez gagné grâce aux Français.
6: Exactement, et je suis très reconnaissante.
1: C'est beau ça. Et alors c'est un marathon médiatique là, depuis, comment ça se passe depuis 48 heures pour vous?
6: Ça se passe très bien, j'ai pu redescendre tranquillement de cette aventure.
1: Vous avez pu souffler un petit peu?
6: Oui c'est ça, et je prends les choses comme elles viennent. Tranquillement.
1: Vous arrivez à digérer, à appréhender le fait que c'est quand même un grand truc pour vous?
6: Oui, c'était une grande expérience, c'était hyper enrichissant et c'est vrai que bah, c'est dur quand ça s'arrête. Et ouais. Maintenant, bah, je suis encore un peu dans le feu de l'action, voilà, ça, c'est encore une dernière journée de promo. Mais c'est vrai que quand je vais rentrer, je pense que ce sera...
1: Parce que comment ça se passe? Il y a la demi-finale a été enregistrée depuis un moment, c'est ça?
6: Oui.
1: Et il y a eu un temps assez important entre demi-finale et la finale qui était en direct où les téléspectateurs pouvaient voter.
6: Oui, totalement. Donc il y a eu environ une semaine entre les deux.
1: Ah, une semaine, ah, pas plus? Ah,
6: oui, non, pas plus, non.
1: Ah oui, donc vous étiez toujours dans cette énergie-là et
6: absolument.
1: Cette préparation-là.
6: Oui,
1: d'accord.
6: Oui, absolument.
1: D'accord. Et alors votre coach Florent Pagny, il a dit là, je termine en beauté, parce qu'il avait annoncé que c'était sa dernière saison, Florent Pagny, après 15 ans là. Et là, vous lui offrez quand même sa 7e victoire en tant que coach. Il est comment comme coach justement? Parce que c'est fou qu'il ait autant de victoires à son actif.
6: Mais justement, je pense que c'est mérité parce que c'est quelqu'un de tellement humain, ouvert d'esprit. Et qui n'est pas là à te dire comment faire, mais plutôt t'aiguiller. Et c'est grâce à ça que j'ai pu encore plus affirmer mon côté spécial, on va dire.
1: Oui, côté spécial qui a été souligné par pas mal de monde, notamment Taïk, qui l'a dit en disant « Tu as quelque chose d'étrange, une aura surprenante. » Mais vous le ressentez, ça, cette façon d'être comme ça, un peu sur un petit nuage, pour reprendre le titre d'une de vos chansons?
6: Ouais, j'ai pas forcément l'impression d'être si spéciale parce que bah, du coup je suis quand même dans mon corps donc c'est difficile d'avoir un avis. Je me vois pas de l'extérieur, mais c'est vrai que
1: bah, mais on vous le dit depuis tout petit ou
6: ouais,
1: pas
6: ça? c'est ça, on me le dit depuis que je suis très jeune et en fait à chaque fois je vois la réaction que je crée chez les gens et de plus j'avance, plus j'apprends sur ça aussi.
1: Ouais. Et alors, Florent Pagny, grande victoire pour lui. Moi, je me demande aussi si en partie, les gens n'ont pas aussi voté peut-être un peu pour lui, parce qu'on savait que c'était sa dernière participation à The Voice et qu'il y a aussi un attachement très fort à Florent Pagny. Ça a peut-être joué aussi dans votre victoire.
6: J'avoue que vu que c'est le public qui a voté, en effet, je ne pourrais pas savoir si ouais. ça a joué ou pas, mais dans tous les cas... J'ai donné ce que j'avais à donner ouais. et si ça a plu, je suis contente.
1: Et alors, ce qui est fou, c'est que en plus vous aviez moyennement réussi votre demi-finale.
6: Absolument.
1: Vous aviez un problème à la voix, c'est ça?
6: C'est ça. En fait, j'ai souffert d'une laryngite qui arrivait un peu par hasard et surtout, je suis autodidacte, donc c'était la première fois que j'allais voir un ORL, composer un mot sur cette souffrance vocale et ça m'a beaucoup perturbée parce que j'ai une manière de gérer ma voix qui est très propre à moi et là, j'étais totalement perdue et déboussolée parce que pour une fois, on pose un mot.
1: C'était à cause du stress?
6: Je pense qu'il y avait du stress, mais je pense aussi que côté existentiel, il y avait plein de choses qui se passaient à l'intérieur de moi et j'avais besoin de reposer un peu le contexte.
1: Et ce qui est fou, c'est que Florent Pagny, il a quand même voulu vous donner votre chance. Et il vous a quand même choisi pour la finale.
6: C'est assez dingue, ouais. Parce qu'on sait, enfin, de ce que j'avais compris, c'est que c'est quelqu'un qui se base beaucoup sur les performances, sur comment ça se passe au moment T. Et ça reste quelqu'un qui a de l'instinct. au final, je pense qu'il a suivi son instinct.
1: Ouais, parce qu'il y a eu ce duo, notamment avec Julien Clerc, où oui. vous avez eu un peu de mal.
6: Un peu de mal, en effet.
1: On vous voit même enlever votre ears, là, votre oreillette. Mm-hmm. Qu'est-ce qui s'est passé? Vous le sentiez pas? Vous l'entendiez mal?
6: En fait, ce qui s'est passé, c'est que du coup, pendant toutes les répétitions, j'ai pas pu chanter « Dieu a ma laryngite ». Ouais. Donc pendant 4 jours, pas de son, que du marquage, et difficile de se rendre compte de ce que ça va donner à la fin en fait si tu marques.
4: C'est quoi le marquage ?
6: Alors en fait le marquage c'est du coup tu ne chantes pas, tu viens juste placer les mots à l'endroit où ils doivent être. Tu
1: avoir des repères quoi.
6: Voilà, c'est ça, c'est justement pour avoir des repères et en fait je pense que quand je me suis mise à chanter, ça a vraiment aussi perturbé Julien Clerc d'une manière où on était un peu tous les deux un peu perdus.
1: Découvrir en fait.
6: Exactement, on se découvrait sur le moment et c'était compliqué à gérer mais pas de souci, j'ai pris un moment quand même. J'ai beaucoup apprécié chanter avec
1: vous. Oui, c'était juste au début, on sentait ce calage et puis après vous vous êtes accordés tous les deux. Mm-hmm. Et alors avec votre victoire à The Voice là, Lady O, qu'est-ce que vous gagnez en parallèle? C'est un contrat, c'est ça, avec une maison d'édition.
6: Un contrat avec une maison d'édition en effet.
1: Et vous savez ce qu'il y a dans ce contrat ou...
6: Oui, j'ai à peu près une idée. On a pu le lire largement, prendre conscience, prendre connaissance aussi des gens avec qui on va gentiment se mettre à travailler. Mais tout se passe en toute tranquillance. Ouais. Voilà.
1: Donc maintenant, il va falloir bosser avec cette maison de disques sur un nouvel album. Parce que alors vous avez déjà des chansons. C'est ça qui est particulier. C'est que vous avez déjà publié même un album.
6: Absolument. J'ai publié un album il y a 4 mois bientôt. Et c'est un album qui s'appelle Thank You Little Girl et qui en fait permet déjà d'avoir un avant-goût de ce que je peux faire, et c'était comme ça que je voulais me présenter.
4: Mais vous aviez déjà un label alors ?
6: Non,
4: c'était vous.
6: Tout en indépendance.
1: Ah oui, mais alors on le voit quand même depuis quelques années, c'est plus compliqué pour les talents de The Voice d'émerger. Mmh. On voit qu'à l'inverse de la Star Academy, surperforme et trust un peu tous les hauts du classement. Est-ce que, d'ailleurs, vous avez hésité à un moment à vous dire, tiens, pourquoi j'irais pas faire plutôt la Starac que The Voice ?
6: En fait,
1: vous y avez pensé ?
6: Pas du tout, non, je me suis vraiment retrouvée dans The Voice un peu par hasard aussi.
1: On est venu vous chercher.
6: C'est ça, j'ai gagné un concours en Suisse qui a fait que je me suis retrouvée là, le tremplin suisse d'ailleurs. Et c'est vrai que de base, moi, pas très concours, j'ai pas l'habitude en fait. Et je me suis retrouvée embarquée dans The Voice et pour moi, il n'y avait pas forcément cette question de Starac ou pas.
1: Ouais.
6: Ils font très bien leur travail aussi.
1: Bah, je crois en tout cas savoir quelle chanson vous a fait gagner samedi, Lady O. On va l'écouter, écouter un petit bout dans un instant. Et puis alors, Olivier Benkemoun, vous avez un film à nous recommander ce matin.
8: Après Lady O, Ladies First. C'est un film qui est sur Netflix.
1: Jean-Michel, transition.
8: Allez, on est là.
1: À tout de suite sur Europe 1.
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12: Vous êtes bien sur Europe 1, vous écoutez Culture Média, 10h, 11h30 avec Thomas Hill tous les jours, avec Héloïse Gouin et Olivier Benkemoun ce matin, et votre invité, Thomas, s'il vous plaît, The Wheelers, vous recevez...
5: Au singulier, non?
2: The winners.
12: Non, mais là, en féminin, j'ai mis winners, quoi.
5: On n'avait pas dit l'accent.
1: C'est l'accent texan.
12: Mais voilà, c'est ça. C'est parce que c'est une conjugaison du Texas.
5: D'accord.
12: Ce matin, vous recevez la gagnante, comme on dit en bon français, de The Voice saison 15, Lady O.
1: Un petit extrait, justement, de la finale de The Voice et de la chanson qui a peut-être fait basculer les votes en votre faveur, Lady O.

0: C'est beau ça, vol de Céline Dion à la finale, monument de la chanson française, écrite, composée par Jean-Jacques Gommal. Elle est très difficile à chanter, autant vocalement que dans l'interprétation,
1: absolument, c'est pas simple. C'est pas du Céline Dion pour rien en fait, et surtout que justement, sur cette prestation, c'était la première fois depuis 4 jours que je rechantais avec ma laryngite, donc...
2: Ça s'entend pas. Hein.
1: Ah oui, mais purée, mon Dieu, le cri du cœur, en fait. Moi, on m'enlève ma voix, je perds tout. Donc, c'était vraiment très, très dur aussi moralement pour moi de tenir ces 4 jours sans chanter, sans son, rien.
0: Et c'est pour ça aussi votre émotion à la fin de la chanson ?
1: Absolument.
0: Vous étiez un peu en larmes ?
1: Absolument.
0: C'est un soulagement de se dire, c'est bon.
1: C'est bon, je l'ai retrouvée. J'ai retrouvé ma voix, elle est là et on va pouvoir continuer surtout. Ouais.
0: Allez, on va parler un petit peu de cinéma maintenant.
3: Pas de Céline Dion. Pas qu'il y a des nouvelles places à prendre.
0: Oui, il y a des nouvelles dates.
3: Informez la France.
0: Ah, vous avez raison, dites-le.
2: Et les dates ouvrent mercredi. Les ventes de ces nouveaux billets ouvrent mercredi.
4: Alors attention.
3: Et c'est encore 800 balles.
4: Mai 2027. Là, il y a septembre, octobre, elle est là pour cette date.
0: Et
4: elle a annoncé 10 nouvelles dates en mai 2027.
0: C'est bien, parce qu'elle sera rodée.
4: Oui, mais
0: parce
4: bon,
0: que Céline, il faut qu'elle se rode un peu.
4: Ça, ouais, bien sûr, qu'elle s'échauffe.
0: Faut qu'elle bosse un peu.
4: Et ça va être le même bazar, je pense, Sonia.
0: Ça va être de la guerre.
2: Et de prix.
4: Oui.
2: De
4: la guerre. On va faire la queue encore.
3: Si vous avez des plans, bien sûr, vous envoyez.
0: Bon, on peut parler cinéma, Olivier Benkeou,
3: ou pas?
0: Parce que alors, vous êtes allé voir Ladies First.
3: Je suis pas allé très loin, je suis allé sur mon canapé, c'est Netflix. Évidemment. Avec Sacha Baron Cohen dans le rôle d'un super macho, alors un vrai petit roi dans son royaume de la pub. Il est pubard, il s'apprête à prendre encore du galon et s'acheter une plus grande voiture encore et encore une plus grosse villa tout en plus gros. Il pense que toutes les femmes sont des proies faciles et des fidèles serviteuses surtout.
5: Ruby, j'ai une mission très importante pour vous.
6: Vous n'avez pas le droit de me demander de rompre avec vos conquêtes.
3: Et oui, il est comme ça.
0: Ça se dit serviteuse, j'ai un
3: non, pas du tout.
2: Ouais. Non,
3: on est d'accord. Non, c'est comme ça, c'est pour féminiser. Ouais. C'est comme on a dit Anissa tout à l'heure.
4: Servitrice, on dit
2: comme winners.
3: Voilà, c'était pour dire ça. Donc, un vrai gars, quoi. Jusqu'au jour où, badaboum, son monde de patriarcat va se transformer en monde de matriarcat. Après que sa tête va heurter malencontreusement, mais violemment, un poteau.
7: Vous pouvez nous dire ce qui s'est passé, mon chou? Vous prenez un traitement? La pilule ?
8: La pilule ?
7: Faudrait pas abîmer ce joli minois.
8: Quoi ?
3: Oui, vous avez compris l'idée. Donc, Ladies First, en bon français, les dames en premier. Une petite comédie où le monde devient fou, sans dessous dessous. Les mères de famille parlent mal et se grattent l'entrecuisse en regardant du sport à la télé. Les vieilles dames riches draguent éhontément de jeunes éphèves au torse épilé, le reste aussi d'ailleurs. Et les hommes qui veulent réussir doivent s'équiper d'accessoires, comment dirais-je, inattendus.
9: Parmi ces merveilles se trouve le must du soutien testicule. Ça va nous remonter tout ça.
2: Un soutien testiculaire.
3: Voilà. Testiculite, le soutien testiculaire. Le soutien bourse, quoi.
0: Soutien
3: de chez Victor Secret. Ils se sont amusés, évidemment, à féminiser les icônes de la pop culture, Burger Queen et Harriet Potter. Parfois, c'est un peu trashouille, comme il faut. C'est réalisé par Théa Charoque, c'est une réalisatrice. Jamais un homme n'aurait pu faire ça, enfin, j'imagine. Tout n'est pas fin, hein, pour tout vous dire. Ouais. Mais ça fonctionne. C'est le remake d'un film français.
0: Ah bon?
3: Ouais, Je ne suis pas un homme facile. 2018, avec Vincent Elbaz. Première production française d'ailleurs de Netflix. Vous vous souvenez de ça?
10: Je me suis réveillé un beau matin dans une société aberrante.
11: Je suis dans un univers parallèle.
10: Où les femmes me disaient ce que je devais faire.
11: Moi, je vous dis qu'il y a un pépin.
3: Voilà, même chose donc dans Ladies First. Les hommes devenus coquets s'habillent avec des chemises à fleurs et vivent avec des chats. La version française était un peu plus romantique. Au casting de ce remake, donc à part Sacha Baron Cohen, je ne sais pas si vous vous souvenez de Borat, mais...
4: Avec son slip vert, bien sûr.
3: Évidemment, on est toujours dans des histoires de slip.
0: On l'a tous sorti.
3: Il était jaune,
2: non.
3: Le slip.
2: Non, Thomas. On l'a tous chez soi.
3: Il y a également Rosamund Pike.
0: Le pire, c'est que c'est vrai.
3: Pour revenir à la trame du scénario, évidemment, après une expérience aussi traumatisante, une plongée dans un monde régi par des femmes au comportement d'hommes, elles ont même des voitures de sport vintage. Super macho ne rentrera pas indemne de ce voyage en enfer. La fin est plus que téléphonée. Cela dit, c'est efficace. D'ailleurs, cette comédie fait un carton sur Netflix. En quelques heures, il est devenu le film le plus regardé dans 50 pays. 12 millions de visionnages.
12: Vous savez changer un pneu ?
13: Non, je suis un homme.
2: Et c'est sorti que sur Netflix ou c'est sorti au cinéma ?
3: Non, c'est sorti que sur Netflix.
2: Que sur Netflix.
0: Ladies First.
4: Pousse. Revenons sur un détail de cette chronique.
0: Ouais.
4: Vous avez porté le slip de Sacha Baron Cohen.
0: Absolument.
2: Et vous l'avez toujours dans votre placard.
0: Absolument.
4: Mais non.
0: En fait, c'est pire que ça. Et je vous le raconte dans un instant. Tout de suite, on arrive.
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0: Cette sombre histoire de slip.
2: Ça restez connectés.
4: À tout de suite.
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26: Bonjour à tous. Jordan Bardella parle de guerre civile. La France est en train de devenir un pays où la vie et la fête sont devenues totalement impossibles, déplore le président du RN après les violences qui ont émaillé le sacre du PSG en Ligue des Champions. On ne veut plus voir ça. On en a ras-le-bol, a lancé Emmanuel Macron. Plus de 890 personnes ont été interpellées. C'est 45 de plus que l'année dernière. 178 policiers et gendarmes ont été blessés. Mais le ministre de l'Intérieur, Laurent Nunez, assure ne pas être dans le déni face aux débordements et aux violences. Pensez-vous que le gouvernement est trop faible face aux casseurs ? C'est la question du jour sur le site et l'application Europe 1. Le premier ministre israélien Benjamin Netanyahou veut intensifier son offensive contre le Hezbollah. Tsahal a reçu l'ordre de frapper la banlieue sud de Beyrouth, fief du groupe terroriste. La France a demandé une réunion d'urgence du Conseil de sécurité de l'ONU. L'Iran rappelle qu'un accord avec les États-Unis est conditionnel à un cessez-le-feu au Liban. Le sort de Christophe Glaize sera notamment évoqué. Laurent Nunez reçoit cet après-midi son homologue algérien à Paris. Le journaliste français est incarcéré en Algérie, condamné pour apologie du terrorisme. C'est une figure de la vie politique francilienne qui disparaît, a réagi la présidente LR de la région Valérie Pécresse. L'ex-ministre André Santini est mort à l'âge de 85 ans. Il était maire d'Issy-les-Moulineaux depuis 46 ans. Le SMIC augmente de 2,4% aujourd'hui, soit 35€ de plus environ par mois. Une augmentation qui suit l'inflation repartie à la hausse en raison de la guerre au Moyen-Orient. Emmanuel Macron annonce des investissements records de 93 milliards d'euros, des investissements qui créeront plus de 15 000 emplois. C'est la 9e édition du sommet Choose France. Le géant japonais SoftBank a promis d'investir 45 milliards d'euros d'ici à 2031 dans un projet colossal de data centers dans les Hauts-de-France. Hauts-de-France. Céline Dion prolonge son retour à Paris. La chanteuse annonce 10 nouveaux concerts en mai 2027, toujours à la Défense Arena. Des concerts prévus entre le 8 et le 29 mai. Les ventes s'échelonneront de mercredi à vendredi. On prend maintenant la direction de Roland-Garros.
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26: Et on joue aujourd'hui la fin des huitièmes de finale. Porte d'Auteuil, Axel May, vous suivez le tournoi pour Europe 1. Bonjour Axel.
5: Bonjour Émilie.
26: Et c'est l'effervescence avant le match de Diane Parry face à la Polonaise Maja Fałinska.
5: Ben oui, écoutez, pas plus tard qu'il y a une demi-heure, Amélie Mauresmo, la directrice du tournoi, a tenu une conférence de presse pour faire un point à mi-parcours. Et évidemment, il lui a été posé des questions sur Diane Parry. Et sa réponse était, ben, c'est bien pour le tennis français, c'est bien pour le tournoi d'avoir cette joueuse qui est encore là, unique représentante tricolore, encore en huitième de finale. Ça sera face à Maja Fałinska, une Polonaise issue des qualifications. Diane Parry, 92e mondiale, mais qui a déjà été dans le top 50. Fałinska, 114e mondiale. Il y a donc un beaucoup à jouer pour Diane Parry, mais attention, elle sera cette fois, contrairement au match précédent, dans la peau de la favorite. Il faut mentalement digérer cette information, elle qui n'avait jamais été en huitième de finale d'un tournoi du Grand Chelem. Donc, en deuxième rotation sur le court central, alors qu'à l'instant va commencer le premier match entre Flavio Cobolli, l'Italien, tête de série numéro 10, et un Américain qu'on n'attendait pas forcément à ce niveau, Zachary Sfaïda.
26: Merci Axel. Axel May, envoyé spécial d'Europe 1 à Roland-Garros, Europe 1 et radio officielle du tournoi. On termine avec les pronostics de Thierry Léger pour le quintet de cet après-midi à Vichy. Il vous conseille de jouer le 13, le 5, le 9, le 4, le 8, le 3, le 10 et le 6. Des pronostics à retrouver sur Europe 1.fr.
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26: Il est 11h04 sur Europe 1, c'est la suite de Culture Média.
0: Merci beaucoup Émilie et rendez-vous à 11h30 pour un nouveau point sur l'actu.
26: À tout à l'heure.
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3: Bonjour.
4: Présent, faut dire présent,
3: Ouais. J'enquête sur...
4: Votre invité, Thomas Hill, vous recevez ce matin Lady O, la grande gagnante de The Voice saison 15. Mais si vous venez de nous rejoindre, sur Europe 1, il y a un gros dossier.
0: Non, mais Lady O n'est pas venue là pour ça.
4: On va essayer d'élucider ce dossier.
0: Cette histoire de slip, Thomas Hill, ce qui est marrant, c'est que depuis que j'en ai parlé...
4: Vous recevez des photos ?
0: Je reçois des photos d'auditeurs.
2: En slip Borat.
6: On n'en demandait pas tant.
0: Il faut expliquer ce que c'est que ce slip. Je pense que c'est important.
4: Comment décrire ça ? Un slip normal, sauf qu'au lieu de mettre les côtés du slip sur les hanches comme n'importe quel slip, ce sont les côtés deviennent des bretelles, quoi.
0: Des bretelles.
6: Et donc remontent dans le sillon interfessier.
0: C'est un string bretelle.
4: Ouais, c'est ça.
0: Voilà. En quelque sorte, qui est très saillant. Vraiment.
3: À l'italienne, comme on dit.
0: C'est à l'italienne, absolument.
4: Et alors, vous en avez un.
0: Et alors, en fait, on est plusieurs à se le partager.
4: Oh non, comment ? En plus ! Mais quoi ?
0: Je vous avais dit que c'était pire.
4: Qu'est-ce que se trouve ? C'est un pari ?
0: Il se trouve qu'à mon enterrement de vie de garçon, j'ai eu le droit à ce joli cadeau. C'est vrai que j'ai porté ce slip après avoir eu le droit à une épilation.
4: C'était vraiment un vrai plaisir
0: en institut.
4: Wow.
0: Donc j'ai passé un très très bon moment. J'ai eu le droit à ce slip dans la rue. Il doit y avoir des photos quelque part.
4: Dans la rue, non, mais parce que les fesses sont à l'air quand même.
0: Ah oui,
2: ah bah oui, c'est le but.
0: C'est vraiment le but, c'est que ce soit le plus gênant possible.
3: Tout est à l'air.
4: Les photos, on va enquêter.
0: Et le principe est que donc, à chaque enterrement de vie de garçon de cette équipe, on se le refile.
2: Sans le laver, bien évidemment.
0: Sans nécessairement être passé à la lave. Bien sûr, pour plus de plaisir.
4: L'édio est très heureuse d'être là.
0: Absolument. Donc voilà, avis aux amateurs, parce que maintenant, là, tous mes amis, on a tous fait notre enterrement de vie de garçon.
2: Pour les prochains mariés.
0: On peut s'aider.
4: Mais c'était pas votre anniversaire de mariage samedi ? Parce qu'il faudrait le remettre pour les anniversaires de mariage aussi.
0: C'était il y a 15 ans, effectivement.
3: C'est un beau cadeau. C'est en vente à 7 euros. 6,99 exactement.
2: Il suffit de taper slip Borat.
0: Très belle affaire. Comment enchaîner là-dessus ?
2: Monsieur, peut-être transition.
0: Peut-être en musique. Écoutons un petit peu de Lady O. Votre composition, votre titre, vous l'avez chanté lors de la finale. Écoutez.

0: Little Me, ça s'appelle, c'est votre composition. Vous l'avez chanté lors de cette finale, parce qu'il faut expliquer que vous êtes complètement autodidacte. Hein,
1: c'est ça.
0: Vous écrivez, vous composez, vous faites tout.
1: Alors, je suis quand même en collaboration avec un pianiste qui s'appelle Ouden et qui s'occupe de tout ce qui est aussi, on va dire, production, composition des instrus.
0: Ouais.
1: Mais on bosse ensemble et du coup, j'écris et j'interprète. Et tout ça, j'ai appris toute seule.
0: Et là, vous aviez francisé un peu les couplets pour The Voice, pour
1: exactement,
0: qu'elle parle voilà, au plus grand monde. Vous avez quelle liberté d'ailleurs sur The Voice dans le choix des chansons, de la direction artistique, des arrangements?
1: Je pense qu'en fait, on a toujours le droit de dire qu'on n'aime pas et qu'on n'a pas forcément envie de faire ça. Et puis en fait, on a quand même le droit de choisir à peu près les chansons, la direction. Pas toujours, parce
0: ouais,
1: que c'est quand même le but de répondre à l'attente du public aussi un
0: c'est
1: peu.
0: C'est ça, donc on vous impose quand même parfois des choix de chansons.
1: Oui, oui. Ouais. Mais c'est ça l'exercice en fait, c'est de les tirer vers soi et de les
0: s'adapter.
1: Rendre, exactement, de les rendre à nous.
0: Eh ben, c'est une très belle victoire, encore une fois, bravo Lady O. On va jouer maintenant, on va jouer avec un auditeur, j'espère qu'on va pouvoir lui dire bravo à lui aussi. Le 3 ou rien, 3 bonnes réponses ou sinon, vous ne gagnez rien.
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0: Jazzman.
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0: Et nous accueillons Irène au téléphone. Bonjour Irène.
3: Oui, bonjour Thomas, bonjour tout le monde, bonjour à toute l'équipe.
2: Bonjour, bonjour Irène.
0: Bienvenue Irène.
3: Bonjour.
0: Vous nous appelez de quel coin?
3: Alors j'habite dans les Yvelines à Mantes-la-Ville.
0: À Mantes-la-Ville, ah bah oui, vous n'êtes pas très loin. Et qu'est-ce que vous faites dans la vie?
3: Oui. Alors, je suis infirmière.
0: Ah, une de plus. Ah, bah, on collectionne les infirmières dans cette émission.
3: Oui.
0: Vous écoutez en travaillant?
3: Non. En travaillant, je peux pas. Non, j'ai travaillé ce week-end, donc là, je suis en repos et là, je fais mon ménage.
0: Bah, très bien, bah, parfait. Alors, j'espère qu'on va vous faire gagner ce matin, Irène, ce beau cadeau. 3 extraits sonores, vous connaissez la règle. Vous allez entendre un chanteur, un extrait de film et le générique d'une émission. Si vous reconnaissez les 3, c'est gagné. C'est parti.

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1: Ah, Irène, qu'est-ce que vous avez reconnu?
2: Alors j'ai reconnu Cils.
1: Bien joué.
3: Bien.
2: Voilà. Ensuite, c'est cool. Pas Retour vers le futur.
1: Si, oui, tout à fait. Bravo Irène. Il manque plus que le générique.
2: Et alors
1: télé.
2: Le générique, j'ai aucune idée.
1: Ah.
2: Léa, The Voice.
3: Léa Salamé.
1: C'est après.
3: Samedi.
1: C'est après The Voice, mais sur la 2.
2: Ah oui, Léa Salamé, vous en avez parlé tout à l'heure.
1: Comment s'appelle cette émission?
2: Vivement demain, non,
1: c'est non. Alors, vivement dimanche, c'est le week-end. Et c'est avec Michel.
3: Ah oui, Michel Drucker. On les confond parfois.
1: Non, comment on peut faire deviner
3: un synonyme,
1: ça
3: par exemple, quand vous voyez des choses qui se passent, vous dites non, mais franchement, qu'on vit en ce moment.
1: Ah oui.
2: Quelle époque.
3: Oh oui, joli.
2: Merci beaucoup.
1: C'est lundi, c'est parfait ça.
2: Ah, je suis contente, merci.
3: Une petite mise en scène.
1: Bon, quelle époque.
3: Quelle époque.
1: J'allais partir sur Orelsan et tout ça. Non, c'était pas la bonne solution.
3: Il faut faire du théâtre. Bon, droit au but. Irène, on est très heureux de vous envoyer vos invitations pour participer à ce festival mythique, la 65e édition du célèbre festival Jazz à Juan-les-Pins. Vous avez vu l'affiche cette année. Tom Jones, Seal, Kezia Jones, Marcus Miller, Thomas Dutronc.
1: Et puis Juan-les-Pins.
3: Et puis Juan-les-Pins.
4: Enfin. Viens.
1: Bien sûr.
4: Viens. À Juan-les-Pins.
1: Bien sûr. C'est qui ça? Dany Briand.
3: Mais c'est pas du tout les pins.
4: C'est à Saint-Germain.
3: Non, mais on va la refaire à Juan les Pins. Jazz à Juan.com.
5: Qui suis-je?
3: C'est le site internet pour avoir toute la programmation, ma chère Irène.
1: Voilà, Irène. On vous embrasse.
3: Partirez.
2: Moi aussi, je vous embrasse tous.
1: On l'a saoulé.
3: C'est du 9 au 19 juin, le festival. 19 juillet, le festival.
1: Parfait. Elle n'en met pas une dedans. On vous embrasse, Irène. Merci d'avoir joué avec nous. Et n'hésitez pas, vous aussi, à participer. Vous nous envoyez un petit SMS.
3: Média, M-E-D-I-A-S, au 739-21.
1: Ben voilà.
3: 2 fois 75 centimes plus qu'au du SMS.
1: Tout va bien. Allez, on va jouer dans un instant.
3: Ah oui.
1: On va jouer à Chantez-moi ces paroles spéciales. Michel Berger, ce matin, je vais vous donner des extraits. Vous connaissez bien Lady O, Michel Berger, ses chansons?
5: J'ai des amis qui écoutent beaucoup d'ailleurs, en fait, ça qui est dingue.
1: J'espère que ça va vous aider. Ce qui est sûr, c'est que vous chanterez plus juste que les personnes en face de vous.
5: Très certainement.
1: On tente ça dans
5: je
1: un
5: ne juge
1: instant.
5: Personne. Il faut écouter Olivier Benkemoun.
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3: Et ça va sur Europe 1, ça va bien grâce à Thomas Hill. 10h, 11h30 tous les jours, c'est Culture Média que vous écoutez avec ce matin Olivier Benkimoun, Héloïse Goy et votre invité
5: présent
3: Thomas, la grande gagnante de The Voice. Il y a un petit décalage. La grande gagnante de The Voice saison 15.
5: Faisait une petite sieste.
3: Décalage satellitaire. Élu samedi soir sur TF1, Lady O.
1: Lady O, vous allez pouvoir chanter avec nous parce que on va jouer à Chantez-moi. Ces paroles spéciales, Michel Berger, je vous vois en angoisse totale.
3: Attends,
1: mais vous inquiétez pas. Okay. Non, c'est vraiment. Je vous donne en fait un texte et il faut essayer de retrouver le bon air le plus vite possible. Donc chanter ces paroles avec le bon air. Et je suis intraitable sur l'air.
5: Hein, attention, c'est pas un blind test. Il suffit pas de donner le titre du morceau. Il faut le chanter.
1: Non, c'est pas un blind test. Et effectivement, je serai intraitable, comme vous l'avez dit, très bonne vanne, comme Pierre Martinet, le traiteur intraitable.
3: Elle était passée en loose
1: mais elle était bien.
5: Non, mais du coup, c'est à moi de chanter les textes là.
1: Ah, le premier d'entre vous.
3: On est en compétition.
1: Attention, c'est parti, premier texte. Et pour quelle raison étrange les gens qui pensent autrement
3: Ça nous dérange. Ils jouaient bien.
1: Et pour quelle raison étrange C'est ça que
4: et
1: je veux.
4: Quelle raison étrange.
1: Oui.
3: Oh, c'est
4: les gens
3: Benke.
4: Qui sont pas comme nous, ça nous dérange.
1: Waouh, oui,
4: ça nous dérange.
1: C'est
4: mon premier point de la saison.
3: De la saison.
1: C'est un événement.

0: malgré tout.
1: Olivier Benkemoun est en tête du classement. C'est un grand moment.
2: Il va prendre la grosse tête.
3: Le 1er juin. Attention,
1: la suivante. Qu'est-ce que tu veux, mon vieux ? 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

0: Pour pouvoir faire mon numéro.
1: Ah, Thomas la tient.
2: Les Dio, vous l'avez ou pas?
3: Non. Quand l'avion se pose sur la piste.
1: Oh, oh, oh, oh, oh. À Rio. En fait, ce qui est dur, c'est de la tenir longtemps.
2: Oui,
1: la note, ça, on n'assume pas.
2: La suivante.
1: Allez.
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1: Vous pouvez pas nous sortir un de vos instruments de musique?
4: Non,
1: pour
4: mais
1: nous
4: j'ai
1: aider
4: le titre, mais je vais vous donner l'air, c'est ça qui m'énerve.
2: Le titre.
4: Celui qui chante.
2: Non, pas du tout.
1: Ah. Oh.
2: Non, parce qu'il a composé pour Johnny aussi, vous savez. Quelque chose de
1: Diego
2: Tennessee.
4: C'est quelque chose de Tennessee. Tennessee.
1: Oh.
2: À certaines heures de la nuit, quand le cœur s'est endormi, ça vous dit rien, les Dio?
1: Non.
2: Écoutez, c'était ça qu'on cherchait.
5: Certaines heures de la nuit.
1: Ah ouais, c'est dur.
2: Ouais, c'est dur.
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2: Johnny, quand même.
0: Il flotte.

0: Attention, la suivante. Bon, au grand loto de l'univers, j'ai pas tiré le bon numéro. Je suis mal dans ma peau.
1: Je suis mal dans ma peau. Au grand loto de l'univers.
0: Oui.
1: Le
0: oui,
1: des Stones.
0: J'ai pas tiré le bon numéro. On vous l'accorde, et oui, c'est quoi, magnifique.
1: Je suis mal dans ma peau.
2: Grand loto.
1: Pas du tout. C'est Grégory Lemarchal qui l'avait chanté, celle-ci.
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0: C'est superbe. Superbe.
1: Je suis mal dans ma peau.
2: Ça vaut deux places.
0: La suivante, elle est plus facile.
1: Ah.
0: Ils se cherchent des raisons comme nous. Ils se posent des questions comme nous. Mais quelque chose l'emporte au-dessus de tout.
1: Gecko.
0: Non. Non, toujours pas.
1: Il se pose des questions. Se cherche
0: des raisons comme nous. Se pose des questions comme nous.
1: Sortez une flûte traversière,
0: faites-la. Quelque chose l'emporte au-dessus
2: de tout.
1: Ah oui.
0: C'est quoi ça?
1: Vas-y, refais l'air.
0: C'est
1: celui qui chante.
0: Ah oui, c'est celui qui chante.
1: Celui

0: génie quand même. Franchement,
1: oui, oui, oui,
0: ce qu'on
1: a écouté des plus
0: tout à l'heure,
1: compositeurs.
0: Très très fort. Superbe. Michel Berger. Est-ce qu'on n'écouterait pas un petit peu de Michel Berger pour finir cette émission?
2: On va s'écouter du Michel Berger. Vous pouvez monter le son des autoradios, de la radio au boulot, à la maison.
3: Les enceintes, des platines.
2: Monter le son des enceintes parce qu'on va écouter une très belle chanson de Michel Berger, celle sur laquelle on a eu le plus de mal dans le jeu. C'est une chanson qui parle de lui. Un autoportrait, quoi. Mmh. Ça commence au piano, comme ça. Et là, il parle de lui, de celui qui chante. Michel Berger sur Europe 1.

0: Est-ce que vous vous rendez compte que cette chanson a 46 ans? Elle est sortie en août 1980. Chanson autoportrait de Michel Berger, celui qui chante.
1: Ça me fait plaisir. Pour une fois, j'étais
0: sur
1: pas
0: Europe 1.
1: Merci beaucoup, Michel Berger, et merci les Dio, parce que ça y est, c'est déjà la fin de cette émission. Il ne nous reste plus qu'à vous remercier une nouvelle fois d'être venu ici.
0: Avec
1: et vous
0: grand
1: féliciter
0: plaisir.
1: Pour
0: avec
1: cette grande victoire, ce trophée de The Voice. Et on vous souhaite bonne chance pour la suite, surtout.
2: Mais merci beaucoup à vous de m'avoir accueilli ici. C'était un plaisir. Très jolie énergie.
0: Très vite.
1: Merci beaucoup.
0: Allez, nous, on se retrouve demain, 10h sur Europe 1. Thomas Hill avec un programme 5 étoiles. Si je vous dis bip bip. Voilà, c'est Vincent Lagaffe qui sera là demain. Et puis, alors, attention, sortez vos plus beaux atouts, parce que c'est quand même Juliette Binoche.
1: Grande
0: comédienne Juliette Binoche pour le film En nous qui sort mercredi.
3: Faut qu'on se mette sur nos 31.
0: Soyez beaux demain. Brushing et tout.
4: Non, pas le slip Borat.
0: Non.
1: Ah, pour Vincent Lagaffe.
0: Refaites-moi peut-être, mais pas pour Juliette là, mais non, pas de slip.
1: Et bonjour à Christine Kelly qui nous attend.
5: Oui. Bonjour à vous tous. Oui, alors au programme aujourd'hui, malheureusement, on va un peu déchanter puisqu'on parlera de la France et des violences. La France est-elle devenue de plus en plus dangereuse? La police a-t-elle encore les moyens d'agir? Vous sentez-vous en sécurité en France et à Paris? Appelez-nous au standard d'Europe 1 pour réagir aussi. Que pensez-vous de ces politiques? À moins d'un an de la présidentielle, certains ont réagi, beaucoup se sont tus. Réagissez-vous au standard d'Europe 1. On parlera aussi de la fin du secret de la confession. Un prêtre doit-il dénoncer un crime avoué en confession? Il y en aura Grégory Turpin, qui est notre collègue animateur sur Europe 1, qui viendra nous faire des révélations dans ce studio d'Europe 1 dans un instant. Voilà pour le programme, mon cher Thomas.
1: Très bonne émission, Christine. Et on se retrouve demain à 10h sur Europe 1.
5: Avec plaisir.

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22: Il est 11h31 sur Europe 1, le journal permanent avec Émilie Dès. Bonjour.
23: Bonjour Christine, bonjour à tous. Emmanuel Macron salue les efforts déterminés de Donald Trump pour trouver un accord avec l'Iran. Le chef de l'État répète que la coalition co-dirigée par la France et le Royaume-Uni sera prête à participer à la sécurisation du détroit d'Ormuz une fois cet accord conclu. L'Iran assure ne pas discuter à ce stade de son programme nucléaire avec les États-Unis. Les États-Unis qui ont frappé le sud de l'Iran ce week-end. Téhéran affirme de son côté avoir visé une base utilisée par les Américains. Pensez-vous que le gouvernement est trop faible face aux casseurs? C'est la question du jour sur le site et l'application Europe 1. 256 personnes ont été placées en garde à vue en marge du sacre du PSG en Ligue des Champions. Il y a eu plus de 890 interpellations, 45% de plus que l'année dernière. 178 policiers et gendarmes ont été blessés. On sera intraitable avec ceux qui ont été attrapés, promet Emmanuel Macron. Le patron de Reconquête, Éric Zemmour, estime que le gouvernement ne fait qu'encadrer une horde de pillards au lieu de rétablir réellement l'ordre. Les recherches se poursuivent pour tenter de retrouver Liana, 11 ans, disparue depuis vendredi dernier à Fleurance dans le Gers. Un homme est en garde à vue, un habitant de la commune âgé de 41 ans. C'est dans sa voiture que l'adolescente a été aperçue pour la dernière fois vendredi dernier. 93 milliards d'euros d'investissement, plus de 15 000 emplois créés. La 9e édition du sommet Choose France annonce historique, se félicite Emmanuel Macron. Le géant japonais SoftBank a notamment dévoilé un projet colossal de data centers dans les Hauts-de-France, projet qui représente 45 milliards d'euros d'ici à 2031, 75 milliards d'euros à terme. C'est une page de la vie politique qui se tourne, a réagi l'UDI. L'ex-ministre André Santini est mort à l'âge de 85 ans, 46 ans qu'il était maire d'Issy-les-Moulineaux. Réélu en mars dernier, il avait récolté 48% des voix. Et puis un mot de Roland-Garros, Europe 1 et Radio officiel du tournoi. Fin des huitièmes de finale aujourd'hui avec un choc ce soir entre la numéro 1 mondiale Arina Sabalenka et la japonaise Naomi Osaka. Et puis Diane Perry, Paris, la dernière française encore en lice, va affronter aujourd'hui la polonaise Maja Falińska. Tout de suite, c'est Christine Kelly.
22: Merci beaucoup, ma chère Émilie. Prochain point à 12h sur Europe 1.
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22: Bonjour à tous, nous sommes ensemble jusqu'à 13h avec Gabriel Cluzel, Karim Maloum et Marilyn Hérault aujourd'hui qui nous accompagne en ce lundi 1er juin.
1: Bonjour Christine, bonjour à toutes et à tous.
22: Dans le bocal de la régie, Fabrice Laffitte à la réalisation, Alexandre Omar, William Torzek, le ministre de l'Intérieur Laurent Nunez, on l'écoutera tout à l'heure, a annoncé ce matin qu'il y avait eu samedi et dimanche en France à l'occasion du sacre du PSG en Ligue des Champions plus de 890 interpellations, une hausse de 45% par rapport à l'an dernier. Il précise que 178 policiers et gendarmes avaient été blessés au cours de ces deux jours. Et face au débordement, aux violences, il a réfuté avec vigueur être dans le déni. Si les interpellations sont en hausse, selon Laurent Nunez, le préfet de police de Paris met en avant une baisse de 30% des faits par rapport à l'année dernière. On a du mal à ressentir cette baisse après la violence et les images de violence émeutière que nous avons vues défiler un peu partout, notamment sur les réseaux sociaux. Alors je vous pose des questions ce matin, chers auditeurs. La France est-elle devenue plus dangereuse? La police a-t-elle encore les moyens d'agir? Est-ce que vous vous sentez en sécurité à Paris, en France, là où vous êtes, notamment lors d'événements comme des grands concerts, des moments de fête, de célébration qui finissent toujours dans la violence? À 10 jours, du démarrage de la Coupe du Monde de football, faut-il s'attendre à un été orange mécanique? Appelez-nous au standard d'Europe 1, 01 80 20 39 21. Et puis on va faire le parallèle avec Roland Garros, avec le rugby, avec certaines disciplines où il n'y a pas de débordement.
1: Et autre sujet, l'Église française qui s'inquiète, elle, d'une proposition de loi qui est débattue aujourd'hui à l'Assemblée nationale, la fin du secret de la confession qui s'inscrit dans le sillage de la commission d'enquête ouverte après l'affaire Betaram, suggère de supprimer le secret de confession. Concrètement, tout représentant d'un culte qui apprend lors d'une confession qu'un mineur est victime de violences ou d'abus sexuels sera désormais pénalement obligé de le signaler. S'il ne le fait pas, il encourt les mêmes peines que tout contrevenant à l'article 434-3, à savoir 3 ans d'emprisonnement et 45 000 euros d'amende. La proposition des évêques a été publiée dans un communiqué, je cite « Ce secret doit être protégé au même titre que d'autres secrets professionnels qui concernent les avocats et les médecins. Alors on vous pose la question, un prêtre doit-il dénoncer un crime avoué en confession ?» 01 80 20 39 21, le standard d'Europe 1 vous attend, chères auditrices et auditeurs.
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22: La France célèbre une victoire historique du PSG en Ligue des Champions et une fois encore, la liesse populaire vit au chaos urbain. Pillage, voitures brûlées, policiers blessés à mort. Ce n'est plus un débordement isolé, c'est un rituel national qui révèle notre impuissance collective face à la violence opportuniste. Quand la joie devient prétexte au saccage, c'est l'autorité de l'État qui vacille. Il est temps de passer de la consternation à la fermeté. Et si au bout du bout, il s'agirait que nous renoncions peut-être à nos fêtes communes, on se posera toutes les questions ce matin. Gabriel Cuzel, je vous donne la parole. Ensuite, on écoutera Laurent Nunez, Emmanuel Macron. On écoutera la gauche qui se tait. On l'écoutera, cette gauche qui se tait. On écoutera la droite qui tape du poing sur la table. On écoutera les médias qui sont dans le déni. D'abord, Gabriel Cluzel.
2: Oui, écoutez, moi, je suis très frappée par ce qui s'est passé, parce que en réalité, ce n'est pas comme si nous ne préparions pas ça, si nous n'avions pas été alertés. Donc, on nous a expliqué que la police serait sur les dents, que des milliers de forces de l'ordre seraient mobilisées. On a expliqué aux braves gens, surtout restez chez vous, hein, parce que comme on va pas revenir sur le débat de la semaine dernière, mais quand même un peu, on leur a dit, bah, puisqu'on n'arrive pas à coffrer les voyous, il faut bien que les braves gens, eux, s'auto-coffrent. Hein, voilà, c'est la seule solution qu'on a trouvée. Et malgré tout cela, il s'est passé des scènes insupportables. Et je reprends là les mots du président de la République qui avait les mêmes l'an dernier. Donc pour vous dire que ce qui est atroce, c'est que on se dit que finalement il y a une impuissance généralisée jusqu'au sommet de l'État. Je vous promets que ça fait peur. Ça fait peur pour des parents. Ça veut dire que même quand on veut, quand on dit qu'on met les moyens, eh bien on n'y arrive pas. Ça se passe mal. Moi je suis aussi. Vous voyez, on dit que c'est devenu presque une tradition maintenant. Ces émeutes sont devenus traditionnels, vous voyez. Mais ce qui est traditionnel aussi, c'est le déni et l'autosatisfaction. Mais comment M. Nunes peut-il dire « globalement, ça s'est bien passé ». Tout est dans le « globalement », vous voyez. Non, mais comment peut-il dire, sachant que les Français, eux, voient les réseaux sociaux, certains ont été confrontés personnellement. Et puis, c'est insupportable pour les policiers qui ont été blessés. Moi, je ne sais pas, mais je serais heureuse, moi, depuis mon lit, là, je me dirais « dites donc, ça, c'est supportable, globalement, c'est... » Donc, vraiment, il y a un coup. Il y a un coup, et je terminerai par là, il y a un coup international. Nous sommes la risée du monde, il faut quand même bien le dire. Il y a un coup économique, c'est-à-dire les forces de l'ordre mobilisées, ce qui a été cassé, puis le manque à gagner, hein, tous ces restaurateurs qui n'ont pas pu recevoir, par exemple, des gens. Il y a un coup social. Vous savez, le coup social, c'est que, par exemple, ces forces de l'ordre qui n'ont pas le don d'ubiquité, qui étaient là, elles n'étaient pas ailleurs. Les pompiers qui étaient là, quand des personnes âgées avaient besoin d'elles dans la soirée, ils étaient forcément, c'est pas leur faute, moins réactifs. Pareil pour les cambriolages, etc. Donc le coût pour la société est énorme. Moi, je crois qu'on ne peut pas tourner la page. Le gouvernement ne peut pas s'en sortir par une passe à l'aile aussi simple.
22: Gabriel Cluzel sur Europe 1. Je vous présente nos invités autour de la table. Bruno Pomard, ancien policier instructeur du RAID, président du cercle de réflexion Initiative Sécurité Intérieure, avec qui on a un petit fil conducteur depuis quelque temps sur le sujet. Je suis restée chez moi comme vous me l'avez conseillé, mais je regrette d'être restée chez moi, Bruno Pomard. Maître Antoine Bem, c'est ça ? Anthony Bem, pardon, avocat, qui va aussi nous parler effectivement de ce regard qu'on peut porter sur la justice, laxiste ou pas, dans ces cas-là. Et puis, bien sûr, Pierre-Marie Sève, directeur de l'Institut pour la justice, également sur ce sujet. Karim Maloum, votre regard. Ensuite, je vous fais écouter Jordan Bardella.
3: Une société normale célèbre ses victoires, ses dates symboliques. C'est des moments où les gens se rassemblent et dépassent leur clivage politique et philosophique. Eh bien, en France, depuis quelques années, le calendrier festif a changé de nature. Aujourd'hui, la Saint-Sylvestre, le 14 juillet, la victoire du PSG ou d'un autre club, ça se termine toujours dans la violence. On peut mettre 20 000, 30 000, 50 000 policiers, on aurait le même résultat. C'est pas une question de policiers, de leur présence. La preuve, si on se rend compte que les policiers, ils étaient au bon endroit, c'est-à-dire qu'ils savaient très bien, ils les ont un peu pistés, parce que la police, on a une police professionnelle qui suit sur les réseaux sociaux et même sur les messageries cryptées, se sont retrouvés pour les isoler, pour un peu les mettre de côté. Et ça, c'est un point, ça relève de la sécurité. Ça, aujourd'hui, tout ce qui relève du festif, tout ce qui relève du symbolique, et les remet en cause. Ça, c'est un constat uniquement sécuritaire. Mais il faut faire une analyse politique. Parce qu'une nation, ce n'est pas seulement son drapeau, ses frontières, sa langue, ses institutions. C'est aussi la capacité de cette nation de rassembler ses enfants, de célébrer des victoires historiques ou sportives. Et bien c'est là où on est incapable de faire nation. C'est l'échec de la nation. On n'arrive pas à la faire. Ce n'est pas juste le gouvernement qui est incapable. Mais s'il y avait un autre gouvernement, c'est un échec scolaire, un échec de l'éducation des parents, un échec de la justice, un échec de la société, nous sommes dans l'incapacité de se rassembler. Ne pas le voir en ces termes, c'est d'être dans le déni. Certains qui parlent, pour terminer, du débordement, je rappelle, un débordement, c'est quelque chose d'innocent. C'est quelque chose qui est arrivé, qui n'était pas prévu. Ce qui s'est passé, c'est voulu, planifié et s'attaquer à la République. Et ça, donc cette violence, nous mène à quelque part de ne pas faire nation et nous sommes en danger en tant que civilisation.
22: Karim Alom sur Europe 1, on va marquer une pause et donner la parole à Bruno Pomard, à notre avocat Anthony Bem, à aussi Pierre-Marie Sève. Incapable de faire nation, a dit Karim Alom, tout ce qui est festif, voilà, on peut plus faire la fête, mais rappelons quand même que Lens est bien comporté, rappelons quand même que le Tour de France, ça se passe bien, rappelons que le Vendée Globe, ça se passe bien, rappelons que rugby, ça se passe bien, rappelons que Roland-Garros, ça se passe bien. Pourquoi les casseurs vandalisent à ce moment-là? On marque une pause, on revient.
1: 11h43 sur Europe 1, vous écoutez Christine Kelly et vous, c'est jusqu'à 13h. Et si vous voulez réagir, débattre, intervenir, appelez-nous 01 80 20 39 21. Le standard d'Europe 1 vous attend, il est 11h43 sur Europe 1. On revient dans un instant.
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1: 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Il est 11h46 sur Europe 1. Christine Kelly vous revient dans moins d'une minute. À tout de suite.
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8: La suite à 11h47. Christine Kelly, vous, c'est de 11h30 à 13h sur Europe 1. Et nous sommes avec vos invités et chroniqueurs, chère Christine, Gabriel Cluzel, Karim Aloum, directeur de la publication de rupturemag.fr, et nos invités, Pierre-Marie Sève, directeur de l'Institut pour la justice, Bruno Pomard et maître Anthony Bem, avocat.
9: Dans un instant, Fabien, je sais que vous êtes en ligne, vous nous appelez d'Occitanie, je vous donnerai la parole. D'abord, Bruno Pomard, ma question traditionnelle, quel regard vous portez sur la France ce matin ?
10: Bah, écoutez, on est habitué effectivement à ces mouvements ultra-violents qu'on a connus pendant les manifestations, pendant tout un tas d'événements, on l'a connu encore hier. Je voudrais faire juste essayer de ramener dans le droit chemin Gabriel, vu la charge qu'elle a mis tout à l'heure au gouvernement, mais ça c'est pourquoi pas, mais surtout aux forces de l'ordre. Non, je pense que très sincèrement, le travail...
11: Moi j'accuse jamais les forces de l'ordre, les forces de l'ordre ils ont des ordres.
10: Le travail tactique qui a été mis en place par Laurent Nunez, il faut le rappeler quand même, hein, Laurent Nunez est quand même un homme de terrain avant d'être un ministre, hein, parce qu'il y a beaucoup de ministres qui font que parler, mais lui c'est un homme de terrain. On a 22 000 forces de police sur le terrain, 8 000 sur Paris, 2 500 sur les Champs-Élysées, avec une idée très mobile. Il y a eu une volonté de Laurent Nunez de répondre de façon plus forte que d'habitude, il l'a dit lui-même. C'est rare, hein, parce qu'il est plutôt modéré, Laurent Nunez. Ces forces d'intervention rapide qu'on a mis en place, c'est-à-dire les compagnies d'intervention de la DOPC, les fameuses braves dont ne veulent plus la France insoumise, les BAC également, la 95, la BAC nuit 92, la BAC 75 nuit, etc. Enfin bref, tous ces effectifs-là étaient pour contrer ces groupuscules ultra-violents. Mais à l'origine même, les forces de l'ordre, elles sont sur le terrain pour quoi faire ? Pour assurer la sécurité ? Parce que vous dites, personne n'est sorti d'ici, il y avait des centaines de milliers de personnes dehors. Sur le Champ de Mars, il y avait des familles. Donc ça ne va pas poser de problème, même si je vous ai dit la semaine dernière, restez chez vous si vous avez peur, pourquoi pas ? Moi je me le dis à mes filles, elles ne sont pas venues ici. C'est chacun son choix, chacun décide ce
9: oui,
10: qu'il veut.
9: Les femmes restaient chez elles pour leur protection, c'est ce que vous nous dites. C'est ce qu'on a dit aussi en Iran, en Afghanistan, à tous ces pays-là qui ont basculé après. C'est le premier pas. Mais bon.
10: Les forces de l'ordre sont présentes pourquoi ? Pour assurer la sécurité des gens, des supporters, etc., qui sont sur le terrain. Donc ça, c'est la première mission. La deuxième mission, c'est le rétablissement de l'ordre quand il est nécessaire. Et effectivement, vous avez raison, Gabriel, il y a plus d'un millier de gens qui sont venus là, qui sont des casseurs, qui ne sont pas des supporters ou quoi que ce soit, c'est des voyous, trouvez les termes que vous voulez pour eux, on les connaît, ils sont repérés, tout le monde les connaît dans les bacs et compagnie, parce qu'on revoit toujours ces éléments. Et ben, qu'est-ce qui reste aux forces de l'ordre ? Évidemment, de pouvoir éviter, contrer et casser ces noyaux. Vous l'avez vu, c'est pour ça qu'il y a autant d'interpellations, près de 980 interpellations. Un parquet judiciaire qui a été renforcé, puisqu'il y a 7 magistrats qui ont été mis en place, en plus par la procureure de la République, dont des magistrats spécialisés dans les mineurs, parce qu'on retrouve beaucoup de mineurs dans les interpellés. Voilà, donc le cadre a été mis en place.
9: On va écouter.
10: On peut être rassuré. Et on est capable d'y répondre.
9: On peut être rassuré.
10: Voilà, malgré ce qui s'est passé. Paris n'a pas été cassé à feu à sang.
12: Mais on a géré.
9: Non, mais qu'est-ce qu'on attend ? On attend que Paris soit cassé à feu à sang pour se féliciter que Paris n'ait pas été cassé à feu à sang.
12: À quoi sert de gérer ?
9: Il n'y a que l'étranger qui voit ce qui se passe en France.
10: Je sais. Elon Musk tweet.
9: Les autres pays tweetent. Les autres pays nous critiquent. Mais nous, on est dans le déni. Alors attendez. Après, je vous donne la parole aussi à Anthony. Juste un instant, Karim. Je sais que tout le monde veut réagir, mais il y a aussi Fabien qui attend, pardon, je vais donner la parole à tout le monde, mais Édouard Philippe n'a pas eu un mot. Il s'est filmé, en train d'applaudir. Gabriel Attal, pas un mot. Ils sont candidats à la présidence de la République. Jean-Luc Mélenchon, pas un mot.
10: Si, madame.
9: Il est candidat à la présidence de la République. Pardon. Fabien Roussel, non mais moi je me pose des questions. Écoutez Jordan Bardella.
14: Je dis aux Français, réveillez-vous parce que dans quelques temps, ils casseront la porte des immeubles et ils rentreront dans vos appartements. Si l'État ne reprend pas la main sur sa politique de sécurité, sur sa politique pénale et par-dessus tout sur sa politique migratoire. Parce qu'il y a évidemment un lien, madame, entre notre incapacité depuis 30 ans à maîtriser l'immigration à assimiler des populations qui sont arrivées dans notre pays et dont beaucoup aujourd'hui sont physiquement en France, mais dont l'âme et dont le cœur est ailleurs et ne ratent jamais une occasion pour exprimer leur mépris à l'égard des institutions, leur haine de la France.
3: Pierre-Marie Sève, réaction à ce qui s'est passé, à ce que dit Jordan Bardella. Pierre-Marie Sève de l'Institut pour la Justice.
4: Je pense effectivement que ça fait quand même quelques années, souvenez-vous des émeutes de Naël, souvenez-vous évidemment des émeutes l'année dernière suite à la victoire du PSG, on a les émeutes encore ce week-end, on aura peut-être d'autres émeutes puisque l'Algérie est qualifiée à la Coupe du Monde qui aura lieu dans quelques semaines, donc sait-on jamais, on ne sait pas ce qui peut se passer. Et je sens qu'effectivement, Jordan Bardella n'est pas le seul à parler de ce risque que les gens rentrent, que les émeutiers rentrent chez les gens, puisque déjà l'année dernière, pendant la victoire du PSG, moi j'ai souvenir d'un immeuble du 16e arrondissement où on avait vu un témoignage dans la presse où les émeutiers étaient rentrés chez les gens. Ils étaient rentrés dans l'immeuble, chez la concierge, dans la cour, etc., etc. Donc, effectivement, je pense qu'on n'est pas loin du point de rupture et j'en veux pour preuve, même si Bruno Pommard est plutôt optimiste. Tout de même, souvenons-nous des émeutes de Naël. C'était il n'y a pas si longtemps, c'était dans 2023. Et je crois quand même que la police était quand même à bout de souffle en fin d'émeute.
3: Bien
4: et
3: sûr.
4: Que l'ordre a été rétabli après de grandes et grandes difficultés.
3: Et selon ce qui a été dit d'ailleurs à cette époque-là, l'ordre a été, les policiers ont tenu, oui, mais par l'aide aussi de tous ceux qui sont dans le narcotrafic et
4: absolument.
3: Qui ont apaisé les quartiers. Et moi, je pense qu'il s'est passé quelque chose après les émeutes de Naël. Depuis les émeutes de Naël, il s'est passé quelque chose. Le pays a changé. La violence s'est amplifiée.
4: Oui, et puis il y a eu un autre changement quand même que j'ai trouvé très intéressant qu'a dit un policier il y a quelques jours sur CNews qui disait, c'était Reda Bellage. Syndicaliste policier, qui disait « Oui, mais aujourd'hui, ces jeunes, là, émeutiers, casseurs, voyous, tout ce qu'on veut, d'habitude, il y a quelques années, ils cassaient dans leur cité, ils cassaient dans leur coin, dans leur banlieue, voilà, ça gênait pas trop les Parisiens du centre-ville. Mais aujourd'hui, la France a changé, le narcotrafic s'est enquisté, on dit toujours cette expression comme si c'était pas... Et puis ça paraît un peu banal, en fait c'est la réalité, ça s'est enquisté et ces émeutiers ne peuvent plus tellement casser dans leur cité, ils peuvent plus tellement mettre le chaos dans leur cité et donc c'est pour ça qu'ils en profitent de la victoire du PSG pour venir en centre-ville casser.
3: Pierre-Marie Sève, en direct sur Europe 1, maître Anthony Bem. Lorsqu'on entend effectivement Jordan Bardella qui dit que l'État doit reprendre la main, lorsqu'on entend Jordan Bardella qui dit qu'il faut rétablir les peines planchers, que lui répondez-vous?
5: La sanction, elle a été présente pour l'affaire Naël. En effet, à l'été 2023, il y a eu toutes les émeutes qu'on connaît. 5000 personnes ont été jugées, 95% d'entre eux ont donné lieu à des condamnations à plus de 10 mois ferme. Donc on sait juger les affaires. Lorsqu'on sait que c'est que 5% dans les affaires de PSG l'année dernière qui ont donné lieu à des condamnations. Donc on voit qu'il y a une vitesse, une justice à deux vitesses. Quand il s'agit d'émeutes, d'insurrection, la justice sait être ferme, 95% de condamnations. Et lorsque c'est dans du cadre festif, post-PSG l'année dernière, que 5% de condamnations à du ferme. Et parlons aussi de l'exécution, puisque on voit que certaines ne donnent pas lieu à des mandats de dépôt, moins de la moitié finalement. Et donc, il n'y a pas de réelle sanction. La philosophie pénale de la sanction n'y est pas, et c'est la raison pour laquelle aujourd'hui et demain encore l'année prochaine, nous y reviendrons en réalité. Parce que peu importe la sanction pénale ne fait plus peur aujourd'hui. Peu importe le nombre d'hommes qu'il y a sur le terrain, on parlait de 20 000 policiers hier. C'est pas suffisant. On voit finalement qu'il y a eu des voitures qui ont été brûlées, qu'il y a eu des commerces qui ont été vandalisés, volés, qu'il y a eu des dizaines de policiers qui ont été blessés. Donc les dégâts sont là et des millions. On parlait de budget. En termes judiciaires, toutes les personnes gardées en vue, toutes les personnes renvoyées devant les tribunaux, toutes les personnes sanctionnées, c'est un coût énorme pour la société. On parle de millions d'euros.
3: Un milliard pour les émeutes de Naël. Qui a payé ? Un milliard.
5: Le contribuable.
3: Ce ne sont pas ceux qui ont cassé. On marque une pause, on revient avec Fabien notamment, qui nous appelle d'Occitanie. Fabien qui nous dit que c'est un véritable échec des forces publiques. On en parlera avec lui. On se demandera effectivement quel est le rôle de l'État, le rôle des politiques, le rôle des médias, qui se tait, qui veut cacher les informations, mettre la poussière sous le tapis. Pourquoi ? À quoi sert justement de mettre la poussière sous le tapis ? On va écouter aussi Laurent Nunez, on va écouter Jordan Bardella, on écoute sera Emmanuel Grégoire, le maire de Paris. On marque une pause, on revient sur Europe
8: 1. Vous sentez-vous en sécurité en France et à Paris, notamment lors d'événements? C'est la question qu'on vous pose ici, comme Fabien. Vous voulez réagir? 01 80 20 39 21. Vous avez la parole sur Europe 1. Christine Quellier, vous, ça revient dans un instant. A tout de suite, il est 11h57.
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3: Il est 12h sur Europe 1, toute l'actualité avec Émilie Dez.
25: Bonjour à tous. Il a changé le visage d'ici les Moulineaux, assure le sénateur des Hauts-de-Seine, Xavier Iacovelli. L'ex-ministre André Santini est mort à l'âge de 85 ans. Un homme truculent et visionnaire, assure l'UDI. André Santini était maire d'ici les Moulineaux depuis 46 ans. Plus de 890 personnes ont été interpellées en marge du sacre du PSG en Ligue des Champions. C'est 45% de plus que l'année dernière. 178 policiers et gendarmes ont été blessés, mais le ministre de l'Intérieur, Laurent Nunez, assure ne pas être dans le déni face aux débordements et aux violences. Pensez-vous que le gouvernement est trop faible face aux casseurs? C'est la question du jour sur le site et l'application Europe 1. L'Iran rappelle qu'un accord avec les États-Unis est conditionnel à un cessez-le-feu au Liban. Le premier ministre israélien Benjamin Netanyahou dit vouloir intensifier son offensive contre le Hezbollah. La France a demandé une réunion d'urgence du Conseil de sécurité de l'ONU. Un pétrolier en provenance de Russie a été arraisonné dans l'Atlantique par la marine française. C'est ce qu'annonce Emmanuel Macron. Une opération menée avec plusieurs pays, dont le Royaume-Uni. Le capitaine russe a refusé d'obtempérer, selon le parquet. Laurent Nunez reçoit cet après-midi son homologue algérien à Paris. Le ministre de l'Intérieur a promis d'évoquer avec lui le sort de Christophe Glaize, incarcéré en Algérie. Le journaliste français a été condamné pour apologie du terrorisme. Le SMIC augmente de 2,4% aujourd'hui, soit 35 euros de plus environ par mois. Une augmentation liée à l'inflation repartie à la hausse en raison de la guerre au Moyen-Orient. C'est aujourd'hui que s'ouvre la 9e édition du sommet Choose France. Ce sommet dédié aux investissements étrangers promet d'être historique selon l'Elysée. Le géant japonais SoftBank a déjà dévoilé un projet colossal de data centers dans les Hauts-de-France. Projet qui représente 45 milliards d'euros d'ici à 2031, 75 milliards d'euros à terme. Une bonne nouvelle pour tous ceux qui n'ont pas eu de billets. Céline Dion annonce 10 nouveaux concerts en mai 2027, toujours à la Défense Arena, des concerts prévus entre le 8 et le 29 mai. Elle dit vouloir répondre à la demande sans précédent des fans. Des créneaux seront proposés à un nombre limité de personnes, celles déjà inscrites à la prévente de Céline Dion ou celles de la Défense Arena. Les ventes s'échelonneront de mercredi à vendredi. On prend maintenant la direction de Roland-Garros.
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25: On joue la fin des huitièmes de finale. Porte d'Auteuil, Axel May, vous suivez le tournoi pour Europe 1. Avant Diane Paris, deux hommes s'affrontent sur le central. L'Italien Flavio Cobolli face à l'Américain Zachary Zvajda.
1: Oui, Cobolli, tête de série numéro 10 face à un Américain classé au-delà de la 80e place mondiale et qui est déjà sans doute surpris d'être arrivé en 8e de finale à Roland-Garros. Et ça se voit, ça se ressent sur le terrain, sur le court central, puisque Flavio Cobolli a remporté relativement facilement la première manche 6-2. Il y a un partout dans le deuxième set et Cobolli mène 40-30 sur le service de l'Américain Zachary Zvajda. Plus le match ira vite, eh bien mieux ce sera pour les spectateurs, puisque qu'est-ce qui va se passer après ?
25: Mais ils vont voir
1: le match. Eh oui, le match de Diane Paris opposé face à Maja Szwalińska, la polonaise issue des qualifications, 114e mondiale. Diane Paris est 92e mondiale et si jamais elle arrivait à passer ce cap en quart de finale, elle rencontrerait soit Potapova, russe naturalisée récemment autrichienne, face à ou Kalinskaya, une moscovite. Pour l'instant, Kalinskaya mène 6-4 dans le quart de finale qui l'oppose à Potapova.
25: Merci Axel. Axel May, envoyé spécial d'Europe 1 à Roland-Garros, Europe 1 et radio officielle du tournoi.
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25: Il est midi 4 sur Europe 1. C'est la suite de Christine Kelly et vous.
3: Merci Émilie. Prochain point sur l'actualité à 12h30 sur Europe 1.
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3: Il est 12h05 sur Europe 1. Demain, ils rentreront dans vos appartements. C'est déclaré, a exprimé Jordan Bardella ce matin dans une virulente diatribe après les violences intervenues samedi soir lors de la victoire du PSG en Ligue des Champions. Tout comme Eric Zemmour qui a appelé à, je cite, mater l'ennemi intérieur. Réagissez au standard d'Europe 1 01 80 20 39 21 et on a nos invités Pierre Marissev de l'Institut Plage Justice, Bruno Poma du RAID, Maître Anthony Bem, Karim Aloum, Gabriel Cluzet.
8: 01 80 20 39 21, on vous donne la parole dans l'émission, c'est jusqu'à 13h sur Europe 1, il est midi 5.
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3: Bonjour Fabien, vous nous appelez d'Occitanie. Merci beaucoup pour votre patience au standard d'Europe 1 pour vous. C'est une signature de l'échec des forces publiques, c'est ça ?
6: Oui, tout à fait. Enfin, forces publiques, pas les forces de l'ordre, hein, les pauvres, mais plutôt l'État, quoi, en lui-même. Et c'est pas que ça me dit, hein, c'est depuis de nombreuses années maintenant. Hein. Ça va mal, qu'on minimise ce qui se passe lors de fêtes, de matchs de foot, etc. etc. Et le problème de tout ça, c'est l'impunité, en fait. Hein. Ces jeunes ou moins jeunes qui viennent passer dans Paris, dans le centre-ville de Paris, pour le moins de prétexte, c'est qu'ils savent que ils risquent rien du tout, quoi. Mm-hmm. Une garde à vue, ils ne remettent pas en prison. Ce qu'il faut, c'est une réponse. Pour moi, ce qu'il faut, c'est une réponse pénale très forte. Même une peine de prison, même une courte durée, une semaine, deux semaines, un mois, si quelqu'un sait qu'il va aller 15 jours en prison parce qu'il aura cassé un abribus, peut-être que ça le fera réfléchir.
3: Restez en ligne avec nous, Anthony Bem. Selon vous, est-ce que ça fera réfléchir, comme nous dit Fabien ?
5: Non, je ne pense pas que la prison fasse réfléchir. Ces jeunes-là, au contraire, voient la prison comme un grade sur une épaule, comme à l'armée. Quelque chose que l'on doit affronter pour prendre du galon. On sort de prison, ça fait bien. Un peu à la mode gangster, vous voyez. Et c'est ces jeunes-là, un peu écervelés, finalement, que l'on retrouve sur les pavés et qui viennent brûler vos voitures. C'est pas des gens qui ont peur. Au contraire, ils viennent au contact des forces de l'ordre. C'est le jeu du chat à la souris. Ils viennent vous voler votre commerce en sachant que, de toutes les façons, cagoulés, ils ne seront pas identifiés. Car avec un bon avocat comme moi, l'absence de preuves fera que, de toutes les façons, il n'y aura pas de condamnation.
3: Très intéressant.
5: Et c'est pour ça qu'on les voyait tous cagoulés. Ils étaient torse nus. Il faisait très chaud, plus de 30 degrés.
3: Torse nus, mais cagoulés.
5: Mais cagoulés.
4: Matérialiser l'infraction, c'est ce qu'il y a de plus
5: difficile. C'est une infraction d'être cagoulé.
4: Oui, mais de la matérialiser, je veux dire.
3: Et pour autant.
4: Quand on matérialise une infraction, je parle sous le contrôle de notre avocat, trois éléments, matériel, moral et légal. Mm-hmm. Ben, si vous en avez un qui n'est pas là, ça tombe et évidemment le gars est libéré dans la minute qui suit.
9: Oui, sauf qu'on n'a pas le droit de mettre de cagoule.
4: Oui, mais je vous dis, il faut trois éléments.
9: On peut les arrêter,
4: c'est là la complexité pour les tribunaux de gérer. Attention, il y a 11 comparutions immédiates là.
3: Pourquoi on ne peut pas les arrêter?
5: On les juge, on les condamne. Oui. Mais peu importe, ça ne change rien, il y en a plus chaque année.
3: Anthony, moi je me base sur, par exemple, Fabien qui est en ligne avec nous et qui nous dit effectivement qu'il faut, il faut les arrêter. Moi, quand j'en vois 890 interpellations par rapport à tout ce que j'ai vu qui ont cassé, moi je me dis que 880 interpellations, on est en train de se gargariser, se féliciter, plus 45% par rapport à l'année dernière. Mais à quoi ça sert?
5: Le job de la police a été très bien fait.
9: Je ne peux pas entendre ça.
3: Gabriel Cluzel, tout va très bien, madame la marquise.
9: Karim
3: Alou, je vous donne la parole.
9: Et de toute façon, on ne peut rien faire. Voilà ce que j'entends depuis
3: ça. Moi, je ne peux pas entendre ça non plus, je suis d'accord avec vous, Gabriel.
9: La police a fait merveilleusement son boulot, le gouvernement est content, et la justice, de toute façon, ne peut rien faire, ça ne sert à rien de les envoyer en prison. Je vous garantis qu'il y a des pays qui arrivent.
3: Regardons, c'est passé le match du monde entier. Regardons, c'est chez nous. Ils ont perdu, il ne s'est rien passé. C'est honteux. Vous avez vu les images de la Pologne, où 50 000 personnes sont en train de sauter en même temps, il ne se passe rien.
4: Au Champ de Mars, on a la même chose avec 5 000 personnes, mes amis, excusez-moi.
9: Non mais si ce...
4: Oui ou non?
9: Non mais vous êtes en train de nous dire que finalement, c'est normal. Voilà ce que j'entends
4: depuis un moment.
9: Moi, il faut pas me remettre dans le
3: bien ce qu'on dit, Gabriel. C'est pas ce qu'il dit non plus. Il dit pas que c'est normal, mais il dit que la police a fait le boulot.
9: Gabriel,
4: est-ce que les 5000 personnes sur le Champ de Mars se sont amusées?
5: C'est-à-dire que.
9: Mais non, mais c'est pas ça le sujet. Vous êtes en train de me dire, il y a quelqu'un qui s'est fait agresser là, mais parce que sa voisine, ça se passe bien, et ben tout est. On va pas s'en occuper. C'est une idée d'un discours.
3: Karim, dans un instant.
4: Attendez, le Champ de Mars, ça s'est bien passé, oui ou non, Gabriel?
9: Bah sans doute, j'espère. Merci. Bah toute la France n'était pas à feu à sang.
4: Répondez, ce qui est difficile, c'est faux, quand même. Mais c'est faux, vous regardez pas la vérité en face.
9: Oui, dans mon village, aussi en Aveyron, ça s'est bien passé.
3: Ah, Il faut se dire qu'on va se féliciter qu'il y ait quelques petits îlots où ça s'est bien passé.
4: J'entends Gabriel, j'ai l'impression qu'il y a eu la guerre à Paris.
3: Où ça s'est pas bien passé.
4: J'entends Gabriel, j'ai l'impression qu'il y a eu la guerre. Je pense que je ne suis pas la seule à
9: avoir eu une impression extrêmement pénible.
3: La semaine dernière, on avait un sentiment d'insécurité. Fabien, je sais que vous êtes là.
10: Dans ce pays, soit les commentateurs, les chroniqueurs, les hommes politiques continuent uniquement à gérer les nuits difficiles. Bien sûr, on a mis 22 000, on peut mettre 40 000. Oui. On va le mettre le lendemain, la violence est toujours là. Il s'est installé. En fait, c'est comme quelqu'un, il a un cancer, on lui donne un doliprane, un anti-inflammatoire, pour un peu le soulager, mais le cancer continue à se généraliser.
3: Est-ce que quelqu'un dans le studio d'Europe 1 peut répondre à Fabrice? Que faut-il faire? Si on est d'accord sur le constat,
10: il faut maintenant des décisions politiques. Parce qu'un constat ne sert à rien si on n'a pas pris de décision. Les décisions, elles sont multiples. Seulement, on manque de courage. Les décisions, elles sont judiciaires, elles sont politiques, elles sont de l'éducation nationale, les responsabilités des parents. C'est un ensemble de choses que l'homme politique doit prendre des décisions pour faire nation. Sinon, ce n'est pas possible. La police ne remplacera jamais Jamais la police ne remplacera les parents, jamais la justice et jamais l'éducation nationale.
7: Fabien, restez en ligne avec nous. Pierre-Marie Sève tente de répondre à vos propositions, effectivement.
11: Pour répondre à Fabien directement, moi je ne suis pas d'accord avec Maître Bem. Je pense que certainement que la prison est un grade pour beaucoup de délinquants qui voient ça comme un passage obligé par lequel ils vont passer et qui va les ressortir grandis. Mais en revanche, ce qui est vrai, c'est que tant qu'un... Alors peut-être que 2 semaines, ça n'est pas assez. Parce que tant qu'un délinquant est en prison, la justice atteint son premier objectif qui est de neutraliser des gens dangereux. Que ça lui fasse réfléchir ou pas, peu importe. Tant qu'il est en prison, il ne peut pas commettre de crimes ou de délits.
5: Ils en côtoient des plus dangereux en prison.
7: Alors, quelle solution?
11: Faisons en sorte d'organiser la prison pour qu'ils ne côtoient pas trop de criminels dangereux. À savoir quand même qu'aujourd'hui, pour aller en prison, quand on est primo-délinquant, ça n'arrive jamais et que les gens qui entrent en prison sont déjà dangereux eux-mêmes. Mais donc, je pense que la première solution, c'est toujours l'exemple sempiternel du Salvador. Le pays le plus dangereux du monde, on met les délinquants et les criminels en prison, le pays le moins dangereux d'Amérique. C'est tout simple.
7: Aussi mathématique. Alors Fabien, est-ce qu'on a répondu à vos interrogations?
6: Oui. Moi, je voudrais rebondir sur la dernière intervention, et c'est ce que je dis. Pour ces peines courtes durées qui viseraient un public qui ne serait pas un public de délinquants aguerris, ça serait des structures spécialisées dans des peines courtes durées, une semaine, deux semaines, un mois. Pour essayer de rattraper des jeunes qui ne sont pas encore
11: Nicole
6: tombés
11: Bellouvet
6: dans la
11: totale délinquance. Nicole Bellouvet a interdit ces courtes peines.
5: Ça va passer.
11: Oui, mais après l'avoir supprimé, c'est quand même ça. Le ministre d'Emmanuel Macron a supprimé les courtes peines.
7: Merci
11: en 2019.
7: Beaucoup, Fabien, de nous avoir appelé d'Occitanie. Merci infiniment. Vous avez dit que fait l'État. Vous avez dit qu'on est dans le déni et vous avez dit qu'il y a trop d'impunité. Merci, Fabien, de nous avoir appelé. Dans un instant, Nora Girard qui nous appelle de Normandie et on revient dans le studio d'Europe 1 avec Pierre-Marie Sève, Renaud Bombard, Anthony Bem, Karima Loum, Gabriel Cluzel sur ces violences qui font peur.
8: 01 80 20 39 21. On attend vos réactions, vos témoignages sur ce thème. Christine Kelly et vous revient dans quelques minutes. À tout de suite, belle journée à l'écoute d'Europe 1.
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8: Midi 16 sur Europe 1, vous restez bien avec nous. La suite de Christine Kelly et vous arrive dans un instant. On parle de ces violences du week-end après le sacre du PSG. Le débat continue avec vos invités et chroniqueurs, Christine. Et vous, chères auditrices et auditeurs d'Europe 1, vous pouvez réagir 01 80 20 39 21. A tout de suite, Christine Kelly et vous revient dans moins d'une minute.
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8: Midi 18 sur Europe 1. Bienvenue si vous nous rejoignez, c'est Christine Kelly et vous jusqu'à 13h. Et la question que l'on pose aujourd'hui, pensez-vous que le gouvernement est trop faible face aux casseurs? Vous pouvez voter sur le site europe1.fr et continuer d'appeler au standard 01 80 20 39 21. On attend vos réactions. Et pour en parler, nos invités et chroniqueurs, Gabriel Cluzel, Karim Maloum, directeur de la publication de rupturemag.fr, Pierre Marissev, Bruno Pomard et Maître Anthony Bem, avocat.
3: Très, très, très, très chaud dans le studio d'Europe 1. Non, mais vraiment, les discussions sont très, très, très vives.
10: Il y a Bruno Pomard, c'est normal.
3: Karim Maloum, je vous écoute. Ensuite, on a Grégory Gérard.
10: Moi, j'ai toujours dit, depuis plusieurs années, que la société française est gangrénée par la violence. Donc, les solutions, pour y aller très vite, il n'y en a pas une, il n'y en a pas deux, il n'y en a pas trois. Il y en a plusieurs qui doivent cohabiter ensemble. C'est-à-dire qu'il faut une vision globale, une vision d'ensemble. Il faut une réponse judiciaire. Politique, il faut une réponse culturelle. La responsabilité des parents, la responsabilité des partis politiques. Quand un parti politique justifie la violence, quand des hommes politiques regardent des événements par la sueur de la porte, on a quelque chose qui ne va pas dans notre société. Donc, oui, il faut tout un ensemble de mesures judiciaires,
3: plein
10: etc.
3: Plein de mesures, mais on est spectateur, du coup.
10: Donc, il
3: qu'est-ce
10: faut.
3: Que c'est, je sais pas. Moi, pardon, Karim Aloum, oui, c'est vrai, c'est juste, c'est mignon. Hein, d'accord, mais on fait quoi? Mais attendez, ça fait des années qu'on dit il faut.
10: Mais on a une élection présidentielle qui arrive, donc ça sera un sujet.
3: L'élection présidentielle, vous avez vu là, qui est-ce qui a réagi parmi tous les candidats à la présidentielle? Qui a réagi? La plupart n'ont pas réagi.
4: Oui, Christine, attendez, moi les mots de nos politiques, hein, je les connais tous par cœur, ces gens-là, ils ont de belles intentions. Bardella en a eu de belles ce matin en disant grosso modo,
3: au moins il a dit quelque chose, je ne sais pas moi, j'aurais bien aimé qu'ils disent tous au moins quelque chose,
4: oui,
3: au
4: bout d'un,
3: au moins ça.
4: Rappelez-vous un certain Nicolas Sarkozy qui est arrivé à Argenteuil sur la dalle en disant les racailles, je vais les passer au Karcher. On a vu ce que ça a donné.
3: Les mots précèdent les actes, il faut déjà des mots. Moi quand je vois ce matin que les candidats à la présidentielle, que personne n'a rien dit, que Jean-Luc Mélenchon n'a rien dit, que les candidats de gauche n'ont rien dit, que l'appel Glucksmann n'a rien dit, etc. Pardon, moi je suis choquée.
9: Vous savez pourquoi?
3: On a moins d'un an de la présidentielle. Gabriel Cluzel,
9: non, mais parce que la vérité, c'est que personne ne veut parler de l'éléphant au milieu du couloir, personne ne veut parler du diagnostic. Il y a un sujet majeur qui est celui de l'immigration. Voilà.
3: Bon,
9: parlons-moi, j'ose le dire.
4: Pardon,
9: laissez-moi. Laissez-moi parler. Non, vous croyez que c'est Gabriel le paysan de l'Aveyron qui vient avec son masque de Ben Laden? Vous croyez que c'est le paysan de l'Aveyron? Non, arrêtez de me parler d'amalgame, ça prend plus, c'est une ficelle. Éculée. Si on ne dit pas les choses, on va droit dans le mur. Moi, j'ai demandé à un commissaire de police, je lui ai dit, après la déclaration de Darmanin, vous savez, qui avait dit, vous savez, je me souviens très bien ce qu'il avait dit. Vous savez, il y avait aussi des Kevin et Pathéo, si je puis me permettre. Je me souviens, il avait terminé comme ça. Je lui ai dit, moi, je me dis, c'est vrai, pas là au moment des arrestations. Je lui dis, il y avait beaucoup de Kevin et Matteo. Il m'a dit non. Donc ça veut dire que Darmanin nous a raconté des salades. On a un problème avec l'immigration. Quand des gens vous disent, c'est pas tous les immigrés, nous sommes d'accord. Mais quand des gens disent, nique la France, parce qu'ils ne sont pas contentés de dévaster, nique la France, se balade avec un masque de Ben Laden. Vous seriez content si quelqu'un se baladait avec un masque de Hitler. Voilà. Donc on a un vrai sujet. Alors j'entends des gens dire. J'entends des gens dire.
3: Karim Ouamram sur PFM
9: TV. Moi, je crois que c'est une expression. C'est une expression d'une guerre larvée, de moins en moins larvée, contre la France. Voilà, je vous le dis, tel que je pense, dont le PSG n'est qu'un prétexte. Et si on n'ose pas poser le diagnostic, c'est comme les médecins. S'ils ne posent pas le bon diagnostic, eh ben ils ne peuvent pas soigner.
10: Gabriel, vous êtes quelqu'un de très intelligente. Donc, écoutez.
9: Je sens que vous allez me dire une vacherie.
3: Alors, rapidement, parce qu'on a deux auditeurs qui attendent.
4: Un problème sociologique dans ces quartiers, puisque beaucoup de jeunes viennent de ces quartiers.
9: 93, nous sommes d'accord.
4: Et je les connais, croyez-moi, par cœur.
9: Nous sommes d'accord.
4: J'y fais beaucoup d'actions, je me tue là-dessus à travailler sur l'éducation. Il y a beaucoup de ces jeunes qui sont issus de l'immigration, effectivement.
9: Voilà.
4: Mais quand vous parlez de façon globale de l'immigration, vous faites
9: j'ai
4: du
9: dit
4: tort
9: pas tous les immigrés. Je dis qu'il se trouve qu'ils sont là.
4: Ces gens qui se sont insérés totalement dans notre société. Il faut pas le.
9: Oui, mais est-ce que je peux rajouter quelque chose sur la première, deuxième, troisième génération
3: avec l'immigration.
4: Oui, non, non,
3: l'immigration.
9: Mais votre grand-père peut avoir été parfait et vous ne vous sentez pas français. D'ailleurs, c'est un vrai sujet.
10: Je peux parler juste l'immigration. Ben, je les côtoie, mais moi, je suis venu en France tardivement, donc pas dans le cadre de l'immigration. Je suis un réfugié politique. Je le dis tout simplement. Je dis quelque chose. Ces dernières années, une quinzaine d'années, on a une immigration qui n'arrive plus à s'assimiler, à s'intégrer. Parce qu'une partie de cette immigration qui est venue des pays où l'islamisme fait ravage, ils sont venus dans leur

0: c'est des gens qui n'ont pas voulu s'intégrer parce que leurs idées ne leur permettent pas, ils ne sont pas les bienvenus en France. Et s'ils ils font partie des gens qui ont casé,
1: et pourquoi leurs parents se sont parfaitement intégrés?
2: Anthony Bama, avocat.
0: Eh ben, attends,
1: parce qu'on parle des enfants de l'immigration.
0: Oui. Mais c'est la quatrième génération même. Oui. C'est pire. Bon. Moi, je veux parler. Moi, j'ai croisé des gens. Leurs parents sont nés en France. Leurs parents n'ont jamais mis les pieds ni au Maroc, ni au Sénégal, ni en Algérie. Leurs enfants, ces enfants qui ont 20 ans, 25 ans, ils sont nés en France, ils n'ont jamais mis les pieds, ils connaissent rien. Ce sont des Français à 100%. Alors, ils ne sont pas des étrangers.
3: Non, mais attendez.
0: Faut pas se tromper.
2: C'est pour ça que je dis qu'on ne fait pas nation. Deux auditeurs qui attendent depuis un moment. Bonjour Grégory, vous nous appelez de Paris. Vous dites que c'est inadmissible. Vous êtes un peu comme tout le monde dans le studio d'Europe 1. Dites-nous tout.
4: Bien sûr, oui. Bon, bonjour Christine, bonjour à tous.
2: Bonjour Grégory.
4: Écoutez, oui, c'est inadmissible ce qui s'est passé, encore toutes ces toute cette violence. Quand je vois qu'Emmanuel Macron a dit l'année dernière que c'était inadmissible, etc., et il redit exactement la même chose cette année, bon, en fait, il ne s'est rien passé du tout. On a une justice beaucoup trop faible. Moi, pour tout ce qui s'est passé là, toute cette violence qu'il y a eu, il faut les choper, mais c'est 10 ans de prison. 10 ans de prison ferme. Hein. 10 ans de prison ferme. Et c'est
2: à la
4: bouquet,
2: comme on disait tout à l'heure.
4: Mais bien sûr, et quand j'entends le discours, oui, mais les prisons sont pleines ou il n'y a plus assez de prisons. Alors, il faut effectivement reconstruire des prisons, je suis entièrement d'accord, mais bon, on le fait pas, ou alors très très peu, si peu, et puis il n'y a rien du tout, ça se passe comme ça. Alors, donc oui, je disais de reconstruire des prisons, oui, et en même temps aussi, comme je sais qu'à peu près chaque prison française, ou presque, il y a à peu près, je crois, 25% d'étrangers qui sont en prison française. Oui, moi, je propose que ces 25%-là, continuent leur peine de prison dans leur pays.
2: Merci beaucoup, Grégory, d'avoir réagi.
5: Merci à vous. C'est comme les OQTF.
2: Oui, on tourne en rond. Peut-être, mais on va demander à Pierre-Marie Sèvres dans un instant. On va marquer la pause. Je demanderai à Pierre-Marie Sèvres et peut-être Anthony Bem aussi sur, effectivement, le lien avec l'immigration et ce qui se passe en prison. Est-ce qu'effectivement, selon vous, vous qui avez un regard sur la justice, il y a un lien avec l'immigration? On a Gérard qui nous appelle aussi de Normandie. Bonjour Gérard. Allô Gérard, qui nous dit qu'il est outré. Vous êtes outré, vous aussi Gérard.
6: Alors moi, je suis complètement outré, mais c'est un petit peu normal, parce que j'arrive à un âge quand même avancé, et j'ai eu la chance, si vous voulez, d'avoir une éducation très stricte, et je ne comprends pas qu'on arrive maintenant à une telle situation, parce que ce n'était pas envisageable il y a 50 ans.
2: Alors oui. Gérard, restez en ligne avec nous, justement, vous allez nous raconter comment c'était pas envisageable, cette progression, effectivement, on l'a vu, cette progression, de façon même exponentielle, hein, Gérard, vous allez pouvoir en témoigner. Avant, voilà, on a vu comme ça, c'était épisodique, et puis maintenant ça prend une grande ampleur, ces violences, et puis on demandera à nos invités d'un studio d'Europe 1, y a-t-il oui ou non un lien avec l'immigration? Voilà, c'est un débat apparemment délicat. On marque une pause, on revient sur Europe 1.
7: Christine Kellier, vous, ça continue jusqu'à 13h, et je vous rappelle que vous pouvez réagir 01 80 20 39 21, tout de suite après la pause et les infos.
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8: Ébullition totale dans le studio d'Europe 1 à propos des violences après En Marche du sacre du PSG. On en parle dans un instant, tout de suite, 12h30. Les infos, Émilie Dez.
9: 256 personnes ont été placées en garde à vue en marge du sacre du PSG en Ligue des Champions. Il y a eu plus de 890 interpellations, 45 de plus que l'année dernière. 178 policiers et gendarmes ont été blessés. Pensez-vous que le gouvernement est trop faible face aux casseurs ? C'est la question du jour sur le site et l'application Europe 1. L'Iran assure ne pas discuter à ce stade de son programme nucléaire avec les États-Unis. Notre priorité est de mettre fin à la guerre, explique le porte-parole de la diplomatie iranienne. Les États-Unis ont frappé le sud de l'Iran ce week-end. Téhéran affirme de son côté avoir visé une base utilisée par les Américains. On est toujours sans nouvelles de Liana. 3 jours maintenant que cette collégienne de 11 ans a disparu à Fleurance dans le Gers. Un homme est en garde à vue, un habitant de la commune âgé de 41 ans. C'est dans sa voiture que l'adolescente a été aperçue pour la dernière fois vendredi dernier. Cela représente 35 euros de plus par mois. Le SMIC augmente de 2,4% aujourd'hui. Une hausse liée à l'inflation repartie à la hausse justement en raison de la guerre au Moyen-Orient. La 9e édition du sommet Choose France. Emmanuel Macron annonce des investissements records de 93 milliards d'euros. Des investissements qui créeront plus de 15 000 emplois. Le géant japonais SoftBank a notamment dévoilé un projet colossal de data centers dans les Hauts-de-France. Projet qui représente 45 milliards d'euros d'ici à 2031. 75 milliards d'euros à terme. Il était très affaibli. L'ex-ministre André Santini est mort à l'âge de 85 ans. 46 ans qu'il était maire d'ici les Moulineaux. En mars dernier, il avait été élu pour la 8e fois, faisant campagne depuis l'hôpital. Ce sont les fans qui vont être contents. Céline Dion annonce 10 nouveaux concerts en mai 2027, toujours à la Défense Arena. Des concerts prévus entre le 8 et le 29 mai. Ouverture de la billetterie mercredi. Des créneaux seront proposés à un nombre limité de fans. Et puis un mot de Roland Garros, Europe 1 et radio officielle du tournoi. Fin des 8e de finale aujourd'hui, avec un choc ce soir entre la numéro 1 mondiale Arina Sabalenka et la japonaise Naomi Osaka. Et puis Diane Paris, la dernière française encore en lice, va affronter aujourd'hui la polonaise Maja Falińska.
8: Merci Émilie. Prochain point sur l'actualité à 13h avec Lélie Mathias.
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8: Dans un instant sur Europe 1, secret de la confession, l'Église de France s'inquiète d'une proposition de loi examinée à l'Assemblée nationale. Aujourd'hui, nous aurons Grégory Turpin, animateur sur Europe 1, qui viendra nous donner son regard particulier, exclusif dans un instant sur Europe 1. D'abord, nous avons à nos invités dans le studio d'Europe 1, Pierre Marie-Sèvre, Renaud Pomard, Maître Anthony Bem, Gabriel Cluzel, Karim Aloum, et nous avons à nos invités avec qui nous allons continuer d'aborder ces violences en marge de la victoire du PSG.
11: Christine Kelly, vous êtes jusqu'à 13h pour cette dernière demi-heure d'émission. Si vous voulez réagir, 01 80 39 21, il est midi 33 sur Europe 1.
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8: Le débat est vif, on n'a vraiment pas abordé tout ce qu'on voulait aborder, mais on est en plein cœur du débat sur le lien avec l'immigration. On fait un tour de table dans un instant pour terminer sur ce sujet, chacun le mot de la fin, mais d'abord, si vous permettez, je reviens avec Gérard, on prendra Mickaël aussi en ligne, et puis on fait un tour de table. Gérard, vous étiez en train de nous expliquer comment vous avez vu une évolution, effectivement, vous dites que vous avez 77 ans, vous appelez de Normandie, et vous dites qu'avant, ça ne se passait pas comme ça, et que vous êtes outré aujourd'hui.
12: Ben effectivement, ça ne se passait pas du tout comme ça. On avait le respect du bien d'autrui. Ça me semble important quand même de respecter le bien d'autrui. Et puis quand je vois que maintenant, les délinquants, ils n'ont même plus peur de la prison. Donc le langage que les hommes politiques tiennent vis-à-vis de la prison, c'est un mauvais langage parce que ils sont fiers maintenant de rentrer en prison, tous ces jeunes-là. Alors donc, ça sert à rien de leur donner comme bâton la prison. Ça ne peut pas être efficace. Alors Macron a dit une chose. Si vous voulez, notre président de la République a dit que pour faire fonctionner les choses, il faut être craint. Il faut être craint. Mmh. Or, tout de suite, le système politique n'est pas craint par les délinquants. Alors maintenant, il faut réfléchir sur comment on fait pour être craint. Alors donc, moi, si vous voulez, très naïvement, je ne suis pas un homme politique, mais j'aurais aimé l'être, entre parenthèses, j'ai une proposition à laquelle je n'ai pas beaucoup réfléchi, mais on ne sait jamais, je fais cette proposition. Quand on verse des tas d'indemnités à des tas de gens qui sont archi-assistés dans les UP, dans tous ces endroits comme cela, tous ces gens qui ne travaillent pas et qui reçoivent de l'argent, de l'impôt des Français, c'est-à-dire mon argent, votre argent, eh bien, je prendrai, moi par exemple, 10%, c'est une somme, ça peut être 5%, 8% ou n'importe quoi, je prendrai 10% que je mettrai sur un compte. Et quand un délinquant est pris en flagrant délit, en train de brûler les voitures, en train de brûler les poubelles, casser les vitrines, en train de balancer des pavés sur la gendarmerie ou sur la police, bien dans ce cas-là, première punition, eh bien tout l'argent qui serait mis de côté, eh bien l'argent est perdu. Ça serait un peu comme un système à points pour les voitures.
8: Merci beaucoup Gérard d'avoir partagé votre regard et vos propositions en direct sur Europe 1 qui nous appelait de Normandie. Merci infiniment mon cher Gérard. Bonjour Mickaël, vous nous appelez de Paris et vous dites qu'il y a un sentiment de communauté idéologique, qu'est-ce que vous voulez dire par là, et culturelle, qu'est-ce que vous voulez dire par là, votre regard sur ce qui s'est passé en France et à Paris notamment.
13: Bonjour Christine, bonjour Gabriel, bonjour à tous.
9: Bonjour Mickaël.
13: Si vous permettez une parenthèse avant de répondre à votre question, c'est qu'il n'y a pas que dans votre studio où c'est chaud, ça doit être chaud aussi dans les boutiques qui ont été vandalisées, absolument, où les commerçants travaillent, où ils sont ruinés, où ils mettent un an. Alors quand j'entends dans votre studio que c'est pas la guerre, alors qu'ils aillent dans les salons de coiffure, qu'ils aillent dans ces restaurants et qu'ils payent de leur poche et ils verront si c'est pas la guerre. Ça c'est une parenthèse que je souhaitais
8: ça,
13: faire.
8: Ça c'est dit, c'est envoyé, on sait pas qui.
13: Oui, oui, oui.
8: Maintenant,
13: pour répondre à la question que vous avez posée tout à l'heure, pourquoi, en général, il y a beaucoup plus de violence dans le monde sportif du football et pas dans les autres sports en général.
8: Rugby, Tour de France, Vendée Globe, Roland-Garros.
13: Voilà. Alors, j'ai ma réponse, hein, mon angle de vue, ma vérité, qui est peut-être pas... Voilà, c'est que, selon moi, à défaut... Je pense que les pseudo-supporters s'identifient aux joueurs qui viennent de la même famille sociologique, on va dire, c'est-à-dire en général, des gens de cité, des gens à faible revenu, qui il y a un sentiment
8: ils ont
13: très
8: un
13: fort
8: faible
13: de,
8: revenu,
13: de
8: par
9: plus,
8: contre,
9: plus une fois qu'ils sont footballeurs.
8: Oui, quand ils sont footballeurs. Mais je vois ce que vous voulez dire, l'identité qu'il ne faut pas citer.
13: Communautaire. Voilà. Et je pense que les pseudo-supporters font ce parallèle, se disent qu'ils appartiennent eux aussi à cette famille, à ces footballeurs, et cela crée une totale impunité, sachant que lorsqu'on entend monsieur Thierry Breton, Thierry Breton, qui disent que c'est parce qu'il y a un déficit, que des enfants de 15 ans, 18 ans cassent des voitures, qu'on entend des monsieur Dupont-Moretti qui disent qu'il y a un sentiment d'insécurité, et que maintenant, le nouveau mot à la mode de monsieur Nouniel, c'est globalement, je pense qu'effectivement, ils ne se rendent absolument pas compte. Mais
8: merci,
13: c'était pour
8: beaucoup,
13: répondre
8: Michael.
13: À votre question.
8: Merci beaucoup, Michael. Cette année, on n'a pas eu champion frère. Hein. On a quand même évolué de la part d'Emmanuel Macron. on se rappelle l'année dernière, ça avait beaucoup fait parler. Beaucoup. Merci beaucoup, Michael, de nous avoir appelé de Paris pour ce regard. On fait un tour de table rapidement pour clôturer notre débat qui est très vif. Et on a beaucoup, beaucoup de sujets qu'on n'a pas pu aborder. Peut-être qu'on en parlera encore demain, certainement. On fait un tour de table. Pierre-Marie Sève, le mot de la fin. 10 secondes pour chacun.
14: Je voulais revenir sur ce qu'a dit Gabriel Cluzel, je pense qu'effectivement, l'éléphant au milieu de la pièce, c'est l'immigration. Nous connaissons tous aujourd'hui des étrangers, des immigrés d'origine africaine qui se sont très bien intégrés, qui apportent à notre pays. Mais il est évident...
8: Regardons Moïse Kouamé, par exemple, champion de tennis.
14: Il y en a plein des exemples. Parmi mes meilleurs amis, j'ai des immigrés maghrébins, typiquement, pour qui j'ai énormément d'estime, je sais que ce sont des gens bien. Mais il est évident qu'il y a une partie de cette immigration extra-européenne, essentiellement africaine, puisque quand on entend pour les immigrés asiatiques, ça se passe mieux, qui pose une quantité de problèmes phénoménales. Et je renvoie à la lecture d'un livre qui est sorti récemment chez Fayard, Immigration, mythe et réalité, de Nicolas Pouvremonti, qui explique à quel point cette immigration, qui est dans des proportions que la France n'a jamais connues, pose des problématiques sur une quantité insoupçonnable de sujets,
8: Pierre
14: du
8: Marie
14: début à la fin, et en premier lieu la
8: directeur
14: sécurité.
8: Directeur de l'Institut pour la Justice, Maître Anthony Bem, avocat, votre mot de la fin.
15: Oui, s'agissant du budget des prisons, il est important de le rappeler, c'est 8 millions par jour que nous coûtent les 80 000 détenus. On a à peu près 16 000 personnes par an qui ont un bracelet électronique et cela représente que 168 000 euros. Donc entre 8 millions et 168 000 euros, finalement nos pouvoirs publics ont fait le choix rapidement de l'économie et ont préféré finalement pour les faibles peines ou pour un grand nombre de délinquants, même pour des violeurs qui échappent à leur emprisonnement ferme, à avoir un bracelet électronique. Et c'est comme ça, finalement, que l'on a une gestion des prisons à l'économie qui fait que nos juges, par décision politique, n'envoient pas tout le monde en prison et qu'on a des délinquants qui n'ont plus peur des sanctions.
8: Anthony Bem sur Europe 1, Karim Alloum.
16: En fait, ce qui s'est passé hier, ça nous rappelle quelque chose.
8: Dis-moi.
16: Un événement parmi d'autres. On a cru que la violence, la barbarie derrière nous, en fait, on saccage tout, on peut tuer n'importe quelle personne et même 10 morts. Je viens de lire qu'il y a quelqu'un qui a été retrouvé mort sur le quai de Seine à Paris. Jean-Pierre Chevènement, en 1999, je l'ai déjà donné j'ai rappelé ça l'année dernière, en 1999, il a déjà parlé de l'ensauvagement dans la société. Ça fait 27
8: Merci.
16: Ans. 27 ans que ça dure.
8: Je marque une pause. Je vous signale que le PSG enfin s'exprime après les violences. Je cite, ces actes ne reflètent ni les valeurs du foot, ni l'esprit de cette célébration. On l'apprend à l'instant, le PSG qui réagit. Bruno Pomard.
17: Écoutez Christine, je vais être très pratico-pratique. Vous savez combien je suis engagé sur le terrain depuis de nombreuses années et j'ai crapahuté partout dans beaucoup de cités et je continue à le faire. Un plan Marshall sur la jeunesse serait le bienvenu pour travailler sur le fond, pour remettre à plat évidemment tout ce qui est éducation, famille. Là est la réponse. Sinon, eh bien, on est toujours dans la réaction et on se retrouvera dans quelques jours dans ce studio à parler des mêmes choses.
8: Malheureusement, Gabriel Cluzel.
18: Oui, moi je voudrais revenir sur ce manteau de Noé de la naturalisation. C'est-à-dire qu'à chaque fois qu'on essaie de dire on a un problème d'immigration, il y a toujours quelqu'un dans le plateau pour dire « Ah, mais vous savez, il y a beaucoup de Français. Ben, » c'est encore pire. C'est encore pire parce que ça veut dire qu'une, deux, trois, quatre générations après, alors qu'on a offert la naturalisation dans une pochette surprise, hein, la naturalisation française, elle est aussi démonétisée qu'un assignat de l'ANCAP. Hein. Nous sommes d'accord. Eh bien, on n'y a toujours pas d'assimilation. Donc, ça veut dire qu'il faut arrêter. Parce que 50 ans après, ça ne fonctionne toujours pas.
19: Merci beaucoup, merci à tous. On est frustrés parce qu'on a tellement d'angles à aborder.
18: Tout le monde est
19: bien
18: en colère.
19: Sûr, merci
18: beaucoup,
19: à tous. On va marquer une pause
14: colère,
19: et recevoir dans un instant Grégory Turpin qui est notre invité pour parler du secret de la confession, puisque l'Église s'inquiète d'une proposition de loi examinée à l'Assemblée nationale en exclusivité. Grégory Turpin, animateur sur Europe 1, viendra nous révéler son regard. D'abord, l'heureuse gagnante du voyage exceptionnel en Antarctique avec HX Expédition, c'est Alexandra, 32 ans, qui habite Chamond dans l'Oise. Bonjour Alexandra.
20: Bonjour Alexandra.
21: Bonjour.
20: Alors vous écoutez Europe 1 depuis toujours et vous avez voulu jouer pour vos parents Isabelle et Bruno, c'est bien ça?
21: Oui, c'est ça. Je suis très très très émue.
20: Oh.
21: Merci beaucoup.
19: On est content de vous avoir.
21: Oui, j'ai voulu jouer pour mes parents, oui, qui ont un rêve.
19: Ils ont quel âge vos parents?
21: Ils ont 60 et 61 ans. Maman est en retraite le 31 décembre.
19: C'est trop chou, c'est trop chou. Rappelons que vous avez gagné une croisière pour vos parents de 26 000 euros, hein, qu'une croisière de 12 jours, merveille de l'Antarctique. Waouh.
21: Merci beaucoup. Ils le méritent tellement. Je suis très, très émue et très heureuse.
20: C'est un merveilleux voyage. Vous pourrez voir les icebergs, les manchots, les éléphants de mer, les phoques et les baleines. C'est un voyage exceptionnel. HX Expédition, je rappelle que c'est les experts en expédition depuis 1896. Ah. Et c'est d'une valeur de 26 800 euros. C'est un cadeau exceptionnel.
19: Alexandra,
20: bravo,
19: vous avez combien de frères et sœurs?
21: En fait, pour la petite histoire, j'ai un grand frère et on a perdu une sœur. Et du coup, c'était le rêve de mes parents d'aller potentiellement un jour voir des aurores boréales ou des aurores australes. Parce que ça leur fait penser à ma sœur.
19: Et donc voilà, c'est incroyable. On leur offre. Bon, encore félicitations et on partage votre émotion, ma chère Alexandra.
20: Félicitations. Bravo, Alexandra. Christine Kelly, vous revient dans un instant pour ce dernier quart d'heure d'émission. À tout de suite sur Europe 1, il est 1h moins le quart.
19: Ça passe trop vite.
20: Et oui.
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20: 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Christine Kelly vous revient dans un instant pour cette dernière partie d'émission avec Grégory Turpin, présentateur de l'émission Cœurs et âmes sur Europe 1. A tout de suite, il est midi 47.
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20: Bientôt 1h10 sur Europe 1, vous êtes bien jusqu'à 13h avec Christine Kelly et vous, avec nos chroniqueurs du jour, Gabriel Cluzel et Karim Aloum, directeur de la publication de RuptureMag.fr, et notre invité Grégory Turpin, présentateur de l'émission Cœurs et âmes sur Europe 1.
19: Installez-vous derrière Europe 1. Écoutez ce que nous dira dans un instant Grégory Turpin. Il est animateur, présentateur de l'émission Cœurs et âmes sur Europe 1. Vous le connaissez, c'est un chanteur, il a une voix exceptionnelle. Et pour la première fois, il sort du silence. Pour la première fois, il raconte dans La Croix qu'il a été victime d'abus quand il était enfant. Et pour lui, il dit que ce serait une grave erreur, ce secret de la confession au sein de l'Église catholique en France, qui ne serait pas maintenu, puisque le sujet est débattu à l'Assemblée nationale aujourd'hui. L'Assemblée qui doit examiner une proposition de loi qui vise à protéger, qui vise à protéger qui d'ailleurs ? On aimerait bien comprendre. En tout cas, vous, Grégory Turpin, dans La Croix, vous dites que ce serait une grave erreur que de ne pas protéger le secret de la confession.
5: Oui, bonjour à tous. Déjà, je suis un peu tombé de ma chaise quand j'ai vu que ça allait être débattu à l'Assemblée nationale, comme si l'Assemblée nationale pouvait se permettre de dicter les lois de l'Église. Je rappelle que le secret de la confession, ça existe depuis 900 ans, donc on est quand même sur quelque chose qui est importante. Mais pour moi, c'est la première fois que je sors un peu du silence, parce que la confession a été probablement le lieu où j'ai pu revivre. Et lorsque j'étais enfant, que j'ai connu des abus, alors que j'avais réussi à me confier à un professeur, à ce moment-là, une machine s'emballe, mes parents sont convoqués, la directrice est mise au courant, et en fait, l'enfant de sixième que j'étais a paniqué. Et plutôt que de rentrer dans ce rouleau compresseur qui avait pour but d'être bienveillant et de, voilà, je pense que les adultes faisaient penser faire ce qui était le plus juste, eh bien, j'ai préféré nier et dire que j'avais menti. Et c'est pendant près d'un an que je vais commencer à arriver à parler grâce à un prêtre que je vais rencontrer dans le secret de la confession, parce que je sais que dans ce secret, eh bien, je vais être protégé. Je sais que je ne vais pas, tout ne va pas s'emballer. Et c'est grâce à ce prêtre que petit à petit, j'ai pu commencer à guérir, à en parler et à faire ce qu'il fallait pour sortir de cette emprise dans laquelle j'étais.
19: Vous êtes révolté lorsque vous voyez que l'Assemblée nationale se penche sur cette question. Vous dites que ça évite de protéger les victimes.
5: Je pense que ça évite de protéger les victimes et d'avoir un vrai lieu sécurisé pour que ce soit un enfant. Mais aussi, ça n'empêcherait pas, parce que l'argument, c'est de dire, mais oui, mais si un pédocriminel vient se confesser, il faut qu'il soit dénoncé. Alors, le témoignage de plusieurs prêtres, c'est de dire que un pédocriminel ne vient pas se confesser la plupart du temps. Et quand bien même il le ferait, s'il sait qu'il va être dénoncé, a priori, il ne le fera pas. Donc, il faut plutôt voir ce lieu comme un lieu où, justement, la conscience pourrait être éclairée, mais absolument pas pour dire on va protéger les criminels. Donc,
19: Grégory Turpin, en direct sur Europe 1, imagine un instant que c'est ce que vous diront peut-être ceux qui veulent lever le secret de la confession, que vous soyez confesser effectivement au prêtre, et que le prêtre ait donné le nom de ceux qui ont abusé de vous. Est-ce que ça ne vous aurait pas aidé ?
5: Je pense à ce moment-là, probablement pas. Après, je parle en mon nom, je parle pas au nom de toutes les victimes. Chaque histoire est très différente. Pour moi, la parole a mis de longs mois et de longues années à sortir. Et puis, il y a même eu un retour de cette difficulté quand j'avais 35, 36 ans, où ça a été pour moi quelque chose qui est remonté très douloureusement. Donc, je pense qu'il y a beaucoup d'étapes avant ça. Peut-être que ça m'aurait aidé, mais en tout cas, je sais pas si j'avais toute la capacité de comprendre ce qui se passait.
19: Gabriel Cluzel, ensuite on a Claire Eliane qui nous appelle du Poitou.
6: Oui, pardon, moi je ne peux pas m'empêcher d'y voir une attaque gratuite contre l'Église, voilà, tout simplement, un côté bouffeur de curé, parce que quand on regarde sur le fond, bon déjà, mettons-nous d'accord, tous les pédocriminels ne sont pas curés, loin s'en faut. L'affaire de Paris nous le montre. Donc c'est vraiment traiter ça par juste un angle qui plaît à certains. Par ailleurs, moi je suis ce que dit Grégory, c'est logique. Si pour aller se confesser, il faudrait déjà qu'ils aient gardé une conscience, ces pédocriminels. Souvent ils ne veulent même pas dire eux-mêmes, s'avouer à eux-mêmes qu'ils ont commis un crime. Imaginons qu'ils aient gardé une conscience. Bah bien sûr qu'ils vont pas aller le dire.
19: Mais moi je pense que ce sont surtout les victimes. Je pense, Gabriel, ce sont surtout les victimes, peut-être comme dans le cas de Grégory, qui se seraient confessées, vous voyez ce que je veux dire ? Et qui auraient donné peut-être un nom, et qui permettraient à la police d'aller...
6: Oui, mais vous savez, les victimes, c'est des sujets tellement délicats, je crois que c'est vraiment important d'écouter le témoignage de Grégory. Pourquoi il est allé voir le prêtre et pourquoi il lui en a parlé ? Parce qu'il savait que celui-ci le garderait pour lui tant que Grégory ne souhaiterait pas le dire. Voilà, et je trouve très intéressant ce que vous avez dit au sujet de ce qui s'est passé à l'école. Ouais. C'est-à-dire que vous n'étiez pas prêt à assumer ce rouleau compresseur. Donc ce qui se dit dans le secret de la confession, le fait que ce soit gardé de façon scrupuleuse fait que c'est dit précisément. Donc je reviens sur la question de l'assassin, oui, enfin c'est du criminel, oui, en tout cas, on peut appeler ça un criminel.
19: Il
6: va le dire au prêtre. Imaginons qu'il aille le dire au prêtre. Il n'ira le dire que parce qu'il sait qu'il y a le secret de la confession. Mais à ce moment-là, le prêtre peut lui dire... Mais va te dénoncer, faire appel
5: Bien
6: à sa
5: sûr,
6: conscience.
5: Exactement.
6: Puisque, donc, désormais, il n'ira plus le dire au prêtre, donc il n'y a plus de possibilité
19: Claire
6: dans ce sens-là.
19: Claire Eliane, qui nous appelle du
6: voilà,
19: Poitou.
6: Voilà, pardon, je ne veux pas.
19: Oui, il reste 30 secondes. Claire Eliane, vous nous appelez du Poitou et vous dites que pour vous, c'est un espace d'intimité à préserver.
7: Oui, absolument.
19: Pourquoi ?
7: Oui, tout à fait. Je rejoins tout à fait ce que disait M. Tourfin, à savoir que ça nous est présenté comme une mesure de protection des mineurs, et à l'inverse, je pense que ce serait un grave préjudice, car ce serait la suppression d'un espace inviolable de parole libre, d'intimité, et ce serait la suppression de la possibilité pour les victimes d'aller se confier, parce qu'elles ont souvent un sort de culpabilité, voire de peur, parce qu'elles subissent des menaces de la part de leur agresseur, et ils savent que dans cet espace-là, elles peuvent se confier en toute sécurité. Mmh. Donc je pense que ce serait plutôt un frein et que c'est un biais malhonnête pour attaquer une fois encore l'Église catholique sous couvert de bons sentiments.
19: Merci beaucoup Claire Eliane d'avoir témoigné en direct sur Europe 1. 10 secondes peut-être pour terminer. Jean-Jean Turpin, le mot de fin.
5: Merci d'avoir donné la parole sur ce sujet. Et puis j'espère que les consciences vont s'éclairer à l'Assemblée nationale.
19: Rappelons effectivement que l'Assemblée nationale examine cette proposition de loi pour lever le secret de la confession de l'Église. Merci beaucoup. Bonjour à Clélie Mathias.
8: Bonjour Christine, bonjour à tous. Dans Europe 1 Info, dans quelques instants, nous reviendrons évidemment sur les violences après cette belle victoire du PSG en Ligue des Champions.
19: Belle émission.
8: Merci.
19: Merci Karim. Merci Gabriel Cluzel.
8: Merci Christine. Merci.
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8: Il est 13h.
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8: Bonjour à tous, merci d'écouter Europe 1 Info. Je suis très heureuse de vous retrouver en ce début de semaine. On est ensemble jusqu'à 15h pour de l'info, du débat et des entretiens politiques. Tout de suite, le grand journal de la mi-journée. Dans l'actualité de ce lundi 1er juin, les images de la fête et les images de la violence. Deux tableaux de l'après-victoire du PSG en Ligue des Champions dans la capitale. Mais pas seulement, nous serons en direct de Cannes dans un instant. Pensez-vous que le gouvernement est trop faible face aux casseurs? C'est la question Europe 1 du jour. Vous pouvez donner votre avis sur le site et l'appli Europe 1. Pour l'instant, le oui l'emporte à une écrasante majorité, pour ne pas dire unanimité. Le 9e sommet Choose France, rendez-vous des entreprises étrangères, pulvérise un record d'investissement. 93 milliards d'euros annoncés pour plus de 15 000 emplois. Centres de données, intelligence artificielle, logistique, nous ferons le point. Cette question, mangez-vous des graines de chia? Elles sont incontournables, mais quelle est leur réelle valeur d'un point de vue de santé, bien sûr? Réponse avec le docteur Millot dans sa chronique dans un quart d'heure. Roland Garros avec la dernière chance française pour briller cette année, porte d'Auteuil. Diane Paris joue en ce moment, vous entendrez Cédric Pioline, consultant Europe 1 au sujet de ce match. La météo aujourd'hui, c'est avec vous, Marie-Line Hérault, bonjour.
20: Bonjour Clélie. Alors,
8: il faut en profiter, hein.
20: Ah oui, vraiment, ce lundi 1er juin, le temps sera agréable, chaud mais sans excès, avec une arrivée des pluies et orages par la pointe ouest dans la journée pour nous donner un mardi sous la pluie. Côté température, c'est beaucoup plus supportable. Ça va de 18 à 33 degrés, je vous donne le bulletin complet à la fin du journal.
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8: Le Paris Saint-Germain, deuxième fois champion d'Europe, un back-to-back historique pour le club en Ligue des Champions. Ça, c'est pour la médaille. Mais il y a un revers. Casse, violence, pillage à Paris, mais pas seulement. Au total, plus de 890 interpellations, en hausse de plus de 45% par rapport à 2025. Un mort, 219 blessés, dont 8 grièvement, selon les chiffres de Laurent Nunez, le ministre de l'Intérieur. Même Cannes n'y a pas échappé, alors que le tapis rouge du festival venait tout juste d'être enlevé. Bonjour Frédéric Michel.
0: Bonjour Clélie, bonjour à tous.
8: Vous êtes le correspondant d'Europe 1 dans le sud de la France et vous êtes sur place à Cannes. Racontez-nous.
0: Oui, alors sur la croisette autour de la gare, 300 à 400 individus, souvent très jeunes, ont dégradé du mobilier urbain, retourné une voiture, jeté des pierres en direction des policiers. Inadmissible pour ces Cannois rencontrés dans le centre-ville.
1: C'est lamentable.
2: Le sport, c'est la violence.
3: C'est pas le sport, c'est les gens qui en profitent, justement.
4: Mais c'est une honte. Mais on ne fait rien. On les attrape, on ne fait rien. Deux heures après, ils sont sortis. Il n'y a plus de place en prison.
0: Le maire de Cannes est lui aussi très en colère, David Lisnard.
5: Il n'y avait aucune force de police mobile nationale. Ça, c'est la réalité. Dans toutes les Alpes-Maritimes, il faut mieux anticiper. Voilà. Parce que ce n'était pas assez anticipé.
0: Et pour le maire Nouvelle Énergie de Cannes, il faut l'exécution réelle de peine de prison et revoir le cadre social.
5: Tout de suite, on tape au portefeuille. Et indépendamment des procédures pénales, la possibilité administrative de faire payer un forfait de réparation tout de suite. Et pour ceux qui ne sont pas solvables, eh bien, de supprimer les aides sociales. Et jusqu'à l'expulsion des logements sociaux. Et puis, il faut couper le robinet migratoire. Les délinquants qu'on a interpellés, il y a une surreprésentation de l'immigration récente. Beaucoup d'immigrés eux-mêmes nous disent « Mais vous avez raison, il faut fermer les robinets ».
0: Au total, samedi soir à Cannes, 7 personnes ont été placées en garde à vue.
8: Merci beaucoup Frédéric Michel pour Europe 1 à Cannes. Face à ces scènes de chaos, le chef de l'État semble bien impuissant, ce qui ne l'empêche pas une nouvelle fois de montrer les muscles. Mais en attendant, ce sont les oppositions qui font des propositions, Jacques Serret.
6: Oui, il y a un an, au lendemain des violences en marge de la première victoire du PSG en Coupe d'Europe, Emmanuel Macron déclarait ceci.
7: Ces incidents sont très graves, ils sont inacceptables. La réponse de l'État sera à la hauteur. Nous poursuivrons, nous punirons, on sera implacable.
6: Tellement implacable que 12 mois plus tard, le chef de l'État n'a d'autre choix que de se répéter.
7: Malheureusement, on a vu des scènes de violence inacceptables. On sera intraitable avec ceux qui ont été attrapés. On ne veut plus voir ça. Fini. On en a ras-le-bol.
6: Mais à 11 mois de son départ de l'Élysée, Emmanuel Macron n'a pas prévu de tour de vis sécuritaire. Pourtant, des idées sont mises dans le débat public. Bruno Retailleau propose par exemple la mise en place de la reconnaissance faciale pour identifier les casseurs ou encore l'instauration de la responsabilité financière solidaire pour faire payer les dégâts à ceux qui les ont commis. Rachida Dati réclame la mise en place de zones sécurisées et l'interdiction d'accès aux zones commerciales après la fermeture des enseignes. Enfin, la maire LR du 8e arrondissement de Paris demande qu'il n'y ait plus de rassemblements autorisés sur les Champs-Élysées.
8: Jacques Serret du service politique d'Europe 1.
20: À Grenoble, deux personnes ont été arrêtées et placées en garde à vue.
8: Elles sont soupçonnées d'avoir joué un rôle dans la fusillade qui a fait un mort et trois blessés mardi dernier dans le quartier Mistral. Bonjour Jean-Luc Boujon.
9: Bonjour Clélie, bonjour à tous.
8: Vous suivez cette affaire pour Europe 1, ce sont deux mineurs qui ont été interpellés.
9: Oui, deux adolescents âgés de 16 et 17 ans, révèle ce matin le journal Le Dauphiné Libéré, qui ont été arrêtés vendredi près de la gare de la Part-Dieu à Lyon. Ces deux mineurs sont soupçonnés d'avoir pris une part active dans la fusillade de mardi dernier. On rappelle les faits, plusieurs personnes étaient en train de regarder un match de foot en plein air devant le siège du club de foot du FC Mistral quand un 4x4 noir a déboulé depuis la rue et que l'un de ses occupants a fait feu à plusieurs reprises avec une Kalachnikov sur l'assistance. Bilan, vous l'avez dit, un mort et trois blessés. L'un des mineurs interpellés est soupçonné d'être l'auteur des coups de feu mortels. Le 4x4, lui, avait été retrouvé peu de temps après, abandonné sur l'autoroute A43. Sans doute son analyse minutieuse par les hommes de la police scientifique a-t-elle permis l'arrestation des deux jeunes. En tout cas, cette fusillade mortelle avait été qualifiée par le procureur de Grenoble de nouvel épisode de la guerre des gangs que se livrent les narcotrafiquants à Grenoble. Elle aurait été une réponse à l'exécution d'une petite main du trafic le week-end qui avait précédé. La garde à vue des deux jeunes prolongée hier devrait prendre fin aujourd'hui, où il devrait être présenté au parquet pour une probable mise en examen.
8: Merci Jean-Luc Boujon, le correspondant en Auvergne-Rhône-Alpes d'Europe 1.
20: Dans un instant, la suite du journal, on parlera des relations France-Algérie avec la visite du ministre algérien de l'Intérieur en France. Il est 13h06 sur Europe 1, à tout de suite après une courte pause.
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20: Il est 13h08 sur Europe 1, la suite du journal avec Lily Mathias et Laurent Nunez reçoit aujourd'hui son homologue algérien Place Beauvau.
8: Une visite qui s'inscrit dans le cadre du réchauffement progressif des relations entre les deux pays, marquée notamment par la récente visite de Gérald Darmanin à Alger. Alexandre Chauveau, les deux ministres vont évoquer entre autres la lutte contre la criminalité organisée, les questions migratoires et le cas de Christophe Glaize.
26: Oui, il s'agit de restaurer avec l'Algérie, je cite, un dialogue efficace et respectueux. Laurent Nunez s'était lui-même rendu de l'autre côté de la Méditerranée comme ministre en février dernier. Il reçoit donc son homologue aujourd'hui et Paris tient à mettre en scène ce réchauffement progressif des relations. Après 2 ans de gel de la coopération lors du passage de Bruno Retailleau place Beauvau, Laurent Nunez est allé accueillir Saïd Sayoub à l'aéroport. Ils poseront devant les photographes tout à l'heure au ministère de l'Intérieur. Avant un entretien où les sujets de tension seront nombreux, la question migratoire.
28: Je travaille avec mon homologue sur les questions sécuritaires, les questions migratoires. Il s'agit maintenant d'augmenter le nombre de laissez-passer obtenus, les reconduites vers l'Algérie. Les choses se sont réenclenchées, il faut maintenant monter en puissance.
26: Et la libération de Christophe Glaize, toujours détenu dans les geôles algériennes.
28: J'évoquerai la situation de Christophe Glaize, évidemment, mais ça, ce sont des choses que nous faisons dans la plus grande discrétion, dans l'intérêt du processus qui a été enclenché.
26: Processus enclenché lors de la récente visite de Gérald Darmanin en Algérie, mais qui n'a toujours pas abouti. Seule une grâce présidentielle d'Abdelmadjid Tebboune pourrait mettre un terme à la détention du journaliste français.
8: Alexandre Chauveau du service politique d'Europe 1. Et puis on a appris ce matin le décès d'André Santini à l'âge de 85 ans, figure du centre droit, de l'UDI. André Santini avait en mars dernier remporté la mairie d'Issy-les-Moulineaux pour la 8e fois. Il avait également été député et ministre et était connu pour son humour truculent.
20: Autre sujet, c'est la 9e édition de Choose France.
8: Le sommet qui réunit à Versailles responsables politiques et dirigeants d'entreprises étrangers. Depuis 2018, 87 milliards d'euros de promesses d'investissement et cette dernière édition de la présidence d'Emmanuel Macron bat tous les records, Barthélémy Philippe.
29: Oui, ce matin, Emmanuel Macron a revêtu son costume de VRP de luxe pour l'ultime édition de sa présidence. Et les résultats sont là. Le géant japonais des télécoms et de l'IA, SoftBank, a promis d'investir jusqu'à 75 milliards d'euros pour implanter des data centers dans les Hauts-de-France. Le sidérurgiste italien Marcegaglia a annoncé 600 millions d'euros supplémentaires pour son projet d'acierie Mistral à Fos-sur-Mer. Amazon va renforcer sa présence dans l'Hexagone. 1000 nouveaux CDI qui vont s'ajouter aux 25 000 déjà existants. Le géant de l'e-commerce va implanter 3 nouveaux sites en Ile-de-France, en Nouvelle-Aquitaine et dans les Pays de la Loire. Autre annonce, celle du spécialiste américain du traitement de l'eau Ecolab qui prévoit 100 millions d'euros d'investissement sur 2 sites industriels à Fos-sur-Mer et en Moselle. Le bilan de Choose France 2026 devrait être exceptionnel. Emmanuel Macron a annoncé 93 milliards d'euros d'investissement et plus de 15 000 emplois. Lors des 8 précédentes éditions, l'événement avait au total attiré 87 milliards d'euros de promesses d'investissement.
8: Barthélémy Philippe du service économie d'Europe 1. Bonne nouvelle pour les fans qui n'ont pas pu avoir de place pour aller voir Céline Dion en concert en septembre à Paris. La star annonce 10 nouvelles dates entre le 8 et le 29 mai 2027 à Paris, la Défense Arena toujours. Alors pour essayer de décrocher des billets pour ces concerts additionnels, des créneaux seront proposés à un nombre limité de fans, ceux qui sont déjà inscrits à la prévente de l'artiste ou celle de la salle de spectacle. Ces ventes dédiées s'échelonneront de mercredi à vendredi, alors soyez prêts. Tout de suite, votre rendez-vous Service Pioline sur Europe 1.
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8: Comme tous les jours durant la quinzaine, l'avis de Cédric Pioline sur le match du jour, le consultant d'Europe 1. Europe 1 radio officielle de Roland Garros, je vous le rappelle. Alors après avoir sorti l'américaine Anisimova, numéro 6 mondiale, Diane Paris, 92e, joue contre une adversaire polonaise issue des qualifications ce lundi, donc avec l'objectif d'atteindre pour la première fois de sa carrière les quarts de finale à Roland Garros. Attention au match piège, prévient Cédric Pioline.
2: C'est tout à fait le genre de match piège, elle est favorite, donc ça change aussi un petit peu mentalement. Et puis pour elle, c'est le match de la confirmation, elle a sorti la tête de série numéro 6, et là elle joue une qualifiée, donc forcément tout le monde s'attend à ce qu'elle gagne. Et c'est pas une position qui mentalement est forcément facile. J'espère qu'elle et avec son entourage, sa coach, ont pris les choses de la bonne manière, qu'ils ont un petit peu balisé le terrain pour qu'elle rentre dans les bonnes dispositions, et pour bien démarrer, essayer de prendre le score et tuer l'espoir de son adversaire.
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8: Et tout de suite la bourse.
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8: Bonjour Claire Lemaître.
17: Bonjour Clélie.
8: Le marché parisien hésitant hein, pour commencer cette semaine.
17: Oui, le CAC 40 qui gagne timidement un petit 0,1%. Les investisseurs ont espéré tout le week-end une prolongation du cessez-le-feu entre Washington et Téhéran. Mais au contraire, les frappes ont continué. Le pétrole repart donc en hausse avec un baril de Brent autour des 94$. À Paris, ça monte pour les valeurs liées à l'intelligence artificielle. Il y a eu pas mal d'annonces, de gros investissements au sommet Choose France. Investissements notamment dans les centres de données. Les valeurs de l'écosystème IA sont donc dans le vert. Capgemini et Dassault Systèmes gagnent plus de 4%, plus 3% pour Schneider Electric, plus 1,8% pour ST Micro Electronics. Et en Europe, c'est partagé. Londres 7,02%, mais Francfort gagne 0,4%, plus 0,1% à Paris pour le CAC 40, 8187 points.
8: Merci Claire, la Bourseur Europe 1, c'est avec boursier.com.
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8: Sur Europe 1 à présent, la météo de Marilyn Hérault.
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8: Marilyn, il faut profiter de la journée d'aujourd'hui avec ces températures qui deviennent beaucoup plus supportables.
20: Ah oui Clélie, le pays sera encore sec ce lundi avec un voile nuageux sur les trois quarts du pays. Seuls les Hauts-de-France et la région Grand Est seront épargnés, mais surtout attention, après les parasols, on va sortir les parapluies parce que la pluie arrive par la pointe bretonne avec des orages sur les côtes d'Armor, le Morbihan et l'Ille-et-Vilaine et va progressivement gagner tout le territoire dans la nuit. Et demain mardi, on note déjà des vigilances jaunes orages sur tout le territoire, sauf le sud-ouest et la façade atlantique et la Corse. Mais mercredi, les pluies devraient se calmer sur une grande majorité du pays. Pour les températures, elles deviennent plus supportables. On aura des températures cet après-midi en dessous des 20 degrés à Boulogne-sur-Mer, 18 et Brest, 19. Entre 20 et 30, on aura 20 à Quimper, 26 à Nice et Paris, 27 à Bastia, 29 à Toulon. Et on dépasse quand même les 30. 30 à Montpellier et Grenoble, 31 à Marseille, 32 à Perpignan et un gros 33 à Nîmes.
8: Merci beaucoup, Marilyn. Oui ?
20: Oui, non.
8: Non, c'était tout.
20: Oui, c'était tout.
8: On est d'accord, merci.
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20: Il est 13h15, 1h15, c'est l'heure d'accueillir Brigitte Millot pour la chronique santé.
8: Bonjour docteur Millot.
21: Bonjour tout le monde.
8: Les graines de chia. C'est votre chronique du jour. Elles sont partout, hein, dans les petits déjeuners, les desserts, les smoothies, et souvent, bien sûr, accompagnées du terme très vendeur de super aliments. Médicalement, qu'est-ce qu'elles valent ces petites graines ?
21: Alors, première chose, elles sont effectivement intéressantes d'un point de vue nutritionnel. Leur principal atout, c'est leur richesse en fibres. Et pas seulement un peu. Hein. Les graines de chia contiennent une quantité particulièrement élevée de fibres, notamment solubles. Une cuillère à soupe apporte en moyenne 5 grammes de fibres, ce qui est énorme pour une si petite quantité et très bon pour nourrir notre microbiote. Elles absorbent l'eau et forment une espèce de gel qui ralentit la digestion, augmente le volume alimentaire et donc peut contribuer à une sensation de satiété plus durable. Elles peuvent absorber jusqu'à 15 fois leur poids en eau. Et oui, petites graines, mais grand pouvoir d'absorption. Deuxième point, les graines de chia sont riches en oméga 3 végétaux. C'est intéressant, notamment dans des aliments pauvres en produits marins. Mais attention aux raccourcis fréquents. Ces oméga 3 végétaux ne remplacent pas directement ceux des poissons gras qui sont bons pour la santé. Les protéines constituent également un point fort. Elles contiennent davantage de protéines que de nombreux végétaux couramment consommés. Elles sont donc intéressantes pour les véganes. Il faut trouver des protéines. Elles fournissent aussi plusieurs minéraux comme le magnésium, le phosphore ou le calcium. Alors, est-ce un aliment miracle? Un super aliment? Comme on veut nous le laisser croire? Non, non et non. Ça n'existe pas. Et c'est probablement le message le plus important. Les graines de chia ne compensent pas une alimentation déséquilibrée, ne font pas perdre du poids, contrairement à ce qu'on nous raconte. Alors oui, elles rassasient, mais je rappelle à ceux qui en mettent partout que 2 cuillères à soupe, c'est environ 150 calories. Leur vrai intérêt est ailleurs. Elles représentent une façon simple d'augmenter ses apports en fibres, d'améliorer la qualité nutritionnelle de certains repas et d'apporter davantage de diversité alimentaire. Elles ne sont peut-être pas magiques, mais pour de très petites graines, elles ont objectivement un CV nutritionnel intéressant.
8: Donc on les garde, conclusion, mais on ne compte pas seulement dessus.
21: Voilà, on ne compte pas dessus, ce n'est pas un médicament, quoi.
8: Voilà.
20: On parsème sur les salades.
8: Merci beaucoup, Brigitte. On vous retrouve demain à 1h15, comme d'habitude, dans Europe 1 Info. À présent, place au débat. Casse et violence après la victoire du PSG en Ligue des Champions. Laurent Nunez dit « Nous avions un grand dispositif qui a fonctionné globalement ». Alors, on reviendra sur ce « globalement » avec Yvan Rioufol et Sébastien Ligné. À tout de suite.
20: Europe 1, il est 13h18. Excellent après-midi avec Lily Mathias. Jusqu'à 15h dans Europe 1 Info. À tout de suite, après une pause, restez avec nous.
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20: 13h21 sur Europe 1. Europe 1 Info, c'est jusqu'à 15h avec Lily Mathias. Il est temps d'accueillir nos chroniqueurs de ce lundi 1er juin. Sébastien Ligné, chef du service politique chez Valeurs Actuelles, et Yvan Rioufol, journaliste.
8: Bonjour.
37: Bonjour.
8: Soyez bonjour, les bienvenus. Vous avez fait la fête ce week-end, Yvan et Vol.
1: Parler du foot ?
8: Oui.
1: Non, pas du tout. Non, je suis
2: moi, j'ai fait la fête, mais calmement, comme la plupart des vrais supporters du Paris Saint-Germain.
8: Écoutez le président de la République, parce qu'évidemment, une large partie de notre débat va être consacrée à ce qui s'est passé, alors non pas d'un point de vue sportif, mais d'un point de vue festif. Mais je ne sais pas si on peut utiliser ce terme de festif, d'ailleurs.
2: Plus vraiment, hélas.
8: Plus vraiment, exactement. Mais écoutez tout d'abord le président de la République, qui a condamné avec fermeté ces violences qui ont accompagné les célébrations du sacre parisien.
3: Je ne veux pas qu'on s'habitue à ça, et personne n'a envie qu'on s'habitue à ça. Des scènes de violence inacceptables à Paris et dans d'autres villes, hier soir, une bonne partie de la nuit. Et donc je veux remercier le ministre de l'Intérieur, le préfet de police, l'ensemble des équipes qui se sont mobilisées sur la plaque parisienne et dans beaucoup de villes de province face à ce qui est inqualifiable. Je veux remercier l'ensemble de nos forces de l'ordre, évidemment nos commerçants qui ont été touchés, les victimes, les gens qui ont été blessés. On ne veut plus voir ça. Fini. On en a ras-le-bol. Terminé ça.
8: Le président de la République qui recevait les joueurs du PSG hier à l'Élysée. Je vais rappeler quelques chiffres. Casse, violence, pillage, plus de 890 interpellations en hausse de plus de 45% par rapport à l'an dernier. Un mort, 219 blessés, dont 8 grièvement. D'ailleurs, en ce qui concerne les forces de l'ordre, je crois que c'est 178 policiers et gendarmes qui ont été blessés. Ils ont été soumis à des agressions systématiques, selon les mots du ministre de l'Intérieur. Jets de projectiles, tirs de mortier qui ont explosé. Il y en a ras-le-bol, dit le président de la République, Sébastien Ligné.
2: Moi, je trouve qu'elle est très révélatrice, cette déclaration du président de la République, parce qu'elle confirme bien que, même au plus haut sommet de l'État, on a des spectateurs, on a des commentateurs. Cette phrase « on en a ras-le-bol », ce n'est pas la phrase d'un président de la République, c'est la phrase d'un Français moyen qui s'est réveillé à Paris le lendemain de la victoire et qui a vu la rue devant lui qui était saccagée. Ce ras-le-bol-là, c'est
8: Paris,
2: celui des...
8: Paris, pas que d'ailleurs.
2: Oui, bien sûr, pas que Paris d'ailleurs. Ce ras-le-bol, c'est celui des riverains. Ce n'est absolument pas au président de la République d'exprimer ça. Le président de la République, il est là pour apporter des solutions. Le fait qu'il dise « même moi, j'en ai ras-le-bol », ça montre toute son puissance, c'est que même lui ne sait pas ou ne veut pas voir les solutions qui s'imposent face à cela. Je trouve ça assez terrible en termes d'impuissance politique.
8: Écoutez.

0: a le même discours, a eu exactement les mêmes mots qu'il y a un an. Oui, c'est inacceptable. Oui, on punira les délinquants. Mais personne n'est puni, en fait. On le voit bien. Et je crois que tout le monde a vu les images de samedi, et c'est totalement inacceptable. On continue à avoir un vrai problème avec la justice dans notre pays. Les peines prononcées ne sont absolument pas à la hauteur des images qu'on peut voir lors de ces soirées comme ça.
1: Yvan Rioufol, c'est un problème de justice ?
2: Un problème de justice ?
1: Oui, je vous pose la question, comme le disait Yvan Sioma.
2: Ah, c'est certainement pas un problème de justice. Enfin, ça devient un problème de justice, naturellement, dans la mesure où tous ces voyous, en général, ne sont pas sanctionnés, ou très peu sanctionnés.
1: C'est ce qu'il dit.
2: Mais c'est d'abord un problème politique. C'est l'effondrement d'un système qui a été construit depuis 50 ans. Et quand le président de la République lui-même dit « terminé », on sait très bien que ce n'est pas terminé, parce qu'il n'a pas les éléments pour terminer précisément ce qui est devenu maintenant, non pas du hooligalisme, non pas d'ailleurs des rituels violents liés au football ou à d'autres événements.
1: Oui, parce que c'est victoire, défaite, Halloween, 31 décembre, finalement, on pourrait multiplier.
2: Moi, je ne suis pas d'accord pour dire qu'il n'y a pas de lien entre la violence et le football. Il y a un lien entre la violence et le football, on pourra peut-être creuser ce sujet-là. Mais c'est d'abord maintenant un choc de culture, c'est un choc de civilisation, c'est l'effondrement d'une société multiculturelle qui nous a été vendue abondamment comme étant constitutive d'un bonheur sans nom qui était celui d'une immigration chance pour la France, et l'on voit qu'à travers cet échec de l'intégration d'une partie de la jeunesse, je ne dis pas que toute la jeunesse issue de l'immigration naturellement refuse l'intégration, mais une grande partie d'entre elles le refuse, et quand elle le refuse, elle va parfois jusqu'à ces actes aujourd'hui qui ressemblent de plus en plus à des actes d'intifada. Moi j'emploie les mots qui sont interdits, c'est-à-dire j'emploie le mot d'immigration qu'on ne veut pas employer, j'emploie le mot d'intifada qu'on ne veut pas employer, et j'emploie le mot de choc de culture qu'on ne veut pas employer.
1: Donc vous êtes d'accord avec Laurent Nunez quand il dit qu'il y a deux publics différents, celui qui fête la victoire de Lens et celui qui fête la victoire du PSG ?
2: Je trouve que si Nunez avait eu un tant soit peu de déontologie ou de courage, il aurait dû présenter sa démission, parce qu'on ne peut pas se flatter comme étant ministre de l'Intérieur de dire que globalement la police a fait son boulot.
1: Ce qu'il dit, c'est que la preuve,
2: considérer que vu les arrestations, ouais, la police n'est pas restée naturellement les mains dans les poches, mais quand on voit ce qui s'est passé à travers effectivement cet embrasement, non pas simplement de Paris, mais de 71 villes, on voit naturellement que le rapport de force est en défaveur de la République. La République s'est faite humilier, et je n'entends pas le président de la République reconnaître cette humiliation-là.
1: Sébastien Ligné.
3: Oui, pour moi, la déclaration de Laurent Nunez, elle est dramatique. Quand il dit « globalement, ça s'est bien passé », ça montre bien l'état d'esprit de l'État. C'est-à-dire qu'on a tous internalisé, accepté le fait que avoir quasiment 1000 interpellations, avoir plusieurs morts, avoir des pillages, finalement, c'est presque acceptable. Finalement, c'est presque une bonne soirée. C'est un mal pour un bien. On a limité la casse. Ce genre de réflexion, quand on accepte l'idée que des dizaines de magasins cassés, finalement, c'est pas si grave, finalement, ça pourrait être pire, c'est reculer, et en effet, la République recule. Et si le ministre de l'Intérieur accepte et partage un discours tel que celui-là, ça me fait peur, parce que ça veut dire qu'il n'y a aucune réponse politique derrière, puisque ça s'est bien passé.
1: Politique. On va y revenir, vous inquiétez pas, Yvan Rioufol, Sébastien Ligné. On continue d'en parler, vous verrez aussi la réaction de la gauche face à ces violences. On parlera aussi du ministre de l'Intérieur algérien qui est en France. Tous les enjeux de cette visite à suivre dans notre débat sur Europe 1.
4: Europe 1, 13h27, Europe 1 Info avec Lily Mathias et ses débatteurs du jour reviennent dans quelques instants. À tout de suite.
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9: Europe 1, 13h30, 1h30. Toute l'actualité, c'est avec vous, Clélie Mathias.
10: Une information judiciaire va être ouverte après la disparition d'une enfant de 11 ans dans le Gers. Liana est portée disparue depuis 3 jours. Un homme de 41 ans a été placé en garde à vue dans le cadre de l'enquête. Après le sacre du PSG en Ligue des Champions, le bilan des incidents reste particulièrement lourd. Plus de 890 interpellations recensées à travers le pays et 178 membres des forces de l'ordre blessés. Le gouvernement assure maintenir une réponse ferme face aux violences. Bruno Retailleau dénonce une crise de l'autorité. Ces tensions au Moyen-Orient, les États-Unis annoncent avoir frappé des radars et sites de contrôle de drones en Iran. Les gardiens de la Révolution disent avoir visé une base utilisée pour des frappes américaines. Emmanuel Macron salue les efforts déterminés de Donald Trump pour parvenir rapidement à un accord avec Téhéran. Israël annonce vouloir poursuivre de son côté son offensive contre le Hezbollah. L'économie maintenant, le SMIC est revalorisé de 2,4% à compter d'aujourd'hui, une hausse automatique liée au regain de l'inflation observé ces derniers mois. Le coup d'envoi du sommet Choose France, l'exécutif espère attirer des investissements étrangers records, notamment dans les secteurs du numérique et de l'intelligence artificielle. André Santini s'est éteint à l'âge de 85 ans. Ancien ministre, il dirigeait ici les Moulineaux depuis près d'un demi-siècle. Les hommages se multiplient pour saluer celui qui a profondément transformé sa ville. La fin des huitièmes de finale à Roland-Garros aujourd'hui. L'affiche opposera la numéro 1 mondiale Arina Sabalenka à l'ancienne lauréate Naomi Osaka. La dernière française en lice, Diane Paris, sera opposée à la polonaise Maja Szwalińska.
9: 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La suite à 13h32 d'Europe 1 Info avec Clélie Mathias et ses débatteurs avec nous aujourd'hui, Sébastien Ligné, chef du service politique chez Valeurs Actuelles, et Yvan Rioufol, journaliste.
10: On reprend notre débat sur le sacre de PSG et les violences qui sont allées avec. Alors là, il y a deux salles, deux ambiances. Hein. D'un côté, pour les Républicains, Bruno Retailleau, il dit que c'est une crise d'autorité. La France n'a pas à subir cette violence à chaque trophée. L'ordre, ça se décide, dit le candidat LR à la présidentielle. Et puis, vous avez aussi Marine Le Pen qui s'est insurgée contre les violences. Il n'y en a qu'en France où la victoire d'un club de foot provoque des émeutes, a-t-elle écrit sur X. Et puis de l'autre côté, vous avez la gauche. Alors, dès samedi soir, Clémence Guettet, elle est fille, hein, proche de Jean-Luc Mélenchon. Elle avait déjà appelé, à peine la victoire passée, elle avait appelé le ministre de l'Intérieur à ne pas gâcher la fête une nouvelle fois et à se garder de toute répression violente, car le désastre de l'année dernière ne doit pas se reproduire. Et vous avez le maire de Paris, Emmanuel Grégoire, écoutez-le.
11: D'abord, hier soir, dans l'immense majorité des cas, les gens ont vécu ça en famille, avec des amis, et c'était une fête extraordinaire. Et des incidents en marge des grands événements, ça fait des siècles que ça existe, c'est aussi leur médiatisation et peut-être aussi l'obsession de ces fauteurs de troubles qui viennent casser, qui se mettent en scène eux-mêmes sur les réseaux sociaux. Il y a une forme d'emballement ou d'enchaînement et d'incitation d'une certaine manière à faire n'importe quoi.
10: Alors, je voulais votre réaction. Yvan Rioufol, on commence avec...
0: Je ne dénie pas naturellement le côté festif qu'il y a eu. La grande majorité des supporters étaient contents, bien entendu, de la victoire du PSG. C'est une affaire entendue. Mais aujourd'hui, nous sommes obligés d'analyser ce qui est non pas simplement un phénomène délictueux, mais un phénomène qui devient un phénomène politique. C'est-à-dire que ce que nous avons vu à travers ces violences issues des quartiers dits populaires, des quartiers en fait issus de l'immigration, c'est cette nouvelle France qui est portée par la France insoumise. Et cette nouvelle France portée par la France insoumise, naturellement, a été applaudie dans tous ces débordements de joie, il y en a eu, mais a été tue dans les... Il y a eu une omerta qui s'est appliquée sur précisément les failles de cette société que veut promouvoir la France insoumise.
10: Et... Mais là, c'était pas la France insoumise, c'était le maire de Paris, socialiste.
0: Il y avait Clémence Gaeté tout à l'heure, c'était bien France insoumise.
10: Mais et... là, je voudrais... Sur le maire de Paris, ça fait des siècles qu'elle existe,
0: mais ça fait partie de cette même gauche qui a cautionné le mondialisme, la société ouverte, le multiculturalisme, et c'est l'immigration chance pour la France. Vous ne pouvez pas attendre de ceux qui ont voulu cette société-là de dire que cette société ne fonctionne pas. Donc jusqu'au bout, ces gens, tant qu'ils seront au pouvoir, diront que tout se passe formidablement bien. Or, moi, ce que j'ai vu, donc j'ai vu effectivement ces violences, mais j'ai vu aussi au cœur même du stade, enfin de la foule qui était représentée par le PSG, des grandes banderoles qui vantaient la Free Palestine, c'est-à-dire le palestinisme, c'est-à-dire effectivement une sorte d'islamisme déguisé. Et j'ai entendu également, on a vu sur les images, un supporter qui avait une arme de guerre en disant « ça c'est pour les Juifs ». Donc il y a eu également, outre l'aspect politique d'un mouvement cornaqué par la France insoumise, une sorte d'antisémitisme qui s'est vu, qui n'a pas été décrit, et une forme également d'islamisme, ou en tout cas de palestinisme, qui non plus n'a pas été décrit. Et c'est tout ceci qui me fait dire que, au-delà du phénomène du hooliganisme, il y a maintenant un phénomène de rupture civilisationnelle et un phénomène politique, même si ce phénomène politique n'est pas très organisé, je l'entends bien, il n'y a pas de slogan politique, mais je trouve qu'il serait urgent de regarder de plus près les ressorts de ces insurrections.
10: Sébastien Ligné.
4: Je suis totalement d'accord avec ce qui vient d'être dit, et c'est pour ça que je m'inscris un petit peu en faux à ce qu'expliquait Bruno Retailleau dans les messages que vous avez décrits quand il nous explique qu'il faut un choc d'autorité. Je pense que tenter de mettre un papier peint pour cacher le véritable problème, si vous voulez. C'est-à-dire que, hélas, ça va plus loin qu'un choc d'autorité. Hélas, vous pouvez mettre l'année prochaine, si le Paris Saint-Germain, je l'espère, sera encore finale Ligue des Champions, vous pouvez mettre 20 000 policiers à Paris. Vous pouvez préparer 15 salles d'audience spécialement toute la nuit pour juger plus sévèrement les délinquants. In fine, ça ne changera rien au problème de fond. Et c'est là où Yvan a raison, c'est que avant même de parler de solution, il faut partir du constat. Il faut mettre les mots justes. Et aujourd'hui, dans la classe politique, personne, ou presque, à part Reconquête et le Rassemblement National, met les mots justes. C'est-à-dire que oui, il faut parler de choc culturel. Oui, il faut parler des effets néfastes d'une partie de cette population issue de l'immigration qui n'est pas issue d'une première génération. Là, on parle de la deuxième, voire de la troisième génération. C'est un problème beaucoup plus grave. C'est-à-dire que les racines sont profondes. C'est-à-dire qu'on n'est pas dans une assimilation qui aurait été ratée il y a 10 ans. C'est une assimilation qui est raté sur plusieurs générations. Et ça, c'est un problème qui ne se réglera pas avec plus de policiers ou simplement plus de salles d'audience. Alors évidemment qu'il faut plus de policiers. Évidemment, il faut que les consignes données aux policiers soient plus strictes, qu'on les laisse travailler. Parce que je peux vous dire, vous parlez aux policiers qui étaient mobilisés tout le week-end, ils vous disent, les consignes, elles étaient assez claires. C'est pas de vague. Surtout, on évite un incident, on évite un embrasement, on évite que les festivités post-PSG se transforment en émeute urbaine parce qu'il y aurait eu un mort accidentel d'un jeune de banlieue. Voilà. Mais ça ne suffira pas. Le problème, en effet, est beaucoup plus profond.
10: Est-ce que vous êtes d'accord avec ce que dit Marine Le Pen, qui dit que c'est une particularité française, il n'y a qu'en France qu'on voit
4: Mais attendez, mais vous avez vu les images à Arsenal, à Londres Ils ont fait aussi leur propre célébration. Je peux vous dire que pourtant à Londres, c'est loin d'être une ville tranquille et où il y a zéro problème et d'immigration, et de multiculturalisme, et d'insécurité. Pourtant à Londres, il y avait des millions de personnes dans les rues, les images étaient dingues, vous n'avez rien vu, pas une casse.
0: Oui, j'entendais ce matin sur une antenne, peut-être ici même, Alain Bauer nous dire qu'en fait, ces mouvements de foule, ces insurrections, s'inscrivaient dans 1000 ans de jacquerie, a-t-il dit. C'est-à-dire qu'il laissait induire que, en fait, ces grandes manifestations de violence étaient un signe d'intégration, d'assimilation à l'histoire française. C'est un petit peu ce qu'il voulait dire en disant 1000 ans de jacquerie. Et donc, vous vous rendez compte que même cet observateur qui paraît lucide à certains points de vue s'aveugle, effectivement, sur cette crise civilisationnelle, cette crise politique, cette rupture, encore une fois, au cœur de la France, qui est cautionnée par tout un monde politique qui s'aveugle et par des intellectuels également, qui cautionnent dans le fond cette sorte d'amusement, cette sorte d'insurrection banale qui viendrait en écho à la Révolution française, parce que c'est ça un petit peu ce que les gens disent.
10: Yvan Rioufol, c'est bien signé. On aura l'occasion de reparler, malheureusement, d'ailleurs, de ces suites de la victoire du PSG. Je voulais quand même aussi qu'on aborde la question des relations entre la France et l'Algérie, puisque Laurent Nunez reçoit aujourd'hui son homologue algérien Saïd Saïd. Écoutez, le ministre de l'Intérieur qui a promis ce matin sur BFM d'évoquer le cas du journaliste français Christophe Glaise, incarcéré en Algérie.
12: Je travaille avec mon homologue sur les questions sécuritaires, les questions migratoires. Il s'agit maintenant d'augmenter le nombre de laissez-passer obtenus, les reconduites vers l'Algérie. Les choses se sont réenclenchées, il faut maintenant monter en puissance, et puis il faut reprendre avec l'Algérie.
13: Mais se sont réenclenchées alors même qu'un de nos compatriotes est toujours détenu
12: en
13: prison.
12: Oui, mais ce sont des sujets dont on discute. Par ailleurs, oui. À la demande de la famille d'ailleurs dans la plus grande discrétion, et donc voilà, je tiens à le préciser, hein, j'évoquerai la situation de Christophe Glaise évidemment, mais ça ce sont des choses que nous faisons dans la plus grande discrétion, dans l'intérêt du processus qui a été enclenché.
10: Sébastien Ligné, qu'est-ce que vous attendez de cette rencontre ?
4: Rien. Non mais plus sérieusement, l'État français fait les choses dans le désordre avec l'Algérie. C'est-à-dire que personne ne dit qu'il faut arrêter toute communication avec le régime algérien et qu'il ne faut pas imaginer à l'avenir une relation diplomatique saine avec l'Algérie. Évidemment que non. Mais avant cela, on ne peut pas imaginer rétablir un rapport serein et sain avec l'Algérie tant que, un, vous avez un citoyen français dans les geôles algériennes et tant que, deuxièmement, il n'y a pas des bases saines qui sont posées sur cette relation. C'est-à-dire la fin des insultes du gouvernement algérien à la France, la fin de leur provocation migratoire avec leur refus de délivrer des laissez-passer consulaires, la fin des passe-droits dont bénéficie le régime algérien et grâce aux accords de 68 et grâce aux diplomates algériens, aux dignitaires qui se font soigner gratuitement en France. Voilà, les choses dans l'ordre, Clélie. D'abord, on remet les choses au clair, on remet des bases saines sur une relation, on libère Christophe Glaise et ensuite, en effet, on rediscute avec l'Algérie. On ne peut pas faire les choses à l'inverse, ce n'est pas possible.
10: Laurent Nunez dit qu'il faut restaurer avec l'Algérie un dialogue efficace, respectueux de l'intérêt national de chacun.
4: Mais oui, mais après, encore une fois, c'est complètement
10: dingue. Mais il dit aussi,
4: c'est l'équivalent de temps de l'entrejou en permanence.
10: Que ça va mieux, qu'il y a quelques 140 laissés-passer consulaires.
4: Oh, c'est génial.
10: Je vous sens de mauvaise foi, Sébastien, aujourd'hui.
0: Oui, mais bon, moi, je suis d'accord, effectivement. Les rapports diplomatiques sont des questions de rapports de force. Or, Nunez est peut-être un très bon expert, effectivement, en sécurité. Je ne remets pas en doute sa compétence. Mais il symbolise la faiblesse française. On vient d'en parler. Et la faiblesse française se voit non seulement à travers ces petites intifadas, ces petites guerres civiles qui se passent maintenant sous nos yeux, mais également à travers sa relation avec l'Algérie, puisqu'il avait critiqué Retailleau, qui lui voulait une relation beaucoup plus ferme vis-à-vis de la dictature de M. Tebboune.
10: Mais donc, la méthode Retailleau a-t-elle fonctionné ?
0: Pardon ?
10: La
0: méthode Retailleau n'a pas eu le temps de fonctionner, mais un arbre se juge à ses fruits. Alors naturellement, la méthode Retailleau n'a pas fonctionné, mais est-ce que la méthode Nunez fonctionnera ? Ouais. Alors peut-être est-ce que je vais être démenti dans les heures qui viennent. Dans ce cas-là, je ferai mon mea culpa, mais a priori, je ne le crois pas, parce qu'encore une fois, vous avez affaire là à une dictature et un État qui est tenu, si je puis dire. Naturellement, il est tenu au prix d'une dictature, bien entendu, pas face à un État qui se délite. Et si j'ai bien compris, d'ailleurs, en concernant la libération de Christophe Glaise, ce qui est en cause aujourd'hui et ce qui est mis dans la balance, c'est le fait que Christophe Glaise serait libéré en contrepartie de la libération de deux agents algériens qui sont pour l'instant sous écrous et je ne sais pas où en est exactement leur procès, mais il pourrait y avoir une sorte de deal entre la France qui libérerait ces deux agents en contrepartie de la libération de notre otage.
10: Sébastien Ligné.
4: Et puis on comprend bien derrière les... Parce que tous les mots sont toujours pesés de la part des ministres quand on parle de l'Algérie, même du président de la République. C'est-à-dire qu'on fait toujours très attention à ce qu'on dit quand on parle du régime algérien. Mais derrière ça, il y a aussi la question de la diaspora algérienne en France et des descendants de cette diaspora algérienne en France. Et qu'on sent bien qu'on a l'impression que le gouvernement français est toujours tenu par cette peur d'un embrasement de la rue. Ils se disent, et je pense qu'ils ont tort d'ailleurs, parce que l'écrasante majorité des Français d'origine algérienne ou petits-fils d'Algériens, ils n'ont rien à faire du régime de M. Tebboune. Mais il y a au sein du gouvernement et de l'élite française cette idée qu'il ne faut surtout pas froisser le régime algérien parce qu'on pourrait réveiller la colère de la diaspora algérienne. Je trouve ça complètement dingue. Mais encore une fois, c'est une flexion de plus. On est en train de tendre la main à un adversaire qui nous crache au visage depuis 50 ans. Je pense que c'est pas la bonne manière de faire.
10: Tous France se tient en ce moment à Versailles. C'est la dernière édition de ce sommet où on y a des dirigeants et des responsables étrangers. C'est un rendez-vous qui est cher à Emmanuel Macron. On tirera le bilan. On parlera aussi de Gabriel Attal qui a lancé vraiment sa campagne avec son premier meeting. C'était ce samedi à Paris. À tout de suite.
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14: Il est 13h47, Europe 1 Info continue jusqu'à 15h avec vous, Clélie Mathias, et vos débatteurs du jour, Sébastien Ligné et Yvan Rioufol.
10: Avant de parler de la présidentielle et du premier meeting de Gabriel Attal, je voudrais revenir sur Choose France, le sommet qui se tient à Versailles, un sommet qui est cher à Emmanuel Macron. Et il a annoncé un record cette année. Écoutez le chef de l'État.
29: Ce sont 71 nouveaux investissements qui sont annoncés. Et cette édition de Choose France à elle seule va permettre de cristalliser un montant record de 93 milliards d'euros d'investissements confirmés pour plus de 15 000 emplois. C'est évidemment de très loin une édition record et c'est historique. Ces 93 milliards d'euros d'investissements étrangers dans notre pays sont la preuve concrète de l'attractivité de la France pour la 7e année consécutive première destination des investissements étrangers en Europe.
10: Sébastien Ligné. Non, je vous vois avec votre petit sourire comme ça. Non, mais on peut se féliciter d'attirer les investissements étrangers.
4: Bien sûr. Non, bon, déjà, est-ce qu'on a le droit de douter de la parole d'Emmanuel Macron? Parce que c'est vrai qu'on en discutait pendant la pub. Ça fait quand même plusieurs années qu'il nous annonce des chiffres mirobolants, 90 milliards, des dizaines de milliers d'emplois. J'aimerais bien qu'on ait des preuves concrètes, de concrètement où sont ces milliards, est-ce que ces promesses se sont conformées en véritable action industrielle. Bon, j'attends de voir. Ensuite, il y a toujours cette manière d'Emmanuel Macron d'écrire l'histoire un petit peu comme ça l'arrange, parce que nous expliquer qu'on n'a jamais autant investi, que la réindustrialisation n'a jamais été aussi forte, que l'entreprise et l'entrepreneuriat redémarrent dans ce pays, alors que l'année dernière vous avez eu 70 000 défaillances d'entreprise, qu'en 15 ans on a perdu toutes nos grandes prouesses industrielles et Technip et Lafarge et Alstom et Alcatel et Essilor et j'en passe.
10: 20 000 emplois détruits dans le secteur manufacturier l'an dernier.
4: Rien que l'année dernière, vous vous rendez compte. Donc là, on nous promet 15 000, donc on ne revient même pas à l'équilibre. Et ensuite, il y a la question de quelle est de la qualification de ces emplois, parce qu'on sait qu'Emmanuel Macron a créé de l'emploi depuis 2017, c'est vrai, même si le chômage repart depuis un an. Mais il faut voir la qualification. Concrètement, ces emplois, ce sont souvent des emplois précaires, des emplois de courte durée ou des alternances ou de l'intérim. J'ai du mal à me féliciter de ça. C'est-à-dire que si c'est pour que la France devienne une ubérisation totale et qu'on en ait fait plein d'emplois, mais que ce soit que du service, que du petit emploi instable...
10: Il y a beaucoup de data centers, beaucoup de centres de logistique.
4: Exactement.
10: Et aussi, quand même, il faut le dire...
4: Non, mais la logistique, ce n'est pas de la manufacture, si vous voulez. On a encore du mal à croire qu'on va reproduire des choses concrètement dans ce pays, surtout quand on connaît le paysage d'impôts et de taxes dans ce pays. J'ai du mal à voir une entreprise américaine de Californie qui regarde les impôts de production, les impôts sur les sociétés en France, qui disent tiens, on va l'investir en France.
10: Je vous reconnais bien là, Sébastien Inné. Non, mais ce qu'il faut bien dire, c'est que les projets internationaux sont au plus bas depuis 2017 quand même, hein, avec une baisse des investissements étrangers, alors qui reste fort, mais la baisse est plus forte qu'au Royaume-Uni, par exemple, ou qu'en Allemagne. Preuve qu'il y a quand même des freins. Et puis, on le disait, les 20 000 emplois détruits dans le secteur manufacturier l'an dernier. Votre regard, votre analyse, Yvan Rioufol.
0: Écoutez, moi, je me méfie terriblement de ces politiques de communication. Je pense que quand j'entends Monsieur le Président de la République, je vois Donald Trump. Donald Trump sort de ce corps. C'est-à-dire que...
10: Ah oui, il est... carrément.
0: Mais oui, parce qu'il est dans le superlatif et effectivement dans l'autopromotion. Il pense que tout va se régler en fonction du verbe. Or, ce sont des promesses. En général, là, il nous parle de promesses d'investissement, de promesses d'emploi. Bon, je suis très content, effectivement, si ces emplois, si ces investissements sont effectifs, j'applaudirai, bien entendu, mais je préférais que la priorité soit portée d'abord à des investissements français. Là, on nous parle d'investissements étrangers, on essaie de corriger l'image désastreuse, on en a parlé tout à l'heure, que donne la France au monde entier à travers un État qui s'effondre. Et donc, si on arrive à corriger cette image-là, bah, bravo, dans ce cas-là, je m'inclinerai, mais je ne suis pas sûr que ce soit le cas. Et encore une fois, on manque d'éléments sur cette propagande d'État qui nous fait croire, qui nous prie d'avaler le fait que tous les investisseurs se précipiteraient en France au prétexte qu'ils ont eu un bon dîner, un bon déjeuner sous les ors de Versailles. Ça me paraît un peu léger malgré tout.
10: Aussi les entrepreneurs français. Ils disent, mais nous, on existe. Les entreprises de taille intermédiaire disent également, non, ben oui, mais voilà, on pense à nous.
4: Et c'était la promesse initiale du macronisme, la Startup Nation, etc. On a du mal à voir les couleurs que prennent cette promesse. Et puis, on parle beaucoup de ces investissements, qui arrivent, mais il faut aussi parler de tous les cerveaux qui repartent. Quand vous voyez les statistiques sur, aujourd'hui, les Bac+5, les métiers qualifiés, les grands diplômés, les ingénieurs, ceux qui travaillent dans la tech, notamment, ou le jeu vidéo, qui étaient avant des vraies sciences françaises, qui partent. Aujourd'hui, quand vous travaillez dans la tech en France, bah, vous n'avez pas forcément envie de rester en France. Vous cédez, évidemment, aux appels, notamment américains, ou même parfois chinois. Donc, comment on garde ces cerveaux-là? Il y a une fuite des cerveaux dans ce pays. Et personne n'en parle. On est d'accord, on accepte de laisser partir des Bac+5 et on accueille des Bac-5. C'est un petit peu le problème.
0: J'ai eu le bonheur de connaître le grand démographe Jacques Dupaquier, qui n'est plus là aujourd'hui, mais qui déjà à l'époque, c'était il y a 20 ans ou 25 ans, disait que la France importait des Bac-5 et exportait des Bac+5. Et bien c'est toujours cette même anomalie qui perdure aujourd'hui. Et effectivement, vous avez dans une partie du territoire aujourd'hui une sorte de tiers-mondisation qui est causée du fait d'une immigration qui maintenant, non seulement ne s'intègre plus, mais n'apporte même plus la valeur ajoutée.
10: Bon, vous ne saluez même pas donc Choose France, cette initiative du président français.
4: Mais si on l'a dit, si ça se confirme, on applaudira.
0: Et puis, non, mais je ne veux pas insister non plus sur l'anglicisme, mais ça aussi, c'était assez quand même malgré tout agaçant, mais j'imagine
4: non, rien,
0: que ça...
4: Rien n'y va.
0: Mais bon,
4: choisir France,
0: oui, quand même.
10: Ça sonne moins bien, c'est peut-être pour ça. Je sais pas. On écoute Gabriel Attal qui tenait samedi son premier meeting de campagne pour la présidentielle 2027. Il a tenté de marquer les esprits, il a vanté sa force d'agir pour réaliser, je cite, sa promesse française.
1: La promesse française, c'est l'élévation. L'élévation individuelle pour que tout le monde puisse prendre sa place. L'élévation collective d'un pays qui donne un cap au monde, qui écrit l'avenir. La promesse française, c'est le travail. Le travail qui permet de s'émanciper, de prendre son destin en main. Le travail qui doit payer, mieux payer, payer vraiment. Quand aujourd'hui, sur 100 euros versés, seulement la moitié revient à celui qui travaille. Et surtout, toujours mieux payer que l'inactivité.
10: Sébastien Ligné, qu'est-ce que vous retenez de ce meeting ? Il y avait entre 3 et 4 000 personnes, plus de 5 000 évidemment selon les équipes du candidat. C'était par des expositions à Paris, évidemment la date n'était pas forcément bien choisie, mais...
4: Oui, je ne sais pas toujours qui conseille les hommes politiques, il y a toujours des choix un petit peu curieux. J'ai du mal avec le slogan et donc ce qu'on comprend être la promesse de la campagne de Gabriel Attal qui nous explique qu'il va être le candidat de l'action. Alors qu'on parle d'un homme

0: La vie politique francilienne qui disparaît, a réagi la présidente LR de la région Valérie Pécresse. L'ex-ministre André Santini est mort à l'âge de 85 ans. Il était maire d'Issy-les-Moulineaux depuis 46 ans. Le SMIC augmente de 2,4% aujourd'hui, soit 35 euros de plus environ par mois. Une augmentation qui suit l'inflation repartie à la hausse en raison de la guerre au Moyen-Orient. Emmanuel Macron annonce des investissements records de 93 milliards d'euros, des investissements qui recréeront plus de 15 000 emplois. C'est la 9e édition du sommet Choose France. Le géant japonais SoftBank a promis d'investir 45 milliards d'euros d'ici à 2031 dans un projet colossal de data centers dans les Hauts-de-France. Céline Dion prolonge son retour à Paris. La chanteuse annonce 10 nouveaux concerts en mai 2027, toujours à la Défense Arena. Des concerts prévus entre le 8 et le 29 mai. Les ventes s'échelonneront de mercredi à vendredi. On prend maintenant la direction de Roland-Garros.
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0: Et on joue la fin des huitièmes de finale Porte d'Auteuil. Axel May, vous suivez le tournoi pour Europe 1. Le public s'impatiente. Diane Paris va bientôt faire son entrée sur le central face à la Polonaise Maja Falińska.
2: Ouais, Diane Paris, dernière représentante tricolore qui va tenter face à cette joueuse polonaise issue des qualifications de se qualifier pour les quarts de finale. Mais d'abord, il faut que le simple qui est en cours entre Flavio Cobolli, l'Italien, et Zachary Zvajda, l'Américain, se termine. Ça avait bien commencé, hein, en tout cas pour les spectateurs qui sont pressés de voir Diane Paris, puisque Cobolli a remporté la première manche 6-2, puis 6-3 la deuxième. Il y a eu ensuite un tie-break dans la troisième manche. Et au tie-break, on pouvait se dire, bon, bah, Cobolli, elle expérience, hein, qui est lui qui est quand même top tête de série numéro 10 quand Zvajda est au-delà de la 80e place mondiale. À l'expérience, il allait s'imposer. Eh bien non, il a perdu au tie-break. 7-6 donc pour Zvajda dans la troisième manche. Et là, il y avait 5 jeux à 2 et on était quasiment sur une balle de match, hein, pour Cobolli. Et finalement, il s'est fait breaker par Zvajda. Il y a donc 5-3 et Zvajda qui sert pour essayer de revenir à 5-4. Une fois que ce match sera terminé, mais vous savez, en tennis, on sait quand un match commence,
0: on sait jamais,
2: et on
0: ne
2: sait jamais quand il se termine. Une fois qu'il sera terminé, ça sera à Diane Paris de rentrer. Et elle, si jamais elle va en quart de finale, elle affrontera la vainqueur du match qui est en train de se terminer entre Potapova, l'Autrichienne d'origine russe, et Kalinskaya, la Moscovite. Il y a 9 points à 7 dans le super tie-break pour Kalinskaya qui va tenter de servir pour remporter le match. Et voilà, c'est fait. Kalinskaya qui s'impose et qui rencontrera la vainqueur du match entre Diane Paris et son adversaire polonaise, Szwaskaya.
0: Merci Axel. Axel May, envoyé spécial d'Europe 1 à Roland-Garros.
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0: Il est 14h04 sur Europe 1, c'est la suite d'Europe 1 Info.
3: Merci Émilie, à tout à l'heure.
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3: Et bienvenue si vous nous rejoignez sur Europe 1. Nous sommes ensemble pendant encore une heure avec les grands entretiens politiques d'Europe 1 Info. Dans une demi-heure, je recevrai Patrick Kanner, le sénateur socialiste du Nord et président du groupe socialiste au Sénat. Mais avant, c'est Mathieu Vallet, eurodéputé et porte-parole du Rassemblement National qui est avec moi en studio. Bonjour Mathieu Vallet.
4: Bonjour Clélie Mathias.
3: Soyez le bienvenu. Une large
4: merci
3: partie
4: à vous.
3: De cet entretien va être consacrée aux violences. Malheureusement, après cette belle victoire du PSG en finale des Ligues des Champions, je vais rappeler quelques chiffres quand même. Au total, plus de 890 interpellations, en hausse de plus de 45% par rapport à 2025. Un mort, 219 blessés, dont 8 grièvement. Je crois qu'il y a eu 178 policiers et gendarmes qui ont été blessés également. Et Laurent Nunez qui dit que nous avions eu un grand dispositif qui a fonctionné globalement. Vous êtes un ancien policier, ça a globalement fonctionné ?
5: Moi, je pense surtout qu'il y a eu un dispositif XXL pour un carnage XXL. Vous avez rappelé le chiffre des blessés de la police et de la gendarmerie. On nous disait 57 dimanche matin. Évidemment, ça a été revu à la hausse avec le bilan qu'on connaît aujourd'hui. 178 policiers et gendarmes. Il y a une policière hier soir qui a été opérée, qui est maman d'un jeune enfant. On a aussi des policiers qui ont reçu une bombe agricole criblée de morceaux métalliques. On a un policier de la BAC 75 qui a été percuté par un véhicule. Donc moi, avec un tel bilan, on peut pas dire que ce soit une réussite. Dès qu'il y a des centaines de policiers blessés les gendarmes, honnêtement, il faut être humble et il faut surtout que Emmanuel Macron reçoive ses policiers et ses gendarmes qui ont fait honneur à la France. Parce qu'il a mis 10 ans, oui, d'accord, mais il a mis 10 ans à médailler nos héros du Bataclan. Ça serait bien que dans 10 ans, on ne mette pas la même durée pour pouvoir honorer ces policiers et ces gendarmes blessés qui ont payé de leur chair la défense d'une rencontre sportive, hein, je rappelle. Hein, on a quand même des gens qui ont mis la capitale à feu et à sang, et même la France, pour un trophée qui a été gagné.
3: C'est ce que j'allais dire, c'est pas que dans la capitale, 60

0: 11 villes. Nice, Nantes, Grenoble, Cannes, il y en a beaucoup d'autres. Et que ce soit une victoire ou une défaite, Halloween le 31 décembre, est-ce qu'il faut s'habituer à ces chiffres et à ces violences finalement ?
1: Ah ben moi je suis pas pour qu'on s'habitue à ces violences. Non, vous l'avez dit, rappelez-vous, 31 décembre 2025, la nuit de Saint-Sylvestre, c'était 90 000 policiers et gendarmes. Là, c'était 22 000. Donc on peut bien enchaîner les nombres à 5 chiffres ou à 4 chiffres, j'en sais rien. Il y a 100 000 gendarmes et 141 000 policiers. Mais je sais pas jusqu'où on va aller, jusqu'au maximum. Non, mais la réalité, c'est que c'est pas arithmétique, c'est que c'est stratégique, la doctrine policière qu'on doit employer. Samedi, il y avait de la réactivité, mais j'étais venu sur votre plateau il y a une dizaine de jours pour vous expliquer ce que nous on proposait. Force est de constater que une partie a été suivie, la 8 a été engagée, la CRS-8, mais on n'avait pas les centaures, on n'avait pas d'hélicoptères, on avait très peu de canons à eau, on n'avait pas les CRS nouvelle génération, les UPR, unités de projection rapide qu'on a voté en 2022. Bref, il n'y avait pas que tout le monde qui était sur le pont. Et puis pour les effectifs rappelés, il n'y avait pas assez de casques, pas assez de véhicules, pas assez de boucliers, pas assez de rations alimentaires. Donc la réalité, c'est que aujourd'hui, quand on veut faire un grand événement d'ordre public, il faut savoir aussi mettre les moyens au bon endroit, au bon moment, avec les bons outils et les bonnes instructions.
0: Écoutez, Jordan Bardella, le président du Rassemblement national, qui était l'invité de BFM ce matin, pour lui, les violences après cette victoire du PSG doivent constituer un électrochoc pour les Français.
2: Je dis aux Français, réveillez-vous parce que dans quelques temps, ils casseront la porte des immeubles et ils rentreront dans vos appartements. Si l'État ne reprend pas la main sur sa politique de sécurité, sur sa politique pénale et par-dessus tout sur sa politique migratoire. Parce qu'il y a évidemment un lien, madame, entre notre incapacité depuis 30 ans à maîtriser l'immigration, à assimiler des populations qui sont arrivées dans notre pays et dont beaucoup aujourd'hui sont physiquement en France, mais dont l'âme et dont le cœur est ailleurs et ne rate jamais une occasion pour exprimer leur mépris à l'égard des institutions, leur haine de la France.
0: Alors le ministre de l'Intérieur, Laurent Nunez, a fait valoir que ce n'était pas la robustesse, je cite, du dispositif policier qui devait être interrogé, mais plutôt rechercher les causes profondes. Alors il a été interrogé sur ces causes profondes. Ce sont, profitant de ces moments festifs, vous avez un certain nombre de personnes qui viennent pour casser, pour piller, et ça c'est une réalité. Les dispositifs policiers que nous mettons en place visent justement à les prévenir. Nous avions un grand dispositif qui a fonctionné globalement. Est-ce qu'il se trompe de cause profonde, le ministre de l'Intérieur ?
1: Non, ben d'accord, pour la prévention, on reviendra. Quand on prévient au maximum les choses, ça veut dire qu'on réduit au minimum le risque, ce qui n'a pas été le cas samedi soir. Non, mais en fait, ce qui m'étonne, c'est que...
0: Il y avait un dispositif qui était quand même plus conséquent. Bah, plus de force de l'ordre.
1: Mais enfin, je sais pas en quelle langue le dire. Je vais essayer de développer l'anglais ou le ch'ti, mais ma langue natale du Nord. Mais la réalité, c'est que je l'ai dit pour les centaures. On les a sortis face aux agriculteurs et face aux gilets jaunes. On ne pouvait pas les mettre sur les Champs-Élysées, sur le Trocadéro, sur le boulevard Sébastopol, sur le Champ de Mars. Enfin, il y a de la place.
0: Il y en a eu des centaures, il me semble, sur le périph'.
1: Non. Ah, pas du tout. Non, il n'y a pas de centaures du tout. Mais vous avez raison d'avoir cru qu'ils étaient peut-être présents, puisqu'ils sont à moins de 20 minutes de Paris. Ils sont basés à Satory, à côté de Versailles. Donc, la réalité. Et pareil pour les engins lanceurs d'eau. Il n'y en avait qu'un. Pourtant, il y a une section des moyens spécialisés qui gère ces canons à nom des CRS, qui est basée à Vélizy, à la CRS 61. Donc, la réalité, c'est que il n'y avait pas tout qui a été engagé, et nous on l'avait proposé avant. Donc on peut pas dire qu'on est en train de se délecter, de se faire plaisir, et puis moi, j'ai le cœur du français que je suis, du patriote que je suis, qui saigne quand je vois la capitale mis à feu et à sang, et en souk, comme on a vu que c'était le Bronx samedi soir, quoi. C'est quand même invraisemblable. Moi je ne comprends pas que le ministre qui nous explique que lorsqu'il y a eu l'équipe lensoise qui a gagné la Coupe de France...
0: J'allais y venir.
1: Allez-y,
0: pour vous, il y a deux publics, justement.
1: Écoutez, lorsque Lens a remporté la Coupe de France, voilà presque une dizaine de jours, on avait les corons, on avait ces 60 000 supporters place Jean Jaurès à Lens qui ont fêté avec un happy slapping et avec les moments festifs et joyeux que vous avez montrés sur vos images et que toute la France a pu découvrir. Peut-être, moi étant du Nord, ça m'étonne pas parce que les gens du Nord sont des gens travailleurs, sont des gens silencieux, sont des gens qui ont beaucoup donné pour la patrie et pour la France, par la métallurgie, la sidérurgie, le charbon. Donc c'est une région qui a énormément contribué à la richesse du pays et donc c'est pas dans nos modalités de tout casser, tout piller, tout brûler et se farcir du flic. Voilà, maintenant... vous avez vu que pour le PSG, visiblement, il y a des publics majoritairement issus de banlieue. On a aussi beaucoup de jeunes qui étaient issus de l'immigration, qui étaient présents. Et les 1600 contrôles d'identité préventifs qui ont été menés permettent de corroborer ce constat. Et c'est triste de voir que des jeunes dont les parents et les grands-parents ont été accueillis par la France et qui se sont parfaitement, pour une grande partie, assimilés, aujourd'hui ne reconnaissent pas le pays qui leur donne tout. L'école gratuite, le logement avec des aides sociales, avec des aides personnalisées au logement, avec la santé gratuite. Dans les autres pays européens et du monde, c'est pas comme ça. Hein. Au Royaume-Uni, Royaume-Uni, en Allemagne, aux États-Unis, c'est la carte bleue avant les soins. C'est les plus riches avant la méritocratie. Donc la réalité, c'est que oui, il y a un vrai sujet de société. C'est ce que M. Nunez parlait de populations différentes. Mais il faut aller au bout de l'explication. Mais quand vous dites ça, vous êtes raciste et fasciste. Non, moi je veux que mon pays s'améliore, je veux que mon pays grandisse, je veux que mon pays soit fier des événements qui se produisent à l'intérieur et à l'extérieur. Parce que rappelez-vous que cette finale, elle était à Budapest. Elle n'était même pas en France.
0: Qu'avez-vous pensé du discours d'Emmanuel Macron hier quand il a reçu les joueurs du PSG à l'Élysée? Il a dit il y en a ras-le-bol de ces violences.
1: Emmanuel Macron m'a fait rigoler parce que j'avais l'impression d'entendre ma mère quand j'étais petit, quoi. Il y en a ras-le-bol, c'est fini, je veux plus voir ça. Voilà. Pas bien. D'ailleurs, on pourrait même mettre comme le film Le Pari. Vous savez, les supporters qui fêtent la victoire du PSG, bien. Ceux qui viennent casser l'immobilier, pas bien. Non mais, vous voyez, c'est risible parce que on a l'impression qu'on a un chef de l'État qui est vraiment en bout de course. Il y a vraiment temps qu'il plie les goules, les bagages et qu'il libère la place à l'Élysée parce que, en réalité, il tient les mêmes propos que l'année dernière. C'est ça qui est inquiétant. C'est qu'il reconnaît lui-même que la situation est restée inchangée, pire qu'elle s'est aggravée cette année. En tout cas, les policiers gens sur le terrain expliquent que c'était une nuit d'enfer.
0: Ils l'ont vécu, ils l'ont payé aussi.
1: Ah oui, bah j'ai échangé avec nombre d'entre eux. Je peux vous dire qu'ils ont le même discours. Hein, et ils ne sont pas là pour faire un discours politique. Ils sont là pour faire un discours factuel qu'ils ont vécu en temps réel le samedi soir jusqu'à très tard le soir ou très tôt le matin, puisque les derniers effectifs engagés, c'est à 5h30 du matin au hall.
0: Mathieu Vallet, il y a eu tout un débat sur les fanzones avant et d'ailleurs aussi après. Quel bilan vous dressez des fanzones? Est-ce qu'il faut en faire ou pas en faire?
1: Non mais si le sujet c'est les fanzones, ça évite les casseurs, ça c'est des carabistouilles, c'est des bobards. Enfin, vous pouvez mettre autant de fanzones que vous voulez, quand on a des gens déterminés à venir casser, piller, brûler...
0: Ça ne change rien pour vous, ça ne sert à rien, il y en a ou il n'y en a pas.
1: En plus, ça prend de l'effectif, parce que ceux qui nous expliquent qu'il faut faire des fanzones, mais il faut les sécuriser, dans un pays qui est en proie au terrorisme et qui est l'une des premières cibles des terroristes, notamment islamistes, il faut mettre en place des périmètres, en place des points d'inspection filtration, ce qu'on appelle les PIF. Donc la réalité, c'est que non seulement ça n'empêche pas les casseurs, mais en plus ça prend de l'effectif policiers et gendarmes.
0: Et fermer les Champs-Élysées? Ça aurait été une solution?
1: C'est pareil, non, c'est une connerie. Ouais. Sur les gilets jaunes, le 1er décembre 2018, on a vu ce que ça donnait. Les Champs-Élysées avaient été bunkerisées. Alors oui, c'est sûr, il n'y avait pas eu de commerce impacté. Vous me direz, avec si vous mettez 1000-2000 policiers et gendarmes sur les Champs-Élysées, encore heureux que ça soit étanchéisé. Mais qu'est-ce que font les casseurs? Ils vont avenue de Wagram, ils vont avenue des Ternes, ils vont avenue de la Grande Armée. Donc pour ceux qui ne situent pas à Paris, c'est toutes les rues adjacentes aux Champs-Élysées. Et il y a aussi beaucoup de boutiques. Hein. Alors oui, vous avez des grandes marques sur les Champs-Élysées, mais avenue de Wagram, vous avez un Darty, avenue de la Grande Armée, vous avez des magasins de moto, vous avez des commerces, des restaurants, des bars, des brasseries. Donc la réalité, c'est que c'est déplacer le problème. Donc ces gens-là, comme la France Insoumise, qui nous explique pas de casseurs avec des fan zones, ils sont fidèles eux-mêmes. On regarde qu'ils sont nuls.
0: Vous parlez de la France Insoumise,
1: alors ça m'étonne pas.
0: Vous parlez de la France Insoumise. On écoutera Manuel Bompard, député des Bouches-du-Rhône.
1: On écoute les propositions de la France Insoumise sur la sécurité.
0: On vous les écoutera.
1: C'est mieux que le serpent d'air, mais en moins technique, en moins compétent.
0: Vous pourrez réagir, Mathieu Vallet. Je rappelle que vous êtes eurodéputé, porte-parole du Rassemblement National et l'invité des grands entretiens politiques sur Europe 1.
1: Avec un auditrice, ils m'ont bien fait rire, ça c'est sûr.
3: La suite d'Europe 1 Info, des grands entretiens politiques avec Lily Mathias, c'est jusqu'à 15h. On revient dans un instant, à tout de suite sur Europe 1. Il est 2h15.
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0: 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Dans un instant, la suite des grands entretiens politiques d'Europe 1 Info. Et je reçois Mathieu Vallet, eurodéputé, porte-parole du Rassemblement National, avec qui on décrypte ce qui s'est passé ce week-end après la victoire du PSG en Ligue des Champions. A tout de suite.
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3: Il est 14h19 sur Europe 1. Vous êtes bien dans les grands entretiens politiques de Clélie Mathias jusqu'à 15h. Et notre premier invité du jour, Mathieu Vallet, eurodéputé et porte-parole du Rassemblement National.
0: Il semble, Mathieu Vallet, que l'on soit de gauche ou de droite. On n'a pas vécu les événements qui sont survenus après le match du PSG. De la même manière, écoutez, Manuel Bompard, député des Bouches-du-Rhône et coordinateur national de LFI, il était l'invité de France 3 hier. Et il a relativisé les violences qui ont eu lieu après le match et la victoire.
20: Il n'y a malheureusement pas qu'en France que des événements sportifs se traduisent par des débordements. Je peux vous dire qu'en Angleterre, en marge de match de football, il y a eu malheureusement pendant des années et des années des débordements. Donc que la situation d'hier soit pas acceptable, c'est une évidence. Je propose qu'on essaye de réfléchir à comment on met en place des modalités d'organisation de ces cérémonies populaires pour qu'elles ne se traduisent pas par ces débordements, mais qu'on évite de jeter, si vous voulez, l'opprobre sur l'ensemble des supporters de football qui, pour la plupart et pour l'immense majorité d'entre eux, ont fait la fête. Et c'est bien qu'on puisse faire la fête aussi sans participer de ces dégradations.
0: Ça, c'était Manuel Bompard. Et puis le maire de Paris, le maire socialiste de Paris, Emmanuel Gringoire, s'est également exprimé. Il a dit « mais ça fait des siècles que ça existe ». Il a également relativisé ces violences. Oui, il y a des problèmes. On a été sur le pont toute la nuit avec les forces de l'ordre, les pompiers, avec la protection civile, avec les services d'entretien. Mais moi, je veux retenir ça, la fête. Et puis, on s'occupe du reste. Alors, qu'est-ce que vous leur répondez, Mathieu Vallet?
1: Non mais Manuel Bompard, il nous fait une bouillabaisse marseillaise là. Il confond tout, il confond le hooliganisme, les casseurs de samedi soir. Et en Angleterre, il parle sûrement des hooligans qui ont été éradiqués par des mesures restrictives, des mesures assez d'accès fort, assez fortes. Nous, on a eu le plan Le Prou en 90 pour lutter contre le hooliganisme au sein du PSG, notamment avec les groupes ultra et les collectifs ultra dont certains ont été dissous, les places d'entrée qui ont été augmentées. Bref, il confond tout. Voilà, évidemment qu'on mélange pas tout. Moi, j'ai jamais confondu les casseurs et les supporters. Maintenant, la réalité, c'est que les voyous, les casseurs, c'est leur clientèle, donc ils vont pas les vexer avec des déclarations qui pourraient visiblement leur faire perdre des voix. Moi, la réalité, c'est qu'on nous, on est du côté de l'ordre, des policiers, des gendarmes, et que dans la déclaration de Monsieur Bompard, on n'a pas entendu parler des policiers et des gendarmes. Mais c'est d'ailleurs, en plus d'être mauvais détenus sur la police et la gendarmerie, ils sont mauvais en calcul. Madame Guettet, elle disait, mais on va pas en faire un fromage parce qu'il y a 7 policiers et gendarmes blessés de commerce pillé. Bon, je crois que on a 178, donc on peut faire x20. Parce que même à x10, on n'est même pas à 128, à 78, pardon. Donc voilà, la réalité, c'est ça. Donc,
0: Clémence Guettet, qui avait,
1: il y avait 15 villes. 15
0: qui avait
1: villes
0: alerté
1: en France,
0: avant même la fin du match.
1: Deux commerces pillés au moins.
0: Elle a dit, elle avait invité le ministre de l'Intérieur à ne pas gâcher, je cite, la fête une nouvelle fois et à se garder de toute répression violente, car le désastre de l'année dernière ne doit pas se reproduire.
1: Oui, bah, s'il pouvait, la France Insoumise n'est pas à chaque fois gâcher ces événements festifs en disant que le problème c'est la police et que c'est pas les casseurs. Il faudrait quand même un petit peu qu'ils voient la réalité. Je sais pas où était même Guettet, Monsieur Bompard, s'ils étaient à Paris ou dans des villes festives lors de la victoire du PSG, mais j'ai pas l'impression qu'ils ont été confrontés aux mêmes réalités que les policiers et les gendarmes en fait. Mais comme d'habitude, après l'affaire Naël, ils ont pas voulu appeler au calme et ils ont dit que c'était des révoltes urbaines. Donc je sais pas comment on peut appeler ça lorsqu'on a des commissariats, des bibliothèques, des écoles, des mairies qui ont été brûlées, celle de Garges-lès-Gonesse, celle par exemple à côté de chez moi, à l'île de Mont-Saint-Barœul. Bah je vois pas en quoi c'est des révoltes urbaines de cramer des bâtiments publics qui servent notamment les plus faibles et les plus démunis, qui sont payés grâce aux impôts que eux ne payent pas évidemment et que nous payons leur dinguerie. Il y a même le gouvernement qui voulait créer une taxe Naël. Moi je crée une taxe voyou. Vous voyez, ça veut dire payer jusqu'au bout, même par les allocations, les aides, et s'il faut, virer des logements sociaux les gens dont les enfants sont des délinquants. Voilà,
0: la
1: ça
0: réponse,
1: mérite.
0: Elle est répressive, pour vous.
1: Je comprends pas. Moi, il n'y a pas besoin de me dire qu'il faut pas cramer une mairie, qu'il faut pas tirer des marchés sur des policiers, ou qu'il faut pas saccager les voitures des honnêtes gens, en fait. Donc, je veux bien qu'on fasse la profession en disant bien, pas bien, comme je vous l'ai dit avec le pari, mais en réalité, ça tombe sous le sens. Et que c'est quand même un minimum de savoir-vivre que de respecter les règles en société. Donc, on va prévenir de quoi? Je comprends pas comment on peut prévenir des gens de pas, en fait, saccager une capitale ou un pays.
0: Mathieu Vallée, parlons à présent du narcotrafic. Alain Bauer, le professeur émérite de criminologie au Conservatoire national des arts et métiers, était l'invité d'Europe 1. Il estime que l'État français perd progressivement du terrain face au narcotrafic. Écoutez.
2: Pour la première fois dans notre histoire, on a une narco-mafia qui s'est implantée. Ce n'était jamais arrivé. La DZ Mafia, Jizair Mafia, qui est en train de passer un accord avec la Mocro-mafia, celle du Nord, et qui pose un problème inédit dans l'histoire de notre pays. Donc oui, il y a un problème de cartélisation de la France, mais pas encore de mexicanisation. Mais si on n'y fait rien comme d'habitude et si on fait une commission d'enquête dans 25 ans, je crois que là, vous pourrez nous poser la question en disant pourquoi n'avez-vous rien vu venir?
21: Mais on est déjà dans un état mafieux ou pas?
2: Non, on est dans un état qui perd du terrain face à une narco-mafia qui s'installe.
0: Alors, vendredi, Mathieu Vallée, il y avait le premier comité interministériel consacré à la lutte contre les narcotrafiquants. Et Sébastien Lecornu a, en quelque sorte, hein, vous me passez l'expression, passé justement un savon à ses ministres. Le compte n'y est pas. Proposition technique et insuffisante, a-t-il dit aux membres de son gouvernement concernant cette lutte contre le narcotrafic. Vous saluez?
1: Je salue quoi?
0: Vous saluez le fait qu'il ait passé un savon et qu'il ait dit, voilà, on n'y est pas, bah, il faut faire plus, il faut faire davantage, on est...
1: Non mais le compte n'y est pas, jusqu'à présent on comptait des morts et souvent des gens partis prenant du trafic, notamment dans le cadre des règlements de compte, puisque c'est, on parle de la DZ Mafia au niveau de la région marseillaise face au clan Yoda, hein. Enfin d'ailleurs la DZ Mafia, DZ c'est pour faire une référence à Algérie et clan Yoda c'est pour faire référence à Star Wars, je vois pas trop le rapport avec Star Wars quand on connaît la saga Star Wars, mais en réalité derrière ces noms de marketing, il y a des victimes et puis aujourd'hui on compte les victimes qui n'ont rien à voir avec le trafic, c'est Soukaina, la étudiante dans les quartiers sud de Marseille, c'est Fayed, le petit gamin de Pisevin à Nîmes, mais c'est aussi à Nantes, c'est deux pères de famille qui ont pris des balles, c'est aussi à Grenoble, donc la réalité c'est que oui, le compte n'y est absolument pas. Alors, les
0: mais
1: policiers...
0: pourtant, il y a la loi narcotrafic, il y a eu des points de deal qui sont démantelés, on est passé de 4 000 à 2 700.
1: Oui, mais justement,
0: il y a ce comité interministériel où tout l'ensemble du gouvernement doit lutter contre ce narcotrafic.
1: En fait, on nettoie les poubelles du trafic, mais on va pas aux racines du mal. Donc, moi, je veux bien qu'on fasse les halls d'immeubles. C'est important pour les gens qui y habitent. Moi, j'avais des points de deal en bas de chez moi quand j'étais petit. Donc, évidemment, qu'on veut pas faire des contrôles d'identité par les dealers en bas de nos blocs, que nos voitures soient pas vérifiées lorsqu'on rentre dans le quartier et que les personnes ne voient pas leurs boîtes à lettres dégradées, les plafonds noircis par les briquets et des gens qui vendent de la drogue dans leur quartier. Mais la
0: et les
1: réalité,
0: racines du mal, alors elles sont.
1: Eh ben, elles sont sur les réseaux, les gros bonnets. Et donc, la police judiciaire, il faut qu'aujourd'hui soit traité comme la sécurité intérieure. On a un outil d'excellence pour lutter contre le terrorisme islamiste, le djihadisme, les extrémismes, les ingérences, mais aussi protéger notre patrimoine économique. Donc bref, la DGSI fait ça très bien. Il faut que une direction générale de la police judiciaire, avec tout le haut du spectre de la criminalité organisée, soit traitée par des enquêteurs spécialisés tels qu'elle existait avant la réforme d'Darmanin.
0: Johanna Roland, la maire socialiste de Nantes, où il y a eu des
1: Si c'est une référence,
0: elle demande un service de renseignement dédié.
1: Non mais d'accord, mais en fait ces journalistes ils connaissent rien. C'est moi ils me fatiguent. Hein. C'est s'exprimer sur des sujets qu'ils ne connaissent pas. Mais demandez-lui à un journaliste là comment fonctionne un service de renseignement. Combien il y a de services de renseignement dans le premier cercle. Elle serait même pas à dire qu'il y a deux cercles de communauté de dans la communauté de renseignement français. Donc je veux bien que ces gens-là ils aient des propositions à faire, mais ils y connaissent rien. Et franchement, ça m'attriste de voir des responsables publics ne pas s'intéresser à l'organisation administrative de la fonction publique policière. Donc le renseignement il existe, sauf qu'aujourd'hui il faut l'imbriquer au judiciaire qui est dans la direction générale que nous appelons de nos voeux. Mais le renseignement par le renseignement territorial, par exemple à Nantes, il y a un service départemental du renseignement territorial qui fait les ambiances dans les cités, qui fait les ambiances au niveau du social, du sociétal, qui fait aussi le suivi contre l'islamisme et la radicalisation. Donc ces gens-là, ils me fatiguent parce qu'ils n'y connaissent rien. Ils veulent réformer de la cave au grenier. J'entendais Clémence Guettet qui dit on va refaire la doctrine policière, mais ils vont rien faire du tout, ils y connaissent rien. Ils vont s'asseoir, ils vont écouter, ils vont apprendre et après ils nous expliqueront. Propositions sérieuses, ils vont faire. Non, mais c'est des clowns, hein. Franchement. Je pense que c'est ça qui fatigue les Français, d'avoir la désespérance, de voir la médiocrité de certains responsables politiques.
0: Vous êtes eurodéputé et porte-parole du Rassemblement National.
1: Merci à vous. Et ancien policier. Qui met des gens qui ont eu une vie avant
0: dans
1: la politique.
0: Dans un instant, Patrick Kenner, sénateur socialiste du Nord, président du groupe socialiste au Sénat, sera l'invité d'Europe 1.
3: La suite d'Europe 1 Info, les grands entretiens politiques, c'est dans un instant après une pause et les infos. 14h27 sur Europe 1. Restez avec nous, à tout de suite.
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4: Merci Eric.
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0: À 14h31, on retrouve Émilie Dez pour les infos.
7: Emmanuel Macron salue les efforts déterminés de Donald Trump pour trouver un accord avec l'Iran. Le chef de l'État répète que la coalition co-dirigée par la France et le Royaume-Uni sera prête à participer à la sécurisation du détroit d'Ormuz une fois cet accord conclu. L'Iran assure ne pas discuter à ce stade de son programme nucléaire avec les États-Unis. Les États-Unis qui ont frappé le sud de l'Iran ce week-end. Téhéran affirme de son côté avoir visé une base utilisée par les Américains. Pensez-vous que le gouvernement est trop faible face aux casseurs? C'est la question du jour sur le site et l'application Europe 1. 256 personnes ont été placées en garde à vue en marge du sacre du PSG en Ligue des Champions. Il y a eu plus de 890 interpellations, 45% de plus que l'année dernière. 178 policiers et gendarmes ont été blessés. On sera intraitable avec ceux qui ont été attrapés, promet Emmanuel Macron. Le patron de Reconquête, Éric Zemmour, estime que le gouvernement ne fait qu'encadrer une horde de pillards au lieu de rétablir réellement l'ordre. Les recherches se poursuivent pour tenter de retrouver Liana, 11 ans, disparue depuis vendredi dernier à Fleurance dans le Gers. Un homme a été placé en garde à vue, un habitant de la commune âgé de 41 ans. C'est dans sa voiture que l'adolescente a été aperçue pour la dernière fois vendredi dernier. Une information judiciaire va être ouverte. 93 milliards d'euros d'investissement, plus de 15 000 emplois créés. La 9e édition du sommet Choose France annonce historique, se félicite Emmanuel Macron. Le géant japonais SoftBank a notamment dévoilé un projet colossal de data centers dans les Hauts-de-France, projet qui représente 45 milliards d'euros d'ici à 2031, 75 milliards à terme. C'est une page de la vie politique qui se tourne, a réagi l'UDI. L'ex-ministre André Santini est mort à l'âge de 85 ans, 46 ans qu'il était maire d'Issy-les-Moulineaux. Réélu en mars dernier, il avait récolté 48% des voix. Et puis un mot de Roland-Garros, Europe 1 et radio officielle du tournoi. Fin des huitièmes de finale aujourd'hui avec un choc ce soir entre la numéro 1 mondiale Arina Sabalenka et la japonaise Naomi Osaka. Et puis Diane Paris, la dernière française encore en lice, va affronter tout à l'heure la polonaise Maja Falinska.
0: On va suivre évidemment. Merci beaucoup Émilie.
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3: Il est 14h33, la suite d'Europe 1 Info, les grands entretiens politiques avec Lélie Mathias. Jusqu'à 15h, on accueille notre second invité, Patrick Kanner, sénateur PS du Nord et président du groupe socialiste au Sénat.
0: Bonjour Patrick Kanner.
8: Bonjour la Mathias.
0: Soyez le bienvenu. Dans un instant, on parlera de 2027 et des différents candidats. Mais juste avant, bien sûr, on ne peut pas ne pas revenir sur les incidents, la casse, les pillages, les blessés aussi, et même un mort après une belle victoire footballistique, belle victoire du PSG. Mais ces incidents, je voudrais vous faire écouter Emmanuel Grégoire, le maire de Paris, qui a été l'invité de BFM hier. Il a relativisé ces violences. Écoutez-le.
9: D'abord, hier soir, dans l'immense majorité des cas, les gens ont vécu ça en famille, avec des amis, et c'était une fête extraordinaire. Et des incidents en marge des grands événements, ça fait des siècles que ça existe, c'est aussi leur médiatisation et peut-être aussi l'obsession de ces fauteurs de troubles qui viennent casser, qui se mettent en scène eux-mêmes sur les réseaux sociaux. Il y a une forme d'emballement ou d'enchaînement et d'incitation, d'une certaine manière, à faire n'importe quoi.
0: 890 interpellations en hausse de plus de 45%, un mort, 219 blessés dont lui grièvement, 178 policiers et gendarmes blessés. C'est de l'emballement ?
8: En tout cas, M. Grégoire, que je connais bien, le nouveau maire de Paris, ne minore pas ces incidents. D'ailleurs, sur la totalité de ces interventions, je les ai écoutées et relues, ils disent que c'est une situation totalement inadmissible. Donc, inadmissible, ça veut dire qu'il ne tolère pas ce qui s'est passé, et il a raison, à Paris, il y a maintenant 48 heures, à Paris et dans des dizaines d'autres villes. 70 villes,
0: qui ont
8: connu ce type d'événements. Donc, quand on est un élu local, un grand élu local comme Emmanuel Grégoire, on est là pour faire la part des choses, naturellement, ne pas tout mélanger. Il a raison de ne pas mélanger les vrais supporters, et d'ailleurs, peut-être qu'on en parlera, il a évoqué l'idée de faire des fan zones quand il y a ce type d'événement, et je suis bien placé pour le connaître, puisque j'étais ministre des Sports en 2016, quand on a créé les fan zones pour l'Euro 2016, on pourra en faire
0: le bilan. Qui était à votre place, il y a un instant, disait que les fan zones, ça ne servirait à rien. Il fallait aussi les sécuriser, donc un autre dispositif.
8: M. Chevalet, que j'ai entendu aussi, avant de rentrer sur ce studio, disait mais il ne faut pas que les politiques parlent de ce qu'ils ne connaissent pas, notamment en matière de police. Bah, lui, il ne connaît rien en sport, quoi, manifestement. Et donc,
0: oui, mais en termes de dispositifs policiers, il peut s'y connaître.
8: Oui, bien sûr, mais attendez, les fan zones, elles ont été créées sur les 51 matchs de l'Euro 2016, dans les 10 villes hôtes. On a 8 millions de personnes totalement en sécurité, alors que nous étions en pleine période d'attentat. Vous vous en souvenez, à l'époque. Donc, 8 millions de personnes étaient dans les fan zones. Elles ont été maîtrisées, sécurisées. Tout s'est bien passé. Il n'y a eu aucun incident, ni avant, ni pendant, ni après. Moi, je m'en félicite. D'ailleurs, le seul grand incident que nous avons connu en 2016, c'était un problème d'hooliganisme. Et c'était des supporters russes qui avaient matraqué des supporters anglais dans le Vieux-Port. Donc, ça n'avait rien à voir avec la situation.
0: Revenons-en au discours d'Emmanuel Grégoire, parce qu'il dit quand même que ça fait des siècles que ça existe. Mais regardez ce qui s'est passé à Lens pour la victoire de la Coupe de France. Il n'y a pas eu de problème.
8: Oui, vous avez un deuxième ch'ti dans votre studio.
0: Alors, justement.
8: Voilà, donc.
0: Vous l'avez vu, vous l'avez fêté aussi, cette
8: bien
0: victoire.
8: Oui, mais évidemment, je l'ai fêté, même si d'ailleurs Lens n'est pas mon équipe de cœur, mais bon, c'est un autre débat. Mais ce qui est certain, c'est que ce public nordiste, peut-être parce qu'il a une histoire, parce qu'il a une éducation particulière, parce qu'il y a un lien avec le sport qui est spécifique, effectivement, ne dégrade pas. On ne dégrade pas. Il y a eu quelques incidents à Lille samedi soir, mais extrêmement léger. Voilà. Est-ce que c'est un problème culturel? Est-ce que c'est un problème de conscience? Un problème d'éducation? Ça peut nous interpeller d'ailleurs, parce que qu'est-ce qui peut passer dans la tête d'un jeune qui n'est pas un supporter? Parce que je vous rappelle quand même que ces incidents ont eu lieu avant le match, pendant le match.
0: Et après le match.
8: Et après le match. Donc ce sont des vandales, ce sont des casseurs que je condamne avec la plus grande fermeté. Et j'espère d'ailleurs que la justice sera à la hauteur de l'événement, parce qu'il faut les dissuader de recommencer naturellement. Donc moi je considère qu'il faut s'interroger sur le... Non pas le pourquoi ou le comment, mais qu'est-ce qui peut se passer dans la tête d'un jeune que de vouloir casser une vitrine, aller voler comme cela, être un vandale, un pilleur? Pour moi, c'est inacceptable.
0: Mais c'est
8: les policiers ont fait leur boulot. Les policiers ont fait leur boulot.
0: Vous les saluez ?
8: Je les salue. Non seulement je les salue, mais ils ont pu protéger ce qu'ils devaient protéger en termes de biens publics ou de biens privés. Et surtout, il n'y a pas eu... excusez-moi, de graves blessés dans...
0: Il y a eu un mort quand même, voire un deuxième.
8: Alors, c'est un accident, voilà, c'est un jeune, je l'ai vu comme vous les images.
0: Il a
8: pris une bretelle, il s'est fracassé contre des murs en béton, malheureusement.
0: Mais pour une victoire, un jour de fête.
8: Il y a eu des blessés en nombre. C'est beaucoup trop, mais par rapport aux dizaines de milliers de personnes qui étaient dans les rues samedi soir, voilà, je pense que, comme le dit le ministre de l'Intérieur, globalement, les choses ont été maîtrisées. Mais c'est de trop. C'est de trop. Donc, il est inacceptable qu'on voie débarquer des jeunes comme cela pour piller et qui n'ont rien à voir avec les supporters. Il y a eu des lois, moi j'en ai porté à l'époque au ministère, des lois pour encadrer le supporterisme et prévenir le hooliganisme. Mais là, on est devant un phénomène que je qualifierais d'émeute urbaine.
0: Est-ce que vous auriez
8: c'est un prétexte, le match. C'est un prétexte.
0: Oui, ça on l'a bien compris, mais est-ce que vous auriez eu les mêmes mots que Clémence Guettet, la députée LFI, proche de Jean-Luc Mélenchon, qui avant même la fin du match avait tweeté et avait appelé le ministre de l'Intérieur à ne pas gâcher la fête une nouvelle fois et à se garder de toute répression violente?
8: Vous savez, Mme Guettet appartient à un parti politique qui a dit que la police tue. Voilà, il y a une filiation historique que je regrette. Voilà, il faut savoir être dur avec ceux qui cassent, protéger la police qui fait son travail, qui a une doctrine. Après, rien ne nous empêche d'analyser les choses. Qu'il y ait des commissions, qu'elles soient d'enquête ou pas d'enquête, que le travail parlementaire se fasse pour vérifier le bilan. C'est ce que nous avons fait d'ailleurs à une autre finale, vous vous rappelez, donc de la Ligue des Champions qui s'était déroulée à Paris.
0: Écoutez, le maire du Parti Socialiste de Saint-Ouen, Karim Ouanran, il était l'invité ce matin de BFM, et pour lui, il faut une intransigeance totale contre les casseurs.
2: Une faillite au niveau du respect du devoir, resanctuariser ce qui est le respect de l'autorité, l'autorité politique, l'autorité républicaine, l'autorité tout court. Mais derrière, on voit bien qu'il y a une partie du service public qui a failli également, sur le plan de la prestation, sur le plan de l'espoir, sur le plan de l'espérance. Il y a cette espèce de désespérance partagée qui prévaut aujourd'hui pour toute une catégorie d'âge.
6: Qui justifie qui quelque chose ?
2: Je suis pas en train de justifier. Un casseur, ça reste un casseur. Moi, mon job, c'est d'anticiper et de faire en sorte que des problèmes qui deviennent structurels, on y apporte des solutions pérennes.
0: Alors, il a un tout petit peu modéré sur X ses propos après. Il a appelé à ne pas stigmatiser tous les jeunes en faisant des amalgames, comme le fait Jordan Bardella. Je cite, il faut donner des perspectives à tous nos jeunes. Et qu'est-ce que vous comprenez de ces propos ?
8: Vous savez, Patrick, c'est un maire courage, Karim Bouhamran, que je connais bien, maire de Saint-Ouen, qui a la franchise de ses propos et qui est tous les jours sur le terrain. Et il connaît parfaitement ces quartiers qui souffrent manifestement. Et ces quartiers où le service public disparaît, c'est ce qu'il a voulu dire, si j'ai bien entendu ce propos. Des quartiers où les classes d'élèves sont surchargées, où il y a une concentration ethnique, il faut le dire, potentiellement, où des jeunes s'interrogent sur leur devenir,
0: et
8: l'ascenseur social n'existe plus.
0: C'est ce qui justifie la casse ?
8: Non, absolument pas. Et d'ailleurs, c'est pas ce qu'il a dit. Rien ne justifie la casse. Mais le désespoir doit être combattu. Et il est vrai que pendant des années et des années, et c'est encore le cas, il y a une forme de ségrégation dans ces quartiers, qui ne justifie en rien la casse que nous avons vue, hein, qui n'est pas de malentendu, mais une forme de désespoir qui, aujourd'hui, doit être combattu. Voilà, moi, ce que je souhaite, c'est que vraiment on analyse ce qui s'est passé. Ce n'est pas acceptable que, pour ces grands événements, il y ait des débordements qui, aujourd'hui, ont tué un jeune supporter, manifestement, ou un motoriste, peu importe, malheureusement pour lui, qui ont blessé des gendarmes, des policiers, qui ont blessé aussi peut-être simplement des passants, qui ont utilisé des mortiers comme arme par destination, des mortiers, donc des feux d'artifice.
0: Mais on le savait, on pouvait déjà anticiper, en fait, ça avait déjà...
8: C'est une bonne
0: question. Pour la demi-finale,
8: Madame,
0: déjà l'an dernier,
8: Madame
0: aussi,
8: Mathias,
0: on pourrait renouveler...
8: C'est une bonne question, parce que ce ne sont pas des rassemblements spontanés. Et je ne crois pas à la spontanéité dans 70 villes françaises. Il y a sûrement eu des messages sur les réseaux sociaux, il y a sûrement eu des consignes de rassemblement, des repérages pour que ces rassemblements puissent avoir lieu. Donc moi je souhaite que nos renseignements territoriaux, que la police d'investigation regarde comment ces rassemblements ont pu être organisés et remontés. Parce que derrière cela, il peut y avoir aussi de la manipulation, de l'instrumentalisation, et faire que, finalement, la casse serve les plus extrêmes dans la vie politique française. Attention, danger, il ne faut pas que ça se reproduise.
0: L'ordre, ça se décide, dit le président Les Républicains et candidat à la présidentielle, Bruno Retailleau.
8: L'ordre et la justice sociale. L'ordre et la justice sociale.
0: Donc sur les deux jambes.
8: Sur les deux jambes, c'est-à-dire que tolérance zéro sur la répression, et tout faire pour que la prévention soit la meilleure des solutions sur le long terme.
0: Patrick Kanner, le sénateur socialiste du Nord et président du groupe socialiste au Sénat, est l'invité des grands entretiens politiques d'Europe 1 Info. On se retrouve dans un instant, on va parler et se projeter sur 2027. À tout de suite.
3: 14h43 sur Europe 1, les grands entretiens politiques avec Lélie Mathias, c'est jusqu'à 15h. On se retrouve dans un instant après une courte pause.
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3: Très bel après-midi, c'est la suite d'Europe 1 Info, les grands entretiens politiques avec Lélie Mathias jusqu'à 15h pour cette dernière partie d'émission. Notre invité Patrick Kanner, sénateur PS du Nord et président du groupe socialiste au Sénat.
0: On va parler évidemment de 2027, de cette campagne présidentielle qui a bel et bien commencé, hein, malgré tout. Tiens, je voudrais vous faire écouter ceci. Écoutez.
22: J'ai toujours considéré que c'était le vote inutile à gauche. Pourquoi un vote inutile? Parce que M. Mélenchon, au second tour, on est sûr du résultat. C'est l'extrême droite qui arrive au pouvoir. Et donc, la gauche de responsabilité, que j'ai l'honneur, avec d'autres, de représenter, se doit de se choisir un candidat capable de montrer qu'à un second tour, nous puissions battre l'extrême droite. Et pour l'instant, aucun sondage ne donne M. Mélenchon gagnant face à Mme Le Pen ou à M. Bardella.
0: Bon, Patrick Kanner,
8: il parle bien.
0: Hein. C'était vous-même sur Public Sénat, c'était la semaine dernière. En attendant, dans les sondages, puisque vous les évoquiez, Jean-Luc Mélenchon monte.
8: Oui.
0: Il grimpe. Il n'a jamais été aussi haut à un an d'une élection présidentielle. Il est à 16%. Donc, oui.
8: Logique.
0: Logique, mais
8: c'est-à-dire que aujourd'hui, dans la gauche de responsabilité, comme j'aime bien l'appeler, celle qui est appelée potentiellement à gouverner, il n'y a pas de candidat véritablement identifié. Enfin, si, mon ami et mon collègue député Jérôme Guedj, qui est candidat. Bon, Raphaël Glucksmann a dit qu'il attendait un mois, deux mois, trois mois. François Hollande, pour l'instant, ne se déclare pas, ni Olivier Faure, ni Boris Vallaud, et bien d'autres. Jean-Luc Mélenchon occupe une place, pour l'instant, qui est vide, parce qu'il n'y a pas de candidat déclaré.
0: Est-ce que la gauche, comment vous disiez déjà, responsable, est-ce qu'elle ne perd pas du temps, là, justement?
8: Vous savez,
0: Qu'est-ce que vous attendez? C'est la question.
8: Non, mais ce que j'attends, c'est effectivement une clarification politique qui aboutisse à ce que les 10 ans de macronisme soient jugés.
0: Non, mais qu'est-ce que vous attendez là pour vous mettre en ordre de marche?
8: Vous savez, il y a eu l'hypothèse de la primaire, qui est maintenant une hypothèse qui s'éloigne de plus en plus, puisque cette primaire était essentiellement une primaire entre le Parti Socialiste et le groupe des Verts à l'Assemblée Nationale dans ses différentes sensibilités. Je pense que tout le monde a compris que c'était pas la meilleure solution aujourd'hui, quand on sait que, quand on écoute Fabien Roussel, qui manifestement quasiment sur le bloc départ, enfin Raphaël Glucksmann qui attend 3 mois,
0: il se prépare
8: lui aussi et d'autres. Donc cette primaire ne se déroulera pas comme on le souhaite, comme notamment Olivier Faure pourrait le souhaiter. Et moi sa position est légitime, mais je crois que c'est pas la bonne solution et que la bonne solution c'est le candidat du consensus, du compromis et celui qui soit capable de devancer Jean-Luc Mélenchon au premier tour. Je ne regrette pas ce que j'ai dit quand je dis Mélenchon est un vote inutile. C'est la seule configuration, effectivement, on est sûr du résultat au second tour. Donc, moi, j'espère trouver un candidat, alors c'est vrai que c'est compliqué, qui soit devant Jean-Luc Mélenchon, qui soit entre 18 et 20% pour être qualifié au second tour, qui soit capable de garder les voix de gauche, tout en allant chercher ensuite des voix qui viennent plutôt du centre-droit, parce que aujourd'hui, la gauche, j'ai regardé les sondages avant de rentrer sur ce plateau, on plafonne toujours à 30, 31, 32% au maximum. 32%, ça ne fait pas 50%. Et donc, la partition, la tripartition que nous connaissons aujourd'hui, elle est manifeste. Un tiers extrême droite, Bardella, Le Pen, Bardella. Un tiers droite, que je qualifierais de républicaine, avec le socle commun et les LR. Et un tiers gauche. Un tiers, ça ne fait pas 50%. C'est une élection au scrutin majoritaire à deux tours. Avec, voilà, il faut atteindre
0: mais
8: la barre des 50.
0: Mais ce que disent la France Insoumise et ce que dit également le RN en disant, mais nous, là, en attendant, on déroule. Ils déroulent leur candidat.
8: Bien
0: alors,
8: sûr.
0: Candidat pour le RN, il y a au grand un doute. Mais en tout cas, c'est soit Jordan Bardella, soit Marine Le Pen. Et la France Insoumise, c'est Mélenchon. Ils sont en ordre de bataille. Ils y vont.
8: Oui.
0: Ils prennent de l'avance.
8: Ils prennent de l'avance sur une période qui est longue.
0: Et ils disent le meilleur espoir de la gauche, eux. Ils disent le meilleur espoir de la gauche,
8: alors,
0: c'est nous.
8: Ils prennent de l'avance avec quand même un électorat qui aujourd'hui n'est pas encore entré dans cette élection présidentielle. Il va y avoir la période estivale, la Coupe du Monde de football. On revient au football qui va occuper tous les esprits, vous allez voir, pendant plus de deux semaines, trois semaines, parce qu'il y a un nombre de matchs incalculable. La période estivale va arriver, il y aura le Tour de France, etc. La rentrée scolaire, vous savez, je pense que c'est vraiment à partir de l'automne que les Français rentreront dans la campagne. Alors là, il est vrai qu'il faudra que cette gauche que j'appelle de mes voeux, bon, en termes de responsabilité, puisse se déterminer un champion, comme on dit. Et la question du départage n'est pas tranchée. Je vous le concède, la question du départage, il y a encore un flou autour de cette méthode qui permettra de déterminer celui ou celle, mais vous avez compris, plutôt celui, quand on regarde les candidatures qui se présentent à la porte de cette compétition, plutôt celui qui sera le mieux placé. Aujourd'hui, Raphaël Glucksmann fait partie de cette famille, comme d'autres, comme François Hollande, comme Olivier Faure. C'est cette famille qui n'est pas d'extrême gauche. Voilà. C'est pas une honte d'être d'extrême gauche. Jean-Luc Mélenchon ne veut pas accepter cette classification, même si elle a été actée pour les élections municipales par le ministère de l'Intérieur. Je ne pense pas que M. Mélenchon puisse déjà se qualifier, mais s'il se qualifiait, je connais le résultat à l'avant. Je ne
0: Pourquoi
8: veux pas de l'extrême droite élu, parce que M. Mélenchon...
0: Avant, il y avait le Front Républicain.
8: Oui, mais manifestement, il ne marchera pas avec Jean-Luc Mélenchon.
0: Pourquoi?
8: Je pense qu'il peut marcher avec un Glucksmann, avec un Hollande, c'est manifeste.
0: Pourquoi avec Jean-Luc Mélenchon précisément?
8: Parce qu'il représente une partie de la classe politique française d'extrémisation, de brutalisation. Ses expressions, son flirt avec des propos antisémites, pour ne pas dire directement antisémites, récents, je vous lis pas, ces petits calembours particulièrement nauséabonds, vous les avez entendus comme moi, sa manière de fonctionner, et puis surtout, son projet politique. Son projet politique est un projet politique qui nous isolerait complètement, et notamment au niveau européen. Le jour où je verrai un drapeau européen sur une scène ou bien du RN, ou bien de LFI, dans un grand meeting, je me dirai quelque chose a changé. Moi, je suis profondément européen, républicain, je crois à la justice sociale, et je pense que Jean-Luc Mélenchon est aujourd'hui le candidat d'un extrémisme que j'ai d'ailleurs toujours combattu dans ma vie politique.
0: On dit que les électeurs, maintenant, c'est vrai en France ou pas forcément d'ailleurs, désirent du radical, du clivant. Est-ce que c'est pour ça qu'il y a l'on imagine entre le Rassemblement National d'un côté et la France Insoumise, qui laisse absolument pas de place pour...
8: Ils veulent du changement.
0: Le tiers dont vous parliez.
8: Ils veulent du changement, c'est manifeste. Ils considèrent que le pays, depuis 10 ans, va plus mal qu'il ne l'a été. Je partage leur sentiment. Ils se sentent déclassés dans le secteur rural. Ils n'ont plus accès aux soins comme ils le souhaiteraient. Ils voient que leurs enfants sont dans des écoles. Vous voyez, l'épisode de la canicule. Moi, combien de parents que j'ai vus dans les communes du Nord me dire « Mais on ne veut pas mettre nos enfants dans des bouloirs thermiques. » Donc, tout ça, ça crée de la colère. C'est un désespoir qui se transforme en colère et... Cette colère est captée, il faut le dire, par le RN.
0: Mais
8: et une partie des électeurs de LFI. Comment cette gauche, je ne parle pas de la droite, mais comment la gauche qui a gouverné ce pays, qui a transformé ce pays, qui a réformé, pourra se choisir un champion? C'est tout l'enjeu des prochaines semaines.
0: Parce que c'est ce que disent aussi les Français. Genre, eux, on ne les a pas essayés. Eux, c'est LFI et RN.
8: Oui,
0: alors qu'on vous a essayé, alors qu'on a essayé aussi le centre, alors qu'on a essayé aussi la droite.
8: C'est vrai, et cette litanie en disant, mais finalement on va leur donner leur chance. Un tiers des Français, mais il y a deux tiers des Français qui ont compris que ce vote serait un vote négatif pour notre pays, qui entraînerait à une moins-value sur le plan international, et surtout, je le dis, à des fautes sur le plan économique. Moi, quand j'écoute M. Bardella sur le plan économique, permettez-moi de vous dire, j'ai peur.
0: Alors écoutez, Raphaël Glucksmann, il était l'invité d'RTL hier.
7: Je crois qu'il y a en France un réel problème qui est l'obsession de la candidature. Ce que je veux, moi, c'est l'obsession du gouvernement de la France, de l'exercice des responsabilités.
9: Vous publiez un livre cette semaine, c'est le début d'une candidature présidentielle, soyons honnêtes.
7: Parce que je pense que j'ai une responsabilité particulière. Sur cet espace politique, je suis celui qui est le seul qui a fait un score à deux chiffres à une élection nationale depuis plus de 10 ans.
0: C'est votre candidat, Raphaël Glucksmann, plus qu'un socialiste ?
8: Mon obsession, c'est que l'extrême droite ne soit pas au pouvoir dans un an dans notre pays. Si M. Glucksmann rassemble cet espoir, ce combat, cette antidote par rapport à l'extrême droite, il sera effectivement mon candidat. Mais rien n'est joué au moment où je vous parle.
0: Merci beaucoup Patrick Kanner, je rappelle que vous êtes sénateur socialiste du Nord, président du groupe socialiste au Sénat. Dans un instant, vous retrouvez ici, on en parlait avec Romain Desarmes et Marie-Estelle Dupont. Et je vous dis à demain, dès 13h sur Europe 1. Merci beaucoup Marilyn Hérault, prenez soin
3: Kelly.
0: De votre voix,
3: oui,
0: surtout.
3: 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Il est 14h56 dans un instant. Et si on en parlait, belle journée à l'écoute d'Europe 1.
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2: C'est l'heure du flash, les toutes dernières informations avec vous, Émilie Dez. Bonjour Émilie.
4: Bonjour Romain, bonjour à tous. Une information judiciaire va être ouverte après la disparition de Liana, 11 ans, 3 jours maintenant qu'on est sans nouvelles de cette collégienne disparue à Fleurance dans le Gers. Un homme a été placé en garde à vue, un habitant de la commune âgé de 41 ans. C'est dans sa voiture que l'adolescente a été aperçue pour la dernière fois vendredi dernier. Plus de 890 personnes ont été interpellées en marge du sacre du PSG en Ligue des Champions. C'est 45% de plus que l'année dernière. 178 policiers et gendarmes ont été blessés. Mais le ministre de l'Intérieur, Laurent Nunez, assure ne pas être dans le déni face aux débordements et aux violences. Pensez-vous que le gouvernement est trop faible face aux casseurs? C'est la question du jour sur le site et l'application Europe 1. L'Iran rappelle qu'un accord avec les États-Unis est conditionnel à un cessez-le-feu au Liban. Le premier ministre israélien Benjamin Netanyahou dit vouloir intensifier son offensive contre le Hezbollah. La France a demandé une réunion d'urgence du Conseil de sécurité de l'ONU. Un pétrolier en provenance de Russie a été arraisonné dans l'Atlantique par la marine française. C'est ce qu'annonce Emmanuel Macron. Une opération menée avec plusieurs pays, dont le Royaume-Uni. Le capitaine russe a refusé d'obtempérer selon le parquet. Laurent Nunez reçoit cet après-midi son homologue algérien à Paris. Le ministre de l'Intérieur a promis d'évoquer avec lui le sort de Christophe Glaize, incarcéré en Algérie. Le journaliste français a été condamné pour apologie du terrorisme. Le SMIC augmente de 2,4% aujourd'hui, soit 35 euros de plus environ par mois. Une augmentation liée à l'inflation, repartie à la hausse en raison de la guerre au Moyen-Orient. Il a changé le visage d'ici les Moulineaux, assure le sénateur des Hauts-de-Seine, Xavier Iacovelli. L'ex-ministre André Santini est mort à l'âge de 85 ans. Un homme truculent et visionnaire, assure l'UDI. André

0: à la prévente de Céline Dion ou celle de la Défense Arena. Les ventes s'échelonneront de mercredi à vendredi. On prend maintenant la direction de Roland-Garros.
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0: Et on joue la fin des huitièmes de finale. Porte d'Auteuil, Antoine Bienvaux. Vous suivez le tournoi pour Europe 1. Bonjour Antoine.
2: Bonjour Émilie, bonjour à tous.
0: Et Diane Paris vient enfin de débuter son match sur le central. Elle affronte la Polonaise Maja Falińska.
2: Oui, 10 minutes de jeu tout pile sur ce court central entre la dernière Française du tournoi, Diane Paris, et son adversaire, la Polonaise Maja Falińska. Pour l'instant, début de match assez équilibré. Les deux joueuses se tiennent. Elles ont chacune remporté leur remise en jeu. Ça fait un jeu partout. 15 à sur le service de la Polonaise dans ce troisième jeu du premier set. Score figé, exact. Les deux joueuses se jaugent. Hein. Pour l'instant, elles ne prennent pas énormément de risques. Mais c'est un spectacle assez plaisant qui s'offre à ce court central qui se remplit doucement. Concernant les autres résultats de la journée dans le tableau masculin, notez la qualification tout à l'heure sur ce même court central de Coboli pour les quarts de finale. L'Italien l'a emporté en 4-7 face à l'Américain Zakharis Fadja. Et puis chez les femmes, ça passe aussi pour l'Ukrainienne Kalinskaya, victorieuse en 3-7 face à l'Autrichienne Anastasia Papatova. C'était tout à l'heure sur le Langlen.
0: Merci Antoine. Antoine Bienvaux, envoyé spécial d'Europe 1 à Roland-Garros.
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0: Il est 15h04 sur Europe 1 et si on en parlait, c'est tout de suite.
3: Merci beaucoup Émilie Dez, on vous retrouve dans une demi-heure à 15h30. À tout à l'heure.
0: À tout à l'heure.
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3: Bonjour à tous, bienvenue sur Europe 1 pour Et si on en parlait avec Marie-Estelle Dupont. Bonjour Marie-Estelle.
5: Bonjour Romain.
3: Votre regard de psychologue clinicienne sur l'actualité, sur les choses de la vie, à retrouver chaque jour entre 15h et 16h sur Europe 1 et en podcast sur l'application Europe 1 et sur le site europe1.fr. Notez bien le numéro de téléphone d'Europe 1 et de l'émission 01 80 20 39 21. Vous pouvez intervenir et échanger avec Marie-Estelle Dupont. Amandine et Romane sont là pour prendre tous vos appels. Marie-Estelle Dupont, aujourd'hui nous allons parler d'un sujet grave s'il en est, l'euthanasie.
5: Nicolas a 34 ans, très amoureux, Pauline et lui ont 3 enfants et attendent l'accord de la banque pour acheter une petite maison car l'appartement est devenu trop étroit. Et puis un AVC frappe Nicolas. Le roman de Victor Larger nous emmène dans les méandres d'une conscience qui s'effiloche et qui s'accroche à la vie. Une lutte sans merci, prisonnier d'un corps paralysé, incapable de pleurer, parler, il est confus, perdu. Et Nicolas va passer 3 semaines dans un monologue intérieur un peu décousu mais d'une lucidité qui rend la lecture de ce court roman vertigineuse. Je reconnais que j'ai pleuré et que la nuit suivante, j'ai cauchemardé la même situation pour un de mes proches. Car Nicolas s'en veut. Les blouses blanches qui vont et viennent dans la chambre, Pauline qui lui parle des enfants sans qu'il puisse répondre, lui rappelle que ses directives anticipées envoyées en quelques clics sur le site de l'assurance maladie ont mis sa femme dans une situation inextricable. Devra-t-elle porter la responsabilité de son euthanasie ? 3 semaines de lutte, prisonnier de son corps, espérant jusqu'à l'injection létale qu'une larme coulera, qu'un doigt bougera pour le tirer d'ici. « Je sens que ça monte », pense-t-il dans les dernières minutes de son existence, ligoté qu'il est à une machine à respirer et à un corps paralysé, mais presque rassuré de comprendre que ce sont les médecins qui le tuent et que la conscience de sa femme, elle, restera intacte. Tragédie absolue, le roman de Victor Larger nous offre de quoi déshystériser, dirais-je, le débat autour d'un projet de loi dont le but est d'inscrire mort naturelle sur le certificat de décès des euthanasiés et de mettre l'injection létale dans le code de la santé publique comme un simple soin remboursé par nos cotisations sociales. Si le suicide ne peut susciter évidemment que douleur et compassion et jamais jugement en ce qu'il est la dernière étape d'un sentiment profond d'impasse, le retournement final contre soi d'une trop grande souffrance, la manière dont est pensée la médecine par certains et le passage en force imminent du projet de loi sur l'aide à mourir à l'Assemblée nationale en dépit du rejet par le Sénat, nécessite, je crois, de rappeler le contenu de ce texte et ses enjeux anthropologiques et civilisationnels. Et c'est pourquoi je reçois Victor Larger, auteur du roman « Une mort anticipée » chez l'éditeur Les Impliqués. Bonjour Victor Larger, merci d'être avec nous.
6: Bonjour Marie-Estelle.
3: Bonjour Victor Larger.
6: Bonjour Romain.
3: Merci beaucoup d'être là. On a une heure, on est pendant une heure ensemble à parler de ce sujet qui est l'euthanasie, sujet grave et effectivement une loi très importante pourrait être votée dans les jours qui viennent. Et il faut bien avoir en tête quels sont les enjeux de ce texte qui a rien d'anodin. C'est pour ça que vous vouliez en reparler, Marie-Estelle Dupont. Pourquoi avoir décidé de remettre ce sujet au cœur de l'émission ?
5: Parce que, rappelez-vous, Emmanuel Macron voulait en faire une des grandes lois de son quinquennat. Elle a été mise sur la table il y a

0: Il y a plusieurs mois, on a fait plusieurs émissions sur ce sujet. Le Sénat vient de rejeter pour la deuxième fois ce texte. Et demain, il va y avoir une commission mixte paritaire qui, a priori, va être non conclusive puisque le Sénat n'est pas d'accord et que l'Assemblée nationale essaye de le faire passer. Et lundi prochain, le texte sera de nouveau à l'Assemblée. C'est le système de navette parlementaire, très probablement pour faire passer en force un texte qui n'est pas simplement un texte d'encadrement du suicide assisté, mais un texte là qui touche au fondement même de la civilisation en tordant le bras aussi aux médecins. Et c'est pour ça que je voulais recevoir Victor Larger, qui est généraliste spécialisé spécialiste du grand âge. Vous travaillez beaucoup auprès des personnes âgées. Vous êtes aussi docteur en philosophie et votre parole dépasse tous les clivages idéologiques. Et puis il y a eu aussi dans l'actualité l'euthanasie de Noelia Castillo en Espagne, rappelez-vous, cette jeune femme de 25 ans dont la vie a été chaotique, placée aux services sociaux, où elle a été violée, elle a fait une tentative de suicide, elle est restée tétraplégique, elle a demandé l'euthanasie, son père s'y est opposé, finalement elle a été euthanasiée. Donc je crois qu'on est tous touchés au plus profond de notre âme et de notre chair par cette question qui peut pas être balayée d'un revers de texte bureaucratique, parce qu'il touche à la civilisation même. Alors Victor Larger, vous commettez ce court roman. J'ai presque envie de dire heureusement qu'il n'est pas plus long, parce qu'on ne peut pas le lâcher quand on le commence et oui. On en sort un peu haletant. Je vous avoue que ça faisait longtemps que j'avais pas fait de cauchemar, parce que c'est en fait il est terrible parce qu'il est tellement réaliste. Cet homme très amoureux de sa femme, il a 3 enfants et puis cet AVC le frappe et il est ligoté à ce lit d'hôpital, à cette machine à respirer. Il se rappelle que dans ses directives anticipées, il avait demandé à être euthanasié s'il ne pouvait pas se manifester au bout de quelques semaines. Et finalement, il assiste au ballet des blouses blanches autour de lui qui débattent de son sort et se rappelle, je résume et puis je citerai un extrait tout à l'heure pour les auditeurs d'Europe 1, se rappelle que, mon Dieu, mais s'il décède, c'est un abandon terrible pour sa femme et ses enfants puisqu'ils sont suspendus à la décision de la banque pour obtenir un prêt pour être mieux logés. Et qu'en fait, il réalise qu'il faudrait au moins qu'il vive administrativement parce que ça permettrait à sa femme d'avoir cette maison et de ne pas être à la rue en plus d'être veuve. Alors, vous qui êtes médecin et philosophe, vous montrez, je crois, que quel que soit l'état auquel on est réduit, l'amour qu'on a pour un de ses proches, pour ses proches, peut faire de la mort non pas une perspective qui nous soulage, mais une angoisse de ne plus pouvoir prendre soin d'eux. C'est ça que vous nous dites dans votre roman ?
1: D'une certaine manière. À vrai dire, moi je suis parti de la phrase qu'on a beaucoup dite après l'affaire Lambert. Vous vous souvenez de cette affaire ? Qui avait défrayé Vincent la chronique Lambert. Pendant très longtemps, Vincent Lambert, et tout le monde avait conclu en disant mais il suffit de tout ça ne serait pas arrivé s'il avait donné ses directives anticipées.
0: Oui.
1: Et quand j'entends ça, moi je dis ah bon ? En êtes-vous si sûr ? En êtes-vous si sûr ? C'est-à-dire que la projection que vous faites de vous-même, cette projection, cette avancée vers l'avenir permanente qui est le fait de notre vie, la projection que vous faites de vous-même, elle contredit toutes les autres, tout ce qui peut s'opposer à l'existence, tout ce qui peut nous conduire à la mort. Et c'est ce que vit Nicolas. Il est en permanence dans la vie. Il est en permanence dans la vie, et en plus, c'est absolument extraordinaire, parce qu'il se passe quelque chose entre lui et cette femme, sa femme, et puis ses enfants. Et puis, il y a sa mère aussi dedans, qui est très proche, en fait, et qui interroge la vie présente de cet homme qui est entre la vie et la mort, qui a été sauvé par la médecine, il faut le dire aussi. Il ne pourrait pas se poser ces questions-là si la médecine n'existait pas. Mais qui en même temps, va être peut-être, parce que je peux pas vous donner la solution là, euthanasié au terme de tout ce temps. Voilà. Alors je le fais se réveiller à 10 jours, à J10. Mm-hmm. Je le fais pas se réveiller au début. Je le fais se réveiller à J10, qui est effectivement ce qui se passe dans les services de soins palliatifs. Il y a des temps de sédation, et puis on voit comment la personne se réadapte, etc. Je le fais se réveiller à J10, et puis pendant quelques jours, on le suit dans son parcours intérieur. Voilà. Est-ce que j'ai répondu à votre question ? Je ne suis pas sûr.
0: Une forme de conscience très confuse qui nous fait voyager dans le fait qu'entre le moment où on va bien et on se dit « si il m'arrivait cela, je voudrais mourir pour ne pas peser sur mes proches, pour ne pas, etc. » et ce qui se passe justement dans notre conscience et notre conscience avant tout relationnelle, quand on est totalement dépendant mais qu'on est encore conscient de vivre et de l'abandon aussi que pourrait représenter, on peut voir les choses complètement en les retournant, l'abandon que ça représenterait de ne plus être là, ne serait-ce qu'administrativement pour que sa femme ne soit pas veuve, ben, y a un écart énorme et que on projette sur les autres, mais on projette aussi sur nous, dans une situation hypothétique, ce qu'on pourrait imaginer, désirer. Or, ces états de conscience modifiés, ces états de très grande dépendance sont, selon moi, des états complètement imprédictibles, en fait.
1: Complètement.
0: Donc, quand on va bien, on se dit, évidemment, que s'il m'arrive un truc incurable et que j'ai la maladie de Charcot ou un AVC, je préférerais mourir que subir ça parce que personne n'a envie de souffrir. Tout le monde a peur de souffrir. Et en réalité, on s'aperçoit, quand on écoute des patients dont on arrive à apaiser la douleur, qui sont dans des états de grande dépendance, y compris pour leur hygiène intime, etc., mais lucides, que le désir de mort n'est pas forcément là.
1: Oui, tout à fait. J'ai enlevé d'ailleurs un petit passage sur l'hygiène intime, parce que je trouvais qu'il nous faisait partir dans autre chose, mais à vrai dire, tout ça fait partie du vécu, mais c'est ce qu'on vit tous les jours. Ce qu'on pense à un moment donné du futur n'est pas ce qui va arriver, et c'est parfaitement clair. Notre état à ce moment-là n'est pas celui que nous pensons qu'il sera aujourd'hui.
0: Absolument. Notre conscience ne peut pas prévoir comment notre conscience se positionnera dans une situation qu'on n'a pas encore vécue.
1: Exactement.
2: Marie-Estelle Dupont, qu'est-ce qui pousse un individu à demander la mort ou à penser qu'il voudrait être tué s'il était gravement handicapé ou atteint d'une maladie incurable ?
0: Alors, quand on est en bonne santé et indépendant, ce qui fait qu'on pense qu'on va vouloir la mort, ce qui rend la mort apparemment désirable sur le papier, c'est qu'on ne veut surtout pas deux choses. On ne veut pas souffrir et on ne veut pas peser sur ses proches et être un fardeau pour ceux qu'on aime. Et puis quand on va mal et qu'on est très dépendant, très abîmé physiquement, ce n'est pas le désir de mourir. C'est-à-dire que chez l'être humain, il y a, je ne crois pas au désir de mourir. Je crois au désir d'arrêter de souffrir, y compris chez les personnes qui se suicident en se défenestrant ou en prenant une corde pour se pendre. C'est pas à proprement parler un désir de mourir, c'est un désir d'arrêter de souffrir dans une situation où il ne semble y avoir aucune autre issue possible que la mort pour cesser de souffrir. Si vous êtes dans un service de soins palliatifs, comme c'est le cas d'un certain nombre de collègues, on avait reçu d'ailleurs notamment Blandine Chemin sur le rôle des aidants, tous les psychologues et les infirmiers en soins palliatifs vous disent la même chose. Ils vous disent, un patient qui est très douloureux va dire qu'il désire mourir à partir du moment où la douleur physique et la souffrance, qui est morale, du côté moral, la douleur elle est physique, la souffrance elle est morale. Quand les deux sont pris en charge, c'est-à-dire que la personne n'est pas culpabilisée d'exister, n'est pas abandonnée, n'est pas vécue comme un fardeau par l'entourage, n'entend pas toute la journée à la télé qu'elle coûte cher à la société, et qu'elle est soulagée sur le plan de la douleur physique, et respectée dans sa dignité, évidemment qu'elle n'est pas laissée dans son urine, etc., ce désir, il ne s'exprime plus. Il n'y a plus de demande de mort, en fait. Donc on entend bien que la demande de mort, elle est une demande d'arrêter de souffrir chez des gens qui se sentent être un poids, qui se sentent abandonnés, qui se sentent livrés à eux-mêmes, et qui n'ont pas accès aux soins palliatifs. C'est aussi l'hypocrisie du contexte de ce débat, aujourd'hui. C'est qu'aujourd'hui, on sait très bien que les soins palliatifs en France sont pas à la hauteur de la demande et que beaucoup de Français n'ont pas accès aux soins palliatifs. Qu'est-ce que vous voulez en dire, Victor Larger ?
1: Moi, je pense qu'il y a de multiples raisons de demander la mort. Il y en a de deux ordres. Il y a effectivement la souffrance, et puis celle-ci, elle se développe de différentes manières, mais je vais en reparler rapidement après. Il y en a qui sont d'ordre philosophique. Le suicide n'est en très, très, très, très grande majorité que le fruit d'un développement pathologique d'une certaine manière. Il y a quelque chose d'anormal là derrière, à demander à vouloir le suicide. Quel que soit le type de pathologie, que ce soit de l'ordre psychotique, alors là, pour le coup, c'est souvent extraordinairement marquant, mais que ce soit des souffrances d'ordre moins grave du point de vue psychologique, que ce soit aussi des souffrances liées à des circonstances actuelles. Évidemment, tout le monde comprend ce qui se passe pour une jeune fille qui vient de perdre son amoureux et puis qui avale des médicaments. Donc, effectivement. Mais il y a quelque chose, il y a un rapport à la mort. Je voudrais quand même revenir là-dessus, sur cette question du rapport de la douleur à la mort. Quand vous avez mal aux dents, quand vous avez une vraie rage de dents, vous pensez tout de suite à la mort. C'est-à-dire, mais que ça s'arrête. Dussé-je en mourir, peut-être, en filigrane derrière. Mais que ça s'arrête. Et effectivement, la douleur très importante conduit immanquablement à cette idée de couper la branche sur laquelle ce parasite arrive. Et ça, c'est un réflexe immédiat. D'où la nécessité de s'occuper les uns des autres pour soulager cela. Parce que la demande de mort est quelque chose de pathologique. Ça, là, vous saisissez. Alors, il y a un autre type de demande de mort qui est celui qui découle de deux visions de l'homme. Il y a une vision dans laquelle l'homme fait le constat du donné qu'il est. Et puis, il le prend comme il est, et puis cherche à le développer de la manière la plus adéquate possible. Et en même temps, puisqu'il est un donné, puisqu'il ne peut rien à sa propre existence à lui-même, d'une certaine manière, il peut un petit peu, mais il ne peut pas beaucoup. Il détermine pas sa langue, ses parents, la couleur de sa peau, le pays dans lequel il est, etc. etc., etc., etc. Tout ça lui est donné. Si ça lui est donné, c'est qu'il y a un ailleurs qui donne. Et puis il y a l'autre versant d'une autre vision de l'homme qui dit l'homme, il est tout puissant sur lui-même. Il peut tout faire sur lui-même. Et de là découle l'opportunité de dire non, je ne veux pas vivre. Non, je ne veux pas vivre cette existence-là. C'est moi qui porte le jugement de dignité sur moi. Dans l'autre vision, le jugement de dignité, il est a priori. C'est-à-dire que, mais oui, nous sommes tous dans la même barque d'une certaine manière, et nous nous portons les uns les autres, et le regard que je porte sur l'autre est un regard de dignité d'abord. Dans l'autre cas, c'est moi qui suis le juge de ma propre dignité. Ce faisant, je deviens aussi le juge de la dignité des autres.
0: Oui, bien sûr. Voilà. Et c'est tout le problème aujourd'hui du débat sur la fin de vie. C'est qu'on conditionne la dignité humaine à la productivité, à la rentabilité et au coût de l'individu. Donc Narcisse devient potentiellement psychopathe.
1: Voilà. je reconnais la psychologue.
2: Marie-Estelle Dupont, quelles sont les dérives du texte là, qui va revenir à l'Assemblée nationale la semaine prochaine, a priori, puisque comme vous le disiez tout à l'heure, la commission mixte paritaire ne devrait pas conclure un accord. Commission mixte paritaire, ce sont 7 députés, 7 sénateurs qui doivent se mettre d'accord, mais a priori, ne devraient pas se mettre d'accord. Donc le texte va revenir à l'Assemblée, qui aura le dernier mot. Quelles sont les dérives de ce texte? Vous redoutez, vous me l'avez dit en préparant l'émission, vous redoutez une fabrique de la demande, c'est-à-dire une augmentation de la demande d'euthanasie et de suicide assisté. Est-ce que vous pouvez nous expliquer?
0: Ben parce qu'il y a des encore une fois, il ne s'agit pas du tout de juger la personne qui veut en finir. Nous, les psychologues, on accompagne des gens qui n'ont plus envie de vivre. Donc, il n'y a pas de jugement sur la demande. Il y a un jugement sur le cadre, des interrogations sur le cadre législatif. Qui d'abord font de l'injection létale, donc du fait de tuer, un soin remboursé par la Sécurité sociale et payé par vos impôts et les miens. Ça pose un léger problème de conscience morale et de consentement arraché aux contribuables. Ensuite, la question de la mort provoquée qui rentrerait dans le Code de la santé publique. Donc, le serment d'Hippocrate n'existe plus, il vole en éclats. Puisqu'on fait de l'injection létale un soin, et que l'avis du collège n'est pas contraignant ni assorti d'un système de blocage. Donc dans cette loi, le médecin aura le dernier mot tout seul. C'est-à-dire que ni la famille du malade qui a passé du temps, par exemple les dents, qui dira « mais oui, mais je sais bien que ma femme, elle a toujours, quelques jours après telle chose, une baisse de morale et que donc à ce moment-là, elle demande à mourir, mais je sais aussi qu'elle remonte et qu'elle a des hauts et des bas », c'est-à-dire que les dents familiales qui connaît parfaitement le malade avec ses hauts et ses bas et ses humeurs n'aura pas tellement son mot à dire et les autres avis médicaux ne seront pas contraignants. Donc ça fait aussi, ça place aussi le médecin dans une position toute puissante, effectivement un peu prométhéenne, hein, très narcissique, qui, je pense, va créer beaucoup de désespoir chez des médecins qui ne voudront pas être associés à cela. Et donc, on va sortir de la vocation de médecin un certain nombre de jeunes et, à contrario, donner une forme d'hubris et de toute puissance à d'autres. Et vous dites que c'est la psychologue qui parle, mais dans votre roman « Une mort anticipée », le Nicolas lui-même traite les blouses blanches qui parlent de lui comme oui, d'un objet inerte qui ne les entend pas, de sales bandes de psychopathes qui sont en train de débattre de son sort froidement avant leur jambon beurre pour la pause déjeuner. J'entends la petite musique, donc on va revenir après la publicité sur les tenants et les aboutissants de cette loi. Le délit d'entrave a été retiré, mais c'est à mon sens pas suffisant pour être rassuré, donc nous allons y revenir avec Victor Larger.
2: Et si on en parlait avec Marie-Estelle Dupont tous les jours entre 15h et 16h sur Europe 1, du lundi au samedi et même tous les jours cet été. Je me suis laissé dire que vous nous retrouverez tous les jours cet été entre 15h et 16h du lundi au dimanche. Effectivement, voilà, on va revenir sur le texte qui est en préparation, l'avis de Victor Larger, du docteur Victor Larger, médecin diplômé de gériatrie, docteur en philosophie, auteur du livre Une mort anticipée. Et avec vous, si vous le souhaitez, si vous le décidez, 01 80 20 39 21 pour échanger avec Marie-Estelle Dupont. Restez bien avec nous sur Europe 1, à tout de suite.
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2: 15h26, on est ensemble sur Europe 1 et si on en parlait avec Marie-Estelle Dupont et cet après-midi, nous parlons du sujet grave, s'il en est, de l'euthanasie. Nous sommes avec Victor Larger, médecin, diplômé de gériatrie, docteur en philosophie et auteur du livre Une mort anticipée. Si vous voulez intervenir et échanger avec Marie-Estelle Dupont, vous composez le 01 80 20 39 21. Amandine et Romane sont là pour prendre vos appels. À tout de suite sur Europe 1.
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2: 15h30, les toutes dernières informations, c'est avec vous, Émilie Dez.
25: On est toujours sans nouvelles de Liana. 3 jours maintenant que cette collégienne de 11 ans a disparu à Fleurance dans le Gers. Un homme a été placé en garde à vue, un habitant de la commune âgé de 41 ans. Le père d'une de ses amies, c'est dans sa voiture que l'adolescente a été aperçue pour la dernière fois vendredi dernier. 256 personnes ont été placées en garde à vue en marge du sacre du PSG en Ligue des Champions. Il y a eu plus de 890 interpellations, 45% de plus que l'année dernière. 178 policiers et gendarmes ont été blessés. Pensez-vous que le gouvernement est trop faible face aux casseurs ? C'est la question du jour sur le site et l'application Europe 1. L'Iran assure ne pas discuter de son programme nucléaire avec les États-Unis. À ce stade, notre priorité est de mettre fin à la guerre, explique le porte-parole de la diplomatie iranienne. Les États-Unis ont frappé le sud de l'Iran ce week-end. Téhéran affirme de son côté avoir visé une base utilisée par les Américains. Cela représente 135 euros de plus par mois. Le SMIC augmente de 2,4% aujourd'hui. Une hausse liée à l'inflation repartie à la hausse en raison de la guerre au Moyen-Orient. La 9e édition du sommet Choose France. Emmanuel Macron annonce des investissements records de 93 milliards d'euros. Des investissements qui créeront plus de 15 000 emplois. Le géant japonais SoftBank a notamment dévoilé un projet colossal de data centers dans les Hauts-de-France. Un projet qui représente 45 milliards d'euros d'ici à 2031, 75 milliards d'euros à terme. Il était très affaibli, l'ex-ministre. André Santini est mort à l'âge de 85 ans, 46 ans, qu'il était maire d'Issy-les-Moulineaux. En mars dernier, il avait été élu pour la 8e fois, faisant campagne depuis l'hôpital. Ce sont les fans qui vont être contents. Céline Dion annonce 10 nouveaux concerts en mai 2027, toujours à la Défense Arena. Des concerts prévus entre le 8 et le 29 mai. Ouverture de la billetterie mercredi. Des créneaux seront proposés à un nombre limité de fans. Et puis un mot de Roland-Garros, Europe 1 et radio officielle du tournoi. Fin des huitièmes de finale aujourd'hui avec un choc ce soir entre la numéro 1 mondiale Arina Sabalenka et la japonaise Naomi Osaka. Sur le court en ce moment, Diane Paris, la dernière française encore en lice, elle affronte la polonaise Maya Falinska.
0: Merci beaucoup, merci Émilie Dez. On vous retrouve à 16h avec l'équipe de Pascal Pro pour les dernières informations. On vous retrouve dans une demi-heure. À tout à l'heure.
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0: Merci beaucoup d'être avec nous. Et si on en parlait avec Marie-Estelle Dupont tous les jours sur Europe 1 entre 15h et 16h. Et nous accueillons cet après-midi Victor Larger, médecin généraliste, diplômé de gériatrie, docteur en philosophie et auteur du livre Une mort anticipée. Et cet après-midi, nous parlons de cette proposition de loi qui va peut-être être votée la semaine prochaine, puisqu'il va y avoir une CMP, comme on dit demain à l'Assemblée.
4: Est-ce que je peux me permettre d'intervenir ?
0: Mais bien sûr.
4: Parce que vous avez dit que la commission paritaire devrait aboutir, enfin, à un résultat nul.
0: Oui.
4: Je me permets de vous rappeler que la vie des députés a beaucoup évolué depuis le début de ce débat en filigrane, ou de ce semblant de débat, mais malgré tout, la vie a beaucoup évolué et aujourd'hui, on est quasiment à 50-50 parmi les députés. Donc il est possible aussi quand même qu'il y ait des variations.
0: On verra ce que ça va donner aux.
4: Les députés à accepter ces variations.
0: Oui. Les avis ont effectivement bougé à l'intérieur de la commission mixte paritaire. Je ne sais pas. En tout cas, dans l'hémicycle, vous avez parfaitement raison. Et puis après, on vote en son âme et conscience sur ce type de texte.
4: Voilà.
0: Avant la petite pause, Marie-Estelle Dupont, vous nous disiez que vous craigniez que cette proposition de loi dite sur la fin de vie, mais qui en réalité vise à autoriser l'euthanasie et le suicide assisté en France. Vous craignez que ce texte ne développe la demande, c'est ça ?
6: Ben, c'est ce qui se passe au Canada. Plus on élargit les critères d'inclusion, plus l'offre crée la demande. C'est-à-dire que, et j'emploie à dessein cette expression très mercantile pour dire que le progressisme n'est pas un humanisme, comme on le disait l'autre jour. Le progressisme, c'est ce qui réduit l'être humain à une marchandise avec date de péremption. Donc, au Canada, maintenant, le fait d'être SDF est un critère d'inclusion. Les mineurs vont pouvoir être euthanasiés sans l'accord des parents. Donc, vous créez aussi une détresse chez quelqu'un à qui vous dites « t'as une maladie psychique incurable, ta vie est trop difficile, on va te soulager de tes peines ». Et on rend la mort désirable parce que le progressisme a fait gagner en toute puissance narcissique et en technologie, en possible technologie, ce qui l'a fait perdre en lien. Or, le désir de vivre, et plus exactement le désir de ne pas mourir, il est le fruit du lien. On le sait qu'un bébé qui n'est pas câliné, il ne prend pas de poids même s'il est nourri. C'est pareil pour une personne âgée ou une personne malade. Donc c'est le lien qui entretient le désir de vivre. Donc c'est vrai que à force de voir, comme vous disiez, dans cette redéfinition anthropologique de l'homme, un homme qui ne voit sa liberté que comme une absence de contraintes, on risque au contraire de régresser dans la plus grande des barbaries en créant le désir d'être éliminé quand on n'est plus quand on n'est plus bankable, quand on n'est plus rentable, quand on n'est plus performant, quand on ne correspond plus à l'image que Narcisse veut se donner de lui-même. Et là, c'est vraiment un glissement anthropologique, profond. C'est-à-dire que si l'homme ne peut pas maîtriser, si vous voulez, plus on abîme les liens, plus on se fait croire qu'on peut être dans la maîtrise de la naissance, de son sexe, de sa filiation avec la GPA, de sa mort, etc., etc. Et là, c'est un vertige extrêmement, extrêmement dangereux. C'est en fait un refus d'une condition humaine qui est angoissante par nature, puisqu'on est à la fois suffisamment conscient pour savoir qu'on va mourir et être vulnérable, et pas assez conscient Pour être serein, j'ai envie de dire. C'est ça aussi la difficulté de la condition humaine.
4: Mais l'humanité se fait dans les deux, c'est-à-dire que c'est proprement au moment où je me sens le plus faible que je suis le plus humain, à vrai dire.
6: Oui.
4: Parce que c'est là que ma véritable condition m'apparaît. Celle d'une sensibilité absolue à la condition de la vie. Mais si j'enlève ça, j'enlève tout l'humain. Si je ne vote que pour la puissance, hein, on va aller vers Nietzsche là pour le coup, que la puissance, que la force, que l'intelligence, si je ne pense que par cela, je vais vers l'inhumain. Alors que dans la faiblesse, c'est là que l'humain s'exprime le mieux. Ça va, c'est
6: bien
4: un paradoxe un peu complexe.
6: D'ailleurs, il n'y a pas plus intelligent qu'un bébé. Le bébé est totalement dépendant et quelle intelligence relationnelle il a, il ne sait pas parler, il arrive à se faire comprendre.
4: C'est impressionnant, et même sans émettre aucun son.
6: Oui.
4: Il suffit de le regarder, c'est très impressionnant. Oui.
6: Je vais lire un extrait de votre roman. Donc Nicolas, il est branché de partout, il ne peut pas parler, il ne peut pas pleurer, il ne peut pas bouger un orteil, et il pense à Pauline. Je lui ai mis un poids énorme sur les épaules. C'est un peu rassurant pour moi que ce soit elle qui prenne les décisions pour mon cas. Mais quel poids ? Rassurant ? En fait, non. Si on lui parle, c'est qu'il se trame quelque chose. Tout à l'heure, non. L'autre jour, je ne sais plus. Je crois qu'ils ont dit qu'ils allaient arrêter les machines. Mais je ne peux pas comprendre ça. Je suis dans un étau. Oh, Pauline, ils ne peuvent pas te demander de décider de ma mort. Ce n'est pas possible. C'est une souffrance dingue pour elle. Mais, ah, j'ai les jetons, mon seul espoir, c'est Pauline, mais alors elle subit des pressions terribles. Effectivement, je les ai entendus, les autres, là, les psychopathes, ils sont contents d'avoir un pouvoir de vie et de mort sur quelqu'un. Mais Pauline, ma petite Pauline, dans tout ça, vous y avez pensé, j'aurais dû prévoir la suite. Et peut-être la fin, quand ils m'ont posé la question de la personne de confiance sur le site de la Sécu, mais c'est un truc de fou. On choisit de faire de quelqu'un son bourreau, et c'est ma femme, vous vous rendez compte, ma femme, mais c'est des fous ceux qui ont inventé ces lois. Ils se sont délectés d'avoir enfin le moyen de contrôler le pouvoir de vie et de mort des médecins sur les pauvres loques de mon genre, des rien, des merdes, et qui coûtent cher en plus. La maison, mais bon sang, c'est vrai, le prêt, c'est vrai que l'accord de relais est sur nos deux têtes, ça marchera pas si je suis mort. Merde, il faut absolument que je vive encore quelques jours pour tenir le coup, pour assurer le coup. C'est vachement important, je peux pas laisser ma Pauline. Voilà, et vous revenez sur ce drame des directives anticipées.
4: Oui, c'est très fort. Je vous avoue que moi, j'ai versé des larmes en l'écrivant. C'est très étonnant hein, de rentrer dans un personnage comme ça. L'idée, c'était vraiment de se mettre dans sa peau et d'essayer de comprendre ce qu'il vivait à ce moment-là. Et en même temps, de l'éclairer parce que j'avais déjà réfléchi à la question. Et donc, d'explorer un petit peu les recoins un peu perdus. Et puis, de se rendre compte que, encore une fois, les choses sont beaucoup plus immenses.
6: Complexes,
4: immenses. Pas simplement complexes au sens où il faut démêler et devenir intelligent avec, mais immenses à explorer, à vrai dire. Parce que des recoins, il y en a partout. Ça, c'est encore pas à la psychologue que je vais l'apprendre. Mais des recoins, il y en a partout. Et je crois que j'ai la solution. Et ben non, elle m'échappe. Elle m'échappe quelque part. Je crois que en demandant la mort, je vais sortir de la vie, ou je vais enlever ce poids qui est le mien. Eh ben peut-être pas, parce que la vie s'arrête-t-elle effectivement à la mort? On n'en sait rien, à vrai dire. Pourquoi parier sur le fait d'une vie qui s'arrête absolument le jour où on rend le dernier soupir? Peut-être y a-t-il autre chose. En tout cas, une attitude scientifique ne peut pas éliminer une hypothèse. C'est pas possible. Si vous éliminez une hypothèse, forcément, vous avez un biais dans votre réflexion. Donc il faut tenir compte aussi de la possibilité que, après cet instant, parce que je vis d'instant en instant, je passe un cap à chaque fois, à chaque seconde, à chaque respiration, je passe un cap. Et que se passe-t-il à la dernière seconde si je ne me projette pas encore dans un avenir? Et effectivement, il y a quelque chose de l'ordre de l'avenir à ce moment-là que je ne peux pas gommer. Que se passe-t-il après? Qui peut répondre là aujourd'hui? Alors, il y a des gens qui ont vécu un certain nombre d'expériences qui nous apportent des solutions, ou en tout cas des manières de voir la chose, et peut-être ont-ils raison. Et s'ils n'ont pas raison, qu'est-ce qu'on aura perdu à avoir, avoir pris cette hypothèse-là, je crois qu'on n'aura rien perdu. On aura même gagné de la vie.
6: Oui, la folie de la science dans le progressisme, c'est de se fermer à ce qu'il y a d'irrationnel et de singulier et de subjectif aussi dans l'expérience de la vie et de la maladie.
4: Bien sûr.
6: Et de vouloir avoir une logique algorithmique très binaire,
4: oui.
6: On-off, là ça vaut la peine d'être vécu, là ça ne vaut pas la peine.
4: Mais je voudrais vous dire quand même...
6: C'est ce que disait ce monsieur qui disait « je veux pas qu'on m'aide à mourir, je veux que la médecine m'aide à vivre ».
4: Voilà. Mais oui, mais elle est faite pour ça. Elle n'est faite que pour un compagnonnage. Il y a des gens parmi nous qui ont à la fois la force et la formation de se trouver auprès de malades avec parfois des choses extrêmement difficiles et extrêmement pénibles à vivre, même pour nous. Hein, je veux dire, il ne faut pas non plus faire les fiers à bras. Hein. Il y a des gens qui ont la possibilité, malgré tout, mais ils ne sont qu'une délégation de chacun d'entre nous. On ne va pas plus loin. Si on cherche à aller plus loin... encore une fois, on cherche le surhomme, on cherche le puissant, et on donne le manche à une façon de penser qui est délétère, qui aboutit à l'inhumanité, ce que vous avez dit tout à l'heure, la barbarie.
6: Si vous permettez, j'ai encore une petite chose que je
4: voulais dire et qui a fui de mon esprit, donc je vous laisse partir, j'y reviendrai. Allez-y, excusez-moi.
6: Ce qui est très étonnant, c'est qu'on avait la loi Claeys-Leonetti qui permettait quand même une sédation profonde et continue pour soulager les malades. Donc on n'était pas dans quelque chose de... On avait véritablement une réponse à apporter à des douleurs très importantes et incurables. Et que là, on franchit un cap dans le texte de loi qui est le geste létal. C'est-à-dire la finalité, ce n'est pas le soulagement, c'est le décès. Est-ce que vous, le médecin que vous êtes, n'est pas inquiet de ce glissement ?
4: Le glissement, il est évident. Dans toutes ces lois, on compte sur l'effet cliquet. Je vous rappelle le mot du député, c'est Tournier, je crois, qui dit une fois qu'on aura mis le pied dans la porte, on fera le reste. C'est-à-dire que ça n'est que l'entrée. Enfin, c'est pas l'entrée d'ailleurs. On a déjà franchi un certain nombre d'étapes, dont la loi Claeys-Leonetti. Moi, j'avais déjà eu l'occasion de dire, alors, bon, on va me traiter d'extrémiste, mais c'est pas vrai. J'essaye de penser avant. Ça va de soi. Eh ben, pour moi, ça ne va pas de soi. Donc, j'explore. Donc, lors de la première loi Leonetti en 2005, j'avais déjà eu l'occasion de dire un pas trop loin. J'avais écrit un article, un pas trop loin. Mais quand le pas est fait, quand le pied est posé, on a un mal de chien à revenir en arrière parce que le suivant arrive et vous ne parlez plus que du suivant et vous oubliez que le premier a déjà été fait. Et on est dans cette...
6: Oui, donc pour vous, on a déplacé la fenêtre d'Overton, on a rendu acceptable quelque chose.
4: Mais on y est déjà.
6: Qui nous fait franchir une limite anthropologique.
4: Mais bien sûr, on y est déjà. Pourquoi ? Pourquoi je critique la loi Claeys-Leonetti en particulier ? Parce que on a fait de l'alimentation artificielle, certes, et de l'alimentation artificielle, certes, mais voulez-vous me dire quelle est la différence entre donner à manger à la petite cuillère à quelqu'un et le fait de lui mettre un tuyau pour l'alimenter ? Moi, la différence, je la vois pas vraiment. En théorique, je ne la vois pas. Hein ? Eh bien, on a fait de ces deux choses-là un traitement. C'est la première partie de la loi. Ça, ce sont des traitements. Et lorsque vous mettez les gens sous sédation profonde et continue jusqu'au décès, vous arrêtez tous les traitements.
6: Mm-hmm.
4: 9 jours, il a mis à mourir le Vincent Lambert. Hein ?
6: Vincent Lambert, oui.
4: 9 jours. 9 jours à ne pas être alimenté, à ne pas être hydraté.
6: Hydraté.
4: Hein, voilà. Et alors, dites-moi, ne pas nourrir quelqu'un, ne pas lui donner à boire, il reste à ne pas lui donner de l'oxygène. Je renvoie à la dame qu'on a fini à l'oreiller. Et puis on a fait la boucle. Quand on a mis le vrai problème, c'est ça. C'est que quand on est rentré dans ces dispositions, eh bien on boucle tout le temps. Il est impossible de retomber sur ses pieds. C'est impossible. On n'y arrive pas. On n'y arrive pas. Et ça n'est pas anodin. Nous devons tous vraiment avoir conscience du fait que ça, on est en train d'entrer dans un cercle ou dans une série de cercles infernaux. Et c'est ce que j'essaye de faire comprendre dans mon roman. C'est que
6: oui,
4: on n'en sort pas.
6: Et que la position et la définition même de la profession de médecin est profondément bouleversée ?
4: Alors là, mais évidemment. Évidemment. Là, vous parliez du serment d'Hippocrate tout à l'heure. ce serment, dans la première version du serment, c'est-à-dire celle d'Hippocrate, je ne donnerai pas de poison pour faire mourir les gens.
6: Primum non nocere, d'abord.
4: Mais c'est même plus pire que ça.
6: Et je ne donnerai pas de poison.
4: Je ne donnerai pas de poison. Donc, mais qu'est-ce qu'on est en train de faire ? Donc on est déjà, Hippocrate ancien est complètement rayé. Il en restait quelques bribes dans le serment moderne. Là, cette fois-ci, crac, c'est terminé. On a rayé ça. Donc, on ne pourra plus appeler ça le serment d'Hippocrate. S'il vous plaît, n'appelez pas ça serment d'Hippocrate. Appelez ça serment médical, serment je ne sais pas quoi, mais plus serment d'Hippocrate. On ne peut plus on a déjà enlevé le PCR abortif. Et là, cette fois-ci, c'est le poison.
2: Marie-Estelle Dupont, vous vouliez interroger Victor Larger sur justement sur ce pouvoir que confère cette loi, ce pouvoir que confère au médecin cette loi si elle est adoptée.
6: Oui, mais je crois qu'il vient de répondre à la question. Moi, il y a quelque chose aussi dans le projet de loi qui m'inquiète beaucoup, c'est qu'il est très coercitif vis-à-vis des établissements médicaux. C'est-à-dire qu'il y a des pays où on peut faire la demande et être euthanasié dans des endroits spécifiques. Ce que je redoute dans la fabrique de la demande, c'est les effets de contamination, puisque si moi j'ouvre une maison de retraite demain où je mets dans la charte que chez moi on ne se suicide pas, on ne s'euthanasie pas, on n'ouvrira pas parce que je serai contrainte, et donc s'il y a quelqu'un qui vient injecter la petite mamie de la chambre 7 avec tous les effets de porosité émotionnelle chez les personnes vulnérables et dépendantes que l'on connaît, le risque est qu'il y ait évidemment une prolifération de demandes chez les autres résidents de l'EHPAD, qui sont eux-mêmes en souffrance, avec pas assez de personnes pour s'occuper d'eux, donc très souvent pas lavés trop longtemps, ou ayant perdu leurs appareils auditifs, et donc dans des conditions très dégradées de vie, justement pas dignes, et qu'il y ait donc comme ça des effets de contamination. Moi, je trouve cette obligation, indépendamment du projet d'établissement et de son orientation éthique et médicale, très, très folle.
4: Mais bien sûr, figurez-vous que moi, jusqu'en 2016, j'étais directeur d'un établissement, ça s'est arrêté parce qu'on a eu un différend, mais je n'ai pas souhaité reprendre parce que je voyais arriver ce genre de choses. Mais figurez-vous également que toutes les congrégations religieuses qui aujourd'hui ont des maisons de retraite vont les fermer, vont partir.
6: Pour ne pas être
4: complices. Complice d'un acte qui est contraire à leur façon de penser.
2: Qu'est-ce que vous pensez, docteur, de la terminologie assistance médicale à mourir ?
4: Ouais, et puis après on fera intervenir les techniciennes de surface, et puis oui, c'est des mots.
2: Ce sont des mots.
6: C'est le langage bureaucratique.
4: C'est un mot. Euthanasie, ça veut dire bonne mort. C'est aussi un mot, et puis c'est une idée fausse. C'est une idée fausse. Je renvoie encore une fois à cette histoire.
2: On cherche à rendre acceptable l'inacceptable en adoucissant.
4: Bien sûr, mais à chaque fois c'est la même chose. On a à chaque fois ce genre de traduction avec des mots qui édulcorent la chose, et puis en même temps qui passe à côté de l'essentiel. Je voudrais dire, ah si, ça y est, j'ai retrouvé ma petite idée tout à l'heure, c'est que je connais une dame, j'ai entendu une dame me dire, elle est en difficulté, ses enfants sont, lui ont été retirés, etc. Puis elle dit, mais si ça continue, je vais demander l'euthanasie. Vous vous rendez compte ? Déjà on en est là. Allez, belle jeune. Mais déjà on en est là. C'est-à-dire le glissement. Encore une fois, on est en train de glisser. Elle dit pas, je vais me suicider, elle dit, je vais demander l'euthanasie. Vous imaginez ça ? C'est-à-dire que je ne pourrais même plus avoir une action vis-à-vis de la personne qui se suicide. Elle va même passer outre mon intervention en demandant le suicide assisté ou l'euthanasie ou la mort, quelle que soit l'expression. Voilà. Vous comprenez ce que je veux dire ? Il y a un glissement permanent. De la même manière que dans beaucoup de services aujourd'hui, avec la loi Claeys-Leonetti, les soins palliatifs se résument à la mise sous sédation, à partir du moment où on écrit palliatif, crac, c'est sédation prolongée jusqu'au décès.
2: Et on attend le décès, oui.
4: Ah oui. À chaque fois, c'est
6: mots. Oui, alors il y a aussi des soignants en soins palliatifs qui font un travail absolument extraordinaire, et je trouve d'ailleurs que, mais avec un dévouement incroyable. Et justement, je trouve que ce projet de loi est aussi une insulte au travail qu'il réalise.
4: Bien sûr. Mais moi, je jette pas la pierre. Je vois juste les là où ça coince, où ça va pas.
6: Les failles.
4: Les failles. Je sais pas pourquoi je les vois un petit peu en avance dans certains cas, parce que les choses qui vont de soi, comme je vous le disais tout à l'heure, il y a quelque chose qui va pas derrière. Ça va. C'est trop facile à penser. Donc il faut les interroger. Et là, on est parti dans quelque chose d'énorme.
6: Est-ce que dans son narcissisme vertigineux, l'homme moderne qui se prend pour Dieu n'a pas tout simplement oublié quelque chose de fondamental? C'est qu'il est possible d'être aimé, même diminué. Est-ce que c'est pas cette intelligence du lien qu'on a perdue?
4: C'est une de mes grandes expériences.
6: J'en parlais l'autre jour avec un ami qui me disait « Non mais de toute façon, moi si je suis dans cet état-là, je demanderai l'euthanasie puis ce sera réglé. » Et je voudrais pas qu'on me voie comme ça, je ne voudrais pas que tu me vois comme ça. Et je me disais en fait, ce qui est terrible, c'est que l'impensé, c'est qu'il n'envisage pas la possibilité d'être aimé et qu'on soit attaché à lui en dépit de l'épreuve qu'il traverse et qu'on puisse avoir envie d'être aux côtés de quelqu'un, un parent, un conjoint, un enfant, jusqu'à la fin, en fait.
4: Oui, ça, c'est une de mes grandes expériences, d'avoir porté un jugement sur l'état d'une personne handicapée et gravement handicapée, puisqu'elle est morte quelques semaines après, de son handicap, et de m'être rendu compte que, comme elle avait attendri le cœur de son papa et de me dire, en regardant les larmes de ce papa alors qu'elle mourait, de me dire mais je suis un imbécile, je n'y ai vu que moi ce que je voyais, mais chez lui. Et à ce moment-là, Chirac avait une fille handicapée. Je me suis dit, mais si un enfant de cette sorte est capable d'émouvoir à ce point un homme, combien cette fille de Chirac ou d'autres. Mais et je me suis dit, du coup, la grandeur de la vie de ces personnes m'est apparue, parce qu'elles sont une sorte de trou noir d'aspiration, enfin un trou de lumière peut-être, qui aspire.
6: C'est-à-dire que la projection de nos peurs scotomise la perception de l'amour.
4: Exactement. Et l'appel à l'amour, souvent je dis ça aux personnes âgées qui disent souvent je dis ça aux personnes âgées qui disent mais moi je sers plus à rien. Mais si vous servez, au moins vous suscitez l'amour des autres, vous suscitez leur intérêt.
6: Merci Victor Larger.
2: Merci beaucoup Victor Larger d'être venu cet après-midi dans Ici on en parlait avec Marie-Estelle Dupont.
4: Tiens, c'était court.
2: Ah, oui, alors c'est une heure, c'est déjà une belle exposition, c'est déjà bien. Ah, et puis vous reviendrez évidemment. 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Marie-Estelle Dupont, on se retrouve demain dès 15h.
6: Tout à fait, et on va parler des troubles du comportement alimentaire parce que c'est aujourd'hui la journée mondiale des troubles du comportement alimentaire.
2: Et dans un instant, c'est à Pascal Praud et vous avec Pascal Praud et toute son équipe. Bonne fin d'après-midi sur Europe 1 et à demain.
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1: Émilie Dez est là. Bonjour, chère Émilie. Vous nous rappelez les titres du jour.
25: Bonjour à tous. Le prix du pétrole repart à la hausse, plus 5% après les regains de tension entre les États-Unis et l'Iran. Un média iranien assure que Téhéran a suspendu les négociations avec Washington après de nouvelles frappes américaines au sud de l'Iran. Téhéran affirme de son côté avoir visé une base utilisée par les Américains. L'Iran rappelle qu'un accord avec les États-Unis est conditionné à un cessez-le-feu au Liban. Le premier ministre Benjamin Netanyahou veut intensifier son offensive contre le Hezbollah. Tsahal a reçu l'ordre de frapper la banlieue sud de Beyrouth, fief du groupe terroriste. La France a demandé une réunion d'urgence du Conseil de sécurité de l'ONU. Une information judiciaire va être ouverte après la disparition de Liana, 11 ans, 3 jours maintenant qu'on est sans nouvelles de cette collégienne disparue à Fleurance dans le Gers. Un homme a été placé en garde à vue, un habitant de la commune âgé de 41 ans. C'est dans sa voiture que l'adolescente a été aperçue pour la dernière fois vendredi dernier. La France est en train de devenir un pays où la vie et la fête sont devenues totalement impossibles, déplore Jordan Bardella après les violences qui ont émaillé le sacre du PSG en Ligue des Champions. On ne veut plus voir ça, on en a ras-le-bol, a lancé Emmanuel Macron. Plus de 190 personnes ont été interpellées, c'est 45% de plus que l'année dernière. 178 policiers et gendarmes ont été blessés. Mais le ministre de l'Intérieur, Laurent Nunez, assure ne pas être dans le déni face aux débordements et aux violences. Pensez-vous que le gouvernement est trop faible face aux casseurs? C'est la question du jour sur le site et l'application Europe 1. Le sort de Christophe Glaize sera notamment évoqué. Laurent Nunez reçoit cet après-midi son homologue algérien à Paris. Le journaliste français est incarcéré en Algérie, condamné pour apologie du terrorisme. Emmanuel Macron annonce des investissements records de 93 milliards d'euros, des investissements qui créeront plus de 15 000 emplois. C'est la 9e édition du sommet Choose France. Le géant japonais SoftBank a notamment promis d'investir 45 milliards d'euros d'ici à 2031 dans un projet colossal de data centers dans les Hauts-de-France.

0: 8 et le 29 mai. On prend maintenant la direction de Roland-Garros.
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0: Et on joue la fin des huitièmes de finale Porte d'Auteuil. Antoine Bienvaux, vous suivez le tournoi pour Europe 1. Diane Paris est menée. Elle a perdu le premier set face à la Polonaise Maya Falinska.
2: Oui, parce que la Française a concédé un break au pire des moments dans cette première manche alors qu'elle était menée 4 jeux à 3. Diane Paris a laissé filer son jeu de service au profit d'une Falinska bien plus percutante pour l'instant. Résultat 1-7-0 donc en faveur de la Polonaise et ça ne s'arrange pas vraiment dans cette deuxième manche pour Diane Paris qui a toutes les peines du monde à remporter ses mises en jeu. Elle mène 2 jeux à 1 pour l'instant dans ce deuxième acte, mais c'est la Polonaise qui est actuellement au service pour recoller à 2 jeux partout. C'est le moment d'accélérer là pour la Française qui ne s'est procuré pour l'instant aucune balle de break depuis le début de ce match. Il va falloir faire beaucoup, beaucoup mieux pour Diane Paris dans les prochains jeux si elle veut avoir une chance d'atteindre les quarts de finale. Un mot justement des joueurs déjà qualifiés pour ces quarts de finale. Ça passe d'abord pour l'Ukrainienne Kalitskaya, victorieuse en 3-7 face à l'Autrichienne Anastasia Papotova. C'est plus compliqué en revanche pour Madison Keys, l'Américaine tête de série numéro 19, obligée de disputer en ce moment un troisième set décisif pour se qualifier face à la Russe Schneider. Et puis chez les hommes, qualification aussi de Flavio Coboli, tête de série numéro 10. L'Italien l'a emporté en 4-7 face à l'Américain Zachary Sfaggia.
0: Merci Antoine. Antoine Bienvaux, envoyé spécial d'Europe 1 à Roland-Garros, Europe 1 et radio officielle du tournoi.
3: Merci beaucoup Émilie Dazier, il est 16h04.
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3: Merci et bienvenue d'être avec nous pour ce mois de juin qui commence et cette semaine qui débute. Sabrina Medjeber est avec nous, Gérard Carrérou, Gauthier Lebret, Fabien Otteniente, Olivier Guénec et Reda Bellage pour parler évidemment de ce qui s'est passé ce week-end à Paris.
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3: Reda Bellage, vous le connaissez, il est porte-parole du syndicat de police Unité Île-de-France. Bonjour.
5: Bonjour.
3: Vous étiez il y a quelques minutes dans un hôpital.
5: Oui.
3: On peut dire quel hôpital ?
5: Je préfère pas, mais oui, j'étais.
3: Alors on va pas le dire. Mais vous étiez avec un de vos collègues.
5: Oui.
3: Il y a 178 blessés, en tout cas c'était le chiffre de ce matin, peut-être a-t-il
5: changé.
3: Oui,
5: on est très loin des premiers chiffres, mais oui, c'est
3: 178 blessés. Oui. CRS, gendarmes et policiers.
5: Oui.
3: Bon, vous étiez avec une personne qui a... Alors est-ce qu'elle a frôlé la mort ? Je ne sais pas si je peux le dire comme ça. En tout cas, ça a été d'une violence inouïe.
5: Oui.
3: Est-ce que vous pouvez nous raconter dans quel état d'esprit était... C'est un policier, un CRS, on peut le dire ou pas ?
5: C'est un collègue de la BAC, départemental de nuit. Bon.
3: Est-ce que vous pouvez raconter ce qui lui est arrivé et dans quel état il est lundi, s'il est sorti ou pas de l'hôpital d'ailleurs, il a dû rentrer dans la nuit de samedi à dimanche.
5: Oui, alors en fait, il est. Je vais commencer depuis le début si j'ai un peu de temps.
3: Pour le mais coup, je vous en prie, au contraire. Vraiment, non, prenez le temps qu'il faut.
5: Pendant qu'on protégeait les vitrines de magasins de luxe sur les Champs-Élysées, on était pris à partie au Trocadéro. Par des individus qui nous étaient très hostiles. Donc on avait une BAC départementale de nuit de banlieue qui était sur le secteur inférieur du Trocadéro, c'est-à-dire plus vers la Tour Eiffel, qui était en difficulté et qui a demandé des renforts. Les salles de commandement ont demandé aux collègues d'une autre BAC départementale de nuit, ils étaient à peu près 20, donc c'est quand même important comme effectif, de faire un premier passage sur le secteur supérieur du Trocadéro. Les collègues sont arrivés sur place, ils ont déposé les véhicules à une certaine distance des individus, parce que, je vous l'apprends plus, une rayure sur une voiture chez nous, c'est un avertissement ou un blâme, donc pendant 3 ans, vous ne pouvez plus avoir d'avancement en termes de grade. Donc ils ont mis les véhicules à l'écart, sous surveillance, et ils sont déplacés en unité constituée aux alentours de 20 effectifs. Arrivé sur le côté supérieur du Trocadéro, ils ont eu la surprise de tomber sur à peu près, c'est ce qu'ils m'ont dit en tout cas à l'hôpital, à peu près 1000 individus. Donc on est loin des 100 qui sont annoncés, je sais plus par qui, par coup, comment, peu importe. Des collègues en civil ont réussi à interpeller un des individus qui balançait des tirs de mortier sur mes collègues. Et dans le groupe des 1000, il y a des individus, plus d'une centaine, qui ont commencé à charger vers mes collègues en civil. À ce moment-là, la BAC s'est rendue sur place pour protéger les collègues. Donc ils ont protégé les collègues, ils ont lancé des grenades lacrymogènes et ils ont progressé en direction des

0: véhicules. Arrivés en direction des véhicules, ces mêmes individus ont tiré une pluie. Quand je vous dis une pluie de mortiers, c'était super impressionnant. Les collègues étaient obligés de se cacher derrière des voitures civiles, accroupies, pour pouvoir éviter d'être impactés. À ce moment-là, ils ont dû reculer, comme on dit. Et même pas 3-4 minutes après, ce nouveau groupe d'individus va vers eux. Un individu se met à une distance, petite distance des collègues, et tire avec un... Le collègue me décrit la chose comme un lance-roquette de mortier. C'est-à-dire qu'il le met sur son épaule. On a vu quelques images qui peuvent correspondre. Et ça part, quoi. Il faut savoir qu'un mortier, ça part à 290 km/h. Ce type de lanceur de mortier, il peut envoyer jusqu'à 500 coups. Donc c'est super impressionnant. Et les collègues, du coup, ils sont protégés, ils sont cachés derrière un conteneur à verre. Voilà. Et pendant ce temps-là, il y a un des individus, visage dissimulé, qui s'est rapproché d'eux sur le côté et qui leur a balancé une bombe agricole. Et là, le collègue, il m'a dit, j'ai vu une grosse flamme et ça a explosé à mes pieds et j'ai senti une vibration qui arrivait jusqu'à ma tête. Et j'ai failli perdre connaissance. Ils se sont retrouvés au sol avec la collègue féminine et il m'a dit, on a demandé donc du coup l'intervention des services de secours. Malheureusement, ils n'arrivaient pas à arriver, ils ont dû attendre 45 minutes. Donc là, les collègues qui étaient de base en difficulté en bas des Champs-Élysées sont remontés pour aller aider, protéger les collègues pendant que les pompiers ou la sécurité civile viennent sur place pour les récupérer. Donc voilà, ils se sont retrouvés, donc ils ont été pris à partie. Je pense que la procureure en a parlé dans les médias ce matin et donc ça a été requalifié en tentative d'homicide volontaire.
1: Vous les avez rencontrés, ces deux collègues,
0: oui,
1: hein, dans un hôpital cet après-midi. Vous avez échangé avec eux. Ils vont sortir de l'hôpital ?
0: Alors, Clément s'est fait opérer hier en urgence. Il est sorti, là on est resté avec lui, il est sorti à peu près il y a 15 minutes avec sa femme et son bébé de 1 an.
1: Il souffre de quoi ?
0: Et en fait, il est arrêté à minima de au moins 3 semaines, d'après ce que nous a dit le médecin, puisqu'il a des plaies ouvertes. En fait, ils se sont rendus compte que les individus dans la bombe agricole, ils avaient mis de l'acide, des bouts de verre et des bouts de ferraille. Donc en fait, ils ont enlevé les bouts de verre, les bouts de ferraille, et ils ont nettoyé l'ensemble des plaies. C'était assez profond. Heureusement, pour lui en tout cas, les tendons n'ont pas été touchés, d'après ce que disait le médecin, mais la problématique, c'est que le médecin lui a dit, il ne sait pas combien de temps vont mettre les plaies pour cicatriser, parce que c'est vraiment énorme en fait.
1: Et il y avait donc une femme également dans cette équipe de la BAC.
0: Exactement, il y avait une femme qui a passé la fête des mères à l'hôpital, dont le mari est collègue aussi, pour le coup. Mmh. Donc c'est tout un couple
1: plus
0: de policiers.
1: Plus c'est des gens robustes, hein, les gens de la BAC, généralement, c'est des gens qui sont habitués.
0: Voilà, et cette collègue-là, du coup, malheureusement, bon, on lui avait ramené des fleurs, mais on les a posées dans la chambre, parce que en fait, elle était en salle de réveil quand on arrivait tout à l'heure, donc on n'a pas pu la voir. On est en contact régulier avec elle par téléphone, mais en tout cas, du moins avant l'opération. Le premier collègue, Clément, j'ai discuté longuement avec lui ce qui est paradoxal, c'est qu'il m'a dit « Écoute, Reda, j'ai fait Naël, c'était chaud. J'ai fait Paris, la Ligue des Champions l'année dernière, quasiment au même endroit, c'était très chaud. Il m'a dit « De toute ma carrière, j'ai jamais subi et vu ce que j'ai vu hier soir. »
2: Bien sûr.
0: Voilà. Avant-hier soir.
1: Bon, on va marquer une pause. Les personnes qui ont attenté à la vie de vos deux collègues, il y a une possibilité de les retrouver, de les identifier ?
0: Écoutez, ce que je peux pas trop en dire sur l'enquête, mais je sais que les collègues avaient enclenché la caméra au moins au début de l'intervention.
1: D'accord.
0: Mais si vous savez comment ça se passe, là, 90% des gars qu'on a vus, qui pour certains sont des anges, pour d'autres sont des gentils garçons qui veulent juste faire de la fête, étaient tous le visage dissimulé sous 36 degrés. Donc ça va être très compliqué pour nous pour remonter. Je sais que l'enquête SDPJ, enfin la PJ a été saisie, donc c'est l'élite judiciaire chez nous, et que les collègues sont déjà rentrés, ont été voir les collègues pour débuter l'enquête à l'hôpital.
1: Bon, on va marquer une pause, Reda Bellat. Je voulais vraiment qu'on commence par ce témoignage, parce que on parlait ensemble avant d'entrer dans l'émission, et vous arriviez effectivement de l'hôpital. qu'on apprend, ce qu'on voit, ce qu'on entend est terrifiant, je ne peux pas dire autre chose. Et puis il y a une forme de déni, déni des politiques, déni également de la place, de la classe médiatique, et c'est de tout cela dont on va parler pendant ces deux heures. 16h13, à tout de suite.
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2: 16h16 sur Europe 1, Pascal Pro de retour dans moins d'une minute. Et si vous souhaitez réagir aux violences de ce week-end ou à un tout autre sujet, le standard d'Europe 1, 01 80 20 39 21. 01 80 20 39 21, c'est le standard d'Europe 1 et c'est un appel non surtaxé.
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3: Il est 16h17. On est avec Sabrina Medjeber, Gérard Carrero, Gauthier Levrette, Fabien Anthony Nt, Olivier Guénec. Vous venez d'entendre le témoignage assez hallucinant, disons-le, de Reda Bellage, qui est porte-parole du syndicat de police Unité Île-de-France. On va écouter beaucoup d'intervenants, Laurent Nunez, bien sûr, Emmanuel Macron, etc. Mais je me tourne vers Gauthier Levrette parce que ce matin, vous étiez à l'antenne et vous avez apporté des témoignages là aussi absolument sidérants que personne n'apporte d'ailleurs parmi le journalisme en France.
4: Oui, on avait 7 personnes de notre équipe de 100% Frontières sur le terrain jusqu'à 2h du matin, dimanche matin, dont d'ailleurs un a terminé très lourdement agressé, Garen. On a montré la séquence, il a témoigné ce matin. Et on a fait ce que personne ne fait, c'est-à-dire qu'on a tendu le micro aux émeutiers. Qu'est-ce qu'ils disent ces émeutiers? Et notamment avant le coup de sifflet final. Ils étaient déjà réunis, vous avez vu, du côté du Trocadéro notamment, du côté de la porte de Saint-Cloud, et ils expliquaient qu'ils étaient venus pour tout casser, qu'ils viennent en groupe, et on a corroboré ça avec l'article du Figaro, que je vous invite tous à lire, qui explique qu'il y a des boucles WhatsApp, qu'il y a des boucles Telegram. Donc si vous voulez, tout ça, et c'est pas Reda Bellage, d'ailleurs on en a parlé avec Reda ce matin, qui me contredira, tout ça est anticipé. Donc il y a préméditation. Donc Georges Fenech disait par exemple quelque chose d'intéressant, on pourrait les condamner pour association de malfaiteurs, leur rajouter cela, ce qui serait une circonstance aggravante. C'est-à-dire que ce n'est pas des jeunes qui se croisent par hasard à Paris, comme par magie, le soir de la finale de la Ligue des Champions. C'est-à-dire qu'ils se sont coordonnés, ils ont réfléchi où aller, ils ont réfléchi qu'ils allaient casser. D'ailleurs, ils viennent avec du mortier d'artifice sur eux. Donc ils se sont quelque part armés avant de venir à Paris. Ce que je veux dire par là, c'est que c'est anticipé. Et donc, quand c'est anticipé, c'est anticipable. Et donc, les renseignements, les boucles WhatsApp, évidemment, ils peuvent les atteindre. D'ailleurs, au moment des JO, on savait qui pouvait provoquer un risque pour la capitale. Et donc, ils étaient assignés à résidence. Ils ne pouvaient pas sortir de chez eux. Ils ne pouvaient pas venir à Paris. Donc, il n'y a pas la volonté d'anticiper les choses. Et surtout, il faut arrêter avec ces des jeunes qui se croisent dans la rue par hasard et qui décident de se mettre en groupe pour tout casser. Ils ont tout prévu.
3: Gauthier Levrette, c'est vrai qu'il y a toujours des nouvelles images qui surprennent. Dans tout ce que j'ai vu samedi soir, ce que je n'avais jamais vu, c'est les mortiers, autant de mortiers. Mmh. Et vous avez parlé tout à l'heure, effectivement, de la manière dont ils étaient lancés. J'avais jamais vu cela encore. Mais la prochaine étape, c'est quoi? Ils vont tirer à balles réelles?
6: Parce que la prochaine étape, on l'a déjà passée pendant...
3: Non, mais ils vont tirer à balles réelles sur les flics?
6: Pendant l'infernal, il y a eu 2 tirs à balles réelles sur des policiers.
3: Oui.
6: Il y en a 2 qui ont été blessés. Il me semble que c'était à Nîmes de mémoire.
1: Oui.
6: Et je suis désolé, mais je ne me rappelle plus de l'autre ville. Désolé auprès de mes collègues.
3: Mais c'est mortier. Mais... Je n'avais jamais vu autant de mortiers et de tirs de mortier.
6: Oui, alors, qu'il y a des...
3: alors que c'est quelque chose où on entendait tirs de mortier. Mais là, ça partait. Donc, on le disait ce matin. D'abord, c'est parfaitement illégal. Nous sommes d'accord, les mortiers.
6: Oui, c'est délictuel.
3: Donc, celui qui a un mortier, si on imaginait une peine...
6: 3 ans de prison, 45 000 euros d'amende. Quand vous tirez sur les forces de l'ordre.
3: Mais il faut les mettre 10 ans.
6: Ah oui, non, mais il faut qu'il y ait une volonté pour ça. Et moi, si je puis me permettre, et franchement, ça fait une semaine et on est au bout du bout. Alors certes, on n'est pas sur le terrain, mais de recevoir tous ces témoignages, ça fait une charge mentale qui est énorme. Donc on a besoin de le sortir, donc je le sors. Moi, j'ai eu les boules ce week-end, Pascal. Parce que à minuit, samedi soir, on me dit qu'il y a 7 blessés au niveau national. Et moi, juste sur mes secteurs, ma petite couronne, j'en avais 40. Et après, le matin, on m'a dit, il y en a 57. J'ai repris mes trucs, j'ai dit, c'est pas possible. Ok, on n'a pas accès aux gendarmes, mais c'est pas possible, on se moque de nous. Et là, ce matin, on me dit 178. Et on me dit qu'il y a eu de la maîtrise. L'année dernière, Pascal, sur la finale de la Ligue des Champions, on a 22 blessés. C'est avec 22 forces de l'ordre blessées, il me semble que c'est 7 pompiers blessés. Donc 30 personnels de l'État blessés, une trentaine, et là on a 178 blessés, plus les 23 de la demi-finale. Ouais. Ça fait en tout 200 policiers blessés. Mais des interpellations, on parle des interpellations parce que c'est la politique du chiffre. Moi j'en ai rien à faire des interpellations. Là, la priorité quand vous faites de la violence urbaine, c'est pas les interpellations, c'est protéger les gens qui veulent faire la fête et protéger le mobilier urbain. C'est pour ça que malheureusement, on est obligé de faire usage du gaz lacrymogène et du peu de munitions qu'on avait, parce que nos soutes aujourd'hui, à Paris et en banlieue, nos soutes en termes de munitions, elles sont vides pour la Coupe du Monde. Donc les individus qui sont venus samedi, ils peuvent venir tous les soirs sur Paris. On ne sera pas en capacité cette fois-ci de les arrêter si dans 15 jours tout n'est pas rempli.
0: Coupe du monde qui arrive avec des pays, évidemment pas simplement la France, qui vont intéresser parfois des Français issus ou d'origine de ces pays. Mm-hmm. Donc là, vous avez un mois sous haute tension à gérer. Alors les émeutiers, justement, on peut peut-être écouter quelques témoignages rapportés par les équipes de frontières.
1: Attendez, on n'a pas d'âme ici.
5: Voilà. Hey,
1: qu'on gagne ou qu'on perd, c'est le feu. On perd, on gagne. Ça va exploser ici, voilà. Les gars. Je vous le dis. Voilà, je vous le dis.
5: Voilà.
7: Oui, c'est quoi votre programme après, du coup?
8: Ah, on va tout casser.
5: Non, on va tout casser.
8: Non. Moi, c'est Paris.
9: Ouais, Free Palestine.
26: Là, c'est la guerre. C'est vraiment la guerre. Je vais avec le masque. Là, je vais faire la guerre, tout simplement, pour ma ville.
9: Ah, c'est ça, c'est la guerre. Le camp, ça, c'est la guerre. Restez brochés, les keufs. Le camp va faire de la dinguerie. PSG qui gagne, qui perd, le camp va rester broché. C'est la guerre. Free Palestine. Free Palestine. Free Palestine, les gars. T'as rien, Palestine, voilà.
7: C'est quoi le problème? C'est de rejoindre les champs, là?
27: Oui, c'est de rejoindre les Champs-Élysées, mais bon, il faut un barrage. J'ai un mortier sur moi, ça peut être danger. Ça peut être danger.
7: Ils vont contrôler, tu penses?
27: Ah, ils vont contrôler un par un. Ils vont essayer de décaler les mortiers et tout ça, essayer d'intercepter. On va attendre un peu, essayer de rentrer avec la masse. Hein. L'année dernière, on les a eus. Ils n'étaient pas prêts que le Paris allait gagner, parce que personne s'y attendait. Mais là, ils sont très très bons, ils ont tout prévu.
28: T'as vu, mes parents, ils m'attendent à la maison. Mais je suis venu là, je vais faire le feu. La police qui vienne.
0: Gérard Carrouz, ça fait peur. Je ne sais pas quoi dire d'ailleurs, parce qu'en plus, il n'y a que nous qui sommes en pointe sur ce sujet-là dans la presse française.
29: Mais écoutez, moi je viens d'écouter Reda raconter sa visite à l'hôpital. J'étais bouleversé par ce qu'il a dit. J'avais écouté ce matin les témoignages que Gauthier avait amenés avec son équipe dans l'émission. J'ai tout écouté. Et si j'avais un peu moins d'âge, je serais sans doute allé me balader un peu plus, mais j'ai écouté donc ce travail remarquable qui a été fait. Et je crois qu'il est temps d'arrêter de raconter des conneries maintenant. Il est temps de dire la vérité. Et la vérité, je ne vais pas me prendre pour un Zola au petit pied, hein, mais je dirais, Monsieur Nunez, arrêtez de mentir aux Français. Monsieur le ministre de l'Intérieur, Monsieur le président de la République, élu au suffrage universel, dont je respecte l'élection, arrêtez de nous mentir et de rementir en répétant ce que vous avez dit l'année dernière et sans avoir fait quoi que ce soit. Il y en a marre. Alors, la vérité, qu'est-ce que c'est aujourd'hui la vérité? C'est que nous sommes... Il y a eu la bascule. Nous étions dans une guérilla, un certain nombre, Thierry de Montbrial, d'autres l'avaient raconté, anticipé, et on y croyait un peu, beaucoup, pas du tout. C'est la vérité aujourd'hui. La guerre civile en France a commencé. Et qu'est-ce que c'est que cette guerre? Moi, je suis un homme de lecture et d'histoire.
0: Alors la guerre civile, la guerre civile a commencé samedi soir et puis elle s'est refermée samedi soir.
29: Moi je vous parle
0: C'était un épisode de guerre qui a duré 2 heures.
29: Moi
0: on va
29: je vous parle de
0: ça.
29: La guerre civile. La France a connu au XVIe siècle, pendant 50 ans ou 70 ans, des guerres civiles. Hein, les Français qui ont un peu...
0: Les protestants.
29: Oui, les
0: et
29: protestants.
0: Les non, c'était mais pas y a la Saint-Barthélemy non plus.
29: Non, d'accord. On commencera par dire oui, c'est beaucoup exagéré, etc. Ça commence comme ça. Et ça finit autrement. Aujourd'hui, nous... Alors, si on veut pas le dire, parce qu'on a peur de... On a peur de dire nous sommes en guerre. Alors, on le dit pas. On dit, oui, c'était un peu des... Voilà. On dit, quand on est un menteur, comme le ministre de l'Intérieur, on dit c'est des débordements. Qu'est-ce que ça veut dire, des débordements? Votre lavabo déborde. Mais pas... votre lavabo déborde.
0: Bon, le mot menteur, je vais le modérer aussi.
29: Oui, ben vous pouvez, mais moi, je le maintiens jusqu'à ma mort.
0: Bon, je vais modérer...
7: Il a dit globalement sous contrôle, quand même, Laurent Nunez.
0: Non, mais c'est vrai que...
29: Il y en a marre.
0: Je dirais que Laurent... je dirais que Laurent...
7: Il y a Jean Gabin dans le chat.
30: Il n'est pas très content. Hein.
0: Je dirais que Laurent Nunez a fait sa politique et a voulu atténuer ce qu'il a dit.
7: Mais c'est Bruno Retailleau, qui est invité ce soir d'Europe 1, il faisait de la politique, il n'atténuait pas. Il y a un an, il parlait de sauvage. Il parlait de sauvage.
0: Bon, on marque une pause. Merci d'être avec nous. Vous pouvez d'ailleurs appeler, bien évidemment. Je rappelle le numéro, c'est 01... 80 20 39 21. Fabien Otenier
7: était
0: là aussi. La formule,
7: c'est le lavabo qui déborde, je vais la reprendre. Je vais la reprendre. Je vais quitter ce studio et je vais la reprendre.
0: Il est 16h27. Merci d'être avec nous, mais c'est vrai qu'il y a un mélange de colère, de tristesse, et c'est pour ça que Gérard, c'est intéressant. Pourquoi est-ce qu'il dit Gérard est intéressant? Parce que Gérard est le plus âgé d'entre nous, parce que il a connu une France apaisée, parce qu'il passe pour un homme modéré, nuancé, qu'il a cette carrière professionnelle derrière lui qui est magnifique. Donc forcément, sa parole pèse plus que bien d'autres. Et c'est pourquoi c'est intéressant de l'écouter. À tout de suite.
2: 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Dans deux minutes, ce sera le rappel des titres et Kim Nitez.
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0: Vous connaissez la phrase la plus célèbre de tous les journalistes de sport et notamment ceux qui suivent le tennis? Il n'y a plus de Français à Roland-Garros. Phrase qu'ils disent depuis 1983 et qu'hélas, ils seront contraints. Mais ne riez pas, moi ça ne me fait pas rire du tout. Pourquoi vous riez?
1: Parce que c'est votre façon de le dire qui est drôle.
0: Mais c'est très triste.
31: Parce que c'est une réalité.
1: C'est très triste. Je comprends.
0: C'est l'information. On est lundi, début de deuxième semaine. Il n'y a plus de Français à Roland-Garros. Mais heureusement, il y a toujours Émilie Delle parmi nous.
1: Et c'est terminé effectivement pour Diane Paris, la dernière Française encore en lice. Elle a été éliminée par la Polonaise Maja Falinska en huitième de finale. 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Ce soir, la numéro 1 mondiale Arina Sabalenka affrontera la Japonaise Naomi Osaka. L'Iran a suspendu ses négociations avec les États-Unis pour mettre fin à la guerre. C'est ce qu'annonce une agence de presse iranienne. Une décision qui fait suite notamment aux frappes américaines qui ont visé le sud de l'Iran ce week-end. Téhéran affirme de son côté avoir visé une base utilisée par les Américains. Conséquence, les cours du pétrole s'envolent. Le prix du baril de Brent dépasse les $95, une hausse de près de 5%. Pensez-vous que le gouvernement est trop faible face aux casseurs? C'est la question
3: question du jour sur le site et l'application Europe 1. 256 personnes ont été placées en garde à vue en marge du sacre du PSG en Ligue des Champions. Il y a eu plus de 890 interpellations, 45% de plus que l'année dernière. 178 policiers et gendarmes ont été blessés. On sera intraitable avec ceux qui ont été attrapés, promet Emmanuel Macron. Le patron de Reconquête, Éric Zemmour, estime que le gouvernement ne fait qu'encadrer une horde de pillards au lieu de rétablir réellement l'ordre. Les recherches se poursuivent pour tenter de retrouver Liana, 11 ans, disparue depuis vendredi dernier à Fleurance dans le Gers. Un homme a été placé en garde à vue, un habitant de la commune âgé de 41 ans. C'est dans sa voiture que l'adolescente a été aperçue pour la dernière fois vendredi dernier. Une information judiciaire va être ouverte. 93 milliards d'euros d'investissement, plus de 15 000 emplois créés. La 9e édition du sommet Choose France annonce historique, se félicite Emmanuel Macron. Le géant japonais SoftBank a notamment dévoilé un projet colossal de data centers dans les Hauts-de-France, projet qui représente 45 milliards d'euros d'ici à 2031, 75 milliards d'euros à terme. Et puis c'est une page de la vie politique qui se tourne, a réagi l'UDI. L'ex-ministre André Santini est mort à l'âge de 85 ans, 46 ans qu'il était maire d'ici les Moulineaux. Réélu en mars dernier, il avait récolté 48% des voix.
0: Merci beaucoup Émilie Dazilé, 16h33.
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0: Sabrina Medjaber, Gérard Carreau, Gauthier Lebret, Fabien Antoniente, Olivier Guénac et Reda Bellac sont toujours avec nous. Franck est là, Franck auditeur. Gauthier Lebret, vous vouliez dire un mot?
7: Oui, parce qu'il y a une information qui vient de tomber sur les violences suite donc à la victoire du Paris Saint-Germain. Je vous donne les informations de Tanguy Hamon du service police-justice de CNews. Hichem S, 20 ans, algérien, titre de séjour qui n'est pas français, mais un titre de séjour espagnol, ce qui lui laisse la liberté de circuler où il veut dans l'espace Schengen. Eh bien, il a profité des célébrations pour arracher un collier sur une personne, puis outrage, violence, crachat, menace de mort sur un policier, réquisition, puisque c'est les comparutions immédiates, 8 mois de prison ferme avec mandat de dépôt, interdiction de territoire pour 10 ans. Voilà.
0: Bah, c'est déjà ça.
7: C'est déjà ça, mais c'est pour montrer aussi le lien entre une partie de l'immigration, bien sûr, une partie,
0: bien sûr.
7: Et les violences de ce week-end.
0: Je trouve que c'est pas assez, mais au moins s'il y a mandat de dépôt, ouais, c'est des réquisitions. Franck, bonjour. Franck.
8: Bonjour.
0: Franck, vous nous appelez d'où?
8: Alors, des Hauts-de-Seine.
0: Des Hauts-de-Seine. Est-ce que vous êtes un supporter du PSG?
8: Un fervent supporter, ancien policier. Donc, croyez-moi que je suis très fier pour mon club de cœur. Maintenant, quand je vois ce qui s'est passé, c'était prévu, c'était à prévoir. De toutes les manières, ce qui se passe, encore une fois, ce ne sont pas les supporters du Paris Saint-Germain qui ont fait ça. Ce sont des personnes qui rentrent dans ce groupe-là. Mais en fait, je vais vous dire une chose. Moi, en tant qu'ancien flic, je suis écœuré de voir ce qui se passe en France et que le gouvernement ne bouge pas. Il ne faut pas oublier une chose, c'est que là, il faut se préparer sincèrement, je vous le dis Pascal, c'est une préparation à une guerre civile. Parce qu'en plus de tout ce qui se passe, ce sont des personnes... Moi, je suis d'origine tunisienne. Je n'ai pas honte de le dire. Hein. Je suis une personne d'origine tunisienne et quand je le vois, ce sont des Tunisiens, des Marocains, des Algériens ou des Africains. Donc ce sont des personnes qui haïssent la France, qui haïssent la République française et qui ont un vrai, véritable problème avec la France et les institutions françaises. Moi, lorsque j'étais dans la police et que j'intervenais devant ces types d'individus, j'arrivais à les calmer, j'arrivais à leur parler. Et aujourd'hui, quand je vois l'ensauvagement de cette génération qui a un véritable problème avec la France, dans leur pays d'origine, ils ne jetteraient pas un papier par terre parce qu'ils savent qu'ils se feraient laminer. Là-bas, il n'y a pas des lois comme en France. Mais ici, on a une justice qui est « bon, bah, on va leur mettre un rappel à la loi, on va leur mettre un stage de citoyenneté. » Ils n'en ont rien à faire. Et moi, je vous le dis, Pascal, c'est un ras-le-bol. Moi, j'ai deux enfants. Je vous le dis, je suis écœuré. J'ai qu'une envie, c'est de partir de ce pays. Parce qu'aujourd'hui, c'est une préparation à la guerre civile. Je vous garantis que le chiffre pète. Il faut les personnes du gouvernement être dans leur 16e, dans le 8e, dans le 6e avec leur équipe de sécurité et compagnie. Mais le peuple qui vit en véritable, dans la vraie France, et quand j'en vois aujourd'hui sur tous les plateaux télé, les procureurs, mais c'est quoi ça? Laurent Nunez qui dit oui, ça va, on a géré. Mais on a géré quoi? Qu'est-ce qu'ils ont géré aujourd'hui? Ils reçoivent une personne d'Algérie. Mais est-ce que c'est le moment de régler le problème avec l'Algérie? Alors oui, on a une personne qui est en prison en Algérie. J'entends qu'il faut la libérer. Mais l'ensauvagement de cette génération, elle n'est pas urgente. Il ne faut pas la stopper. Moi, vous savez, Pascal, je vais vous dire, je suis écœuré. De toute façon, je vais vous lâcher les mots, Pascal. Ce pays, il est gangréné, il a un cancer. Ce pays, il a un cancer. Et il faut le guérir, ce cancer. Aujourd'hui, il faut le guérir. Et les lois qui ont été faites il y a 30 ans, 40 ans, 50 ans, elles ont été faites pour une population qui n'existe plus aujourd'hui. Il faut des nouvelles lois. Il faut des nouvelles lois, il faut frapper fort, il faut frapper très fort.
0: Alors ça, c'est là qu'il y a discussion, parce que j'entends souvent ceux qui connaissent précisément la justice pénale disent qu'il y a juste à appliquer la loi. Il y a juste à... il pourrait y avoir une réponse pénale. Simplement, les peines souvent sont trop faibles. Reda Bellat, je disais tout à l'heure, tir de mortier envers les policiers, c'est 3 ans. Je croyais que c'était pas beaucoup. Mais déjà, si ces 3 ans étaient appliqués de manière ferme, ça pourrait solutionner un problème. Mais manifestement, ces lois ne sont jamais appliquées. En tout cas, je vais vous remercier, Franck. Merci beaucoup. On n'a pas encore entendu ni Laurent Nunez, ni Emmanuel Macron, mais c'est vrai que ni Jordan Bardella, d'ailleurs. Donc, je vous propose peut-être de faire un petit tour des réactions. Laurent Nunez, ministre de l'Intérieur, c'était la semaine dernière, avant la finale. Voilà ce qu'il disait.
9: On n'a pas de crainte. On a surtout un dispositif robuste. On est déterminé, serein au ministère de l'Intérieur. Vous savez, les précédentes festivités qui a eu lieu autour des victoires du Parc des Princes ont souvent donné lieu à des débordements qui ont toujours été contenus.
0: C'est vrai que les archives, les réécouter, c'est parfois cruel. Laurent Nunez, hier, situation sous contrôle, disait-il.
9: La situation était globalement sous contrôle. Et donc, au lendemain d'événements comme cela, moi, je veux rappeler qu'on est un grand pays de gestion de l'ordre public.
0: Emmanuel Macron, alors la fameuse phrase, on sera intraitable, aura un ras-le-bol, évidemment, notre bras ne tremblera pas. À chaque fois, c'est des strikes, quoi. C'est des bingos, c'est des phrases, tu n'en peux plus. Écoutez Emmanuel Macron.
19: Malheureusement, on a vu, et je ne veux pas qu'on s'habitue à ça, et personne n'a envie qu'on s'habitue à ça, des scènes de violence inacceptables à Paris et dans d'autres villes, hier soir, une bonne partie de la nuit. C'est pas le foot, ça. C'est pas le sport, c'est pas ce qu'on aime. Donc, merci à nos policiers, à nos gendarmes. On sera intraitable avec ceux qui ont été attrapés. On ne veut plus voir ça. Fini. On en a ras-le-bol.
0: Jordan Bardella était ce matin sur BFM. Réveillez-vous, dit-il.
20: Je dis aux Français, réveillez-vous parce que dans quelques temps, ils casseront la porte des immeubles et ils rentreront dans vos appartements. Si l'État ne reprend pas la main sur sa politique de sécurité, sur sa politique pénale et par-dessus tout sur sa politique migratoire. Parce qu'il y a évidemment un lien, madame, entre notre incapacité depuis 30 ans à maîtriser l'immigration, à assimiler des populations qui sont arrivées dans notre pays et dont beaucoup aujourd'hui sont physiquement en France, mais dont l'âme et dont le cœur est ailleurs et ne rate jamais une occasion pour exprimer leur mépris à l'égard des institutions, leur haine de la France.
0: Ça, ce sont des réactions à droite, mais évidemment, Emmanuel Grégoire, maire socialiste de Paris, toujours sur BFM, est davantage dans le déni et préfère parler de la fête.
21: D'abord, hier soir, dans l'immense majorité des cas, les gens ont vécu ça en famille, avec des amis, et c'était une fête extraordinaire. Et des incidents en marge des grands événements, ça fait des siècles que ça existe, c'est aussi leur médiatisation et peut-être aussi l'obsession de ces fauteurs de troubles qui viennent casser, qui se mettent en scène eux-mêmes sur les réseaux sociaux. Il y a une forme d'emballement ou d'enchaînement et d'incitation, d'une certaine manière, à faire n'importe quoi.
0: Alors c'est évidemment terrible d'entendre ça.
7: Ça fait des siècles.
0: C'est insupportable, ça fait des siècles que ça dure, donc c'est une manière de...
7: Bah c'est vrai que les hordes qui débarquent pour faire tomber certaines civilisations, c'est vrai que ce n'est pas la première fois.
0: Éric Zemmour, il était sur Sud Radio.
22: Pour vous dire que ce qui s'est passé après n'a rien à voir avec le foot. Il faut arrêter de dire c'est le foot, il faut de ressusciter les vieux souvenirs des hooligans. Il y a 30 ans, 40 ans, le SL, c'est en 86, 85.
23: Qui est dans la rue, Éric Zemmour?
22: Très simple. Oui. C'est très simple, comme à chaque fois. C'est-à-dire, vous savez, l'année dernière, déjà, pour la victoire du Paris Saint-Germain, c'était la même chose. Il faut dire les choses crûment. Il faut arrêter de dire des circonvolutions. C'est une jeunesse arabo-musulmane venue des banlieues et qui déferle sur Paris et sur d'autres villes de France, d'ailleurs, pour prendre possession de la ville par la violence, piller et conquérir la ville symboliquement.
0: On va marquer une pause. Laurent Tessier, ce matin, vous avez fait, bonjour comme toujours, bonjour Laurent, un éditorial remarquable où vous soulignez le déni de la classe politique. Alors, ce qui est vrai quand même, et on s'en aperçoit, c'est que maintenant, la presse, les médias ont davantage parlé de ces incidents, et parfois plus que le mot incident d'ailleurs, que l'an passé.
2: Oui, j'ai écouté la matinale de France Inter dimanche matin entre 6h et 9h, et c'est très simple, ils ont parlé de ces violences dans tous les journaux, dans tous les titres, et il y avait même deux reportages qui étaient prévus à 7h et 8h. Mmh. Alors que lors de la demi-finale retour du Paris Saint-Germain, France Inter n'en avait parlé pendant la matinale et les journaux de 18h et 19h que pendant 24 secondes. Donc, ils se sont dit, on va les écouter.
0: Ben je pense qu'effectivement, et écoutons d'ailleurs avec Fabrice Lafitte ce passage.
5: On a fêté la victoire dans la liesse, mais aussi le chaos avec de nombreux tirs de mortiers d'artifice.
11: Des vitrines dégradées, des heurts avec la police et des centaines d'interpellations. Mais aussi une victoire entachée de nombreux débordements.
0: Donc ça, c'est effectivement...
2: Ça, vous ne l'aviez pas entendu l'an dernier.
0: Exactement.
2: Et vous
0: ça,
2: ne l'aviez pas France entendu Inter. Lors de la demi-finale retour. Par contre, bon. Vous l'avez entendu dimanche matin.
0: C'est France Inter. Même si le mot débordement, effectivement...
7: Il y a le mot chaos là pas... quand même. Il y a le mot chaos.
0: Oui,
7: alors que Laurent Nunez a dit que ce n'était pas le chaos. Hein.
0: Oui, non,
7: mais... qu'on a 200 policiers et gendarmes blessés entre la demi-finale et la finale. On a des journalistes agressés. On a des vitrines massacrées. Mmh. Mais pour le ministre de l'Intérieur, ce n'est pas le chaos. Et je suis désolé, ce n'est pas propre au ministère de l'Intérieur. On a eu Bruno Retailleau qui nous parlait de sauvages et de barbares. On a eu Gérald Darmanin qui nous a parlé d'ensauvagement. Donc il y a un sujet en particulier sur ce ministre de l'Intérieur qui trouve, qui ne veut pas faire de loi pour interdire le voilement des fillettes, qui trouve que quand la rue est à feu, non pas sans fort heureusement, encore que des policiers blessés et il y a quand même eu un mort, hein, donc il trouve que c'est pas le chaos. La préfecture de police, vous savez que BFM, il y a une journaliste, elle a Dominique Rizet en face d'elle, lors de la dimanche matin, et elle dit, attention Dominique, le ministère de l'Intérieur nous regarde. Ça veut dire quoi ça? Ça veut dire que le ministère de l'Intérieur a appelé BFM. Il se trouve qu'il s'était passé exactement la même chose pour moi, avec la préfecture de police le lendemain de la demi-finale. La préfecture de police me faisait savoir qu'il ne fallait pas parler de violence urbaine. Ouais. Qu'est-ce qui est faux? C'est le mot urbain qui est faux? C'est le mot violence? Ils nous prennent pour des imbéciles.
0: Quand vous allez, quand ils vont entendre Gérard Carrérou qui parle de guerre civile, là, je ne sais pas ce qui va se passer.
7: Mais d'ailleurs, moi, je suis pas d'accord avec Gérard Carrérou parce qu'il faut être deux pour faire la guerre. Pour le moment, il y a qu'eux qui font la guerre.
0: Oui, mais la guerre aujourd'hui, elle ne se déclare plus. Elle se fait. Okay. 16h44. À tout de suite.
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0: Il est 16h49, on est avec Sabrina Bedjeber, Gérard Carreau, Gauthier Lebret, Fabien Antoniente, Olivier Guénec. Et puis, monsieur Reda Belladji est resté avec nous et Jean-Yves Le Borgne est arrivé dans ce studio. Vous le connaissez, il est avocat pénaliste. Que risquent les émeutiers? Et on a envie de dire pas grand-chose.
30: Ah, ça n'est pas tout à fait exact. Sur le papier, il y a des peines qui sont relativement lourdes, même très lourdes. Le seul problème est de savoir ce qu'ils ont fait. Et vous voyez la détermination de ce qu'a pu faire un de ces manifestants n'est pas si simple. Moi, il y a quelque chose qui m'a marqué, c'est le rapport des chiffres. On me dit que dans la région parisienne, il y a plus de 800 interpellations, ce qui est quand même important, et qu'il n'y aurait in fine que 25 ou 30 gardes à vue qui pourraient aboutir à des poursuites concrètes. Je pense que ce n'est pas du laxisme, c'est une difficulté à identifier parmi tous ceux qu'on a arrêtés qui a fait quoi. Et là est le problème. C'est la raison pour laquelle je ne pense pas que devant des phénomènes de foule comme celui-là, il y ait une réponse qui soit au fond la réponse définitive. On punit fermement et ça s'arrête. Qu'est-ce qu'on en sait ? Moi, je crois que tout ça part d'une forme d'ensauvagement. Le mot a été dit par d'autres que moi, et ça me paraît être une réalité.
0: Mais enfin, si on punit pas Monsieur Le Borgne,
30: oui. Non, mais attendez, je vous dis pas qu'il faut pas.
2: On n'a jamais essayé de punir.
0: Non, vous dites un peu. Non, c'est ce que j'entends en tout cas.
30: Oui. Non.
0: Qu'il faille refaire un peu d'éducation, qu'il faille préparer une nouvelle
30: génération.
0: Non, mais oui, mais il faut faire les deux. En fait, qu'il faille s'attacher à refaire, à assimiler de nouveau, intégrer de nouveau sur une jeune génération qui a 5 ans, 6 ans, 7 ans, 8 ans, 9 ans aujourd'hui via l'école et ça. Nous sommes d'accord. Mmh. Mais ces gens-là aujourd'hui, il faut les mettre hors état de nuire. Il faut que les sanctions soient très puissantes. Alors, j'entends ce que vous dites. J'entends ce que vous dites, que c'est très difficile. Si, par exemple, la loi anti-casseur existait en France, est-ce que ce serait différent ?
30: Alors, on pourrait considérer que la seule participation à une manifestation,
0: c'est ce qui se passait avant,
30: interdite. Mais voilà. Là, on n'est pas dans le cadre d'une manifestation. Mmh. Ou alors, il faut dire que tous les rassemblements, notamment liés à un événement sportif, sont interdits, ce qui est inconcevable.
0: Alors, comment on peut faire ?
30: Moi, je pense qu'il faut, et c'est un peu ce que vous disiez, marier la sanction avec la dimension éducative.
0: Oui, mais la sanction, la marie, comment ? Puisque vous m'expliquez qu'on ne peut rien
30: des
0: faire.
30: Choses. Il faut mais inventer quoi, des choses. Eh bien, je pense qu'on pourrait imaginer des enfermements, mais qui ne soient pas purement et simplement la prison où il ne se passe rien, en tout cas pas d'amélioration de l'individu, mais un encadrement militaire, une éducation.
0: Non, mais j'entends bien, mais comment on apporte les preuves que c'est les gens qu'on a interpellés sont bien les responsables de ce qu'ils ont fait ?
30: Alors ça, c'est le problème de la preuve de manière générale dans les affaires de poursuite pénale. Hein. Si on n'a pas un enregistrement, par exemple, par caméra, vous avez 1000 personnes, un policier
0: mais
30: reçoit...
0: Quelqu'un qui, par exemple, est-ce qu'on pourrait imaginer quelqu'un qui tient un mortier dans la main ? Est-ce qu'on pourrait imaginer qu'une peine soit très forte à partir du moment où tu détiens un mortier ?
30: Ben, c'est-à-dire qu'à partir du moment où quelqu'un a quelque chose qui est une arme potentielle, la détention est en soi certes punissable... Mais ça n'est que potentiel.
0: Bon, on ne peut rien faire, en fait.
30: Non,
0: mais c'est ça que j'entends avec les gens qui sont en train de nous écouter.
2: Le retour de la loi anti-casseur, tu en prends un, il prend pour tout le groupe. En
30: fait, ah bah non, mais attendez, là, il faut quand même nuancer.
0: Mais il n'y a pas de nuance. On n'est plus dans la nuance, on parle de guerre civile, monsieur Le Borgne.
2: Mais on sera mort.
30: Vous parlez, au fond, parce que tout cela vous agace, et je le comprends, je partage.
0: Mais ce n'est pas nous agace, c'est bien au-delà. Mais bien sûr, on est... Monsieur Carrérou, parle de guerre civile, c'est Gérard Carrérou qui le dit. J'ai modéré, bien sûr, ce qu'il a dit. Mais c'est pas n'importe qui, Gérard. Il a un peu d'expérience. Il voit le danger XXL. Et on s'aperçoit qu'on n'a pas les moyens de répondre
30: à ça. Moi, je pense que la notion de guerre civile est une qualification très excessive.
0: Je suis d'accord avec vous.
30: C'est l'affrontement pour des raisons idéologiques qui forme une guerre interne. C'est pas ça.
0: Mais il y a eu
5: des décès. C'est pas loin de ça, permettez-moi d'être.
30: Non,
5: vous voulez pas le voir.
30: On est dans la brutalité, dans l'irréflexion.
0: Qu'est-ce qu'on fait pour ces hommes ? La loi antique, qu'est-ce qu'on fait pour que ces jeunes gens que j'ai vus samedi soir soient hors de nuire pendant 5 ans ?
30: Écoutez, je ne vois pas pourquoi il faudrait que ce soit pendant 5 ans. Moi, je dirais pendant 30 ou 40 ans. C'est-à-dire leur insuffler. Non, mais leur insuffler. Mais oui.
0: Oui, mais le simple fait que vous disiez 30 ans, c'est une manière. Non, évidemment qu'ils ne vont pas prendre 30 ans de prison. Mais en revanche, ils pourraient en prendre 5.
30: Ce n'est pas de 30 ans de prison que je parle. C'est de l'intégration d'un certain nombre de valeurs qui font qu'on respecte l'autre et la société.
0: Mais c'est fini. Ils n'en veulent pas.
30: Ah, bah si.
0: Ils n'en veulent pas.
30: Oui, mais si. Si vous pensez que l'éducation ne peut pas former...
0: L'éducation,
30: elle a toujours réussi jusqu'à présent.
0: L'éducation, ça faut la reprendre à la base. Mais ces jeunes-là, c'est terminé.
30: C'est pas sûr.
0: Rien n'est jamais
30: certain. C'est pas sûr.
0: Reda Bellage a peut-être envie de dire un mot. Parce que Reda Bellage, il les voit, il est sur le terrain.
7: Ouais. Vous
0: les défendez. Et c'est votre métier. Bien sûr.
7: Je tout simplement faire confiance à la police, en fait. Excusez-moi, quand j'ai signé mon contrat de gardien de la paix, on m'a dit, monsieur, vous êtes agent de police judiciaire. Donc en fait, j'ai le pouvoir de constater que le pauvre gars qui va bosser à 6h30 du matin à brûler le feu rouge, là, il prendra ses 4 points et aucun tribunal de police ne dira non, le policier a menti. Par contre, là, on est en train de dire, excusez-moi, on est en train de dire, parce que là, on parle de violence urbaine, pas de maintien de l'ordre. On parle de violence urbaine. En violence urbaine, le cadre juridique, maître, vous connaissez, c'est le flagrant délit. Dans la plupart du temps. Donc là, moi, j'ai des collègues qui interpellent en flagrant délit des individus qui tirent avec des armes par destination. sur des policiers. Donc c'est 3 ans. Ils sont visage dissimulé, ça doit être 6 mois ou 1 an de prison ferme. Ils sont en réunion, ça, c'est une circonstance aggravante. Il y en a qui incitent à l'émeute, c'est une circonstance aggravante. Et tout ça, c'est prévu par le code pénal, code de procédure pénale. Et en fait, il n'y a pas de volonté. Voilà.
0: On marque une pause. On marque tout une simplement. Pause. Je pense que, alors, je vais vous dire ce qu'il faut faire, monsieur, modestement. Il faut construire 50 ou 100 000 places de prison.
1: Oui.
0: Il faut faire venir les architectes de monsieur Bukele. Voilà, pour les faire. Et puis, c'est tolérance zéro. Parce qu'autrement, on n'en sortira pas. Il faut une méthode très dure.
30: Vous allez mettre des gens en prison, ils ressortiront encore pire.
0: Non, non,
30: je ne crois pas que votre solution soit la bonne.
0: Vous savez, vous savez quoi, on va tenter. Parce que comme c'est de pire en pire, on va tenter.
30: Je ne sais pas.
0: On va bosser, effectivement, avec les jeunes générations et les éduquer, essayer de rattraper le temps perdu.
30: Je vais construire 50 000 places de prison, vous me direz où vous trouverez l'argent.
0: Mais je m'en fiche, je vais le trouver l'argent.
2: Il y en a.
0: Non mais monsieur Le Borne, c'est simple, je parle avec vous, rien n'est possible. Il n'y a pas de prison, il n'y a pas de loi, il n'y a pas de ceci,
30: c'est pas du tout ce que je vous dis.
0: Mais si, vous me dites que c'est un travail de 20 ans que vous proposez.
30: Mais non.
0: Mais si, il faut retravailler, effectivement.
30: C'est un travail qui pourrait être utile pendant 20 ans et peut-être
0: plus. Mais le travail d'éducation qu'il faut faire, c'est 20 ans. Moi, je veux régler déjà le problème que j'ai vu au Trocadéro samedi soir.
2: Et en attendant d'avoir réglé le problème, on arrête totalement l'immigration.
1: Oui.
0: 16h57, monsieur Le Borne a eu raison de venir avec nous, il était tranquille.
11: Monsieur Le Borne va clair, c'est tout.
0: Bon, monsieur Reda Bellage, merci.
2: C'était Fabien Otoniente, c'était son intervention.
0: Fabien Otoniente, voilà, il n'a pas parlé depuis 16h.
2: C'est pour faire une blague sur...
0: Alors, Fabien Otoniente, que vous avez pu voir samedi soir à 22h05 sur LCI, à 22h20 sur BFM, à 22h40 sur CNews et à 23h02 sur France Info. Et il est 16h57, on marque une pause. Merci Reda Bellage et monsieur Le Borne, restez avec nous parce que c'est tout en toute amitié, évidemment, vous avez bien compris le rôle que je joue
30: là. Mais vous n'en faites pas, je suis habitué à la contradiction.
1: Et un prompt rétablissement pour les collègues de Reda qui en pensent très fort.
7: On l'a eu là, elle vient de sortir de la salle de réveil.
0: Eh bien écoutez, on a toutes nos pensées pour elle. Toutes nos pensées vont dans sa direction. 16h58, à tout de suite.
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0: Il est 17h02, Émilie Dez est avec nous et nous rappelle les titres.
16: Bonjour à tous. Une information judiciaire va être ouverte après la disparition de Liana, 11 ans. Trois jours maintenant qu'on est sans nouvelles de cette collégienne disparue à Fleurance dans le Gers. Un homme a été placé en garde à vue. Un habitant de la commune âgé de 41 ans. C'est dans sa voiture que l'adolescente a été aperçue pour la dernière fois vendredi dernier. Plus de 890 personnes ont été interpellées en marge du sacre du PSG en Ligue des Champions. C'est 45% de plus que l'année dernière. 178 policiers et gendarmes ont été blessés, mais le ministre de l'Intérieur, Laurent Nunez, assure ne pas être dans le déni face aux débordements et aux violences. Pensez-vous que le gouvernement est trop faible face aux casseurs ? C'est la question du jour sur le site et l'application Europe 1. L'Iran rappelle qu'un accord avec les États-Unis est conditionné à un cessez-le-feu au Liban. Le premier ministre israélien Benjamin Netanyahou dit vouloir intensifier son offensive contre le Hezbollah. La France a demandé une réunion d'urgence du Conseil de sécurité de l'ONU. Un pétrolier en provenance de la Russie a été arraisonné dans l'Atlantique par la marine française. C'est ce qu'annonce Emmanuel Macron. Une opération menée avec plusieurs pays, dont le Royaume-Uni. Le capitaine russe a refusé

0: qui créeront plus de 15 000 emplois. C'est la 9e édition du sommet Choose France. Le géant japonais SoftBank a notamment promis d'investir 45 milliards d'euros d'ici à 2031 dans un projet colossal de data centers dans les Hauts-de-France. Le SMIC augmente de 2,4% aujourd'hui, soit 35 euros de plus environ par mois, une augmentation liée à l'inflation, repartie à la hausse en raison de la guerre au Moyen-Orient. Céline Dion annonce 10 nouveaux concerts en mai 2027, toujours à la Défense Arena, des concerts prévus entre le 8 et le 29 mai. Elle dit vouloir répondre à la demande sans précédent des fans. Des créneaux seront proposés à un nombre limité de personnes, celles déjà inscrites à la prévente de Céline Dion ou à celles de la Défense Arena. Les ventes s'échelonneront de mercredi à vendredi. On prend maintenant la direction de Roland-Garros.
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0: Et on joue la fin des huitièmes de finale. Antoine Bienveau, vous suivez le tournoi pour Europe 1. C'est terminé pour Diane Paris, éliminée par la Polonaise Maja Fialinska.
2: Oui, je sais que Pascal Praud adore cette phrase, mais ça y est, on peut la dire. Il n'y a plus de Français à Roland-Garros. Diane Paris a complètement raté son rendez-vous cet après-midi sur la terre battue du cours Philippe Châtrier. Défaite sèche en 2-7, 6-3, 6-2 face à Maja Fialinska, beaucoup plus percutante et précise que la Française. La Polonaise qui se qualifie donc pour les quarts de finale, tout comme l'Ukrainienne Kalinskaya, victorieuse tout à l'heure en 3-7 face à l'Autrichienne Anastasia Papotova. Qualification aussi pour les quarts de finale de la joueuse russe Diana Schneider qui a battu tout à l'heure sur le Suzanne Lenglen l'américaine Madison Keys en 3-7. Chez les hommes, ça passe pour l'italien Flavio Cobolli, 14e joueur mondial qui s'est défait sans trop de problèmes de l'américain Zachary Sfaggia. Et la suite, c'est tout de suite sur le court central avec un nouveau 8e de finale entre Félix Auger-Aliassime, le canadien, opposé au chilien Alejandro Tabilo, bourreau, on le rappelle, de Moïse Kouamé au dernier tour. Match à suivre donc sur ce court Philippe Châtrier qui a vibré il y a quelques minutes en accueillant les joueurs du PSG, dont Ousmane Dembélé et Désiré Doué, qui sont venus présenter leur nouvelle Ligue des Champions au public de Roland-Garros.
3: Ah, ça c'est formidable, mais j'aime pas beaucoup dire cette phrase, Antoine. Je la subis, la phrase « il n'y a plus de Français à Roland-Garros ».
2: C'était ironique.
3: En revanche, je fais du tombeur de Djokovic, qui s'appelle Fonseca, hein, c'est bien ça.
2: Exactement.
3: J'en fais mon favori, parce que ce que j'ai vu l'autre soir face à Djokovic, je sais pas s'il va garder ce niveau de jeu, j'ai trouvé ça exceptionnel. D'abord, il frappe extrêmement fort, il est précis. Visiblement, il n'a que 19 ans, mais il a une maturité hors du commun. Et comme Sinner n'est pas là, comme Alcaraz n'est pas là, comme Djokovic est battu, comme après, il pourrait avoir Zverev.
0: Zverev, oui.
3: C'est Zverev qui est numéro 4, a priori, qui est aujourd'hui le mieux placé du tournoi.
2: Mais, exactement.
3: Mais après Zverev... que je connais mal pour tout vous dire, mais Fonseca, je l'ai trouvé mais extraordinaire, Antoine Bienveau.
2: Ah, il est très fort, il a encore été très impressionnant. Je ne sais pas si vous avez eu l'occasion de le voir jouer hier soir contre Casper Ruud, mais encore fois sur ses coups, il y a une accélération dans ses coups qui est
3: donc il est en quart
2: assez,
3: de finale.
2: Il est en quart de finale et alors il pourrait croiser Alexander Zverev dès les demi-finales.
3: Eh oui, mais donc ça va être la finale de Roland Garros. Mais puis c'est, je trouve que ce Roland Garros est formidable parce que Roland Garros, oui, quand il y a le téléphone qui sonne de Gérard Carrérou. Je crois que c'est le téléphone rouge. Je sais pas qui l'appelle. Gérard
4: c'est
3: Carrérou.
4: Un fixe.
3: C'est un vieux téléphone.
4: C'est Laurent Nunez qui l'appelle. Ah, c'est pas bien, Gérard.
3: Non, je vais montrer à la caméra. Montrez. Je vais montrer à la caméra le téléphone de Gérard Carrérou. Voilà. Voilà.
5: Alors c'est le même que Patrick Chirac.
3: Donc c'est téléphone. Je crois que
4: il est de collection maintenant.
3: De
4: hein.
3: Là, c'est 80, ça c'est la première
6: non,
3: version.
6: Non, de 2010 quoi.
3: Non. Il est à Clapet. Bon. Non, je trouve que ce Roland-Garros est formidable. Parce que Roland-Garros, ce qui est formidable, c'est quand il y a des nouveaux joueurs qui sortent. Quand Vilander était sorti, quand Penforce était sorti. C'est... Bon, et là, il y a une génération. Moïse Kouamé, par exemple, on le connaissait pas. Ah, ou ouais. Peu le connaissaient. Fonseca, je suis pas sûr que les gens le connaissaient.
5: J'ai adoré voir son match.
3: Mais bien sûr, Moïse Kouamé, il est formidable. Ouais. Formidable. Vous aimez le tennis, monsieur Le Borgne?
6: J'ai une vision du sport au risque de vous déplaire qui est un peu churchillienne.
3: Vous avez une vision.
6: Vous avez une vision du sport. Comment dire?
4: Partagé en deux.
6: Je suis partagé en deux, monsieur. Je la regarde du mauvais oeil.

0: Je trouve qu'on est des enfants.
1: C'est le charme de notre émission. Il y a l'esprit potache. J'ai l'impression d'être en troisième autour de cette émission. Mais ça fait du bien. Bon, Antoine, vous êtes heureux là-bas à Roland-Garros, vous êtes content?
2: On est très bien, nous, avec un beau tournoi très ouvert. Ouais. Et vous avez raison, c'est la parole à la jeunesse sur ce Roland-Garros. Puisqu'il y a aussi le jeune espagnol, hein, Rafael Jodar, qu'il faut suivre. Il a 19 ans aussi, il est en quart de finale.
0: Bon, la jeunesse a besoin quand même de l'expérience. Rappelons-le dans n'importe quel domaine.
3: On a dit du bien des jeunes pendant 5 minutes. Je ne sais pas ce qui se passe dans cette émission. Attention, ne s'appelez pas, c'est toujours Pascal Pro et vous.
0: Merci Antoine. Et nous, on sera vendredi et samedi. Je fais mon grand retour à Roland-Garros en fin de semaine. Je ne sais peu importe. Non, mais il y a traditionnellement un grand déjeuner ou de journalistes le vendredi, je crois. Vous verrez dans quelques années, ils vous inviteront. Et 17h09. Merci beaucoup, Émilie Dez. Il est 17h09.
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0: Alors nous étions, et on continuera après la pause, avec Antoine Le Borgne, Jean-Yves Le Borgne qui est là, avocat pénaliste. Que risquent les émeutiers? Et au départ, je vous ai dit pas grand-chose, et après vous avoir écouté, je dis rien du tout. Et c'est vrai qu'on a le sentiment qu'entre notre état de droit, entre la volonté pourquoi pas politique, entre notre arsenal judiciaire, ben finalement, il y a peu de manières d'arrêter ces émeutiers aujourd'hui.
3: Oh non. Laurent Nunez vous rappelle.
0: Non mais écoutez,
3: Ça suffit.
0: Qui vous appelle?
6: J'en sais rien.
3: Mais c'est Laurent Nunez.
0: Mais répondez, qu'on sache qui c'est.
6: Oublier de l'arrêter.
0: Oui, mais qui vous appelle? Ça m'intéresse. Ah, parce que sur ces téléphones, peut-être on ne sait pas qui appelle.
6: Non, je ne peux pas vous dire.
0: Oui, c'est un téléphone à l'ancienne. C'est comme dans les journalistes. C'est qui? Ah, c'est mamie.
7: C'est la belle RTL.
6: C'est dommage.
0: Bon, oui, qu'est-ce qui est dommage?
6: Ben, c'est dommage qu'on ne sache pas.
0: Ah bah oui,
3: et bah décrocher la prochaine fois,
0: Val décrocher, comme disait on disait dans le temps dans
6: oui, je l'ai connu, Val décrocher.
0: Vous l'avez connu, Val décrocher?
6: Bien sûr, je l'ai interviewé, Val décrocher.
3: Val décrocher,
6: grand secrétaire général du Parti communiste français.
0: Mais oui,
3: j'ai connu son frère, le capitaine
6: dans
3: Crochet.
6: Les années 70.
0: c'est avant Georges Marchais, Val décrocher.
6: Oui, c'est avant Georges Marchais, bien sûr.
0: Bon, alors ça, on parle chinois pour la
3: Val décrocher, c'est dur.
6: Ah bah Val décrocher, Mitterrand, quand il a voulu se présenter à l'élection présidentielle de 65, il a consulté le Parti communiste pour savoir quelle serait l'attitude du Parti communiste, et c'était Val décrocher qui était secrétaire général du Parti communiste. Vous voulez que je vous raconte ça en détail?
0: Non, pas du tout, on s'en fout, j'ai un peu gérard. Parce que M. Le Borgne nous attend. On va marquer
7: Val décrocher.
0: Et on va essayer. Non, moi, je voudrais que on trouve un moyen judiciaire pour arrêter ces émeutes. Et la loi anti-casseurs me paraît une piste. Et vous nous avez dit tout à l'heure, non, on va pas arrêter tout le monde. Alors,
3: Elle existait,
0: c'est Badinter qui l'a supprimée. On n'était pas dans un pays fasciste, que je sache. Et vous étiez déjà avocat, que cette loi existait. Donc cette loi, elle avait un mérite à mes yeux, elle était efficace. Mais on marque une pause et vous me parlez après de la loi anti-casseurs. À tout de suite.
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0: Jean-Yves Le Borgne est avec nous, vous le connaissez, il est avocat pénaliste. Alors on cherche une solution judiciaire efficace pour contrarier ces émeutes qui arrivent trop souvent, pour prendre des mesures dissuasives. Qu'est-ce qu'on fait ?
25: Alors, vous citiez tout à l'heure le problème de la loi anti-casseurs qui, à l'époque, tout ça remonte à des temps bien lointains, prévoyait que la simple présence sur les lieux pouvait être constitutive d'un délit. Je trouve qu'il y a là quelque chose quand même d'inquiétant, parce que par définition, quand on poursuit quelqu'un au pénal, on lui dit « parce que vous avez fait ceci » et non pas « parce que vous étiez pas loin d'un endroit où il s'est passé cela ». Parce que ça, c'est quand même un peu facile. Je suis convaincu qu'on ne parviendra pas à résoudre ce problème par la seule répression. Soyons clairs. Si on a la preuve que quelqu'un a commis un délit, jeté je ne sais quoi, des pierres ou autre chose sur les forces de l'ordre, là, il n'y a aucune raison de ne pas poursuivre cette personne. Mais ce qui est essentiel, c'est que cela ne se reproduise pas. Et je ne suis pas d'accord pour dire qu'il y a des générations perdues. Je pense qu'arrêter un certain nombre de gens pour leur apprendre un peu ce qu'il faut faire et surtout ce qu'il ne faut pas
0: Monsieur
25: faire.
0: Debord, je vais ça, vous faire réécouter ce qu'on a. Je vais vous faire réécouter ce qu'on a écouté en début d'émission avec des émeutiers. Je vais vous faire écouter et vous allez me dire ce qu'on peut faire pour ces jeunes gens. C'est la deuxième fois qu'on le passe dans l'émission. Mais je vous assure, vous êtes bien optimiste si vous pensez qu'on peut faire quelque chose pour ces jeunes gens. Écoutez.
26: Attendez, on n'a pas d'âme ici.
27: Voilà.
26: Hey, qu'on gagne ou qu'on perd, c'est le feu. On perd, on gagne. Ça va exploser ici,
27: voilà.
26: Les gars. Je vous le dis. Voilà, je vous le dis.
27: Voilà.
28: Mais c'est quoi votre programme après, du coup?
29: Ah, on va tout casser.
27: Non, on va tout casser.
29: Non. Moi, c'est Paris.
28: Ouais, Free Palestine.
29: Ouais.
28: Free Palestine, ouais.
29: Bon.
1: Là, c'est la guerre. C'est vraiment la guerre. Je suis avec le masque. Là, je vais faire la guerre, tout simplement, pour ma ville.
2: Ah, c'est ça, c'est la guerre. Le camp, ça, c'est la guerre. Restez brochés, les keufs. Le camp va faire de la dégrie. PSG qui gagne ou qui perd, le camp va rester broché. C'est la guerre. Free Palestine. Free Palestine. Free Palestine, les gars. Y'a pas les Chines, voilà.
28: C'est quoi le problème? C'est de rejoindre les champs là?
3: Oui, c'est de rejoindre les Champs-Élysées, mais bon, il fait un barrage. J'ai un mortier sur moi, ça peut être danger.
28: Ils vont contrôler, tu penses?
3: Ah, ils vont contrôler un par un. Ils vont essayer de décaler les mortiers et tout ça, essayer d'intercepter. On va attendre un peu, essayer de rentrer avec la masse. Hein. L'année dernière, on les a eus. Ils étaient pas prêts que le Paris allait gagner, parce que personne s'y attendait. Mais là, ils sont très très bons, ils ont tout prévu.
2: T'as vu, mes parents, ils m'attendent à la maison, mais je suis venu là, je vais faire le feu. La police qui vienne.
0: Pensez vraiment que ces jeunes gens, on peut faire quelque chose contre eux, rééduquer?
25: Ils sont dans un état de primarité, de sauvagerie, disons-le, qui est clair. Mais je ne pense pas que ce soit désespéré. Et si on s'en tient purement et simplement à la répression, qui est une dimension nécessaire, je ne dis pas qu'il faut l'écarter, mais qu'on n'entre pas dans une formation. Enfin, il y a quand même un côté primaire, élémentaire dans ses propos qui fait peur.
0: Fabien Théonine est avec nous, il n'a pas pris la parole depuis 16 heures, Fabien.
6: Non,
0: mais on parlera tout à l'heure de manière plus joyeuse du PSG.
6: J'ai écouté vos propos parce qu'évidemment, la joie est un peu de fêter ce deuxième titre est un peu entachée. C'est sûr que quand on entend ce qui se passe, c'est... Mais il faut voir l'ensemble de la population française. Je trouve que quand même, le foot... Le Tour de France, les Jeux Olympiques, on apporte de la joie. Cette joie collective, on en a besoin aussi. Je voyais, moi, des gamins qui se rappelleront toute leur vie que le Paris Saint-Germain était gagnant. On peut pas leur enlever tout ça. Donc, il faut, je ne sais pas ce qu'il faut faire parce que je ne suis pas un spécialiste. Je pense qu'il y a un affaissement de l'éducation, mais grave parce que j'ai un copain, moi, Stomy Bugsy, qui a vu le match dans un bar à chicha. Et à la fin du match, les mecs ont dit, moi, garde à vue, ils avaient pris leur jour. Hein. Donc, ils avaient pris leur jour. Ils étaient au courant. Donc, ils partaient en garde à vue comme on part en vacances. Voilà, ça, c'est un fait. On me l'a rapporté.
0: Donc, votre ami Stomy Bugsy, oui, regarde un match dans un bar à chicha.
6: Oui, tout à fait. Donc, dans Paris. Pourquoi pas?
0: Oui, mais pourquoi pas?
6: Pourquoi pas? Vous n'y allez pas, vous, dans les bars à chicha?
0: Non, je vais peu dans les bars à chicha, mais bon,
28: vous auriez beaucoup de succès.
6: Je pense.
0: Vous n'avez pas entendu, Olivier Guénin.
6: Je voulais juste dire que ça ne fait pas plaisir, quand même, à la direction du Paris Saint-Germain de voir ça.
0: Bien sûr. Évidemment, mais ça fait des. Je vous ai pas entendu, Olivier Guénin.
6: Non, pas beaucoup.
0: Sur ce sujet. Vous avez regardé le match?
6: Je sais pas, c'est bizarre.
8: J'étais dans le 6e arrondissement de Paris et. On était dans un bar.
28: Rue de la Soif.
8: Non, pas rue de la Soif. Mais ensuite, ça s'est extrêmement bien passé quand on est sorti. Moi, je pense qu'on est sorti. On a célébré avec tout le monde jusqu'à 23h et minuit. Et pour le coup, moi, je n'ai rien vu de tout ce dont on parle depuis le début. Mais ensuite, comme vous dites, il y a des endroits où ça s'est très bien passé. Moi, j'étais dans l'un de ces endroits-là où tout le monde célébrait ensemble, où il n'y avait pas de débordement, où les pompiers étaient applaudis quand ils passaient, où on a tous dansé ensemble. Voilà, il n'y avait pas du tout de tout ce qu'on a
6: décrit. En traversant Paris, j'ai vu beaucoup d'endroits qui étaient festifs.
0: Ouais. Et Sabrina, vous êtes habituée, vous habitez, pardonnez-moi, Porte de Saint-Cloud, donc vous aviez quitté cette fois-ci, parce qu'en demi-finale, on se souvient que des jeunes gens avez voulu rentrer dans votre immeuble.
9: Oui, j'ai quitté Paris pour ce match parce que je savais que mon quartier allait devenir une zone de guerre et je ne me suis pas trompée. C'était pire avant-hier soir, que le mois dernier. C'est une réalité et moi j'aimerais apporter une petite contradiction, maître, à votre explication. Et en tout cas, vous êtes juriste, vous parlez au nom du droit, mais vous escamotez une dimension qui est fondamentale dans ce qui se passe aujourd'hui, avec, excusez-moi, l'expression écrasante ou la surreprésentation écrasante des enfants issus de l'immigration dans toutes les émeutes que l'on voit. C'est la dimension culturelle. Vous ne résoudrez rien avec le droit, croyez-moi. Le vrai sujet, il est lié à l'immigration, il est lié à ses codes culturels, il est lié à l'éducation que reçoivent ces jeunes gamins, qui souvent sont placés en chef de famille par les mères, hein, leur rejeton sont remplace finalement le père. Ils sont eux-mêmes initiés aux règles du caïda du quartier, qu'ils imitent parce qu'ils ont des modèles qui ne sont pas des modèles, pardonnez-moi, français, je suis désolée de le dire. Ils éprouvent, ils ressentent une hostilité profonde envers la France, envers ce que nous sommes, envers ce que nous représentons. Et ils ont des activités, ou en tout cas des dynamiques, qui sont antinomiques à notre universalisme. Le réflexe de la fierté intra-groupale, l'appartenance communautaire, la logique clanique, la logique de conquête territoriale, la logique même de contexte sexuel. On peut même aller plus loin que ça. C'est une grille de lecture qui n'est jamais abordée par le politique. Et c'est un des problèmes, malheureusement, de l'importation de l'immigration. Et nous en sommes aujourd'hui à voir des jeunes gamins tirer sur des policiers avec des mortiers. Tant qu'on ne comprendra pas cette dimension culturelle, on n'arrivera jamais à résoudre quoi que ce soit avec le droit.
25: Madame, si vous permettez, nous ne sommes pas en désaccord. Je ne veux pas rentrer ici dans la cause d'un comportement inadmissible que vous évoquez, et vous avez peut-être raison, mais je ne me prononcerai pas. En revanche, je retire de votre propos la nécessité absolue d'une éducation, c'est-à-dire de faire en sorte que ceux que vous citez qui ne seraient pas susceptibles d'adopter nos valeurs finissent par les intégrer. L'intégration, c'est ça, madame.
9: Quand l'éducation qui passe par la famille, qui est la première souche du social, est défaillante, comment voulez-vous que l'État puisse pallier à l'éducation parentale?
25: J'admets le fait que vous souligniez la carence éducative. Ce qui justifie que je vous réponde, éduquons-les.
9: Ou alors une éducation anti-France, parce que malheureusement, cela fait partie de certains foyers de parents issus d'immigration. L'hostilité envers la France, prenez la famille Mohen Mera, c'en est parfaitement l'exemple.
25: On a peut-être plus besoin maintenant de former des jeunes gens pour défendre la patrie, parce que l'armée est quelque chose de très technique. Mais qu'on ait besoin d'un encadrement militaire pour apprendre la façon de se comporter dans la vie civile, ça me paraît pas absurde.
0: Bon, en tout cas, merci d'être venu dans ce studio, Monsieur Le Borne. C'est toujours intéressant d'écouter vos arguments. On rappelle que vous êtes un avocat pénaliste et ça fait quelques années maintenant, je crois.
25: Le moment est venu de ne plus dire le nombre d'années.
0: Non, mais c'est d'autant plus intéressant de justement parce que votre expérience peut éclairer nos débats.
25: Je suis en train de travailler sur un ouvrage qui paraîtra dans quelques mois sur la réponse pénale. On en reparlera.
0: Bah écoutez,
9: avec plaisir.
0: J'allais dire, on n'a pas commencé à l'écrire cet après-midi, puisque je ne nous trouve pas assez sévère dans cette réponse pénale. Merci en tout cas, Monsieur Le Borne. La dernière demi-heure, on va peut-être être un peu plus léger pour parler du Paris Saint-Germain et parler de football. Et parler de Luis Enrique, qui s'est longtemps inspiré du FC Nantes, sans doute, pour gagner, comme il a gagné du football à la nantaise, des années 60 et 70. Il est 17h26, à tout de suite.
21: Merci d'être à l'écoute de Pascal Pro et vous, c'est entre 16h et 18h, du lundi au vendredi, et dans quelques minutes, ce sera le rappel des titres, Émilie Dez.
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0: Il est 17h30, Émilie Dez.
30: L'Iran a suspendu ses négociations avec les États-Unis pour mettre fin à la guerre. C'est ce qu'annonce une agence de presse iranienne. Une décision prise après les frappes américaines qui ont visé le sud de l'Iran ce week-end. Téhéran affirme de son côté avoir visé une base utilisée par les Américains. Conséquence, les cours du pétrole s'envolent. Le prix du baril de Brent dépasse les $95, une hausse de près de 5%. Le pétrolier arraisonné par la France est attendu demain matin en baie de Douarnenez sous sanctions européennes. Le navire sera maintenu à la disposition du procureur. Une enquête a été ouverte pour défaut de pavillon et refus d'obtempérer. On est toujours sans nouvelles de Liana. 3 jours maintenant que cette collégienne de 11 ans a disparu à Fleurance dans le Gers. Un homme a été placé en garde à vue, un habitant de la commune âgé de 41 ans, le père d'une de ses amies. C'est dans sa voiture que l'adolescente a été aperçue pour la dernière fois vendredi dernier. 255 signalements de violences sexistes et sexuelles ont été enregistrés depuis le début de l'année à l'école, à la fois pour le scolaire et le périscolaire. C'est ce qu'annonce le ministre de l'Éducation. Les députés examinent cet après-midi une proposition de loi qui vise à lutter contre les violences à l'école. 256 personnes ont été placées en garde à vue en marge du sacre du PSG en Ligue des Champions. Il y a eu plus de 890 interpellations, 45% de plus que l'année dernière. 178 policiers et gendarmes ont été blessés. Pensez-vous que le gouvernement est trop faible face aux casseurs ? C'est la question du jour sur le site et l'application Europe 1. Cela représente 35 euros de plus par mois. Le SMIC augmente de 2,4% aujourd'hui, une hausse liée à l'inflation qui a augmenté en raison de la guerre au Moyen-Orient. Les fans vont avoir une nouvelle chance de se procurer des billets. Céline Dion annonce 10 nouveaux concerts en mai 2027, toujours à la Défense Arena. Des concerts prévus entre le 8 et le 29 mai. Ouverture de la billetterie mercredi. Des créneaux seront proposés à un nombre limité de fans. 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Il n'y a plus aucun Français en lice. Diane Paris a été éliminée en 8e de finale par la Polonaise Maja Falinska.
0: À 17h32, merci beaucoup Émilie Dez. Évidemment, c'est la chanson d'Émilie. La chanson d'Émilie chaque jour pour terminer votre série de Flash qui commence à 10h le matin peut-être ?
31: 10h, oui.
0: 10h le matin. Vous avez regardé la rencontre ?
31: Oui, on est allé dans un petit bistrot avec ma fille.
0: Et alors, c'était calme ?
30: très calme. Enfin, très calme. Après, il y a des voitures qui klaxonnaient à la fin du match pour fêter la victoire, mais il n'y a pas eu de débordement.
1: Dans quel arrondissement était-ce ?
30: Le 15e.
1: Dans le 15e. Bon, mais c'est vrai que c'est un truc qui n'existait pas il y a 30 ou 40 ans, parce qu'il y avait des petits téléviseurs. Je trouve que c'est très sympa de regarder dans un bar un match de foot, et pour tout vous dire, c'est presque plus sympa qu'aller au stade. Parce qu'il y a tellement de contraintes aujourd'hui pour aller au stade, de sécurité, etc., que tu prends... Moi, j'adore maintenant regarder un match dans un bar où j'adorais, c'est vrai que j'y vais peut-être moins, tu peux dîner en plus, tu peux boire un petit verre, t'es avec des amis, c'est t'es à deux pas de chez toi.
2: Tout le monde se parle.
1: On se fait des rencontres, avez-vous dit, Sabrina Medjober?
9: Oui, ben c'est possible.
1: Oui.
9: On fait des rencontres de tout type d'ailleurs.
1: C'est-à-dire
9: des rencontres amicales ou d'autres rencontres, bien sûr.
2: Non, c'est un témoignage personnel.
9: Non, pas du tout. En plus.
1: Une rencontre amoureuse.
9: Non, j'ai pas fait de rencontre amoureuse dans un bar en matin mat.
2: Bah, c'est ce que tu dis.
9: Mais je connais des gens à qui c'est arrivé. Ouais, bien sûr.
2: C'est un match but que sur le terrain.
9: Mais c'est vrai que c'est une ambiance très sympa. Franchement, entre copains,
1: et puis des
9: boire des coups, célébrer ça ensemble.
2: Vous avez vu la vidéo dans Paris? Vous savez, il y a des petites télécommandes qui existent que vous mettez dans vos poches et vous pouvez éteindre les téléviseurs partout. Il y a quelqu'un qui s'est amusé à éteindre le téléviseur d'un bar parisien au moment du dernier penalty de Arsenal contre le PSG, au moment où le pied va toucher le ballon. Et là, vous voyez toute la foule en train de hurler en disant mais voilà.
1: C'est cruel, c'est bête. Il y a vraiment. Ah oui, parce que
2: la vidéo existe.
1: Paraît-il qu'effectivement, j'ai vu ça avec une télécommande. Tu peux entrer dans n'importe quel bar et éteindre la télévision.
2: Bien sûr, absolument.
9: Et télécommande universelle.
3: Et même une application sur le téléphone où on peut le faire aussi.
1: C'est-à-dire
3: Vous téléchargez une application de télécommande universelle et avec le Bluetooth, si la télé est connectée, vous pouvez capter la fréquence et changer les chaînes.
1: Bonjour Fabrice Lafitte.
3: Bonjour Pascal. Comment vous allez bien? Ça va très bien, je vous remercie.
2: C'est vrai que le ton a été.
1: Ça me fait plaisir. Vous savez, j'ai eu l'impression. Vous connaissez Don Camillo?
3: Oui.
1: Quand il parle à Dieu comme ça.
3: Oui, une apparition. Et soudaine.
1: Ça a été un peu ça.
5: Mais c'est ça.
1: C'était l'apparition de Dieu et il parle effectivement, Fernandel.
2: Et vous l'avez vu où le match
1: j'ai
2: ce week-end?
1: Vu chez moi tout seul.
2: Chez vous tout seul?
1: Oui, j'étais tout seul.
2: Il y avait une bonne ambiance, ça va?
1: J'ai fait trois tours du canapé.
2: Mais qu'est-ce qui se passe quand vous êtes tout seul et qu'il y a un but, par exemple? Vous criez tout seul?
1: Je zappais avec Moïse Kwame.
2: Ouais.
1: Et j'étais tout seul pendant ce week-end, ça peut arriver.
2: Non mais, oui, bien sûr.
3: Comme le week-end dernier, comme le week-end d'avant.
1: Vous êtes méchants. Bon, et j'étais.
2: SOS Amitié.
1: Mais non, il est 17h30.
6: Je suis mal aimé.
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1: Non mais, pour tout vous dire, un ami m'avait convié à une soirée. Et cet ami,
2: a fait le tour
1: dont
2: des
1: je vais
2: médias.
1: Vous dire les initiales, F.O.,
2: le syndicat qu'il vous faut.
1: Cet ami, visiblement, est allé sans moi.
2: Ah oui.
1: Et il m'a dit, cet ami, je ne serai pas à Paris. Je serai pas à Paris, je pars pour le Pays Basque. C'est un ami qui aime le Pays Basque.
9: Ah.
1: Et quelle ne fut pas ma surprise, afin de surprendre, de le voir défiler sur toutes les chaînes. Et il avait oublié qu'il avait invité un de ses amis dans un cinéma à voir le match.
2: Vous avez attendu, vous, toute la soirée qu'il vous appelait.
3: Vous savez que c'est un récidiviste, le FO. Parce qu'on peut témoigner avec Olivier Guénèque, avec M. Omar ou M. Tessier. Le fameux FO, il avait invité tout le monde au lancement de son fameux livre.
1: Oui.
3: Et puis, l'avant-veille, plus aucune nouvelle. Ça serait bien que tu débarques à 23h, tu sais, comme s'il y avait les...
1: Il
3: les...
1: est malin, le FO. Ouais. Je pense qu'il a une vie souterraine. Donc,
2: Attendez,
1: je salue M. Omar. Parce que Omar, Alexandre Omar...
2: Bonjour Pascal.
1: Bonjour Alexandre. Vous avez bonne soirée d'ailleurs, Émilie. Et merci à vous. Merci. Alexandre, vous avez regardé le match...
2: Avec Olivier, on est dans un bar à Paris.
1: Dans le 6e arrondissement, ça s'est bien passé, vous avez dansé, on sait.
2: Voilà.
1: À vous, vous ne quittez plus. Hein.
3: On était trois hommes pour sept femmes. Oui, c'était super. On était un collectif très très soudé. Ouais, il y avait beaucoup de cohésion. C'était
2: mais
3: très
2: rien
3: sympa.
2: Du tout à l'arrivée.
1: Mais ces sept femmes, ce sont des amis.
5: Non,
1: c'était
5: un petit peu
1: mélangé.
3: Oui, tout à fait. Oui, c'était des amis. Tout à fait. Et beaucoup d'affinités. C'est important, l'affinité pour un match.
2: Oui, je suis sûr que personne n'est rentré avec qui que ce soit. Comme d'habitude, ça s'est terminé.
1: Vous êtes rentré avec seul?
2: Avec Alexandre.
4: Oui, oui, oui, je suis rentré seul, oui. Ah, malheureusement, oui.
1: Non, j'ai l'impression qu'il s'est passé quelque chose.
4: Non, non, on en parlera.
0: Bon, qu'est-ce que vous vouliez dire
5: Non, je disais que la femme
0: célébrera le PSG.
5: Je devais se rendre au Pays Basque.
2: Sinon,
5: parce que sa femme, qui prend une semaine, très rarement, m'a dit « tu peux pas me lâcher ». Et finalement, elle dit « je reviens sur Paris oui. ». Voilà, il y a eu un contretemps.
0: Je reviens sur
5: te
0: Paris.
5: Chercher. Et, donc, voilà.
0: Et quand est-ce que ça a été décidé, ça?
5: Elle dit « j'arrive », ça a été décidé dans la matinée oui. du samedi.
0: Parce que moi, j'ai un texto vendredi à 17h. Je pense que je pars demain, je ne serai pas parisien pour voir le match. Oui. Je t'embrasse fort.
5: Et le samedi matin, elle me dit « j'arrive ». C'est très
0: Mathieu
5: cohérent.
0: Est avec nous pour parler des violences.
5: Mathieu,
0: je voulais parler de la célébration, mais effectivement, ce thème de violence nous aura beaucoup occupés depuis 16h. Mathieu, vous êtes parisien ?
7: Oui, Pascal.
0: Où est-ce que vous avez regardé le match ?
7: Tivion est barricadé chez moi parce que moi j'habite à 25 minutes à pied du Parc des Princes dans une artère qui se termine
0: à 2 minutes à pied, dites-vous
7: 20 minutes
0: à pied. Ah oui, donc vous êtes un peu loin quand même.
7: Pas si loin que ça, parce qu'en bas de chez moi, c'était la guerre. Donc, j'ai voulu passer la tête par la fenêtre en bas de chez moi, et il y avait des voyous en bas qui disaient « vas-y, vise-le ce bâtard, avec des tirs de mortier ». Donc, j'ai fermé la fenêtre, j'ai fermé les volets, je regardais de dehors.
5: Pas très poli.
7: Non mais c'est une histoire de dingue. J'étais chez moi, volets fermés, fenêtres fermées avec une chaleur de bœuf, en train d'essayer de regarder ce qui se passait dehors, tout en regardant la télévision.
0: Et vous appelez la police dans ces cas-là?
7: Oui, j'ai essayé d'appeler et ça répondait pas. Et donc, il y avait 20 personnes qui étaient en train de tambouriner sur ma porte de parking, parce que j'ai vu sur ma porte de parking de chez moi, je vois une vingtaine de voyous qui, à coup de pied, essayaient de la défoncer. Et ils disaient, on va tout brûler. Donc, je ressors par la fenêtre et je leur dis, arrêtez. Et là, ils m'ont dit, le bâtard, vas-y, vise-le cette fois-ci, machin, ne râle pas, avec des insultes. Je vous passe les insultes parce que c'était même raciste, quoi, les insultes. Donc, à ce moment-là, ils voulaient rentrer dans le parking. La Braven est arrivée. Donc, en fait, ce à quoi j'ai assisté, c'est ce qui s'est passé partout dans Paris. La police qui arrive, eux qui se
0: détalent
7: comme des lapins à droite à gauche. Impossible pour la police de les interpeller. Ou ils en interpellent un ou deux maximum. Et encore, il fallait voir comment ils se débattaient. Donc, en fait, c'est ça. C'est que il faudrait...
0: Différents pour attraper ces jeunes gens. Il n'y a pas une manière de pouvoir intervenir. Mais pourquoi vous souriez?
2: Moi, je sais pas, vous avez l'air de.
0: Mais non, je ne sais pas.
2: Spider-Man ou.
0: Un filet sur. Je n'en sais rien. Mais il y a sûrement quand même aujourd'hui, j'imagine, des possibilités d'intervenir et d'être un peu plus efficace. Ça s'est arrêté à quelle heure?
7: 4h du matin, à peu près. 4h du matin.
0: Vous êtes dans un appartement ?
7: 4h du matin. En appartement, oui.
0: Vous êtes à quel étage ?
7: Deuxième étage.
0: Ouais, donc en plus, vous êtes à proximité, quoi, à tir de vue.
7: Ah oui, complètement. Ouais.
0: Et vous étiez en famille ?
7: Oui, j'étais en famille avec ma femme, et puis on s'est barricadé. Et moi, je vous ai raconté ça sur un plan personnel. Mmh. Et sur un plan professionnel, vous savez, c'est moi qui ai l'agence de guide et de tourisme à Paris.
0: Ah oui,
7: et donc, moi, j'ai perdu 8000 euros ce soir-là, parce que j'avais quatre familles réparties dans différents hôtels dans le 8e, avec qui on avait préparé une balade dans Paris pour les faire visiter, mais c'était réservé il y a 3 mois à l'avance. Donc, ils n'avaient pas pensé qu'il y aurait cette guérilla urbaine dans Paris. Et moi, j'ai perdu 8000 euros ce soir. 8000 euros de manque à gagner. Donc, je voudrais faire peut-être comme la mairie de Paris qui veut envoyer sa facture pour refaire l'herbe du Champ de Mars. Est-ce que moi, je peux envoyer au PSG mon manque à gagner du 1 000 euros? Parce que c'est beaucoup d'argent, 1 000 euros. Et c'est beaucoup de travail en amont. C'est pas que la soirée, c'est aussi tout le travail de préparation. C'est comme vous, quand vous rentrez dans le plateau, c'est pas comme ça de direct. Vous avez passé des heures avant à préparer les dossiers, à étudier les sujets, à échanger. Bon, voilà, il y a un travail de préparation qui est long. Tout ça est mis par terre, tout ça est gâché, tout ça est perdu. Et voilà, ça suis écœuré. Moi, j'en ai marre de ce pays. J'en ai ras le bol, comme dirait M. Macron. Et on vit dans un pays de maboule, quoi. C'est tellement difficile de travailler, tellement difficile de faire de l'argent, d'avoir des clients, de les fidéliser. Et de voir tout ça gâché par une saloperie de bande de voyous qui foutent un bordel noir et qu'on n'arrive pas à canaliser. Et même mes clients, ils me disent, mais comment ça se fait, Mathieu, qu'on n'arrive pas chez vous à contrôler? C'est des gens qui voyagent dans le monde entier, qui ont assisté à des événements colossaux, qui n'ont jamais vu ça ailleurs. jamais vu ça ailleurs. C'est incroyable. C'est incroyable.
1: Ben, on répète cela en boucle. Et je vous remercie, en tout cas, il n'y a pas eu de dégâts, ni sur votre voiture, ni sur le parking.
7: La porte du parking est cassée, donc maintenant elle est ouverte en permanence, parce qu'il faut bien qu'on rentre et qu'on sorte. Donc, qui va payer aussi la réparation du porte du parking?
1: Mais c'était un parking, j'imagine, commun, c'est pas un parking de votre...
7: Oui, un parking de l'immeuble.
1: Oui, parking de l'immeuble, oui. Ouais. Et ils n'ont pas attaqué les voitures, parce que j'imagine qu'ils auraient pu attaquer les voitures, mais ils les ont pas attaqué.
7: C'est ce qu'ils voulaient faire, ils voulaient tout brûler, Ils voulaient tout brûler,
1: Moi, j'ai laissé ma voiture, d'ailleurs, je l'ai laissée dans le parking d'Europe 1 et de CNews ce week-end, parce qu'elle était en danger.
9: Bien sûr.
1: J'ai pas envie de me retrouver sans voiture. Merci beaucoup. Vraiment, il est 17h42, on marque une pause et puis on célèbre avec Fabien Antoniente le Paris Saint-Germain. On va parler quand même un peu de foot. Avec Dembélé, qui est un joueur formidable.
5: Exceptionnel.
1: À tout de suite.
5: Très rare.
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6: Et 17h48, bon, on parle football et on parle... On parle du Paris Saint-Germain, on parle d'Enrique, on parle de ce jeu, on parle de cette victoire, de ce qu'elle a d'exceptionnel. D'abord, c'est jamais arrivé en France.
5: Ben, jamais.
6: Deux victoires consécutives en Ligue des Champions. Je rappelle qu'on a, en tout et pour tout, depuis 56, trois victoires en Ligue des Champions. Marseille en 93, et puis ces deux Coupes d'Europe qu'on vient de gagner. Et... Donc, c'est vous dire quand même, lorsqu'on met en perspective cet exploit du Paris Saint-Germain.
5: Quand on voit qui est invité, qui a gagné deux fois de suite, le Benfica, l'AC Milan, l'Inter de Milan, le Bayern, ils sont pas nombreux.
6: Hein. 14 équipes, je crois.
5: Et on est deux fois de suite, c'est pas 14, c'est un peu moins. Mais on est à une certaine époque quand on voyait, on se disait tiens le Real, c'est des grands clubs, le Bayern, Chelsea, Liverpool. Nous on n'était jamais invités. Et là ça y est, nous sommes les rois d'Europe. Et on peut, c'est pour ça que c'est un exploit phénoménal.
6: Alors, ce qui est bien, c'est que c'est pas un exploit simplement d'argent. C'est-à-dire que c'est vrai que le Qatar a mis un peu de temps. Le Qatar a choisi Enrique, ça a été le bon choix.
5: 2023.
6: Voilà. Je trouve que le Qatar a payé pour voir, a payé aussi pour apprendre. Il y avait une erreur stratégique, je pense, à amener des gens comme Beckham.
5: Empiler les stars. Alors, voilà. Je suis pas d'accord. C'est pas ça du tout. Moi, j'ai discuté avant de faire 4-0 avec Jean-Claude Blanc, qui était le directeur sportif du Paris Saint-Germain, le prédécesseur de Luis Campos. Et ils ont fait du marketing. Ils ont fait une marque. Ils me disaient, on a fait une marque, mais on n'a pas encore fait un club. La marque, elle est connue dans le monde entier. Elle est connue aux États-Unis. Ils ont des boutiques aux États-Unis, en Corée, au Japon. Ils ont fait venir Messi, Beckham, pour la marque.
6: Et
5: à un moment, ils ont changé de la voilure parce qu'effectivement, les vedettes empilées, ça ne correspondait pas à leurs espoirs.
2: Ça ne gagnait pas, surtout.
5: Ça marchait pas. Oui, et là, ils ont changé. Ils ont dit moins de vedettes et la star. Et là, il y a eu un alignement entre le président qui préside, le directeur sportif qui a fait venir Luis Campos, qui a fait venir des jeunes joueurs qui maintenant se révèlent être des stars, mais on les connaissait pas beaucoup. Les Juan Neves, les Vitinha. Ils ont débarqué et dans un anonymat assez...
6: Vitinha est un joueur exceptionnel. Alors, ce qui est intéressant, c'est que Dembélé, le rapport avec Mbappé, Dembélé était a priori derrière Mbappé. L'équipe de France va jouer en Coupe du Monde et va commencer la Coupe du Monde dans quelques jours. Là, le rapport, il s'est inversé. C'est Dembélé qui est champion du monde. Quoi, c'est Dembélé, pardon, qui est ballon d'or. Et c'est Dembélé qui est champion d'Europe. Ça veut dire quoi? Ça veut dire que si Dembélé fait une bonne.
5: Ça va être intéressant.
2: Un bon mondial, monde, ouais, il est ballon d'or.
6: Ça va être il est de nouveau ballon d'or. Alors que celui qui était annoncé comme trustant tous les ballons d'or.
2: On n'aura peut-être jamais. Peut-être.
6: Peut-être jamais. Donc, et on me dit qu'entre Dembélé et Mbappé, il y a une petite rivalité qui s'est mise en place. Les journalistes de foot qui suivent un peu
5: Didier Deschamps, on lui fait confiance.
2: Parce qu'ils avaient une relation incroyable, apparemment. Ils étaient très, très amis.
6: Mais c'est toujours pareil. Mbappé, il peut prendre ombrage lorsque il y a une concurrence qui se met en place.
5: Là, c'est tout
6: ça
5: à l'ego.
2: C'est pareil partout.
5: Ouais.
3: Et pour le c'est grand public,
6: partout.
3: Oui.
6: Non, c'est quoi? C'est pareil partout si les gens sont à égalité. S'il y a une différence trop importante, il n'y a pas du tout de ce genre de choses.
5: Oui, je suis d'accord avec vous, Pascal.
6: Non, mais ça va être intéressant. Bon, et alors, le match n'était pas terrible l'autre soir, mais non, il mais était bon, intense
5: le,
6: quand même.
5: Le scénario était infernal, parce que il était le tir au but, c'est quand même éprouvant. Ouais, et on s'en sort.
2: Puis Arsenal a fermé
5: parce que
2: le jeu.
5: Moi, j'aurais pas mis une pièce sur Beraldo sur le dernier tireur. Hein, et il a assuré. Donc, la victoire n'en est que plus belle. Et c'est pour ça qu'il y a eu aussi. cette libération et cette joie collective.
6: Alors, la difficulté, ça, Tapie disait ça assez bien, il faut changer quand ça marche. T'as une équipe qui a été deux fois championne d'Europe, c'est quasiment les mêmes joueurs.
4: Pas de gardien, ouais.
6: Elle est quasiment
4: la même. Bon. Ouais.
6: Et Marquinhos va continuer ou
5: Marquinhos là, je pense qu'il va rester. Il va continuer. On va dire qu'il entame la descente du col et il va rester dans les institutions de ce club.
4: Mais qu'est-ce que vous dites, qu'il faut faire des changements, c'est ça?
6: A priori, en sport, il faut changer quand ça marche.
5: Oui, mais
6: faut pas attendre que ça ne marche plus pour changer. C'est pour ça la difficulté, le sport, et c'est exigeant. Faut apporter un peu de concurrence, un peu. On voit ça notamment dans les équipes nationales. Quand une équipe est championne du monde, a priori, l'entraîneur poursuit avec le même groupe. Et c'est ce qui s'était passé en 2002, lorsque l'équipe de France était allée en Corée. Tu mets pas de nouveaux concurrents. Les joueurs, y a un côté un peu sénateur.
5: Ça s'installe.
6: Ils ont gagné, ils en ont un peu moins faim. Et puis, à l'arrivée, t'es éliminé au premier tour.
5: Mais il faudra compter sur Arsenal dans les années qui viennent, parce que là, ils vont apprendre de leur échec.
6: Oui. Bon,
4: et sûrement. Vous qui regardez le foot depuis longtemps, est-ce que vous avez déjà vu un tel niveau d'une équipe ?
6: Moi, j'adore le PSG. Pas ce match-là, mais je trouve qu'aujourd'hui, ça va à 100 à l'heure. C'est un jeu collectif. C'est le football total. T'as des qualités techniques exceptionnelles. Ouais. L'Ukrainien est exceptionnel.
5: Le Géorgien.
6: Voilà, j'arrive à.
5: Ils ont réussi quand même à mettre un Ukrainien Vitinha, et un Russe aussi dans l'équipe.
6: Voilà. Vitinha, c'est un joueur d'exception. Dembélé, on n'en parle pas. Donc c'était un bonheur. Ben écoutez, merci, et c'est bien qu'on finisse en rendant hommage au Paris Saint-Germain. Pierre, devine-nous dans une seconde, parce que Laurence ce soir sera avec Bruno Retailleau. Merci vraiment à tous, merci les amis, et à demain
7: si vous le voulez bien.
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23: Bonsoir à tous, 11 comparutions immédiates, des profils pas très étonnants, des individus nés entre 2007 et 2001, transportant dans leur voiture par exemple des mortiers. Quelle peine les guette? De combien vont-ils écoper? Eux qui ont participé à une nuit de violence sans précédent. 178 policiers blessés, dont certains très grièvement par une bombe agricole. Les mortiers d'artifice tirés à l'horizontale visant les véhicules de police, les véhicules de pompiers, des casseurs ayant pour but de casser. C'est tout, le foot n'étant qu'un prétexte. Alors comment comprendre la quasi-zénitude du ministre de l'Intérieur disant que globalement la situation a été sous contrôle? 890 interpellations, globalement sous contrôle. Sous quel contrôle? Et que disent les policiers blessés au premier flic de France? Que fera-t-il globalement lorsqu'ils rendront leur insigne, ne voudront plus exercer leur métier? Les policiers interpellent 890 dans toute la France, on l'a dit. Mais ils exigent des juges qu'on condamne. Et c'est là tout le nœud gordien. Les jeunes, on les a vus, ils ne se cachent plus. Ils disent qu'ils vont tout casser parce que c'est le plan de la soirée. La quasi-totalité des candidats à la présidentielle ont dans leur besace, pour la présidentielle, un volet sur l'école. Très bien. Par où commence-t-on? Que fait-on de cette génération qui le dit haut et fort? C'est l'État qui est responsable, comme s'il suivait la France insoumise qui une nouvelle fois condamne la police d'avoir tiré sur des joyeux supporters qui ne voulaient que se rassembler. Madame Panot est-elle allée voir ce qui se passait Porte de Saint-Cloud à Paris samedi soir? A-t-elle vu dans quel état était le périph parisien? La jeunesse a-t-elle encore des repères? C'est la question que l'on pose ce soir dans Punchline sur Europe 1.
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23: Il est 18h sur Europe 1. Et dans l'actualité de ce lundi, une information judiciaire va être ouverte après la disparition de Liana, 11 ans. 3 jours maintenant qu'on est sans nouvelles de cette collégienne disparue à Fleurance, dans le Gers. Un homme a été en garde à vue, un habitant de la commune, âgé de 41 ans. C'est dans sa voiture que l'adolescente a été aperçue pour la dernière fois vendredi dernier. La verrerie Duralex annonce l'ouverture d'une procédure de redressement judiciaire. L'entreprise emploie 243 salariés dans son unique usine à la chapelle Saint-Mémin. La marque avait reçu à l'automne dernier, en quelques heures, plus de 20 millions d'euros de promesses d'investissement dans le cadre d'une levée de fonds de 5 millions. La verrerie Duralex a été créée en 1945. Bis repetita, la France interdit la présentation d'armes offensives israéliennes à l'édition 2026 du salon Eurosatory qui se tiendra à partir du 15 juin prochain. Sont autorisés uniquement les exposants israéliens qui présenteront des systèmes de défense antibalistique et antiaérienne. L'interdiction l'an dernier avait déjà suscité la polémique. Plus de 890 personnes ont été interpellées en marge du sacre du PSG en Ligue des Champions. C'est 45% de plus que l'année dernière. 178 policiers et gendarmes ont été blessés. Laurent Nunez, qui cet après-midi reçoit son homologue algérien à Paris, le ministre de l'Intérieur a promis d'évoquer avec lui le sort de Christophe Glaize. Le journaliste français a été condamné pour apologie du terrorisme. 862 000 agents publics vont recevoir une indemnité différentielle pour garantir qu'aucun agent ne touche une rémunération inférieure au SMIC. Le salaire minimum a lui été réévalué en ce 1er juin en raison de l'inflation. La mesure concerne notamment 306 000 agents de la fonction publique de l'État et d'autres agents dans les fonctions publiques hospitalières et territoriales. Un pétrolier en provenance de Russie a été arraisonné dans l'Atlantique par la Marine nationale. Le navire est attendu demain matin en baie de Douarnenez. Opération menée avec plusieurs pays dont le Royaume-Uni. Le capitaine russe a refusé d'obtempérer. Et puis, le tennis à Roland-Garros, c'est fini pour les Français. Diane Perry, sèchement battue en huitième de finale par Maja Chwalińska. Score final 6-3, 6-2. Une autre paire de manches pour la Polonaise qui rencontrera au prochain tour la Russe Anna Kalinskaya, 24e mondiale. Puis, il n'y a pas que du tennis à Roland-Garros. Les joueurs du PSG sont venus présenter leur nouvelle coupe. Ousmane Dembélé, Désiré Doué, Bradley Barcola et Warren Zaïre-Emery ont ramené leur trophée de 2025 et 2026 sur le cours central pour la plus grande joie des téléspectateurs. Des spectateurs. Il n'y a pas de télé. C'est pas un écran géant, c'est le cours central en direct. Sont avec moi jusqu'à 19h, Jean-Christophe Gallien. Bonjour Jean-Christophe. Bonsoir, Antonin André, bonjour Antonin.
0: Bonsoir Pierre.
23: Chef du service politique du JDD. Maëlène Trémollet est également là. Merci Maëlène, journaliste politique à Europe 1. Donc, je le disais, globalement, le bilan est positif. Ça, c'est ce que disait Georges Marchais concernant l'URSS il y a quelques années de cela. Antonin et moi, nous nous en souvenons, n'est-ce pas? Vous étiez déjà journaliste politique. Globalement, les choses se sont bien passées, dit Laurent Nunez. Et Emmanuel Macron, le président de la République, a condamné avec fermeté les violences qui ont accompagné les célébrations du sacre parisien.
1: Je ne veux pas qu'on s'habitue à ça, et personne n'a envie qu'on s'habitue à ça. Des scènes de violence inacceptables à Paris et dans d'autres villes, hier soir, une bonne partie de la nuit. Et donc je veux remercier le ministre de l'Intérieur, le préfet de police, l'ensemble des équipes qui se sont mobilisées sur la plaque parisienne et dans beaucoup de villes de province face

0: une tribune, enfin un entretien très intéressant dans le Figaro aujourd'hui, et il relève un peu l'origine de toutes ces émeutes. C'est très intéressant, on voit qu'on passe d'un certain hooliganisme qui accompagnait plusieurs rendez-vous sportifs, dont ceux du PSG, à aujourd'hui un prétexte pour des émeutes et pour des casseurs. Et je trouve qu'il y a une seule chose qui se dégage de cette analyse de Jérôme Fourquet, une chose qui est certaine, c'est que malgré un dispositif policier qui peut être extrêmement important, comme c'était le cas ce week-end, et on peut remercier d'ailleurs les forces de l'ordre, ça n'est pas du tout ni le sujet, ni la solution. Mmh. Je prétends pas avoir la liste des solutions à apporter, mais on voit qu'on génération qui a, ça a à peu près une dizaine d'années, le fait que ça soit devenu un prétexte aux émeutes et aux cassures. Donc là, on a quand même une génération de jeunes qui est en train de se transmettre ces espèces de rendez-vous qui ont aussi lieu à Halloween ou pour le jour de l'an, par exemple. La question, c'est comment freiner cette transmission des jeunes générations entre elles sur « à ce soir-là, vous aurez le droit d'aller casser, d'aller brûler des voitures, voire d'aller piller ».
1: Jean-Christophe.
2: Écoutez, moi, j'étais dehors pour célébrer la victoire du Paris Saint-Germain. Avec non pas mes enfants puisqu'ils étaient avec leurs amis chez moi avant et ensuite ils sont partis de leur côté. Ce que je n'aime pas effectivement dans ce qui s'est passé, c'est que pour faire la fête aujourd'hui, il faut qu'on sécurise notre joie. Ça c'est compliqué. Maintenant on n'est pas les seuls. Si vous faisiez un petit voyage le lendemain à Londres pour la célébration du titre en première ligue d'Arsenal, vous aviez à peu près un peu plus de monde d'ailleurs dans la rue et vous avez eu 6 attaques au couteau, à peu près les mêmes événements malheureusement. Et il y a eu du hooliganisme en Grande-Bretagne qui n'existe plus officiellement, il existe dans d'autres parties. En France, il n'existe plus officiellement, pour bien connaître le sujet. Effectivement, ça fait à peu près 15 ans, notamment qu'une des tribunes du Parc des Princes a été interdite. Que ça
1: suite pas... à un match en 2013,
2: ça n'était pas les mêmes gens. Aujourd'hui, on a affaire à quoi ? Pas à la jeunesse qui transmet à l'autre jeunesse des problèmes. On a une jeunesse, une partie de cette jeunesse, et pas que la jeunesse d'ailleurs, qui vient et qui n'est pas supportrice, qui n'est pas... Parfois ils le sont parce qu'ils ont les maillots du Paris Saint-Germain.
1: Mais ça regarde les images. Moi je peux en mettre un maillot du Paris Saint-Germain.
2: Et vous n'êtes pas supporter du Paris Saint-Germain.
1: Vous êtes absolument pas sûr que.
2: Et moi j'avais pas de maillot du Paris Saint-Germain. Je suis un supporter de l'Olympique de Marseille. J'avais pas de maillot de Marseille parce que pour le coup c'était plutôt risqué. Ce que je veux dire c'est que on connaît Jérôme Fourquet. C'est très bien. C'est sûr que c'est parfait. Mais on n'a pas besoin de Jérôme Fourquet. On sait où ils sont. On sait qui ils sont. On sait où ils sont tracés, on sait comment le faire pour éventuellement les arrêter, et là pour le coup on en a assez, comme le président de la République d'ailleurs, plus jamais ça, mais après on n'aura plus jamais ça, parce qu'il sera plus l'année prochaine, alors peut-être qu'il reviendra 5 ans plus tard, mais la réalité c'est que on le sait. Alors comment on fait pour en finir avec ça ? C'est très compliqué une fois qu'on a dit ça, ce que je vous le dis, c'est pour ça que l'exemple britannique est intéressant, c'est que peu ou prou, pour les mêmes raisons, avec des typologies de population à peu près similaires, avec un petit différentiel à Londres, c'est qu'il y a tellement de clubs professionnels que les uns se détestent. Alors, le titre d'Arsenal, ça peut provoquer ailleurs, mais c'était pas vraiment ceux-là qui ont planté au couteau des gens dans les rues de Londres hier, ou qui ont violé des femmes, ou qui ont fait, ouais, on en est là quand même. Donc, c'est une autre violence, une haine qui se caractérise sur un contexte, de bien autre chose que le Paris Saint-Germain. Je vous le dis, la fête nationale, la fête de tous les événements positifs de ce pays sont pollués par ça. Donc ça veut dire que si on pollue ça, c'est qu'on est contre cette fête-là, c'est qu'on est contre la fête nationale, c'est qu'on est contre la fête autour du Paris Saint-Germain, qui est pourtant un club qui est français, certes, à Paris, mais qui appartient à un État très largement,
1: ils sont contre
2: Moyen-Orient. Non, qui appartient à un État moyen-oriental, qui lui-même soutient, par exemple, en grande partie, ce qui se passe en Palestine, ou en tout cas certains mouvements, et qui pour autant provoque chez certains dans la rue, dire Free Palestine, ainsi de suite. On est dans la confusion la plus totale, et ça n'est rien d'autre qu'une haine, ou en tout cas une volonté d'exploiter, pour des mauvaises raisons, mais une haine par rapport à ce qu'on nous sommes, par rapport à ce que nous représentons. Et encore une fois, je vous le redis, les géographies, les populations, les gens jeunes ou moins jeunes qui sont, ils sont connus, ils sont situés, pas comme les hooligans dans le temps, mais quasiment au même niveau aujourd'hui. Et si on ne veut pas arriver à avoir systématiquement cela, il faudra que notre police et notre justice fassent autre chose que d'attendre les gens, de les attendre, comme on attendrait défensivement devant son but, comme Arsenal pendant la finale d'ailleurs, et de jouer plutôt à l'offensive, aux endroits où il faut aller les chercher.
1: Antonin André.
3: Il y a beaucoup de choses là.
4: Moi, je pense que ça n'a rien à voir avec le football, rien à voir avec le hooliganisme même. C'est-à-dire que le sujet n'est pas tellement le hooliganisme ni l'attachement à un club. Moi, ce qui m'interpelle, et ça rejoint un peu probablement ce que dit Fourquet, c'est que le phénomène est plus important que l'année dernière, beaucoup plus important même, et il s'étend à des villes moyennes, des villes auxquelles on ne s'attendait pas forcément. Je pense à Pau, par exemple, ou à d'autres villes de province. Et je m'interroge, moi, sur le fait que ce ne soit pas révélateur, cette violence, d'une forme de frustration très forte d'une partie de la population,

0: qui est aussi celle qui subit le déclassement, qui subit l'enclavement, qui subit le manque de mobilité. Je ne dis pas que ça explique tout, mais je me dis qu'il y a probablement aussi une frustration rentrée qui aujourd'hui n'a plus tellement de débouchés en politique, parce qu'on voit bien que les politiques, ces sujets-là, ils ne les traitent pas. Ils ne les traitent pas depuis longtemps. Depuis les Gilets jaunes, on ne peut pas dire que ce problème ait été résolu. Et je pense qu'il y a aussi une part de frustration qui s'exprime de façon
1: violente. Mais c'est pas excusable, on est d'accord.
0: Je dis pas que c'est excusable.
1: Oui, non, okay.
0: Je dis pas que c'est excusable.
1: De toute façon, ça va mieux en le disant.
0: La violence, par définition,
1: n'est pas excusable.
0: Est condamnable. Et c'est pas la bonne façon de faire. Simplement, je m'interroge sur le fait que ça puisse être un carburant chez certains, cette espèce de frustration qui profite par opportunité aussi de ce genre d'événement pour...
1: La différence avec les Gilets jaunes, c'est que vous les voyez...
0: Non, moi je dis pas que ce sont les Gilets jaunes, c'est pas les mêmes, à mon avis.
1: Non, mais...
0: C'est cette espèce de...
1: On a vu les séquences où on voit ces jeunes rigoler, c'est-à-dire que ça les amuse de casser. Oui. Les Gilets jaunes, il n'y avait rien de drôle de se mettre à 5h du matin.
2: Il y a
1: 5h du matin sur un... Bah oui, mais enfin bon, du coup...
2: Non, mais je n'excuse pas, mais j'ai du mal à comprendre ce que vous dites, parce que des jeunes, par exemple, ils sont très joyeux de courir dans tout Paris, et puis après, ils se retrouvent face à une voiture et il y a quelqu'un dedans et il castagne la voiture. Alors, et il pète les portes.
0: C'est
2: du mal à voir qu'il conscientise une frustration.
0: C'est là où je m'interroge sur qui commet ces actes. Est-ce que ce sont vraiment des supporters, des gens qui viennent faire la fête au début? Parce qu'il y a aussi des phénomènes de bandes qui, par opportunisme, lors de ces événements-là, communiquent via WhatsApp, ciblent précisément les endroits où aller.
2: Oui, bien sûr.
1: Vous avez dit qu'ils sont enclavés, c'est-à-dire?
0: Je pense qu'il y a une partie de la population qui souffre fortement d'une forme de déclassement, d'enclavement parce qu'il n'y a plus de mobilité.
1: Qu'est-ce que vous appelez l'enclavement? C'est ça que je ne comprends pas.
0: C'est-à-dire des territoires où on a moins accès aux services publics, on a moins accès à la mobilité, où le pouvoir d'achat s'est érodé ces dernières années.
1: Il y a de tout. Et dans les comparutions, dans les comparutions immédiates, il y a de tout.
0: Oui, c'est ça. Des gens qui sont parfois...
1: Il n'y a pas seulement des jeunes des quartiers.
0: Et des gens qui ont envie, qui sont frustrés, si vous voulez, de ne pas posséder, de ne pas avoir suffisamment de... Et dans cette frustration-là, je pense qu'ils s'expriment de façon violente. En tout cas, je m'interroge sur, notamment, je vous dis, ces villes moyennes où jusqu'ici, on n'était pas forcément...
2: Mais comment vous expliquez que dans ce cas, il y a des voitures? Moi, je comprendrais la forme d'énervement, de jalousie, par exemple, et on se dit, on va à Place Vendôme. Mais comment vous expliquez qu'il y ait même des voitures dans les quartiers qui soient brûlées?
0: Je ne vous dis pas que ça explique tout. Ouais. Je m'interroge sur une des causes qui, notamment dans les villes moyennes...
1: En tout cas, il n'y a personne qui les freine. Il n'y a personne qui les freine, ces jeunes.
3: Non, mais...
1: Il y a personne qui les freine. C'est ça qui est extrêmement
3: J'ai du mal à comprendre comment on peut s'étonner, parce qu'on s'y est même habitué. Regardez les soirs de 31 décembre. On compte le nombre de voitures. Là, pour le coup, on a des rares pays où ça se passe comme ça. C'est-à-dire que pour le coup, ça rejoindrait ce que vous dites, parce que c'est très diffusé. C'est-à-dire que ça n'est pas simplement parisien. Il n'y a pas un événement Paris Saint-Germain. Il n'y a rien d'autre que le fait de faire la fête pour passer d'une année à l'autre. Frustration, pas frustration. Je pense que c'est devenu un sport, une activité. Pour certains, qui encore une fois, frustration, pas frustration, moi j'en ai croisé dans la rue, je vous le redis, samedi soir. Il y avait qui? À partir d'une certaine heure, ça montait, c'était pas vraiment alcoolisé, c'était pas drogué, on peut le voir. C'était, oui, des jeunes gens qui cherchent, pour certains, des cibles qui ne leur ressemblent pas, pour d'autres pas du tout, je suis assez d'accord avec Pierre, il y avait toutes sortes de gens, c'est comme une espèce d'entraînement collectif qui fait qu'on s'attaque à un poteau, une voiture, une vitrine, après derrière
1: on voit les choses se passer comme ça. Vous avez vu le feu rouge malmené.
3: Et ils s'attaquent à des gens aussi, c'est-à-dire que vous avez des petits groupes qui s'attaquent à d'autres groupes, si vous voulez. Exactement, et on est dans Paris, ils sont quand même pu venir dans Paris, et moi je parle pas du reste, si j'étais pas à Pau, à Clermont-Ferrand ou ailleurs, et il y a eu des cas un peu partis, vous avez raison, et ça c'est assez nouveau, je suis assez d'accord avec vous. Maintenant, ces gens-là, ils étaient pas frustrés, ils étaient en mode je suis en train d'exercer quelque chose.
1: C'est pour ça qu'il y a eu de tout, et c'est très difficile de... Il n'y a pas un tronc commun, en fait, du casseur. C'est-à-dire qu'il y a des casseurs très très différents.
0: Une agrégation, quoi.
1: Il n'y a pas d'agrégation, voilà, il n'y a pas de but, il n'y a pas de colonne vertébrale, si tant est qu'il y en avait une, il n'y a pas de but de guerre, en fait, du casseur. Et c'est ce qu'on essaiera...
3: Parce que ça, c'est qu'on raisonne avec notre matrice.
1: Et c'est ce qu'on essaiera d'expliquer dans un instant. On va marquer une pause et on écoutera également les différentes opinions politiques, parce que là encore, il y a pour le coup, pas du tout de tronc commun. A tout de suite dans Punchline.
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1: Les débats de Punchline reprennent dans un instant sur Europe 1, à tout de suite.
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1: Accompagné jusqu'à 19h de Maïalène Trémollet, d'Antonin André, de Jean-Christophe Gallien pour parler de ces émeutes et de cette jeunesse qui est, c'est un doux euphémisme, en perte de repères. Je ne sais pas si vous avez vu cette petite fille, Camille, qui est allée voir le match avec son père, qui a tenté de la rassurer, elle s'est fait gazer, elle pleurait, elle avait un éventail pour essayer d'enlever la lacrymonie dans les yeux, et à un moment donné, donc ils repartent pour essayer de rentrer chez eux, et là ils tombent sur à nouveau des nouveaux tirs de mortier, et il y a ce regard effaré de cette petite fille qui se dit qu'est-ce qui se passe, et qui avait vraiment totalement peur, et le père qui très très intelligemment disait bah viens on va se cacher un peu comme un jeu, mais quel effroi pour cette petite fille qui d'ailleurs a dit à nos confrères de Parisiens je reviendrai pas, j'irai plus voir un match. Est-ce que Emmanuel Grégoire, le maire de Paris, a vu le visage effaré de cette petite Camille? Voilà ce qu'il dit, lui.
2: D'abord, hier soir, dans l'immense majorité des cas, les gens ont vécu ça en famille avec des amis et c'était une fête extraordinaire. Et des incidents en marge des grands événements, ça fait des siècles que ça existe. C'est aussi leur médiatisation et peut-être aussi l'obsession de ces fauteurs de troubles qui viennent casser, qui se mettent en scène eux-mêmes sur les réseaux sociaux. Il y a une forme d'emballement ou d'enchaînement et d'incitation d'une certaine manière à faire n'importe quoi.
1: Voilà ce que dit Monsieur Grégoire.
0: C'est difficilement audible. En fait, il est difficilement audible quand on est français, comme qu'on y soit ou qu'on n'y soit pas, et qu'on voit ces images. C'est compliqué d'entendre des politiques qui nient et qui sont dans une forme de déni de la réalité. Parce que
1: Mais pourquoi le font-ils ?
0: C'est pas forcément de leur faute. Mais alors, s'ils vont jusqu'à nous expliquer que c'est nous qui avons mal vu ou qui avons mal vécu. C'est un vrai sujet de décrédibilisation de la parole publique et on ne se sent pas du tout ni rassuré, ni protégé. Et on se dit, mais enfin, si le maire de Paris ne prend pas conscience de la dangerosité que ça représente pour des enfants, c'est vrai, vous avez raison. Moi, je ne vais plus dans les matchs de foot avec mes fils depuis longtemps, dans les matchs de club en tout cas, parce que le climat est tellement tendu que même moi, juste à ce niveau-là, vous voyez, je n'y vais plus. Donc je suis sans doute un peu peureux. Mais je veux dire, moi, quand j'entends...
1: Vous protégez vos enfants.
0: Mais donc, le peureux que je suis, qui entend le maire de Paris m'expliquer que pas du tout, ça s'est vaguement emballé sur les réseaux sociaux, mais que ça, c'est un vrai sujet. C'est un vrai sujet qui n'est pas audible, je trouve, pour les Français.
1: Voilà, c'est la faute des médias. On en parle.
21: Non, mais moi, je suis bien d'accord avec vous. Et d'ailleurs, c'est assez agréable d'entendre Emmanuel Macron qui dit c'est pas possible. C'est pas. Au moins, il dit. Oui. Non, mais il dit qu'il y a des violences qui ont tenté de gâcher la fête.
1: Mayalène, ça fait deux ans.
21: C'est autre chose que Laurent Nunez qui dit que tout a été sous contrôle.
1: Et reprenez le discours de 2026. Il dit exactement mot pour mot la même chose. Et entre-temps, il s'est passé quand même 12 mois. Il ne s'est rien passé.
21: Il ne s'est rien passé, mais.
1: Ici sur Europe 1, alors que vous êtes journaliste politique, de dire que finalement c'est assez agréable d'entendre M. Macron dire que ça suffit.
21: Je dis pas que c'est agréable, je dis que c'est préférable d'entendre le chef de l'État qui dit ces violences sont inacceptables, plutôt que le ministre de l'Intérieur qui dit tout a été sous contrôle, etc.
1: Justement, on va l'écouter, le ministre de l'Intérieur. Qu'est-ce qu'il dit, Laurent Nunez ?
22: On a eu un certain nombre de rassemblements festifs pour célébrer cette victoire partout sur le territoire national, évidemment à Paris, mais partout sur le territoire national. La situation a été globalement sous contrôle. On a eu évidemment des débordements que vous avez toutes et tous notés, qui ont entraîné des troubles à l'ordre public, voire des violences urbaines, mais qui ont systématiquement été pris en compte par les forces de l'ordre. Systématiquement, il y a eu une réponse policière qui a été mise en place.
1: Moi, je ne sais pas quoi dire à propos de Laurent Nunez. L'impression qu'il me donne, c'est qu'il parle comme un tableau Excel. Vous voyez ce que je veux dire? C'est-à-dire qu'il y a une forme de linéarité, un truc très linéaire, mais on ne peut pas dire que ça s'est globalement bien passé, parce qu'en fait, ça s'est globalement très mal passé.
3: Oui,
1: en fait.
3: Oui, et puis on a envie de lui dire, mais qu'est-ce qui serait. C'est quoi alors si ça s'était mal passé? C'est-à-dire que pour le coup, ça serait quoi pour lui? C'est-à-dire qu'au-delà du tableur Excel, moi je ne suis pas d'accord avec vous, je le trouve très idéologisé. Et peut-être sous-dimensionné dans sa capacité à comprendre ce qui se passe sous ses yeux. Et donc les deux ensemble, idéologisé et sous-dimensionné, ça ne crée pas un bon ministère de l'Intérieur. Et donc si vous voulez, à partir de là, quand on n'est pas supporté, on n'a pas entendu le Premier ministre, on a entendu le Président de la République, qui nous répète effectivement, et devant les joueurs du Paris Saint-Germain, il ne peut pas dire autre chose, évidemment, qu'il regrette ces mauvaises choses. Je pense que si vous voulez, moi ce qui m'inquiète, et je suis d'accord, Ce qui me fait plus mal, si vous voulez, que ce qui s'est passé encore, c'est le déni. Alors le déni, c'est quoi? C'est effectivement celui de laisser dire que c'est normal. Et que cette normalité, si vous voulez, on l'a maintenue dans un étiage qui est à peu près acceptable. Deuxième point. Et après, on va trouver des excuses. Emmanuel Grégoire, il va chercher effectivement les médias. Alors les réseaux sociaux, évidemment, parce que les réseaux sociaux, ils sont responsables de tout. Les médias, Europe 1 y compris, CNews et d'autres, évidemment, et ben voilà, ils appuient sur qu'est-ce qui va pas, alors qu'il faut regarder. Vous avez remarqué que c'est quand même la tendance du moment. Il faut regarder le soleil, ce qui est bien. Quand on est un individu, il vaut mieux regarder le soleil que les nuages. Regarder les bonnes nouvelles que les mauvaises choses. Le verre à moitié plein que le verre à moitié. Non, mais... Et là, on a des hommes politiques et des femmes politiques, parce qu'il y a les deux, qui nous disent « mais tout va bien, il y a eu des événements, tout va bien, ça aurait pu être plus grave, donc tout va bien, et l'année prochaine, on fera mieux, ou pire ».
0: Ce qui est troublant aussi, je trouve, et qui l'était déjà les années précédentes, c'est qu'il n'y a pas de réponse. C'est-à-dire qu'on s'attend là aussi des politiques qui disent « bon, là, clairement, il y a un danger, il y a un risque, il y a une dégradation, qu'est-ce qu'on a à proposer? Qu'est-ce qu'on doit faire? Qu'est-ce qu'on peut faire ?» Questionner le système judiciaire, bon, certains disent effectivement, c'est vrai qu'à chaque fois, on est surpris de voir qu'il y a je ne sais combien de gardes à vue, pas de peine de prison ferme. des relax la plupart du temps, ce qui est évidemment
3: très aujourd'hui, hein.
0: Ce qui évidemment revient à dire aux gens
1: 11 plus 2,
0: en
1: voilà,
0: fait,
1: c'est ça.
0: Vous pouvez vous y en avait 11 d'abord, parce que de toute façon, il y aura rien là. Donc il y a la question de il y a la question de l'excuse de minorité, il y a la question de peut-être aussi, je ne sais pas si c'est à l'œuvre, mais de l'utilisation de la reconnaissance faciale pour pouvoir identifier systématiquement un certain nombre de gens et pouvoir les poursuivre après, même s'il n'y a pas eu de flagrant délit. Et puis, il y a des peines qui pourraient être automatiques, c'est-à-dire de dégradation par opportunisme dans ce genre de fait. Bah, c'est une forte amende, voire de la prison avec sursis, voire des jours de prison. Pourquoi pas une semaine de jours de prison pour quelqu'un qui a agressé des gens en marge de ces manifestations. Alors, évidemment, ça suppose une question de moyens, mais bon, encore une fois, je ne suis pas un spécialiste, mais ce qui me frappe aussi, en dehors du déni, c'est qu'il n'y a aucune réponse autre que de dire il y a un problème d'école, il y a un problème d'autorité, ce qui est sans doute vrai. Mais enfin, on ne va pas attendre 15 ans qu'une réforme de l'école s'applique et soit en œuvre pour pouvoir juger le problème.
1: C'est un problème structurel de savoir si on sauve cette génération-là qui dit de toute façon l'État est coupable, donc c'est ce qu'on a entendu tout à l'heure, notamment sur une chaîne d'info qui disait voilà, l'État est coupable, donc vaut mieux qu'on aille casser des trucs plutôt que d'aller taper des gens. Vous vous rendez compte à quel level on est. Regardez sur les chiffres d'hier, 890 interpellations, 225 gardes à vue de majeurs, on ne parle pas des mineurs. Ouais. 70 déferrements ont été décidés, 13 déférés en comparution immédiate, 17 personnes convoquées pour une audience. Voilà, ce sont des chiffres colossaux. On peut pas, moi, je ne peux pas entendre un ministre de l'Intérieur qui, accessoirement, a 178 personnels blessés, dont plusieurs grièvement, qui se sont pris une bombe artisanale, dire « Non mais globalement, ça s'est bien passé ».
21: Non mais c'est scandaleux déjà pour toutes les forces de l'ordre qui ont été blessées, et c'est scandaleux aussi pour les Français, parce qu'à l'origine, on parle d'une rencontre sportive qui intéresse beaucoup de Français et d'autres pas du tout. Et la réalité, c'est que maintenant, à chaque fois qu'il y a une rencontre importante, ça fait un pays à l'arrêt pour toute une soirée. Dans certains reportages, il y a des gens, par exemple, qui racontent qu'une femme appelle à l'aide parce que son mari a des problèmes respiratoires, qu'elle dit « Appelez les pompiers, on ne peut plus rentrer chez nous », et qu'on lui dit « Mais ça ne sert à rien d'appeler les pompiers ce soir, ils ne répondront pas ». Donc on a un pays qui est complètement à l'arrêt au niveau du SAMU, des pompiers dans les villes, parce qu'ils sont mobilisés sur complètement autre chose, à savoir justement les mortiers d'artifice, etc., et les exactions de ceux qui vont sur le périphérique parisien. Je pense qu'il y a une incompréhension totale de la part des Français qui ne sont pas spécialement des amoureux du foot et qui se retrouvent avec un pays à l'arrêt, le temps parfois de presque 24 heures.
1: En tout cas, Jordan Bardella a été ce matin sur BFM et lui a également pris la parole.
6: Je dis aux Français, réveillez-vous parce que dans quelques temps, ils casseront la porte des immeubles et ils rentreront dans vos appartements. Si l'État ne reprend pas la main sur sa politique de sécurité, sur sa politique pénale et par-dessus tout sur sa politique migratoire. Parce qu'il y a évidemment un lien, madame, entre notre incapacité depuis 30 ans à maîtriser l'immigration, à assimiler des populations qui sont arrivées dans notre pays et dont beaucoup aujourd'hui sont physiquement en France, mais dont l'âme et dont le cœur est ailleurs et ne rate jamais une occasion pour exprimer leur mépris à l'égard des institutions, leur haine de la France.
1: Voilà ce que dit Jordan Bardella, alors qu'on a quelques informations sur les comparutions immédiates et les réquisitions qui ont été données. J'ai pas tout, mais par exemple, vous avez Ibrahima, né en août 2005, violence avec armes sans ITT lors d'une manifestation, détention d'explosifs en récidive. Il tirait des coups de mortier sur les forces de l'ordre. Réquisition, 4 mois d'emprisonnement avec mandat de dépôt, 3000 euros d'amende délictuelle, en peine complémentaire, l'interdiction d'armes pendant 3 ans et privation du droit de vote. Ce genre de réquisition, ça interpelle, parce que finalement, c'est peu, et puis détention d'armes, on a envie de dire, en fait, interdiction de détention d'armes, de toute façon, on ne peut pas détenir une arme. Donc c'est quand même assez étonnant la façon dont tout cela fonctionne.
3: C'est-à-dire, si vous voulez, les déclarations politiques, elles disent, quand on disait la solution, c'est que c'est une... On court après, comme pour les narcos, comme pour tous les sujets qui sont d'ordre intérieur et sécuritaire. On court après avec une classe politique, mais j'aimerais dire aussi, malgré tout, associé là-dedans, dans cette critique, alors on n'aime pas trop le faire, oui, une partie de la police, la justice aussi, dans l'idée qu'ils courent après aussi la réalité. C'est-à-dire que, si vous voulez, moi je considère qu'il y a bien sûr les politiques, la volonté politique n'y est pas, il n'y a pas de solution, on n'y pense pas, on n'a pas de verbatim sauf pour dire « oui, bah, c'est pas bien » ou « ça s'est pas si mal passé ». Quand on écoute, si vous voulez, les déclarations politiques, Jordan Bardella, c'est très bien. Il annonce une forme apocalyptique, c'est-à-dire en gros quelque chose qui viendra la prochaine fois, ça sera pas moi dans la rue, ça sera chez vous. C'est au moins quelque chose qui sert d'aiguillonnage, en gros politique, on comprend bien à version électorale. Mais comment faire, si vous voulez, si au niveau administratif il n'y a pas de nouvelle doctrine, il y a rien qui se passe en termes ces événements. Encore une fois, on les découvre pas et on les traite comme on les traitait il y a 2, 3, 4 ans, comme on les traite tous les 31 décembre, comme on les traite à chaque fois qu'il y a une grande compétition. Hormis le massif des Jeux Olympiques, où on a déplacé des populations, on a mis quasiment l'armée dans la ville, on a bloqué tous les flux. Très bien, mais ça peut pas se faire à chaque fois. Donc on a d'autres questions à se poser qui sont effectivement, vous les avez posées, culturelles, éducationnelles, migratoires. Il en a parlé, Jordan Bardella. Là. Il y a un ensemble qui aujourd'hui doit être concerné par cette affaire.
1: Oui, mais concerné, vous pouvez prononcer des peines et puis on peut toujours dire non. Ben voilà, c'est exactement comme le recouvrement des contraventions. C'est-à-dire qu'à un moment donné, on peut effectivement donner le coup de pied aux fesses qui est attendu au niveau de la justice et de la répression, mais on ne sait pas si ça va suivre. Et c'est là que...
3: Déjà, quand il y a un coup de pied aux fesses, c'est pas mal. Déjà.
1: Oui, déjà.
3: Commençons par là. Sur les 800, je ne suis pas sûr qu'il y ait 800 coups de pied aux fesses.
1: On va voir, et d'ailleurs, vous voyez, je vous ai donné un élément de réquisition, mais il y en a d'autres et on les détaillera dans les heures qui viennent. Il est 18h30, une pause, le rappel des titres, et on revient dans Punchline. A tout de suite sur Europe 1.
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1: Le journal permanent à 18h32. La verrerie Duralex annonce l'ouverture d'une procédure de redressement judiciaire. Entreprise qui emploie 243 salariés dans son unique usine à La Chapelle Saint-Mémin. La marque qui a été créée en 1945 avait reçu à l'automne dernier en quelques heures plus de 20 millions d'euros de promesses d'investissement. La France interdit la présentation d'armes offensives israéliennes à l'édition 2026 du salon Eurosatory qui se tiendra à partir du 15 juin prochain. Sont autorisés uniquement les exposants israéliens qui présenteront des systèmes de défense antibalistique et antiaérienne. L'interdiction l'an dernier avait suscité la polémique. 890 personnes interpellées en marge du sacre du PSG en Ligue des Champions. 45% de plus que l'année dernière. 178 policiers et gendarmes ont été blessés. Laurent Nunez, qui cet après-midi a reçu son homologue algérien à Paris, le ministre de l'Intérieur a promis d'évoquer avec lui le sort de Christophe Glaize, incarcéré en Algérie. Le journaliste français a été condamné pour apologie du terrorisme. 862 000 agents publics vont percevoir une indemnité différenciée pour garantir qu'aucun agent ne touche une rémunération inférieure au SMIC. Le salaire minimum a lui été réévalué en ce 1er janvier en raison de l'inflation. La mesure concerne notamment 306 000 agents de la fonction publique de l'État. Et vous aurez corrigé de vous-même, ce salaire minimum a été réévalué en ce 1er juin, puisqu'il fait un peu chaud pour un mois de janvier. On est d'accord. Un pétrolier en provenance de Russie a été arraisonné dans l'Atlantique par la Marine nationale. Le navire est attendu demain matin en baie de Douarnenez. Opération menée avec plusieurs pays. Le capitaine russe a refusé d'obtempérer. Et puis, il a changé le visage d'ici les Moulineaux, assure le sénateur des Hauts-de-Seine Xavier Iacovelli. L'ex-ministre André Santini est mort à l'âge de 85 ans. Il était le maire d'ici les Moulineaux depuis 46 ans. 18h34 dans Punchline.
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1: Nous sommes ensemble jusqu'à 19h, l'heure à laquelle vous retrouverez Jacques Serret pour présenter Europe 1 Soir, puisqu'à 21h, je vous retrouve avec Laurence Ferrari et dans un nouvel épisode de La France en face, et nous recevrons le président des Républicains, candidat à la présidentielle, Bruno Retailleau, avec vos questions croisées également sur les questions que vous pourrez lui poser directement, et il y répondra. Je le disais dans le rappel de l'actualité, Laurent Nunez a reçu son homologue algérien aujourd'hui. On se souvient du voyage de Laurent Nunez, on se souvient aussi de celui de Gérald Darmanin. Le ministre promet ce matin, chez nos confrères de France Inter, d'évoquer le cas du journaliste Christophe Glaise.
36: Le bilan, pardon, je l'actualise, on est à plus de 890 interpellations au total. C'est 45% de plus que l'année dernière.
1: Je crois que nous avions normalement un sonore de Laurent Nunez justement sur la relation avec l'Algérie. Eh bien, écoutez, on me dit que ce sonore, c'est un peu comme, vous savez, dans les anciennes émissions, il y a le téléphone qui sonne, il y a le téléphone en bakélite. Et on me dit en régie que finalement, on n'a pas le sonore. Donc, écoutez, on fera 100, mais cette relation franco-algérienne, après notamment le voyage de Gérald Darmanin, est-ce qu'elle s'est apaisée, Maïlène Trémollet ?
21: Il y a une main tendue de la France, mais ça bouge pas depuis 2 ans. Donc, en réalité, ils font passer chaque voyage.
37: Bruno Retailleau, c'était pas la main tendue.
21: Main tendue, oui. C'est vrai qu'il y avait une tentative d'inverser un rapport de force, mais tentative qui n'a pas fonctionné. Hein. Pour le coup, Bruno Retailleau n'a pas réussi forcément là-dessus. En revanche, aujourd'hui, J'ai un peu du mal avec les explications que donne le gouvernement lorsqu'Alice Ruffo y va, par exemple, à Sétif ou Gérald Darmanin ou Laurent Nunez, et qu'il se félicite de rencontres. Alors certes, il y a aujourd'hui un dialogue avec Abdelmadjid Tebboune, mais le sujet, c'est ensuite, est-ce que ce dialogue porte ses fruits? Est-ce qu'il y a des vraies revendications de la France qui sont écoutées? Par exemple, évoquer Christophe Glaize, c'est autre chose que d'obtenir sa libération.
0: C'est compliqué d'annoncer la libération de Christophe Glaize. Alors, il se trouve que Gérald Darmanin a répondu à une interview dans le JDD la semaine dernière, dans laquelle il est revenu sur l'Algérie. Il évoque le cas de Christophe Glaize.
1: Et on sent bien qu'il ne peut pas en dire trop.
0: Voilà. Oui, oui. En off, non, on comprend que le mondial de football sera un moment particulier et que, voilà, il y a un peu d'optimisme quand même sur le fait que le président Tebboune soit sensible à l'idée que ça doive intervenir avant. Ensuite, il y a des sujets qu'évoque Gérald Darmanin. D'abord, en préliminaire, on pourrait dire qu'il reconfirme l'idée que la frontière sud de la France est quand même très dépendante de l'Algérie et que, du point de vue sécuritaire, avec notamment la poussée des islamistes au Sahel, les régimes qui tombent les uns après les autres, si nous n'avions pas une Algérie qui soit très efficace sur ce plan sécuritaire, y compris en coordination avec la France, ce serait un point de vulnérabilité très important pour nous. Alors, ça ne règle pas tous les sujets, mais c'est quand même un préliminaire. Ensuite, il y a d'autres sujets qui sont évoqués de façon périphérique, mais qui ont l'air anecdotiques pour nous, qui ne le sont pas forcément pour les Algériens. Alors, je suis d'accord avec vous, pour le moment, ça ne sont que des gestes de la France, mais notamment sur les biens mal acquis par le régime de Bouteflika, qui aujourd'hui est un point de crispation assez fort, qui pour nous nous paraît presque anecdotique, mais qui pour ce régime est un vrai sujet. Donc, on voit bien que dans la technique de Gérald Darmanin, et qu'il avait d'ailleurs déjà un peu soufflé à Bruno Retailleau en lui disant « tu devrais maintenir ce dialogue », il y a ces éléments nouveaux. Je ne dis pas que ce sera un succès, je ne dis pas que ça aboutira, voilà, je pense qu'il faut laisser aussi un peu de temps.
1: Écoutons Laurent Nunez qui parlait justement de l'Algérie.
36: Je travaille avec mon homologue sur les questions sécuritaires, les questions migratoires. Il s'agit maintenant d'augmenter le nombre de laissez-passer obtenus, les reconduites vers l'Algérie. Les choses se sont réenclenchées, il faut maintenant monter en puissance, et puis il faut reprendre avec l'Algérie.
2: Mais se sont réenclenchées alors même qu'un de nos compatriotes est toujours détenu en prison.
36: Oui, mais ce sont des sujets dont on discute. Par ailleurs, à la demande de la famille d'ailleurs dans la plus grande discrétion, et donc voilà, je tiens à le préciser, j'évoquerai la situation de Christophe Glaize évidemment, mais ça ce sont des choses que nous faisons dans la plus grande discrétion, dans l'intérêt du processus qui a été enclenché.
21: En fait, sur ce que vous disiez, moi je ne nie pas du tout le fait qu'il faut une relation avec l'Algérie pour énormément de raisons, des raisons qu'on connaît et d'autres qu'on ne connaît pas, évidemment, de deux États qui ont besoin de pouvoir travailler ensemble, notamment pour des raisons sécuritaires. Ce que je relève juste, quand on souligne qu'il y a peut-être un mieux du côté de Christophe Glaize, qui est suggéré par Gérald Darmanin, c'est que, encore une fois, on est dépendant du calendrier algérien et que, d'ailleurs, l'Algérie décidera de la manière dont elle choisirait cette libération, un peu comme avec Boualem Sansal lorsqu'ils avaient choisi Berlin. Et ensuite, sur la main tendue, ce que je voulais souligner, c'est qu'il y a quand même une très forte inégalité du rapport qui est donné. On peut prendre l'interview de Bruno Retailleau dans le journal du dimanche, d'ailleurs, qui raconte que... qui explique que 50...
1: Comme les journées sont longues,
21: parce que je travaillais hier. Dans ma tête, nous sommes sur une semaine éternelle. Non, mais Bruno Retailleau qui rappelle que 51 000 ressortissants algériens ont été interpellés l'année dernière et Laurent Nunez, de son côté, brandit avec fierté les 140 nouveaux laissez-passer consulaires. Donc on peut voir quand même que les chiffres parlent d'eux-mêmes. Et après, ça ne remet pas en cause la nécessité d'une relation.
0: Il y en avait plus sur l'année 2025.
1: Donc on dit 140, c'est toujours mieux que rien. Enfin, en attendant, la proportion,
0: ça va peut-être s'amplifier.
1: Écoutez, je crois que vous êtes un éternel optimiste, Antonin.
21: Moi, je ne suis pas contre cette amplification. Je pense qu'il faut être optimiste. En revanche, les rencontres se multiplient depuis plusieurs mois et ça n'a pas évolué très rapidement.
1: Jean-Christophe.
3: Dans cette affaire, on est à la limite de l'indécence. Un, parce qu'on exploite Christophe Glaize comme un argument pour dire « Regardez comment on progresse, mais on ne peut pas vous dire pourquoi ». C'est vraiment nous prendre pour des abrutis. Deuxième point sur l'aspect diplomatique.
1: En même temps,
3: il répond
1: à la question du journaliste.
3: Faux, ça fait des semaines qu'on nous balance ça. Deuxième point, alors là, sur l'aspect diplomatique et sécuritaire, quand on connaît ce qui se passe au sud de l'Algérie en liaison avec le Mali et les États dits de l'AES, c'est-à-dire des États du Sahel, dont l'Algérie a largement contribué à assurer la déstabilisation même quand nous y étions, parfois même encore aujourd'hui, si vous volez avec une compagnie nationale, il n'y en a pas 50 encore aujourd'hui, vous ne volez pas au-dessus de l'Algérie, mais vous pouvez voler au-dessus du Mali, du Niger et du Burkina Faso. Vous voyez, donc il faut aussi qu'on prenne les gens à peu près normalement. Et je rajouterai sur l'affaire des flux, sur l'affaire des flux.
0: Je comprends. Vous pensez que l'Algérie fait le jeu des islamistes,
3: elle l'a déjà fait et c'est très concret aujourd'hui. Et c'est très concret aujourd'hui lorsqu'on vous parle d'un vol. Alors, demandez pourquoi cette compagnie vole pas au-dessus de l'Algérie. Troisième point, l'aspect des flux est essentiel. On est dans un temps de diplomatie des flux. Ah, j'ai pas l'impression qu'on soit très bénéficiaire sur les flux avec l'Algérie.
0: Je vais vous raconter ce qu'on veut.
3: On est bénéficiaire sur un point, vous savez ce qui se passe. Par exemple, on parle de la Coupe du Monde de foot et du foot aujourd'hui. Sur l'équipe nationale d'Algérie, les 26 joueurs qui sont convoqués pour jouer à la Coupe du Monde, c'est pour ça que vous aurez peut-être effectivement des bonnes nouvelles à ce moment-là. Il y a 13 jeunes Français qui ont joué pour beaucoup dans les équipes nationales de jeunes. Donc voilà, c'est la contribution de la France. Mais il y a très peu de contribution de l'Algérie à ce qui se passe en France en réalité, vous voyez. Et donc j'en ai un peu assez qu'on nous serve, un, l'histoire Christophe Glaize, deux, la soi-disant contribution sécuritaire ou diplomatico-sécuritaire de l'Algérie dans la zone. Parce que si vous discutez avec des pays africains de cette zone-là, ils vous raconteront une toute autre histoire, et même au Maroc, par exemple, vous voyez.
0: Sans doute, moi, je fais confiance.
3: Ah, écoutez, moi aussi, mais jusqu'à un certain point.
0: Service de sécurité.
3: Jusqu'à un certain point.
0: Lorsqu'ils affirment ce genre de choses.
3: À eux, mais pas forcément à la traduction politique qu'on en fait.
1: Oui, bon, enfin, bon, cela dit, c'est lié, parce que c'est un pouvoir politique qui, le renseignement agit pas en onde
3: tarsie. Oui, mais le discours politique est pas toujours celui des services de renseignement. C'est pas vous, Serre-Pierre, que je vais l'apprendre.
1: Non, mais attendez, tout le monde va croire que je travaille chez
3: vous. Non, mais vous connaissez les enjeux militaires et sécuritaires.
0: Oui, très bien. Je suis d'accord pour faire beaucoup de reproches.
1: Justement, il y a un état-major qui généralement.
3: Non, mais il faut qu'on arrête de raconter une histoire.
0: Je suis d'accord pour faire beaucoup de reproches à Laurent Nunez. Il a quand même été patron du renseignement. Il a eu des postes. Il a gravi à peu près tous les échelons.
3: Moi, je regarde la réalité.
0: Je pense qu'il connaît bien ces sujets-là et sans doute un peu mieux que nous. Donc, moi, j'ai tendance à le faire
3: certainement,
0: sur ces sujets-là.
3: Certainement mieux que moi, mais je vous parle d'une expérience de terrain dans cette zone-là. Voilà.
1: On vous mettra pas d'accord, mais c'est pas le but non plus. 18h44, vous êtes bien sur Europe 1 dans Punchline jusqu'à 19h. Et tout à l'heure, le président de la République, après avoir dit ras-le-bol, stop, le foot c'est pas ça, a accueilli les entrepreneurs au château de Versailles pour le célèbre désormais Summit Choose France qui, nous dit-on, apporte énormément d'investissements dans le pays. Après, au niveau fiscal, il y a évidemment, faut voir comment est-ce qu'on s'arrange pour que des boîtes américaines et étrangères viennent investir en France. Natacha Polony, qui est journaliste, essayiste, était l'invitée du Figaro TV. Elle est revenue justement sur le sommet Choose France.
4: 1600 entreprises françaises ont été rachetées par des entreprises américaines depuis 2017. Et je vais vous donner un exemple. Encore une fois, je me réjouis quand il y a des investisseurs qui sincèrement viennent s'implanter sur le territoire, l'enrichir. En revanche, quand c'est Amazon, par exemple, qui investit des milliards en France, est-ce que réellement, à terme, ça fait du bien à nos PME, à nos ETI? Donc, moi, ce qui m'intéresse, c'est qu'on valorise les PME, les ETI et l'investissement des Français sur le territoire français.
1: Voilà. Alors, est-ce que c'est un mal pour un bien? Ou est-ce que c'est un bien pour un mal, finalement, cette chose française?
0: C'est toute la dialectique entre la nécessité d'avoir des investissements étrangers parce qu'ils sont souvent plus massifs et que la puissance financière de l'étranger, on en a besoin aussi pour maintenir des usines en France, et la question de la souveraineté. Et les deux se télescopent un peu, et notamment sur des sujets qui sont clés et qui occupent cette chose française aujourd'hui, qui sont l'intelligence artificielle et les data centers, qui sont d'une certaine façon sur notre sol, mais quelque part qui ne nous appartiennent pas.
1: C'est un peu comme les fonds d'investissement qui ont beaucoup de parts dans les boîtes françaises.
0: C'est évidemment un dialogue, une dialectique avec laquelle on est très mal à l'aise et dans laquelle on est un peu coincé parce que aujourd'hui, quand on veut promettre des emplois sur les territoires, bien souvent, malheureusement, les investisseurs sont étrangers.
1: Ouais. Et le fleuron américain de l'intelligence artificielle Anthropic a déposé son projet de dossier d'introduction en bourse auprès du régulateur américain des marchés financiers. Alors, on a beau effectivement avoir des entreprises, je crois qu'il y a une entreprise japonaise qui est venue investir dans l'IA française, mais c'est un peu comme les usines de batteries. On dit, vous voyez, il y a la Renault 5, pour ne pas la citer, a des batteries françaises. Donc la voiture est théoriquement en grande partie fabriquée en France avec des ouvriers français. Sauf que, en termes de volume, ça ne va pas bien loin.
3: La question, c'est exactement celle que vous avez posée. C'est-à-dire que tous les pays aujourd'hui se bagarrent, malgré tout, c'est un marché ouvert pour attirer ces financements qui sont américains, chinois, canadiens.
1: Ça a été le cas, on se souvient, quand Tesla
3: a annoncé
1: qu'ils allaient ouvrir une usine en Europe, et finalement, ils sont allés en Allemagne, et on se souvient que Bruno Le Maire avait bataillé pour que ce soit en France.
3: Voilà, alors après, quand vous regardez un deuxième point, qui est le ratio emploi créé par rapport au volume d'investissement, c'est souvent un peu décevant, parce que Évidemment, les usines ont moins de ressources humaines aujourd'hui, beaucoup plus d'éléments qui sont mécanisés, automatisés. Voilà. Maintenant, la France reste numéro un sur le continent, en tout cas sur l'Europe des 27. Ça, c'est quelque chose qui est
1: numéro un en investissement.
3: En investissement étranger, étranger. C'est un point important. Là où on peut.
1: En attractivité, on est.
3: En attractivité, exactement. Mais c'est un ratio quand même qui est assez intéressant. Maintenant, vous avez raison de le dire. Voilà, on n'est pas dans la course essentielle. Et quand on parle, par exemple, d'intelligence artificielle, moi, j'ai été choqué. Ça a été commenté, évidemment, sur cette antenne aussi beaucoup. Et lorsque un de nos fleurons, certes financé lui aussi, et heureusement par de l'argent public, Mistral, est venu être devant l'Assemblée nationale, devant une commission, et la même commission à peu près au Sénat, pour raconter l'expérience, ensuite, il y avait deux députés, et au Sénat, il y avait quatre sénateurs. Je pense qu'on a un décalage entre, si vous voulez, l'idée que, évidemment, on se fait d'attractivité des investissements internationaux étrangers, et l'idée que lorsqu'on parle de réindustrialisation et qu'on veut travailler, ça a été dit par Natacha Polony, par votre sonore, les ETI, les PME, une filière dans sa totalité, là on est plus en complexité, et notamment parce qu'on ne sait pas travailler sur ce qui peut tirer, hein, en l'occurrence l'IA aujourd'hui, pas simplement celle du data center, pas simplement de l'idée que l'électricité est moins chère en France, plus stable, et que le pays lui-même est assez stabilisé politiquement, en tout cas...
0: Mais il faut beaucoup d'argent.
3: Voilà.
0: C'est ça le problème, c'est que les gros investisseurs.
3: Et on en a plus.
0: Il n'y en a plus tellement en France aujourd'hui, les gros investisseurs, à part l'État. Mais les investisseurs privés, ils investissent assez peu en France, les investisseurs français.
1: Et même
0: l'État.
1: Et quand vous regardez la Chine, la plupart sont des subventions.
3: Oui, bien sûr,
1: c'est l'État qui finance. C'est l'État qui finance l'économie chinoise qui se porte aussi bien.
3: Quand les innovations de ces 20 dernières années ou 25 dernières années aux États-Unis, si vous les regardez. Après, le marché privé est toujours là. Évidemment qu'il y a beaucoup d'argent privé. Une equity privée qui est très importante. Mais le point de départ a souvent un acronyme qui s'appelle DARPA. C'est une agence publique qui s'intéresse aux sujets qui touchent notamment aux militaires, aux sécuritaires, une partie du renseignement dont vous parlez, mais apprend l'ensemble des technologies. Et sans cette agence-là, vous n'auriez jamais eu les grands fleurons aujourd'hui de l'aspect technologique. Donc il y a une stratégie publique, et ensuite de fermeture. Ça a été très bien dit. Au moins là-dessus, Emmanuel Macron est assez lucide maintenant. Financé, budgété par de l'argent public et protéger aussi le début des marchés. Sinon, ça ne marche plus aujourd'hui.
1: Après, voilà, encore une fois, c'est la phrase qui dit « quand je me regarde, je me désole, mais quand je me compare, je me console ». Donc nous, on se compare par rapport aux autres pays européens sur l'attractivité de la France. On ne peut pas raisonnablement, encore une fois, se comparer à la Chine où c'est la plupart des subventions. Aux Américains, où c'est la plupart justement des subventions. Je vous signale aussi que la dette américaine est très différente de la dette française, puisque l'argent est chez eux. Et c'est pareil pour les Chinois, puisque effectivement, c'est de l'argent public. Mais là-dessus, du coup, on est complètement dans une sinistrose, puisque c'est aussi un modèle social. C'est-à-dire que nous, on a financé un modèle social que les Américains n'ont pas financé. Donc, on a choisi de financer quoi ? Autre chose. Aujourd'hui, on va demander à la France de financer ce qu'on appelait à l'époque sous Pompidou ou sous De Gaulle des projets structurels comme par exemple le nucléaire, on en est incapable. Parce qu'on a financé le modèle social.
3: Pierre.
1: Donc aujourd'hui on dit on va remettre un peu de capitalisation dans la retraite. Il n'y en a pas un qui suit. Ça serait assez intéressant de voir qui va pouvoir mettre ça en place. On ne peut pas parce qu'on a déjà un modèle qui est gravé dans le ciment, dans le marbre, dans le granit, dans ce que vous voulez, et ça va être très très difficile d'en ressortir. On ne va jamais avoir un modèle à l'anglo-saxonne qui permettra ensuite d'avoir une France compétitive par rapport aux Chinois ou aux États-Unis. Donc moi, on peut me dire qu'on va avoir des usines de batterie, qu'on va avoir de l'IA française, mais en réalité, on sera toujours un nain par rapport aux empires qui sont en train de se constituer.
3: Et ça, c'est clair que vous pouvez avoir un discours qui est celui de dire on ne peut pas gagner, certainement, mais on peut en tout cas essayer de survivre. Et on a essayé dans le temps. Moi, j'ai plus de mal avec ce qui s'est passé auparavant. Rappelons-nous ensemble des pôles de compétitivité mondiaux, de cet argent qui a été distribué à l'intérieur de territoires régionaux. On devait avoir des places fortes. Il y en a qui ont fonctionné. Je pense autour de Grenoble en particulier sur un certain nombre d'éléments technologiques. Mais il y a beaucoup d'endroits où tout ça s'est effondré. On a beaucoup aussi donné d'argent public. Mais on a un problème de planification application de choix. On a une agence, par exemple, qui nous s'appelle la Banque publique d'investissement qui a été créée, qui a beaucoup consommé d'argent et peu finalement pas assez investi, alors même que son, par exemple, son directeur général aujourd'hui donne beaucoup de leçons sur comment on doit faire de l'économie. Donc, on est parfois trop public dans la décision et pas assez dans les financements. On est suradministré sur le plan de la décision et sous-administré sur le plan des financements. Donc, on a un inversement de la... Et ça, ça n'a rien à voir avec le fait qu'on dépense beaucoup en... sur le social. Hein. C'est parce que simplement notre mindset est différent. La matrice américaine, c'est l'inverse.
1: Ah oui.
3: Vous voyez ?
1: On ne deviendra jamais les États-Unis d'Amérique, Maëlène Trébollet.
21: De toute façon, c'est... ce qui est intéressant, c'est que là, Emmanuel Macron revendique un discours d'optimisme. Et pour le coup, on peut comprendre parce qu'on a l'impression qu'il y a des acquis depuis 9 ans, etc. C'est aussi que c'est difficile pour lui de brandir le fait qu'il a tenu, par exemple, sa promesse de stabilité politique, puisque avec la dissolution et les deux derniers budgets, par exemple, cette promesse n'a pas été tenue. Donc, c'est compliqué pour lui. On a l'impression que c'est une forme de volonté absolument de pouvoir brandir un héritage. C'est peut-être son dernier de Chose France, hein, faut quand même le rappeler. Et il voudrait pouvoir aujourd'hui dire, avec ce chiffre, autant d'investissements en une année que sur les 8 dernières années, il veut pouvoir brandir ça comme une victoire.
1: Il veut avoir un bilan économique.
0: Oui, c'est vrai que c'est sa tournée d'adieu.
21: Il veut avoir bilan tout court. C'est sa tournée d'adieu, sommet de l'intelligence artificielle.
0: Ce qui lui reste, voilà, ce qui lui reste.
21: Projet Notre-Dame.
0: Ce qui lui reste, ce sont les sujets qui sont un peu sa fibre entrepreneuriale de la mondialisation heureuse. C'est le sommet de Chose France, le sommet de l'intelligence artificielle, l'électrification du pays, qui sont aussi des sujets qui lui tiennent à cœur. Et qu'il est dans une forme de célébration.
1: Après beaucoup d'ergiversations sur le nucléaire.
0: Oui. Mais il est dans une forme de célébration et de défense de son mandat, dont on voit bien que tout ça est surjoué. Parce que Chose France, dans les territoires où vous avez plus de 10% de chômeurs dans la France périurbaine et dans les villes moyennes, ça fait pas rêver. Chose France, ça rime pas avec grand-chose. Et c'est vrai qu'au regard de la désindustrialisation dans laquelle est la France, c'est assez infinitésimal. Et ce qui est intéressant, c'est de regarder ce que peuvent faire les régions qui, elles, essayent de se battre aussi pour investir dans les territoires, pour aller chercher des usines, 200, 300 emplois ici et là.
1: Qui
0: se battent. Et alors, c'est moins glorieux, on les valorise moins, mais je me demande si, au fond, c'est pas un peu plus efficace que...
1: Peut-être qu'en décentralisant un peu, en laissant plus de pouvoir aux régions, et notamment en décentralisant l'investissement, on y arriverait.
2: On a oublié ce mot.
1: Peut-être sur le tapis.
0: Pendant 10 ans, il a été largement
1: oublié. Campagne présidentielle. Merci à vous. Merci Maëlène Trémollet, Antonin André et Jean-Christophe Gallien dans un instant. C'est Jacques Serret pour Europe 1 Soir. Je vous retrouve à 21h avec Laurence Ferrari aux côtés de Bruno Retailleau pour La France en face.
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1: Bonsoir à tous, très heureux de vous retrouver. Combien de temps encore allons-nous considérer cela comme normal ? Une victoire du PSG, une immense fête populaire et au bout de la nuit, près de 900 interpellations, 178 policiers et gendarmes blessés, des commerces pillés, des voitures incendiées et un mort à Paris. Alors l'exécutif défend son dispositif de sécurité, la droite réclame davantage de fermeté. Ce soir, on va interroger l'autorité de l'État, sa capacité à prévenir, à dissuader, à sanctionner. Bienvenue dans Europe 1 Soir, 2 heures d'infos, de décryptage et de débat. Il est 19h.
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1: Et à la une de votre journal, tout d'abord, les interpellations, près de 900 interpellations à travers le pays. Les premières comparutions immédiates ont débuté, notamment à Paris. Nous allons retrouver Jean-Baptiste Marty sur place. Emmanuel Macron a dénoncé des scènes de violence inacceptables. Mais quelle réponse de l'exécutif alors que les oppositions ont des solutions ? Nous ferons le point avec Alexis de la Fontaine. Une disparition, une collégienne de 11 ans disparue dans le Gers. Nous ferons le point sur l'enquête avec Laura Legault. Une autre disparition également ce soir, une fillette de 3 ans près d'Uzès dans le Gard. Et puis nous retrouvons également Alexandre Chauveau pour faire le point sur cette rencontre au sommet entre Laurent Nunes, le ministre de l'Intérieur, qui rencontre son homologue algérien. Une rencontre entre ministres de l'Intérieur France-Algérie, alors que Bruno Retailleau sera dans un peu plus de 2 heures l'invité exceptionnel d'Europe 1 et de CNews. Et puis nous irons bien sûr à Roland-Garros, Europe 1, radio officielle de Roland-Garros. On retrouvera Antoine Bienveau à la fin de ce journal. La météo avec vous, Marlène Duré, la tendance.
25: Bonsoir Jacques. Et bien pour demain, des passages pluvieux, des orages parfois forts et puis aussi une nette baisse des températures.
1: Météo complète à la fin de ce journal.
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1: Près de 900 interpellations à travers le pays, près de 200 policiers et gendarmes blessés, des centaines de commerces dégradés ou pillés, des dizaines de véhicules incendiés. Et depuis 2 jours, le gouvernement promet une réponse judiciaire rapide et exemplaire. La procureure de Paris a assuré que la justice serait, je cite, « intraitable ». Et cet après-midi, les premières comparutions immédiates ont débuté. Bonsoir Jean-Baptiste Marty.
26: Bonsoir Jacques, bonsoir à tous.
1: Vous êtes au tribunal judiciaire de Paris pour Europe 1. 13 majeurs ont comparu cet après-midi et les premières réquisitions viennent de tomber.
26: Oui, 8 mois de prison ferme requis avec mandat de dépôt pour Hichem S, 20 ans, un homme de nationalité algérienne avec un titre de séjour espagnol. Il lui est reproché d'avoir arraché un collier, puis des violences et des menaces de mort sur un policier. Prison ferme également requise pour Ibrahima B, 20 ans. Le prévenu, né en Guinée et arrivé en France en 2011, est jugé pour des tirs de mortier sur des gendarmes sur les Champs-Élysées. Lui conteste les faits, mais le procureur a requis tout de même 4 mois de prison ferme avec également un mandat de dépôt. Et puis il y a Raphaël D, 23 ans. Lui est jugé pour avoir frappé un policier et pour ensuite l'avoir insulté de nazi en scandant des propos propres à l'extrême gauche. Le procureur a requis à son encontre 12 mois de prison, dont 6 mois avec sursis. Voilà pour le moment des peines d'emprisonnement ferme requises dans la plupart des affaires, avec des mandats de dépôt demandés, mais nous ne sommes qu'aux têtes des réquisitions. Les magistrats doivent ensuite délibérer. Les premières décisions sont attendues incessamment sous peu.
0: Jean-Baptiste Marty du service police-justice d'Europe 1, direct du tribunal judiciaire de Paris. Face à ces scènes de chaos, Emmanuel Macron a dénoncé des violences inacceptables. Il a dit son ras-le-bol, mais pour beaucoup d'opposants, les mots ne suffisent plus, car à chaque fête populaire, à chaque victoire sportive, à chaque rassemblement, les mêmes images qui reviennent. L'exécutif le semble devenu spectateur d'une violence qu'il ne parvient plus à enrayer. Et pendant ce temps, la droite essaie de formuler des propositions, Alexis de la Fontaine.
2: Oui, depuis l'année dernière, Emmanuel Macron condamne les violences en marge de la victoire du PSG en Coupe d'Europe. Le chef de l'État avait même promis une réponse implacable. Mais en un an, rien n'a changé. Le gouvernement reste dépassé par les événements. Et Emmanuel Macron, hier, ne peut que déplorer cette situation. On ne veut plus voir ça, on en a ras-le-bol, affirme le président de la République. Pourtant, de nombreuses idées émergent dans le débat public. Bruno Retailleau propose par exemple la mise en place de la reconnaissance faciale pour identifier les casseurs, ou encore l'instauration de la responsabilité financière solidaire pour faire payer les dégâts à ceux qui les ont commis. Rachida Dati, de son côté, réclame la mise en place de zones sécurisées et l'interdiction d'accès aux zones commerciales après la fermeture des magasins. Enfin, la maire Les Républicains du 8e arrondissement de Paris demande la fin des rassemblements autorisés sur les Champs-Élysées. Pour l'instant, le gouvernement n'a annoncé aucune réforme restrictive ou changement de doctrine du maintien de l'ordre, moins de 10 jours avant le début de la Coupe du Monde de football.
0: Alexis de la Fontaine pour Europe 1. Depuis vendredi, l'angoisse grandit dans le Gers. Liana, une collégienne de 11 ans, n'a plus donné signe de vie depuis sa sortie de cours vendredi à Florence. Des moyens importants ont été mobilisés pour tenter de la retrouver. Les recherches se poursuivent activement et l'enquête a connu aujourd'hui, ce lundi, un nouveau développement. Bonsoir Laura Legault.
3: Bonsoir Jacques, bonsoir à tous.
0: Un suspect.

0: procureur de la République d'Auch. Les parents de Liana ont fait état d'un comportement inapproprié et insistant du suspect à l'égard de leur fille. Hier, une battue avec 300 volontaires a été organisée à Fleurance. Aujourd'hui, le dispositif de recherche a été étendu, explique le colonel Philippe de Lafourcade, notre commandant du groupement de gendarmerie du Gers.
1: Les recherches se poursuivent. Là, on va commencer à élargir au nord et à l'ouest de la commune pour aller vérifier tous les points qui, possiblement, auraient pu voir passer ou voir rester Liana. Avec un certain nombre de moyens aériens, avec des hélicoptères, des drones terrestres, évidemment, à pied, des moyens également nautiques pour maximiser nos chances de retrouver la petite.
0: 10 fourgons de la gendarmerie mobile sont arrivés cet après-midi en renfort à Fleurance pour poursuivre les recherches. Une enquête a été ouverte pour enlèvement et séquestration de mineurs de 15 ans, un crime puni de 30 ans de réclusion criminelle.
2: Les explications de Laura Legault pour Europe 1. Une fillette de 3 ans est elle aussi activement recherchée, cette fois c'est dans le Gard. Une enquête pour disparition inquiétante a été ouverte après sa disparition près d'Uzès. D'importants moyens de gendarmerie dont un hélicoptère sont mobilisés. Selon plusieurs sources, l'affaire pourrait être liée à un conflit intrafamilial. Aucune alerte enlèvement n'a été déclenchée à ce stade. L'Iran a suspendu ses négociations avec les États-Unis pour mettre fin à la guerre. C'est ce qu'annonce une agence de presse iranienne. Une décision prise après les frappes américaines qui ont visé le sud de l'Iran ce week-end. Téhéran affirme de son côté avoir visé une base utilisée par les Américains. Conséquence, les cours du pétrole s'envolent. Le prix du baril de Brent dépasse les 95$, une hausse de près de 5%. Après des mois de crise diplomatique, de tensions, de bras de fer entre Paris et Alger. Les deux pays tentent encore de renouer le dialogue. Le ministre de l'Intérieur, Laurent Nunez, a reçu aujourd'hui son homologue algérien, Place Beauvau. Alors, derrière les sourires et les poignées de main, est-ce que ce rapprochement produit déjà des résultats concrets ou bien est-ce qu'il s'agit encore d'une simple opération de communication ? Alexandre Chauveau, les deux ministres ont évoqué, entre autres, la lutte contre la criminalité organisée, les questions migratoires et le cas de Christophe Glaize, toujours détenu dans les geôles algériennes.
3: Oui, et Laurent Nunez est venu accueillir son homologue algérien Saïd Sayoub dès sa sortie d'avion au Bourget. Tapis rouge et accueil chaleureux du ministre de l'Intérieur français pour tenter de soigner la relation avec Alger. Relation abîmée ces deux dernières années et désormais en phase de reprise. Reste que les sujets de crispation sont nombreux. La question migratoire.
4: Il s'agit maintenant d'augmenter le nombre de laissez-passer obtenus, les reconduites vers l'Algérie. Les choses se sont réenclenchées, il faut maintenant monter en puissance.
3: Et le cas de Christophe Glaize.
4: J'évoquerai la situation de Christophe Glaize, évidemment, mais ça, ce sont des choses que nous faisons dans la plus grande discrétion, dans l'intérêt du processus qui a été enclenché.
3: Processus enclenché lors de la récente visite de Gérald Darmanin en Algérie, mais qui n'a toujours pas abouti. Laurent Nunez et Saïd Sayoub pourraient en parler ce soir lors d'un dîner privé qui achèvera une journée de réunion technique où la confidentialité est de rigueur pour tenter de ne pas hypothéquer cette lente reprise du dialogue entre les deux pays.
2: Alexandre Chauveau du service politique d'Europe 1 a noté que demain matin, Boualem Sansal sera l'invité exceptionnel de Laurence Ferrari dans la grande interview Europe 1 CNews. Boualem Sansal dont le tout dernier livre, Légende, sera publié demain mardi aux éditions Fayard de l'Algérie. Il en sera aussi très certainement question ce soir avec Bruno Retailleau, l'ancien ministre de l'Intérieur et patron de LR et l'invité de 21h à 22h de La France en face sur Europe 1 et CNews. Rendez-vous à ne pas manquer, présenté par Laurence Ferrari et Pierre de Villeneau. Céline Dion annonce 10 nouveaux concerts en mai 2027, toujours à la Défense Arena, des concerts prévus entre le 8 et le 29 mai. Elle dit vouloir répondre à la demande sans précédent des fans. Des créneaux seront proposés à un nombre limité de personnes, celles déjà inscrites à la prévente de Céline Dion ou à celle de la Défense Arena. Les ventes s'échelonneront de mercredi à vendredi. Allez, on prend maintenant la direction de Roland-Garros.
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2: Bonsoir Antoine Bienvaux.
6: Bonsoir Jacques, bonsoir à tous.
2: Vous suivez le tournoi pour Europe 1, ça y est, plus aucun Français en lice.
6: Oui, malheureusement Jacques, parce que Diane Paris, la dernière Française en lice, a complètement raté son rendez-vous cet après-midi. Défaite sèche en 2-7, 6-3, 6-2 face à Maïa Fralinska, beaucoup plus percutante et précise que la tricolore. Diane Paris qui au dernier tour avait pourtant éliminé la numéro 6 mondiale, Amanda Anisimova. Alors forcément, cette défaite contre la Polonaise, seulement 114e au classement, fait très mal à la Française.
7: J'ai juste tout simplement pas réussi à trouver les solutions aujourd'hui contre elle et avec la manière de jouer qu'elle avait. Il va falloir encaisser un petit peu la défaite et le fait de pas avoir su saisir les opportunités qui se présentaient et après en tirer quand même tout le positif.
6: Déception donc pour Diane Paré qui ne verra pas les quarts de finale, au contraire de l'Ukrainienne Kalinskaya et de la Russe Diana Schneider qui a battu tout à l'heure l'Américaine Madison Keys. Chez les hommes,

0: Ça passe pour l'Italien Flavio Cobolli, 14e joueur mondial qui s'est défait en 4 manches de l'Américain Zachary Sfaggia. Cobolli qui, au prochain tour, affrontera le vainqueur du match qui se joue en ce moment sur le court central entre le Canadien Oji Aliassime, tête de série numéro 4, et le Chilien Alejandro Tabilo qui a éliminé Moïse Kouame au dernier tour. Avantage Oji Aliassime pour l'instant qui mène 2-7-0 après 2 heures de jeu.
1: Antoine, bien vous en direct de Roland-Garros. Merci Antoine et on retourne porte d'Auteuil à 19h45 pour Service Pioline avec Europe 1.
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1: Bonsoir Claire Lemaître.
3: Bonsoir Jacques.
1: La semaine démarre dans le rouge.
3: Oui, une baisse de 0,45% pour le CAC 40, freinée une nouvelle fois par les tensions au Moyen-Orient. Selon les médias d'État iranien, Téhéran suspend les négociations avec les États-Unis. De quoi faire remonter sensiblement le pétrole. Une actualité porteuse tout de même pour les valeurs liées à l'intelligence artificielle, avec notamment d'importants investissements annoncés au sommet Choose France. Dassault Systèmes et Capgemini en profitent et bondissent de plus de 7% ce soir, plus de 3% pour Schneider Electric. Sur les autres marchés en Europe, Francfort 7,04%, moins 0,7% pour Londres, moins 0,4% à Paris pour le CAC 40, 8147 points.
1: Merci Claire Lemaître de Boursier.com.
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1: L'heure de la météo avec vous, chère Marlène Duré. Le temps se dégrade.
5: Et oui, on a une perturbation qui a déjà abordé la pointe bretonne et qui va traverser le pays assez rapidement demain. Si bien qu'elle aura quitté nos frontières demain soir. Dans le détail, un ciel couvert, pluvieux, voire orageux s'étendra en matinée des Hauts-de-France et de la Haute-Normandie. En direction du Nord-Aquitaine, en passant par l'Île-de-France, la Beauce, la Sarthe, la Touraine, le pays de la Vienne. Juste à l'avant de cette perturbation, le temps sera instable demain matin et pourra donner des averses dans une ambiance même déjà orageuse du côté de la Champagne et du Massif central. Et puis on restera encore au sec de l'Alsace, aux Alpes et aux régions méditerranéennes seulement le matin, puisqu'au fil des heures, on verra débarquer dans ces régions la perturbation en question. Donc dans l'après-midi, eh bien, notre perturbation s'étendra de l'est de la Lorraine et de l'Alsace à la Franche-Comté, au Dauphiné et à la Provence-Alpes-Côte d'Azur, avec par moments des orages assez forts associés à des chutes de grêle à cause de l'air chaud emmagasiné, évidemment. Et puis sur le reste du pays, ce sera un ciel partagé entre nuages, éclaircies, averses, possiblement orageuses. Côté température, la perturbation aura eu pour effet de faire baisser les thermomètres. Partout, ça va baisser partout, parfois nettement. Et je pense au sud-est, puisqu'on a des 30 degrés qui ont été atteints ou encore dépassés cet après-midi. Donc Météo France prévoit 25 à 27 sur le pourtour méditerranéen, en basse vallée du Rhône, en Corse. Et partout ailleurs, 18 à 23 degrés, avec 19 dans la capitale.
1: Merci Marlène Duré. Dans un instant sur Europe 1, une victoire historique pour le PSG, mais une nouvelle nuit de violence pour la France. Comment expliquer que chaque grand rassemblement populaire se termine désormais par des pillages, des voitures brûlées, des centaines d'interpellations? Le problème est-il policier, judiciaire ou politique? Eh bien, nous poserons la question à notre invité ce soir, Thibault de Montbrial, avocat et président du Centre de réflexion sur la sécurité intérieure. Il est avec nous dans un instant et puis on trouvera bien sûr nos débatteurs ce soir, Raphaël Steinville et Jean-Michel Salvatore. À tout de suite.
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1: À la une, ce soir à 19h15, une information judiciaire va être ouverte après la disparition de Liana, 11 ans. Trois jours maintenant qu'on ait sans nouvelles de cette collégienne disparue à Florence, dans le Gers. Un homme est en garde à vue, un habitant de la commune âgé de 41 ans. C'est dans sa voiture que l'adolescente a été aperçue pour la dernière fois vendredi dernier. La verrerie Duralex annonce l'ouverture d'une procédure de redressement judiciaire. L'entreprise emploie 243 salariés dans son unique usine à La Chapelle-Saint-Mesmin. La marque avait reçu à l'automne dernier en quelques heures, plus de 20 millions d'euros de promesses d'investissement dans le cadre d'une levée de fonds de 5 millions. La verrerie Duralex a été créée en 1945. Bis répétita, la France interdit la représentation d'armes offensives israéliennes à l'édition 2026 du salon Eurosatory qui se tiendra à partir du 15 juin. Sont autorisés uniquement les exposants israéliens qui présenteront des systèmes de défense anti-balistique et anti-aérienne. L'interdiction l'an dernier avait suscité la polémique. Laurent Nunez a reçu cet après-midi son homologue algérien à Paris. Le ministre de l'Intérieur a promis d'évoquer avec lui le sort de Christophe Glaize, incarcéré en Algérie. Le journaliste français a été condamné pour apologie du terrorisme. Et puis un pétrolier en provenance de Russie a été arraisonné dans l'Atlantique par la marine française. Le navire est attendu demain matin en baie de Douarnenez. Opération menée avec plusieurs pays, dont le Royaume-Uni. Le capitaine russe a refusé d'obtempérer.
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1: Et nous sommes ensemble en studio avec ce soir Thibaut de Montbrial. Bonsoir.
22: Bonsoir.
1: Avocat et président du Centre de réflexion sur la sécurité intérieure. Nous sommes également en studio avec Raphaël Steinville. Bonsoir Raphaël.
23: Bonsoir Jacques.
1: Directeur adjoint de la rédaction du JDD et Jean-Michel Salvator, chroniqueur et politique et communicant. Merci d'être avec nous ce soir. Bonsoir.
23: Bonsoir Jacques.
1: Alors pour commencer, évidemment, ce soir cette actualité qui s'impose une nouvelle fois, ces violences après la victoire du PSG, près de 900 interpellations, 890 très exactement, 178 policiers et gendarmes ont été blessés, des commerces pillés, des véhicules incendiés. Finalement, tout cela était presque anticipable, dans le sens où on s'y attendait et qu'il n'y a presque aucune surprise dans tout ça. Mais d'abord, on va vous faire écouter ce témoignage, un témoignage de terrain, ce qui remonte au syndicat de police. Écoutez Reda Bellage, il est porte-parole du syndicat de police Unité Île-de-France.
24: Ces mêmes individus ont tiré une pluie
0: quand je vous dis une pluie de mortiers, c'était super impressionnant. Les collègues étaient obligés de se cacher derrière des voitures civiles, accroupies, pour pouvoir éviter d'être impactés. Un individu se met à une distance, petite distance des collègues, et tire avec un... Le collègue me décrit la chose comme un lance-roquette de mortier. C'est-à-dire qu'il le met sur son épaule. On a vu quelques images qui peuvent correspondre. Et ça part, quoi. Faut savoir qu'un mortier, ça part à 290 km/h. Ce type de lanceur de mortier, il peut envoyer jusqu'à 500 coups. Donc c'est super impressionnant.
3: Thibaut de Montbrial, on a à la fois un ministre de l'Intérieur, Laurent Nunez, qui se félicite du dispositif de sécurité qui a été mis en place. Et de l'autre côté, on a ces témoignages d'une extrême violence. Qu'est-ce qu'il faut retenir? Est-ce qu'il faut voir, est-ce qu'il faut considérer le discours de l'exécutif ou au contraire, prêter davantage d'attention à ce qu'il dit là, notamment par Reda Bellage?
22: Aujourd'hui, je suis extrêmement en colère. Ça fait des années, en réalité ça fait des décennies, mais ça fait des années que, quels que soient les gouvernements, la doctrine de maintien de l'ordre est la suivante. Il ne faut surtout pas qu'il y ait de blessés et encore moins de tués chez les émeutiers, c'est-à-dire chez les voyous. Évidemment, la police d'une démocratie n'est pas là pour tuer les gens qui évoluent sur le terrain. Mais la police d'une démocratie, et c'est la première fonction de l'État, qui est de protéger sa population. La police d'une démocratie, c'est le bras armé qui est prévu par la loi et qui est le détenteur de la force légitime. C'est-à-dire qu'il a le droit, dans un cadre légal, d'utiliser la force lorsque elle est confrontée, soit contre elle-même, soit contre nos concitoyens, à des gens qui utilisent la force. Et à chaque fois, l'État n'assume pas le fait de pouvoir utiliser la force légitime. Or, quand il y a des événements festifs, que ce soit le 14 juillet, le 31 décembre, ou des événements sportifs festifs, à chaque fois, ça a été intériorisé par tout un tas de gens dont il faut qu'on parle aussi, qui sont dans la détestation de la France, qui sont pour la plupart issus de l'immigration, ce qui pose une question politique qu'il va falloir nommer si on veut un jour pouvoir la résoudre. Eh bien, tous ces gens ont intériorisé la faiblesse consubstantielle de l'État et le fait que l'État n'ira pas au contact. Mais, et je termine ce premier point par là parce que c'est essentiel, les politiques successifs qui font le pari que l'apaisement par la police sur le terrain aboutira à l'apaisement des émeutiers n'ont pas du tout compris que ce qu'ils considèrent l'apaisement s'est perçu comme de la faiblesse, et on en a la preuve avec les chiffres qui montrent une augmentation de l'intensité à chaque fois. Vous avez tout à l'heure cité un certain nombre d'exactions. Vous n'avez pas parlé des atteintes aux personnes. Vous n'avez pas parlé des personnes qui ont été violentées, des femmes qui ont subi des attouchements et des agressions sexuelles, des gens qui sont rentrés dans les immeubles. Parce que ça, on n'en parle pas. Et il y en a eu un petit peu, comme il y en avait eu un petit peu l'année dernière. Mais à force, et on entend les discours désinhibés des voyous sur le terrain, qui se filment à visage découvert et qui disent « on est chez vous et on va vous faire payer tout, la décolonisation, la colonisation, etc. » Mais on sait où tout ça nous mène. Tout ça nous mène à des morts, à des viols et à une vague de violence qui un jour va nous surprendre parce que ce sera un énième match de foot, sauf que là, ça va être la gueule de bois parce que le bilan, c'est qu'il y aura 500 viols et 100 morts. Et c'est ça qui va arriver. Et ça arrivera d'autant plus vite que l'État n'assumera pas le fait que face à des voyous qui se croient tout permis et qui n'obtempèrent pas, seule la force prévue par la loi a une petite chance de préserver la démocratie.
3: Jean-Michel Salvatore.
23: J'aimerais que vous soyez peut-être un peu plus précis quand vous dites l'État n'assume pas la force légitime.
22: Bien sûr.
23: De qui s'agit-il? Est-ce qu'il s'agit du président de la République, du Premier ministre, du ministre de l'Intérieur, du préfet de police? Et est-ce qu'il y a des consignes claires, explicites, de retenue?
22: Alors, tous les politiques que vous venez de citer, donc je mets de côté le préfet de police, parce que c'est pas quelqu'un qui est politique. Tous les politiques, pourquoi? Prenez par exemple, vous parlez du président de la République. Ça fait 9 ans qu'il est là. Bien sûr qu'il avait un prisme économique quand il est arrivé. Le régalien n'était pas son domaine de compétences privilégié. Mais ça fait 9 ans. Il a vécu les gilets jaunes. Il a vécu toutes sortes d'événements dont chacun ici a le souvenir. Souvenez-vous, vous avez vu cette vidéo sidérante et cruelle, avec la mise en parallèle de son discours l'année dernière à la réception des joueurs du PSG, et cette année.
23: Les mêmes mots.
22: Les mêmes mots, la même indignation.
3: Alors justement, je vous propose d'écouter Emmanuel Macron, en tout cas hier soir, et qui ressemble évidemment aux mêmes mots de l'année dernière.
24: Je veux pas qu'on s'habitue à ça, et personne n'a envie qu'on s'habitue à ça. Des scènes de violence inacceptables à Paris et dans d'autres villes, hier soir, une bonne partie de la nuit. Et donc je veux remercier le ministre de l'Intérieur, le préfet de police, l'ensemble des équipes qui se sont mobilisées, sur la plaque parisienne et dans beaucoup de villes de province, face à ce qui est inqualifiable. Je veux remercier l'ensemble de nos forces de l'ordre, évidemment nos commerçants qui ont été touchés, les victimes, les gens qui ont été blessés. On ne veut plus voir ça. Fini. On en a ras le bol. Terminé ça.
3: Terminé,
22: c'est presque un discours puéril. On en a ras le bol, fini, terminé, mais ça fait 9 ans. Ça fait 9 ans qu'il est président. L'année dernière, il a dit exactement la même chose. Et je vais vous dire, il y a des gens qui sont exaspérés aujourd'hui. Ce sont, un, les citoyens, et deux, les forces de l'ordre. Parce que moi, je reçois, depuis hier matin, des dizaines de messages de gens qui sont policiers ou gendarmes, qui sont dans les voitures, qui étaient dans les escadrons de gendarmes mobiles ou dans les compagnies de CRS, mais également du commandement intermédiaire. Et les instructions verbales qui sont données, ce sont les instructions de surtout pas trop prendre de risques, pour plusieurs raisons. D'abord parce que c'est le sens général de ce qui est ressenti comme étant les instructions politiques, mais ensuite parce que ceux qui sont sur le terrain, ils savent très bien qu'ils ne seront pas soutenus par la justice et par les politiques si jamais ils utilisent la force et qu'ils tuent quelqu'un. C'est tout ça, c'est un cercle vicieux. Donc il est absolument essentiel de pointer maintenant les responsabilités, et on ne peut pas se contenter de dire qu'on a des très bons professionnels du maintien de l'ordre, ce qui est vrai, sans leur donner toute l'attitude de faire leur métier, de préserver les personnes et l'ordre public, ce qui aujourd'hui n'est pas le cas.
3: On marque une courte pause et promis, dans un instant, ce sera l'analyse de Raphaël Steinville, qui a des choses à dire, bien évidemment, Raphaël Steinville du JDD. À tout de suite.
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1: Il est 19h30, le rappel des titres, le journal permanent avec Maël Hassani. Bonsoir Maël.
10: Bonsoir Jacques, bonsoir à tous. Des peines de prison ferme requises par le parquet de Paris à l'encontre de plusieurs émeutiers jugés aujourd'hui en comparution immédiate après les violences commises ce week-end. Lors des célébrations de la victoire du PSG, le dernier bilan du ministère de l'Intérieur fait état de près de 900 interpellations dans toute la France et 178 policiers et gendarmes blessés. La jeune Liana reste introuvable après 3 jours de recherches actives dans le secteur de Fleurance, dans le Gers. Cette adolescente de 11 ans, aperçue pour la dernière fois vendredi à bord d'un véhicule à la sortie de son collège, n'a plus donné signe de vie depuis. Le conducteur, un homme de 41 ans, interpellé ce week-end et présenté ce soir à un juge. C'est de très loin une édition record, se réjouit Emmanuel Macron à l'occasion du 9e sommet de Choose France au château de Versailles. 71 projets annoncés pour un total de 93 milliards d'euros d'investissements étrangers et plus de 15 000 créations d'emplois. Les cours du pétrole repartent à la hausse ce soir. Le prix du baril de Brent se rapproche à nouveau des 100 dollars. Conséquence de la rupture du dialogue entre l'Iran et les États-Unis annoncée par l'agence de presse officielle de la République islamique. Une décision présentée par Téhéran comme une réponse à la poursuite des opérations israéliennes au Liban. Et puis le Canadien Félix Auger-Aliassime se qualifie pour les quarts de finale de Roland-Garros après une victoire ce soir en 3-7 contre le Chilien Tabilo. Il n'y a plus aucun Français dans le tournoi depuis l'élimination de Diane Paris en 8e cet après-midi.
1: Merci Maël Hassani.
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1: Et on retrouve Thibaut de Montbrial, président du Centre de réflexion sur la sécurité intérieure, Raphaël Steinville du JDD, Jean-Michel Salvator, chroniqueur politique, pour poursuivre notre discussion, nos échanges autour de ce qui s'est passé à la suite de la victoire du PSG en Coupe d'Europe. Raphaël Steinville, vous y voyez, comment dire, vous avez une certaine interprétation politique de ces événements. Comment est-ce que vous analysez ces faits ?
12: Disons que lorsque l'on évoque des razzias, des intrusions au domicile de certains Parisiens, c'est difficile d'y voir seulement une violence gratuite amenée à se répéter. La question qui devrait se poser, me semble-t-il, c'est de savoir si justement il n'y a pas une dimension politique à ces violences. Est-ce que ces émeutes n'ont pas une dimension insurrectionnelle ou en tout cas anti-France ? C'est, je pense, une question qui... au regard de ceux qui, justement, étaient dans la rue pour caillasser les forces de l'ordre et s'en prendre à un certain nombre de magasins, voire de personnes présentes sur place, doit se poser en ces termes.
22: Je suis complètement d'accord.
1: Thibaut de Montbrial.
22: Je partage totalement votre analyse. Ça fait d'ailleurs un moment que j'alerte sur le risque, la montée de violences insurrectionnelles en France en marge d'un certain nombre d'événements de la vie publique et festive française. À chaque fois, ces événements se terminent par des violences. Le grand rêve de l'ultra-gauche, c'est qu'il y ait un jour une convergence entre la violence des Black Blocs et des casseurs qu'on voit dans les manifestations plus politiques, d'une part, et les voyous descendus des cités, comme on a vu ce week-end, d'autre part. Pour l'instant, ça ne prend pas, mais le jour où ça prendra, la dimension sera encore considérablement augmentée. Et puis, de toute façon, la grande différence entre ce pré-insurrectionnel et le jour où ce sera insurrectionnel, c'est l'utilisation des armes de guerre. Dans le témoignage du syndicaliste policier que vous avez passé il y a 10 minutes à l'antenne, il faisait part de l'effroi des policiers confrontés à du matériel qui est impressionnant, mais qui n'est néanmoins pas du matériel de guerre. Mais le jour où les nombreuses armes de guerre qui sont en France entre les mains des narcotrafiquants seront utilisées contre les civils et contre les forces de sécurité intérieure, à ce moment-là, on aura une bascule, mais instantanée. Quand je dis une bascule, on aura une bascule en une demi-heure, au sens propre. Et la réalité des choses, c'est que aujourd'hui, quand on voit qu'on est prévenu 3 semaines à l'avance, puisque la finale de la Coupe d'Europe, le PSG a gagné sa demi-finale 3 semaines avant, avec déjà de nombreux incidents, et qu'on prépare un dispositif en roulant des épaules, mais sans utiliser les blindés Centaure de la gendarmerie nationale, sans utiliser les canons à eau des CRS, qui sont des matériels qui sont faits pour ça. Le Centaure, il a été équipé notamment de caméras qui sont faites pour permettre de grossir et d'avoir des images qu'on peut ensuite mettre en justice.
1: Mais brièvement, vous avez une explication ? Pourquoi ?
22: Ah, mais moi je pense, c'est l'explication que je vous disais tout à l'heure, c'est-à-dire qu'on a une classe politique droite et gauche confondue qui est tétanisée par l'idée de blesser des émeutiers et d'avoir une situation plus grave, alors que moi je suis convaincu que c'est en n'utilisant pas la force légitime, encore une fois, il ne s'agit pas d'être excessif, mais d'appliquer la loi, c'est en n'utilisant pas cette force légitime que, un, on décourage les policiers, deux, on désespère les citoyens, et trois, ça aboutit à un rejet et une perte de confiance dans les institutions. Et ça se terminera en milice privée.
1: Alors, vous parliez du projet de l'ultra-gauche, toujours est-il qu'en attendant, la gauche dite modérée, en tout cas celle qui est aux manettes à la mairie de Paris, à savoir Emmanuel Grégoire, il ne trouve pas grand-chose à redire, en tout cas, à ces événements. Écoutez.
0: D'abord, hier soir, dans l'immense majorité des cas, les gens ont vécu ça en famille, avec des amis, et c'était une fête extraordinaire. Et des incidents en marge des grands événements, ça fait des siècles que ça existe, c'est aussi leur médiatisation, et peut-être aussi l'obsession de ces fauteurs de troubles qui viennent casser, qui se mettent en scène eux-mêmes sur les réseaux sociaux. Il y a une forme d'emballement ou d'enchaînement, et d'incitation d'une certaine manière à faire n'importe quoi.
1: Jean-Michel Salvatore, le problème, c'est la médiatisation, le brainwashing, comme dirait Emmanuel Macron.
10: Honnêtement, c'est une honte. C'est une honte parce que, bien sûr qu'il y a toujours eu des incidents à l'occasion de certains matchs de football, mais pas avec cette intensité-là et pas avec 178 blessés parmi les forces de l'ordre, parmi les gendarmes et les policiers.
22: Et pas depuis des siècles.
10: Et pas depuis des siècles. Et ça ne concerne pas non plus tous les sports. Je ne sais pas si vous vous en souvenez, mais lorsque Léon Marchand a eu ses 5 médailles d'or, je ne me souviens pas de heurts et de violences dans Paris lors des Jeux Olympiques. Donc non, je trouve que soit c'est de la lâcheté, soit c'est de la démagogie, mais je trouve qu'un maire de Paris ne devrait pas dire ça. Je trouve que ce sont des propos qui agissent comme, presque comme un encouragement à continuer, alors que c'est gravissime. Et là, en fait, il faut dire les choses comme elles sont. Ce qui s'est passé samedi soir est vraiment gravissime. Là, on sent que la mer monte. Et que là, on a passé un palier.
1: Thibault de Montbrial.
22: Mais d'ailleurs, on a à ce point passé un palier et des voyous qui sont dans une désinhibition totale qu'ils se filment, ils se montrent à visage découvert, c'est-à-dire qu'ils ne craignent absolument plus la réponse de l'État. Ils ne craignent plus la police et la gendarmerie puisqu'il y a une retenue excessive dans l'usage de la force légitime, on vient d'en parler, mais ils ne craignent plus non plus la justice parce que sinon, ils ne se filmeraient pas. Et donc, ils ont intégré que l'ensemble de ce qui est dans l'appareil de l'État permet d'assurer la sécurité, c'est-à-dire la police, la gendarmerie d'un côté et la justice de l'autre, n'arriveront plus à les endiguer. Et pour terminer sur ce que dit Raphaël Steinville sur le message des émeutiers, mais quand on les écoute, quand il y a des micro-trottoirs, on sent qu'il y a une forme de conscience politique. Alors, c'est pas du niveau Bac plus 6, mais même avec un vocabulaire extrêmement frustre, il y a un rejet de la France, un rejet des valeurs républicaines, des références à la colonisation, des références à l'humiliation, c'est très important, au fait de nous humilier, et il faut évidemment prendre ces événements pour ce qu'ils sont, parce que à minimiser, à euphémiser, à regarder à côté, on ne se prive de ce qui, en réalité, est la noblesse de la politique, c'est-à-dire la capacité d'analyser une situation pour ensuite permettre de réfléchir à ce qu'il faudrait mettre en œuvre comme politique pour la contrer. Mais si on n'est pas capable de dire ce qu'on voit, ça c'est sûr qu'on ne va pas être capable de prendre des mesures politiques qui, à mon avis, sont urgentes. La première, c'est le courage d'agir sur le terrain. Et ensuite, mais ça, ce sera la question de 2027, il y aura un certain nombre de réformes qui sont indispensables, notamment sur le plan constitutionnel, pour préserver la loi et l'ordre.
1: Raphaël Steinville.
12: Oui, à l'aune de ce que vous dites, est-ce que la plus grande crainte pour les forces de l'ordre demain, ce ne serait pas que ce genre d'événement qui est amené à se répéter soit en plus coordonné peut-être par des États étrangers comme l'Algérie ou l'Iran qui, fort de ces populations enclines à détester, à faire savoir leur détestation de la France utiliseraient ces événements, ces fenêtres d'opportunité pour régler leurs comptes avec la France.
22: C'est une question cruciale. Algérie, Iran, on peut évidemment rajouter Russie. Et ça permettrait notamment une bascule qui, pour l'instant, n'existe pas. Je vous disais tout à l'heure, le jour où les armes de guerre sortiront. Mais en réalité, les armes de guerre sont entre les mains de trafiquants qui sont des businessmen un peu comme les autres, et qui ont intérêt aussi à la paix publique. C'est pour ça que les armes ne sortent pas. Mais on peut tout à fait imaginer que manipuler, y compris sous faux drapeau, par des services étrangers, des armes soient fournies à quelques individus déterminés qui aillent tuer une dizaine de policiers sur un point de contrôle, ou qui commettent une vraie razzia avec viol et meurtre sur un petit quartier. Et à ce moment-là, c'est absolument certain qu'on partirait dans une courbe en cloche avec un nombre, avec très rapidement beaucoup de victimes, et que la France risquerait de perdre momentanément le contrôle. On finirait par le reprendre. Mais alors là, on basculerait dans complètement autre chose.
1: On parlait du déni à gauche, du moins de la volonté de ne pas voir. Jordan Bardella, ce soir, il y a quelques minutes, a publié une vidéo sur ses réseaux sociaux et il réagit à ces violences.
2: Dans ces événements, il est aussi frappant de constater le silence de Gabriel Attal ou d'Edouard Philippe, deux héritiers du macronisme, candidats à la continuité d'un État qui n'existe plus. Quant au cadre de la France insoumise, il trouvait le moyen hier d'excuser les délinquants, d'accuser encore nos forces de l'ordre avec l'indignité qui les caractérise. En 2027, lors de l'élection présidentielle, vous aurez le devoir de choisir entre la continuité du chaos ou le sursaut et la reprise en main du pays. Si les Français accordent leur suffrage à des dirigeants politiques qui savent que le pronostic vital de la France est engagé, alors le temps de l'action viendra. Il est temps que la République française retrouve l'autorité qui est la marque de toutes les grandes nations, de tous les pays puissants.
1: Jordan Bardella, il y a quelques minutes sur ses réseaux sociaux. Thibault Montbrial.
22: Alors moi j'ai écrit deux livres qui s'appellent Le sursaut ou le chaos et Osons l'autorité. Donc je vois que les références sont pas mauvaises. Plus sérieusement, ce qui est, moi vous savez, avec le centre de réflexion sur la sécurité intérieure, j'ai fait 43 réunions publiques en 2 ans, partout en France. Et les gens me disent toujours la même chose. Les élus locaux me disent toujours la même chose. Les responsables locaux, policiers et gendarmes, en privé, me disent toujours la même chose, c'est-à-dire qu'ils ont l'impression, chacun à la place qui est la leur, que l'État n'assure plus et n'assume plus la sécurité à la hauteur de la violence quotidienne auxquelles les Français sont exposés. Et donc, moi je suis absolument persuadé, parce que les gens me le disent, que ce ne sont pas les politiques qui nous ont rendus malades qui vont nous guérir. Et ce qui est très intéressant, c'est que dans l'intelligentsia parisienne, la plupart des politiques n'ont absolument pas compris ça. On discute doctement de savoir si tel ou tel ancien Premier ministre a une chance présidentielle. Mais dans le pays réel, moi ce sont des gens dont je n'entends jamais parler de façon positive. Alors sans doute ont-ils un appareil militant efficace, et sans doute y a-t-il des journalistes politiques à Paris qui sont encore pris dans cet effet de proximité. Mais je pense, moi, qu'on peut avoir dans les mois qui viennent énormément de surprises politiques, parce qu'il y a un rejet des personnes qui nous ont conduits là, et le plus dangereux, c'est qu'il commence à y avoir un rejet des institutions. Donc je pense qu'il faut faire très attention, et que seuls ceux qui ont pris en compte ces problématiques et qui proposeront des solutions tactiques et constitutionnelles auront une chance.
1: Merci beaucoup Thibault de Montbrial d'avoir apporté votre expertise ce soir dans Europe 1 Soir. Je rappelle que vous êtes avocat et président du Centre de réflexion sur la sécurité intérieure. À très vite sur notre antenne. À très vite. 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On marque une pause et dans un instant, on va retrouver Service Pioline en direct de Roland-Garros.
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1: 19h45 sur Europe 1, le rappel des titres, le journal permanent, Maël Hassani.
10: Un quadragénaire déféré aujourd'hui au tribunal judiciaire d'Agen. C'est dans la voiture de cet homme que la jeune Liana a été aperçue pour la dernière fois vendredi à la sortie de son collège à Fleurance dans le Gers. Cette adolescente de 11 ans n'a plus donné signe de vie depuis. Les recherches menées tout au long du week-end n'ont pas permis de la localiser. Une dizaine d'émeutiers jugés aujourd'hui en comparution immédiate après les violences urbaines commises lors des célébrations de la victoire du PSG en Ligue des Champions ce week-end. Des peines de prison ferme requises par le parquet de Paris. Le dernier bilan du ministère de l'Intérieur fait état de près de 900 interpellations à l'échelle nationale et 178 policiers et gendarmes blessés. Donald Trump fait part d'une désescalade au Liban. Le Premier ministre israélien Benjamin Netanyahou aurait accepté de ne pas envoyer de troupes à Beyrouth. Et dans le même temps, le Hezbollah se serait engagé à cesser totalement le feu. Annonce du président américain non confirmée pour le moment par les belligérants. 2 ans seulement après une procédure similaire, Duralex, à nouveau placé en redressement judiciaire. La célèbre verrerie, désormais gérée en coopérative par ses salariés, connaît d'importantes tensions de trésorerie en raison notamment de la hausse des coûts des matières premières et de l'énergie. Et puis à Roland-Garros, le Canadien Félix Auger-Aliassime et l'Italien Matteo Berrettini se qualifient ce soir pour les quarts de finale. Il n'y a plus aucun Français dans le tournoi depuis l'élimination cet après-midi de Diane Paris dans le tableau féminin.
1: Merci Maëlle, une pause dans un instant, on prend la direction de Roland-Garros.
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1: Direction à présent la porte d'Auteuil pour l'actu de la journée. 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Axel May, Cédric Pioline, bonsoir messieurs, c'est à vous.
33: Bonsoir Jacques, bonsoir Cédric.
34: Bonsoir.
33: Il s'est passé un événement sur le cours Philippe Châtrier cet après-midi. Vous savez de quoi je parle Cédric? Écoutez et vous allez vite comprendre. Écoutez cette ambiance, c'était tout à l'heure.
35: Bonjour à tous. Ici c'est... Ici c'est...
33: Merci. Bradley Barcola, Désiré Doué, Warren Zaïre-Emery et Ousmane Dembélé ont présenté les deux Ligues des Champions gagnées par le PSG au public du cours central, la version 2025 et la toute nouvelle version 2026. Et donc, vous avez entendu Dembélé qui a pris le micro. Il y avait beaucoup de monde pour applaudir ces deux coupes aux grandes oreilles. Donc ici, c'est Paris, mais ce n'est plus Paris pour Diane Paris, la pauvre Diane Paris.
0: Vous l'avez répété celle-là.
33: Diane Paris, c'était la dernière représentante tricolore. Qu'est-ce que vous en avez pensé de ce match? Elle était opposée, je le rappelle, à une joueuse polonaise issue des qualifications, un peu moins bien classée qu'elle, et ça a été à sens unique.
0: Oui, on a un goût amer dans la bouche, évidemment. Enfin, pas autant qu'elle, j'imagine, parce que l'opportunité ou l'occasion était magnifique. Ça donne un peu l'impression qu'elle est, elle est un peu passée à côté de son match. Elle n'a pas réussi à imposer son jeu. Elle a été probablement prise par, malheureusement, par l'enjeu, de la nervosité, un peu bloquée. Donc, évidemment, derrière, ça entraîne un peu de lucidité. Souvent, les mauvais choix. Et c'est dommage parce qu'il y avait vraiment, la place. Donc, c'est pour ça que je dis un petit goût amer qui est là.
33: Ouais, face à Maja Szwalińska qui s'impose donc en 1h33, 6-3, 6-2 face à Diane Paris. Bien, je vous propose de l'écouter, elle qui était donc la dernière représentante du clan français.
2: Bien évidemment, j'étais la dernière française en course, mais c'était quelque chose de nouveau pour moi, donc et très excitant. Donc il y avait plus d'envie que de pression, je pense. Mais après, il y a peut-être un peu de fatigue qui s'est accumulée, du coup un peu moins lucide sur le terrain, peut-être un peu plus vite frustré et agacé. Et ça peut vite faire la différence sur ce genre de match-là, de pas rester assez calme, de pas trouver les solutions, et on en paye vite les conséquences.
33: Est-ce que c'est pas ce que vous disiez aussi, Cédric Pioline, avant le match à propos de Diane Paris, que pour la première fois depuis le début de la compétition, elle était dans la peau de la favorite? Elle avait battu la 6e mondiale, elle avait battu une top 30, une top 60, et là, elle s'est retrouvée face à une joueuse, comme je disais tout à l'heure, issue des qualifications.
0: Oui, d'une certaine manière, oui, et je pense que ça lui a peut-être trotté un petit peu dans la tête. Maintenant, quand on arrive à partir des huitièmes, quarts de finale, j'ai envie de vous dire qu'il n'y a plus vraiment de favoris. C'est-à-dire qu'il y a trois tours qui ont été joués, trois victoires. Ce sont les garçons ou les filles, dans ce cas-là, qui sont les plus en forme. Et puis, il faut se transformer encore plus en guerrier ou en guerrière pour aller chercher... chercher la victoire, parce que alors Diane parle peut-être un petit peu de fatigue qui s'accumulait, mais la fatigue, elle est là pour tout le monde aussi. Son adversaire, elle sortait des qualifications, donc elle a trois matchs aussi et trois victoires de plus, donc c'est sa septième victoire en fait depuis elle a démarré il y a 15 jours,
33: ouais, en fait.
0: Il y a 15 jours avec le début des qualifications, donc il faut arriver à surmonter en fait, à passer au-delà de cela. C'est vrai que il y a des jours où, quand bien même c'est un match extrêmement important, on peut se sentir un petit peu peut-être moins bien, ce qui était probablement son cas. Mais c'est là où il faut arriver à se faire violence. Il y avait la place. C'est pas le jeu que proposait la Polonaise. C'était pas un jeu non plus où elle mettait une grande pression. Alors c'est vrai qu'elle traficote bien la balle, si je puis dire, avec des variations, des balles bombées, des amortis, un peu de chip. Mais elle a pas de coup percutant. Donc voilà, c'est juste dommage. C'est dommage parce que c'était vraiment une belle opportunité. Et Diane doit être la première déçue, bien entendu.
33: Ouais, et Szwalińska, la Polonaise, rencontrera Kalinskaya, la Russe, qui a battu Potapova, l'Autrichienne d'origine russe d'ailleurs, qui avait sorti, elle, au tour précédent, la tenante du titre, Coco Gauff. Rapidement, ce bilan français, Cédric Pioline, est-ce que finalement c'est déjà pas si mal d'avoir eu, quand on se souvient que chez les garçons, Arthur Fils, le mieux classé, était forfait, que chez les filles, il y a eu l'année dernière l'inattendue demi-finale de Louise Boisson, mais à l'arrivée, avec beaucoup d'incertitudes, elle a été éliminée dès le premier tour. Finalement, déjà d'avoir un représentant tricolore en deuxième semaine, c'était pas si mal.
0: Oui, pas si mal. On reste un peu sur notre faim. On aurait bien aimé en avoir un ou deux en plus, bien entendu. C'est vrai qu'on a eu le magnifique parcours de Diane, hein, parce qu'évidemment, c'est une déception qu'elle ait perdu aujourd'hui, mais c'est aussi un très beau parcours d'arriver jusqu'en huitième de finale. Et puis, du côté des garçons, la belle promesse avec Moïse. Et c'est vrai qu'on... Alice aussi qui a fait un troisième tour, deuxième année de suite. Donc,
33: Quentin Alice, ouais.
0: J'ai envie de dire que par rapport à son niveau de classement, c'est une belle performance. Et puis il nous a manqué, hein, le grand absent, hein, Arthur Fils. On avait évidemment envie de le voir évoluer avec toutes les belles promesses qu'il avait tenues en pré-saison Roland-Garros.
33: En revanche, ça va vraiment bien du côté des Italiens. C'est très paradoxal parce que Yannick Sinner, le numéro 1 mondial, a été éliminé assez rapidement dans ce tournoi. Alors c'est le grand favori. Les deux Lorenzo Berrettini et Sonego et il m'en manque un.
0: C'est Matteo Berrettini. Matteo, il y en a tellement que vous perdez.
33: ne sont pas là. Et aujourd'hui, Flavio Cobolli s'est qualifié. Tout à l'heure, c'était Matteo Berrettini qui s'est qualifié aux dépens de Juan Manuel Cerundolo, celui qui avait sorti Sinner. Et en ce moment, ce que vous entendez derrière nous, c'est Arnaldi, le troisième Italien, opposé en huitième de finale à l'Américain Tiafoe. Donc, il y aura au moins deux Italiens en quart. Alors que les meilleurs n'étaient pas là sur le papier.
0: Oui. Non, mais c'est vrai que d'avoir un numéro un mondial, en l'occurrence Sinner, est une formidable locomotive pour tous les autres. Ça leur donne envie, ça les fait progresser. Et oui, ils ont une génération qui est là avec des joueurs qui ont des âges un peu différents, parce que Berrettini, il est plutôt trentenaire par rapport aux autres qui sont un peu plus jeunes. Donc oui, ils ont pas mal de belles années devant eux avec toute cette diversité de joueurs.
33: Ouais, je parlais de Lorenzo Sonego et Lorenzo Musetti qui n'étaient pas là. Ce soir, très rapidement, on en terminera là. Il y aura Sabalenka face à Osaka en session de soirée. Allez, un petit pronostic. La numéro 1 mondiale ou l'ex-numéro 1 mondiale ?
0: Ça va cogner, mais je pense quand même que Sabalenka m'apparaît quand même plus forte et plus stable. Osaka, c'est vrai qu'elle est assez, depuis qu'elle est revenue, depuis qu'elle a été maman et ainsi de suite, elle a du mal à être régulière dans sa façon de jouer. Donc, et puis la terre battue, ça n'a jamais été non plus sa grande surface, donc je mettrais quand même un petit avantage à Sabalenka.
33: Voilà, bien écoutez, avantage Sabalenka, et puis je rappelle cette petite information pour ceux qui ne l'auraient pas entendu. À 44 ans, Serena Williams annonce son retour, ça sera en double au tournoi du Queens à Londres. On suivra ça avec intérêt, mon cher Jacques.
1: Évidemment, merci beaucoup messieurs Europe 1, radio officielle de Roland Garros. Dans une heure sur Europe 1, ne manquez pas votre rendez-vous. La France en face, Bruno Retailleau sera l'invité exceptionnel de Laurence Ferrari et de Pierre de Villeneuve. En attendant, dans quelques minutes, le journal de 20h, et puis à 20h10, nous serons avec Pierre Gattaz, l'ancien patron du MEDEF. Nous reviendrons avec lui sur la 9e édition du sommet Choose France qui avait lieu aujourd'hui à Versailles. À tout de suite.
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1: Bonsoir Maëlle Massani.
17: Bonsoir Jacques, bonsoir à tous.
1: Il est 20h sur Europe 1.
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1: Les premières comparutions après les violences urbaines qui ont suivi la victoire du PSG ce week-end.
17: Une dizaine d'émeutiers jugés dès aujourd'hui, principalement pour des agressions contre des forces de l'ordre. Près de 900 interpellations au total suite aux scènes de chaos observées dans la capitale, mais pas seulement. Même la paisible ville de Cannes n'a pas échappé aux exactions. Europe 1 sur place dans quelques minutes. 93 milliards d'euros d'investissements étrangers annoncés à l'occasion de la 9e édition du sommet Choose France. La dernière sous la présidence d'Emmanuel Macron qui espère avec cette petite victoire soigner son bilan économique. Explication à suivre. Dans ce journal également, plus aucun Français à Roland-Garros. La dernière représentante tricolore, Diane Paris, éliminée en 8e de finale cet après-midi.
1: La tendance météo, Marlène Duret.
18: Alors demain, évitez les chaussures en daim ou en ubuque à cause du passage d'une perturbation qui sera bien pluvieuse et orageuse et des averses qui lui succéderont. Il fera plus frais aussi.
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1: Mais tout d'abord, l'enquête s'accélère près d'une semaine après la fusillade mortelle dans le quartier Mistral à Grenoble, Maël.
17: Un homme avait été tué et quatre autres blessés mardi soir, tous très défavorablement connus de la justice. Ces tirs apparaissent comme une riposte à l'exécution d'un adolescent de 16 ans à Échirolles quelques jours plus tôt, selon le procureur de Grenoble. Et hier, deux suspects très jeunes ont été interpellés, Jean-Luc Boujon.
19: Oui, deux mineurs de 16 et 17 ans arrêtés vendredi, non pas à Grenoble, mais à Lyon, près de la gare de la Part-Dieu, par les hommes de la BRI. Deux adolescents rapidement placés en garde à vue prolongée hier, et qui sont toujours entendus à l'heure qu'il est, vient de nous faire savoir le parquet de Lyon. En fait, ces deux mineurs sont soupçonnés d'avoir pris une part active dans la fusillade de mardi dernier. L'un d'eux pourrait être le tireur, celui que l'on voit sur une vidéo postée sur les réseaux sociaux, en train de faire feu depuis le siège passager du 4x4 BMW, sur les personnes rassemblées pour regarder un match de foot en plein air, dans ce fameux quartier Mistral, des tirs en rafale qui avaient fait un mort et quatre blessés, tous des individus déjà bien connus des services de police pour de multiples condamnations souvent liées aux stupéfiants. C'est ce profil très lourd qui a fait dire au procureur de Grenoble mercredi dernier que l'on était en présence d'un acte de représailles, d'un nouvel épisode de la guerre des gangs que se livrent les narcotrafiquants à Grenoble. La découverte du 4x4 abandonné sur l'autoroute entre Grenoble et Lyon a probablement permis de remonter la trace de ces deux individus, sachant qu'une troisième personne visible sur la vidéo à l'intérieur de la voiture est également recherchée. Garde à vue qui se poursuit donc pour les deux adolescents à l'heure qu'il est.
17: Jean-Luc Boujon, correspondant d'Europe 1 en Auvergne-Rhône-Alpes.
1: Une dizaine de personnes jugées en comparution immédiate après les violences urbaines qui ont émaillé les célébrations de la victoire du PSG en Ligue des Champions ce week-end.
17: La quasi-totalité des dossiers jugés immédiatement concernent des violences contre les forces de l'ordre. Pas moins de 178 policiers et gendarmes blessés durant ces émeutes dans toute la France. Près de 900 interpellations au total, dont 548 rien qu'à Paris. Des violences observées également en dehors de la capitale. C'était le cas à Cannes où des centaines d'émeutiers ont sévi dans les rues samedi soir après le match, Frédéric Michel.
0: Du mobilier urbain dégradé, une voiture retournée, des tentatives d'intrusion dans des commerces et un grand hôtel, des jets de pierre en direction des policiers. Ces Canois sont révoltés par les scènes de violence qui se sont produites samedi soir sur la Croisette et près de la gare.
2: Bien sûr, c'est lamentable.
8: C'est le sport, c'est la violence.
2: C'est pas le sport, c'est les gens qui en profitent, justement.
10: Mais c'est une honte. Mais on ne fait rien. On les attrape, on ne fait rien. Deux heures après, ils sont sortis.
0: Le maire de Cannes est lui aussi très en colère, David Glisnard.
20: Il y avait la police municipale, il y avait des policiers nationaux qu'il faut soutenir. Il n'y avait aucune force de police mobile nationale. Il faut mieux anticiper, parce que ce n'était pas assez anticipé.
0: Pour le maire Nouvelle Énergie de Cannes, il faut aussi des peines réelles, des peines de prison qui soient exécutées et revoir le cadre social.
20: Tout de suite, on tape au portefeuille. Et indépendamment des procédures pénales, la possibilité administrative de faire payer un forfait de réparation tout de suite, et pour ceux qui ne sont pas solvables, eh bien, de supprimer les aides sociales. Et jusqu'à l'expulsion des logements sociaux. Et puis, il faut couper le robinet migratoire. Les délinquants qu'on a interpellés, il y a une surreprésentation de l'immigration récente. Beaucoup d'immigrés eux-mêmes nous disent « Mais vous avez raison, il faut fermer les robinets ».
0: Au total, samedi soir à Cannes, 7 personnes ont été placées en garde à vue.
17: Frédéric Michel, correspondant d'Europe 1 sur la Côte d'Azur.
1: Des violences qui font bien sûr réagir la classe politique. Ce soir, Bruno Retailleau réagira sur l'antenne d'Europe 1 et de CNews. Il est l'invité dans une heure de La France en face, invité.

0: Agen en vue d'une mise en examen. Dans le Gard, c'est une fillette de 3 ans qui est introuvable. Une enquête est ouverte par le parquet de Nîmes pour disparition inquiétante. La piste du conflit intrafamilial semble être privilégiée. C'était attendu. Duralex est placé aujourd'hui en redressement judiciaire pour la 3e fois depuis le début de la décennie. La célèbre verrerie fait face à des tensions de trésorerie en raison notamment d'une hausse croissante du coût des matières premières et de l'énergie depuis le début de l'année. L'entreprise est gérée en coopérative par ses salariés depuis 2 ans après avoir frôlé la liquidation.
1: En parallèle des difficultés de ce fleuron français, Emmanuel Macron préfère mettre en avant les nouveaux investissements d'entreprises étrangères en France.
0: 93 milliards d'euros mis sur la table à l'occasion de la 9e édition du sommet Choose France au château de Versailles. C'est plus que l'ensemble des projets annoncés depuis la création de l'événement en 2018. Arthur Delaborde, à l'heure du bilan de ces deux quinquennats, le président de la République ne se prive pas de crier victoire.
2: Effectivement, Maël, 93 milliards d'euros d'investissement annoncés. Emmanuel Macron savoure son record pour son dernier Choose France. Le chef de l'État revendique le succès de sa stratégie économique.
3: Cette édition est importante parce qu'elle acte 93 milliards d'euros d'investissement dans notre pays, ce qui est massif. C'est des dizaines de milliers d'emplois à la clé. Ceci vient, au fond, consolider les 9 dernières années d'efforts, c'est le fruit des réformes, de la constance, d'un écosystème qu'on a su bâtir.
2: Dans les jardins du château, cette fois en anglais, face aux investisseurs, Emmanuel Macron a aussi vanté la stabilité européenne et l'état de droit. Intelligence artificielle, pharmacie, logistique, au total 71 projets annoncés et 15 600 emplois promis lors de cette édition 2026, selon l'Élysée. Au-delà des chiffres, le bilan de Choose France est plus contrasté. Ces 9 dernières années, le sommet a sans doute freiné le décrochage industriel, sans toutefois recréer une véritable dynamique. Près de 20 000 emplois industriels ont par exemple disparu l'an dernier, mais à moins d'un an de son départ de l'Élysée, à travers Choose France, Emmanuel Macron défend son héritage économique.
0: Arthur Delaborde en direct du château de Versailles où se tient la 9e édition du sommet Choose France. Peut-être le début d'une désescalade des tensions au Liban. Donald Trump assure que le Premier ministre israélien Benjamin Netanyahou s'est engagé à ne pas envoyer de troupes à Beyrouth. Et de son côté, le Hezbollah aurait accepté de cesser totalement le feu. Annonce du président américain non confirmée à ce stade par les belligérants. Dans ce contexte, l'agence de presse officielle de la République islamique d'Iran annonce la rupture du dialogue indirect entre Téhéran et les États-Unis pour mettre fin à la guerre. Les pourparlers de paix se retrouvent à nouveau dans l'impasse alors qu'un accord était pressenti ces derniers jours. Conséquence, les cours du pétrole repartent à la hausse. Le baril de Brent se rapproche ce soir de la barre des 100 dollars.
1: Il est 20h08 sur Europe 1, direction la porte d'Auteuil.
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1: La suite des huitièmes de finale du tournoi.
0: Absolument. Bonsoir Antoine Bienvaux.
5: Bonsoir Maël, bonsoir à tous.
0: Vous êtes en direct du cours Philippe Châtrier pour Europe 1. Deux des meilleures joueuses du monde s'apprêtent à faire leur apparition pour le match de la session nocturne.
5: Oui, affiche très spectaculaire pour le premier match féminin programmé en session nocturne depuis le début du tournoi. C'est Arina Sabalenka, la numéro 1 mondiale, qui s'apprête à faire son entrée sur le court. Et face à elle, pas n'importe qui, Naomi Osaka, ancienne première joueuse mondiale, est désormais classée au rang 16 du classement WTA. Match très attendu par ce court Philippe Châtrier qui se remplit tout doucement. On va avoir du spectacle, c'est sûr. Arina Sabalenka n'a pas perdu un seul set depuis le début du tournoi. Naomi Osaka, la japonaise, elle, n'a laissé filer qu'une seule manche. Spectacle garanti donc ce soir sur le court Philippe Châtrier.
0: Antoine Bienvaux, toujours dans le tableau féminin, la française Diane Parry n'a pas fait le poids tout à l'heure face à la polonaise Falinska, ce qui signifie qu'il n'y a plus de tricolore à Roland-Garros.
5: Ouais, elle a complètement manqué son rendez-vous cet après-midi, Diane Parry, sur ce court central. Elle a commis énormément de fautes directes, 38 en 1h30 de jeu, c'est énorme. Et elle est donc logiquement éliminée de ce Roland-Garros 2026, ce qui signifie, comme vous l'avez dit, qu'il n'y a plus aucun tricolore, ni dans le tableau féminin, ni dans le tableau masculin. Un point sur les qualifiés tout de même. Aujourd'hui, chez les femmes, ça passe pour Anna Kalinskaya, l'Ukrainienne et la Russe Diana Schneider. Chez les hommes, doublé italien, Flavio Cobolli et Matteo Berrettini verront tous les deux les quarts de finale. Et puis un match qui s'est achevé il y a un petit peu plus d'une heure maintenant, c'est Oji Aliassim qui a vengé Moïse Kouamé en s'imposant face au Chilien Alejandro Tabilo. Expéditif, Oji Aliassim, il s'est imposé en seulement 2 heures de jeu.
0: Antoine Bienvaux en direct de Roland-Garros pour Europe 1 Radio, officiel du tournoi.
1: C'était le journal de 20h présenté par Maël Hassani. Merci Maël.
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0: Marlène Duret. Marlène, le temps va nettement se rafraîchir demain.
1: Oui, effectivement, c'est que seules les régions proches de la Méditerranée ont atteint ou franchi encore les 30 degrés aujourd'hui. Et à 16h, il faisait 33 à Argelier dans l'Aude. Il a fait 32 à Narbonne, à Béziers, à Marseille. Il a fait chaud également à Grenoble, à Toulouse avec 28 degrés. Donc elles vont baisser partout sous l'effet d'une perturbation qui va balayer le pays d'ouest en est avec de bonnes pluies, une activité orageuse importante, en particulier dans les régions qui vont border toutes les frontières de l'est demain après-midi avec des chutes de grêle et du vent qui pourraient provoquer cette chute brutale des températures. Et cette perturbation, elle est déjà là, elle est déjà entrée dans le pays, elle est en ce moment en Bretagne, sur la pointe bretonne, et puis elle va traverser la basse Normandie et une partie des pays de la Loire dans la nuit. En matinée, on va la retrouver sur un axe allant des Hauts-de-France au nord de la Nouvelle-Aquitaine en passant par la région parisienne avant de gagner le flanc est. Et puis une fois cette perturbation passée, eh bien c'est un temps instable qui va se mettre en place avec des averses accompagnées parfois de coups de tonnerre. Mais regardons ces températures pour demain après-midi. Au plus chaud de la journée, il fera 17 à Abbeville, 18 degrés à Rouen, Brest, Aurillac, 19 à Lille, au Croisic, à Paris, 20 degrés à Bourges, Limoges, Dijon, Besançon. Il fera 21 à Pau et La Roche-sur-Yon, 22 à Strasbourg, Agen, Toulouse, Mâcon, notez 24 à Grenoble et Carcassonne, 25 à Nîmes, 26 à Nice et jusqu'à 27 encore à Avignon et Bastia.
0: Merci Marlène Duret. On marque une courte pause et dans un instant, on va parler économie sur Europe 1. La France attire les investisseurs du monde entier, mais peine à remettre ses finances en ordre. 93 milliards d'euros annoncés aujourd'hui à Choose France, pendant que la dette dépasse les 115% du PIB. Alors derrière les records affichés à Versailles, quelle est la véritable santé de l'économie française? Eh bien l'ancien président du MEDEF, Pierre Gattaz, sera avec nous dans un instant. Ne bougez pas.
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0: À la une ce soir, plus de 890 personnes ont été interpellées en marge du sacre du PSG en Ligue des Champions. C'est 45% de plus que l'année dernière. 178 policiers et gendarmes ont été blessés, mais le ministre de l'Intérieur, Laurent Nunes, assure ne pas être dans le déni face aux débordements et aux violences. Une information judiciaire va être ouverte après la disparition de Liana, 11 ans. Trois jours maintenant qu'on est sans nouvelles de cette collégienne disparue à Florence, dans le Gers. Un homme est placé en garde à vue, un habitant de la commune âgé de 41 ans. C'est dans sa voiture que l'adolescente a été aperçue pour la dernière fois vendredi dernier. L'Iran rappelle qu'un accord avec les États-Unis est conditionné à un cessez-le-feu au Liban. Le Premier ministre israélien Benjamin Netanyahou dit vouloir intensifier son offensive contre le Hezbollah. La France a demandé une réunion d'urgence du Conseil de sécurité de l'ONU. Laurent Nunes reçoit son homologue algérien à Paris. Le ministre de l'Intérieur a promis d'évoquer avec lui le sort du journaliste Christophe Glaise, incarcéré en Algérie. Le journaliste a été condamné pour apologie du terrorisme. Et puis Emmanuel Macron annonce des investissements records de 93 milliards d'euros. Des investissements qui créeront, selon lui, plus de 15 000 emplois.
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0: Et justement, de ces emplois, de ces investissements records, on en parle ce soir avec notre invité Pierre Gattaz. Bonsoir monsieur Gattaz.
12: Bonsoir.
0: Ancien président du MEDEF, PDG de Radial et auteur de Gagner plus, c'est maintenant aux éditions Fayard. Nous sommes également en studio avec Ophélie Roch. Bonsoir,
13: bonsoir
0: Ophélie, enseignante et chroniqueuse, et Hélène Rouet. Bonsoir Hélène.
14: Bonsoir Jacques.
0: Journaliste au JDD. Pierre Gattaz, vous étiez justement à Versailles, aujourd'hui, il me semble, au sommet cet après-midi, où Emmanuel Macron annonçait donc un millésime record, 93 milliards d'euros d'investissements étrangers, 71 projets, plus de 15 000 emplois annoncés, et vous-même, avec Radial, Thales et Foxconn, vous lancez Tessalia, une nouvelle coentreprise dans les semi-conducteurs, tout près de Bordeaux. Donc, Emmanuel Macron qui annonce 93 milliards d'euros d'investissements. Vous qui étiez sur place, est-ce que ce chiffre vous impressionne vraiment ?
12: Donc je crois que si vous voulez, il faut être positif sur cette initiative Choose France qui marche depuis 7 ans et qui permet d'attirer en fait des investisseurs, des industriels, de l'étranger en fait pour venir en France, investir en France. C'est extrêmement important. Je pense que c'est largement pas suffisant pourtant. Il faut passer Choose France, c'est bien, mais Produce in France, c'est beaucoup mieux. Il faut produire en France.
0: Il n'est pas un peu tard, là, après ?
12: Non, il n'est pas du tout tard. Non, je pense qu'il faut, avancer. Si vous voulez, rien n'est jamais tard. Aucune bataille n'est perdue, définitivement. Je pense que...
0: C'est que le temps est un peu limité, désormais, pour Emmanuel Macron.
12: Oui, mais si vous voulez, il faut travailler sur l'avenir. Il faut travailler sur les candidats, sur les partis politiques qui vont se présenter. C'est ma grande peur, d'ailleurs. C'est que les candidats actuels ne parlent jamais d'industrie, ne parlent jamais d'économie, ne parlent jamais d'économie IES à faire. Il ne nous parle très souvent que de taxation dans tous les sens. Et je pense que la France a un potentiel énorme, si vous voulez, on a des atouts incroyables. Ce matin, en effet, j'étais en train d'inaugurer la première pierre de cette usine de semi-conducteurs avec Thales et Foxconn. J'ai vu des tas de gens, des équipes d'ingénieurs, des chercheurs. Il y a beaucoup, beaucoup de projets comme ça, si vous voulez. Mais ça ne suffit pas. Il faut absolument qu'on travaille dans la durée sur trois choses, sur... je dirais une bureaucratie qui baisse en France, car j'aimerais que les TPE, les PME, les artisans, les commerçants et les PME industriels qui sont les héros de la nation allemande ou suisse, bien s'épanouissent en France. On a besoin de PME, d'ETI, pas que des grands groupes. Donc il faut absolument que la bureaucratie s'améliore. Ça, c'est le premier frein qu'il y a en France, très fort, pour l'industrie. Le deuxième frein, c'est bien sûr la fiscalité. Il faut que les dépenses publiques baissent. Et je suis quand même très surpris, mais profondément surpris, que personne, depuis des années, y compris le président de la République, ne parle de baisser les dépenses publiques, qui ont atteint un sommet, 57% du PIB. C'est un scandale. La moyenne européenne est à 50%. Donc là, il y a plein de méthodes que j'ai écrites dans ce livre « Gagner plus, c'est maintenant » pour baisser les dépenses publiques, sans faire des plans sociaux, avec les fonctionnaires qui ont des idées. Et puis le troisième frein, c'est toute la partie coût du travail qui reste élevée en France. Donc là, il y a une optimisation du modèle social. Il faut faire travailler nos jeunes plus. Nos seniors aussi, comment on fait travailler nos jeunes, qui sont à 20% de chômage aujourd'hui en France, par la réhabilitation des formations professionnelles, qui doivent être des filières d'excellence, par l'apprentissage. Je chiffre souvent un chiffre, 70% des gamins en Suisse sont à 17 ans, sont en apprentissage, donc dans des filières professionnelles, qui sont des filières d'excellence. 70% des gamins en Suisse à 17 ans. Nous, c'est 5%. Eh bien, les gamins à 17 ans, ils connaissent l'entreprise, les valeurs de l'entreprise, la hiérarchie. Ils peuvent devenir techniciens, ingénieurs, managers, directeurs, PDG. C'est pas du tout des voies bouchées. Donc là, je pense que pour réindustrialiser notre pays, qui doit passer de 10% du PIB à 15% en 15 ans, bien, il faut absolument, et les patrons auront des responsabilités pour prendre ces apprentis, les aider, les former, et garder plus les seniors pour former ces juniors. Dans quoi ? Ben dans des marchés de souveraineté, il y en a plein, la sécurité, la santé, l'énergie, le nucléaire, il y en a une quinzaine, où là, la France doit être extrêmement forte. Donc si vous voulez, j'aimerais que ce discours soit tenu, soit pris, soit proposé par les candidats à la présidence de la République, et malheureusement, personne n'est là-dessus. Et ça me désole profondément.
0: Hélène Rouet.
14: Alors justement, vous parlez d'économie IES. Alors évidemment, vous l'évoquez dans votre livre. Pour les auditeurs, comment vous définiriez, quelles sont selon vous les priorités ? C'est-à-dire, qu'est-ce que vous diriez si vous avez Emmanuel Macron en face de vous en termes d'économie IES ? Vers quel secteur vous allez en priorité ? Vers où l'État peut tout de suite économiser et beaucoup ?
12: Alors moi je pense, si vous voulez, qu'on a un gros problème avec l'administration et le nombre de fonctionnaires. Je ne critique pas les fonctionnaires, il y en a beaucoup qui sont très engagés, etc. Il faut préserver les policiers, les juges, les médecins, les enseignants, bien sûr, l'armée. Et puis là, vous avez l'administration de l'administration. Donc dans les hôpitaux, vous avez 35% de structures d'administratifs qui gèrent les hôpitaux. Bon, alors ils sont pas managés en plus, ils ont les directeurs, c'est évanescent, et ça démotive complètement les gens, et faut comparer ça avec 25% de structures en Allemagne. Pareil pour l'enseignement, l'éducation nationale, où vous avez des gens formidables comme enseignants, mais ils ont des structures. Je continue, juste les territoires, vous avez 6 niveaux de territoire, la communauté de communes, l'agglomération, le département, la région. Les Allemands et les Suisses ont 3 niveaux seulement. Donc là, vous avez presque 500 000 emplois de trop par rapport à nouveau 2,2 millions de fonctionnaires territoriaux. C'est dingue.
14: Et puis c'est une proposition d'Éric Ciotti, ça, de les réduire. Comment? D'ailleurs. C'est une proposition d'Éric Ciotti, ça, d'ailleurs,
12: mais
14: de les réduire.
12: Oui, mais pas que d'Éric Ciotti, si vous voulez. Et vous ne faites pas de plans sociaux, il ne faut pas faire de plans sociaux. Il faut ne pas remplacer un fonctionnaire sur deux qui part à la retraite, ou 2 sur 3, ou 3 sur 4. Et si, en parallèle, vous réindustrialisez à mort le pays, sachez qu'on a perdu 2 millions d'emplois industriels depuis 40 ans. Ben, vous refaites une boucle vertueuse des agents de la fonction publique qu'on doit faire partir, mais vous les reformez pour faire face à tous les défis formidables d'une France qui se réindustrialise dans ces défis incroyables de souveraineté.
0: Justement, Pierre Gattaz, vous avez une enseignante en face de vous, c'est Tophie Leroc.
13: Oui, bah, je pense qu'il a raison sur les couches administratives qui n'en finissent plus, en fait, et peu importe le domaine, dans tout fonctionnariat, je pense qu'il y a toujours un responsable, et du coup, rien ne bouge, en fait, parce qu'il faut que ça passe par tous les échelons.
12: Les fonctionnaires eux-mêmes souffrent beaucoup de
13: bien
12: cette
13: hiérarchie pléthorique. Bien sûr, c'est souvent ce problème-là qui est le premier, hein, bien avant les élèves, souvent, c'est de ça qu'on souffre. Mais moi, j'avais quand même une question, par exemple, je prends le modèle par exemple des hôpitaux, comme vous dites, il y a 35% de personnes...
12: De structures.
13: Mais est-ce que, d'une certaine manière, l'arrivée des intelligences artificielles qui sont en train, progressivement, je pense, de s'implanter, est-ce que ça peut résoudre le problème, quitte à le résoudre de manière violente, parce que non préparée, et surtout, quand vous dites de déplacer des fonctionnaires vers des métiers parfois pas très intéressants, sur éventuellement d'autres métiers peut-être plus intéressants, mais comment convaincre les
12: gens?
13: Alors
12: moi, je crois, si vous voulez, qu'il faut faire ça avec les fonctionnaires. Ouais. Fondamentalement, avec les fonctionnaires. Et il y a deux choses, il y a l'IA, donc tout ce qui est intelligence artificielle, ce sont des projets, etc., qu'il faut mettre en œuvre avec des spécialistes, avec des... Et deuxièmement, c'est tout le management qu'on fait dans nos entreprises qui n'est pas fait dans la fonction publique. Je m'explique, moi j'ai passé mon temps depuis 40 ans à faire ce qu'on appelle du management participatif, de la qualité totale. C'est de mettre en œuvre, d'épanouir nos salariés, pour les former, pour qu'ils nous donnent des idées de productivité et pour les rendre plus heureux. Je pense que la fonction publique n'a pas de management, ou très peu. Un peu dans l'armée. Mais par ailleurs, les gens sont pas managés. Ils ont souvent pas un chef, et le chef est évanescent, il n'est pas responsable. Donc là, je dirais, il y a deux axes très forts, à mon avis, en plus de ne pas remplacer un sur deux, c'est l'IA. Vous avez tout à fait raison, parce que l'IA peut vraiment être un des éléments de productivité, d'allègement, de rapidité. Et ça, c'est très extrêmement important, vous avez parfaitement raison. Et tout ce qui est management participatif, là, il faut qu'il y ait des chefs, il faut que le chef du lycée soit responsable de ses professeurs, etc., etc. Mais là, il ne faut pas le faire contre eux, il faut le faire avec eux. Et c'est là toute la difficulté, c'est là où je pense qu'il faudrait que des patrons aident, je dirais, à l'administration, non pas comme numéro un, mais aident, à mettre en place tous ces outils qui marchent formidablement bien dans les entreprises.
13: Moi, j'ai un peu un contre-exemple dans ma profession à vous donner, c'est par exemple les établissements privés, où en général on a un directeur qui est un petit peu un chef d'entreprise en partie. Oui. C'est peut-être le en partie qui pose problème, je ne sais pas. Mais souvent, en fait, on a le pire des deux mondes, c'est-à-dire on a la couche administrative de l'État plus parfois les caprices, en fait, d'un individu. Donc c'est vrai que c'est compliqué, parce que dans certains secteurs, ce qui n'est pas un chef d'entreprise, mais maître. Enfin, je sais que dans le public, si vous proposez à des professeurs que le directeur, ça soit plus un ancien prof, mais que ça soit un chef d'entreprise, je pense qu'en effet, il y aura des barricades devant certains établissements.
12: Je pense qu'il faut que ce soit des enseignants qui montent, vous voulez, et puis qui apprennent le management, etc. Parce que le management, ça s'apprend aussi. On n'est pas forcément un bon manager d'emblée. Bon, par contre, il faut aimer ses salariés, il faut aimer manager, etc. Et je pense que tout ça s'apprend. Il faut un accompagnement, si vous voulez. Pour être un bon manager, d'abord, il faut gérer les hommes, il faut gérer le cash. Et je pense que c'est ça qui manque, si vous voulez, nous, dans nos entreprises. On est obsédé par la gestion du cash, parce que c'est notre cash, c'est pas celui de la fonction publique qui descend. Et on est obsédé par le fait que nos hommes et nos femmes soient bien, soient motivés, contrairement à ce qu'on dit depuis 40 ans, en disant vous êtes des salopards d'exploiteurs du peuple, les patrons, etc. Mais non, les gens ne savent pas ce qu'on fait tous les jours. Et je pense que ça, si vous voulez, le rapprochement de ces deux mondes, du privé et du public, doit se faire beaucoup plus naturellement. Il y a des tas d'initiatives qui se passent d'ailleurs.
0: Pierre Gattaz, pour conclure en un mot brièvement, est-ce qu'il y a aujourd'hui sur la scène politique un candidat, une candidate capable d'incarner cette ligne politique pro-entreprise aujourd'hui?
12: Écoutez, bien sûr qu'il y a des gens, je ne voudrais pas commencer à citer des noms, mais bon, il y a des gens, des discours comme David Lisnard, qui sont des anciens commerçants, fils de commerçants, etc., sont conscients, si vous voulez, de la réalité du terrain, des entreprises, des entrepreneurs, il en est lui-même un. Et bon, par contre, il faut monter en visibilité, il y a des discours, si vous voulez, moi ce que je crois, c'est qu'il faut absolument qu'on remette l'entreprise au milieu du village et l'économie. On ne fera du social en France qu'avec l'économie. Ça fait 40 ans qu'on fait du social hors sol. Et donc on s'est endetté comme des fous pour faire du social. Là, il faut que ça soit l'économie qui marche pour faire du social d'un côté, apporter du bien-être, et faire de l'environnement, de l'écologie. C'est par l'innovation, la recherche qu'on réglera les problèmes de la planète. Donc là, aujourd'hui, j'attends encore les problèmes des politiques pour qu'ils aient une vision 2040 avec le plein emploi, l'industrie qui remonte, l'ascenseur social, le salaire net qui remonte, et que tout ça, on arrive sur l'entreprise et avec les gens, il faut qu'on ait un projet, et là, j'attends encore les programmes de tous les candidats.
0: Merci beaucoup, Pierre Gattaz, d'être venu ce soir dans le studio d'Europe 1. Je rappelle que vous êtes ancien président du MEDEF et PDG de Radial et auteur de Gagner Plus, c'est maintenant aux éditions Fayard. 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
0: 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On marque une pause et dans un instant, on poursuit le débat avec Hélène Auroué et Ophélie Rock.
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0: 20h31 sur Europe 1, le rappel des titres, le journal permanent, Maël Hassani.
26: Donald Trump optimiste sur la situation au Moyen-Orient. Les discussions continuent à un rythme rapide avec l'Iran, assure le président américain. Quelques heures seulement après l'annonce par l'agence de presse de la République islamique d'une rupture du dialogue entre Téhéran et Washington en raison de la poursuite de la guerre au Liban. Donald Trump annonce également qu'Israël renonce à envoyer des troupes à Beyrouth et que le Hezbollah s'engage à cesser le feu. Plusieurs peines de prison ferme requises aujourd'hui par le parquet de Paris après les violences du week-end suite à la victoire du PSG. Une dizaine d'émeutiers jugés en comparution immédiate, principalement pour des violences contre les forces de l'ordre. 178 policiers et gendarmes blessés dans toute la France après le match, près de 900 interpellations au total. Une enquête pour disparition inquiétante ouverte par le parquet de Nîmes pour retrouver une fillette de 3 ans. Son père est venu la chercher dans sa famille d'accueil à Uzès dans le Gard ce matin avant de repartir avec elle sans autorisation. Dans le Gers, c'est une adolescente de 11 ans qui reste introuvable. La jeune Liana, aperçue dans une voiture vendredi à la sortie de son collège à Florence, n'a plus donné signe de vie depuis. Le conducteur du véhicule, un homme de 41 ans, interpellé ce week-end, est présenté ce soir à un juge en vue d'une mise en examen. Et puis à Roland-Garros, le Canadien Auger Aliassime et l'Italien Matteo Berrettini se qualifient ce soir pour les quarts de finale. Il n'y a plus de Français dans le tournoi depuis l'élimination de Diane Paris en 8e chez les Dames cet après-midi.
0: Merci Maël Hassani.
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0: Et nous sommes toujours en studio avec Ophélie Roch, enseignante et chroniqueuse, et Hélène Rouet, journaliste au JDD. On va revenir bien sûr sur les violences qui ont suivi la victoire du PSG. Près de 900 interpellations, près de 200 policiers et gendarmes blessés, des commerces pillés, des véhicules incendiés. Et au fond, toujours cette question qui revient après chaque grand rassemblement. Pourquoi la France semble-t-elle incapable de célébrer un événement festif sans basculer dans les violences ? Emmanuel Macron, hier soir, a réagi à ces violences. Je vous propose de l'écouter.
27: Je veux pas qu'on s'habitue à ça, et personne n'a envie qu'on s'habitue à ça. Des scènes de violence inacceptables à Paris et dans d'autres villes, hier soir, une bonne partie de la nuit. Et donc je veux remercier le ministre de l'Intérieur, le préfet de police, l'ensemble des équipes qui se sont mobilisées sur la plaque parisienne et dans beaucoup de villes de province face à ce qui est inqualifiable. Je veux remercier l'ensemble de nos forces de l'ordre, évidemment nos commerçants qui ont été touchés, les victimes, les gens qui ont été blessés. On ne veut plus voir ça. Fini. On en a ras-le-bol. Terminé ça.
0: Fini, terminé. Voilà la promesse d'Emmanuel Macron. Hélène Rouet, ça vous fait réagir.
14: Ah oui, et il nous prend pour des imbéciles. Emmanuel Macron prend les Français pour des imbéciles. Parce qu'en fait, avoir le culot de dire ça un an après ce qui s'est passé, quand on voit qu'en plus, le nombre d'interpellations a augmenté de 45%, quand on voit qu'entre la demi-finale plus la finale de la Ligue des Champions, on est à quasiment 200 policiers blessés en tout. Je rappelle qu'ils étaient 23 à la demi-finale, 178 la samedi soir. C'est en fait l'aveuglement, je pense que c'est ce qui m'énerve le plus dans ce qui s'est passé ce week-end, c'est l'aveuglement généralisé, et notamment du bloc central. Alors ça va d'Emmanuel Macron, qui est capable de nous dire à un an de quitter son siège à l'Élysée, exactement la même chose qu'il nous a dit l'année dernière. On savait que ça allait se passer comme ça. Le dispositif policier était énorme. Le nombre d'erreurs de communication qu'a fait notre ministre de l'Intérieur, c'est hallucinant. Quand on voit que la semaine dernière, il nous explique, il est serein, il est déterminé. Une fois qu'il y a eu le chaos et que ça a été un bazar pas possible, il nous explique non mais la situation elle était contenue. Et par ailleurs il a aussi le culot de nous dire, parce que c'est assez hallucinant de voir, ils ne mettent absolument pas les mots sur les causes. C'est-à-dire qu'en fait Laurent Nunez la semaine dernière nous explique que, oui mais vous savez à Lens on savait très bien que ça allait se passer, puis de toute façon vous savez à Lens ça n'est pas le même public que à Paris et dans la Grande Couronne. Mais ça veut dire quoi cette phrase ? Comment ça c'est pas le même public ? Bah alors pourquoi ? Allez au bout de la réflexion. Pourquoi c'est pas le même public ? Qu'est-ce qui change entre les jeunes de Lens et les jeunes de Paris et de la Grande Couronne ?
6: Tout le monde l'a compris, Laurent Nunez l'a compris, Emmanuel Macron l'a compris. Ils savent que l'immigration a notamment un rôle à jouer là-dedans. Sauf qu'en fait, toutes ces personnes justement du bloc central ne le disent pas. Tout le monde ferme les yeux. À chaque fois, on se réfugie derrière des dispositifs policiers exceptionnels pour dire « mais on n'a rien à se reprocher ».
0: Mais pourquoi, pourquoi selon vous ?
6: Parce qu'il y a un manque de courage aussi généralisé. Parce qu'en fait, ils se disent « on va essayer de réduire les conséquences, on va essayer justement de faire en sorte que les policiers, si vous voulez, réduisent le chaos ». Parce qu'aujourd'hui, les gardiens de la paix ne maintiennent plus la paix. Ils sont en train précisément de faire en sorte, ils font ce qu'ils peuvent. Quand on voit à quel point ils sont agressés, ils essayent juste de faire en sorte que le chaos soit moins grand. Je pense qu'il y a un manque de courage politique. Il y a un manque de courage de nommer les causes, parce qu'en réalité tout ce petit monde-là est responsable de ce qui se passe, on est responsable justement de ces bandes de délinquants qui déferlent sur Paris, qui agressent la petite Camille, 12 ans, supportrice du PSG, on va peut-être avoir l'occasion d'en parler, qui était au Parc des Princes avec son père, qui a été gazée, qui a été visée par des tirs de mortier, elle a 12 ans, elle est traumatisée, elle ne reviendra plus jamais, parce qu'en fait Emmanuel Macron et Laurent Nunez sont incapables de réaliser que c'est de leur faute ce qui se passe.
0: Mais Emmanuel Macron l'a invité justement à l'Élysée.
6: Mais écoutez, franchement c'est hallucinant. Et par ailleurs, pour faire un petit une petite incise sur l'avenir, dans le bloc central aujourd'hui, il y a deux candidats déclarés à la présidentielle, Édouard Philippe et Gabriel Attal. Il n'y en a pas un qui a réagi sur ce qui s'est passé précisément, les violences. Alors c'est bien, c'est génial que le PSG, moi je ne suis pas forcément une très grande amatrice de football, c'est très bien, j'entends que les gens soient très contents, que le PSG c'est un exploit, c'est une formidable équipe, je l'entends. Mais il y a un moment donné, il faut aussi voir la réalité de ce qui s'est passé à Paris, la réalité de ce qui s'est passé dans 70 villes aujourd'hui de France. Et quand Gabriel Attal et Bruno Retailleau, tous les deux candidats à la présidentielle, ne réagissent pas, ça m'interpelle.
0: Ce silence, Ophélie Roch, comment est-ce que vous l'interprétez ?
7: Mais je pense qu'en fait... Il suffit de voir comment Emmanuel Macron communique. Il communique beaucoup à destination des jeunes sur les réseaux, TikTok, et on se souvient de certains messages qu'il envoyait, comme par exemple « Bravo, enfin champion mes
6: champion
7: frères,
6: mon frère.
0: Voilà, champion mon frère. »
7: En fait, le problème, c'est que c'est cette jeunesse qui va parfois dans les rues pour casser. Elle a le sentiment d'avoir presque, j'ai envie de vous dire, un président complice. Enfin, moi, je sais que les...
0: Président complice.
7: Oui, parce que moi, franchement, quand je parle aux enfants un petit peu, parfois, quand ils m'évoquent un peu ce qu'ils pensent un peu de la politique, alors pas avec les collégiens, mais plutôt avec les lycéens, on entend quelque chose, on entend, mais oui, mais enfin, bon, lui, de toute façon, bon, c'est, voilà, quoi, il fait des TikTok. C'est le président TikTok. Et en fait, ça dit beaucoup, parce qu'ils ont l'impression que comme le président communique essentiellement sur l'armée, le sport, on le voit en jogging, on le voit courir, les gamins se disent « Ah, mais en fait, finalement, c'est une tolérance, il y a une forme de tolérance, c'est-à-dire qu'il nous comprend un peu, il partage un peu, il fait des lives avec des youtubeurs. » Enfin, c'est quelqu'un qui, finalement, ça le ferait... Voilà, c'est pas grave. Même le président de la République semble finalement...
0: Ça le fait descendre de son piédestal un peu, c'est ça que vous voulez dire?
7: Non seulement ça le fait descendre de son piédestal, mais ils ont l'impression qu'ils partagent avec lui une passion commune pour... En tout cas, une compréhension commune autour du sport. Et que comme il a une manière de s'exprimer ludique sur les réseaux, pour beaucoup, le président... sur tout ce qu'il assimile à quelque chose d'assez ludique. Et comme il commente souvent le sport, comme il commente
0: mais
7: souvent
0: là,
7: des choses comme ça...
0: Mais ça n'a rien à voir avec le sport, si je veux dire. Monsieur.
7: Non, mais pour eux, si, c'est ça le sport. Enfin, c'est ça qu'à un moment, les choses ont changé. Enfin, le sport, c'est pas simplement regarder un match de foot, c'est l'après.
0: Mais dans d'autres sports, il n'y a pas du tout ces scènes de chaos.
7: Mais après, c'est pas non plus forcément les mêmes publics. Et puis, ce qui intéresse aussi beaucoup, si vous voulez, c'est considéré comme une fête pour beaucoup d'enfants. C'est-à-dire que c'est une fête. Alors, une fête à leur manière, mais il y a le match, c'est très bien. Et à la limite, j'ai envie de dire, peu importe le résultat, on voit bien que vous gagnez ou que vous perdiez, de toute façon, c'est la même chose. Mais tout ce qui compte pour eux, c'est toute l'infrastructure qui enrobe le match. C'est-à-dire,
6: dégrader du mobilier urbain, ils trouvent ça très drôle.
7: Voilà. Et donc, en effet, dégrader, et puis c'est une forme, en fait, de rituel, en fait, un petit peu comme il pouvait y avoir un moment carnaval au Moyen-Âge où les gens se lâchaient. Là, c'est un peu carnaval, c'est vous êtes libre. Et puis, en effet, il n'y a pas de réponse politique, de toute façon. Donc, tant qu'il n'y aura pas de réponse politique, qu'un enfant n'ira pas vraiment dire, franchement, c'est garde à vue, parce que quand même, t'as quand même cassé, t'as blessé quelqu'un. C'est garde à vue, et après, on verra. Mais il faut, en tout cas, que symboliquement, ça change. On ne peut pas avoir un président qui vous dise là, c'est terminé, et puis demain il va refaire un TikTok en disant champion mon frère. Enfin, à un moment, c'est pas comme ça, c'est pas cohérent. L'image qui renvoie de la fonction présidentielle par rapport au sport et les jeunes, souvent, c'est une bonne branche, en tout cas pour les happer, en fait, le sport. C'est pour ça qu'il en communique autant. Mais il communique rien sur, s'il vous plaît, cassez pas. Vous voyez, à aucun moment il dit ça. Il se contente juste, finalement, de commenter un peu béatement le résultat. Et c'est pas.
0: En tout cas, ces propos d'Emmanuel Macron ont fait réagir également du côté des policiers. Et je vous propose d'écouter Yvan Assioma, secrétaire national Île-de-France du syndicat Alliance Police Nationale et auteur de l'ouvrage « Nous avons l'honneur de vous rendre compte ». Il était l'invité d'Europe 1 ce matin.
8: On retrouve toujours le même schéma, avec toujours le même discours de nos politiques, qui d'une année sur l'autre, chef de l'État en premier, a eu exactement les mêmes mots qu'il y a un an. Oui, c'est inacceptable, oui, on punira les délinquants, mais personne n'est puni en fait, on le voit bien. Et je crois que tout le monde a vu les images de samedi, et c'est totalement inacceptable. On continue à avoir un vrai problème avec la justice dans notre pays. Les peines prononcées ne sont absolument pas à la hauteur des images qu'on peut voir lors de ces soirées comme ça.
0: Hélène Rouet, les peines prononcées ne seront pas à la hauteur, c'est aussi votre pronostic ?
14: Oui, bien sûr, ça l'a été l'année dernière, ça le sera aussi cette année. Et puis vous savez, même si les peines prononcées sont à la hauteur, ce que déjà sur quoi je doutais déjà énormément, il y aura de toute façon un juge d'application des peines pour la réduire une fois qu'elle aura commencé. Donc en fait, à chaque fois, si vous voulez, les jours se suivent et se ressemblent. Et on se rend compte qu'en fait, quand vous ne faites que... je mets des grands guillemets sur le que, dégrader du mobilier urbain ou monter sur des voitures, bah effectivement, vous allez vous en sortir pour pas trop mal. Quand vous dégradez des magasins, effectivement, d'électroménager à l'avenue de Wagram, bon, bah on va dire, ouais, mais vous savez quoi, il n'y a pas de mort. Donc, dans tous les cas, le juge d'application des peines, il se dira, il mettra ça sur le compte de la jeunesse, il mettra ça sur le compte de l'amusement. Et puis, pour une fois, que le condamné, en l'occurrence, dise, oh, je suis vraiment désolé, je regrette mon geste, bon, bah allez, hop, ça sort. Puis ça recommence à chaque fois. C'est toujours la même chose sur la justice, c'est complètement la même chose. Il faut vraiment qu'on se rende compte, en fait, des vraies conséquences réelles de ce genre de soirée. C'est-à-dire, pensez à l'intégralité des corps de métier qui ont été concernés par ce qui s'est passé samedi soir. Ça va des éboueurs qui se sont levés à 4h du matin pour nettoyer Paris, pour que les Parisiens puissent se lever dans une ville qui ressemble à peu près à quelque chose. Ça va de les journalistes qui, pour certains, se font agresser. Je tiens à rappeler qu'il y a un journaliste de Frontières qui a été agressé, qui a été tabassé par des personnes, par une dizaine de personnes, précisément au Trocadéro dans la soirée de samedi. Les commerces qui ont dû fermer samedi. Vous imaginez tout le manque à gagner, notamment la veille de la fête des mères, pour de nombreux magasins sur l'avenue des Champs-Élysées, qui étaient obligés de fermer à 17h et qui, je le rappelle pour beaucoup, ont fermé même avant, tellement ils avaient peur, tellement ils voulaient se barricader. Les commerces, les restaurateurs, évidemment les policiers qui se sont fait agresser en masse, qui sont parfois pris à partie précisément par ces casseurs. Sans parler, évidemment, j'ai également lu des articles sur des sapeurs-pompiers agressés dans Paris, ainsi que des agents de la protection civile pour Alexandre III. En fait, il faut voir tous les corps de métier, tous les Parisiens sont concernés. Combien de Parisiens se sont barricadés samedi soir ? Combien de parents ont dit à leurs enfants « tu ne sors pas ce soir, c'est trop dangereux, tu restes à la maison, on va regarder le match à la maison ». Combien de bars ont fermé à 21h alors qu'ils auraient pu fermer à 3h du matin, 4h du matin sur un soir pareil ? En fait, c'est toujours pareil. Les Français s'abdattent. Moi, je vais vous raconter, j'ai pas du tout envie de parler de moi, mais je vais vous raconter ce qui m'est arrivé moi samedi soir. Je sors d'ici, au journal du dimanche, au bouclage, je sors à peu près 23h, 23h30. Ma meilleure amie m'appelle dans le taxi et elle me dit « viens à la maison, je fais une petite soirée précisément pour fêter le match, etc. » Je regarde mon chauffeur de taxi et je lui dis « bonjour monsieur, est-ce que je peux changer d'adresse s'il vous plaît ?» Et déjà mon chauffeur de taxi qui n'était pas rassuré parce qu'on était en train de se prendre des feux d'artifice sur le véhicule, donc c'est dans le 15e arrondissement, c'est pas très agréable, bien sûr. Mais c'était dans tout Paris, Jacques, je vous assure, c'était absolument partout. Et donc je lui dis « bonjour, est-ce que je peux changer d'adresse ? En fait, je vais aller rive droite. » Et il me dit « je suis désolée madame, je n'y arrive pas rive droite ce soir. » Donc en fait, c'est toujours pareil. C'est rien comme histoire, si vous voulez, par rapport à ce que d'autres personnes ont vécu. Je dis juste que c'est aux Français en permanence de s'adapter. Éric Zemmour voulait aller dîner avec un ami. Bon, bah c'est loupé. Il a été pourchassé dans la rue. Enfin, je veux dire, c'est en fait ce qu'on a vécu samedi soir. C'était une forme. Je sais pas si vous avez vu le film La Purge, mais en fait, ça donne vraiment cette impression-là. Et en fait, on est face à un confinement sécuritaire où les honnêtes gens, soit ils se lèvent à 4h du matin et ce sont les éboueurs qui vont nettoyer les dégâts des autres, soit, tout simplement, ils se protègent eux-mêmes.
0: On marque une courte pause et puis on va écouter justement Éric Zemmour, vous en parliez. Ne bougez pas.
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0: 20h45, le rappel des titres avec Maëlle Hassani.
26: Après les violences urbaines qui ont émaillé les célébrations de la victoire du PSG ce week-end, une dizaine d'émeutiers jugés dès aujourd'hui en comparution immédiate, principalement pour des violences contre les forces de l'ordre. Des peines de prison fermes requises par le parquet de Paris. Le dernier bilan du ministère de l'Intérieur fait état de près de 900 interpellations dans toute la France. Toujours aucune trace de la jeune Liana, 3 jours après sa disparition. Cette adolescente de 11 ans, aperçue vendredi dans une voiture à la sortie de son collège à Florence dans le Gers, n'a plus donné signe de vie depuis. Puis, le conducteur du véhicule, un homme de 41 ans, est présenté à un juge ce soir en vue d'une mise en examen. 255 signalements de violences sexuelles et sexistes enregistrés dans les milieux scolaires et périscolaires depuis le début de l'année. Annonce aujourd'hui du ministre de l'Éducation nationale. Tous ces dossiers mettent en cause des adultes au contact d'élèves. 88% d'entre eux concernent des personnels du public. Les discussions continuent à un rythme rapide avec l'Iran. C'est ce qu'affirme Donald Trump ce soir. Le président américain contredit ainsi l'agence de presse officielle de la République islamique qui annonçait un peu plutôt une rupture du dialogue entre Téhéran et Washington. Concernant le front libanais, Donald Trump assure qu'Israël renonce à envoyer des troupes à Beyrouth et que le Hezbollah s'engage à cesser le feu. Et puis c'est de très loin une édition record, se réjouit Emmanuel Macron à l'occasion du 9e sommet Choose France au château de Versailles. 71 projets annoncés pour un total de 93 milliards d'euros d'investissements étrangers.
0: Merci Maël Hassani.
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0: Comme promis, on parlait d'Éric Zemmour avec Hélène Rouet et Ophélie Roch. Eh bien, Éric Zemmour était invité ce matin de Sud Radio, chez nos confrères de Sud Radio. Éric Zemmour, le patron du parti Reconquête, qui plaide pour un durcissement des sanctions à l'encontre des auteurs des violences survenues après la victoire du PSG.
13: Il faut évidemment rétablir les peines planchers, construire des prisons, tout ça est la base, et sanctionner. Mais il faut aller beaucoup plus loin. Il faut expulser ces gens-là. Quand ils ont des HLM, quand ils sont mineurs, expulser leurs parents, supprimer les allocations sociales. Puis, l'objectif, c'est la remigration, c'est-à-dire le renvoi de ces gens. Il faut, un, je sais ce que vous allez me dire,
15: non,
13: ils sont français, il faut, un,
15: oui,
13: prévoir l'extension du domaine de la déchéance de nationalité pour trafic de drogue, viol, etc., crime, et deuxièmement, les renvoyer chez eux.
0: Ophélie Roch, ces propositions d'Éric Zemmour peuvent choquer une partie de la classe politique. La vraie question, c'est est-ce que c'est possible? Est-ce que c'est concrètement applicable aujourd'hui en France en 2025?
16: Alors, je ne suis pas spécialiste en loi.
14: Vous n'êtes pas conseiller constitutionnel.
16: Mais ça me semble quand même compliqué que si un élève, je ne sais pas, de 13-14 ans fasse une bêtise, que les parents, et donc peut-être des petits frères ou des petites sœurs, perdent aussi le droit au logement. Alors,
0: justement, vous qui êtes enseignante, quel regard vous portez là-dessus?
16: Là-dessus, je suis plutôt contre. Enfin, autant je suis d'accord pour qu'il y ait des peines qui soient davantage appliquées, ça c'est l'évidence même. Je suis d'accord qu'en effet, les parents ont une responsabilité aussi. Si un parent n'élève pas bien son enfant, il peut y avoir des conséquences. Et pourquoi pas les conséquences aller en effet jusqu'à enlever des aides sociales. Pourquoi pas? On peut réfléchir. Enfin, l'expulsion, mais vous en faites quoi des gens? Enfin, à un moment, il faut être humain aussi, quand même. Je veux bien qu'il y ait des gamins qui soient turbulents, mais est-ce que c'est les punir et punir les parents qui, parfois... Alors, il y a des parents démissionnaires, ça, je suis d'accord. Mais moi, j'ai aussi vu des mères de famille, vraiment toutes seules, parce que le père est parti, parce qu'elles ont deux gamins, parce que les gamins sont pas faciles, et que pourtant, j'ai vu des mamans démissionnaires, mais j'en ai vu qui se battaient comme des lionnes avec des enfants qui ne les respectaient absolument pas, et c'était pas évident pour elles. Il y a aussi des cas où parfois on est dans une vraie détresse sociale, mais on se rend pas compte en fait, mais il y a toute une partie d'une France qui est parfois dans la périphérie, où il y a une vraie pauvreté. Mais quand je parle de pauvreté, c'est aussi bien sociale que parfois morale, que parfois tout simplement financière. Et je ne suis pas sûre que rajouter de la souffrance sur des comportements déviants fasse que tout s'améliore.
0: Mais là, justement, l'idée, c'est de dissuader, c'est ce côté dissuasif d'une telle mesure.
16: Ça ne dissuadera, excusez-moi,
0: en rien.
16: Non. Moi, j'ai vu des élèves, peu importe les sanctions que vous leur mettez, et là, je parle même de sanctions qui étaient dans du pénal, parce que les élèves avaient été vraiment surpris avec des grosses infractions, donc la police était venue. Mais non.
14: Moi, j'ai pas envie de faire société avec eux. Alors, qu'est-ce qu'on fait?
16: Oui, mais le problème, c'est que leurs parents, qu'est-ce que vous voulez à un moment qu'ils fassent? Quand vous avez un enfant qui. Puis il y en a certains aussi qui ont des problèmes mentaux. Enfin, vous voyez tout le problème que ça implique. Moi, j'ai eu des enfants où la police est venue pour finalement dire « Ah, mais c'est pas notre sort, le gamin, il est complètement charmé. » Bah oui, on vous l'avait dit. Donc, qu'est-ce que vous voulez faire de ces gamins-là? On fait perdre à la famille des logements sociaux parce que le gamin, il a un problème mental qui n'est pas soigné. Vous voyez, c'est ultra compliqué. Donc, autant je pense qu'il faut qu'il y ait plus d'encadrement, qu'il y ait plus de fermeté sur les gamins qui font des bêtises, mais je suis pas bien sûre, honnêtement, que ça soit, un, applicable. Et puis deux, vous en faites quoi des personnes? Encore une fois, vous les mettez où? Enfin, on va les laisser dans la rue parce qu'on ne pourra pas les renvoyer chez elles. Donc à un moment, qu'est-ce qu'on fait?
0: Hélène Rouet, vous ne partagez pas totalement?
14: Non, pas totalement. Non, mais pas totalement, parce qu'en fait, déjà, moi, j'ai appris une certaine leçon avec des personnalités comme Éric Zemmour, et notamment du temps aussi où il était journaliste. Quand Éric Zemmour parlait de grand remplacement, avant, il finissait au tribunal. Aujourd'hui, c'est quelque chose qui est rentré dans le langage courant, c'est quelque chose dont beaucoup parlent, dont Jean-Luc Mélenchon parle. Et en fait, on fait tous mine d'être assez choqués dès qu'Éric Zemmour, effectivement, a une nouvelle idée, alors qu'en réalité, on finit tous par la reprendre des années plus tard. Donc ça, c'est la première observation que j'ai sur Éric Zemmour. Et la deuxième, en fait, tout simplement, moi, j'aime pas trop quand on parle d'inhumanité avec des mesures qui peuvent paraître aussi radicales, parce qu'en fait, l'inhumanité, moi, voyez-vous, en fait, elle est dans Camille, 12 ans. J'en ai parlé en première partie d'émission et je vais reparler d'elle. L'inhumanité, elle est dans les fous furieux et les sauvages qui ont gazé et qui ont visé par des tirs de mortier, justement, précisément, cette petite fille de 12 ans, atteinte d'une maladie grave qui sortait du Parc des Princes. Donc, en fait, quand on m'explique, effectivement, que ces personnes-là, alors, j'entends, effectivement, ce que vous dites sur les mères démissionnaires, etc., j'entends qu'il y ait des situations familiales qui sont extrêmement compliquées. Mais en fait, l'inhumanité, moi, pardonnez-moi, mais samedi, je l'ai vu que d'un côté.
16: Mais en fait, le problème, c'est que Camille, 12 ans, elle aurait pu très bien, la pauvre, avoir exactement la même chose avec les mêmes individus, alors qu'ils avaient, leurs parents auraient pu perdre le logement social. Le problème, c'est qu'en fait, on a une telle dissonance entre ce qui nous semblerait nous logique et qui fasse sens auprès des jeunes, on se dit non, cette mesure va les effrayer. Mais ça ne les effraie pas. Et c'est un moment, c'est ça en fait. Il faut aussi se dire, mais alors, quels sont les moyens qu'on a pour tenter de récupérer cette jeunesse?
14: Parce que j'ai même du mal à croire, si vous expliquez à ce jeune, je pose la question, hein, mais si vous expliquez à ce jeune, là je ne parle pas de remigration, si vous expliquez à ce jeune, tu touches un policier, tu fais 10 ans ferme, vous ne croyez vraiment pas que ça va en dissuader quelques-uns
16: Probablement que oui, parce qu'au bout d'un moment, mais sur la génération actuelle, il y en a certains, ils sont tellement...
14: Mais 10 ans ferme, vraiment ferme, hein, incompressible jusqu'au bout. Hein,
16: je ne suis pas bien sûr, honnêtement, parce qu'ils ne se rendent pas compte de ce... Vous pouvez dire 10 ans ferme, ils vont vous dire... Ils ne captent pas. Beaucoup de jeunes ont du mal avec la temporalité. Ça, c'est quelque chose qu'on vous leur demande.
14: Enfin, au bout de 6 mois de prison ferme, ils vont vite comprendre ce que c'est 10 ans.
16: Quand vous leur mettez une frise, par exemple chronologique, en disant « mets les époques, mets les espaces », pour beaucoup, 1950, c'est le Moyen-Âge. Mais vraiment, sincèrement, c'est le Moyen-Âge. C'est-à-dire qu'ils ne savent pas faire... Donc, qu'est-ce que vous voulez que c'est... Les peines 10 ans pour eux? Mais 10 ans, mais ça veut rien dire, 10 ans. C'est quoi 10 ans? Donc, on a énormément du mal à les toucher, tout simplement, parce qu'en fait, ils vivent dans une réalité qui n'est pas exactement la nôtre. Les mots qu'on prononce ne correspondent pas vraiment à ce qu'ils ressentent.
0: Bon, en attendant, il y avait quand même un événement, un petit événement politique ce week-end à Paris. Il y avait un meeting, le meeting de Gabriel Attal. C'était samedi, c'était avant le match du PSG, meeting à Paris. On avait parfois le sentiment, c'est vrai, de revoir Emmanuel Macron en 2017, même mise en scène, même discours sur l'espoir, l'optimisme, l'avenir. Écoutez.
15: La promesse française, c'est l'élévation. L'élévation individuelle, pour que tout le monde puisse prendre sa place. L'élévation collective d'un pays qui donne un cap au monde, qui écrit l'avenir. La promesse française, c'est le travail. Le travail qui permet de s'émanciper, de prendre son destin en main. Le travail qui doit payer, mieux payer, payer vraiment. Quand aujourd'hui, sur 100 euros versés, seulement la moitié revient à celui qui travaille. Et surtout, toujours mieux payé que l'inactivité.
0: Gabriel Attal, samedi à Paris pour son premier grand meeting de campagne. Hélène Rouet, lorsque vous entendez l'ancien Premier ministre, comment est-ce que vous percevez ça? C'est vrai que bon, Gabriel Attal est aussi l'héritier d'Emmanuel Macron.
14: Ah oui, et je pense que Gabriel Attal, il va avoir trois très très gros problèmes pendant cette campagne. De un, Il est comptable, qu'il le veuille ou non, et même s'il dira l'inverse, il est quand même comptable d'Emmanuel Macron. Il faut savoir que c'est un de ses premiers grands soutiens, et ça, de toute façon, ses opposants ne vont pas manquer de lui rappeler à chaque occasion. Ça, c'est le premier gros problème. Le deuxième gros problème, il faut quand même rappeler aussi le nombre de dissensions qu'il existe aujourd'hui à l'intérieur même de son parti. Quand on voit au bout de deux jours de campagne présidentielle qu'il remet déjà le débat, par exemple, d'un sujet aussi clivant que la GPA sur la table, et que tout de suite, par exemple, une figure comme Maud Bréjon, la porte-parole du gouvernement, lui tombe dessus, qu'on se rend compte aussi des nombreux absents qu'il y avait à se préciser. Précisément ce meeting samedi, ça va être très compliqué. Que va faire Gérald Darmanin ? On est toujours sur un bloc central qui est très désuni. Donc les dissensions à l'intérieur même de son parti, ça va être aussi un gros problème à gérer. Et enfin, le dernier gros problème, si ce n'est le plus grand, comment ils vont faire pour se départager avec Édouard Philippe ? Parce que ça va être intéressant, ça va être quoi ? Donc on va regarder la photographie en février prochain de qui est le plus haut dans les sondages, s'il y en a à 17 et à 16. Mais non, mais c'est vrai, c'est très intéressant. Comment ils vont faire ? Et par ailleurs, après des mois et des mois de campagne présidentielle, c'est difficile de reculer.
16: Moi, j'aurais qu'un mot. Attal, c'est du sous Macron. Donc, à un moment, qu'est-ce que vous voulez faire? On peut rien faire. Non, mais je veux dire, à un moment, vous l'entendez. Enfin, moi, ça me faisait rire parce que.
17: Mais
16: je
17: il promet que davantage d'autorité
16: mais
17: à l'école.
16: C'est génial,
17: ça devrait vous intéresser.
16: On dirait le clown d'un clown. Enfin, c'est formidable. C'est formidable. Franchement.
14: Si seulement ils avaient été aux manettes.
16: Franchement, cette politique-là, c'est une politique du nombril. Et je crois qu'à un moment, on va nulle part avec ces gens-là. Sincèrement, là, on arrive dans une impasse. On peut continuer à se frotter au mur, mais à un moment, le mur, il restera. Hein.
17: Bon, c'était le mot de la fin. Merci, voilà, Ophélie Roquelin-Rouet, d'avoir été Jacques. Avec nous dans ce studio ce soir dans Europe 1 Soir. Tout de suite, c'est la météo.
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17: La météo, c'est avec Marlène Duret. Marlène, de la pluie et des orages au programme demain.
19: Effectivement, on a une perturbation qui va balayer le pays d'ouest en est. Cette nuit, elle va traverser une petite partie du nord-ouest. Elle est déjà là, elle est arrivée. En matinée, des pluies, donc parfois mêlées d'orages sous un ciel couvert, vont circuler sur un axe allant des Hauts-de-France et de la Haute-Normandie jusqu'au nord-Aquitaine, donc Gironde, peut-être même le nord des Landes, en passant par l'Île-de-France, la Beauce, la Sarthe, la Touraine, la Haute-Vienne, alors que le soleil résistera encore, temporairement, de l'Alsace aux Alpes et aux régions méditerranéennes, et qu'un ciel hésitant entre éclaircies, nuages et averses va se mettre en place juste à l'arrière de la perturbation, donc dans le nord-ouest. Et puis dans l'après-midi, ces pluies orageuses vont se décaler sur le flanc est, prévoyez un bon arrosage, et par endroits de la grêle, du vent aussi, les plus gros orages sont attendus sur le relief. Et puis notre ciel changeant et instable au nord-ouest, eh bien, va continuer à gagner du terrain. Les températures seront en baisse partout et parfois nettement. Météo France prévoit 25 à 27 degrés sur le pourtour méditerranéen, en Basse-Vallée du Rhône, en Corse et puis partout ailleurs, généralement 17 à 23 avec 19 à Paris. Températures qui vont continuer à baisser jusqu'à vendredi avec une moyenne de 18 degrés au nord et 21 au sud. Mais on restera plus ou moins dans les normes saisonnières.
17: Merci Marlène Duret. Demain matin, dans la matinale de Dimitri Pavlenko, un invité exceptionnel. Boilet Sansal sera l'invité de Laurence Ferrari dans la grande interview Europe 1 CNews. Boilem Sansal, dont le tout dernier livre Légende sera publié demain mardi aux éditions Grasset. Mais pour l'heure, c'est bientôt votre rendez-vous ce soir. Grand rendez-vous avec Bruno Retailleau, La France en face, présenté par Laurence Ferrari et Pierre de Villeneuve. Bruno Retailleau invité ce soir, l'ancien ministre de l'Intérieur et patron de LR à quelques mois de la présidentielle et sur l'antenne d'Europe 1 et de CNews.
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6: Bonsoir à tous, bonsoir à toutes, bienvenue dans La France en face. Bonsoir Pierre.
0: Bonsoir Laurent.
6: Ravi de vous retrouver pour notre rendez-vous politique sur CNews et sur Europe 1 avec notre invité qui est au cœur de l'actualité ce soir, Bruno Retailleau. Bonsoir à vous.
7: Bonsoir Laurence Ferrari, bonsoir Pierre Duvigneau.
0: Bonsoir Bruno Retailleau.
6: Vous êtes président des LR, candidat à l'élection présidentielle, vous avez été ministre de l'Intérieur, chacun le sait, pendant 13 mois. Nous allons évoquer bien sûr avec vous ces questions de sécurité brûlantes qui ont tristement illustré un nouveau week-end de pillage et de violence en parallèle de la victoire du PSG en Ligue des Champions.
0: Et beaucoup d'autres sujets à aborder avec vous sur lesquels les Français vous interrogent. L'insécurité, le pouvoir d'achat, les charges qui pèsent sur les entreprises, la présidentielle qui se profile avec autour de vous des offres politiques de droite et du camp central. Comment s'y retrouver ? Dans tous les candidats à droite, vous demandera d'ailleurs une Française tout à l'heure.
6: Et on commence, Bruno Retailleau, par l'insécurité. Samedi soir, la fête et la victoire du PSG en Ligue des Champions a été gâchée par des émeutes, des violences urbaines. Pour la seconde année consécutive, vous étiez ministre de l'Intérieur l'an dernier, au moment de la première étoile du PSG. Un individu de 24 ans est décédé, près de 900 interpellations, 178 policiers et gendarmes blessés, 71 villes touchées. Est-ce qu'il faut, un, se résigner, Bruno Retailleau, à ce genre d'événement, et deux, comment est-ce que vous qualifiez ce qui s'est passé ?
7: Il ne faut certainement pas se résigner, parce que je pense qu'il y a pire que les violences. C'est l'accoutumance aux violences. Et il faut savoir nommer les choses. Ce qui s'est passé, c'est une situation d'émeute. Et ce qui s'est passé se reproduira tant qu'on n'aura pas les solutions à mettre en face. Okay. Je le dis aussi comme ancien ministre de l'Intérieur, j'ai vécu moi aussi, l'an dernier, cette finale. Des policiers par dizaines avaient été là encore blessés, des gendarmes par dizaines aussi. On avait fait de nombreuses interpellations, des gardes à vue, des comparaisons directes. Bien, figurez-vous que parmi ces individus, ces délinquants, ces barbares, les avais-je appelés,
6: il n'y a pas eu... Vous les appelez encore les barbares ?
7: Bien sûr.
6: Ce sont des barbares.
7: Mais bien sûr, moi j'assume évidemment, c'est un comportement de barbare. Je l'assume totalement. Et pas un, vous m'entendez bien, pas un n'avait fait le moindre jour de prison. Je ne parle pas de la garde à vue. Pas un n'avait été condamné pour faire de la prison. Certains, très peu, ont été condamnés avec de la prison ferme, beaucoup avec sursis. Pardon, mais quand on touche un uniforme, policier, gendarme, sapeur-pompier, pour moi, c'est clair, c'est la casse-prison. Tout de suite. Tant que vous aurez cette justice qui ne sera pas suffisamment ferme, vous armerez des délinquants, notamment des mineurs. Il faut revoir de fond en comble. Ça fait des années que je le dis. La justice des mineurs en France n'est plus du tout adaptée à la violence des mineurs.
6: Alors, dans les comparaisons immédiates du jour, il n'y avait pas de mineurs, surtout des individus de 18 à 24 ans. A priori, pas une seule journée en prison pour ceux qui ont comparu aujourd'hui. Des peines qui vont de 6 mois à 10 mois ferme, qui donc ne seront pas transformées en jour de prison.
0: De 6 mois ferme à 10 mois avec sursis.
7: Il faut des peines de prison, et c'est une des propositions que je ferai, j'en ferai de nombreuses, mais il faut, un, abolir la loi Belloubet qui dispose que quand vous écopez de moins de un an de prison ferme, eh bien, elle est aménageable. Non. En plus, je pense qu'il faudra une peine planchée pour les violences commises vis-à-vis de ceux qui détiennent l'autorité publique. Ensuite, il faut supprimer les JAP, les juges d'application des peines. Vous savez que en Europe, avec l'Italie, on a cette spécificité d'avoir un juge qui réaménage. Il y a un premier juge, vous êtes au tribunal, vous êtes condamné. Et puis ensuite, il y a un autre magistrat qui va réformer la décision du tribunal. Et du coup, il ne faut pas s'étonner si en France, on a un tel écart entre les peines qui sont encourues dans le code pénal, les peines qui sont prononcées par la justice, par le tribunal, et les peines qui sont réellement exécutées. Je pense que la question de l'ordre public, elle concerne bien entendu les forces de sécurité intérieure, que je veux saluer, ils ont un courage incroyable, Beaucoup se décourageraient à leur place. Je les connais bien. Ce sont vraiment de grands professionnels. Mais tant qu'on ne changera pas la justice, je pense qu'on aura un problème. Je pense, je crois qu'il faudra recourir aussi aux technologies modernes, par exemple de reconnaissance faciale, pour pouvoir déterminer qui était là, qui, voilà, ça, je pense que ça c'est important.
6: Ils sont masqués et cagoulés, on fait quoi ?
7: C'est plus difficile. Mais c'est moi qui avais porté le texte de loi sur les black blocs. Vous savez, pour dire que quand on vient masqué, il y a un petit problème, c'est qu'on veut cacher. Il avait été repris par le gouvernement. Il avait été en partie censuré par le Conseil constitutionnel. Mais c'est la raison pour laquelle, d'ailleurs, nous parvenons beaucoup mieux depuis à endiguer les violences, notamment pour les grandes manifestations. Ça avait été un point décisif. Bon, et j'irai encore plus loin. Je pense qu'il faut taper le portefeuille de ces individus, eux-mêmes ou lorsqu'ils sont mineurs, de leur famille. Les familles perçoivent un certain nombre d'allocations, par exemple familiales, de droits sociaux. Tout ça n'est pas un dû. C'est pour correctement élever leurs enfants. Voilà. Et quand il y a une défaillance, eh bien, on doit payer.
6: S'ils sont solvables et si les familles sont solvables, évidemment, et si la justice autorise ces saisies.
7: Mais on échelonne. On échelonne. Croyez-moi, pour beaucoup de jeunes, notamment mineurs, mais y compris pour des majeurs, il faut les taper au portefeuille. C'est pas à l'État et aux contribuables, ou alors à la municipalité, de financer la restauration d'un abribus ou d'un mobilier.
6: La taxe anti-casseur.
7: Voilà.

0: en a. Ce qui manque souvent, c'est le courage pour les faire voter et ensuite les appliquer.
1: Alors, en parlant de volonté politique et de parole politique, le ministre de l'Intérieur estime que la situation a été globalement sous contrôle. Est-ce que Laurent Nunez est à sa place au ministère de l'Intérieur?
0: Je vous vois venir, Pierre de Villeneuve. Être ministre de l'Intérieur, c'est difficile. Alors, j'essaie de ne pas rentrer dans la polémique, mais pour moi, ça n'était pas des simples débordements.
2: Mais c'était sous contrôle.
0: On ne peut pas. Et je ne pense pas que ce soit sous contrôle pour les raisons.
1: C'est le mot qui a été
0: pour les raisons que je.
1: À l'unisson par le gouvernement.
0: Je pense que il a peut-être voulu féliciter les gendarmes, les policiers qui ont fait effectivement le travail qu'on leur demande de faire en termes de maintien de l'ordre. Ce que j'avais indiqué et dès au mois de septembre, ça s'était vu. Vous savez, avec bloquons la France, j'avais donné l'instruction très claire, très ferme à nos forces de l'ordre d'aller au contact, de ne plus tolérer. De recevoir, par exemple, des pavés sans réagir. Bon. Et ça avait fonctionné. Je pense qu'il a voulu sans doute féliciter les forces de sécurité, mais un débordement, pour moi, c'est une dérive ponctuelle. Là, c'est non seulement lorsque le PSG gagne, d'ailleurs, ce ne sont pas des hooligans, ce ne sont pas en réalité des supporters... Non.
1: C'est une nouvelle forme de violence.
0: C'est autre chose. Jérôme Fourquet l'a bien qualifié, puisque désormais, il y a un rituel d'émeute. C'est les Ligues des Champions, lorsque le PSG gagne. C'est Halloween, c'est le 14 juillet.
1: On attend une
0: occasion. Il n'y a pas de foot le 14 juillet, on ne célèbre pas une victoire du foot. Donc c'est autre chose. Et c'est la Saint-Sylvestre. Donc on voit bien que c'est en train de s'ancrer. Et je dis autre chose, même si je dois choquer. On voit bien, il l'avait indiqué d'ailleurs dans les émeutes de l'été 2023, où il y avait une cartographie qui correspondait avec des zones d'immigration importante et des zones d'émeute, on a échoué sur la politique d'assimilation et
2: donc
0: d'intégration.
2: Vous faites le lien entre ces émeutes et l'immigration.
0: Je fais le lien plus généralement entre les désordres migratoires, ceux qui ne veulent pas s'assimiler ou s'intégrer, et les désordres sécuritaires.
1: Donc vous parlez
0: les chiffres le font.
1: Légale.
0: Mais je parle de tout type d'immigration. Oui, puisque en fait, ce sont aussi parfois des Français. Ils sont parfaitement français. Et quand je dis qu'il y a une panne d'intégration et qu'il y a eu un échec de l'assimilation, c'est qu'il y a une forme de haine anti-française. J'ai vu d'ailleurs, dans les images de samedi soir, un certain nombre d'individus qui brandissaient un drapeau, pour ne pas le citer, algérien.
1: Et puis des drapeaux palestiniens également dans
0: des drapeaux palestiniens
1: que vous avez pu voir, avec des jeunes qui criaient justement « Free Palestine ». Donc il y a eu effectivement une
0: différence
1: souvent dans cette manifestation qui n'avait plus rien à voir avec le football.
0: Je me souviens du match, vous savez, qui était un match, non pas de championnat, mais un match entre la France et l'Algérie, amical. La Marseillaise avait été d'ailleurs sifflée, et où Thierry Henry, le capitaine de l'époque, en sortant, avait été interrogé par des confrères à vous, et il avait eu cette phrase incroyable. Il avait dit « Ce soir, nous avons joué à l'extérieur ». Et pourtant, l'équipe de France jouait en France, en Île-de-France, dans le Stade de France.
2: Bruno Retailleau, est-ce que vous êtes d'accord avec Jordan Bardella qui dit « Français, préparez-vous, l'étape suivante, c'est que ces jeunes, ces barbares, comme vous les qualifiez, rentrent dans les immeubles et dans vos appartements ». Vous partagez cette analyse ?
0: Non, mais la violence, elle se répand. Et elle n'est pas contenue. Il y a la violence des mineurs, qui me préoccupe énormément, parce qu'elle est utilisée par les narcotrafiquants. Narcotrafiquants, ce sont des jeunes qui sont des jeunes soldats et qui sont en même temps des jeunes victimes. Bien. Mais la violence se répand. Elle ne se répand pas seulement dans les grandes villes, mais elle se répand aussi partout en France. Et si on veut reprendre le contrôle de la situation, il faudra faire une sorte de révolution. Je proposerai d'ailleurs que ce soit les Français eux-mêmes qui puissent voter par le moyen du référendum. Ils ne le peuvent pas, donc il faudra modifier la Constitution pour qu'ils puissent choisir la politique pénale qu'ils souhaitent que l'on applique. Voilà. Est-ce qu'ils veulent une politique pénale laxiste ou est-ce qu'ils veulent enfin des sanctions pour que nous puissions restaurer l'autorité ? Et ça, ce sont souvent les Français modestes, parce que c'est eux qui sont en première ligne, parce qu'eux ne peuvent pas se loger dans des beaux quartiers, à l'abri de ces désordres. Parce que eux ont des enfants qui peuvent mettre, par exemple, qui ne peuvent pas mettre dans des écoles qui coûtent souvent un peu cher dans les droits de scolarité. Donc c'est aussi cette politique de fermeté, d'autorité, elle a aussi une dimension sociale qui concerne les plus fragiles de nos compatriotes et aussi, je dois le dire, des immigrés qui se sentent totalement

0: Français.
1: Intégrés.
0: Et français.
1: Et c'est eux, souvent, quand j'étais ministre de l'Intérieur, qui me disaient, mais monsieur le ministre, moi je ne tolère pas que des nouveaux venus n'acceptent pas de faire les efforts que nous, nous avons faits pour apprendre le français, pour respecter vos lois, vos mœurs. C'est aussi à ces gens-là que je pense, qu'il faut respecter.
0: 21h11, on est en direct sur CNews et sur Europe 1. Bruno Retailleau est notre invité. Première question d'un téléspectateur auditeur, Nicolas, qui vous parle de la violence des mineurs.
2: Bonjour monsieur Retailleau, je suis Nicolas Morier, directeur d'une association sportive à Nice. Voici ma question. Que comptez-vous faire concernant la montée de la violence chez les jeunes, comme on a pu le voir ce week-end? Et faut-il changer la loi sur les mineurs?
1: Les
0: mineurs.
1: Les mineurs, oui, bien sûr. Nicolas, je vous réponds oui. J'ai commencé à aborder à l'instant ce sujet-là. Vous savez, un des points qui m'a le plus bouleversé quand j'étais ministre de l'Intérieur, c'est ces jeunes mineurs qui pouvaient tuer ou blesser grièvement. À chaque fois, je demandais aux policiers, aux gendarmes, de m'indiquer le nombre d'antécédents judiciaires. Et bien souvent, c'était plus de 20, plus de 25. Parfois plus de 30 antécédents.
0: Ce sont des chemins de violence.
1: C'est-à-dire qu'on les enferme dans des parcours de culpabilité, en tout cas de délinquance. Et comme on refuse de les sanctionner, au premier délit grave, ils montent en puissance, ils vont voler avec violence, etc. etc. Et donc, si la société ne répond pas à cette nouvelle violence qui a changé totalement de forme, alors, en quelque sorte, nous sommes aussi complices et coupables. Ce que je propose, là encore, ce sont des courtes peines, c'est-à-dire des peines de plusieurs semaines, dès le premier délit grave, parce que ce sont des jeunes mineurs qui désormais sont dépourvus de toute empathie, et il faut contenir cette violence. C'est-à-dire qu'à la moindre contrariété, ils peuvent réagir très brutalement, parce qu'ils n'ont pas eu de cadre, on leur a pas dit non, il n'y a pas eu d'interdit. Et ce cadre, il faut parfois le restaurer, justement, par l'emprisonnement. On ne les met pas dans les mêmes prisons. Ils ne sont pas à côté, par exemple, de droits communs qui seraient très violents, ou de terroristes, mais des prisons spécifiques qui coûteront moins cher, bien sûr, mais délit premier, délit grave, et ça, là encore, ce sera le référendum.
3: Donc ça, c'est des investissements, c'est-à-dire qu'il faut construire de nouvelles prisons adaptées à ces mineurs. Et puis, on est comptable aussi, quand vous avez parlé tout à l'heure des peines d'un an, moins d'un an, on a un bracelet électronique, c'est aussi parce qu'il y a une population carcérale dont on n'arrive pas à venir au bout.
1: Bien sûr, alors il faut évidemment construire des prisons, mais il y a un investissement. Regardez ce qu'a fait la Hollande, les Pays-Bas. Ils ont fait des courtes peines, ils ont construit des prisons, et ensuite, ils ont vidé ces prisons. Ils en ont même loué des places de prison à la Belgique. Pourquoi ? Parce que vous prenez un mineur, dès le premier délit grave, il fait une semaine ou deux semaines de prison. Il a compris. Et ensuite, justement, il ne fait pas ce parcours de délinquance. Parce qu'au bout du parcours de délinquance, quand il y a un crime, évidemment, il y a des années de prison. C'est ça qui coûte cher aussi. Donc, vous voyez, non seulement on protège la société, mais aussi c'est un bon investissement. Il faut, je pense, être sévère au moment où il le faut.
0: Bruno Retailleau, autre question d'une étudiante en droit. Elle s'appelle Prune et elle vous pose une question concernant la justice.
4: Bonjour monsieur Retailleau, je m'appelle Prune et je suis en première année de droit. Et j'avais une question à vous poser concernant du coup la justice en France. Si vous aviez des idées, qu'est-ce que vous comptez faire pour potentiellement l'accélérer ?
0: Pour accélérer la justice, Bruno Retailleau, votre réponse.
1: Pour accélérer la justice, il faudra changer la loi, là aussi. Je pense que on aura besoin, je parlais par exemple du juge d'application des peines, je pense qu'on a besoin de tribunaux qui soient en ordre de marche, parce que il faut, là encore, on a des procédures qui sont beaucoup trop lourdes. Donc, dans la révision des textes, notamment en matière de politique pénale, je proposerai un certain nombre de procédures qui seront plus abrégées. On doit pouvoir juger plus rapidement.
0: Sous les dossiers, Bruno Retailleau.
1: Mais ils sont totalement débordés. Pourquoi ils sont débordés ? Parce que comme on ne sanctionne pas suffisamment vite, on accumule les affaires. Donc ça, c'est le premier point. Ensuite, il faut aussi faire en sorte que la justice ne soit pas clochardisée. Je pense que aider la justice, par exemple, pour avoir des greffiers, pour avoir des juges, moi je pense et je souhaiterais qu'on puisse diversifier, là encore, le recrutement des magistrats. Il y a l'École nationale de magistrature, mais je souhaite que demain, il y ait des professionnels, avocats, gendarmes ou policiers qui puissent accéder à ces fonctions de magistrats.
0: Et remettre la victime au centre du système. Parfois, il faut 6 ans pour juger un viol, 8 ans pour un meurtre. Est-ce que c'est normal ?
1: C'est absolument anormal. C'est une injustice. Et vous l'avez très bien dit, là encore, il faut bouleverser les règles. Et tant qu'on n'aura pas le courage de le faire, il faudra le faire par référendum. Vous savez, sur la justice des mineurs, je reviens sur la question de Nicolas, il y avait un texte qui, l'an dernier, à peu près il y a un an, pour durcir un peu, c'était très timide, mais la justice des mineurs a été votée. Le Conseil constitutionnel l'avait censurée. Vous savez pourquoi ? Il avait dit, écoutez, en France, il faut que le principe cardinal soit le principe de l'éducation et non pas le principe de la sanction. Mais quand on a des enfants, j'interroge les parents, est-ce qu'un jour, les parents ont dissocié la sanction de l'éducation ? Donc voilà, je pense que si on ne veut pas être censuré, il faudra donc le référendum pour que la voix du peuple... Exactement.
3: Vous interrogez justement sur le rôle du Conseil constitutionnel aujourd'hui, Bruno Retailleau.
1: C'est fondamental, bien sûr. Ça fait partie de mes réflexions. J'en ai souvent parlé, la démocratie, l'état de droit. Moi, je suis pour l'état de droit. Mais je ne pense pas que quelques magistrats nommés au Conseil constitutionnel puissent réviser de même la Constitution, c'est-à-dire... faire dire à la Constitution ce qu'elle ne dit pas. Je pense qu'à un moment donné, par exemple sur la justice des mineurs, je ne vois pas pourquoi on nous interdit aujourd'hui de réformer une politique des mineurs qui ne marche pas et qui envoie des mineurs, pardon, à la casse. Si les narcotrafiquants utilisent des mineurs aujourd'hui, c'est aussi parce qu'ils savent que ces mineurs sont en situation d'impunité. Donc il faut réagir.
3: Mais est-ce que le Conseil constitutionnel juge encore en droit, comme justement ce sont ses prérogatives ?
1: Il doit le faire, mais j'observe que dans un certain nombre de jurisprudences, je suis bien placé pour le dire, par exemple sur la loi immigration où j'avais fait passer au Sénat les articles qui étaient les plus fermes, 35 articles avaient été déclarés comme des cavaliers législatifs, bref, ils avaient été censurés. Eh bien je pense que là, le Conseil constitutionnel a fait une lecture qui n'est pas juridiquement correct de la Constitution après la révision de Nicolas Sarkozy de 2008, puisqu'on avait encouragé l'initiative des parlementaires, et là, au contraire, le Conseil constitutionnel avait fermé, si j'ose dire, ce pouvoir d'initiative des parlementaires avec le droit d'amendement. Là, clairement, ça n'était pas une décision inspirée par le droit. Donc moi, je veux qu'on puisse réaccorder la démocratie, le pouvoir des Français de peser sur leur destin collectif et l'état de droit. Et l'état de droit, pardon, c'est d'abord la séparation des pouvoirs. Le législateur vote la loi, le juge et la bouche de la loi, comme disait Montesquieu, l'interprète. Mais le juge ne saurait en lui-même faire une loi différente de ce que les textes des traités ou de la Constitution disent.
0: Bruno Retailleau, vous avez déjà amorcé le sujet qui suit, c'est-à-dire le narcotrafic qui gangrène le pays. On estime que pratiquement 80% des communes françaises sont déjà touchées. On va entendre une question dans un instant de Rodolphe. Est-ce qu'on a perdu la bataille ? Est-ce que la bataille contre le narcotrafic est en passe d'être perdue ? Ce que disaient les magistrats marseillais il y a quelques années de cela.
1: Je sais très bien, puisque c'est moi qui avais, comment dirais-je, pris l'initiative de lancer la commission d'enquête sur le narcotrafic au Sénat. Et c'est lors de cette audition que, notamment, le procureur et d'autres magistrats du siège avaient indiqué que la situation était extrêmement grave. Elle l'est toujours. Mais on peut gagner la bataille.
0: Comment ?
1: On peut la gagner en étant beaucoup plus ferme. J'avais fait voter, moi, un texte sur le narcotrafic. Déjà, on peut expulser, et les préfets, désormais, je veux leur rendre hommage, expulsent régulièrement des narcotrafiquants des logements sociaux. Ils leur interdisent de paraître sur des points de deal. Ils ferment des dizaines, des centaines de commerces qui servent à blanchir l'argent sale. Mais il faut aller au-delà. On m'avait refusé, moi, un dispositif qui était important, c'est la possibilité d'intercepter des messageries sur des crypto-messageries. Vous savez qu'aujourd'hui, on peut intercepter sur le téléphone de grands...
0: Les messageries cryptées.
1: Mais aujourd'hui, les messageries cryptées, c'est comme ça que communiquent les narcotrafiquants. Donc, il faut que les forces de l'ordre, en matière de renseignement, puissent avoir accès. Et j'ai fait une nouvelle proposition. C'est d'instaurer un état d'urgence anti-trafic, spécifique. Il y a quelques dizaines de quartiers où le narcotrafic est tellement enquisté qu'on ne parviendra à gagner la bataille que si on les verrouille.
3: Et pourquoi vous ne l'avez pas fait quand vous étiez à Beauvau ?
1: Parce qu'il faut passer à un texte de loi. Déjà, le texte sur le narcotrafic, on a réussi à le faire passer, malheureusement avec des pertes. Je pense aux messageries cryptées, j'en parlais à l'instant, qui handicapent énormément nos services de renseignement parce qu'ils ne luttent pas à armes égales. Par contre, sur l'état d'urgence, qui serait un point très important, parce qu'on verrouillerait un quartier, on y concentrerait des moyens judiciaires, administratifs, fiscaux, etc., policiers, sécuritaires, et on enverrait des blindés, les centaures de la gendarmerie.
0: D'accord.
1: Et on contrôlerait les entrées et les sorties.
0: Sur une dizaine de villes en France.
1: Pas plus, à plus.
0: Plus.
1: Il le faudra, il y a, à mon sentiment, il faudra l'expertiser. Je pense qu'il y a entre 50 et une centaine de quartiers en France qui sont dans ces conditions-là. On ne peut pas le faire tous simultanément à la fois.
0: Les effectifs de police qu'il faut pour ça ?
1: Non, mais il faut le faire de façon, comment dirais-je, régulière, pas simultanément. Parce qu'on n'aura pas les moyens. Mais il faut le faire régulièrement. Et ça exige un état d'urgence avec des conditions de droit qui seront spécifiques pour faciliter des saisies, des avoirs, taper au portefeuille, là encore, des perquisitions, etc. Pour faire en sorte que nos forces de l'ordre, nos magistrats puissent avoir des outils qui soient à la hauteur du danger que représente
3: le sujet
1: le narcotrafic.
3: Du narcotrafic et de l'insécurité en général, une question pour vous de Rodolphe.
5: Bonjour, Rodolphe Gavary, cadre dans l'industrie. J'ai une question pour vous. Je voudrais savoir si au niveau de l'insécurité, qu'est-ce que vous comptiez faire? De plus en plus, on voit des problèmes, que ce soit dans les écoles, pour les enfants, pour un peu de tout, dès qu'il y a des débordements. Donc j'aimerais savoir un petit peu quelles étaient vos idées pour baisser l'insécurité.
0: Alors, on a déjà parlé d'un certain nombre de propositions.
1: Il parlait de l'école. Alors, je ne sais pas si la question de Rodolphe a un lien avec ce qui s'est passé sur Paris et dans d'autres lieux en France, notamment sur les violences sexuelles. Moi, je pense que l'école, c'est un lieu sacré. Je pense que attenter un enfant à l'enfance, c'est la pire des barbaries. Et je suis absolument stupéfait de l'omerta qu'il y a eu sur l'affaire parisienne.
0: Le périscolaire à Paris.
1: Sur le périscolaire et les écoles maternelles à Paris. Ce que je propose, c'est trois choses, très simples. C'est que les employeurs publics, pour des écoles primaires, ou privées, pour des crèches par exemple, puissent avoir accès à des fichiers sur les délinquants sexuels. Fondamental. Non pas la totalité du fichier, mais vous voulez embaucher Monsieur X. Vous interrogez le fichier pour savoir si le nom de Monsieur X figure. Voilà, première chose. Deuxième chose, je pense qu'il faut une justice beaucoup plus ferme. Vous savez, l'école, dans le 11e arrondissement, soi-disant éducateur avait, je crois, commis des violences sexuelles sur une dizaine d'enfants. Le plus jeune avait 5 ans. Et le ministère public n'a pas demandé un an ferme. Vous vous rendez compte? Pas un an de prison. Ça vaut pas au moins un an de prison ferme d'attenter à cette jeunesse, à l'enfance. Et troisième chose, moi je suis, je le dis, je vais choquer peut-être, mais je suis favorable à la castration chimique. Depuis une vingtaine d'années, la castration chimique est possible à raison du volontariat. C'est-à-dire que si vous vous déclarez volontaire, vous pouvez avoir un traitement qui va diminuer le taux de testostérone et qui va diminuer la libido. Eh bien moi je pense que le juge, évidemment, sous le contrôle du juge. Le juge devrait pouvoir...
0: Mais avec l'accord de l'agresseur ou sans l'accord ?
1: Sans l'accord de l'agresseur.
3: Sans consentement.
1: Sans consentement.
3: Okay. Et comment faire parvenir justement ça une réforme ?
1: Ah mais bien sûr, bien et sûr. Oui. Mais pour moi, c'est une évidence. Et pour moi, il faut traiter le mal à partir de la racine. Bien sûr. Parce que quand on discute avec des psychiatres ou avec un centre de médecins, il y a des pulsions qui sont parfois irréversibles. Alors, deux choses l'une. Soit on enferme à vie, c'est pas le cas, c'est jamais le cas. Soit, il y a des traitements qui permettront justement à ces individus de ne pas récidiver. C'est trop grave, c'est trop grave. Ce sont des crimes abominables.
0: Et c'est constitutionnel, ça ?
1: Je pense qu'aujourd'hui, ça nécessiterait là encore une réforme que j'appelle de mes voeux, pas seulement de l'immigration, mais de la justice. Je pense qu'il faudra un référendum.
3: Très bien. En tout cas, sur les affaires de mœurs, Charlotte a une question pour vous.
6: Bonjour, je m'appelle Charlotte, j'ai 39 ans. Je voulais savoir si aujourd'hui vous pensiez qu'une jeune fille peut se promener dans la rue sans un sentiment d'insécurité.
3: Réponse, Bruno Retailleau.
1: Évidemment que non. Beaucoup de mes amis, j'étais en Vendée chez moi donc samedi, et beaucoup de mes amis me disaient qu'ils ont des enfants, adolescents ou des jeunes adultes, qui leur donnaient la consigne de ne pas sortir. Jeunes filles et jeunes hommes. Mais vous avez des quartiers aujourd'hui où une jeune femme, pas seulement une jeune fille, ne peut plus déambuler sans se faire pointer du doigt dans une tenue qui soit une tenue estivale quand il fait très chaud, qui puisse aller dans un café il y a certains quartiers qui ont été verrouillés par des islamistes. Autant le dire, je ne sais pas si c'est l'origine de la question, mais moi je le dis. Et là encore, on est en France, pays de la liberté. On a là encore une façon de nous exprimer, de nous vêtir. C'est ce qu'on appelle le mode de vie. Eh bien, moi, je veux être le candidat demain qui sera le candidat qui préservera et qui défendra le mode de vie à la française.
3: Et ça ne sera pas un candidat maboule.
1: Oui, je vois. Alors, bah, non, je pense.
3: Référence, bien sûr, au président,
1: de la République à propos de l'Algérie. Je vois bien ce que Pierre de Villeneuve tente d'insinuer. Non, je pense que c'est ce que demande la majorité. Mais vous savez, ça n'est pas une question de religion. Quelqu'un disait jadis, à Rome, fait comme les Romains. Quand on se déplace dans un pays, quand on habite, on essaie de respecter les normes, les mœurs, les lois. Évidemment, c'est les règles de l'hospitalité, c'est tout. Alors, c'est tout. Et en France, on a un principe, c'est l'égalité homme-femme. Voilà, c'est l'égalité homme-femme. Et ce principe, pour moi, il est absolument sacré.
0: Bruno Retailleau, il est 21h27, on est en direct sur CNews et sur Europe 1. Évoquons la question de l'immigration, les derniers chiffres de l'INED, l'Institut National de l'Immigration, de la démographie.
1: Démographie.
0: Montre qu'il y a 8,1% de la population adulte qui est étrangère et qu'un tiers des Français ont un lien direct avec l'immigration. On est donc face à une population qui est en grande partie métissée. Comment est-ce que vous faites, encore une fois, pour faire appliquer les principes d'aimer la France, de faire respecter ses règles dans ce cadre-là ?
1: D'abord, ce que je voudrais vous dire, c'est que aimer la France, être patriote, c'est pas une question ni de religion, ni de couleur de peau, ni de condition sociale. Si nous tenons tant à ce que nous sommes, à notre identité, si nous tenons tant à notre modèle républicain, c'est justement parce que la France a toujours réussi à marier ce qu'il y a de plus particulier dans chaque homme et chaque femme, et ce qu'il y a de plus universel dans tous les êtres humains. C'est ça la France. C'est pour cela qu'il faut être intransigeant sur l'assimilation, sur l'intégration. Aujourd'hui, c'est une question de nombre. On ne peut pas recevoir chaque année, en immigration illégale ou légale, l'équivalent de la population de Lyon.
3: Donc
1: 1,5 million de personnes.
3: Comme le demande justement Gérald Darmanin, qui veut un moratoire sur 3 ans et qui veut mettre fin au regroupement familial.
1: Je pense que le moratoire, c'est un slogan, je pense.
3: C'est pourquoi un slogan.
1: Ben, je vais vous dire pourquoi.
0: Un slogan présidentiel ?
1: Je pense que oui, parce qu'aujourd'hui, malheureusement, ce ne sont pas les hommes et les femmes politiques qui décident, ce sont les jurisprudences. Aujourd'hui, vous décrétez un moratoire, mais la semaine d'après, il est contredit, il est censuré. Vous le savez parfaitement. Donc, il faut changer la loi. La loi française, la Constitution française, je viens de le dire, au moyen d'un référendum, pour l'instant, les Français ne peuvent pas se prononcer pour choisir la politique migratoire qu'ils souhaitent. Alors que c'est un phénomène qui a bouleversé depuis un demi-siècle la société française. Moi, je veux leur donner la parole. Et deuxième chose, ce qu'il faut savoir, c'est qu'il faut changer les lois européennes. C'est ce que j'ai initié avec le règlement retour. Le règlement retour, c'est un bouleversement total. Et parce que la droite est désormais majoritaire en Europe, qu'on peut modifier les politiques publiques européennes.
0: Et parce que François-Xavier Bellamy s'appuie sur toutes les droites au Parlement européen,
1: eh bien,
0: y compris le
1: Bien sûr, mais évidemment.
3: Mais les droites fonctionnent en Europe.
1: Mais croyez-vous, le texte narcotrafic, il a été voté par qui ? Pas par les LFI, hein ? Il a été voté par ce qu'on appelle le bloc central, il a été voté par LR, il a été voté, je pense, par une partie même du PS, il a été voté aussi par le Rassemblement national. Donc, il n'avait quand même pas voté, vous voyez, la disposition que je réclamais, vous voyez, sur l'interception des messageries cryptées, vous voyez. Mais je pense que quand il s'agit de l'intérêt supérieur de la nation, c'est important. Et moi, j'avais commencé, dès que je suis arrivé comme ministre de l'Intérieur, mon objectif était de modifier cette loi européenne. Parce que aujourd'hui, vous interpellez un clandestin en situation donc irrégulière, eh bien, l'ancienne directive européenne, elle est toujours en cours. Hein. Tout n'a pas été complètement changé, mais dans quelques jours, ça le sera, grâce au règlement retour. Aujourd'hui, la loi européenne dit quoi ? Il faut donner un délai volontaire de départ pour l'étranger en situation régulière. Donc, vous leur donnez un délai de départ volontaire, ils s'évanouissent dans la nature et c'est terminé. C'est pour ça que les OQTF, tout ça ne marche pas.
0: Voilà. Alors, une question et une critique du Rassemblement National et de vos détracteurs qui disent que la France n'a jamais délivré autant de titres de séjour que lorsque vous étiez au gouvernement. Qu'est-ce que vous leur répondez ?
1: Attendez, mais les titres de séjour, c'est les visas, notamment. Mm-hmm. Et si d'ailleurs, une des raisons qui m'ont poussé à quitter le gouvernement, c'est que j'avais demandé dans le fameux contrat de gouvernement, dans les nouveaux moyens que je voulais pour mon ministère de l'Intérieur, la main sur les visas. Aujourd'hui, c'est le Quai d'Orsay. Aujourd'hui, on demande, comprenez-moi bien, j'espère que les téléspectateurs vont me comprendre. Aujourd'hui, on demande au ministre de l'Intérieur de réguler les flux migratoires. Mais le ministre de l'Intérieur a la main, quasiment uniquement, alors sur les visas long séjour, c'est assez peu, mais surtout sur les OQTF, sur les sorties, c'est trop peu. Moi, je pense que si on veut tout maîtriser, il faut maîtriser les entrées. Et pourquoi je disais ça? Parce que la France octroie le quart, 25% des visas qu'octroie toute l'Europe. Vous vous rendez compte? On est, par rapport aux Allemands, on octroie 900 000 visas supplémentaires. C'est pas possible. Parce que quand on parle d'immigration, c'est pour ça que j'entends, moi, des gens du Bloc central, que ce soit Gabriel Attal ou Édouard Philippe, dire « Ah, non, l'immigration légale, c'est très bien ». Non, mais l'immigration légale, c'est aussi une fabrique.
0: Bien sûr.
1: Pour l'immigration illégale. Vous entrez avec un visa, par exemple,
0: et
1: pour séjour.
0: Et vous avez
1: freiné. Attendez, c'est la première fois, attendez, en matière de naturalisation, en matière d'interpellation des étrangers en situation irrégulière, d'éloignement forcé, etc., jamais il y avait eu les résultats que j'ai pu avoir, alors que j'avais pas la main, notamment je n'ai pas pu faire voter une grande loi, puisqu'on n'avait pas de majorité à l'Assemblée nationale, et que j'avais pas vraiment un président de la République qui était aligné avec la politique que j'entendais mener.
3: Laurent Nunez, aujourd'hui, recevait son homologue algérien. Il a été question, notamment, il devait être question de la libération, ou en tout cas d'évoquer le nom de Christophe Glaize. Comment est-ce que vous interprétez cette visite du ministre des Affaires intérieures algérienne?
1: Écoutez, je pense qu'on se trompe en France. Je pense que le pouvoir se trompe avec l'Algérie, avec le régime algérien, parce que je sépare les deux choses. Qu'est-ce que je veux dire? Si on a réussi, je crois que Boualem Sansal, demain matin, vous l'interrogerez.
0: Absolument.
1: Voilà, 8h10 à 8h10 sur la matinale, absolument. Boualem a été libéré, pourquoi? Parce qu'on a fait du bruit. Christophe Glaize, personne ne m'en avait parlé. Ça fait 2 ans qu'il a été arrêté. Il est toujours derrière les barreaux.
3: Ça veut dire quoi, personne ne m'en a parlé?
1: Ça veut dire que j'ai appris par des journaux qu'on avait un compatriote qui était retenu en Algérie.
3: C'est-à-dire qu'au ministère de l'Intérieur, personne n'est venu vous voir en disant « Monsieur le ministre,
1: parce que c'était l'omerta, parce que je pense que le pari qui avait été fait, c'est surtout de ne pas en parler. Et que la diplomatie douce, complaisante, bienveillante, allait pouvoir régler le problème.
0: Soumise.
1: Ça, quelque part. Ce que je vais vous dire, ce que je souhaite, moi, c'est qu'il y ait une vraie doctrine d'État en matière diplomatique avec l'Algérie. Je pense que le président de la République s'est trompé en pensant que la relation entre nos deux pays pouvait simplement être une relation psychologique, personnelle, amicale avec le président Tebboune. Je pense que c'est faux pour 2 raisons. D'abord, le président Tebboune, c'est pas lui qui détient le pouvoir ultime. Il y a un cercle plus large. Le chef d'état-major, Jean Gria, les services secrets, quelques oligarques. Donc, première raison de l'erreur. Deuxième raison, c'est que le régime algérien a un besoin vital de la France comme un bouc émissaire. Pourquoi? Parce que sur le plan international, l'Algérie est désormais très isolée. Parce que l'économie est en panne. Parce qu'il y a eu un mouvement, le Hirak, et parce que la jeunesse est contestataire, etc. Et donc, ils ont besoin d'un récit où on désigne un ennemi, un adversaire. Et donc, chaque concession que l'on fait, on la paye au quadruple. Chaque concession est perçue par le régime algérien comme une faiblesse. Et une faiblesse qui va appeler d'autres concessions. Et donc, on n'en sort jamais. Je pense, moi, qu'il faudra refonder une doctrine d'État sur une base, d'ailleurs, de respect mutuel. Moi, je ne veux pas me fâcher avec l'Algérie. Ça, je veux possible. Simplement que la France, ma patrie, et pour les Français qui sont fiers de ce qu'ils sont, soient respectés. Voilà.
3: C'est ce que dit Laurent Nunez, d'ailleurs, à son retour et au retour.
1: Oui, mais regardez le nombre de visites ministérielles. Quand Gérald Darmanin quittait l'Algérie, le surlendemain, je crois que c'était le dimanche 24 mai, El Watan, avait un gros titre, le journal El Watan avait un gros titre pour ridiculiser notre ministre des Affaires étrangères en titrant sabotage la France et encore une fois en insultant la France. Donc, il faut comprendre. Et je pense qu'une vraie politique doit d'abord respecter les intérêts nationaux et se fonder sur 2 choses. Première chose, le respect de nos accords réciproques. La réciprocité. Si tu ne veux pas respecter les accords de 94 pour reprendre les OQTF algériens qui sont documentés comme parce qu'ils ont un passeport, une pièce d'identité.
0: 150 OQTF.
1: Non, mais c'est pas ça. Mais au compte-gouttes.
0: Zéro sous euro pour vous.
1: Non. 51 000 Algériens en situation irrégulière interpellés en 2025 et 150. C'est pas ça. Le vrai accord, celui dont je parle, de 94, c'est pas un accord du compte-gouttes. C'est dès lors que vous interpellez un ressortissant algérien, il a un papier, passeport, carte d'identité, même périmé, eh bien l'Algérie doit le reconnaître comme tel.
0: Elle le renvoie, vous le savez très bien, vous en avez fait l'expérience.
1: Première chose, oui, parce qu'ils ne respectent pas leurs accords.
0: Ils le ramènent dans l'avion.
1: C'est ce que je dis. Donc, un, le respect des accords. Je parle d'une nouvelle politique. Il faut refonder une nouvelle politique. Sur le strict respect des accords réciproques. Vous ne respectez pas votre accord, nous ne respecterons pas nos accords. Voilà. Et deuxième chose, une intransigeance vis-à-vis de nos ressortissants et vis-à-vis de nos souverainetés. Que le régime algérien règle ses comptes avec des opposants sur le sol français, c'est inacceptable. Que le régime algérien ait emprisonné un écrivain et aujourd'hui un journaliste, c'est parfaitement, là encore, inacceptable et injustifiable.
0: Donc la méthode ferme, c'est celle que vous continuez à prôner, Bruno Retailleau.
1: Mais évidemment. Regardez, Christophe Laz est toujours emprisonné. Et vous verrez, ils trouveront toujours autre chose. Ils ont réhabilité, d'ailleurs, aussi dans l'hymne national algérien, un refrain qui insulte la France. Quelle grande nation accepterait d'avoir autant d'insultes, etc., sans rien dire, toujours en courbant les chines?
3: Il est 21h37 sur Europe 1 et sur CNews. Bruno Retailleau, la guerre en Iran et le blocage du détroit d'Ormuz se poursuivent. Les prix à la pompe ne baissent toujours pas et pèsent lourd sur le pouvoir d'achat des Français. Le gouvernement a décidé de muscler ses aides aux ménages, au secteur étranglé par cette hausse des prix, tout en refusant les aides généralisées. Depuis le début, vous demandez la baisse des taxes, au moins la baisse des
1: surtaxes. Des surtaxes, c'est
3: voilà. Par exemple, quelle est votre position aujourd'hui?
1: Elle n'a pas varié, mais le gouvernement n'a pas d'autre choix que de faire ce qu'il fait. Il n'y a plus de sous dans les caisses. On est ruiné. On est au bord de la banqueroute.
3: Donc même les C2E,
1: on est au bord de la banqueroute. Enfin. Voilà, donc il n'y a plus d'argent. Donc quand on a une situation de ce type-là, quand on augmente l'endettement, cette année encore, vous regardez la sécurité sociale. Pour la première année depuis longtemps, toutes les branches, famille, maladie, chômage, retraite, toutes les branches sont dans le rouge. Voilà, bravo. Donc, que faire d'autre? Faire comme le Rassemblement National, vouloir baisser la TVA, ça coûterait quoi, 15 milliards qui seraient payés sur la dette, qui seraient donc payés, pardon, par les jeunes générations. C'est-à-dire que ce sont les futures générations, nos enfants, nos petits-enfants, qui paieraient les plaintes d'aujourd'hui. On marche sur la tête.
3: Mais la surtaxe dont vous parlez sur l'énergie, est-ce que vous dites la même chose aujourd'hui? C'est-à-dire
1: je
3: 15, 17 centimes par litre d'essence? Ou est-ce que vous dites on est tellement à l'os aujourd'hui, encore plus qu'avant, que de toute façon, même ça, on ne peut plus le faire?
1: Non, parce que ça ne va pas dans les caisses de l'État. Les certificats d'économie d'énergie, c'est une forme de surtaxe. Et c'est pour payer des économies d'énergie.
3: Ça fournit quand même les bonus écologiques pour les pompes à chaleur, pour les voitures électriques.
1: Oui, mais c'est un mécanisme qui permet justement de faire prendre conscience de la cherté de l'énergie. Pardon, il n'y a pas besoin de ce mécanisme pour que les Français prennent conscience que c'est très cher. Deuxième chose, pour le moment, c'était d'ailleurs, même l'électricité était pénalisée, alors qu'on veut électrifier les usages. Mettre des pompes à chaleur, par exemple, pour le chauffage ou le rafraîchissement des locaux, etc., etc. Donc là encore, ça n'est pas une bonne politique. Donc je pense que ça peut changer parce que ça n'alourdira pas l'endettement de la France. Moi, ce que je propose, si on veut justement faire en sorte qu'on ait une politique énergétique, il ne faut surtout pas faire ce que le gouvernement a fait avec la programmation pluriannuelle de l'énergie, qui en 2035 coûtera environ sur la facture d'électricité des Français, 3 mois de plus. Moi, ce que je propose, si je suis élu président de la République, c'est au contraire d'alléger de 2 mois la facture d'électricité des Français.
3: Comment vous allez faire?
1: En arrêtant de subventionner les énergies renouvelables.
0: Carrément.
3: Tout. Éoliennes, tout ça, on arrête.
1: On arrête de subventionner. C'est-à-dire que n'est pas un moratoire sur... On ne les subventionne plus. En poussant jusqu'à 80 ans, avec les conditions de sécurité, les parc nucléaire. En faisant en sorte que l'indice de conversion, par exemple, sur le diagnostic de performance énergétique, ne pénalise pas l'électricité. Jusqu'à présent, on pénalisait l'électricité et on favorisait le gaz et les énergies fossiles. Mais là encore, on marche sur la tête. Donc, il y a quelques mesures de bon sens. En réalité, il faut une politique de bon sens. Hein. Il faut remettre les choses à l'endroit.
0: Alors, le bon sens, les chefs d'entreprise en ont beaucoup. On va écouter une question d'Hervé qui vous est adressée, Bruno Retailleau.
7: Bonjour, je m'appelle Hervé, je suis chef d'entreprise à Paris. J'ai une question simple. Depuis le temps qu'on me dit que les boîtes sont écrasées de taxes et de charges, et c'est vrai, et que tous les hommes politiques disent qu'on va les diminuer, moi j'aimerais savoir quand effectivement un homme politique courageux va prendre ce genre de décision.
0: Alors, votre réponse, Bruno Retailleau.
1: Ben Hervé, faudra voter, bien choisir le candidat pour 2027. Les propositions que je fais, elles sont de deux ordres, parce que je pense que les entreprises françaises croulent sous le poids des prélèvements obligatoires et sous le poids des normes. C'est Ronald Reagan qui avait décrit notre système social étatiste. Il avait dit un jour, Ronald Reagan, c'est génial comme expression, il avait dit, là-bas, tout ce qui bouge, on taxe, ce qui bouge plus du tout, on le réglemente, et ce qui bouge encore, on le réglemente, et ce qui bouge plus du tout, on le subventionne.
3: Oui.
1: Deux propositions. Je restituerai 40 milliards d'euros de cotisations et de charges, notamment des impôts sur la production, aux entreprises dans les tout premiers mois de ma présidence. 40 milliards. C'est pas la totalité de l'écart avec les entreprises en moyenne européenne, il y en a à peu près 60-70, mais les deux tiers de l'écart, je le comblerai dès les premiers mois. Première chose. Et je ferai non pas une simplification, mais je ferai une dérégulation. Par exemple, je supprimerai dans la charte de l'environnement sur la Constitution le principe de précaution. Au départ, l'initiative était sans doute de bonne volonté parce qu'on voulait faire prendre conscience de l'environnement. Mais ce principe s'est transformé en un principe de blocage. Et c'est un principe de responsabilité qu'il faut simplement mettre en avant sans que ce soit le principe de précaution. Là encore, sur le Code du travail, j'en reviendrai à une réforme d'ailleurs qu'avait proposée un grand chef d'entreprise, Yves Lioncan, et Robert Badinter, c'est-à-dire, voilà, il y a 50 grands principes du Code du travail. Vous avez un accord de branche ou un accord d'entreprise, eh ben vous pourrez vous passer du Code du travail, à condition de respecter ces grands principes cardinaux.
0: On dérégule, donc.
1: Voilà, donc on dérégule. Mais vous n'imaginez pas le poids des normes. C'est deux, trois fois plus que l'Allemagne. C'est ce qui nous coule. Quand... Je vais prendre quelque chose qui va peut-être choquer un certain nombre de spectateurs, de téléspectateurs. Il y a des molécules aujourd'hui, il y a des traitements dont nos malades ne peuvent pas avoir accès. Vous savez pourquoi ? Parce que les grands labos aujourd'hui hésitent à déposer des dossiers pour les molécules, les médicaments très innovants en France, parce qu'en France, la longueur, la bureaucratie fait que le temps est 4 à 5 fois plus long que celui de l'Allemagne.
0: Alors que on est
1: pour les autorisations de mise sur le marché. Alors que on a une agence européenne. Moi, ce que je propose, c'est que dès lors que l'agence européenne tamponne, ben c'est fait. On va pas refaire des essais cliniques.
0: Bon, sur le travail, Bruno Retailleau, est-ce qu'on travaille assez ? Est-ce qu'il faut que les Français travaillent plus ? Comment on fait ?
1: Non.
3: 1664 heures par an.
1: Exactement. Mais on a un problème en France, c'est que le travail. Les Français sont pas feignants. Mais le Français paye
0: plus.
1: Non, mais c'est que les Français, le travail ne paye pas. Vous êtes un des pays en France où on vous donne une augmentation et vous allez donner quasiment plus à l'État que ce que vous allez recevoir. Et en plus, si vous avez un petit salaire, là où on concentre les allègements de charges, si vous donnez 100 euros, vous êtes un petit chef d'entreprise, une petite PME, d'un artisan, vous voulez donner 100 euros, ça va vous coûter 480 euros. C'est de la folie. Moi, ce que je propose, justement, c'est qu'à partir d'un seuil, la 36e heure, avec un peu plus, à peu près une demi-heure de travail de plus par jour, on puisse donner entre un 13e et un 14e mois en effaçant les cotisations sociales. Je considère qu'avant ce seuil, chacun paye son dû. Parce qu'on a besoin, voilà, d'un système, d'une sécurité sociale. Mais après, on travaille pour soi. Et ce qu'on gagne, ce qu'on travaille, on le gagne pour
3: soi. Donc vous ne changez pas le coût du travail jusqu'au 12e mois, en fait.
1: Non.
3: Tout ce que vous me dites, c'est-à-dire qu'un
1: entrepreneur... Non, je sors des 35 heures.
3: En fait, il dépense 480, et ça ne changera pas.
1: Je sors des 35 heures.
3: Il y a beaucoup d'entrepreneurs qui vont être déçus ce soir, s'ils vous entendent.
1: Pourquoi ?
3: Parce qu'ils vont continuer à donner beaucoup plus que le salarié touche.
1: Mais non. Alors justement, merci de la question. Puisque j'efface les cotisations sociales, non seulement pour le salarié, mais je les efface pour l'employeur. Ce qui fait que pour l'employeur, je diminue... Écoutez-moi bien, de plus d'un tiers, de 35% le coût du travail. Le vrai problème avec les heures supplémentaires aujourd'hui, J'ai un ami qui est François Asselin, qui est maintenant vice-président des Républicains, et il était président de la CPME. Et il m'a dit, Bruno, j'ai une PME, mais moi je suis obligé de contingenter, de réduire les heures sup, parce que ça me coûte trop cher. J'aimerais, pour mes compagnons, les donner, ils le méritent, etc. Mais ça me coûte trop cher. Et là, dans mon système, je sors des 35 heures, et à partir de la 36e heure, voilà, j'efface les cotisations sociales pour le salarié et pour l'employeur. C'est gagnant-gagnant. On réconcilie enfin le pouvoir d'achat et la compétitivité. Par contre, ce que je fais, c'est que je tape l'assistanat.
3: Oui.
1: Et les aides. Toutes les aides sociales.
3: Mais où? La retraite ou les aides
1: sociales? Non, non, non. La retraite, c'est un revenu. Non, pas la retraite, c'est quand on a travaillé. Non, non. Les prestations sociales. C'est les prestations sociales, c'est le RSA, etc. Je l'ai à 70% du SMIC. Il n'est pas normal aujourd'hui. C'est ce qui décourage les Français. Que vous avez un couple avec deux enfants, ils ne travaillent pas, ils vont gagner en net plus de 2300 euros. Il n'y a pas besoin de faire le plein de la voiture pour aller travailler, ils ne travaillent pas. Il n'y a pas besoin de garderie d'enfants, ils sont chez eux. C'est profondément injuste. Donc ce que je propose, c'est un compte social unique. Et dans ce compte social, tous les mois, on y mettra toutes les prestations sociales données par l'État, par les caisses, la CAF ou par les collectivités. Et on écrêtera, on plafonnera la totalité de ces prestations à 70% du SMIC pour qu'il y ait un écart de 30% entre le revenu du travail et le revenu de la solidarité.
0: Donc, on voit que vous proposez de travailler plus et aussi plus longtemps, retraite à 65 ans ?
1: Absolument.
0: C'est populaire comme programme, ça, Bruno Retailleau ?
1: Mais écoutez, quand je suis né, il y avait 4 cotisants pour un retraité. Aujourd'hui, il y en a 1,6. Ouais. Et demain, il y en aura 1 pour 1. On est au début d'un effondrement d'un système. Donc, moi, ce que je souhaite, c'est une meilleure justice et je proposerai un étage de capitalisation, notamment pour notre jeunesse. Parce que s'il y a cette fracture intergénérationnelle qui se creuse, c'est parce que la jeunesse aujourd'hui dit, mais attendez, mais nous, on va vous payer, vous les boomers, on est en train de vous payer votre retraite et demain, il faudra qu'on se paye notre retraite. Non, on aura un étage de capitalisation pour eux. Mais les 65 ans, pour moi, c'est de faire en sorte que on puisse travailler dans de bonnes conditions. Il y aura une pénibilité. Il est hors de question. Quand vous avez des travailleurs qui sont brisés à 61, 62 ans, la pénibilité, ça,
0: donc, combien ça d'annuités, doit compter. Combien d'annuités pour les travailleurs
1: métiers pénibles ? Là, dans les métiers pénibles, quand on constate que quelqu'un est cassé, il doit pouvoir sortir dans des conditions humaines.
0: Donc 40 annuités ?
1: Non, parce que vous avez... Non, ça dépend de l'état physique, ça dépend du diagnostic médical. Vous ne pouvez pas faire travailler, même à 39 annuités, quelqu'un qui est totalement brisé. Mais c'est 43 annuités. Mais ce que je ferai, moi, c'est... Oui, mais ça ne sera pas seulement les 65 ans. C'est quelqu'un qui aura les 43 annuités avant 65 ans. Eh bien, là encore, j'effacerai ses cotisations chômage et retraite pour qu'il gagne plus, tout de suite. Admettons qu'à 63 ans ou à 62 ans, il est déjà la totalité de ses annuités. Eh bien, après, il ne cotisera plus. Ça sera pour lui, en totalité. Et ça fera la vraie différence. Et pourquoi je dis 65 ans ? Parce que le problème qu'on a vis-à-vis de l'Europe, c'est qu'on ne travaille pas assez au moment où on rentre sur le marché du travail, quand on est jeune, et pour les seniors. Parce que souvent, ils coûtent plus cher l'entreprise, etc. Et si on veut un meilleur taux d'activité, pour qu'on répartisse l'énorme charge sociale qu'on pèse sur beaucoup plus de gens, il faut qu'on allonge justement cette période d'activité au début avec une réforme de l'école, de notre appareil de formation, notamment professionnel par l'apprentissage, et puis pour les seniors.
3: 21h49 sur CNews et sur Europe 1, la présidentielle approche. Samedi se tenait le premier meeting de Gabriel Attal avec son anaphore sur les adversaires. Celui d'Edouard Philippe est prévu le 5 juillet, le vôtre le 20 juin prochain. Leur candidature vous inquiète-t-elle? Et quel espace en fait politique vous reste-t-il?
1: J'étais rassuré quand j'ai vu le meeting de Gabriel Attal.
0: Vous étiez inquiet pas dans les adversaires.
1: Parce que, je peux pas vous dire que j'ai tout regardé, mais... ce que j'ai regardé, en tout cas, ce que j'ai entendu, les comptes rendus qu'on m'en a fait, c'est qu'en réalité, il marche dans les pas d'Emmanuel Macron. J'ai pensé qu'il allait conclure...
0: En disant, c'est notre projet.
1: En disant, pensez printemps, vous voyez. C'est exactement, c'était la saison 3 du macronisme. Il a raison, d'ailleurs.
0: Ça le disqualifie ?
1: Je pense qu'en tout cas, les Français portent un jugement sévère. Quand ils sont interrogés dans les sondages, à peu près 8 sur 10 considèrent que Emmanuel Macron, son projet et son double mandat, c'est un échec. Et je pense que ces Français-là s'en rappelleront le moment venu. Voilà.
3: En tout cas, Cyril.
1: Donc moi, je ne propose pas la continuité du macronisme sous d'autres traits, voyez. J'ai toujours
0: été un opposant.
1: Ah, mais j'étais un ministre de... Attendez, justement, j'étais un ministre de l'Intérieur, de cohabitation, voyez. Je suis rentré au gouvernement, vous le savez, pour empêcher Mme Lucie Castet et la gauche mélenchonisée de prendre le pouvoir en France. Je suis sorti du gouvernement alors que j'étais passionné par ce mandat, cette mission de ministre de l'Intérieur. Je suis sorti quand j'ai vu que M. Lecornu était en train de traiter avec Olivier Faure sur les retraites, etc., et que ce serait une politique de gauche. Et j'ai bien fait d'en sortir.
0: Donc vous ne le regrettez pas, ce choix?
1: Je ne regrette pas. Je regrette. Ça a été une période extraordinaire pour moi, pour plein de raisons. Mais il faut, dans la vie politique, penser à accorder, à aligner ses convictions et ses actes. Et à partir du moment où je pensais que le Premier ministre et ce gouvernement allaient pratiquer une politique, et on l'a vu d'ailleurs pour le budget, la pluie d'impôts, etc., pas de réduction notamment de la dépense publique, et sur tant d'autres choses. Je n'avais pas obtenu, on parlait des visas sur l'immigration, il n'y a pas une vraie volonté de réduire l'immigration, au contraire. Le gouvernement est en train d'essayer de détricoter la circulaire que j'avais prise sur la régularisation des travailleurs clandestins. Voilà. Donc, il y a un moment donné, la vie politique nécessite parfois quelques sacrifices et en tout cas de faire prévaloir pour sa famille politique, pour avoir une ligne, de faire prévaloir ses convictions.
3: Famille politique et étiquette politique avec différents partis. Cyril a une question à ce sujet pour vous.
8: Bonjour Monsieur Retailleau, Cyril Malbert, directeur d'entreprise à Antibes dans les Alpes-Maritimes. Moi j'avais une question ce soir, c'est face aux défis de sécurité, d'immigration, de pouvoir d'achat que les Français rencontrent, faut-il continuer à raisonner en termes d'étiquette partisane ou rechercher des majorités de projets entre les formations qui partagent au final les mêmes objectifs pour les Français?
0: Très voilà. Intéressant comme question.
1: Mais Emmanuel Macron a essayé de le faire d'ailleurs. Et ça s'est terminé en même temps, ni de droite ni de gauche. Je pense que la vie politique, c'est d'avoir un projet. Ce que j'essaie de faire, et c'est là que je me démarquerai vis-à-vis des candidats du bloc central, que ce soit Édouard Philippe ou Gabriel Attal, le projet que je vais porter, il n'est pas soluble dans leur propre projet. Ce sera clairement un projet pour redresser la France, qui correspond aux aspirations des Français. Donc moi, je pense que, d'ailleurs, c'est assez gaulliste. Moi, je veux m'appuyer sur ce que j'appelle une majorité nationale. Une majorité des gens ordinaires. Christophe Guy, lui, a eu cette expression. Mais dans les gens ordinaires, il peut y avoir...
3: Il y a déjà eu le président normal. Hein.
1: Non, les gens ordinaires, c'est autre chose. C'est ce que j'appelais la France des honnêtes gens, voyez. Et vous avez... Moi, je m'adresserai très aussi bien aux déçus du macronisme, qui peuvent avoir jadis, en 2017, voté François Fillon, mais je m'adresserai aussi aux électeurs du Rassemblement National. Parce que...
0: Vous leur tendez la main ce soir?
1: Mais bien sûr, bien sûr. Jamais je n'ai ostratisé... Je veux dire que moi, je lui dis respect pour chaque Français, quel que soit son vote. C'est pas le problème. Il n'y a pas des Français de seconde zone. Jamais, moi, je n'ai parqué les électeurs du Rassemblement national, comment dirais-je, dans une étiquette infamante. Jamais.
3: Pas d'arc républicain, donc.
1: Et ben, je pense qu'en tout cas, pour LFI, c'est autre chose. Pour les dirigeants de LFI,
0: et le RN fait partie de l'arc républicain.
1: Mais en tout cas,
0: oui, ça,
3: vous répondez pas.
1: Si, je pense que j'ai toujours fait une différence entre LFI et le Rassemblement National. Je pense que le Rassemblement National en fait partie et que LFI n'en fait plus partie.
3: C'est bien clair.
0: Est-ce que en refusant une candidature commune avec le Centre, vous ne prenez pas justement le risque d'un affrontement RN-LFI au second tour en 2027, Bruno Retailleau?
1: Ce qui ferait prendre ce risque d'un affrontement entre le RN d'un côté et LFI de l'autre, ce serait de reconstituer ce grand bloc central voulu par Emmanuel Macron. Parce qu'Emmanuel Macron, avec son nini, ni de droite ni de gauche, en même temps, les zigzags, les têtes à queue sur tous les sujets, sans avoir de ligne politique claire, en réalité, il a favorisé les deux ailes radicales. Et en réalité, on en est là. Souvenez-vous, il avait dit « on pourra juger mon mandat » en fonction du niveau de vote qu'aura atteint Mme Le Pen. C'est-à-dire que le sous-entendu, c'était même pas un sous-entendu, avec moi, demain, il n'y aura plus besoin de voter Rassemblement National. Ah bah oui, d'accord, on a compris, non? On a compris. Donc moi, je ne veux pas reconstituer cette espèce de tripartisme. Je veux présenter un projet de rupture. Je veux vraiment renverser la table. Et ce que j'entends aujourd'hui, voyez, des uns ou des autres dans le bloc central, ils ne renverseront pas la table. Ils ne renverseront pas la table. Seront-ils prêts à réviser la Constitution profondément pour redonner la parole aux Français? Aux Français. Je veux que ce soit les gens qui tranchent, pas les juges. Seront-ils prêts à porter cette fierté française, à défendre justement notre mode de vie, notre culture, notre civilisation à travers l'école, une école méritocratique républicaine? Et seront-ils prêts, comme je le serai, à protéger la France des travailleurs et non pas la France des profiteurs? J'en doute. C'est pour ça que cet espace-là, c'est un espace pour nos convictions, pour des idées qui sont, je pense, largement, comment dirais-je, en tout cas partagées par des Français qui ne sont pas dans la famille LR.
0: Alors justement, une dernière question de Julien à propos des candidatures multiples à droite.
9: Bonjour Monsieur Retailleau, Julien Pelois, 28 ans, de Paris. Je travaille dans le transport, dans la livraison alimentaire Monoprix. J'ai une question pour vous. On voit beaucoup de candidats se présenter à droite. Comment s'y retrouver?
0: Allez, mode d'emploi pour la présidentielle à droite.
1: Bon, d'abord, il y a beaucoup de candidats aujourd'hui, mais vous rassure, à l'automne, il y en aura beaucoup, beaucoup moins.
3: Ah bon? Comment ça va se faire?
1: Oh, il y aura une sélection naturelle, évidemment. Parce que quand vous n'apparaissez pas...
3: Naturelle, ça veut dire quoi?
1: Mais parce que quand vous n'apparaissez pas dans les sondages ou quand vous apparaissez à 1, 2, 3%, il y a un moment donné, les gens...
3: Mais font... même moins de 10, si à un moment donné, vous avez Gabriel Attal, Édouard Philippe, Bruno Retailleau...
1: Je vous rappelle qu'il y a 10 ans, à la même époque, sondage IFOP, Alain Juppé était à 34%.
3: Oui.
1: Et François Fillon était à 7%. Bon. D'abord, moi, ce que j'ai fait... Pour l'instant, j'en connais pas beaucoup de chefs de parti qui ont fait ce que j'ai fait. C'est que j'ai demandé aux adhérents, voilà, ils étaient 80 000, de voter. C'est déjà la démocratie interne. Moi, ce que je veux avec le référendum pour mon pays, je le pratique aussi dans mon parti. Ça, c'est le premier point. Et puis ensuite, que le meilleur gagne, avec les idées.
0: Mais est-ce que vous allez vous effacer, vous, derrière Gabriel Attal ou Édouard Philippe? C'est ce que la qui tourne.
1: Je ne m'effacerai que si les projets pouvaient être confondus. Or, on n'a pas les mêmes idées, on n'a pas le même projet.
0: Donc vous ne vous effacerez jamais devant Gabriel Attal et dans Philippe?
1: Mais écoutez, oui, je pense que je porte un projet totalement différent, oui. Radicalement différent. Et donc j'irai au bout de l'élection présidentielle. Parce que je pense que, évidemment, ni le RN ni LFI ne portent un projet qui permettra à la France de se redresser. Et je pense que ce que je porte, moi, sur le travail, sur le pouvoir d'achat, sur la compétitivité, ce que je porte... pour restaurer l'autorité avec la révision de la Constitution, ce que je porte sur les éléments immatériels. Personne n'en parle, ça. Je voudrais vous dire juste un mot.
0: Très clair. Pardon, Bruno.
1: Dites-moi.
0: Est-ce que vous allez me dire non, je ne me retirerai pas?
1: Mais je vais vous le dire. Je l'ai déclaré dans un excellent journal ce week-end. Je le redis.
3: Ça va en le disant. C'est-à-dire que.
1: En l'écrivant aussi, c'est noir sur blanc, vous voyez.
3: Peut-être, mais noir, là, sur CNews et sur Europe 1.
1: Exactement. Donc je le redis sur CNews, sur Europe 1, après l'avoir dit.
3: Donc quoi qu'il advienne, s'il y a multitude de candidats, y compris Édouard Philippe, y compris Gabriel Attal, et si vous arrivez en surplus,
1: Pierre de Villeneuve,
3: vous resterez là.
1: Alors je vais l'exprimer parce que j'ai l'impression de ne pas vous convaincre. Je vais vous dire la raison profonde. Je pense que les successeurs et les héritiers du macronisme ne pourront pas rencontrer l'assentiment des Français. J'en ai l'intime conviction. Et il faut donc que la droite, ma famille politique, puisse être représentée. C'est la motivation que j'ai profondément. Voilà.
0: Donc, pas de retrait, vous allez jusqu'au bout. Pas d'alliance non plus à droite.
1: Mais pas d'alliance. Aujourd'hui, ça ne doit pas être en même temps. Le Rassemblement national veut la Sistana. Ils veulent la Sistana. Ils veulent la fiscalité.
3: Il n'y a pas un Rassemblement national libéral que vous arrivez à percevoir ces derniers temps, ces dernières semaines.
1: On verra. Écoutez, j'attends de voir.
3: Vous attendez de voir, ça veut dire.
1: On ne peut pas être socialiste et voter 34 milliards d'euros d'impôts en 24 heures à l'automne.
3: Au moment du budget.
1: Et parce qu'on déjeune avec le MEDEF, devenir subitement libéral.
0: Donc vous attendez.
1: Moi, j'observe les uns et les autres à leurs actes. À ce qu'ils votent. Ont-ils voté les 15 heures de contrepartie du RSA? Non. La réforme de la retraite? Non. De l'assurance chômage? Ils veulent l'assistance.
0: Donc Marine Le Pen, Jordan Bardella, c'est pareil pour vous ou pas?
1: Il y aura une ligne. Et je n'imagine pas que Marine Le Pen, si tant est qu'elle ne soit pas candidate, ne rappelle pas un moment ou un autre cette ligne.
0: À Jordan Bardella.
1: Peut-être.
0: Merci beaucoup Bruno Retailleau.
1: C'est moi qui vous remercie.
0: C'est un plaisir de vous d'être avec vous, mon cher Pierre de Villeneuve, pour cette émission La France en face. Dans un instant, c'est Malassani sur Europe 1.
3: Exactement,
0: et Gauthier Lebray. Sur CNews. N'oubliez pas, demain, à 8h10, nous avons rendez-vous avec Boualem Sansal. Bonne soirée, à vous à demain.
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12: Bonsoir à tous, je suis ravi de vous retrouver en ce lundi soir pour Europe 1 Nuit jusqu'à 22h30. À la une de votre journal, une dizaine d'émeutiers jugés aujourd'hui en comparution immédiate après les violences du week-end lors des célébrations de la victoire du PSG. Et c'est à peine croyable, en dépit des images saisissantes de policiers attaqués au mortier, de magasins pillés, la quasi-totalité des prévenus ressort libre du tribunal. Les détails dès le début de ce journal. Toujours aucune nouvelle de la jeune Liana dans le Gers, cette adolescente de 11 ans aperçue dans une voiture à la sortie de son collège à Fleurance vendredi est introuvable. Le conducteur est présenté à un juge ce soir et les recherches se poursuivent. Dans ce journal également, le ministre algérien de l'Intérieur reçu en grande pompe à Paris par son homologue Laurent Nunez. 93 milliards d'euros d'investissements étrangers annoncés à l'occasion du sommet de Choose France. C'est un record. Et puis à Roland-Garros, plus aucun Français en lice dans le tournoi. Mais un beau match sur le central en ce moment. Huitième de finale entre Arina Sabalenka et Naomi Osaka. Ça donne quoi Antoine Bienveau?
13: Un beau match qui a finalement tourné court. Victoire à l'instant d'Arina Sabalenka, intraitable, la numéro 1 mondiale s'impose 7-5-6-3 face à Naomi Osaka.
12: 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Les images n'ont rien de surprenant et c'est bien là le drame. Des tirs de mortier contre les forces de l'ordre, des magasins pillés, du mobilier urbain fracassé. Voilà ce que l'on retient des célébrations de la victoire du PSG en Ligue des Champions ce week-end. 900 interpellations au total dans toute la France. Jean-Baptiste Marty, vous êtes au tribunal judiciaire de Paris pour Europe 1 où une dizaine d'émeutiers sont jugés en comparution immédiate et la plupart ressortent libres.
14: Oui, puisque aucun prévenu pour le moment ne va passer la nuit en prison, en détention provisoire. C'est le cas par exemple de Hichem S, 20 ans, cet homme de nationalité algérienne et disposant d'un titre de séjour espagnol venu de Barcelone, était jugé pour le vol d'une chaîne en or ainsi que pour des violences et des outrages envers un policier. Eh bien, peine prononcée, 10 mois de prison avec sursis. Il est donc ressorti libre. Pareil pour Raphaël D, lui poursuivi pour violence sur un policier ayant entraîné 10 jours d'incapacité temporaire de travail. Mais aussi pour des insultes envers les forces de l'ordre, eh bien, il a écopé de 12 mois de prison, dont 6 avec sursis. Sa peine sera aménagée. Il encourait pourtant jusqu'à 5 ans de prison. Autre prévenu, Amerka, 19 ans, interpellé en possession de 12 mortiers d'artifice et de 2 couteaux. Eh bien, lui aussi, il est libre. Il a été condamné à 10 mois de prison avec sursis. Alors, il reste encore quelques dossiers à juger ce soir, notamment un casseur interpellé avec un mortier d'artifice et qui a frappé un policier avec une chaise. Un homme en état de récidive qui, lui, pourrait être incarcéré dès ce soir.
12: Jean-Baptiste Marty au tribunal judiciaire de Paris pour Europe 1. Si les scènes les plus navrantes ont été observées dans les rues de Paris, 71 villes ont connu ce week-end des violences urbaines après la victoire du PSG. Frédéric Michel, vous êtes le correspondant d'Europe 1 sur la Côte d'Azur. Même la paisible ville de Cannes n'a pas été épargnée.
15: Du mobilier urbain dégradé, une voiture retournée, des tentatives d'intrusion dans des commerces et un grand hôtel, des jets de pierre en direction des policiers. Ces Canois sont révoltés par les scènes de violence qui se sont produites samedi soir sur la Croisette et près de la gare.
16: De toute façon, c'est lamentable.
17: Le sport, c'est la violence.
18: C'est pas le sport, c'est les gens qui en profitent, justement.
19: C'est une honte. Mais on ne fait rien. On les attrape, on ne fait rien. 2 heures après, ils sont sortis.
15: Le maire de Cannes est lui aussi très en colère, David Glisnard.
20: Il y avait la police municipale, il y avait des policiers nationaux qu'il faut soutenir. Il n'y avait aucune force de police mobile nationale. Il faut mieux anticiper, parce que ce n'était pas assez anticipé.
15: Pour le maire Nouvelle Énergie de Cannes, il faut aussi des peines réelles, des peines de prison qui soient exécutées et revoir le cadre social.
20: Tout de suite, on tape au portefeuille. Et indépendamment des procédures pénales, la possibilité administrative de faire payer un forfait de réparation tout de suite, et pour ceux qui ne sont pas solvables, eh bien, de supprimer les aides sociales. Et jusqu'à l'expulsion des logements sociaux. Et puis, il faut couper le robinet migratoire. Les délinquants qu'on a interpellés, il y a une surreprésentation de l'immigration récente. Beaucoup d'immigrés eux-mêmes nous disent « Mais vous avez raison, il faut fermer les robinets ».
15: Au total, samedi soir à Cannes, 7 personnes ont été placées en garde à vue.
12: Frédéric Michel, correspondant d'Europe 1 sur la Côte d'Azur. Et après ces violences, l'ancien ministre de l'Intérieur et patron des Républicains, Bruno Retailleau, appelait tout à l'heure dans la France en face sur Europe 1 et CNews à taper les émeutiers au portefeuille via une suspension des prestations sociales notamment. Le secrétaire général de Renaissance et candidat à la prochaine présidentielle, Gabriel Attal, déplore un changement culturel auquel l'État doit répondre. Qu'en pense le Modem? Je poserai la question à l'invité politique d'Europe 1 Nuit, le député Philippe Vigier. Rendez-vous à 22h15. De son côté, l'actuel ministre de l'Intérieur, Laurent Nunez, s'est attiré les foudres de la droite en évoquant dans un premier temps ce week-end une situation globalement sous contrôle, malgré les scènes de chaos observées partout sur le territoire. Emmanuel Macron, lui, s'est contenté de faire part de son ras-le-bol face à ces violences. Mais voilà, le refrain était déjà le même il y a un an, après la première victoire du PSG, Alexis de la Fontaine.
16: Oui, depuis l'année dernière, Emmanuel Macron condamne les violences en marge de la victoire du PSG en Coupe d'Europe. Le chef de l'État avait même promis une réponse implacable. Mais en un an, rien n'a changé. Le gouvernement reste dépassé par les événements. Et Emmanuel Macron, hier, ne peut que déplorer cette situation. On ne veut plus voir ça, on en a ras-le-bol, affirme le président de la République. Pourtant, de nombreuses idées émergent dans le débat public. Bruno Retailleau propose par exemple la mise en place de la reconnaissance faciale pour identifier les casseurs, ou encore l'instauration de la responsabilité financière solidaire pour faire payer les dégâts à ceux qui les ont commis. Rachida Dati, de son côté, réclame la mise en place de zones sécurisées et l'interdiction d'accès aux zones commerciales après la fermeture des magasins. Enfin, la maire Les Républicains du 8e arrondissement de Paris demande la fin des rassemblements autorisés sur les Champs-Élysées. Pour l'instant, le gouvernement n'a annoncé aucune réforme restrictive ou changement de doctrine du maintien de l'ordre, moins de 10 jours avant le début de la Coupe du monde de football.

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1: Et donc l'inquiétude est à son comble dans le Gers. Cela fait 3 jours que la jeune Liana n'a plus donné signe de vie. Cette adolescente de 11 ans a été aperçue pour la dernière fois à la sortie de son collège à Fleurance, à bord d'un véhicule aux côtés d'un homme, et depuis plus rien. Bonsoir Laura Legault.
2: Bonsoir Maëlle, bonsoir à tous.
1: Cet homme interpellé samedi vient d'être mis en examen.
2: Oui, le suspect est âgé de 41 ans, un homme que Liana connaissait. Il s'agit du père de sa meilleure amie. L'adolescente a été aperçue pour la dernière fois vendredi alors qu'elle montait à bord de sa voiture. En garde à vue, le suspect a affirmé l'avoir déposée à la piscine municipale. Des déclarations jugées incohérentes et imprécises par la procureure de la République d'Auch. Les parents de Liana ont fait état d'un comportement inapproprié et insistant du suspect à l'égard de leur fille. Hier, une battue avec 300 volontaires a été organisée à Fleurance. Aujourd'hui, le dispositif de recherche a été étendu, explique le colonel Philippe de Lafourcade, commandant du groupement de gendarmerie du Gers.
3: Les recherches se poursuivent. Là, on va commencer à élargir au nord et à l'ouest de la commune pour aller vérifier tous les points qui, possiblement, auraient pu voir passer ou voir rester Liana. Avec un certain nombre de moyens aériens, avec des hélicoptères, des drones terrestres, évidemment, à pied, des moyens également nautiques pour maximiser nos chances de retrouver la petite.
2: 10 fourgons de la gendarmerie mobile sont arrivés cet après-midi en renfort à Fleurance pour poursuivre les recherches. Une enquête a été ouverte pour enlèvement et séquestration de mineurs de 15 ans. Un crime puni de 30 ans de réclusion criminelle.
1: Laura Legault. Dans le Gard, c'est une fillette de 3 ans qui est introuvable ce soir. Une enquête est ouverte par le parquet de Nîmes pour disparition inquiétante. Le père de l'enfant est passé chercher sa fille ce matin dans sa famille d'accueil à Uzès avant de repartir avec elle sans autorisation. L'enquête s'accélère près d'une semaine après la fusillade mortelle dans le quartier Mistral à Grenoble. Un homme avait été tué et 4 autres blessés mardi soir, tous très défavorablement connus de la justice. Ces tirs apparaissent comme une riposte à l'exécution d'un adolescent de 16 ans à Échirolles quelques jours plus tôt, selon le procureur de Grenoble. Et 2 suspects très jeunes se trouvent ce soir en garde à vue, Jean-Luc Boujon.
4: Oui, 2 mineurs de 16 et 17 ans arrêtés vendredi, non pas à Grenoble, mais à Lyon, près de la gare de la Part-Dieu, par les hommes de la BRI. 2 adolescents rapidement placés en garde à vue prolongée hier, et qui sont toujours entendus à l'heure qu'il est, vient de nous faire savoir le parquet de Lyon. En fait, ces 2 mineurs sont soupçonnés d'avoir pris une part active dans la fusillade de mardi dernier. L'un d'eux pourrait être le tireur, celui que l'on voit sur une vidéo postée sur les réseaux sociaux, en train de faire feu depuis le siège passager du 4x4 BMW sur les personnes rassemblées pour regarder un match de foot en plein air, dans ce fameux quartier Mistral. Des tirs en rafale qui avaient fait 1 mort et 4 blessés, tous des individus déjà bien connus des services de police pour de multiples condamnations souvent liées aux stupéfiants. C'est ce profil très lourd qui a fait dire au procureur de Grenoble mercredi dernier que l'on était en présence d'un acte de représailles, d'un nouvel épisode de la guerre des gangs que se livrent les narcotrafiquants à Grenoble. La découverte du 4x4 abandonné sur l'autoroute entre Grenoble et Lyon a probablement permis de remonter la trace de ces 2 individus, sachant qu'une 3e personne visible sur la vidéo à l'intérieur de la voiture est également recherchée. Garde à vue qui se poursuit donc pour les 2 adolescents à l'heure qu'il est.
1: Jean-Luc Boujon, correspondant d'Europe 1 en Auvergne-Rhône-Alpes. Vers une désescalade des tensions au Liban, Donald Trump annonce ce soir que le Premier ministre israélien Benjamin Netanyahou renonce à envoyer des troupes à Beyrouth et que le Hezbollah s'engage à cesser le feu. Cette déclaration du président américain, non confirmée à ce stade par les belligérants, intervient après de multiples échanges de tirs ces derniers jours et la prise très symbolique par Tsahal de la forteresse de Beaufort au-delà du fleuve Litani. Dans le même temps, Donald Trump se montre toujours optimiste dans le cadre des négociations avec l'Iran. Elles se poursuivent à un rythme élevé, assure le président américain, contredisant ainsi les informations de l'agence de presse officielle de la République islamique qui faisait état un peu plus tôt d'une rupture du dialogue entre Washington et Téhéran. Cette déclaration avait provoqué une remontée du cours du baril de Brent autour des $100. L'Union européenne donne son feu vert au durcissement de la politique migratoire des 27. Les eurodéputés et les pays membres viennent de trouver un accord ce soir pour autoriser la création des centres de rétention à l'étranger afin d'éloigner les déboutés du droit d'asile. Un dernier vote du Parlement européen est encore nécessaire avant une validation de chaque État. Vous écoutez Europe 1, il est 22h11, une nouvelle étape dans le rapprochement entre la France et l'Algérie. 3 mois après sa visite à Alger, le ministre de l'Intérieur, Laurent Nunez, accueillait son homologue Saïd Saïoub à Paris aujourd'hui. Les mains tendues se multiplient, mais le régime algérien détient toujours une carte maîtresse, la détention du journaliste Christophe Glaise, ce qui n'empêche pas cette succession de courbettes diplomatiques, Alexandre Chauveau.
5: Oui, et Laurent Nunez est venu accueillir son homologue algérien Saïd Saïoub dès sa sortie d'avion au Bourget. Tapis rouge et accueil chaleureux du ministre de l'Intérieur français pour tenter de soigner la relation avec Alger. Relation abîmée ces 2 dernières années et désormais

0: En phase de reprise, reste que les sujets de crispation sont nombreux. La question migratoire.
1: Il s'agit maintenant d'augmenter le nombre de laissez-passer obtenus, les reconduites vers l'Algérie. Les choses se sont réenclenchées, il faut maintenant monter en puissance.
0: Et le cas de Christophe Glaize.
1: J'évoquerai la situation de Christophe Glaize, évidemment, mais ça, ce sont des choses que nous faisons dans la plus grande discrétion, dans l'intérêt du processus qui a été enclenché.
0: Processus enclenché lors de la récente visite de Gérald Darmanin en Algérie, mais qui n'a toujours pas abouti. Laurent Nunez et Saïd Sayoub pourraient en parler ce soir lors d'un dîner privé qui achèvera une journée de réunion technique où la confidentialité est de rigueur pour tenter de ne pas hypothéquer cette lente reprise du dialogue entre les deux pays.
2: Alexandre Chauveau, c'était attendu. Duralex est placé aujourd'hui en redressement judiciaire pour la troisième fois depuis le début de la décennie. La célèbre verrerie fait face à des tensions de trésorerie en raison notamment d'une hausse croissante du coût des matières premières et de l'énergie depuis le début de l'année. L'entreprise est gérée en coopérative par ses salariés depuis 2 ans après avoir frôlé la liquidation. Et en parallèle des difficultés de ce fleuron français, Emmanuel Macron préfère mettre en avant les nouveaux investissements d'entreprises étrangères dans l'Hexagone. 93 milliards d'euros mis sur la table à l'occasion de la 9e édition du sommet Choose France au château de Versailles. C'est plus que l'ensemble des projets annoncés depuis la création de l'événement en 2018. Arthur Delaborde, à l'heure du bilan de ces deux quinquennats, le président de la République ne se prive pas de crier victoire.
3: Effectivement, Maël, 93 milliards d'euros d'investissement annoncés. Emmanuel Macron savoure son record pour son dernier Choose France. Le chef de l'État revendique le succès de sa stratégie économique.
4: Cette édition est importante parce qu'elle acte 93 milliards d'euros d'investissement dans notre pays, ce qui est massif. C'est des dizaines de milliers d'emplois à la clé. Ceci vient, au fond, consolider les 9 dernières années d'efforts, c'est le fruit des réformes, de la constance, d'un écosystème qu'on a su bâtir.
3: Dans les jardins du château, cette fois en anglais, face aux investisseurs, Emmanuel Macron a aussi vanté la stabilité européenne et l'état de droit. Intelligence artificielle, pharmacie, logistique, au total, 71 projets annoncés et 15 600 emplois promis lors de cette édition 2026, selon l'Élysée. Au-delà des chiffres, le bilan de Choose France est plus contrasté. Ces 9 dernières années, le sommet a sans doute freiné le décrochage industriel, sans toutefois recréer une véritable dynamique. Près de 20 000 emplois industriels ont par exemple disparu l'an dernier. Mais à moins d'un an de son départ de l'Élysée, à travers Choose France, Emmanuel Macron défend son héritage économique.
2: Arthur Delaborde en direct du château de Versailles pour Europe 1, le château de Versailles où se tient donc la 9e édition du sommet Choose France. Direction la porte d'Auteuil.
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2: À la suite des 8e de finale du tournoi. Bonsoir Antoine Bienvaux.
6: Bonsoir Mel. Bonsoir à tous.
2: Vous êtes en direct du cours Philippe Châtrier pour Europe 1. Le match de la session nocturne s'est donc achevé il y a quelques minutes et il opposait ce match deux des meilleures joueuses du monde.
6: Oui, on s'attendait à un duel très disputé entre la numéro 1 mondiale Aryna Sabalenka et l'ancienne numéro 1 mondiale, la japonaise Naomi Osaka. Et bien finalement, il n'y a pas vraiment eu de suspense. Aryna Sabalenka s'impose en 2-7, 7-5, 6-3. Elle n'a toujours pas perdu un set depuis le début de Roland-Garros. Très impressionnante, la numéro 1 mondiale. Et donc, elle file en quart de finale, tout comme d'autres joueuses que l'on a vues aujourd'hui. Kalinskaya, l'ukrainienne notamment, qui a remporté son duel face à Popatova, et Schneider, la russe, qui s'impose face à Madison Keys.
2: Antoine Bienvaux, toujours dans ce tableau féminin, la française Diane Parry n'a pas fait le poids tout à l'heure face à la polonaise Falinska, ce qui signifie qu'il n'y a plus de tricolore à Roland-Garros.
6: Non, c'est la phrase qu'on n'a jamais envie de prononcer, mais que l'on doit dire ce soir. Diane Parry n'a jamais réussi à rentrer sur le court. On a eu l'impression qu'elle était trop fatiguée, peut-être parfois aussi à court d'arguments techniques face à son adversaire qui a vraiment dominé son sujet ici sur le court Philippe Châtrier et qui s'impose donc face à Diane Parry, éliminée ce soir. Plus de Français à Roland-Garros. Et concernant maintenant un mot du tableau masculin, il reste un match tout de même en cours. C'est l'Américain Tiafoe qui affronte l'Italien Arnaldi. C'est Arnaldi qui mène un 7-0. Égalisation à l'instant, un 7 partout. Tiafoe qui revient dans le match. Match relancé sur le court Suzanne Lenglen. C'est la dernière rencontre de la journée. Et puis si Arnaldi s'impose, ça pourrait être un beau triplé pour les Italiens après la qualification tout à l'heure de Coboli et celle de Berrettini face à Cerundolo sur ce même court Suzanne Lenglen.
2: Énormément de suspense évidemment dans ce tableau masculin de Roland-Garros. On suit évidemment ce tournoi avec vous Antoine et avec toute la rédaction d'Europe 1 à Roland-Garros. 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Un point sur les marchés financiers.
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2: Et clôture en baisse ce soir sur les places boursières européennes, moins 0,45% à Paris, 8146 points. Baisse également à Francfort, moins 0,40%, et à Londres, moins 0,68%. Du vert, en revanche, ce soir, outre-Atlantique, du côté de Wall Street.
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2: La météo avec vous, Marlène Duret, le temps se dégrade.
9: Oui, on a une perturbation qui est arrivée en fin de journée par le Finistère, donc par la Bretagne, et qui va donc traverser demain le pays d'ouest en est assez rapidement, si bien qu'elle aura quitté nos frontières demain soir. Alors, dans le détail, on va retrouver un ciel couvert, pluvieux, voire orageux. Demain matin, des Hauts-de-France et de la Haute-Normandie jusqu'au Nord-Aquitaine, en passant par l'Île-de-France, la Sarthe, la Beauce, la Touraine, le pays de la Vienne, alors que quelques averses, parfois orageuses, pourraient éclater juste à l'avant de la perturbation, hein, du côté de la Champagne ou du Massif central, et on restera encore au sec, temporairement, de l'Alsace aux Alpes et aux régions méditerranéennes. Pourquoi temporairement ? Parce que cette perturbation, je vous l'ai dit, elle avance très vite. Et donc, nos pluies orageuses vont gagner tout le flanc est, avec des orages parfois forts qui peuvent s'accompagner de grêle et de vent. Sur tout le reste du pays, eh bien, on a un ciel hésitant qui va se mettre en place avec une alternance de nuages, de courtes éclaircies et d'averses. Dans une ambiance plus fraîche, évidemment, puisque les températures vont baisser partout. Prévoyez au meilleur de la journée 18 à 23 degrés en général, avec 19 à Paris, un petit peu plus quand même en se rapprochant du pourtour méditerranéen avec 25 à 27 degrés.
2: Merci beaucoup Marlène Duret, merci à vous d'être à l'écoute d'Europe 1 en ce lundi soir. Dans un instant, on revient évidemment sur les violences urbaines qui ont marqué ce week-end de célébration de victoire du Paris Saint-Germain. Violences dans toute la France, 900 interpellations au total. On en parle avec le député MoDem de Eure-et-Loir, Philippe Vigier, dans un instant. À tout de suite.
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2: 22h20 sur Europe 1, j'accueille l'invité politique d'Europe 1 Nuit, le député MoDem d'Eure-et-Loir, Philippe Vigier. Bonsoir à vous, monsieur le député.
14: Oui, bonsoir.
2: Merci beaucoup de répondre à nos questions. Je précise également que vous êtes depuis peu maire de Châteaudun et que vous êtes rapporteur général du texte sur la fin de vie, également depuis quelques jours. On va revenir d'ailleurs sur ce texte dans quelques minutes, si vous le voulez bien. Mais juste avant, ces violences qui ont émaillé un week-end de fête, parce qu'évidemment des milliers de personnes voulaient tout simplement célébrer la victoire du Paris Saint-Germain en Ligue des Champions. Et puis, comme d'habitude, hélas, eh bien certains ne sont même pas sortis de chez eux, tout simplement parce qu'ils savent ce qu'il va se passer, ils savent que eh bien il y aura des casseurs, il y aura des attaques contre les forces de l'ordre, des magasins pillés. C'est exactement ce qui s'est passé ce week-end. 900 interpellations au total, 178 forces de l'ordre blessées, des dizaines de magasins pillés. Est-ce que vous êtes étonné par ces violences, par ces émeutes, Philippe Vigier?
14: Oui, étonné, écœuré. Écœuré parce que d'un moment absolument fabuleux, cette victoire du Paris Saint-Germain. Vraiment, quand on sait les conditions dans lesquelles ça s'est passé, donc le foot et le sport de très haut niveau, qui devrait nous permettre justement des moments de liesse, d'oublier qu'on a des difficultés dans la vie de tous les jours, que la guerre existe, comme vous le savez, entre l'Iran, avec les droits de Gaza, avec les Israéliens, avec Gaza, bref. Gâcher la fête telle qu'ils l'ont fait, ben c'est simplement scandaleux, tout simplement. Et voilà, c'est pas un phénomène nouveau. Les hooligans en Angleterre, on connaît ça. En France, on en a. Malheureusement, on a ces moments-là. Et en plus, il y avait deux fois plus de personnes qui ont été arrêtées la nuit dernière. Donc beaucoup de déploiements de forces de l'ordre. Mais des comportements inacceptables et pour lesquels il faut toujours être plus sévère, plus dur. Je ne comprends pas vraiment à quoi jouent ces casseurs qui sont là pour détruire, alors que c'est un véritable idéal et une magnifique victoire qui a été signée par les Parisiens.
2: Emmanuel Macron a commenté ces violences dès hier alors qu'il recevait les joueurs du Paris Saint-Germain à l'Élysée. Je vais citer le président de la République. On sera intraitable, on ne veut plus voir ça, on en a ras-le-bol. Ce sont les mêmes propos qu'il y a un an après des violences similaires. Comment ce scénario peut-il se répéter?
14: Mais peut se répéter parce qu'ils sont toujours plus nombreux. Alors on a déployé plein de monde, on ne peut pas dire que les forces de l'ordre n'étaient pas là, on ne peut pas dire qu'il n'y a pas eu des moyens considérables qui aient été déployés, mais quelque part, eux, ils s'en fichent, ils ne redoutent rien. Pour eux, les règles de la loi de la République, ils s'assoient dessus vaillamment et ils sont là uniquement pour aller faire de la casse. Eux, le sport, la fête, le foot, le vivre ensemble, ce n'est pas leur sujet. C'est comment essayer de noircir le tableau quelque part. Voilà, c'est un jeu pour eux, alors que c'est un véritable drame. Alors le président, oui, a eu des mots très forts. Il m'associe à ces mots, bien sûr. Mais une fois de plus, je le disais tout à l'heure en répondant à votre première question, ces phénomènes-là autour du foot, on n'a pas ça autour du rugby. Vous voyez jamais ça.
2: Mais d'ailleurs,
14: et autour du foot, on s'y...
2: Vous dites que c'est tout à fait lié au football. On se souvient, il n'y a pas...
14: En grande partie lié au football.
2: Oui, mais il n'y a pas plus d'une semaine. Enfin, on va simplement rembobiner le week-end qui a précédé justement cette victoire du PSG. Il y avait la victoire du Racing Club de Lens en Coupe de France. Il y avait 60 000 personnes dans les rues de Lens. Aucun débordement. Simplement une liesse populaire, une ferveur. Tout simplement l'esprit du football, l'esprit du sport. Comment vous expliquez cette différence entre une fête qui se passe très bien quand c'est à Lens et qui se passe de la manière qu'on a vu encore ce week-end, quand c'est en région parisienne principalement?
14: Mais on sait qu'à Paris, il y a toujours une dimension particulière, comme c'est peut-être parfois aussi à Marseille, il y a des villes dans lesquelles l'explosion n'est jamais loin. Et là, cette victoire du PSG, une fois de plus, beaucoup avaient parié sur la défaite du PSG. En fait, non, une fois de plus, ceux-là sont des professionnels, sont des vrais casseurs qui sont là pour casser, quelque part pour casser aussi la société, les ressorts de cette société. Donc il faut manifester toujours plus de fermeté. Alors bravo, mais merci de citer les Lensois. Voilà, l'ambiance dans les chaudrons du Nord, moi qui ai connu dans ma jeunesse, l'ambiance de Saint-Etienne, il n'y avait pas ça à Saint-Etienne. Moi je me souviens, étant très jeune, Rocheteau qui jouait, c'était absolument fabuleux, il n'y avait pas cette ambiance-là où on cassait tout. Mais non. Et le foot est quand même un sujet dans lequel on cristallise, mais la violence dans le sport souvent. La ministre Marina Ferrari en parlé la semaine dernière à l'Assemblée dans une réponse, une question qui lui était posée. Oui, toutes ces violences dans le sport, il faut les dénoncer, les combattre, et les combattre avec des moyens toujours plus importants, pas uniquement les forces de l'ordre. Sanctionner très durement, sanctionner au porte-monnaie, enfin on doit aussi inventer un certain nombre de coercitions, parce que qu'est-ce qui les arrête? L'argent, oui, il faut peut-être aller bloquer avec ce moyen-là.
2: Alors, vous avez parlé d'une situation un peu particulière à Paris, à Marseille, dans certaines grandes villes. Bruno Retailleau était tout à l'heure l'invité d'Europe 1 et CNews dans La France en Face. Lui, il constate également cette situation particulière et il l'explique d'une manière assez claire. On va l'écouter.
15: Désormais, il y a un rituel d'émeute. On voit bien que c'est en train de s'ancrer. Et je dis autre chose, même si je dois choquer, on a échoué sur la politique d'assimilation et
16: donc
15: d'intégration.
16: Vous faites le lien entre ces émeutes et l'immigration.
15: Je fais le lien plus généralement entre les désordres migratoires, ceux qui ne veulent pas s'assimiler ou s'intégrer, et les désordres sécuritaires. Et quand je dis qu'il y a eu une panne d'intégration et qu'il y a eu un échec de l'assimilation, c'est qu'il y a une forme de haine anti-française. J'ai vu d'ailleurs, dans les images de samedi soir, un certain nombre d'individus qui brandissaient un drapeau, pour ne pas le citer, algérien.
2: Voilà, Philippe Vigier, quand vous parlez de situation particulière à Paris, est-ce que vous ne dites pas, en des termes plus diplomatiques, ce que dit exactement Bruno Retailleau? C'est lié à l'immigration?
14: Non, je ne dis pas non, parce que j'aurais bien écouté. Bruno Retailleau était ministre de l'Intérieur, donc il a même dit on a tous échoué. Donc quelque part, il a été en responsabilité. Ce n'est pas uniquement les étrangers qui ont foutu le bazar, pour parler communément. Il y a des Français aussi qui ont foutu le bazar. quelle est la proportion d'étrangers. Moi, je ne dis pas que toute la responsabilité sur les étrangers.
2: Non, mais
14: on ne peut pas faire un amalgame. Non, on ne peut pas faire un amalgame dévastateur en disant ce sont que les étrangers. Après, que c'est Bruno Retailleau des statistiques qui prouvent que 100% de ceux qui ont fait le bazar étaient des étrangers. Oui, il y a des sujets d'assimilation, mais personne ne peut dire le contraire. Moi, je me retrouve dans les propos de Gérald Darmanin lorsqu'il dit qu'il faut faire un stop sur l'immigration, mais on ne peut pas faire cette réduction qui est quand même assez grotesque, quoi. C'est pas le sujet. Il a été en charge, Bruno Retailleau, donc je sais qu'il a le recul pour savoir que ce ne sont pas que des étrangers qui foutent le bazar, tant s'en faut.
2: Philippe Vigier, je rappelle à nos auditeurs que vous êtes député Modem d'Eure-et-Loire. Je voudrais également parler avec vous du texte sur la fin de vie, puisque vous avez une nouvelle fonction depuis la semaine dernière. Vous êtes rapporteur général de ce texte de loi. Olivier Falorni, qui était le rapporteur historique, est désormais maire de La Rochelle. Il n'est plus député, c'est donc pour ça que vous avez repris le flambeau. Votre objectif, c'est la légalisation de l'euthanasie rapidement, quitte à se précipiter.
14: Ben, je vais vous reprendre à votre terme. Mon objectif, c'est de l'aide à mourir. Vous empruntez également les termes des autres. Cette loi, elle s'appelle comment ? L'aide à mourir, appelons les choses par leur nom. Donc, simplement, mon objectif, il est très simple, avec beaucoup d'humilité, avec beaucoup de recul. C'est de voir comment ce texte, qui a démarré en 2020 à l'Assemblée, j'étais président de groupe à l'Assemblée à l'époque, lorsque Olivier Falorni, dans une proposition de loi, a déposé ce texte. Est-ce que oui ou non, on enlève un droit à quelqu'un ? Non, on donne un droit en plus pour des patients dans des conditions extrêmement encadrées. Il faut le rappeler que ça ne concerne pas les élus.
2: Pourquoi
14: c'est trop important. On ne peut pas être réducteur sur des sujets aussi graves, sur des sujets de société. Moi qui suis un soignant et qui l'ai été toute ma vie, pardonnez-moi. Les enfants ne sont pas concernés. Tous ceux qui sont porteurs de handicap ne sont pas concernés. Les médecins sont préservés dans leur volonté de faire ou de ne pas faire l'acte. Ils peuvent s'en retirer s'ils le souhaitent. La décision est collégiale. Il faut être en fin de vie avec un pronostic vital engagé à court terme, avec des douleurs physiques et psychologiques. Donc, c'est un équilibre général. Je comprends que certains soient opposés. Je les respecte totalement. Mais on ne peut pas être réducteur dans les mots. Après, c'est ces personnes-là qui sont quelques dizaines, quelques centaines, qui d'ailleurs pour certains, mais ça on ne le dénonce pas, vont en Suisse, vont en Belgique, cela on n'en parle jamais, de ceux qui partent, ceux qui ont de l'argent et qui peuvent. Ceux-là, ils auront la possibilité de partir quand on voit bien qu'il n'y a plus aucune solution thérapeutique pour eux. Et surtout, il n'y a pas de directive anticipée. On ne dit pas dans 20 ans, je voudrais avoir l'aide à mourir. On vous demande à chaque fois, à chaque étape, si oui ou non vous voulez bien, c'était la mourir. Ce qui n'est pas le cas dans les soins palliatifs. Quand vous signez pour les soins palliatifs, vous signez ce qu'on appelle une directive anticipée. Mmh. Et à partir de là, qu'est-ce qu'on fait ? Le jour où, manifestement, votre état de santé l'exige, eh bien, on vous donne les soins palliatifs. Ça veut dire qu'on vous prive d'alimentation hydrique, d'eau, on vous prive d'alimentation, donc de nutrition, et quelque part, les organes vont cesser de fonctionner. Mmh. Voilà les vraies choses. On ne peut pas détourner les mots. Les mots ont un sens. Et ce sens, il a été, je crois, exposé. Après, une fois de plus, vous savez, moi, je suis même dans un groupe dans lequel nous sommes partagés. Mais c'est ainsi. Ça appelle à la morale de chacun, à l'éthique de chacun. Mais les mêmes nous disent, d'ailleurs, Bruno Retailleau, parce que vous avez des références, ça dit, pourquoi pas faire un sondage en France ? Mais pourquoi pas ?
2: Et d'ailleurs, une réforme aussi importante, Philippe
14: Vigier. Vous savez qu'il y a une convention citoyenne qui s'est réunie. Elle a été composée de plus de 180 personnes. 72% des personnes de cette convention citoyenne ont dit qu'il faut que l'on mette en place
2: une aide à mourir. Bien sûr, Philippe Vigier, mais simplement, on est face à une réforme qui est majeure. On est face à un Parlement qui est très divisé.
14: Comme le mariage pour tous à l'époque. Comme la PMA.
2: Pardonnez-moi, Philippe Vigier, simplement une question parce qu'on est assez en retard. Mais pourquoi ne pas avoir attendu tout simplement la grande clarification de 2027 ? Pourquoi faire ça aujourd'hui ?
14: Mais pourquoi ? Toujours attendre. Alors, voyez, c'est toujours attendre. Et puis, écoutez, je vous ai repris dans mon propos en disant qu'on allait démarrer en 2020. Que je sache, entre 2020 et 2026, il y a eu une présidentielle. C'était un engagement du président, mais au-delà même de l'engagement du président, c'est un texte transpartisan. Mais les mêmes qui nous disent qu'il ne faut pas l'aide à mourir étaient contre le mariage pour tous. Est-ce que vous, non, vous avez une seule famille politique, alors je vous parle, qui a dit on va revenir en arrière ? Citez-la moi.
2: Merci beaucoup Philippe Vigier, député Modem d'Eure-et-Loire, maire de Châteaudun. Merci d'avoir été l'invité politique d'Europe 1 Nuit. 22h31 sur Europe 1, c'est l'heure de retrouver, comme tous les soirs, la Libre Antenne avec Roland Pérez. Bonsoir Roland.
17: Vous m'avez manqué Maëlle et les auditeurs aussi. C'est long finalement, trois jours. Enfin, moi j'ai que trois jours, vous c'est samedi, dimanche.
2: Oui, tout à fait.
17: Et moi c'est vendredi, samedi, dimanche, mais finalement ça m'a manqué.
2: Ah mais écoutez, je le prends très bien, ça me fait plaisir de voir que je suis aussi essentiel
17: à votre vie. Vraiment. On va parler avec Anthony et j'ai une question à vous poser. Et c'est vraiment pas une question personnelle, c'est une question, j'aimerais que vous me donniez votre sentiment. Anthony va nous raconter, il est avec Jade depuis 2 ans, ça se passe super bien. Et lui pense que pour qu'un couple puisse vivre, s'aimer, grandir, il ne faut surtout pas se ressembler et on se nourrit des contradictions de l'autre, des avis contraires de l'autre. Qu'est-ce que vous en pensez? Parce que moi j'ai toujours pensé le contraire, mais qu'est-ce que vous en pensez?
18: Moi je pense qu'il faut des piliers communs, des grandes valeurs communes, ça c'est clair. Ensuite effectivement, pas besoin d'être un copier-coller pour que ça fonctionne, mais je pense qu'il y a certains principes, grands principes sur lesquels il faut s'accorder, sinon c'est compliqué.
17: Voilà, elle dit par exemple, et je le comprends, chacun vote différemment, on a des idées politiques radicalement différentes, enfin en tout cas on va le voir avec Anthony, et il dit que ça marche et que ça devrait marcher.
18: Bien sûr, si ce n'est que le vote, voilà, des divisions comme ça, oui ça peut fonctionner, mais c'est vrai qu'il y a des grandes valeurs et des principes de vie je pense qui
17: sont assez... Le grand principe c'est la tolérance.
18: Et c'est vrai, c'est bien dit.
17: C'est la tolérance. Donc, à partir du moment où on est tolérant, on est respectueux de la pensée de l'autre et ça n'empêche probablement pas les sentiments. C'est ce qu'on va voir, c'est ce dont on va parler tout à l'heure avec Anthony au 01 80 20 39 21. Tout à l'heure, on se retrouve à 23h.
18: Absolument, à tout à l'heure.
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0: C'est vrai que vous m'avez manqué. Bonsoir, bonsoir à tous. Bienvenue dans la Libre Antenne sur Europe 1. Il existe des endroits où l'on parle fort pour convaincre, et je sais de quoi je parle. D'autres où l'on parle vite pour avoir raison. Et puis, il y a cet endroit-ci, la Libre Antenne, où l'on peut hésiter, chercher ses mots, revenir en arrière, se contredire parfois, parce que la vie ne ressemble jamais à un discours bien préparé. Peut-être que ce soir, vous êtes à un carrefour, peut-être que vous venez de prendre une décision importante, ou peut-être justement que vous n'arrivez pas à la prendre. Peut-être que vous avez besoin d'un avis, d'une écoute, d'un regard extérieur, ou simplement d'entendre une voix vous dire « je comprends ». Depuis des mois, des années parfois, certains gardent une question pour eux, une question qu'ils n'ont jamais osé parler à leurs proches. Poser d'ailleurs à leurs proches et pas parler. Une question qui les accompagne au réveil, dans la journée, avant de s'endormir. Cette nuit, cette question peut trouver sa place ici, car la Libre Antenne n'est pas un tribunal, pas un confessionnal, pas un réseau social. C'est, je crois, en tout cas je le pense, une rencontre entre des inconnus qui découvrent si souvent qu'ils ont vécu les mêmes choses. Alors si vous avez une question, un doute, une histoire, même une colère, on les accueille bien sûr, un espoir ou même une simple réflexion que vous aimeriez partager, on vous attend tous au 01 80 20 39 21, vos SMS avec le mot nuit au 7 39 21 et vos mails sur libreantenne@europe1.fr avec Audrey, Florian au standard et Laurent Pellet à la réalisation. Nous sommes là avec vous jusqu'à 1h du matin. Bienvenue.
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0: Et bonsoir Anthony.
3: Bonsoir.
0: Merci d'être avec nous dans cette Libre Antenne. Vous posez une question très intéressante et à laquelle je me suis posé souvent, au gré évidemment de notre vie, notamment sentimentale. Un couple heureux, est-ce qu'il faut forcément être les mêmes pour être heureux, ou on peut se nourrir peut-être encore une fois de nos contraires, de nos différences? Et vous êtes, je crois, plutôt de cet avis-là, Anthony.
3: Totalement. Bah, pour rejoindre ce que disait, je suis relativement d'accord. Et je sais que moi, si je sortais avec une personne qui était vraiment comme moi, je ne pourrais pas supporter. Je sais que ça n'aurait pas fonctionné.
0: Ah, pourquoi? Parce que vous estimez que vous avez tort dans ce que vous
3: non,
0: êtes.
3: Non, mais j'estime que là, par exemple, la personne avec qui je suis, donc Jade, ça se passe très bien et on construit quelque chose de bien parce que justement, en fait, on se complète très bien et les défauts que moi j'ai, elle les équilibre avec ses qualités à elle, inversement.
0: D'accord, donc ces défauts-qualités qui vont un peu s'annuler pour pouvoir être ensemble. Mais au niveau, alors évidemment, il y a quand même ce que disait Maëlle, des valeurs communes, des principes communes.
3: Oui, c'est ça.
0: Au regard, par exemple, des enfants que vous aurez demain, d'éducation que vous voudrez leur donner, de votre façon de vivre. Vous dites, on a des goûts différents, c'est pas grave.
3: C'est ça. Ben, alors, comme j'ai dit, et je suis d'accord avec Maëlle, c'est que, par exemple, si moi j'avais des enfants et qu'elle, vraiment pas du tout, là où, effectivement, ça aurait posé problème à un moment. Mais, par exemple, sur des manières de fonctionner, de, par exemple, comment moi je peux gérer mes problèmes que j'ai de mon côté, comment elle peut les gérer de son côté et tout, ben, en fait, ça, on fonctionne vraiment à l'opposé. Et pour autant, c'est pas grave.
0: Enfin, ça ne vous agace pas. Vous vous dites pas, moi j'aurais fait autrement.
3: Non, du tout. Oui, allez-y.
0: Allez-y.
3: Non, bah, c'est que, non, du tout. Au contraire, c'est qu'on n'essaye pas de faire fonctionner l'autre comme nous. On sait qu'on est deux humains, deux individus différents à la base et que bah, c'est comme ça.
0: J'aimerais bien voir l'avis des auditeurs. D'ailleurs, ce serait très intéressant de par leur expérience. Vous êtes jeune, vous avez 22 ans, Anthony.
3: Oui.
0: Donc évidemment, à 22 ans, vous n'êtes pas encore peuplé d'expériences diverses, alors que nos auditeurs, qui sont généralement plus âgés, ont déjà eu maintes expériences, et ce serait très intéressant qu'au 739-21, à moins que même un auditeur ou une auditrice veuille intervenir au moment où je parle avec Anthony, au 01-80-20-39-21, il peut le faire, et puis Audrey et Florian nous passeront la ligne. Alors racontez-nous déjà comment vous avez rencontré Jade.
3: Au début on était simples amis, donc vers 16-17 ans on faisait des soirées ensemble, mais juste en tant qu'amis. Et à un moment, moi j'ai totalement changé, j'avais d'autres projets et tout, j'ai arrêté de sortir, les soirées, etc. Là, il y a 2 ans, en suggestion d'amis sur Instagram, je l'ai eu dans mes recommandations. Et je lui ai juste envoyé un message histoire de prendre des nouvelles, parce que ça faisait longtemps qu'on ne s'était pas parlé, sans arrière-pensée ni rien. Et au final, maintenant, ça fait 2 ans qu'on est ensemble, du coup.
0: Et oui, donc, et à l'époque, bon, vous ne connaissiez pas très bien, donc vous ne saviez pas trop quel caractère elle avait, qui elle était vraiment.
3: Pas du tout. Disons qu'on se voit.
0: Ah, on a perdu Anthony. Anthony, la ligne était un peu déjà difficile. Oui, on vous a perdu, Anthony. Donc, je rappelle que, voilà, nous sommes avec Anthony, qui nous appelle du Pays de la Loire. Il a 22 ans, Anthony. Il veut nous parler de sa relation avec Jade. Et ce qu'il nous dit est très intéressant des couples. Il nous dit qu'en fait, les personnes qui sont totalement différentes dans leur façon de faire, les caractères, voire opposés, diamétralement opposés, eh bien, c'est quelque chose qui ne lui fait absolument pas peur. Au contraire, c'est ce qui a nourri sa relation d'amour avec Jade. Et ça fait 2 ans, finalement, que malgré le fait qu'ils sont vraiment diamétralement opposés dans leur façon de faire, de choisir, de vivre, eh bien, ils sont ensemble. D'ailleurs, je ne sais pas s'ils vivent ensemble. Est-ce qu'on a de nouveau Anthony? Non, on n'a toujours pas Anthony. Vous pouvez donc continuer à nous écrire au 01 80 20... à nous appeler. Alors là, on tombe, il n'a peut-être plus de batterie, on tombe... c'est bon, voilà, on est avec lui. Anthony?
3: Oui.
0: Vous nous aviez quittés. Oui. Donc, je disais aux auditeurs, oui, que vous avez des caractères complètement opposés. Vous ne le saviez pas quand vous vous êtes rencontrés, évidemment.
3: Non,
0: vous êtes retrouvés sur Instagram. Et ensuite, quand vous vivez ensemble, d'ailleurs, je me posais la question, vous vivez ensemble avec Jade?
3: Non, pas encore, pas pour le moment.
0: D'accord. Donc, peut-être que ça va être un peu plus compliqué quand vous allez vivre ensemble, avec des caractères diamétralement opposés, non?
3: Je ne pense pas, parce que en fait, par exemple, je prends un exemple d'un point qui est vraiment très différent, c'est pour gérer nos problèmes, que ce soit personnels ou de couple, où je sais qu'elle, pour régler son problème, elle a besoin d'exprimer ses émotions, ses ressentis directement, de pleurer, de se mettre en colère, enfin d'exprimer sa colère, etc. Elle a besoin vraiment d'en parler directement et de l'exprimer pour que ça fait partie de sa résolution.
0: Je veux dire qu'elle est très extravertie, elle.
3: C'est ça, elle est très sensible, elle ressent beaucoup de choses, et elle, vraiment, exprimer ses émotions, ça fait partie de la résolution du problème. Alors que moi, au contraire, moi, en fait, j'ai d'abord besoin de m'isoler pour... Attendez, deux minutes.
0: Vous êtes avec Jade? Jade est avec vous, non?
3: Hop, excusez-moi.
0: Non, je vous en prie. Jade n'est pas avec vous?
3: Non, du tout.
0: D'accord,
3: non,
0: d'accord.
3: C'est que en soi, je suis au travail, donc je peux quand même parler, mais c'est juste que des fois, on m'interrompt.
0: Qu'est-ce que vous faites dans la vie, Anthony?
3: Je suis technicien de maintenance.
0: D'accord, et vous travaillez la nuit?
3: Oui, mais ça va, là, c'est une petite nuit, donc ça va.
0: D'accord. Donc vous dites, elle est plutôt extravertie sur ses sentiments et ses émotions, et vous êtes quoi, pudique alors?
3: Moi, en fait, j'ai besoin de d'abord ressentir mes émotions et gérer mes émotions tout seul pour après pouvoir en parler et être libre. Donc moi, j'ai plus besoin d'isolement qu'elle. Quand j'ai un problème ou quelque chose qui va moins bien dans ma vie.
0: Et quand vous vous disputez, alors comment ça se passe il vous arrive de vous disputer, comment ça se passe quand vous vous disputez? Vous vous isolez et elle vous cherche partout pour parler.
3: En réalité, peut-être que c'est justement que le début et tout, mais on n'a jamais eu de dispute. On a toujours parlé et il n'y a jamais eu la voix qui est au secours. On a forcément des conflits, donc des désaccords et tout. On les a toujours hyper bien réglés et ça n'a jamais été... On n'a jamais eu de cri ou de elle veut vraiment parler, moi du coup je suis isolé, du coup ça monte ou etc. On a toujours su justement, par exemple, quand il y a un truc qui m'a blessé ou quoi, elle sait que justement j'ai besoin de m'isoler, donc elle va me laisser ce temps d'isolement ou autre. Et en fait après on va parler naturellement, comme elle, s'il y a un truc qui l'a blessé, en fait je vais accepter que elle a besoin d'exprimer ses émotions, qu'elle a besoin de pleurer ou quoi. Je vais pas lui dire c'est bon tu pleures pour ça ou c'est bon c'est rien et tout, calme-toi et tout.
0: Mais c'est une vraie force, Anthony, hein, ce que vous nous donnez là. À 22 ans, c'est une vraie force, c'est-à-dire de respect profond de l'autre, de respect de l'intégrité de l'autre, du caractère de l'autre. C'est rarement vu, hein. Là, on vous avoue, donc je ne sais pas si Jade, c'est pareil, mais en tout cas, vous avez une profondeur de respect de l'autre et du coup, une patience pour pouvoir respecter ce qu'est l'autre et trouver quelqu'un qui, de la même manière, respecte ce que vous êtes et vous arrivez à vous retrouver ensuite sur un terrain commun qui est à la fois l'amour, la discussion, l'échange.
3: C'est ça. Et honnêtement, je suis heureux. D'avoir trouvé ça, Enfin, j'aurais pu donner mieux.
0: Dans vos relations passées, c'était pas le cas, Anthony ?
3: J'ai eu qu'une seule autre relation sérieuse et c'était tout l'inverse où, en fait, mon ex-partenaire me demandait de m'effacer moi pour que je colle à comment elle fonctionne.
0: Mmh.
3: Bon, et du coup, c'est pour ça que moi, dans ma tête, en tout cas, j'étais parti du postulat qu'on est deux individus différents à la base et qu'elle a un fonctionnement différent, j'ai un fonctionnement différent, mais c'est pas pour autant que je dois la faire coller à comment moi je fonctionne et comment moi je suis.
0: Et par exemple, dans la vision de la vie, c'est-à-dire qu'il y a des optimistes, ouais, des pessimistes, vous êtes comment ? Comment vous vous situez l'un et l'autre ?
3: Bah, elle, par exemple, elle va être plus pessimiste que moi. Et moi, au contraire, moi, j'ai jamais vu le verre à moitié vide ou quoi. Dès qu'il m'arrive une galère ou quoi, j'ai toujours tendance à rebondir très vite et tout. Elle, c'est vraiment l'inverse. Et par exemple, sur ça, c'est incroyable parce que vraiment, on se complète beaucoup. Ou moi, du coup, j'ai tendance à être un peu euphorique ou un peu à m'emballer trop vite. Et elle a réussi à me donner ce truc de quand même rester sur terre et prendre des bonnes décisions en étant lucide et pas emmené par l'euphorie. Et moi, au contraire, ce qu'elle me dit, j'arrive à faire en sorte qu'elle voit les choses moins pires que ce que c'est vraiment, et de voir ça d'une meilleure vision, quoi.
0: Donc vous vous apportez beaucoup l'un à l'autre, c'est-à-dire que dans ce respect mutuel, dans cette écoute permanente que vous avez l'un de l'autre, vous connaissez vos différences, et c'est ce que dit d'ailleurs Bernadette, elle dit ils savent transformer, Anthony et Jade savent transformer leurs différences en richesse plutôt qu'en source de conflit.
3: C'est ça. Exactement.
0: Mais sincèrement, je suis admiratif, hein. Très admiratif à la fois de votre jeunesse, de votre maturité, à voir ça vous vient d'où d'ailleurs, Anthony, ça vous vient de vos parents, ça vous vient d'où cette sagesse, ce respect, cette écoute, ce regard de l'autre et puis ce respect des différences surtout, ça vous vient d'où?
3: Je pense que ça vient de ma mère, qui est toujours très douce et peu importe qu'on pouvait faire, comme on était et tout, elle a toujours accepté.
0: Ah, on est encore pour un technicien de maintenance. Voilà, oui. Parce que parfois on est coupé, Anthony. Vous bougez un peu de là où vous êtes ou c'est
3: Non, du tout, je reste stable, mais c'est vrai qu'on ne capte pas très bien, je suis désolé.
0: Ah, et vous n'avez pas une ligne fixe où on peut vous appeler?
3: Non, malheureusement, non.
0: Ah bon, d'accord, parce que parfois ça... oui, donc c'est votre maman, donc c'était la fête des mères justement hier, donc on pense à votre maman. Donc vous dites... Mais parce que souvent ça, on l'observe dans l'amitié. C'est-à-dire que dans l'amitié, on peut être totalement différent, mais on se nourrit de la différence de l'autre, et on a beaucoup, beaucoup de respect dans l'amitié. Et beaucoup de gens qui sont totalement et diamétralement opposés sont très proches et rigolent des différences, et il y a une sorte de plus grande tolérance qu'en amour. Mais vous avez transformé ça même en amour, quoi. Vous l'avez appliqué à l'amour.
3: C'est ça. Bah pour moi, en fait, pour faire des vidéos sur Instagram et tout, et pouvoir parler quelquefois de ma relation ou autre, et j'ai eu beaucoup de messages privés quand je parlais de ça, qui me disaient justement que le vrai problème, et il y en a qui se rendaient compte, c'est qu'ils essayaient de faire coller l'autre à eux-mêmes. C'est-à-dire que des fois, inconsciemment, certains vont penser, du moins c'est le retour que j'ai eu, qui vont penser que leur fonctionnement à eux, c'est meilleur, et du coup, s'ils fonctionnent pareil...
0: Et vous avez dit d'ailleurs à Audrey, on est en train de mélanger nos caractères, les défauts et les qualités de l'un et l'autre font la relation.
3: C'est ça.
0: Ouais. C'est beau, hein, c'est très très beau. Ouais. Alors, il faut dire qu'elle a une petite avance sur vous quand même, Jade. Oui. Parce qu'elle est en psychologie, en DUT de psychologie.
3: C'est ça. Donc ça doit
0: l'aider, je pense. Elle vous en parle un peu? Elle vous donne elle vous définit les choses? Elle vous donne des exemples? Elle essaye de... Dans votre relation, elle vous parle de ses études de psychologie?
3: Moi, j'ai un maître aussi pour la psychologie, donc j'ai aussi beaucoup étudié de mon côté depuis que j'ai 14-15 ans. Enfin, pourquoi? Moi, c'est plus la neuroscience. Mais,
0: Et vous l'avez étudié en études?
3: Non, en autodidacte. Bah, alors, c'est pas forcément très poussé ou quoi, mais de mon côté, j'aime beaucoup ces domaines-là. Du coup, je m'informe vraiment beaucoup, je lis beaucoup de livres, beaucoup de recherches et tout. Du coup, on échange aussi beaucoup sur ces sujets-là et tout, donc c'est hyper intéressant, ouais.
0: Et déjà à 22 ans, vous arrivez, vous devriez être thérapeute de couple, hein, sincèrement, puisque vous dites, la plupart du temps, le problème des couples en général, c'est d'accepter que l'autre fonctionne différemment.
3: Bah, moi, de ce que je constate, j'ai l'impression que oui, C'est souvent ça qui fait que on a cherché à vraiment faire coller l'autre à soi-même et faire vraiment en sorte qu'il soit identique et que s'il fonctionne comme nous, c'est bien, c'est top et tout, mais malheureusement, c'est pas possible parce que on reste tous des individus différents à la base.
0: Mmh. Moi, avec ma petite expérience, moi je dois vous dire qu'avec ma petite expérience, alors c'est vrai que comme vous, peut-être probablement à 20 ans ou 30 ans, on se nourrit de la différence de l'autre, on est je crois beaucoup plus tolérant, et alors je pense qu'avec l'âge, allez savoir pourquoi, que les différences de caractère pèsent beaucoup plus dans la relation du couple, peut-être. D'abord parce que les enfants s'invitent au milieu, qu'on n'a pas toujours la même vision de l'éducation des enfants, de ce qu'il faudrait faire ou pas faire, et puis des choix de vie parfois à faire, où on voit tout d'un coup que ce qui nous plaisait au départ devient un vrai problème. Vous savez, il y a un spécialiste du divorce qui dit les couples se séparent pour les raisons pour lesquelles ils se sont aimés.
3: Oui, j'ai entendu la phrase.
0: Donc, vous vous aimez parce que vous vous nourrissez de vos différences, mais plus tard, c'est peut-être vos différences qui vont vraiment vous... vous pensez que vous allez réussir à tenir le cap, parce que je trouve ça formidable. Hein. Donc, vous pensez que vous arriverez à tenir le cap?
3: Je pense que vu la manière qu'on a de communiquer à chaque fois qu'on a... même les désaccords ou quoi, j'ai l'impression que oui. Enfin, j'ai rarement eu, même avec des membres de ma famille ou même votre ami ou quoi, un espace de communication aussi libre, aussi respectueux que celui-là. Vraiment, donc j'ai l'impression que oui.
0: Par exemple, vous êtes plutôt à ranger tout chez vous ou à plutôt à laisser tout traîner et elle le contraire ou pas, parce que c'est souvent le problème de la maison et la gestion de la maison, c'est un gros problème de communauté de vie.
3: Des semaines ensemble, etc. En soi, sur ce côté-là, on est plutôt pareil. On n'aime pas trop le désordre. Moi, je déteste faire le linge, donc les lessives et tout. Elle adore. Mais par contre, elle déteste faire la vaisselle, moi, je kiffe. Donc, sur ce côté-là, on s'équilibre. Mais sinon, sur le désordre et tout, on fait les mêmes choses. On est à peu près pareil sur ce point-là. Donc, ça. Après, on n'habite pas encore ensemble, donc effectivement, on découvrira
0: ça
3: aussi.
0: Oui, et puis je vous dis, une fois que vous allez arriver sur des projets de vie, c'est un peu le décalage qui peut se faire, mais avec la telle communication que vous avez entre vous, la volonté telle de se dire tout, de mettre tout à plat, d'écouter l'autre, c'est pas donné dans un couple, d'écouter l'autre, et visiblement, c'est votre seconde nature, ça, donc c'est une très très belle qualité. Et j'en parlais tout à l'heure avec Maëlle et sur la politique. Alors sur la politique, vous savez que beaucoup de couples se séparent parfois, des discussions même entre amis, des discussions qui deviennent très ardues, très délicates. Et vous, c'est pas un problème d'avoir des avis contraires, totalement contraires sur la politique.
3: Alors, je pense pas qu'on soit non plus à l'opposé complet, mais on a quand même des avis différents qui sont quand même éloignés. Et pour autant, oui, c'est pas important pour nous que l'autre pense différemment. Alors peut-être que si vraiment on était vraiment les extrêmes opposés.
0: Et oui, imagine qu'elle soit extrême droite et vous, LFI, comment ça se passerait chez vous?
3: Je pense que oui, effectivement, ça poserait problème. Donc on a des idées contraires, mais c'est pas des idées qui sont forcément hyper hyper différente et hyper extrême dans la différence pour que ça fonctionne pas. En tout cas, pour nous, ça ne dérange pas les idées contraires qu'on a. Au contraire, même, on va avoir des débats dessus et tout, et voilà. Mais oui, je pense que oui, si on était vraiment à l'opposé, peut-être que oui, ça poserait un problème.
0: Ça poserait un problème. et ça pourrait être un problème de valeur, justement. Et dites-nous, vous connaissez sa famille?
3: Je connais sa famille, mais disons que je suis pas très bien accepté.
0: Ah mince, pourquoi?
3: Oui, disons que j'ai un parcours scolaire compliqué où j'ai arrêté en seconde, etc.
0: Et alors?
3: Et du coup, c'est un peu mal reçu. J'ai été entrepreneur pendant 2 ans, pareil, c'était un peu mal reçu. Donc pour l'instant, comme on a dit encore ensemble et tout, ça nous dérange pas trop non plus.
0: Attendez, moi je vais prendre votre défense, Anthony, je vais appeler la belle famille, ça va pas du tout. vous faites des études de neurosciences tout seul parce que vous vous passionnez là-dessus, vous avez un caractère extraordinaire. Ah non, mais ça je suis pas d'accord du tout. Je suis capable d'appeler votre future belle-mère.
3: Non, mais après, honnêtement, après j'ai Ouais, c'est comme ça. Après, bon, bah, ça viendra avec le temps. Quand
0: elle vous l'a dit. Qui c'est qui vous l'a dit? C'est Jade qui vous l'a dit?
3: Bah, c'est qu'en fait, on a eu une. Je les ai rencontrés. Enfin, j'ai rencontré ma belle-mère une fois, du coup. Une fois. Et alors, ce qui était marrant, c'est que quand on était jeune et que je faisais des soirées là-bas, on s'entendait très bien. J'ai même dansé avec sa maman et tout. Mais bah, là, quand je les ai rencontrés, parlé de mon parcours et tout, j'ai senti qu'il y avait quand même un froid ou un truc comme ça. Et après, oui, ça s'est confirmé. Ou effectivement. Je suis pas le beau-fils qu'ils espéraient, quoi.
0: Oh là là, mais c'est terrible, ça. C'est terrible d'avoir des idées préconçues, vous voyez. Ça, c'est vraiment... D'avoir des idées préconçues, ça peut jouer des tours dans la vie. Et de votre côté, vos parents connaissent Jade?
3: Oui. Ma mère l'a rencontrée. Enfin, ma mère et mon beau-père l'ont rencontrée. Et ça se passe...
0: Et Jade, elle a de la peine de cette situation, j'imagine?
3: Bah, ce qui est plus gênant, c'est que du coup, je suis un peu un sujet tabou. Elle peut pas parler de trucs ou autre. Dès qu'il y a des amis, ses parents qui vont parler de ça, des amours de Jade ou quoi, je suis un peu un sujet tabou, quoi. Donc, c'est pas la peine au début. Maintenant, ça va mieux. Et de toute façon,
0: ils vont s'y faire. Hein. L'amour, on n'y peut rien. L'amour est toujours plus fort que tout, Anthony. Donc, gardez le cap. On a un joli message, et un message d'ailleurs très intéressant. Alors, je ne sais pas qui a témoigné, parce que je n'ai pas su au 739-21 le prénom de l'auditeur ou de l'auditrice. Mais en tout cas, le message est le suivant. Je comprends parfaitement ce qu'explique ce jeune auditeur. C'est ce qui me correspond. C'est ce qui ne correspond pas, sur les sites de rencontres, car l'algorithme veut que l'on se ressemble. J'ai 59 ans et l'expérience m'a montré que ce sont les différences qui sont les plus intéressantes. Voyez, il a raison, sur les sites de rencontres, comme on vous demande un tas de questions, on vous pose un tas de questions.
3: Oui, c'est vrai.
0: Et donc, on recherche les points communs pour que dans les réponses des uns et des autres, ça matche avec l'algorithme et que du coup... et que du coup, ils partent du principe qu'effectivement, les gens qui se ressemblent vont pouvoir se rencontrer, ou en tout cas, ont plus de chances de faire en sorte que ça marche. Mmh. Et vous êtes la preuve contraire, vous.
3: Après, on est tous à coup différents, donc ça aussi n'est pas l'exemple, mais oui.
0: Bah écoutez, merci vraiment, parce que c'était très intéressant, Anthony. Vraiment, c'était très intéressant de parler avec vous et d'avoir votre vision. Et j'espère vraiment que les choses vont s'arranger du côté de la belle famille, parce que ça, je suis un peu révolté, Anthony. Hein, je vous le dis comme je pense. Je suis un peu révolté par la situation. Donc, merci d'avoir été avec nous sur la Libre Antenne. Vous voyez, vous avez suscité des intérêts et des discussions qui s'est ouvertes. Et je pense que ça va continuer. Là, on va avoir une petite parenthèse musicale, mais je pense que ça va continuer juste après coup. Et si vous restez avec nous, Anthony, si vous écoutez la suite de l'émission, je livrerai aux auditeurs les messages que nous avons. D'accord ? Merci, Anthony.
3: Eh ben, merci à vous.
0: À bientôt, et toutes mes amitiés à Jade. Au revoir.
3: Merci. Sorry.

0: Nous aussi, on a adoré la journée qui vient de passer. Le parfum de sa vie, Armen Go sur Europe 1. Déjà 23h, l'heure de retrouver Maël Hassani pour les informations. Rebonsoir Maël.
1: Bonsoir Roland, bonsoir à tous. Trois jours après la disparition de la jeune Liana dans le Gers, le principal suspect mis en examen ce soir pour enlèvement et séquestration. L'adolescente de 11 ans n'a plus donné signe de vie depuis qu'elle a été aperçue dans la voiture de ce quadragénaire à la sortie de son collège à Fleurance vendredi. Les recherches menées par les gendarmes depuis ce week-end n'ont pas permis à ce stade de retrouver sa trace. Dans le Gard, c'est une fillette de 3 ans qui est activement recherchée. Une enquête pour disparition inquiétante est ouverte par le parquet de Nîmes. Le père est venu chercher l'enfant dans sa famille d'accueil à Uzès ce matin avant de l'emmener sans autorisation. Des peines de prison ferme aménagées ou des peines de prison avec sursis prononcées pour le moment par le tribunal judiciaire de Paris. Après les violences urbaines commises ce week-end lors des célébrations de la victoire du PSG, à ce stade, sur la dizaine de prévenus jugés en comparution immédiate, aucun n'a été envoyé derrière les barreaux. Les émeutes observées dans 71 villes ont donné lieu à près de 900 interpellations au total, selon les derniers chiffres du ministère de l'Intérieur. Les discussions continuent à un rythme rapide avec l'Iran. C'est ce qu'affirme Donald Trump ce soir. Le président américain contredit ainsi l'agence de presse officielle de la République islamique qui annonçait un peu plus tôt une rupture du dialogue entre Téhéran et Washington. Concernant le front libanais, Donald Trump assure qu'Israël renonce à envoyer des troupes à Beyrouth et que le Hezbollah s'engage à cesser le feu. Un nouveau tour de vis migratoire approuvé ce soir à l'échelle européenne. Les eurodéputés et les pays membres de l'UE viennent de trouver un accord pour créer des hubs de retour, ces centres construits en dehors des frontières des 27, pour y envoyer des migrants déboutés du droit d'asile. Cette future loi doit encore être validée par le Parlement européen, puis par l'ensemble des parlements nationaux. 255 signalements de violences sexistes et sexuelles enregistrés dans les milieux scolaires et périscolaires depuis le début de l'année, annonce aujourd'hui du ministre de l'Éducation nationale. Tous ces dossiers mettent en cause des adultes au contact d'élèves. 88% d'entre eux concernent des personnels du public. C'est de très loin une édition record, se réjouit Emmanuel Macron à l'occasion du 9e sommet de Choose France au château de Versailles. 71 projets annoncés pour un total de 93 milliards d'euros d'investissements étrangers et plus de 15 000 créations d'emplois en France. Et puis à Roland-Garros, la suite des huitièmes de finale. Un match toujours en cours sur le Suzanne Lenglen entre l'Américain Francis Tiafoe et l'Italien Matteo Arnaldi. Le vainqueur de cette rencontre retrouvera un autre Italien, Berrettini, au tour suivant. Chez les dames, la victoire de la numéro 1 mondiale, Arina Sabalenka contre Naomi Osaka en session nocturne, 7-5-6-3. Il n'y a plus aucun Français dans le tournoi depuis l'élimination de Diane Paris cet après-midi, battue par la Polonaise Maja Kwalinska en 2-7. 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
0: Maël, je sais que vous n'avez pas pu écouter évidemment l'histoire d'Anthony dont je vous ai parlé tout à l'heure avec sa petite amie Jade. Mais c'était passionnant, mais je ne sais pas comment ces jeunes, ils ont 22 ans, ils ont une tolérance, un respect, une écoute de l'autre. Sincèrement, ça force l'admiration. Lui dit qu'il est, par exemple, totalement introverti, c'est-à-dire que quand il se passe quelque chose ou un problème, il a besoin de s'isoler, il a besoin de prendre du temps. Elle a besoin d'absolument de tout de suite dire tout ce qui ne va pas, de le crier, de le porter. Eh bien, chacun va respecter l'autre et ils vont trouver leur moment où ils vont pouvoir se réunir pour en parler. Lui, par exemple, est très optimiste. Elle n'est pas forcément elle. Eh bien, voilà, elle le tempère parfois, parce qu'il est très, très optimiste. Donc, elle le tempère et c'est plutôt mieux. Et lui, il lui apporte une force, une joie. Elle fait des études de psychologie. Lui, il est technicien de maintenance. Et là où ça coince, c'est que les parents de Jade ne voient pas forcément d'un bon œil cette relation. Et donc... il n'est pas très accepté dans sa famille, avec toutes les qualités que je viens de vous dire. Je suis à deux doigts d'appeler la future belle-mère d'Anthony pour se faire accepter.
1: Jamais facile comme dossier, ça.
0: Mais écoutez, c'est pas possible. J'espère qu'elle a écouté ce soir, Anthony, qu'elle a écouté son futur gendre, peut-être, dans cette émission. Il est formidable et j'imagine que Jade l'est tout autant. Voilà, je voulais vous faire partager parce que ils sont jeunes comme vous et que je trouvais sympa que je sais que vous préparez le journal et que vous ne pouvez pas que nous écouter. Donc je voulais vous raconter un peu ce qui s'est passé. On vous retrouve à minuit.
1: Absolument.
0: À tout à l'heure.
1: À tout à l'heure.
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0: Il y a des journées qui passent sans laisser de traces et puis il y a celles qui changent quelque chose. Pas forcément un grand bouleversement, hein, parfois juste une phrase, un appel, une rencontre, une décision prise sur un coin de table ou au contraire une décision repoussée depuis des mois. Ce soir, j'aimerais que l'on parle de ces moments-là, ces instants où la vie bascule discrètement. Le jour où l'on se dit, on ose dire à l'autre « je t'aime », le jour où l'on ose dire « je pars », le jour où l'on décide de reprendre des études à 40 ans, oui, ça arrive. Le jour où l'on pardonne, le jour où l'on cesse d'attendre, le jour où l'on comprend enfin quelque chose sur soi-même. Nous passons notre temps à raconter les grands événements. Pourtant, ce sont souvent les plus petits qui changent tout. Alors racontez-nous ce moment, celui que vous n'avez jamais oublié ou celui que vous êtes peut-être en train de vivre ce soir. Appelez-nous au 01 80 20 39 21, puis vos SMS avec le mot « nuit » au 7 39 21. 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Et bonsoir Sonia.
3: Roland.
0: Merci d'être avec nous sur Europe 1 dans cette libre antenne. Alors vous, c'est audacieux, mais c'est presque vital. Vous avez tout arrêté, tout plaqué, malgré la brillante carrière que vous aviez, notamment dans les médias. Et vous avez fait cela pour vous faire perdurer la mémoire de votre grand-père, qui était un grand sculpteur, un grand artiste. Raymond Martin, il est mort en 1992, il est né en 1910. Qu'est-ce qui vous a pris, Sonia ?
3: Je me suis mis en congé parental après la naissance de mon troisième enfant. Et en fait, j'habite dans la maison, dans son ancien atelier, voilà, dans une partie de son ancien atelier.

0: Et voilà, c'est devenu le projet de ma vie actuelle, de pouvoir le remettre en lumière. Voilà.
1: Mais ok, vous êtes dit il est plus là, ça faisait 30 ans qu'il était parti.
0: Oui.
1: Vous aviez toujours vécu, semble-t-il, en étant enfant, avec ce regard d'enfant porté sur l'artiste qui était votre grand-père et sur évidemment ce qui était votre grand, c'est votre arrière-grand-père, je crois.
0: C'est mon arrière-grand-père.
1: C'est votre arrière-grand-père, oui. Parce que je fais le compte, je me dis ça peut pas être l'arrière-grand-père. Le grand-père.
0: Non,
1: vous avez 36 ans, c'est votre arrière.
0: Oui.
1: Vous l'aviez connu?
0: Ouais, j'ai eu la chance de le connaître 3 petites années. Voilà, et c'est marrant parce qu'à l'époque, il avait dit à ma maman, je suis sûre que ce sera elle qui s'occupera des œuvres après moi. Et puis voilà, il ne s'est rien passé pendant des années. Puis finalement, peut-être que ça se réalisera un jour. En tout cas, je fais tout pour pouvoir reparler de lui, pour que son œuvre, finalement, qui est tombée totalement dans l'oubli, et puis sa vie, parce qu'il a une très jolie vie, puisse être entendue par quelqu'un d'autre que par moi. Et que par les miens.
1: Justement, quelle vie il a eu avant? Quelle vie? Est-ce que ça a été un artiste maudit ou un artiste plutôt reconnu?
0: Bah, ça a été un peu des deux.
1: Ouais.
0: Plutôt maudit et un peu reconnu. Si vous voulez, il venait d'une famille très modeste. Du coup, sa mère, elle était blanchisseuse et son père voûtier. Il n'aimait pas du tout l'école, mais par contre, il adorait dessiner. Donc, ses parents l'ont mis dans une école d'art en se disant, il va falloir quand même qu'il fasse quelque chose. Il voulait faire de la peinture et puis finalement, son professeur, qui était un élève de Rodin, lui a dit, oulala, vous êtes doué pour la sculpture, moi je serais vous, je me mettrais plutôt dans la sculpture. Et puis finalement, il a gagné son premier concours vers 16 ans. Et ses parents, qui étaient d'origine vraiment très très modestes, ils ont tout donné et ils lui ont fait construire un atelier pour qu'il puisse vivre de sa passion.
1: Il est situé où, à Cachan, cet atelier?
0: Il est situé exactement, il est situé à Cachan, dans le Parisien, juste à côté de Paris.
1: Oui, oui, moi j'habitais à Porte de Choisy, donc je vois très bien, on prenait l'autobus pour aller, enfin le car pour aller à Cachan, voir ma tante qui habitait Cachan de la Porte de Choisy, donc je connais très bien cette
0: voilà. Donc il habitait à Cachan qui a abrité beaucoup d'artistes à cette période-là, d'ailleurs, il n'y avait pas que lui. Et puis voilà, il s'est mis à sculpter jour et nuit, et il a fait des belles rencontres qui lui ont permis de pouvoir avoir des commandes publiques.
1: Ce qu'on ne sait pas, mais ça va tout de suite parler aux Parisiens notamment, et moi j'ai mon bureau là, donc j'ai l'occasion de passer tous les jours devant. Il est notamment le sculpteur du monument équestre du maréchal Ferdinand Foch, place du Trocadéro à Paris.
0: Voilà, exactement. Alors là, pour la petite histoire, c'était son professeur qui était beaucoup plus âgé que lui, avec qui il avait noué une certaine amitié, presque. C'était presque finalement son père spirituel, et qui ne se sentait pas du tout de faire ce projet-là tout seul, et qui lui a proposé de faire ce monument à deux. Et du coup, c'est un des rares monuments qui existe en France, en tout cas, fait par deux artistes conjointement.
1: Ah.
0: Et l'autre artiste, Robert Vléric, malheureusement, est mort très vite, donc il n'a pas du tout terminé. Et mon arrière-grand-père a mis 10 ans à terminer cette œuvre. On ne le croirait pas, on a l'impression que c'est beaucoup plus rapide, mais finalement, à l'époque, c'était très très long. Et puis, il y a eu la guerre, les pénuries de plâtre, de terre, de tout un tas de choses. Et ça lui a permis d'accéder à des commandes publiques.
1: Oui. Et puis après, il a été quand même de son vivant largement reconnu et plébiscité, parce que on peut pas aujourd'hui évidemment passer à côté de ce monument équestre, comme celui d'ailleurs, je crois, au général Philippe Leclerc de Autocloc, qui est à Porte d'Orléans à Paris.
0: Exactement. Non, oui, bien sûr, il était reconnu de son temps, mais c'était quelqu'un de très discret, qui savait pas du tout se vendre, donc il en a pas tant profité que ça. Voilà, l'amour pour lui, c'était l'amour de la sculpture, l'amour pour sa femme. Voilà, il y avait rien d'autre qui comptait pour lui, donc ce qui était pécunier ne l'intéressait pas beaucoup, comme beaucoup d'artistes finalement en son temps. Et il a pu quand même accéder à un poste de professeur qui lui a permis de survivre, parce que il faut s'imaginer que la vie d'un sculpteur, c'est pas simple. Hein. Avant d'avoir une commande, il faut avancer beaucoup de frais, il faut avancer les modèles, le matériel, le moulage, le bronze. Enfin c'est beaucoup d'argent déboursé avant même de savoir si ça va se vendre. Voilà, tout simplement.

0: simplement. Et donc, ce poste de professeur l'a beaucoup aidé. Puis après, il a fini par siéger aux Beaux-Arts.
1: Ah oui, quand même, c'est pas rien. Et puis à Cachan, si mes souvenirs sont bons, il y a un couple enlacé avec un enfant qui est installé donc à Cachan, qui est son œuvre la plus touchante, je crois. Ça s'appelle La Rencontre.
0: Oui, La Rencontre, ouais. Tout à fait. La Rencontre. Bah, en fait, ce qui s'est passé, c'est que il a eu un grand amour dans sa vie, donc sa femme, Margot.
1: Oui, votre arrière-grand-mère, du coup.
0: Mon arrière-grand-mère, voilà, ouais. Qui, elle, était d'une famille plutôt aisée. Et voilà, qu'il a quand même suivi dans toute sa vie. Il a fini par la perdre, malheureusement, assez tragiquement. C'est-à-dire qu'elle est décédée à 60 ans dans ses bras. Mmh. Et il s'en est jamais vraiment remis. Et donc après, il s'était donné comme mot d'ordre de faire une sculpture qui parlerait d'amour. Et un jour, en allant à la gare de Lyon, il a vu un couple s'enlacer et il a décidé de marquer ce moment dans l'éternité. Il en a fait une sculpture. Simplement.
1: Bah écoutez, je suis très heureux qu'on en parle ce soir, sincèrement, Sonia, parce que c'est en fait son nom et le nom de votre grand-père est associé, Raymond Martin, est associé au grand monument parisien que des millions de personnes finalement voient sans toujours connaître leur auteur.
0: Oui, voilà. C'est vrai que c'est souvent des grands invisibles. Et j'avais vraiment, vraiment merci de me laisser cette chance de pouvoir parler de lui. Parce que toute sa vie, il a cherché, il était amoureux fou de Rodin, de Michel-Ange. Il a
1: toutes ses représentations figuratives. Il est resté d'ailleurs dans ce mouvement après Rodin. Rodin qui était évidemment, qui était avant lui. Et alors que tout le monde courait vers l'abstrait, lui est resté dans le figuratif.
0: Ouais. Voilà, lui, il est resté dans le figuratif. Il s'est battu toute sa vie comme ça et il attendait de faire l'œuvre avec un grand L. En tout cas, l'œuvre qui lui permettrait de marquer la sculpture. Ce n'est pas arrivé de son vivant, mais je me dis que peut-être que, à force de le faire redécouvrir, peut-être que cela permettra à des personnes de pouvoir juger de son œuvre autrement qu'à l'époque, en tout cas. Et c'est pour ça que je fais tout pour le remettre en lumière.
1: Et alors, comment ça se passe? Parce que vous avez donc dépoussiéré 400 sculptures, c'est ce que vous nous disiez tout à l'heure. Vous vivez maintenant dans cet atelier, dans ce bâtiment.
0: J'ai juste en fait dans le bâtiment collé, dans la moitié du bâtiment. Et donc le but c'était, j'ai parcouru avec mes enfants les musées de France pour pouvoir m'en inspirer, parce que bien sûr j'ai pas du tout fait d'études d'histoire de l'art et je n'y connais rien, je n'ai pas la prétention. Mais voilà, pour pouvoir m'inspirer et permettre de rendre l'atelier complètement visitable.
1: D'accord.
0: Et de pouvoir faire venir des gens. Donc,
1: donc il est visitable par des kidam comme moi, ou il est visitable par plutôt des directeurs de musées
0: tout le monde.
1: Par tout le monde, d'accord. Vous avez envie de faire vivre ces collections ailleurs, j'imagine.
0: J'aimerais bien un jour que quelqu'un d'autre que moi puisse les voir et qu'elles puissent être exposées, même sur des petites expositions permanentes, peu importe, mais qu'on puisse voir l'ampleur de ce travail qui était quand même... c'est le travail d'une vie qui sommeille. Nous, on a de la chance parce que la plupart des artistes de cette période-là, et même peut-être des artistes actuels, ne savent pas trop quoi faire de leurs œuvres, comment les conserver après le décès, qui va s'en occuper, tout ça c'est très compliqué. Nous, on a eu beaucoup de chance avec la ville de Cachan qui nous ont permis de conserver ces œuvres en état. Mmh. Souvent, les petits-enfants ou les enfants finissent par disperser, parce que c'est quand même...
1: Mais vous aviez quoi? Vous aviez à peine 2 ans ou 3 ans quand il est mort?
0: 3 ans, oui.
1: Et vous vous rappelez être venu dans cet atelier?
0: Oui, je me rappelle, j'ai des photos, oui. C'était quelqu'un de très impressionnant, il faut savoir qu'il avait des grands yeux bleus, azur, il se tenait toujours très droit, et il avait pris l'habitude tout simplement de passer me voir tous les jours. Donc
1: Vous étiez sa première petite fille?
0: Oui,
1: la première arrière-petite-fille.
0: Exactement.
1: Les autres, non pas arrière-petits-enfants, mais tout simplement petits-enfants, personne n'a eu envie de prolonger cette œuvre, de faire en sorte de faire vivre ces œuvres.
0: Je pense que c'est pas une question d'envie, mais ça prend beaucoup de temps. C'est beaucoup, beaucoup, beaucoup d'investissement personnel Et il faut savoir qu'il fallait se plonger, à cette époque-là, on ne documentait pas les œuvres, donc il fallait se plonger dans toutes les documentations, c'est des tonnes et des tonnes de cartons d'époque, de presse, à relier, à recouper, pour réécrire une histoire. Et il fallait aussi... Alors, j'ai eu beaucoup de chance parce qu'il a aussi écrit ses mémoires, tous les jours il a écrit.
1: Ah, donc il en a un carnet de notes de sa vie.
0: De toute sa vie, et incroyable.
1: Vous l'avez fait publier ?
0: J'aimerais bien, mais je sais pas. Bah voilà, je sais pas trop comment faire. Je pense que ça pourrait être passionnant parce que au-delà de la grande histoire de la sculpture et de l'époque, hein, bien sûr, qui est totalement incluse dedans, il y a aussi sa grande histoire d'amour. Il a écrit à sa femme de son décès jusqu'à sa mort tous les jours pendant 20 ans. Et donc, je désespère pas que ça aussi un jour.
1: Bah, il faudrait aller voir des éditeurs comme Gallimard qui pourraient être très intéressés. Oui, il ne faut pas hésiter, hein. Vous devriez...
0: Je pensais que c'était moi qui devais l'écrire, mais je n'ai pas l'impression d'en avoir les capacités.
1: Bah, après, vous pouvez co-écrire avec quelqu'un, oui, vous pourriez co-écrire avec quelqu'un. Vous avez aujourd'hui 3 filles ?
0: Oui, j'ai 3 filles.
1: 4 ans, 6 ans, 8 ans. Et donc, elles vivent dans cet environnement ?
0: Oui, incroyable. Que je leur dis, elles ne se rendent pas compte, mais donc, du coup, on a passé une bonne année dans cet atelier à nettoyer, donc avec des petits pinceaux, un petit aspirateur, et elles ne se rendent pas compte, elles font des parties de cache-cache, comme si elles étaient dans un musée. Pour elles, c'est totalement la normalité.
1: Et oui, j'imagine.
0: Mais c'est bien, je pense que ça leur a appris des choses. Après, on verra.
1: Et vous pourriez faire cet endroit un petit musée ? Vous pourriez aujourd'hui en faire un petit musée ?
0: Ça devait l'être. Je pense que maintenant, c'est un peu difficile avec le temps qui est passé. Je ne pense pas que ce type d'art n'est plus trop à la mode. Et puis, je ne sais pas qui viendrait le voir à Cachan, honnêtement. Mais je désespère
1: C'est la maison du sculpteur. Donc, forcément, elle présente un intérêt. Il faudrait, vous avez vu avec la municipalité. Il devrait être fier, la municipalité de Cachan, d'avoir abrité et nourri un artiste semblable.
0: Ils le sont, je pense. Mais pour l'instant, je pense que c'est pas dans les rouages. Ça l'était à l'époque. Non, ouais. En ce moment, c'est pas dans les priorités. Mais je ne désespère pas qu'un jour je puisse pouvoir montrer tout ce beau travail et cette jolie vie qui mérite.
1: Bah, il faudrait déjà peut-être en faire, si vous pouviez, un site internet avec les photos, avec publier quelques lettres, si vous le pouvez, enfin scanner et publier, par exemple, quelques lettres pour donner envie, pour faire vivre déjà. Et puis, aujourd'hui, on a la chance de cette numérisation possible des vies, des œuvres, de nos artistes. Vous en aviez la possibilité, ce serait bien peut-être vous accoquiner avec un fabricant, enfin un concepteur de site internet et pouvoir le faire, parce que ce serait le meilleur moyen de faire vivre les œuvres de votre arrière-grand-père. Qu'est-ce qu'ils disent toute la famille ? Parce que je ne sais pas si vous êtes très nombreux, parce qu'on parle d'arrière-petite-fille, mais je ne sais pas si vous êtes nombreux dans la famille. Qu'est-ce que disent vos parents, vos grands-parents peut-être, s'ils sont toujours en vie ? Qu'est-ce qu'ils disent de cette folle aventure que vous menez, Sonia ?
0: Eh ben, je pense qu'ils sont très contents, ils voient que ça bouge un peu, ils sont tous derrière moi. Après, ils espèrent aussi pouvoir, surtout ma grand-mère et sa sœur, donc ses enfants, les enfants de Raymond Martin, elles espèrent pouvoir voir un jour tout ça avancer dans le bon sens et qu'un jour on puisse reconnaître son œuvre. Voilà, et pour ce qui est de mon père, par exemple, mon père m'aide beaucoup dans mon projet parce que mon père a passé toute son enfance dans l'atelier avec son propre grand-père.
1: Ah oui, donc ça doit l'émouvoir, ça doit l'émouvoir.
0: Donc pour lui, c'est très important, voilà, c'est un chemin très important, il m'aide beaucoup. Et il est la mémoire aussi, la mémoire des œuvres, la mémoire il m'aide surtout.
1: Et dites-moi une chose, financièrement, comment ça se passe alors? Parce que vous n'avez vendu aucune des œuvres, elles ont une cotation, pas une cotation, vous avez...
0: Non, elles n'ont plus du tout de cote.
1: Comment vous savez qu'elles n'ont plus du tout de cote? Vous avez fait venir des salles des ventes, des commissaires-priseurs, comment vous savez?
0: En fait, moi, dans un premier temps, après, ce n'est pas moi qui décide, mais je trouve que se séparer des œuvres quand il n'y a pas de cote, c'est-à-dire quand il y a très peu de ventes,
1: Si pendant 30 ans, tout est resté à l'abandon sans que personne ne s'en occupe, c'est normal qu'il n'y ait pas eu de ventes.
0: Mais
1: aujourd'hui, les choses vont changer. Vous faites connaître l'œuvre de votre arrière-grand-père.
0: J'espère, mais je pense que avant même, il faudrait que je puisse la montrer, avant même de penser à une cote et avant de penser à vendre et à exploiter ça.
1: Vous pourriez la montrer aussi dans une salle de vente, hein, vendre une pièce essentielle. Quand on rappelle tout ce qu'il a fait, ces monuments historiques parisiens notamment, c'est pas rien, c'est pas rien du tout.
0: Non, je sais que c'est pas rien, mais le monde de l'art est quand même très compliqué, très fermé. Et je pense.
1: Vous êtes rapproché de spécialistes de sculpture du début de siècle.
0: Oui, j'ai la chance. J'ai pas mal de musées qui se sont déplacés, pour me donner.
1: Et qu'est-ce qu'ils vous disent alors? Qu'est-ce qu'ils vous disent?
0: Bien, ils me disent que c'est un trésor caché.
1: Ah bah voilà, on a eu déjà.
0: Qui mérite d'être mis en lumière.
1: Et voilà, vous avez déjà trouvé le titre, trésor caché de votre livre.
0: C'est vrai. C'est vrai, ce serait un beau titre.
1: Mais oui.
0: Il faudrait que je me lance. Mais j'ai pas ce courage. Je sais que vous l'avez eu. Bravo.
1: Merci Sonia.
0: Mais c'est beau livre.
1: Mais vous l'avez forcément. Vous l'avez regardé ce que vous faites là. Vous êtes venu vivre avec vos trois filles. Vous avez radicalement changé de vie. Vous êtes en train de vous donner corps et âme pour faire revivre le talent de votre arrière-grand-père. C'est pas rien. Donc forcément vous l'avez. Vous pouvez vous rapprocher d'une belle maison d'édition. Il faudrait voir les maisons d'édition qui peuvent publier à la fois ce type de récit et peut-être parler de ce type d'artiste et eux ils vont vous trouver ce qu'on appelle un screen doctor, c'est-à-dire quelqu'un qui va vous aider à écrire et à mettre en forme tout ce que vous avez comme matière. Vous avez déjà beaucoup de matériel. En tout cas, vous faites le bonheur de nos auditeurs. On a Christiane qui nous écrit, qui nous dit votre arrière-grand-père faisait des sculptures, c'est fascinant. Donc visiblement, vous voyez, il n'était pas connu et c'est fascinant de vous entendre. Alors moi, je connaissais un architecte qui s'appelle Christophe Martin. Ça n'a rien à voir avec votre arrière-grand-père.
0: Non, rien à voir.
1: Parce que je me demande s'il n'était pas à Cachan lui aussi. Non, il n'était pas à Cachan, il était au Aubervilliers. Mais ou en Seine-Saint-Denis, je ne sais plus. Mais ça n'a rien à voir. Hein. Si je me posais la question en même temps que je vous parlais, je me demandais s'il était apparenté. Donc, je disais, vous avez travaillé dans les médias, 2 ans à RTL, 13 ans chez France TV, 15 ans, donc 3 enfants aujourd'hui. Et vous arrêtez tout pour ça. Vous vivez de quoi aujourd'hui, Sonia, justement?
0: Je me suis mis à mon compte. J'étais assistante dans les médias et je me suis mis à mon compte pour pouvoir essayer de travailler de chez moi.
1: Et vous êtes restée dans les médias à votre compte?
0: Non.
1: Non. D'accord. Vous faites autre chose aujourd'hui?
0: Non. Voilà. Je travaille pour un peu tout le monde, pas forcément les médias. Et ça me permet de pouvoir cumuler les deux, de pouvoir être présente pour toutes les 9 heures. J'essaie de faire au moins une visite par semaine, donc voilà, pour être présente pour les visites et puis pour avancer sur mon projet personnel, sur mon arrière-grand-père.
1: Je pense qu'il faudrait faire une grande exposition. Il faudrait que vous trouviez soit une galerie, soit ou un musée. Enfin, un musée serait mieux, évidemment.
0: Ça, c'est toujours une question de chance. Il suffit d'une personne qui me tend la main et qui croit à mon projet pour que ça se déclenche. Donc, désespère pas.
1: Mais non, mais c'est bien, vous avez raison en tout cas d'être venu frapper à la libre antenne. Il peut tout se passer à la libre antenne. Donc, pour peu qu'on n'ait qu'une seule personne dans sa voiture ce soir, un conservateur de musée, quelqu'un qui est passionné par la sculpture, quelqu'un qui a des entre-gens, un entre-gens, on va dire, dans le métier, voilà, peut-être qu'il téléphoneront et on donnera vos coordonnées, Sonia, pour pouvoir avancer. Et puis je pense que, je vous dis, l'édition c'est bien, et puis un site internet aujourd'hui c'est une très belle vitrine. On n'est pas forcé d'avoir un magasin, un bon photographe, une belle scénographie, et puis de jolis textes pour illustrer tout ça. Ça peut être, et puis faire venir parfois des photographes qui viendraient prendre de belles photos et qui pourraient les exposer ou les... C'est déjà aussi une façon de diffuser l'œuvre de votre arrière-grand-père.
0: Disons que moi, je suis sur plein de projets d'école, c'est-à-dire que j'essaie de contacter des écoles, que ce soit des écoles en restauration, parce que forcément, je ne sais pas tout faire, des écoles de photographes, pour que le plus de personnes puissent participer à mon projet et eux-mêmes en tirer quelque chose. Voilà. Mais j'espère
1: on a fait vivre Raymond Martin, 1910-1992.
0: Je vous en remercie vraiment.
1: Non, voilà, non, mais voilà. C'était un plaisir. Merci de cette petite parenthèse. Enchantée, Sonia. On vous souhaite bonne chance et on souhaite vraiment que, voilà, que l'âme de votre arrière-grand-père vous porte et vous permette de pouvoir faire vivre toutes ces magnifiques sculptures.
0: Merci beaucoup.
1: À bientôt. Au revoir, Sonia.

0: Eh ben, il a tout dit, mes amis, mes amours, mes emmerdes. C'est Charles Aznavour sur Europe 1. 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Restez avec nous jusqu'à 1h du matin. Nous sommes ensemble. C'est vous qui avez la parole, c'est vous qui appelez, c'est vous qui vous confiez, c'est vous qui posez vos questions, c'est vous qui nous racontez, qui vous racontez. Vous pouvez le faire sans jugement, sans tabou, sans rien. C'est-à-dire que vous venez exactement comme vous êtes sur cette antenne d'Europe 1 au 01 80 20 39 21. Et vos SMS qu'on adore, qu'on aime, qui nous accompagnent chaque soir sont au 7 39 21 avec le mot nuit et libre antenne à europe1.fr. Ça c'est pour vos mails. Et bonsoir Malik.
1: Bonsoir.
0: Merci pour votre intervention et votre témoignage. Quel beau témoignage que l'on va avoir sur Europe 1. J'adhère tout à fait à ce que vous allez nous expliquer, Malik. Votre vie n'a pas été simple. Placé très jeune, vous êtes passé de famille d'accueil en famille d'accueil avec des traitements plus ou moins peu amènes, on peut même dire difficiles. Et pourtant, aujourd'hui, vous avez pris votre magnifique revanche sur la vie. Vous vous occupez d'enfants et vous êtes même le directeur de l'association de colonies de vacances où vous alliez, qui était votre seule parenthèse de vie heureuse. Quel beau parcours, Malik.
1: Merci de le résumer comme ça. C'est vrai que ça n'a pas été facile très souvent dans ma jeunesse, mais oui, on peut dire que c'est une revanche sur la vie. Et c'est avec fierté que je prends la parole ce soir, mais avec pudeur aussi et surtout beaucoup d'humilité.
0: Mais écoutez, on l'entend et on le sent au son de votre voix. Alors oui, je disais, vous avez été placé à l'âge de 2 ans, avec votre sœur d'ailleurs, qui avait 3 ans elle à l'époque. Et tout de suite, vous avez vu, enfin quand vous avez pu le faire, vous avez vu dans votre dossier les raisons pour lesquelles vous avez été placé.
1: Oui, j'avais effectivement un père et une mère défaillants dans le sens où c'était des consommateurs de stupéfiants, donc pas à même d'éduquer des enfants. Suite à différents signalements, on s'est placé dans une première famille d'accueil.
0: Donc, bon, c'est pas rien de se dire que, de découvrir que ses parents, en fait, addicts aux stupéfiants, sont obligés de placer leurs enfants. Mais au départ, on se dit tant mieux. Mais pourtant, vous n'étiez pas mieux loti dans les familles d'accueil dans lesquelles vous avez été placé.
1: Non, effectivement. Et ça reste des observations maintenant que je fais de ma vie d'adulte, enfin de mon regard d'adulte sur mon enfance, en disant qu'effectivement la DAS à l'époque, qui était censée me protéger, m'a finalement un peu jeté dans la gueule du loup, avec des familles d'accueil qui étaient maltraitantes et dangereuses. J'ai jamais subi de violence de la part de mes parents en tant que tel, mais pour autant, par les personnes qui étaient censées me protéger, nous protéger avec ma sœur, j'ai été victime de plusieurs mauvais traitements.
0: Oui, c'est ce que vous vouliez aussi dénoncer par votre témoignage. Et je dois vous dire que, hélas, on reçoit très souvent le même témoignage, c'est-à-dire que, évidemment, l'aide sociale à l'enfance, qui est nécessaire, devient un mal nécessaire parce qu'effectivement son travail de contrôle, de surveillance des familles, alors on a eu la dernière fois une famille d'accueil formidable qui était extraordinaire, donc évidemment le meilleur côtoie souvent le pire, mais dans votre cas vous n'avez pas eu de chance dans les 3 familles, je crois, ou 3 ou 4 familles dans lesquelles vous avez été placé avec votre sœur.
1: Oui, c'est une réalité, et je rencontre aussi des enfants actuellement dans mon métier qui qui sont placés dans des familles d'accueil qui sont très bien et heureusement, et c'est une grande majorité, mais on constate aussi des défaillances du système, les mêmes parfois qu'il y a une trentaine d'années me concernant, et des difficultés, des défaillances qui gangrènent un peu cette mission de protection de l'aide sociale à l'enfance. Et c'est toujours assez douloureux de constater que les choses n'ont pas beaucoup évolué, même si elles restent de l'ordre de l'anecdotique. C'est suffisamment important pour qu'on en parle. Les choses commencent à bouger et c'est heureux.
0: Oui, c'est vrai. Et c'est vrai que l'émission La Libre Antenne, il fait pour beaucoup, parce que notamment, je dois rendre hommage à Olivier Delacroix qui a beaucoup mis en avant ces témoignages extrêmement difficiles d'enfants qui avaient été placés et dont il semblerait que dans certaines régions, l'aide sociale à l'enfance ait été défaillante. Alors, dans votre malchance, vous aviez une seule chance, c'est que les familles ne voulaient pas de vous, des enfants placés, notamment vous et de votre sœur, pendant les vacances. Car c'était parce qu'ils considéraient que c'était, ils n'avaient pas de vacances, ils devaient vous garder pendant les vacances, alors qu'une famille, elle ne se sépare pas de ses enfants comme des fois le font, et c'était terrible pour des animaux, c'est un peu pareil. Ils ne voulaient pas de vous pendant les vacances. Et du coup, c'est comme ça que vous allez entrer en relation avec, et vous allez être en connexion avec ces colonies de vacances qui vont être pour autant pour vous, finalement, un havre de paix, de joie, contrairement à ce que vous viviez en famille.
1: Oui, ça a été salvateur, ça a été un moyen pour moi d'être considéré, tout simplement, mais c'est énorme de le dire, surtout quand on est un jeune enfant. J'ai commencé les colonies à l'âge de 6 ans et j'ai plus jamais arrêté jusqu'à en faire mon métier.
0: C'est ça qui est extra. Aujourd'hui. C'est ça qui est extra. on va revenir un mot quand même sur les familles qui se sont occupées de vous, si on peut dire occupées, c'est un grand mot quand on voit ce qui s'est passé. Il disait de vous et des enfants placés que vous étiez un tiroir-caisse.
1: Oui, c'est vrai, c'est quelque chose qui m'a marqué, c'est vraiment considérer l'enfant comme un objet, en tout cas un moyen d'arriver à gagner sa vie, ce qui n'est pas faux en soi, parce que être famille d'accueil, c'est un métier. J'insiste sur le fait que une très grande majorité de familles d'accueil le font quand même avec bienveillance, et heureusement.
0: Bien,
1: mais
0: ouais.
1: Il y en a certaines, effectivement, qui considèrent les enfants comme un moyen de gagner de l'argent facile, parce que ça reste un travail à la maison, et pour des enfants scolarisés, il y a ces moments d'école où les enfants sont absents. Et moi, c'était vraiment le discours de mes deux premières familles d'accueil, parce que j'ai eu la chance de tomber ensuite sur une famille d'accueil où ça n'a pas forcément été toujours très simple, mais qui au moins n'était pas maltraitante. Donc oui, ce rapport pécunier et mettre au-dessus de la tête d'un enfant placé cette espèce de manne financière, ça a été un problème et ça l'est toujours d'ailleurs dans ce que je peux constater dans mon métier.
0: Et puis il y avait aussi cette idée d'asservissement, c'est-à-dire que vous disiez on n'était pas loin de l'esclavage. Hormis toutes les règles qu'on vous imposait, mais par exemple, on vous demandait d'aller chercher du bois en hiver à l'extérieur, par intempérie, par évidemment dans le froid, des choses lourdes. C'est-à-dire qu'on trouvait normal que vous soyez traités comme des personnes qui devaient apporter leur tribut.
1: C'est ça. Et on est sur tout l'inverse de la protection qui normalement devait être assurée
0: règle,
1: sur un
0: ouais.
1: placement. C'est réellement ce qui s'est passé. En fait, il fallait qu'on soit le plus invisible possible pour ne pas déranger la vie de famille qui, elle, existait quand même au sein des familles d'accueil. Ils avaient des enfants qui étaient un peu plus grands que ma sœur et moi. Et effectivement, on devait ranger des stères de bois qui venaient d'être livrées. Il fallait que dès qu'on ait fini de se doucher le matin, qu'on soit sorti de la maison pour aller passer nos journées dehors. Ou parfois, c'était très compliqué de revenir, ne serait-ce que pour manger. Je me suis retrouvé à à devoir voler les croquettes du chien pour mon petit déjeuner. Voilà, c'est des choses marquantes, effectivement.
0: Et c'est là, d'ailleurs, à cette époque, après cette deuxième famille, que vous avez été séparé avec votre sœur.
1: Oui, parce que les événements étaient trop importants. J'avais été mordu par un chien à qui je voulais faire un bisou en allant à l'école.
0: En même temps, vous l'aviez volé ses croquettes.
1: Effectivement, je voulais peut-être me faire pardonner. et ce chien m'a mordu à la bouche de manière assez importante. Et j'ai eu la bouche déplacée, j'en garde très peu de séquelles aujourd'hui. Mais c'était juste à côté de la maison de cette fameuse famille d'accueil et je n'avais absolument pas voulu rentrer malgré le fait d'être vraiment amoché. Et j'avais souhaité aller à l'école quand même parce que j'avais plus peur de la réaction de ma famille d'accueil plutôt que de la souffrance que la blessure m'infligeait. Et heureusement, l'école a joué son rôle, puisque après cette blessure, ma famille d'accueil a refusé de venir me voir à l'hôpital, de m'emmener à l'hôpital, et elle a demandé à ce que ce soit le propriétaire de ce chien, donc du chien des voisins, de m'emmener me faire soigner, et c'est ce qui a déclenché un signalement auprès de l'aide sociale à l'enfance. Et donc j'ai été séparée, mais comme ma sœur, elle n'identifiait pas à ce moment-là les mêmes problématiques que moi, même à mon jeune âge, ils ont décidé de nous séparer. Et de
0: mais ils l'ont laissé dans cette famille-là.
1: Oui.
0: Donc ils ont gardé cette famille qui avait été maltraitante, qui ne vous protégeait pas, qui ne vous a même pas, enfin qui c'était non-assistance à personne en danger avec cette blessure. Ils ont estimé que cette famille pouvait rester famille d'accueil.
1: Oui, ben vous venez de dire quelque chose qui selon moi prend toute son ampleur. On est sur quelque chose qui est juridiquement questionnable, d'autant que ma sœur a été changée de famille d'accueil un an après parce qu'ils ont constaté que ce qui avait été de l'ordre des maltraitances à mon niveau se reproduisait ensuite sur elle. Donc voilà, ils ont, je sais pas pourquoi cette décision a été prise.
0: C'est fou. Hein. Alors, tout ça vous a évidemment amené à grandir très vite, à mûrir très vite. Quand est-ce que vous avez su ce que vous alliez devenir? Quand est-ce que vous vous êtes dit, je vais devenir grand et je vais travailler pour les enfants, je vais faire en sorte que ces enfants qui vont devenir des adultes, on puisse changer le cours des choses?
1: Ça s'est fait de manière assez naturelle, mais c'est vrai que j'ai eu un déclic dans ma troisième famille d'accueil où ça se passait mieux. En tout cas, je ne subissais pas de violence, de mauvais traitements. C'est d'ailleurs une famille d'accueil chez qui je suis resté très longtemps, jusqu'à mes 21 ans, de mes 9 ans à mes 21 ans. J'ai eu à un moment, à mon adolescence, cette obligation de faire un choix entre... continuer à avancer avec ces boulets de mon passé au pied, ou alors faire le choix de continuer à grandir, mais le faire très vite. Et j'ai fait ce choix-là en me disant que je souhaitais vraiment être utile pour que y ait plus de jeunes, en tout cas dans mes connaissances, dans mon entourage, qui puissent subir ce que j'avais subi silencieusement.
0: C'est extraordinaire d'avoir cette pensée et de se dire que pour vous en sortir, vous allez surtout aider les autres à s'en sortir aussi.
1: Et c'est salvateur, oui.
0: Mais oui, c'est un don du ciel, vraiment, de réagir comme cela.
1: Oui, après, je l'ai fait vraiment de manière naturelle. C'est quand actuellement je porte un regard sur les décisions qui ont été les miennes en tant qu'enfant que je me dis qu'effectivement, quand on est placé, la vie, elle est nettement plus compliquée que pour les autres enfants d'un schéma familial dit classique. Et se présente à nous un choix à un moment de notre enfance, de notre adolescence, de savoir si on veut s'en sortir ou si on veut continuer à nourrir des statistiques. Et c'est pas forcément évident de faire ce choix. Beaucoup n'y arrivent pas. Moi, j'ai la chance, mais tant mieux, hein, d'avoir réussi à le faire. Mais effectivement, on accueille actuellement des enfants qui n'ont pas cette chance ou qui n'ont pas encore ce recul. Et c'est en ça où on peut être utile.
0: Moi, si j'avais un poids politique, je vous nommerais ministre de la Famille. Vraiment, cher Malik.
1: Eh bien, avec plaisir.
0: À 13 ans, vous avez raconté à Audrey que vous avez voulu créer une association de cirque pour aider les autres enfants.
1: Oui, c'est vrai. Je partais justement depuis que j'étais petit en colo cirque. C'était la thématique des vacances. Et c'est vrai que j'avais envie de faire quelque chose, de me sentir utile. Et c'est par ce biais-là, des arts du cirque, que je me suis dit que j'allais essayer de faire bouger les choses dans ma commune. Donc c'était un tout petit village du Loiret, en créant cette micro-association qui finalement a rencontré un franc succès, avec cette volonté de rendre accessible cette association à tous, donc avec un très bas prix d'adhésion, pour pouvoir justement permettre à des enfants qui n'avaient pas forcément la possibilité d'exister, d'au moins pouvoir le faire sur scène.
0: Extraordinaire, maman. Votre troisième famille d'accueil, c'est celle où vous êtes restée le plus longtemps, jusqu'à vos 21 ans. Oui. Comment ils prenaient toutes ces initiatives que vous meniez ?
1: Alors, ils regardaient ça d'un œil assez sévère. Ouais. Ils n'étaient pas forcément pour. Quand j'ai eu cette idée-là, je leur en ai parlé qu'une seule fois. Et ça a été un refus catégorique. Mais j'avais pris la décision à ce moment-là de ne plus laisser des adultes en qui j'avais absolument pas confiance et pour cause.
0: Décider pour vous, oui.
1: Oui, voilà, de décider pour moi. Donc j'y ai été voir un jour d'un spectacle du Téléthon organisé par la commune, l'adjoint au maire en secret, pendant que Maclay était aux toilettes, en lui expliquant mon projet. Et du coup, il a pris mon adresse à l'époque et il a convoqué ma famille d'accueil et moi la semaine suivante à être reçu par plusieurs membres du conseil municipal pour expliquer mon projet auquel ils ont adhéré tout de suite. Alors ça a provoqué quelques tensions avec ma famille d'accueil,
0: ouais.
1: Mais en fait, devant le fait accompli, les choses se sont déroulées comme moi je les avais prévues. Et cette association a vu le jour du coup en 2013 dans le Loiret.
0: Extraordinaire, hein. C'est en fait cette expérience qui a confirmé votre vocation, j'imagine.
1: Ça a été la genèse de cette vocation, même si effectivement c'était dans un coin de ma tête, mais de voir les conséquences réelles de l'engagement qu'on peut avoir auprès des jeunes et de leurs résultats, du fait que ça a dynamisé en plus la commune, que j'avais à titre personnel le sentiment d'être enfin visible. C'était un cercle vertueux qui a duré pendant des années, et cette association existe encore d'ailleurs. Je ne la gère plus, mais elle existe encore.
0: Alors, votre sœur, vous êtes quittée au stade de la deuxième famille. Oui. Elle avait quel âge ?
1: Elle avait 10 ans quand je suis parti.
0: Et vous aviez un an de moins, c'est ça, 9 ans ?
1: 9 ans, oui.
0: Oui. Donc 10 ans, vous étiez pas dans le même village, dans la même ville ?
1: Non, on était à 1h30 de route, je crois.
0: Et alors, vous ne l'avez pas revu ? Vous l'avez revu ? Comment ça s'est passé ?
1: Alors, j'ai eu très peu de nouvelles pendant l'année où elle est restée dans sa deuxième famille d'accueil, et elle a ensuite changé de famille d'accueil à 20 minutes de la mienne. Donc on n'était pas très loin, mais c'est vrai que autant de son côté que du mien, on a une interprétation de la valeur famille qui est par la force des choses assez biaisée. Donc on a gardé très peu de contacts, on a des contacts courtois périodiques, mais il n'y a pas cette relation.
0: C'est-à-dire qu'on avait un temps, d'ailleurs. De 10 ans à 20 ans ou 21 ans, vous ne vous êtes jamais revus ?
1: On s'est revus quelques fois, mais de manière assez éloignée, sans implication émotionnelle.
0: Ah oui, sans implication émotionnelle. Et à l'époque, vous étiez liés ? À l'époque, vous étiez dans la même famille ?
1: On était fusionnel, oui, vraiment.
0: Fusionnel ? Et oui, ensuite, oui. Pourtant, ça a dû être un déchirement d'être séparé après.
1: Oui, ça a été un déchirement, mais je pense que c'était une étape nécessaire pour arriver à, en tout cas me concernant, à entrevoir la vie que je souhaitais avoir.
0: Qu'est-ce qu'elle fait aujourd'hui ? Ah, moins que vous ne vouliez pas en parler, Malik, hein, pardon, je ne sais pas si vous voulez en parler.
1: Non, non, mais pas de souci. Je vous avoue que je ne sais pas vraiment. J'ai toujours des contacts à nouveau très éloignés avec elle. Je crois qu'elle essaye de prendre soin d'elle parce qu'elle n'a pas eu la même chance de prise de recul ou d'aide que moi. Et je crois que tous ces problèmes sont en train de ressortir actuellement dans sa vie. Et on passe tous par là, hein, tous les enfants placés. Il y a un moment où il faut affronter son passé avec plus ou moins de succès, mais c'est une réalité.
0: Oui, oui. C'est plutôt triste ça, parce que vous donnez tellement aux autres et vous faites en sorte que ces enfants qui deviendront les adultes de demain puissent sortir de leurs conditions et ne pas forcément justement être confrontés à leur passé et réduits à leur passé. C'est ce qui arrive à votre sœur finalement, ce que vous essayez de, c'est ce qui vous motive aussi pour éviter que se reproduise exactement ce schéma.
1: C'est ça, avec la certitude, mais comme vous l'avez souligné, que c'est pas notre passé qui détermine la personne que l'on devient, et que ce passé peut être une force. Ça fait très moralisateur, mais c'est quand même une réalité. On peut s'en servir pour avancer, pour faire des choix, pour avoir des vocations professionnelles. En tout cas, ça ne doit pas être qu'un obstacle.
0: Alors comment vous avez réussi ensuite, quand vous êtes parti, donc vous aviez cette association que vous aviez créée avec le conseil municipal, on va dire, de là où vous étiez, de la famille où vous étiez. Ensuite, vous êtes parti de cette famille à 22 ans. Et comment vous êtes devenu l'homme que vous êtes aujourd'hui, le président de cette association, de cette colonie de vacances? Comment ça s'est passé?
1: Alors, à la base, j'étais pas du tout dans cette optique-là. Je voulais continuer à faire des études de droit, parce que je m'orientais vers du droit. Je voulais être magistrat pour enfants. Vous voyez, c'est pas très éloigné, forcément.
0: Ouais.
1: Mais je continuais à faire des colonies de vacances en tant qu'animateur l'été, notamment. Et à la fin de mes études, j'ai bifurqué vers du droit notarial. À la fin de mes études de notariat...
0: Donc vous avez fait quoi, un master 1, un master 2?
1: Je me suis arrêté au BTS et j'ai fait un début de licence après, mais on m'a... un BTS notariat. Mais on m'a du coup proposé une direction de colo l'été où je devais poursuivre mes études, et je ne suis plus jamais parti de l'animation. Et du coup, j'ai jamais continué mes études. J'ai préféré la cause de la jeunesse à des études de droit qui s'annonçaient longues, pour lesquelles j'aurais eu forcément un impact sur le milieu de l'enfance, mais j'ai préféré un impact direct.
0: Et vous aviez eu une bourse pour vos études ?
1: Oui, j'avais une bourse pour mes études. À l'époque, alors sans arrogance aucune, mais à l'époque, il y avait très peu de jeunes de l'ASE qui arrivaient jusqu'au bac et qui poursuivaient ensuite. Donc pour le coup, j'ai jamais souffert matériellement de quoi que ce soit. L'ASE a toujours soutenu tous mes projets scolaires, mes projets d'études, financièrement. Et en plus, la bourse de l'éducation nationale classique.
0: D'accord. Et alors donc, vous avez fait ce travail auprès de cette... Parce que vous connaissiez évidemment cette structure, puisque vous y aviez été un enfant qui partait dans cette colonie de vacances, dans cette structure-là. Et vous êtes venu les démarcher pour leur proposer d'être animateur?
1: Alors en fait, ça s'est fait naturellement, c'est une suite logique. Cette association qui s'appelle l'OUL, l'œuvre universitaire du Loiret, elle a plusieurs centres en France. Et moi, je suis parti très tôt en tant qu'enfant en vacances, pendant l'été, pendant les petites vacances. J'ai eu la chance ensuite de pouvoir être recruté en tant qu'animateur dans la même colo que celle où je partais quand j'étais gamin. Et par la force des choses ensuite, animateur, puis directeur adjoint, et finalement directeur de cette petite structure. Ça a duré un an, donc j'avais 22 ans. Et ensuite, cette association m'a demandé de prendre un plus gros centre à Saint-Jean-de-Mont, en Vendée, là où je suis encore actuellement depuis maintenant 13 ans.
0: D'accord, d'accord. Vous savez que vous pourriez par des concours externes, internes, ou encore même d'autres concours, intégrer la magistrature, notamment pour devenir juge des enfants avec votre expérience, votre parcours totalement atypique. Vous devriez vous renseigner auprès du ministère de la Justice. Ça vous plairait ?
1: Je pense que ça peut être une suite logique à mon parcours. Mais pour l'instant, je m'éclate dans ce que je fais. Je dis pas que ce sera encore le cas pendant de longues années, et ça pourrait effectivement être une suite logique de cet engagement que j'ai envers la jeunesse.
0: J'imagine que vous devez avoir plein d'histoires d'enfants que vous aidez, que vous accompagnez, que vous retrouvez. Vous devez démasquer, déceler évidemment les souffrances des uns, des autres. Vous faites beaucoup de signalements à l'occasion de ces séjours de colonies de vacances de ces enfants.
1: Alors j'ai la chance de travailler pour une association qui est très humaine, donc à chaque fois que j'ai un questionnement, alors je dis j'ai, mais en fait j'ai aussi deux adjoints, Alice et Jérémy, qui sont sur le terrain et qui sont géniaux, et une équipe qui travaille avec moi et qui est aussi très vigilante à ce genre de d'alerte, ce genre de comportement. Où, enfin voilà, on commence effectivement avec l'expérience à déceler ce genre de choses sans tomber dans la parano. C'est un peu le piège, et c'est ça qui est important. Et c'est cet ensemble, le fait qu'on soit plusieurs, qui nous permet, quand on a le même avis, avec l'association aussi, de pouvoir faire des signalements. Ça nous arrive. Ça nous arrive de plus en plus, mais on est dans le plein exercice de notre métier. C'est vraiment nos missions d'accueillir des enfants en toute sécurité. Ça fait partie du domaine de l'animation. Donc oui, on est amené à faire ce genre de choses. C'est jamais des moments très évidents.
0: Oui, mais c'est extrêmement nécessaire. Et qui mieux que vous pour... Qui mieux que vous est placé pour pouvoir le faire. On a Bernadette qui nous dit: Malik a fait de son parcours difficile une vraie richesse de son âme, et ce qu'il donne à ses enfants est unique. On a Yvette également qui dit: je vous écoute ce soir, ma sœur a aussi été en famille d'accueil et a très bien suivi des enfants qu'elle a accueillis, les accompagnant dans leurs études, ma sœur a été aussi, famille d'accueil. Et elle dit qu'elle a accompagné dans leurs études et leur vie de jeunes adultes. C'est ce que vous disiez aussi, évidemment, Malik. Il y a aussi, évidemment, et heureusement, en majorité, de très bonnes familles d'accueil. Et vous avez un réseau social, je crois que c'est un compte Instagram, qui porte le nom de Bab Saint-Jean, c'est ça?
1: Oui, c'est ça. Sur Instagram et notamment, enfin surtout sur TikTok.
0: Ah, sur TikTok.
1: Ouais, les deux, mais notre plus grande communauté est sur TikTok.
0: Parce que vous faites des vidéos qui sont vues parfois par 10 millions de personnes, c'est absolument fou.
1: Oui, écoutez, on est un peu les premiers surpris avec Alice et Jérémy. Donc c'est mes collègues adjoints qui tiennent aussi ce compte. On a fait le choix, effectivement, l'année dernière, il y a un an seulement, au mois de mai 2025, de partager les coulisses de notre métier, parce que c'est vrai que l'animation a un peu cette réputation facile d'avoir des personnes qui ne font que s'amuser avec les enfants. Sauf que c'est pas du tout notre quotidien. On travaille énormément, sans compter nos heures, mais avec beaucoup d'idées, de volonté, avec beaucoup de galères aussi. Et on a décidé de partager tout ça.
0: Écoutez, ça marche très bien. Il y a près de 170 000 personnes qui vous suivent, et des millions, des millions, des millions de vues sur ce compte TikTok Bab Saint-Jean. Je dis ça pour Maël parce qu'il va s'empresser d'aller évidemment sur son compte TikTok tout à l'heure. Merci infiniment d'avoir été avec nous. C'est fabuleux ce que vous faites. Voilà, j'ai pas d'autres mots. Voilà, l'enfant qu'on était ne détermine pas ce qu'on est adulte. C'est ce que vous avez dit, et vous avez tellement raison. Vous voulez aujourd'hui les enfants à être ce qu'ils souhaitent, et vous le faites formidablement, Malik. Bravo, vraiment bravo.
1: Merci.
0: Je sais que vous n'attendez pas de nous des applaudissements parce que vous le faites avec votre cœur, mais je représente cette communauté de Libre Antenne et je vous dis bravo. Merci à vous, Malik.
1: Merci, Roland.
0: Merci à continuer. À bientôt.
1: Au revoir.
0: sur Europe 1 lors de retrouver le journal avec Maëlle Hassani. Rebonsoir Maëlle.
2: Bonsoir Roland, bonsoir à tous. Le principal suspect dans l'enquête sur la disparition de la jeune Liana, mis en examen pour enlèvement et séquestration, est placé en détention provisoire ce lundi soir. Cet homme de 41 ans avait été aperçu au volant de sa voiture aux côtés de l'adolescente de 11 ans vendredi dernier à la sortie de son collège à Fleurance dans le Gers. Elle n'a plus donné signe de vie depuis. Les gendarmes doivent reprendre les recherches ce mardi. Une dizaine de comparutions immédiates ce lundi suite aux violences urbaines commises ce week-end lors des célébrations de la victoire du PSG. À ce stade, les sanctions prononcées sont essentiellement des peines de prison avec sursis ou des peines de prison ferme aménageables. Près de 900 interpellations à l'échelle nationale et 178 policiers et gendarmes blessés selon le dernier bilan du ministère de l'Intérieur. Un accord trouvé ce lundi soir entre les eurodéputés et les États membres de l'Union européenne pour durcir la politique migratoire sur le vieux continent. La loi approuvée prévoit des mesures pour accélérer les expulsions de migrants illégaux et donne la possibilité d'ouvrir des centres dans des pays tiers pour accueillir les personnes déboutées du droit d'asile. Le Parlement européen et les différents parlements nationaux doivent encore entériner ce texte. Le Hezbollah accepte la proposition américaine de cessation mutuelle des attaques avec Israël, annonce ce lundi soir des autorités libanaises à la veille de nouvelles négociations de paix entre le Liban et l'État hébreu. Donald Trump assure que le Premier ministre israélien s'est de son côté engagé à ne pas envoyer de troupes à Beyrouth. Benjamin Netanyahou prévient que les opérations israéliennes dans le sud du Liban vont se poursuivre. L'intelligence artificielle doit être une source de prospérité pour la France. Les mots de Roland Lescure à l'occasion du sommet Choose France ce lundi au château de Versailles. Le domaine de l'IA et les centres de données qui lui sont associés concentrent une grande partie des 93 milliards d'euros d'investissements étrangers. Annoncée en grande pompe par Emmanuel Macron, une somme supérieure à l'ensemble des montants mis sur la table lors des 8 éditions précédentes. Et parmi les projets vantés lors du sommet, un accord entre l'entreprise spatiale Vast et la France pour 2 missions prévues en 2027. La première aura pour destination l'ISS et sera commandée par Thomas Pesquet. Et l'autre mettra à contribution un autre astronaute français, Arnaud Prost, dans la station spatiale commerciale Haven 1. L'Élysée annonce un hommage national à Edgar Morin. La cérémonie aura lieu mercredi matin à 11h aux Invalides dans la cour du Dôme. En raison des travaux réalisés en ce moment dans la cour d'honneur, le célèbre philosophe et sociologue décédé vendredi dernier à l'âge de 104 ans incarnait pour des millions de Français l'idéal de l'intellectuel humaniste, déclare l'entourage d'Emmanuel Macron. Et puis à Roland-Garros, la suite des huitièmes de finale, match très serré en ce moment entre l'Américain Frances Tiafoe et l'Italien Matteo Arnaldi. On est tout proche du cinquième set. Deux autres Italiens, Flavio Cobolli et Matteo Berrettini, se sont qualifiés ce lundi pour la suite du tournoi, tout comme le Canadien Félix Auger-Aliassime. Chez les dames, la numéro 1 mondiale, Arina Sabalenka, s'est imposée en 2-7 face à la japonaise Naomi Osaka. Ça passe aussi pour les Russes Schneider et Kalinskaya. La Française Diane Paris s'est inclinée contre la Polonaise Falinska. Il n'y a donc plus aucun tricolore à Roland-Garros, Europe 1 radio officielle du tournoi. 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
0: Oui, c'est la suite et vous, c'est le départ.
2: Absolument.
0: Mon cher Maël. On va être avec Didier dans quelques instants. Didier nous appelle pour nous démontrer que l'argent ne fait pas le bonheur. Il est bien placé pour nous expliquer sa situation. Il a un peu moins de 50 ans et malgré qu'il soit nanti matériellement par sa famille, par ses origines, par ses familles bourgeoises, le fait d'avoir perdu sa mère à 4 ans, eh bien, c'est vrai que c'est une question dont on ne parle pas beaucoup, du deuil des enfants et de la façon dont ils vivent et le fait parfois que l'argent ne comble absolument pas tout. Voilà, vous pourrez peut-être écouter ça sur votre chemin.
2: Avec plaisir.
0: Du retour. On se retrouve demain.
2: Bien hein sûr, bien
0: à,
2: sûr.
0: À demain.
2: À demain.
0: Très bien.
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0: Nous sommes ensemble jusqu'à 1h du matin. Vous pouvez évidemment continuer à nous joindre au 01 80 20 39 21. Les histoires se suivent et ne se ressemblent absolument pas dans cette Libre Antenne sur Europe 1. C'est ce qui fait cette richesse d'ailleurs des témoignages différents de nos auditeurs. Nous étions avec Maldik il y a quelques instants qui nous parlait d'une revanche sur son enfance. Il n'y a pas meilleur ambassadeur d'avenir qu'un enfant. L'enfant qu'il a été malmené, travaillé, de famille d'accueil. Ses parents à l'époque consommaient des stupéfiants. Donc l'enfant avec sa sœur a été placé et puis puis, puis aujourd'hui, il a fait son métier, la protection de l'enfance, via une association, via la colonie de vacances où il était lui-même, où il partait lui-même l'été. Et aujourd'hui, il est président de cette association qui est l'association de cette colonie de vacances dans le Loiret, je crois. Et c'est là où il prend soin véritablement des enfants et de ce qu'ils deviendront demain. Il essaye de les protéger, il essaye de déceler les failles, les difficultés, et n'hésitant pas évidemment à faire des enquêtes et des signalements quand les enfants sont vraiment malheureux et si le placement s'avère être un échec. Il a plus de 170 000 personnes qui le suivent sur son compte avec des millions de vues. Son compte, je vous le rappelle, est Pape Saint-Jean, BAB Saint-Jean sur TikTok. Et voilà, là c'est Didier qu'on va avoir. Alors lui, c'est radicalement, enfin différent, si ce n'est que c'est un enfant qui a aussi souffert, qui a manqué d'amour, qui a manqué d'affection, qui a manqué de présence, puisque Didier a perdu, hélas, sa maman, il avait 4 ans. Bonsoir Didier.
4: Bonsoir.
0: Je disais, Didier, que l'argent ne fait pas le bonheur.
4: Oui, c'est tout à fait ça. Oui. Ben, je vous écoutais. Non, ben, j'ai écouté, j'étais au téléphone, donc voilà.
0: Ouais.
4: Oui, c'est un peu le résumé de ce qu'on peut dire de mon parcours.
0: Et oui, vous êtes né dans une grande famille, on peut dire ça, une famille bourgeoise de l'époque.
4: Oui.
0: Et a priori, quand on dit grande famille, déjà, on sent les liens, on sent l'amour, on sent l'affection, mais ça ne va pas être tout à fait ça, parce que d'abord, votre maman, hélas, va vous quitter. Elle a, vous avez 4 ans, votre papa va se jeter à corps perdu dans son travail. Il est directeur des ressources humaines dans une grande entreprise. Et puis vous êtes là entre les uns, les autres, votre grand-mère, votre tante qui n'est pas mariée, vos oncles. Mais pour autant, vous ne recevez pas vraiment d'amour.
4: Ben en fait, je ne suis même pas... Alors, oui, ça, c'est le contexte global. Si ce n'est que mon oncle et ma tante, mes oncles et mes tantes et mes grands-parents sont tous éclatés dans la France.
0: D'accord.
4: On en a une partie à Grenoble, on en a une partie à Metz, on en a une partie à Grenoble. Et moi, j'ai grandi à côté de Dijon, dans une petite bourgade qui est connue pour son plateau, c'est le plateau de Langres.
0: Oui.
4: Alors c'est une petite ville de 10 000 habitants à l'époque, parce qu'on avait une garnison, il y avait des grosses sociétés comme Plasticonium, pour ceux qui connaissent.

0: spécialité pour les voitures, et notamment pour les Formule 1.
1: D'accord, oui.
0: Voilà. Alors voilà, donc voilà.
1: Mais alors, vous allez être placé à un moment donné chez votre grand-mère. Votre père ne peut pas s'occuper de vous. Donc c'est,
0: alors
1: c'est...
0: en fait, c'est pas qu'il n'a pas pu s'occuper de moi, c'est qu'il a voulu. Il lui a fallu un petit peu un moment pour se retourner et réorganiser sa vie avec sans sa femme et sans ma mère. Et en fait, il a pris le taureau par les cornes. Il a, à part deux photos, trois babioles et compagnie, il a tout supprimé de ce qui était sa femme.
1: Mais pourquoi il a fait ça? Il n'était pas heureux avec...
0: J'en sais rien.
1: Mais vous n'avez jamais réussi à lui parler à votre père?
0: J'ai jamais réussi à lui parler, en fait. Chaque fois que les quelques fois où j'ai voulu discuter, ça a été évasif. Mais une fois, j'ai une amie qui m'a donné une super bonne idée. Il m'a dit, mais demande-lui de te raconter sa vie. Et j'ai trouvé l'idée, c'était génial, quoi. Je me suis dit, bon, voilà. Alors, c'est parti d'un bon sentiment. Il m'a dit, OK, on va le faire. Et on a fait ça sur trois fois, trois restos différents, une fois par semaine. Alors j'ai su toute son enfance, sa période de guerre, compagnie. Et arrive ses études. Je travaille à un tel endroit, puis après à un tel endroit, puis grâce à mon oncle, je travaille ici. Enfin bon, bref, voilà, je connais tout son parcours professionnel. Jusqu'au jour où il arrive à Clermont-Ferrand, il va manger dans un restaurant toutes les semaines. Et dans ce restaurant, il y avait une femme qui allait manger en même temps. Et le restaurateur a trouvé qu'ils allaient bien ensemble. Le jour où il les a installés tous les deux ensemble à la même table.
1: D'accord.
0: À la rencontre de mon père et de ma mère.
1: D'accord, ouais.
0: Et puis, après, elle a trouvé du boulot, juste qu'elle a trouvé du boulot dans le collège où j'ai grandi. Mmh. Elle est tombée malade, et puis fin de l'histoire.
1: Bah oui, fin de l'histoire, vous êtes là, vous êtes au milieu, vous.
0: J'ai jamais su sa couleur préférée. Des détails qui paraissent anodins, en fait, quoi.
1: Autre fait, alors pas étrange, parce que chacun fait exactement ce qu'il veut, mais votre père n'a semble-t-il jamais rencontré qui que ce soit? Vous n'avez jamais vu une femme à la maison?
0: C'est ça.
1: Et jusqu'à la... Vous avez toujours votre père, d'ailleurs?
0: Ah non, papa est décédé il y a 4 ans, là, maintenant.
1: Il y a 4 ans, d'accord. Et, alors,
0: et là, on arrive à son anniversaire de décès.
1: Et jusqu'à 4 ans, vous, il n'a jamais continué sa vie avec qui que ce soit?
0: Non.
1: Donc c'est vraiment... votre éducation, il ne l'a jamais vraiment assurée?
0: Non, il ne l'a jamais vraiment assurée. Enfin, du moins, il l'a assurée comme il l'a pu, tout seul. C'est-à-dire, au moment... Alors, par exemple, un truc qui m'a énormément... c'est que papa était DRH d'une grosse société, comme j'ai dit au début, ce qui fait que j'avais un peu une étiquette sur le front dans la ville, quoi. J'ai une ville de 10 000 habitants, le DRH de la plus grosse société de la... Le fils, on le connaît, en fait, quoi. Même si moi, je ne connais pas les gens me connaissent, quoi. Oui,
1: donc vous êtes très en vue. Vous côtoyez, d'ailleurs, les ouvriers et les personnes les plus aisées au collège, puisque vous êtes dans un collège où tout le monde, évidemment, tout le collège public, donc tout le monde sait...
0: Non, je ne suis pas en public, je suis en privé.
1: En privé, catholique, oui. Un collège catholique, oui.
0: Oui, je suis en collège. Mais ma période de CE1, CE2, qu'est-ce que tu dis?
1: Sixième, c'est le collège, oui.
0: Oui, le collège, ouais, le début, quoi, après la maternelle. Déjà, la maternelle, j'en ai même quasiment pas de souvenir de la maternelle. Et au collège, en fait, en revue, ce qu'il avait fait, au boulot, il me réveillait, il m'habillait, il me mettait dans la bagnole. Il m'emmenait au collège, et c'était les cuisinières et les femmes de ménage qui me faisaient déjeuner le matin.
1: Oui, c'était un drôle de personnage, votre père.
0: Ouais.
1: Il était apprécié dans son travail?
0: Ah oui, mais le pire, c'est qu'il est... chaque fois que j'entends parler de papa, c'est un homme formidable et compagnie, super sympa et tout. Et moi, j'ai...

0: J'ai jamais eu cette sensation-là, quoi. Alors, si, papa est gentil. On est d'accord, hein. J'ai jamais fui dans un placard. Il n'a jamais fait la fin sur moi. Voilà, quoi.
1: Mais non, pour un DRH, il n'avait aucune finesse psychologique.
0: Avec son enfant, non.
1: Bah, j'imagine avec les autres aussi, s'il n'avait pas avec son enfant.
0: J'en ai pas le bon souvenir, parce que moi, mes copains du quartier, j'ai grandi dans la. Enfin, il s'avérait aussi, alors pour mélanger un peu le truc, quoi, c'est que on vivait dans la cité, on vivait dans la cité où vivaient 99% des ouvriers de l'usine. Mmh. Donc mes potes, c'était les enfants des ouvriers de papa. Enfin, des ouvriers, je peux comprendre, ils étaient, voilà, quoi. Et à chaque fois que j'allais voir, Didier, super sympa et compagnie, tu diras merci à ton papa, il est super sympa, c'est vraiment un bon patron, c'est un bon chef et compagnie, on n'aurait jamais pu trouver de boulot sans lui. Avant qu'il décède, mais quelques années avant qu'il décède, quand il a pris la société, alors il y avait beaucoup d'années à l'époque, il y avait quand même pas mal d'étrangers qui venaient, hein, c'était voilà. Et ils avaient organisé, les ouvriers avaient organisé un campement parce qu'ils n'avaient pas de logement. Mmh. Et ils avaient organisé un campement derrière l'usine. Et papa s'en est aperçu, quoi. À un moment, il s'en est aperçu, en fait, comme il a cinglé la face. Voilà, quoi. Il a dit, mais qu'est-ce que c'est que ce bordel? Il a été faire tout un foin à la mairie et aux HLM pour qu'ils soient tous logés les uns derrière les autres, quoi. Ils ont tous été logés, quoi.
1: C'est un paradoxe. Il est mort sans que vous ne compreniez véritablement les contradictions de votre père.
0: Sans que je le connaisse, en fait.
1: Sans que vous le connaissiez. Vous avez grandi comme ça, c'est-à-dire que dans ce milieu un peu aisé, vous ne manquiez de rien, mais vous ne manquiez de en fait du plus important que l'on puisse mener. L'affection, la présence, le regard. Vous dites que d'ailleurs vous êtes hors gabarit. Pourquoi?
0: Je suis 1m53.
1: Votre père n'était pas grand non plus?
0: Si, mon papa était grand, mais maman était très petite. Et ma grand-mère était très petite, et sa mère aussi. Et moi, je suis né aussi, alors pareil, pour rajouter au tableau, enfin pas pour noircir le truc, quoi. Mais je suis né avec une malformation cardiaque.
1: Oui, au cœur, oui, j'ai vu. Avec un trou au cœur, on peut le dire.
0: Oui, alors c'est ça. En fait, ça s'appelle une CIV, c'est une cardio intravasculaire. Je ne sais pas trop physiquement ce que c'est. Enfin,
1: trou au cœur, bon, vous allez pouvoir le vivre avec à un moment donné, mais ce trou au cœur, en réalité, vous le gardez même moralement, affectivement, puisque, encore une fois, vous perdez votre mère et votre père, bien qu'il soit présent, est absent.
0: Oui, c'est ça, oui. J'ai jamais fait le parallèle, moi je l'ai fait physiquement, en fait, comme j'ai jamais fait le parallèle entre le psycho et...
1: Ce trou au cœur... Il est là,
0: J'avais jamais fait le parallèle, pourtant j'en ai fait des parallèles. Je me bouffe un cerveau, mais bon... Voilà,
1: et tout ça, ça vous a donné très peu de confiance, cette absence de regard aimant sur vous, ça vous a donné très peu de confiance?
0: Ben ouais, c'est ça, quoi. C'est que oui, c'est pareil, quoi. J'ai quand même eu j'ai réussi à trouver ma voie, on va dire. Oui, en troisième, avec 0,5 moyenne de général, il fallait que je fasse un boulot. Mmh. Et étant donné que maman était artiste peintre, j'ai dit bon, moi je faisais très peu de peinture, je faisais très peu de dessin. Papa m'avait inscrit, c'est pas parce qu'il m'inscrivait à des cours de dessin que ça me passionnait, enfin c'est pas que ça me passionnait. J'ai toujours essayé de faire quelque chose pour me rapprocher de ma maman, mais surtout d'être valorisé, en fait, au niveau de ses yeux, au niveau de quelqu'un, en fait, quoi. Mm-hmm. Et puis déjà pour me soigner, moi, en fait, quoi. Tu vois.
1: Bien sûr.
0: Mais les cours de dessin, c'est bien beau. J'y suis allé trois mercredis matin, quoi. Puis un jour, j'y suis pas allé, quoi. Mm-hmm. Et puis j'ai arrêté parce que j'avais pas le retour, quoi.
1: Alors qu'est-ce que vous avez fait, du coup?
0: Alors, j'ai fait des études de photo.
1: Ah, d'accord. Bah, c'est une forme, c'est une autre forme artistique de l'image.
0: Ce qu'on vous disait sur les cours de dessin quand j'étais gamin, en 6e, 4e et autres, c'était, 6e, je pense que c'était ça, c'était pour faire le lien, en fait, le fait que papa ne s'intéressait pas, entre guillemets, à moi, quoi.
1: Ben oui.
0: Ben, ça n'intéressait pas, oui et non, quoi.
1: Mm-hmm. Bah, pas en tout
0: ça n'intéressait pas à moi, mais
1: oui,
0: maladroitement.
1: Oui, en tout cas, pas l'affection que vous auriez voulu avoir. Voilà. Vous avez toujours eu cette sensation, vous avez dit, de ne jamais être à votre place.
0: C'est ça.
1: Et jusqu'à aujourd'hui encore, Didier ?
0: Ouais, encore. Bah oui, parce que, vous voyez, je suis... j'ai pas de groupe d'amis. En fait, c'est pareil. Il y a un moment, j'ai un peu tout. Enfin, j'ai pas tout décroché, mais je me suis entouré de personnes. Enfin, on buvait pas mal, on fumait pas mal. Enfin, la fête, j'étais pas mal embarqué dans la fête. Et ça, c'est un truc que je sais très bien faire. Quoi. J'ai commencé à sortir, à boire. J'avais 16 ans.
1: Mmh.
0: Donc, les bars,
1: pourquoi ? Pour essayer de vous créer une famille ? Pour essayer de vous créer quelque chose ?
0: Ouais, c'est ça, ouais, pour casser la solitude, quoi.
1: Pour appartenir à un groupe ? Pour appartenir
0: enfin
1: à
0: un groupe ? Oui, voilà, un petit peu, quoi. Oui, voilà, c'est ça, ouais. Mmh. Mais étant donné que j'étais déraciné, parce que c'est pareil, enfin, on parlait de la famille compagnie, alors, c'est pareil, ça m'a pas touché, j'en suis conscient, c'est pour ça que je fais peut-être un peu attention à ce que je dis, parce qu'il y a des fois, ça peut être... ça peut choquer, ça peut être mal pris. Mais il y a cette famille bourgeoise qui vient de chez papa. Papa avec son statut de chef de d'usine. Et le logement que la ville lui a trouvé et compagnie, ils l'ont trouvé dans la cité HLM, au milieu des ouvriers.
1: Mmh.
0: Alors, moi, j'allais au collège avec d'autres personnes, avec les notables, avec des femmes. Voilà. Vous voyez ce que je veux dire? Donc,
1: il y a toujours eu un décalage.
0: Il y a toujours eu un décalage, il y a des équilibres. Et même encore aujourd'hui, puisque. J'ai la chance de ne pas travailler, même si je
1: pourquoi vous ne travaillez pas, justement? Pourquoi vous, parce que vous n'en avez pas besoin matériellement, Didier?
0: Si, j'en aurais besoin, mais psychologiquement, c'est super compliqué parce que je ne sais pas quoi faire de maison, quoi. Et j'ai fait 20 ans de saison où j'ai eu. Et là, je m'éclatais. Parce
1: 20
0: que
1: ans de quoi Vous avez fait 20 ans de
0: saison.
1: Ça veut dire quoi, de saison?
0: De saison, j'étais photographe sur les pistes.
1: Ah, pardon, d'accord.
0: Okay. Oui, voilà, oui. Après, moi, je m'emballe.
1: Non, ne vous inquiétez pas. D'accord, et pourquoi vous n'avez pas continué?
0: Eh bien, parce que, ça, c'est la technologie qui m'a empêché de le faire. En fait, j'ai fait 20 ans de saison. Pendant 10-12 ans, j'ai travaillé chez le même patron. Mmh. En famille, justement, c'est ça qui était bien, c'est que voilà, c'était la petite station familiale, c'était sa femme avait un magasin à côté, enfin bon, bref, je connaissais les enfants et autres. Et un jour, il m'appelle, il me dit: je vends le magasin. J'ai dit: bah écoute, je le rachète. Et on savait que le numérique allait arriver. Mais bon, moi, dans mes calculs et compagnie, j'ai dit, bah écoute, c'est le moment d'acheter, parce que de toute façon, quelques années après, tu pourras pas. Enfin bon, bref, voilà, quoi. Et en fait, bah, j'ai tenu 4 ans et le numérique est arrivé, m'a balayé, quoi.
1: Mais pourquoi vous vous êtes pas mis au numérique, que vous n'avez pas pris quelqu'un, même, pour le numérique, pour vous aider?
0: Bah alors, le problème, c'est que dans une petite station village, de 3000 âmes, vous ne pouvez pas faire tenir un magasin à l'année. Et puis, quand j'ai pris le magasin...
1: Et comment il faisait, lui, à l'époque?
0: Ben non, mais on faisait de l'argentique.
1: Non, mais lui, comment il faisait pour faire tenir son magasin quand vous l'avez racheté?
0: Eh ben avec de l'argentique. Moi, j'ai racheté le magasin, on tournait encore en argentique.
1: Vous parlez du magasin, c'est un magasin de photos, vous voulez dire? C'était
0: oui,
1: ça?
0: C'est un magasin de photos, ouais.
1: D'accord, ok, pardon. Et pourquoi vous vous êtes pas pu vous mettre au numérique? Il suffisait d'acheter des appareils.
0: Oui, j'entends bien ce que vous voulez dire. Concours de circonstances, j'achète le magasin. 6 mois après l'achat du magasin, j'ai des machines qui tombent en rade.
1: Ah oui, d'accord.
0: Et les machines professionnelles, ça coûte le prix du fonds de commerce. Et les premières machines numériques qui venaient de sortir, c'était les toutes premières, étaient à 1 million de francs. Quoi.
1: Ah oui.
0: 1 million d'euros, quoi.
1: Vous ne pouviez pas faire.
0: Oui.
1: Donc là, vous fermez le magasin, vous tombez en faillite, qu'est-ce que vous faites?
0: Après, j'essaie de me reconcentrer, c'est là où j'ai foiré complet. J'ai fait des bilans de compétences et compagnie, et à chaque fois, j'ai trouvé moyen pour me mettre dans les galères, mais pas dans ce que je... ce que j'aurais dû faire. Quoi. Je me suis retrouvé dans une formation de tapissier d'ameublement parce que j'avais toujours rêvé de travailler le bois. Et en fait, quand je me suis retrouvé derrière une boutique et dans un petit local de 20 mètres carrés à mettre des clous pendant 8 heures, j'ai dit, c'est pas possible. C'est bien quand vous avez travaillé 20 ans sur les pistes de ski à l'extérieur.
1: Ah bah oui, on comprend.
0: Et voilà. Après, j'ai essayé de faire de l'éducation canine parce que j'avais un chien et autres, voilà, nanana. Je me suis fait avoir par la personne qui devait me former, enfin, avec qui on devait monter une société d'éducation canine et compagnie. Entre temps, j'ai fait du jardinage et puis j'ai pété mon dos.
1: Bah écoutez, vous avez pas beaucoup de chance, effectivement, Didier.
0: Et puis après, je me suis un peu occupé de papa, quoi, en fait. Quoi. Et puis c'est surtout qu'entre-temps, j'ai perdu complètement confiance, quoi.
1: Alors, c'est intéressant. C'est en vous inscrivant à France Travail que vous apprenez que vous pourriez bénéficier à moindre coût de séances de prise en charge psychologique.
0: Ouais.
1: Et ça vous a fait du bien, évidemment, cette prise en charge et cet accompagnement.
0: Oui, je continue toujours, en fait. Alors, j'avais déjà essayé d'aller voir des tiens. Alors, un psychologue, j'y suis allé une fois ou deux, au bout d'un moment, l'inconvénient du psychologue, c'est que ça me dit... Enfin, ceux, lesquels que j'ai vus, il n'y a pas de dialogue. Donc, moi, c'est pas ce qu'il faut, vous voyez. Pas,
1: évidemment. Et aujourd'hui, vous êtes bien accompagné?
0: Et là, je suis bien accompagné, là, donc ça va faire. Ben, là, pareil, on va fêter un an. Puisque j'en suis à ma deuxième session remboursée. Donc ça fait un an.
1: Ça vous rassure, ça vous donne plus confiance en vous?
0: Ben, c'est ça, puis c'est surtout que ça me permet d'évacuer, en fait.
1: Bien sûr. Bien
0: parce
1: sûr.
0: Que je suis tout seul dans ma bulle.
1: Alors, quand vous dites tout seul amoureusement, vous n'avez pas fait de grandes et vraies rencontres?
0: Ah non, à chaque fois je suis tombé à côté.
1: Soit
0: la personne qui voulait être avec moi, enfin, les amours, enfin, même les amourettes d'enfance et compagnie, c'est même pas ça, mais c'est à chaque fois que j'aurais pu faire quelque chose, ben le lendemain ou sur le lendemain, je partais, je devais partir en fait. Je me rappelle, quand je suis monté à Paris, l'avant-veille, il y a une amie qui me dit, mais Didier, je suis amoureux de toi et compagnie, comment on fait? Je dis, attends, mais moi je pars à Paris, quoi.
1: Mais vous n'étiez pas amoureux, surtout.
0: Hein?
1: Mais vous n'étiez pas amoureux, de toute façon, surtout.
0: Enfin, j'étais pas amoureux, mais ça aurait pu me donner une expérience, on va dire, quoi, tu vois.
1: Parce que vous n'avez aucune expérience aujourd'hui amoureuse?
0: Si, j'en ai eu, mais elles sont anecdotiques, quoi. La seule fois, celle qui a duré le plus longtemps, je me suis un peu fait piéger, et puis je suis tombé sur une personne alcoolique. Ça m'a pas...
1: Vous aimeriez rencontrer quelqu'un aujourd'hui, Didier?
0: Ah bah oui, j'aimerais bien.
1: Vous êtes dans quelle région, Didier?
0: Moi, je suis dans la région de Grenoble.
1: D'accord. Ah oui, vous êtes à côté des montagnes, bien sûr.
0: Ouais.
1: Je dis ça parce que peut-être qu'on pourrait avoir une demande. Alors, on a Bernadette qui dit, selon une citation de Voltaire, l'argent ne fait pas tourner le monde, c'est l'amour qui est la véritable monnaie.
0: Ouais. Faut bien la croire.
1: Alors, vous avez d'autres auditeurs qui sont pas d'accord. Hein. Alors, eux, ils disent que l'argent, ça, le bonheur s'achète avec de l'argent. Moi, j'en suis pas sûr, mais c'est ce que nous dit un des auditeurs. À votre intention. Où est-ce que vous en êtes matériellement? Vous pouvez vivre aujourd'hui confortablement ou vous, parce que vous,
0: ah non, je ne vis pas confortablement. Je vis avec le... Je vis avec un
1: RSA.
0: Petit héritage de papa, et puis voilà, quoi. Oui, parce le RSA, que... mais...
1: Vous ne touchez pas le RSA, du coup, si vous avez un petit héritage?
0: Oui, voilà, c'est ça, c'est que je ne touche pas, mais ça revient au même, c'est pas la même chose.
1: Oui,
0: voilà.
1: Quand vous parliez de France Travail, je ne savais pas trop, mais en fait, oui, c'est
0: France Travail, en fait, alors moi, je me suis inscrit à France Travail, pour c'était la formation, pour me mettre un coup de pied.
1: Oui, c'est ça, pour essayer
0: d'avoir... Non, c'était pour me mettre pour me raccrocher, j'ai envie de dire méchamment, à me raccrocher à la société, pour me re-sociabiliser, pour reprendre une vie active, en fait.
1: Je comprends. Donc aujourd'hui, qu'est-ce qu'on peut vous souhaiter aujourd'hui? De rencontrer l'amour?
0: Oui, et et puis surtout d'arrêter que j'arrête de me prendre la tête et puis que j'arrive à accepter.
1: Bah, vous
0: prendre
1: la tête. Écoutez, je pense qu'aujourd'hui vous avez quand même une très bonne analyse de tout ce qui s'est passé, à la fois de votre relation manquée, ratée avec votre père vous ne faites aucun reproche, hein, mais c'est juste la constatation. Donc vous avez une très bonne analyse de la situation, un manque d'amour qui a généré un manque de confiance. Ajoutez à cela, avec, vous dites, avec ce que vous considérez comme un complexe, évidemment, le fait que vous ne soyez pas très grand, alors que, voilà, il y a des hommes, Charles Aznavour n'était pas très grand, il avait un talent fou.
0: Mais rien, j'ai mon meilleur ami qui fait 1m54, c'est pas un tueur, mais il rentre dans une salle, on sait qu'il est là, quoi.
1: Ben voilà. C'est pas la taille qui fait la grandeur de l'homme, on est bien d'accord.
0: Voilà, c'est ça, ouais.
1: On est bien d'accord. Non, mais je pense que vous êtes sur le très bon chemin quand même, Didier, parce que vous faites accompagner psychologiquement et c'est très très bien, parce que vous allez pouvoir revenir sur pas mal d'épisodes de votre vie, en faire l'analyse et prendre aujourd'hui prendre la mesure de ce que vous avez vécu et du chemin aussi que vous avez parcouru. Donc ça, c'est important. Et puis voilà, il faut vous donner les moyens de rencontrer la bonne personne, avoir un peu plus d'assurance. Et puis peut-être renouer avec... vous êtes toujours pas mis à la photo numérique aujourd'hui ?
0: Oh non, c'est pas que je veux plus entendre parler de photos, mais... la photo, ce qui est marrant, c'est que... J'ai toujours aimé la photo, mais ça a toujours été un métier.
1: Mmh. Ben oui.
0: Ça n'a jamais été une passion.
1: Ah bon ?
0: Ma passion, c'est la collection de savoir une collection. C'est ce que je dis, j'ai toujours aimé faire la photo, et moi j'ai fait de la photo, ce qu'on appelait le photofilmage, c'est-à-dire la photo des gens sur les pistes. Ce qui me plaisait, c'est que je savais faire de la photo, que j'allais vendre de la photo à des gens qui aimeraient cette photo-là.
1: Ah, d'accord. Bah, c'est peut-être ce qu'il faut faire.
0: Oui. Bah, maintenant, avec le numérique, les portables et compagnie, c'est un métier qui a disparu, en fait, qui n'existe même plus, en fait, quoi.
1: Bah, vous pourriez le mettre au goût du jour, Didier.
0: Ouais, pourquoi pas,
1: mais... Mais oui, il faut avoir ce genre de projet. Si vous avez, vous dites, vous aimez le métier, mais vous n'avez pas la passion. Peut-être que là, vous cherchez dans vos passions. C'est peut-être c'est un bon moyen de se reconnecter à soi et de ne pas oublier qu'on est quelqu'un et qu'on existe, Didier.
0: Ouais, pourquoi pas, Réfléchissez. Parce que là, je me suis lancé là, depuis 2-3 ans. Justement, je me suis lancé dans la peinture. En fait, ça fait 10 ans que je fais de la peinture, mais là, beaucoup plus ces dernières années, quoi. Je fais les grands formats, je tends mes toiles, je prends des cours avec des professionnels à l'université et compagnie. Quoi.
1: Ah oui. En tout cas, Didier, merci. Merci d'être passé par la Libre Antenne, d'avoir eu cette confiance, de décrocher votre téléphone et de nous appeler. Moi j'ai eu beaucoup de plaisir à discuter avec vous, à converser avec vous et à revenir sur le petit trou dans le cœur que vous avez toujours, hélas.
0: Oui, voilà, malheureusement, ouais. Je vais le tenir un petit moment, celui-là.
1: Vous allez le tenir, mais vous allez vivre avec, et regardez, vous arrivez à vivre avec, à respirer avec, à dormir.
0: Oui.
1: Eh bien oui, donc ça veut dire que vous pouvez tout faire maintenant, Didier, vraiment.
0: Ça marche.
1: D'accord. Okay.
0: Ben, écoutez, merci beaucoup pour vos encouragements.
1: Merci,
0: et
1: Didier.
0: Et puis, j'en veux pas aux personnes qui croient que le bonheur est fait par l'argent.
1: Bien sûr,
0: ils y contribuent, ça, je suis d'accord avec les gens. Ben, ils y contribuent.
1: Il y en a beaucoup, il y en a beaucoup qui en manquent cruellement et qui pensent évidemment.
0: Mais ça, j'en suis tout à fait conscient. Hein. C'est pour ça que je culpabilise.
1: Non, il ne faut pas culpabiliser. Beaucoup, non, pas du tout. Il ne faut pas du tout culpabiliser. Au contraire, il ne faut pas du tout culpabiliser parce que, regardez, vous êtes aussi l'exemple. Mais non, vous êtes l'exemple vivant de ce que, malgré que cette couverture matérielle ou cette protection matérielle, ça ne vous empêche pas, regardez, d'être malheureux, d'être en perdition. Hein. Donc, non, au contraire, Didier. Merci pour votre témoignage précieux.
0: Eh bien, merci beaucoup, en tout cas. Et puis, bonne soirée. Je continue à vous écouter.
1: Ben, j'espère. Bonne chance à vous. Merci, Didier. Au revoir.
0: Au revoir.

0: Ah bah c'est, écoutez, c'est Laurent Pelé. Parfois il me fait des petits cadeaux totalement inattendus. C'était pas prévu, mais voilà, cette petite chanson au cœur de la nuit, l'amour c'est comme une cigarette de Sylvie Vartan. Merci beaucoup Laurent. Il est temps d'accueillir, il nous reste aller bien un peu moins de 30 minutes, mais on a le temps de discuter avec Karine qui nous a appelé au 01 80 20 39 21. Vous savez que le standard est ouvert jusqu'à 1h, vraiment faites-le, n'hésitez pas. Et si on ne peut pas évidemment se parler ce soir, on a eu beaucoup d'auditeurs aujourd'hui, si on ne peut pas se parler ce soir, je vous promets qu'on le fera demain, donc n'hésitez pas déjà à nous laisser votre message au 01 80 20 39 21. Merci pour vos messages également au 7 39 21, je vous le dis, on les adore, on les aime vos messages, que ce soit moi dans le studio ou Audrey, Florian et Laurent en régie, on les lit avec délectation vos messages, donc n'hésitez pas, 739-21, faites précéder votre message du mot nuit. Et bonsoir Karine.
1: Bonsoir Laurence.
0: Merci d'être avec nous. Bah, moi aussi, je suis très content. Merci.
1: Ça me fait plaisir. Je ne m'attendais pas trop de passer ce soir, mais bon...
0: Nous, on appelle, je vous ai dit, moi je fais des messages, des introductions, où je demande, où je dis qu'on peut tout faire, on peut appeler, et on vous promet de vous rappeler pour que vous puissiez passer à l'antenne.
1: Encouragez-moi un petit peu, s'il vous plaît.
0: Je vais vous encourager. Je sais que ce n'est pas toujours facile, Karine. Alors d'abord, vous vivez dans une région que j'aime beaucoup, la Vendée, car j'y ai passé toute mon enfance. Mes parents venaient du Maroc et très souvent, ils repartaient au Maroc. Et avec mes frères et sœurs, on était placés le temps d'un été dans une famille qui habitait en Vendée et que Saint-Michel-en-Lerme, qu'on adorait. Cette famille était vraiment extraordinaire. On les appelait Tata Madeleine et Tonton Loulou. Et moi, j'y ai passé beaucoup, beaucoup de mes très, très jeunes années dans une petite ferme avec les animaux. J'ai appris à traire les vaches et autres. Et voilà, donc j'aime beaucoup vraiment la Vendée. J'en garde de beaux souvenirs. Je vois que vous venez de cette région.
1: Oui, je viens d'arriver du Cher.
0: Ah, du Cher, vous êtes
1: de la Réunion, du Cher, et puis ici en Vendée.
0: Oui.
1: Effectivement, la Vendée il y a une histoire. J'ai pu me renseigner un peu. Pas la Vendée, son histoire en fait. Hein. Mm-hmm. Je voulais vous dire aussi que la chanson « L'amour est pour une cigarette », j'ai arrêté. Je l'ai arrêté depuis 10 ans. Mais il y a plein de messages subliminaux.
0: Exactement, voilà. Bien sûr. Chanson d'amour, mais qui parle aussi de l'addiction de l'amour. Qui parle de l'addiction de l'amour. Comme vous, vous avez une certaine addiction, on va en parler, on y vient. Vous avez une certaine addiction qui se comprend avec votre fille.
1: Oui, j'étais dans le Cher, et puis elle aussi. Donc elle a commencé à travailler là-bas, mais elle a fait des études à Tours, mais elle a commencé à travailler là-bas. Elle est venue s'installer à La Roche depuis un an. Je suis venue aussi là, il n'y a pas longtemps, il y a 15 jours.
0: D'accord. Mmh.
1: C'est pas que je vais la sucer. C'est que j'aime bien bouger, comme on dit, évidemment, mais bon, j'aime bien bouger. Mais sauf que j'ai bougé en Vendée.
0: Mmh. Vous aimez bien changer d'endroit, vous voulez dire, pour vivre. Votre fille vous a toujours suivi, parce qu'elle a quel âge, votre fille, aujourd'hui, Karine?
1: Elle en a 27.
0: 27
1: Moi,
0: ans.
1: J'ai 57.
0: Oui, vous avez 57 ans. Elle en a 27. Elle a toujours vécu avec votre fille, avec votre vie, avec votre fou, avec vous. Je ne sais même pas ce que... Elle a toujours vécu avec vous.
1: Ben oui, jusqu'à son bac. Et jusqu'à son bac, après, elle est venue faire ses études à Tours. Voilà, elle a fait ses 5 ans d'études à Tours. Et puis, elle est venue bosser, travailler à Bourges, là où j'étais. Et elle a été métier, elle a été métier après ici en Vendée.
0: D'accord, mais alors.
1: C'est un an que je suis plus dans le même département, quoi.
0: Ah oui, donc elle s'est déjà éloignée, d'accord, elle s'est déjà éloignée, votre fille. Et pourtant, vous dites que c'est. Votre fille a grandi, vous avez le sentiment de la perdre aujourd'hui ?
1: Oui, parce que j'ai eu quelques réflexions il n'y a pas très longtemps. Déjà, à Edinburgh, la fête des mères, où elle me dit c'était pas un repas de fête des mères comme on faisait avant, non. Elle est arrivée, ce soir elle m'a dit qu'elle était malade. Elle est venue avec un bouquet de fleurs que je n'ai pas aimé, parce qu'elle connaît mes fleurs.
0: Bah oui, mais c'est pas très gentil si vous aimez pas Karine, même si vous aimez pas les fleurs qu'elle vous a, c'est l'intention d'abord qui compte, et puis c'est tellement gentil de venir avec des fleurs. Qu'est-ce que vous lui avez dit ? Vous lui avez dit j'aime pas le bouquet parce que j'aime pas ces fleurs ?
1: Ah non, bon. Je reste bien.
0: Hein. D'accord.
1: Voilà. Donc, et puis après, la semaine prochaine, c'est son anniversaire. Oui. Elle m'a dit, comme c'est son anniversaire, ça fait tout le temps, elle me dit tout le temps, parce que depuis que je suis arrivée en métropole, parce qu'il faut vous dire que je suis de La Réunion.
0: Oui, c'est ce que vous nous avez dit tout à l'heure, vous étiez venue avant le Cher, vous étiez dans La Réunion, oui, à La Réunion.
1: Ouais. Et on était tout le temps en train de faire Noël, l'anniversaire et tout ça.
0: Mais c'est sûr que...
1: Là, j'ai l'impression qu'elle m'a exclue et puis...
0: Non, elle ne vous a pas exclue, Karine.
1: Elle veut rester avec son amie.
0: Ben, Karine, elle construit sa vie, tout comme vous avez construit la vôtre quand vous avez rencontré... J'imagine le papa de Karine. Aujourd'hui, c'est quoi votre vie sentimentale, Karine ?
1: Ma vie sentimentale est zéro.
0: Ah bon ? Pourquoi ?
1: Ben parce que... depuis Bourges, c'était zéro. Si j'avais rencontré quelqu'une... Pour préciser, je faisais tout le temps le trajet jusqu'à Lille. Les gens du Nord sont sympas.
0: Oui, c'est vrai. Bien sûr.
1: Ouais. Et puis après, il y a des rencontres comme ça, mais. Je suis homosexuelle. Hein.
0: Ah, d'accord. Vous aimez les femmes ?
1: Oui, tout à fait.
0: Et alors, vous n'avez pas rencontré la bonne personne ?
1: Non.
0: Mais
1: depuis 8 ans que je suis ici, non.
0: Non, mais écoutez, ça peut se faire. Vous pouvez. Il n'y a pas des réseaux de rencontres liés justement aux femmes, aux personnes de même sexe.
1: Bien sûr, il y en a plein.
0: Et alors pourquoi vous ne les fréquentez pas ?
1: J'ai été inscrite quand j'étais dans le Cher. J'étais inscrite à plein de réseaux, mais moi je dis des sites de rencontres. Non, il n'y a personne.
0: Votre fille, j'imagine, connaît vos préférences sexuelles ?
1: Pardon ?
0: Votre fille connaît vos préférences sexuelles ?
1: Oui, ça fait longtemps.
0: Oui,
1: d'accord. Ça fait longtemps, quand dès que son père est parti, elle avait 4 ans. Et je voulais rencontrer quelqu'un d'autre pour refaire ma vie, si vous voulez.
0: Et c'était déjà une femme.
1: J'ai déjà senti que j'aimais les femmes, justement. Et un jour, je lui ai dit que j'aime une femme.
0: Et dites-moi une chose, vous prenez aujourd'hui un traitement aujourd'hui, Karine ? Vous êtes sous traitement ? Vous avez un traitement qui vous... une prise en charge psychologique ?
1: Je suis sous antidépresseur.
0: Vous êtes, je n'ai pas très bien compris,
1: Antidépresseur,
0: d'accord. Ah, vous avez des antidépresseurs, parce qu'on le sent un peu dans votre voix. Vous en avez pris ce soir, Karine ?
1: Non, je le prends le matin.
0: D'accord. Et vous ne prenez pas, vous ne les mélangez pas à de la boisson alcoolisée ?
1: Ah non, jamais.
0: Jamais, vous faites attention à ça aussi, hein, Karine ?
1: Sinon, j'en ai fait avant. C'est il y a 5-6 ans, là. Et ma fille, elle m'a dit... elle m'a menacé de me quitter, quoi.
0: Qu'est-ce que ça veut dire, quoi ? Vous l'aviez fait, vous preniez de l'alcool avec vos médicaments ?
1: Oui, j'étais saoule, si vous voulez.
0: Oui.
1: C'est pas forcément avec mes médicaments, mais j'étais saoule.
0: Ah, vous consommiez de l'alcool ?
1: Ouais.
0: Et aujourd'hui, vous avez arrêté totalement, Karine ?
1: Je suis suivie, j'ai arrêté.
0: Ça fait combien de temps que vous avez arrêté ?
1: Depuis Noël dernier.
0: Comment vous avez arrêté ?
1: Parce que j'étais à Noël chez ma fille, donc c'est en Vendée. Et elle m'a dit jamais elle voudrait me revoir si je continue comme ça.
0: D'accord. Donc ce soir, vous n'avez pas pris d'alcool, Karine ?
1: J'ai pas pris d'alcool parce que j'ai plein de choses à faire.
0: D'accord. Donc aujourd'hui, votre préoccupation, c'est de se dire que peut-être que votre fille va s'éloigner, mais vous êtes heureuse pour elle aujourd'hui qu'elle ait rencontré quelqu'un ?
1: Pardon, excusez-moi, je...
0: Oui, c'est pas grave. Vous êtes heureuse aujourd'hui que votre fille ait rencontré quelqu'un ?
1: Ma fille avec quelqu'un depuis qu'elle a... Ils se connaissent depuis petit, hein.
0: C'est son ami, c'est son amour d'enfance ?
1: Oui, elle avait 2 ans et demi et lui, il avait 5 ans.
0: D'accord.
1: Et ils sont toujours ensemble.
0: Ils vivent ensemble ?
1: Oui, ils sont ensemble, oui.
0: Et elle voudrait avoir un enfant, votre fille ? Ils veulent avoir un enfant ?
1: Ma fille, elle a un gros problème de d'endométriose. Dernièrement, elle s'est fait enlever le
0: l'utérus ?
1: Ah non, jamais.
0: Ah bon, bon. Qu'est-ce qu'elle s'est fait enlever ? Elle s'est fait enlever quoi ? Un nodule ? Un nodule ?
1: Non, parce que, si vous voulez, c'est pire ça. Si vous voulez, elle n'a pas été diagnostiquée endométriose.
0: Ah d'accord, elle a de l'endométriose. Donc.
1: Parce que c'est dur à diagnostiquer ça. Elle a enlevé le... Elle a enlevé le truc.
0: Bon, en tout cas, elle a fait une chirurgie, elle a subi une opération, une ablation.
1: Oui.
0: Et elle ne peut pas avoir d'enfant ?
1: Je sais pas. Après, on lui a dit que elle a une ovaire bouchée, comme moi.
0: Qu'est-ce qu'elle a comme vous?
1: Une ovaire.
0: Ah, d'accord. Un problème aux ovaires. D'accord. Oui, donc ça peut peut-être avoir des difficultés. Elle peut avoir des difficultés à avoir. Elle s'est fait. Et d'ailleurs, vous disiez quand elle s'est fait opérer, c'est évidemment votre numéro qu'elle a donné en numéro d'urgence.
1: Non, elle m'a pas. Elle a pas
0: elle n'a pas mis. Elle vous a pas donné. Oui, elle a mis son ami.
1: Oui, de son ami.
0: Et ça
1: plus
0: vous a...
1: je fais confiance et tout ça, hein. Ça m'a blessé.
0: Ça vous a blessé. Vous lui avez dit?
1: Oui, je lui ai dit.
0: Qu'est-ce qu'elle vous a répondu?
1: Elle m'a dit, écoute maman, parce qu'à l'époque j'étais encore à Bourges. Mmh. Ouais. Oui, tout à fait. Elle m'a dit, écoute maman, parce que... Bon, bref. Elle m'a dit, écoute maman, puisque elle s'en est là, il peut décider. Et puis moi, j'étais inquiète, j'ai pris le train, je suis venue,
0: Mais je pense pas qu'elle doute de votre amour, Karine. Hein. Je pense qu'elle ne doute absolument pas de votre amour. Simplement, aujourd'hui, évidemment, elle a sa vie qu'elle doit construire. Elle a, elle travaille, votre fille.
1: Oui.
0: Voilà, donc elle est occupée aujourd'hui avec son travail. Elle a, ce qu'elle veut, c'est que vous soyez le mieux possible. C'est que vous-même, vous avez arrêté de travailler, Karine. Vous travaillez ou pas du tout?
1: Non, je travaille plus pendant quelques temps parce que je suis diagnostiquée j'ai oublié.
0: Bipolaire, schizophrène?
1: Non, pas du tout. Je suis à la hache, en tout cas.
0: Ah, vous êtes handicapée, en tout cas reconnue porteur d'un handicap.
1: Oui.
0: Vous êtes dépressive.
1: Dépressive, voilà.
0: C'est ça, parce que vous disiez anxiolytique tout à l'heure.
1: Voilà.
0: D'accord.
1: Voilà.
0: Et oui, donc c'est évidemment. Et puis vous savez, bon, c'est vrai, on peut le dire, Karine. Parfois, la dépression fait que les enfants ne savent pas comment réagir, comment ils peuvent que vous apporter évidemment leur amour, mais c'est un état qui nécessite véritablement une prise en charge psychologique par des professionnels. Et parfois, les enfants sont un peu démunis, Karine. Vous comprenez cela?
1: Oui, je comprends.
0: C'est difficile parce que parfois elle ne sait pas comment elle doit réagir. Vous voyez, par exemple, le fait qu'elle vous ait menacé de ne plus vous voir si vous continuiez à boire, ça montre la limite de cette prise en charge par la famille et par les proches. Donc, il faut vraiment que vous soyez accompagné. Psychologiquement, vous êtes accompagné aujourd'hui, Karine?
1: Depuis que j'ai quitté le Cher, le temps que on me trouve une place à, je sais pas, enfin si, vous devez connaître à l'APSA, tout ça.
0: Mm-hmm.
1: Et en plus ça fonctionne pas pareil. J'ai décidé d'aller aux Alcooliques Anonymes, un truc comme ça, en attendant, quoi.
0: Oui, ça c'est très important. Vraiment, c'est très important, Karine, pour vous. Mais il faut vraiment qu'il y ait une prise en charge psychologique, parce que l'alcool, évidemment, ne peut que... Ça masque un temps la dépression, mais en réalité, la dépression revient en force et en boomerang. Donc, il faut vraiment que vous puissiez soigner cette dépression pour pouvoir vous permettre d'être prise en charge également pour l'alcool. C'est très important et je dois avouer que c'est pour ça que votre fille doit être un peu démunie, parce qu'elle ne sait pas quoi faire, comment réagir, être toujours dans la critique et le jugement, c'est pas ce qui va vous aider, parce que du coup ça ne peut que vous que creuser encore un peu plus la difficulté, les difficultés que vous éprouvez. Et puis, ne rien faire, on a l'impression que c'est pas comme ça qu'on peut vous aider aussi. Donc, il faut trouver la bonne méthode, les bons mots. Et il n'y a que vous qui pouvez véritablement vous en sortir avec votre volonté, Karine. Et cette volonté, vous devez l'exprimer auprès des professionnels qui peuvent vous prendre en charge.
1: Je vous ai jamais dit que j'étais alcoolique, moi.
0: Ben si, vous avez dit que vous alliez aux Alcooliques Anonymes.
1: Ah ouais, c'est comme ça. Pardon.
0: Non, mais c'est pas grave, Karine.
1: Non, pardon, il y a des gens qui suivent et qui ne veulent pas.
0: Écoutez, vous nous aviez dit déjà que votre fille vous avait menacé de plus vous voir si vous continuiez à boire, que vous aviez arrêté en décembre de boire et que vous alliez là aux Alcooliques Anonymes. Visiblement, ce soir, vous avez pris un peu d'alcool, Karine.
1: Oui, c'est vrai.
0: Ben oui, on le sent, Karine, que vous avez pris un peu d'alcool. Mais il n'y a pas de jugement, Karine. Il n'y a aucun jugement. C'est pour ça que je vous ai demandé, ce que je m'inquiétais tout à l'heure, c'était pas seulement que l'alcool. Je m'inquiétais que vous ayez pris des anxiolytiques avec l'alcool.
1: Pardon ?
0: Non, j'ai dit je m'inquiétais que vous ayez pris vos antidépresseurs mélangés à l'alcool.
1: Non, pas anxiolytique.
0: En tout cas, Karine, encore une fois, il n'y a aucun jugement, Karine, donc ne le prenez absolument pas comme un jugement ou comme une critique, il n'y a aucun jugement. On est
1: mais
0: là pour...
1: vous, non, mais les autres, oui. Ça compte pas les trucs des autres, mais à chaque fois, on me dit... Non, c'est pas grave.
0: Si, c'est grave, bien sûr que c'est grave, Karine, bien sûr que c'est grave. C'est grave pour vous. C'est grave pour vous parce que, vous, bien évidemment, ça détruit un peu votre vie et on a envie que vous soyez le mieux possible. Mais je pense que vous le savez, ça aussi, parce qu'on sent bien que vous êtes quelqu'un de très sensible et que vous savez et vous comprenez parfaitement les choses. Mais là où vous devez vraiment faire un travail, Karine, vraiment, c'est sur une prise en charge, sur l'acceptation d'une prise en charge et aller au bout de cette acceptation de prise en charge, que ce soit avec les alcooliques anonymes, que ce soit avec un bon thérapeute ou un psychologue, psychiatre même. C'est vraiment important que vous le fassiez pour vous, Karine, mais il faut que vous en ayez l'envie, vous, pour votre fille peut-être aujourd'hui, parce que c'est celle qui vous reste et qui vous aime, on le sent. Donc peut-être pour elle, Karine. Merci de votre appel.
1: Est-ce que je pourrais avoir un numéro si quelqu'un...
0: Oui, bien sûr, si quelqu'un... Par votre histoire. Je vous promets, Karine, qu'on vous rappelle si c'est le cas, si on a des messages pour vous. Et on vous rappellera pour vous donner le numéro. Merci, Karine, en tout cas, de votre confiance, parce que c'est pas facile de téléphoner, surtout dans la situation dans laquelle vous étiez ce soir. C'est pas facile, vous l'avez fait, je vous en remercie. Merci de votre confiance.
1: Merci, Roland.
0: À bientôt, Karine. Prenez soin, vraiment, prenez soin dans tous les sens du terme de vous et de votre fille. Je vous embrasse. Voilà, l'émission s'achève, chers amis. On se retrouve, je vous retrouverai avec autant de plaisir dès demain à partir de 22h30. D'ici là, eh bien, c'est Marlène Duret que je vous invite à rejoindre. Bonsoir, Marlène.
2: Bonsoir et merci Roland, le câlin du soir.
0: Oui,
2: et
0: le je câlin du soir, je l'attends.
2: 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Retrouvons à présent le comédien Jean-Claude Brialy qui, durant ses 15 saisons passées à Europe 1, a reçu les plus grands artistes de son temps dans son émission Jean-Claude Brialy reçoit. Et donc nous allons redécouvrir un entretien de 1986 dans lequel il recevait le réalisateur Bertrand Blier pour le tournage de son film Tenue de soirée.
3: C'est le 10e film. Et il faut rappeler que tu as eu l'Oscar du meilleur film étranger pour Préparer vos mouchoirs, le César du meilleur scénario au dialogue pour Buffet froid en 79, et notre histoire en 1984. Et tu dis que c'est un tournage, tu as écrit ou dit que c'était un tournage exceptionnel d'harmonie, de où vous étiez bien, de bonne entente, où tu as retrouvé Depardieu pour la quatrième fois.
4: Oui, j'ai fait un film qui s'est, comme on dit, bien passé, ce qui est toujours très inquiétant, parce que je crois que ça, un film n'a pas à bien se passer, ça n'intéresse pas les gens de savoir si on s'entend bien ou pas. Et souvent, on fait des films où les gens ne s'entendent pas du tout et qui sont merveilleux. Alors celui-là, s'étant très bien passé, j'avais peur que ça reste seulement un joli souvenir et que ça n'intéresse personne.
3: Oui, comme des vacances, quoi.
4: Voilà. Mais bon, il se trouve que malgré tout, c'est un film qui je crois que c'est mon meilleur. Je crois que je peux le dire parce que je peux quand même maintenant me retourner et regarder un petit peu derrière moi. Donc, je crois que j'ai fait mon premier film complètement maîtrisé. Les autres étant des films que je renie pas, que j'adore tous autant. Mais là, il y a eu un petit phénomène il y a eu une mayonnaise instantanée, alors que parfois les mayonnaises sont un peu pénibles.
3: Alors c'est un sujet auquel tu pensais depuis longtemps, depuis 7 ou 8 ans.
4: Oui, c'était une histoire que j'avais dans mes poches, et j'en ai d'autres d'ailleurs, mais celle-là, elle me tenait à cœur beaucoup parce que j'avais pratiquement renoncé à la faire.
3: Tu avais pensé à Patrick Devers pour faire Laurent.
4: Voilà, c'était un film que je devais faire depuis très longtemps avec Gérard, Patrick et Miou. Et pour les raisons que tu peux imaginer, j'avais décidé de ne jamais le tourner. Et j'en étais très malheureux, parce qu'en fait, dans ce métier, on s'aperçoit que quand on ne fait pas les choses tout de suite, parfois on ne les fait jamais, c'est assez, assez effrayant. Et donc c'est un film qui était définitivement rangé dans les cartons, et puis il est remonté à la surface, bizarrement...
3: C'est Depardieu qui a provoqué un petit peu après avoir vu notre histoire ?
4: Non, pas du tout. C'est-à-dire que Gérard et moi, on était en effervescence parce qu'on avait vraiment envie de faire un film et on parlait de plusieurs projets et disons qu'on était en train de préparer quelque chose. Et puis tout à coup, cette histoire est revenue à la surface et beaucoup, je crois, pour un problème d'acteur, c'est-à-dire que j'ai eu une révélation. Tu sais que les auteurs s'inspirent beaucoup des acteurs. Je crois que ce sont les acteurs qui donnent envie très souvent d'écrire. Et j'ai eu envie, après avoir vu Bernard Giraudot dans Les Spécialistes et puis dans L'Année des Méduses, j'ai eu envie tout d'un coup, je me suis dit, mais il peut jouer ce personnage que j'avais imaginé auparavant pour Patrick. Et je me suis lancé dans une espèce d'écriture furieuse, là, à ce moment-là, d'une cinquantaine de pages, que j'ai lues à Gérard. Gérard, immédiatement, m'a suivi d'enthousiasme. Et on est donc parti sur ce projet qui devait être un film avec Depardieu et Giraudot. Giraudot étant, bien entendu, très, très intéressé et très, très partant avec nous. Et puis, ça s'est pas fait parce que Bernard, pour des raisons que je respecte profondément, a senti peut-être que l'histoire s'éloignait trop de lui et donc il nous a un petit peu laissé tomber, mais ça je ne lui en veux pas parce que je crois que c'est un acteur qui était extrêmement intéressant et je crois que s'il l'a pas fait c'est parce que oui, s'il ne l'a pas fait c'est parce qu'il est il se sentait peut-être trop loin du personnage. Et à ce moment-là, on a été un petit peu inquiet parce que c'est toujours très dangereux d'écrire pour un acteur et de ne pas avoir l'acteur qu'on a voulu avoir. Donc j'étais à deux doigts de ne pas faire le film. Et puis l'idée, d'autres acteurs ont été pressentis comme toujours dans ce genre de situation. Et puis l'idée de Michel Blanc m'est venue un jour de découragement. Je me suis dit, c'est pas la peine de chercher quelqu'un qui va pouvoir remplacer Bernard. Il faut faire appel à un acteur complètement différent et, si possible, aux antipodes. Alors, comme je connaissais Michel depuis longtemps, que j'avais beaucoup de respect pour lui, j'ai toujours pensé que c'était un acteur merveilleux. Je me suis dit que c'était peut-être intéressant de proposer à un acteur dit comique de jouer, c'est toujours toujours une règle assez saine, de lui proposer à un acteur comique de jouer un rôle dramatique. Et l'idée était un petit peu périlleuse, mais comme lui, immédiatement, a été partant, a été emballé par l'histoire, c'est devenu une idée formidable, évidemment.
3: Mais ce que je trouve formidable, c'est que... Miu, qui avait avec toi tourné Les Valseuses, que tu aimes beaucoup, tu lui avais proposé un rôle dans Préparer les mouchoirs, je crois. Elle avait refusé le rôle parce qu'elle trouvait que le rôle était trop passif et que c'est Carole Laure qui l'a tourné.
4: Oui.
3: Et que tu la redemandes pour un film, ça veut dire que les rapports sont des rapports d'amour avec tes acteurs. Je veux dire, tu leur en veux pas. Je connais des metteurs en scène qui se fâcheraient en disant « Mais pour qui il se prend, lui ?»
4: C'est-à-dire qu'on en veut toujours à un acteur qu'on aime et qui refuse un rôle. Et je crois qu'on a raison. Je crois que les acteurs doivent être un petit peu plus confiants dans les auteurs. Et je pense qu'à partir du moment où on a tourné avec un metteur en scène avec lequel on a connu un gros succès, ce qui a été le cas des Valseuses, on doit le suivre aveuglément, quitte à se casser la gueule. Parce que quand même, il y a des aventures partagées et des aventures gagnantes dont tout le monde récolte les bénéfices. Et je dis ça aussi bien pour les acteurs que pour les producteurs. Je crois qu'il faut poursuivre les aventures. Je crois que c'est ce dont un auteur a le plus besoin, c'est d'être suivi. Parce qu'un auteur peut se tromper, évidemment. Plupart du temps, il se trompe, d'ailleurs. Mais les auteurs ont besoin d'être suivis. Alors, quand un acteur ne nous suit pas, on est d'abord malheureux. Et puis ensuite, on a tendance à très vite devenir un peu méchant. Mais avec les années, les choses se calment et on se retrouve face au talent des gens. C'est-à-dire qu'on est obligé de s'incliner, si on est honnête et si on est un professionnel honnête, on est obligé de s'incliner devant le talent. Donc on n'est jamais fâché. On n'est jamais fâché avec un bon acteur, ça n'existe pas.
3: Mais enfin, dans le temps, tu nous en parleras tout à l'heure, parce qu'à travers ton père, tu as connu tous ces gens-là. Et quand je dis ces gens-là, c'est-à-dire des gens merveilleux comme Prévert. Je me souviens que Gabin avait voué à Prévert une amitié et une fidélité, que chaque fois que Prévert était dans le coup, avant de lire le scénario, il était presque d'accord. Je veux dire que c'était important d'avoir des relations à la fois de fidélité et d'amitié, je veux dire, parce qu'ils avaient ensemble eu des triomphes, ils ne savaient pas encore qu'ils avaient fait des chefs-d'œuvre, parce que c'est le temps qui décape.
4: Oui.
3: Mais en même temps, le succès des films et la notoriété des films faisait que Gabin attendait quelquefois 6 mois, 8 mois, 1 an, parce qu'il voulait retrouver Prévert et qu'il attendait que Prévert ait fini d'écrire le scénario.

0: été écrite par Serge Gainsbourg.
1: Oui.
0: Musique originale de...
1: Oui, j'étais très content qu'il accepte, parce qu'il ne fait plus de musique de film depuis longtemps. Et je trouvais que cette histoire lui ressemblait. Alors donc, j'avais envie d'entendre sa réponse musicale. Je crois qu'il s'en est très très bien sorti, magnifiquement.

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1: Bertrand Blier. Bertrand, c'est la deuxième fois que Serge Gainsbourg écrit une musique pour toi. Ton deuxième film, c'est lui qui avait écrit la musique.
2: Il avait écrit la musique d'un film que personne n'a vu, qui s'appelait Breakdown. Qui était un film de ma première carrière, celle dont je ne parle pas beaucoup.
1: C'est pas l'époque bleue, c'est l'époque...
2: C'est l'époque grise, l'époque souterraine. Alors, ouais. Moi, j'étais très jeune.
1: Alors, Audiard se moquait un peu de toi, Michel Audiard, en disant qu'heureusement que Bertrand est metteur en scène et qu'il faut se méfier de toi parce que tu écris tes films et que sinon ils se retrouvent au chômage.
2: Oui, on m'a raconté qu'il avait dit ça, oui. C'est amusant, très sympathique.
1: Oui, oui. Tu étais un grand ami de ton père.
2: Oui, très.
1: Et un grand dialoguiste.
2: Oui, très grand dialoguiste. On s'en est aperçu un peu tard.
1: Un peu tard, oui. Oui. Comme toujours.
2: Comme toujours. Disons qu'il avait écrit des choses très bonnes et puis des choses un peu moins bonnes, mais ce qui est frappant, c'est de voir que ses premiers films, ce qui reste le plus brillant dans les premiers films d'Audiard, c'est lui, quoi, c'est Audiard.
1: Ouais. Tu as écrit aussi que quand on est metteur en scène, il faut qu'il y ait des turbulences mélangées de plaisir et d'angoisse. On n'est pas là pour mettre aux gens des charentaises.
2: Oui, je crois qu'il faut éviter la charentaise quand même, et pour le metteur en scène et pour le public. Et pour le public, c'est évident parce que autant je suis pour la notion de divertissement et de spectacle. Je crois que les gens viennent pour se distraire. On est tous d'accord là-dessus, mais ça ne veut pas dire qu'on doit les abrutir et les conduire dans un chemin sans péril. Je crois qu'il faut leur faire peur, il faut les surprendre, il faut
1: les étonner
2: et essayer de les modifier un petit peu. Mais je pensais aussi qu'il faut se méfier des charentaises pour le metteur en scène également, et pour les acteurs, et pour tout le monde. Et là, étant donné que j'ai la double casquette d'auteur et de metteur en scène, j'essaye, dans la première partie de mon travail, c'est-à-dire devant le papier, j'essaye d'écrire des choses sans penser une seconde au metteur en scène qui va les réaliser. C'est-à-dire que j'écris des scènes pratiquement à la limite du possible. Très difficile à tourner. Et ensuite, c'est moi qui les tourne. Donc, je m'insulte moi-même parce que je me retrouve dans des situations épouvantables. Et je crois que ça, c'est bien, parce que si je commence à m'installer là-dedans, c'est épouvantable.
1: La facilité.
2: Oui, c'est épouvantable.
1: Pascal Jardin me disait que c'est facile d'écrire « C'est la nuit, un bateau coule, les chevaux s'emballent ». Point.
2: C'est ça, oui.
1: Quand il faut le tourner.
2: Oui, oui, oui. Hein? Oui, mais moi, ça m'est arrivé d'écrire des choses, de les tourner, de m'apercevoir que c'était pas bon, d'être obligé de recommencer, et de me demander même si quelqu'un pourrait y arriver. Exemple, la première scène de Buffet froid, qui est une scène... extrêmement démente, où si j'avais pas eu Michel Serrault, je sais pas comment, parce qu'un type qui parle avec un couteau dans le ventre en disant c'est rien, laissez-moi, je vais me débrouiller tout seul, sur le papier c'est très amusant, mais quand on est sur un quai du RER à 2h du matin, c'est une autre affaire.
1: Tu écris tout seul?
2: J'écris pratiquement tout seul, bien sûr. On a souvent des amis ou des collaborateurs qui viennent donner un coup de main. Mais enfin, je peux dire honnêtement que j'écris tout seul, oui.
1: Et quand au fur et à mesure que tu écris, tu lis à quelqu'un, à ta femme ou à tes amis ou à ton père, ou simplement tu attends que le scénario soit au bout pour le montrer, parce que...
2: Ça dépend. Parfois, je lis... Là, par exemple, je lisais à Gérard. Enfin, j'ai lu beaucoup de choses à Gérard, puis après j'ai lu à mon producteur, et puis après j'ai lu à un copain qui passait, puis voilà.
1: Enfin, le producteur, c'est René Kletman.
2: C'est René Kletman.
1: Il a été dans cette maison longtemps pour qu'on le salue au passage, parce que c'est à la fois... Il m'a dit, je lui ai dit merci, il m'a dit de rien, c'est à Bertrand que tu dois le dire, parce que je suis si heureux d'avoir fait ce film et si fier. Enfin, j'espère que le public partagera notre enthousiasme. Enfin, je parle de ceux qui ont vu le film, comme moi, et qui ont été à la fois bouleversés, parce que ça commence comme une histoire... enfin, moi, j'ai eu l'impression, non pas de revoir Fric Frac, mais ça commence comme si ça consommait.

0: certainement, entre une chose qui est une comédie policière, avec, quand on voit la personnalité de Gérard Depardieu, qui est époustouflant, je veux dire qu'à chaque film, il m'étonne, on ne sait pas où il va chercher ça, et en même temps, il a la dimension de Michel Simon, je parle de la dimension poétique et de force en même temps, et de tendresse, car il y a une émotion, une sincérité, et de Mew qui est sublime, et de Michel qui fait un numéro qui est d'une telle sincérité, d'une telle fragilité. Et on sent qu'en plus qu'ils sont heureux d'être ensemble. Ça, c'est très important.
1: Oui, bien sûr. Oui. Ce qui me frappe un peu en t'écoutant parler de Gérard, et c'est une chose que j'ai découverte dans ce film, c'est que c'est un acteur qui recueille le travail des autres qui l'ont précédé. Parce qu'on parle toujours des acteurs qui nous manquent. C'est-à-dire Jouvet, Michel Simon, Bourville, Gabin, que j'ai tous bien connus, avec lesquels j'aurais pu tourner peut-être, mais j'étais trop jeune. Mais j'ai l'impression, en faisant travailler Gérard, qu'il est tous ces hommes-là à la fois. C'est-à-dire qu'il peut être Gabin quand il faut être Gabin. L'instant d'après, il sera Michel Simon.
0: Jules Berry.
1: Avec la folie de Michel Simon. Il sera Jules Berry quand on lui demande de l'être. Et ça, il va être également Jouvet si on lui demande d'être Jouvet. Il peut faire absolument tout ça. C'est très impressionnant. Et avec les années, moi qui l'ai connu il y a 12 ans dans Les Valseuses, je le retrouve maintenant. Il s'enrichit, il assume tout ça magnifiquement. Et c'est un acteur absolument titanesque.
0: Ah oui, il a une force et une puissance de concentration. Enfin, on le sent sur l'écran. Il éclabousse l'écran. Complètement.
1: Oui, et puis il fait ça avec un naturel. Il donne toujours l'impression de ne pas travailler. C'est-à-dire que quand j'attaque un film avec lui, on bavarde deux heures avant, simplement. Mais il arrive complètement prêt. Il arrive avec déjà, il a toute l'intériorité du personnage. C'est un phénomène extraordinaire.
0: Est-ce que diriger les acteurs, ça veut dire quoi ? Je veux dire, parce qu'on pense souvent.
1: Rien.
0: C'est de leur parler.
1: Ça n'existe pas, de diriger les acteurs. Je crois que moi, j'ai jamais l'impression de diriger les acteurs. J'ai l'impression parfois de les aider, mais
0: de les regarder, de les écouter.
1: Oui, de leur donner confiance ou de leur éviter
0: les aimer,
1: de leur éviter parfois un petit faux pas. Mais en général, je crois que la direction d'acteur, c'est le moment où on choisit un acteur. Mais après, c'est fini.
0: Avec Alain Delon, il a été, comme il est quelqu'un qui a la réputation d'être un peu, non pas difficile, mais exigeant, plus angoissé, donc il est parfois un peu terrible. Est-ce qu'il a été assez souple pendant le...
1: Oui, Alain Delon s'est comporté exactement comme Gabin se serait comporté. Pour moi, je n'ai pas senti de différence, mis à part le fait qu'il a sa personnalité d'Alain Delon, qui n'est pas du tout la même que celle de Depardieu, c'est évident. Mais c'est un acteur absolument magnifique qui fait exactement ce qu'on demande aux acteurs de faire. C'est-à-dire qu'il interprète avec énormément de sincérité et de sérieux. C'est un acteur qui recommence autant de fois qu'on lui demande. En tout cas, avec moi, c'est comme ça que ça s'est passé.
0: Et qui a une disponibilité.
1: Il est disponible, il est passionné. Il n'y a que ça qui l'intéresse. Je pense que tout ce qu'on dit autour d'Alain Delon est bidon. Je crois que ce qui l'intéresse, c'est de jouer.
0: Bien sûr. En tous les cas, il faut rappeler qu'il a eu le César du meilleur acteur avec ton film, Notre Histoire.
1: Oui.
0: Et que souvent, les Césars ont été contestés. Et là, quand Delon a eu ce prix, ça a fait plaisir à tout le monde parce qu'il avait choisi un film qui était plutôt difficile par rapport à la carrière qu'il aurait pu mener tranquillement, policière ou commerciale. Et qu'il a eu, il avait un beau film, un beau rôle et qu'il l'a fait avec passion.
1: Oui, c'était un César sympathique parce que c'était sympathique de voir que l'ensemble de la profession récompensait la curiosité d'Alain Delon qui se lançait dans un film quand même un peu casse-gueule.
0: Oui, enfin, un peu plus difficile que les autres.
1: Ah oui.

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1: Bertrand Blier. Alors Bertrand, bon, tu es né un 14 mars, donc t'es poisson.
2: Poisson ascendant taureau.
1: Oh là là.
2: Oui, heureusement.
1: Oui, c'est ça, ça fait foncer.
2: Le taureau consolide un peu le poisson.
1: Tu es né à Paris.
2: Oui.
1: Ton père t'a eu, comme ton père et ta mère d'abord, mais ton père t'a eu très jeune, parce qu'il avait 21 ans, ton père.
2: Oui, je crois que c'était pendant le jour se lève.
1: C'est ça, oui. Entre les artistes de Marc Allégré, Jouvet au joyeux dauphin, ou ça, c'était le premier film de ton père, Entre les artistes.
2: Ah oui, je crois, oui. J'ai du mal à m'y retrouver, oui. On a fait tellement.
1: Hôtel du Nord, bon, avec Carnet, avec la merveilleuse Arletty, et Jouvet, et Aumont et Annabella. Et le jour se lève, Arletty, Gabin et Jules Berry. Mm. Et donc, il commençait bien sa carrière.
2: On ne chômait pas à l'époque.
1: Oui, non, puis il commençait bien, il était avec, oui, avec du beau monde.
2: Oui.
1: Ton papa est mobilisé, il doit abandonner le tournage de Christian Jacques, puisqu'il est fait prisonnier, c'est ça?
2: Oui.
1: Et toi, tu as 13 ans lorsque ton papa s'évade et te retrouve. Ton grand-père était député.
2: Il paraît, oui. C'est une chose qu'on cache dans la famille.
1: Ah bon, et l'autre était biologiste.
2: Il y avait un député, mais mon père m'a toujours dit, ne parlons pas de ces choses-là.
1: Et l'autre était biologiste, un pasteur.
2: Oui, je me souviens un petit peu de lui, oui. C'était un homme très impressionnant.
1: Oui, et alors c'est grâce à lui...
2: On peut en parler, oui, bien sûr, c'était un homme inattaquable.
1: C'est grâce à cet homme que ton père est entré au conservatoire. Enfin, qu'il a accepté qu'il entre au conservatoire.
2: Ah, je ne sais pas, ça... Je pense que ça s'est pas fait sans quelques difficultés, quand même.
1: Et ton père était calé 3 fois.
2: Oui.
1: C'est-à-dire qu'on ne voulait pas de lui.
2: Non, on estimait qu'il n'était pas fait pour ça, à l'époque. Mais plutôt réconfortant.
1: Oui, oui, c'est plutôt encourageant.
2: Oui.
1: Et finalement, il a été reçu premier à la classe de Jouvet.
2: Oui.
1: Et Jouvet, Louis Jouvet, c'est ton parrain.
2: Oui, alors je lui en veux beaucoup parce que je ne l'ai jamais connu. C'est-à-dire que c'est le genre de parrain qu'on ne voit jamais, quoi. C'est bien dommage.
1: Oui, tu aurais aimé le faire tourner Jouvet.
2: Ah là là là là là là.
1: Quand on voit les films...
2: J'y pense constamment, oui.
1: Quand on voit les films de Jouvet, lui qui disait... Alors, on lui faisait dire qu'il n'aimait pas le cinéma. Quel acteur...
2: Mais c'était une coquetterie à l'époque, oui, de dire ça. Mais c'est resté une coquetterie parce que maintenant, les acteurs qui sont soi-disant fatigués du cinéma disent très volontiers... J'en ai assez de tournées, je vais faire ma rentrée au théâtre.
1: Oui.
2: Qui font rarement, d'ailleurs.
1: Oui. Oui, oui. Mais ce qui est bien, c'est de pouvoir faire les deux, ce qu'a fait ton père toute sa vie.
2: Voilà, oui, oui.
1: Et ton père devient une grande vedette pendant ton enfance, puisque après le film de la symphonie fantastique, les petites de Le Quai aux Fleurs, de Marc Allégré, Quai des Orfèvres, puis Dédé d'Anvers, Manège.
2: Il y a eu tous les films de Le Chat Noir aussi, qui étaient comme... Sans laisser d'adresse, l'école buissonnière, tout ça, qui étaient des films très populaires. Moi, j'en avais les contre-coups dans la cour de récréation à l'école.
1: C'est ça, alors, est-ce que c'est terrible d'être le fils d'un acteur célèbre?
2: Terrible, je ne sais pas, parce que j'ai toujours connu ça, donc ça pose des problèmes, oui, parce qu'on tombe parfois sur des gens... tombe sur des cons, quoi, faut bien le dire.
1: Oui.
2: Hein, et parfois même dans le corps enseignant. Je me souviens d'un professeur qui m'avait dit « Blier, plus tard, vous balayerez les coulisses. »
1: Ah oui.
2: Oui, des trucs comme ça, c'est toujours agréable.
1: Quand on est petit.
2: Oui.
1: Alors, mais enfin, ton père t'éloignait assez des coulisses et des plateaux, genre, tu n'allais pas traîner.
2: Oui, il avait cette politique qui consiste à ne pas mélanger le travail
1: la
2: et
1: famille,
2: la vie privée. Donc oui. Moi, je n'allais pas sur les plateaux, je n'allais pas dans les coulisses.
1: Mais les acteurs...
2: Je suis allé très tard, à 16-17 ans.
1: Mais les acteurs célèbres venaient dîner chez toi.
2: Mais il y avait du beau monde à la maison, oui.
1: Quand ton papa...
2: Il y avait des gens, ce qu'on appelle des beaux intellectuels. C'est-à-dire des gens qui balancent leurs chaussures par la fenêtre, qui rentrent, qui ferment pas les portes, qui tombent tout de suite sur la nourriture, qui parlent à personne. Enfin, des gens style Marcel Achard ou des gens comme ça, ou François.
1: Oui, ou Pierre Brasseur.
2: Voilà.
1: Parce que Pierre Brasseur, c'était quand même, pour toi, comme un martien.
2: Alors des gens, j'avais des amis de mon père qui venaient me voir. Moi, j'étais quand même pas grand, donc j'étais couché assez tôt. Et ils venaient me voir dans ma chambre en me disant, dis-moi Bertrand, est-ce que tu t'es déjà aperçu que ton père était con? C'était parce que moi, je te le dis.
1: Ah, oui,
2: tiens,
1: oui.
2: Est-ce que tu le saches? Et puis, il repartait.
1: Alors, tu partais dans tes rêves en disant...
2: Alors, c'est tout de même une éducation un peu bizarre. Et c'est les gens qui venaient me dire ça, c'était en général François Perrier ou Marcel Achard ou des gens comme ça.
0: Mais comme il travaillait beaucoup, est-ce qu'il a eu le temps de vous voir grandir ?
2: Il avait, je crois qu'il a très très bien résolu la question, et j'essaye de faire pareil, puisque moi je suis père de famille maintenant aussi. Je crois que les acteurs, évidemment, ne peuvent pas s'occuper de leurs enfants de la même façon que les autres, que les gens qui ont des métiers plus réguliers. Donc, moi, j'ai été un enfant qui ne voyait pas son père pendant 6 mois, par exemple, où il partait en tournée, je ne le voyais pas. Après, il revenait, et là, il se consacrait entièrement à moi pendant une période d'un mois. Et donc, j'avais des rapports avec lui exceptionnels. C'est-à-dire que j'avais un père qui restait du matin au soir avec moi, à partager ma vie, à jouer à des choses. Et puis après, il repartait. Alors, je ne le voyais plus. Puis, il partait faire un film à Berlin-Est ou dans des coins comme ça. Et puis, il revenait. Donc, c'était... Et je crois que c'est une formule formidable parce que on se perd de vue, on se retrouve et puis on a des échanges extrêmement passionnels. Et
1: très fort.
2: Oui,
1: fort.
2: Je crois qu'on ne peut pas faire ce métier et en même temps s'occuper de ses enfants. Ce n'est pas possible. Il faut alterner. Et moi qui ai une petite fille de 10 ans, je m'aperçois que c'est la même chose. Quand je tourne un film, je sais qu'elle existe, mais je ne peux même pas passer 5 minutes avec elle. C'est exclu. Donc il faut attendre que ça soit fini. Et puis là, on redécouvre ses enfants et on s'en occupe.
1: Mais entre ton père et toi, il y a une grande complicité. Je sais que Bernard, dont tu es fier, parce qu'il a fait une carrière magnifique, mais lui, il est encore plus fier de toi. Je veux dire qu'il est dit, je suis le père de Bertrand Blier. Et déjà, c'est formidable, parce que quand on a la carrière de Bernard, il a des mots, des émotions, des fiertés de vrai papa, je veux dire, c'est superbe. Quand vous vous ressemblez pas, mais vous avez quand même le goût de la bonne cuisine en commun.
2: Ah, malheureusement, je peux pas le suivre dans cette voie-là. J'aimerais bien, mais étant donné que je suis la deuxième génération, je paye. Je paye. Alors, j'aimerais bien pouvoir le suivre, mais il a beaucoup plus de santé que moi.
1: Il est gourmand comme un chat.
2: Et puis il est surentraîné, surtout.
1: Oui, oui. Alors,
2: donc, bien sûr, oui. Mon rêve, ça serait d'arriver à boire et manger autant que lui. Mais c'est pas possible.
1: Et puis vous avez le sens de l'humour, tous les deux.
2: On essaye, oui.
1: Le sens de la déconnade, parce que ton père, il en a fait des blagues.
2: Oui, oui, oui. Il rate pas une occasion.
1: Oui, dès qu'il peut. Et ton père, tu as tourné combien de films avec lui?
2: Oh, je ne sais plus, mais il a tourné déjà. On avait fait ce fameux film de ma première carrière, Breakdown, où il avait le rôle principal, et qui malheureusement avait été vu par un nombre très limité de spectateurs. Et puis ensuite, il a tourné avec moi dans Calmos,
1: ah oui,
2: où il a fait un prêtre un peu spécial, alcoolique, où je lui avais fait une jolie coupe rose au maquillage. Et puis après, il a surtout tourné dans Buffet froid, où il a un rôle vraiment formidable.
1: Ah oui, oui. Oui, il montre qu'il est un grand acteur.
2: Oui, oui, on s'est beaucoup amusé là. Et mais puis, bon...
1: Ça fait quoi, ton avec son père? Ça doit être quelque chose...
2: Mais rien du tout, c'est rien du tout.
1: Tu l'oublies que t'es ton père et...
2: Non, j'oublie pas. Par exemple, dans Buffet froid, j'ai eu peur une ou deux fois, parce que... Les metteurs en scène sont un peu irresponsables, font souvent prendre des risques aux acteurs. Alors quand on met en scène son propre père, bon, on fait comme d'habitude, et puis au dernier moment on se dit, mince, peut-être qu'il va se noyer là. Donc il y a des moments où j'ai eu très très peur. Au moment de dire moteur, je me suis dit, mais mince, c'est mon père là, vite, dépêchons-nous de tourner.
1: Pour pas qu'il la rappe la crème.
2: Pour des choses idiotes.
1: Oui.
2: Et ça, évidemment, c'est un sentiment d'une peur que j'ai pas avec les autres.
1: Oui, nous, on peut couler, quoi.
2: Voilà, mais là, quand c'est son propre père, on se sent responsable.
1: Mais toi, t'étais pas... Enfin, le cinéma, c'était important, mais c'était surtout la lecture.
2: J'ai beaucoup lu, d'abord. J'ai commencé par lire énormément, parce que mon père avait... Mon père est bibliophile, donc j'ai été élevé au milieu des livres. Et puis, il lisait énormément de choses. Et puis, c'était l'époque où paraissait... Quand j'étais gamin, c'était les débuts de la série noire, c'était tout ça, c'était très important. Or, mon père cachait des livres... derrière d'autres livres pour qu'ils ne me tombent pas sous la main. Et malheureusement, il faisait ça dans ma chambre. Alors donc, parce qu'il y avait une deuxième bibliothèque qui était dans ma chambre. C'est là où il cachait les livres. Alors évidemment, je les repérais dans les 24 heures. Donc j'ai lu énormément de choses qui m'ont énormément impressionné. Beaucoup trop jeune.
1: Mais oui, ton père avait une des collections de livres.
2: C'est un spécialiste des originales de Molière.
1: C'est ça, ce que j'allais dire, oui.
2: Des collectives originales.
1: C'est ça.
2: Qu'il a toujours, d'ailleurs.
1: Et qui sont très, très, très rares.
2: C'est une des plus belles bibliothèques que je connaisse.
1: Oui. Et très belles.

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1: Bertrand Blier. Alors Bertrand, on essaie de survoler un peu ton enfance, ta jeunesse. Quand tu rencontres Clouzot, qui était un ami de la famille, tu vois terminer le film Le Mystère Picasso.
2: Oui.
1: Ça t'a impressionné, ça, non?
2: Je crois que c'est ça qui m'a donné envie de faire du cinéma. C'est-à-dire qu'à force d'être protégé par mon père et de ne pas aller sur les plateaux de cinéma, je ne savais pas très bien ce que c'était qu'un metteur en scène. Je connaissais bien les acteurs et éventuellement les auteurs dramatiques, mais je n'avais pas bien notion de ce que c'était qu'un metteur en scène. Il faut dire qu'à l'époque, c'était pas à la mode de parler des metteurs en scène. C'était bien avant la Nouvelle Vague. Et un jour, j'ai eu la chance de passer 15 jours de vacances en compagnie de Clouzot, qui finissait le montage du Mystère Picasso et qui préparait Les Espions. C'est très intéressant parce qu'il n'avait pas encore choisi l'acteur qui allait jouer le rôle principal des Espions. Donc il y avait autour de Clouzot une effervescence, comme il y a toujours. C'était quand même le plus grand metteur en scène français de l'époque. Et alors je l'ai rencontré et beaucoup parlé avec lui à cette époque-là. Et immédiatement, ça a été un éblouissement parce que c'était un homme extrêmement brillant, intelligent. Et de le voir réfléchir, de le voir parler de son film, de ce film qu'il terminait et de l'autre qu'il préparait, c'était... J'ai eu l'impression de voir s'ouvrir devant moi une voie absolument évidente et qu'il y avait qu'un seul métier possible au monde, c'était de faire ça, d'être metteur en scène.
1: Alors, ton père t'encourage plutôt à être...
2: Il
1: te décourage pas.
2: Oui et non, c'est-à-dire qu'au départ, quand j'ai manifesté pour la première fois le désir de faire du cinéma en tant que technicien, il m'a dit, tu fais ce que tu veux, simplement, il faut que tu saches une chose, c'est que tu vas souffrir pendant toute ton existence, mais si tu aimes ça, fais-le. Donc, je l'ai fait, et à partir de ce moment-là, il n'y a pas eu de problème. Mais il avait raison, c'est tout de même un métier fait de beaucoup de douleurs.
1: Oui, on est à la fois humilié, parfois trop insensé, quelles angoisses,
2: la solitude. Beaucoup de difficultés, oui, c'est exact. Mais enfin, on a au moins un avantage merveilleux, c'est qu'on ne s'ennuie pas.
1: Voilà. Alors, tu passes tes bachots littéraires.
2: Non, juste l'en passe un bout, disons. Hein. Je fais le geste.
1: et puis, tu es assistant.
2: Alors oui, après
1: assistant, réalisateur, stagiaire, c'est-à-dire que tu portes les cafés.
2: Les cafés, les coca, les sandwichs, c'est là que j'ai connu Gabin, parce que j'ai fait un film comme stagiaire qui s'appelait Maigret et l'affaire Saint-Fiacre. Et puis avant, j'avais fait Rue des Prairies.
1: Et ton père, il ne se sert pas de son nom pour te caser.
2: Il m'a aidé, bien sûr, un petit peu au départ. Oui. Enfin, il pouvait pas faire beaucoup plus que de me présenter à deux ou trois personnes. Après,
1: à Valin, qui était un très bon premier assistant.
2: Il m'a présenté aux gens importants de l'époque sur le plan technique. Et puis après, je me suis débrouillé comme j'ai pu.
1: Alors, John Berry, c'était un des premiers metteurs en scène avec lesquels tu travaillais.
2: Oui, j'ai fait Ok Mambo, qui était un film absolument superbe, avec très drôle, avec Dario Moreno. Il y avait Alberto Sordi également. C'était une de mes premières prestations en tant qu'assistante.
1: Et puis Babette s'en va en guerre.
2: Babette s'en va en guerre, où on attendait surtout. On travaillait pas beaucoup parce qu'on attendait surtout que Brigitte soit en forme pour tourner. Donc on restait des journées entières dans des grands décors à Saint-Maurice et on attendait.
1: Et quelle impression ça te faisait, Brigitte, qui était...
2: Moi, j'étais très amoureux d'elle. Oui. Je la trouvais sublime, parce qu'elle était sublime.
1: Sublime.
2: Ah, oui, évidemment.
1: Mais c'était une bonne actrice.
2: C'était une bonne actrice. En tout cas, elle imposait sa personnalité, ce qui est une façon d'être un bon acteur. Parce que souvent, on n'était pas d'accord avec sa façon de jouer, mais elle s'imposait. Elle était Brigitte Bardot, au point final.
1: Alors, tout à l'heure, tu as parlé de Jean Gabin, que moi, j'ai connu tard, mais que j'ai connu bien. Qui a fait une carrière exemplaire, parce que quand on voit la liste des films de Jean Gabin, lui, après la guerre, il reconnaissait 4 ou 5 films, dont il y avait Le Chat, il y avait Le Président, il y avait pas beaucoup de films qu'il aimait beaucoup, les films avec Garnier de Fer. Mais c'est vrai que c'était un homme qui était délicat, qui était sensible, et qui aimait son métier passionnément. Avec ton père, ils avaient des relations de vieux frères.
2: Oui, magnifique, oui, oui. Hein? Oui, oui, c'était très drôle, tous les deux. Oui. Ils ne parlaient jamais de cinéma ensemble, ils ne parlaient que de...
1: De bouffe.
2: Que de bouffe, oui. Oui, bien sûr.
1: Ils faisaient des menus.
2: Ils faisaient des menus, et ils commentaient leur digestion, donc. Je se retrouvais le matin, le premier mot, c'était « alors ». Ça, comment ça
1: t'as
2: s'est
1: eu
2: passé?
1: Des bulles.
2: T'as eu des bulles, tu ballonnes.
1: Ah oui.
2: Ça refoule, enfin, oui, tout oui. Comme ça.
1: Oui, oui, ouais. C'était pas tant. Après, tu as été l'assistant de Lautner longtemps.
2: Alors oui, après, ça c'est mon premier travail un peu sérieux. Ça a été avec Lautner, avec lequel j'ai fait 4 films, dont le célèbre Monocle Noir. Mm-hmm. Et là
1: j'ai vraiment Paul
2: appris.
1: Maurice, là.
2: Oui, là j'ai vraiment appris mon boulot parce qu'avec Georges, on travaillait. C'était les débuts de Lautner. Et on faisait des films très amusants avec très peu d'argent et où chacun devait vraiment apporter quelque chose. C'était très agréable.
1: Il fallait être débrouillard.
2: Oui.
1: Pour être assistant.
2: Il fallait être débrouillard et puis il y avait des acteurs formidables. Il y avait Meurice, il y avait.
1: Paul Meurice était aussi un cas.
2: Ah oui, oui, oui, très drôle.
1: Dans la vie quotidienne, il était à la scène
2: c'est
1: comme à la vie.
2: C'est le contraire de Gabin, c'est-à-dire c'était l'élégance, mais ça dissimulait une telle insolence et un humour absolument dévastateur. Ah oui.
1: Oui, oui. Et puis il prenait des.
2: Il se dirigeait lui-même, alors c'était oui. Pas la peine de lui expliquer ce qu'il fallait faire.
1: Oui, puis avec un regard à la fois. Il te faisait prendre vraiment des vessies pour des lanternes, il te disait des choses incroyables.
2: Oui, oui, oui, oui.
1: Il avait beaucoup d'insolence.
2: Oui. Moi, je l'ai très bien connu pendant la préparation du Monocle Noir, parce que c'est moi qui le véhiculais le matin pour aller chercher les costumes qu'il a portés par la suite dans le film. Alors, j'allais le chercher devant chez lui, dans ma vieille bagnole, et je l'emmenais donc dans Paris. Et alors, un jour, je l'emmène dans un magasin qui n'existe plus, un magasin de vêtements anglais. Il arrive, et immédiatement, tout le monde est aux petits soins, évidemment. Et il dit, est-ce que vous n'auriez pas un vieux chapeau pourri, très ringard, de style anglais, mais pourri? Alors le directeur du magasin dit, non, monsieur, nous n'avons pas ça. Et il aperçoit près du téléphone un vieux chapeau qui, en effet, est un vieux chapeau pourri. Il dit, bah là, celui-là est très bien. Et le directeur du magasin dit, mais c'est le mien. Et même Meurice dit, c'est-il le vôtre? Car je le confisque. Et il l'a porté dans le film.
1: Il l'a pris.
2: Oui, c'était très drôle.
1: Et l'autre, il n'a pas bougé.
2: Non, il était ravi.
1: Alors, tu dis qu'être réalisateur, ça ne s'apprend pas. Je veux dire qu'on peut être 15 ans assistant réalisateur, on apprend de quelques vagues trucs, mais on n'est pas.
2: C'est-à-dire qu'on apprend un peu la technique, mais la technique, c'est sans intérêt finalement. Je pense que c'est jamais la technique qui nous fait nous souvenir des films. Je ne sais pas si ça s'apprend, le métier de metteur en scène. À mon avis, non. Je crois que ce qui s'apprend, par contre, c'est l'écriture. Enfin, l'écriture, encore faut-il être
1: construire
2: doué.
1: Construire un scénario.
2: Mais je pense que c'est plus important. Oui.
1: Ramasser une histoire en peu de temps.
2: Moi, je conseille toujours aux jeunes qui me demandent et qui veulent devenir metteur en scène, je leur conseille de s'attaquer à l'écriture. Parce que dire moteur et couper et savoir faire la différence entre un gros plan et un plan large, bon, ça, tout le monde peut le faire. On peut être metteur en scène sans rien comprendre à la technique, si on a un petit peu de feeling pour savoir s'entourer de techniciens
1: de qualité.
2: De qualité et avec lesquels on pourra s'entendre.
1: Mais créer
2: c'est très facile.
1: Créer une atmosphère, trouver des gens, des acteurs qui.
2: Il faut avoir quelque chose à dire, quoi, finalement.
1: C'est ça.
2: C'est ça.
1: Pour
2: et puis,
1: que ça passe.
2: Puis savoir parler aux acteurs, c'est un savoir. Créer un climat dans lequel les acteurs sont bien et ont envie de jouer, ça c'est aussi
1: est-ce
2: très
1: que,
2: important.
1: Est-ce que tu fais une différence, enfin quand tu parles avec des actrices, avec des acteurs, est-ce que...
2: Parce non, que pas du tout, non.
1: En général, les metteurs en scène sont toujours amoureux de leurs actrices.
2: Oui, c'est préférable, je crois que c'est un... Mais on est amoureux des acteurs également, je crois que... Je me souviens par exemple du la première fois que j'ai tourné avec Maurice René dans Beau-Père, et le premier gros plan, j'ai cadré le premier gros plan de Maurice René, et bien sûr, comme beaucoup d'acteurs, il m'a fait le coup classique du regard dans l'objectif. Et c'est un truc que j'oublierai jamais, parce qu'il avait un visage extraordinaire et un regard extraordinaire. Et moi, j'étais à l'œilleton, et je peux dire que pendant 3 secondes, j'étais amoureux de Maurice René, quoi. Comme je peux être amoureux d'une actrice demain, c'est la même chose. Donc sinon, c'est pas la peine de faire du cinéma.
1: Eh bien, on va entendre une chanson de Gainsbourg, je crois.
0: Oui, Manon.
1: Oui, Manon, c'était il avait écrit la musique pour le film d'Aurel.
2: Oui, je crois, d'après ce qu'il m'a raconté, qu'il avait écrit cette chanson pour le film et qu'on a jugé que la chanson était trop belle, quoi, disons-le.
1: Oui, c'est ça.
2: La chanson était trop belle, alors on ne l'a pas prise.
1: C'était en 70.
2: Alors on a eu la chance qu'il la garde et qu'il l'édite par la suite en disque pour lui.

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1: Bertrand Blier. Alors Bertrand, ton premier film, c'est Hitler connaît pas, qui a été un...
2: Il y a bien longtemps, oui.
1: Oui, mais un film important. Je veux dire que
2: oui.
1: Ça n'a pas été un film comme ça. Je veux dire, il a remué beaucoup de
2: oui.
1: presse.
2: C'était un très joli souvenir, d'ailleurs. C'était un film que je n'ai pas revu depuis longtemps, mais je crois que c'était très important pour
1: moi. On ne l'a pas passé à la télévision ?
2: Jamais.
1: Et pourquoi ?
2: Je crois que c'était un film qui était de la télévision, en fait. Mais c'était avant que la télévision ne s'assume en tant que télévision. C'était un film dans lequel, par exemple, on voyait les caméras, des choses comme ça, ce qui aujourd'hui se fait couramment chez Polak ou partout.
1: Bien sûr.
2: Mais à l'époque, ça ne se faisait pas. Alors, je me suis amusé à faire ça. Et c'était un film sur les jeunes. C'était un film un peu bizarre et qui m'a beaucoup servi par la suite. Par exemple, c'est en faisant Hitler connaît pas que j'ai rencontré pour la première fois de ma vie des loubards. Parce que les gens me posent souvent la question, me demandent, surtout après les valseuses, me demandaient comment j'avais fait pour raconter, moi, enfant du 16e arrondissement, comment j'avais fait pour parler des voyous. Et c'est vrai que c'est pas évident. Mais j'ai rencontré des voyous et j'ai été dans les prisons, j'étais dans les partout pour voir des jeunes. Et c'était à l'époque d'Hitler connaît pas. Donc ça m'a servi énormément. C'était une base journalistique. Dont je me sers encore aujourd'hui.
1: C'était comme c'était pas un documentaire, c'était un film, ce qu'on appelait un film vérité.
2: C'était un faux, c'était à l'époque du cinéma vérité, et moi j'ai voulu faire un film qui soit de l'anti-cinéma vérité, c'est-à-dire que j'ai fait venir mes personnages en studio, par exemple.
1: C'est ça.
2: Et il racontait des histoires, mais il les racontait avec trois caméras, et enfin c'était complètement truqué. C'est pour ça que c'était intéressant.
1: Tu as, tu as vu beaucoup, 700 garçons et filles de 15 à 20 ans.
2: Oui,
1: mois de travail.
2: Oui, c'était beaucoup de boulot. Et deux semaines de tournage et 6 mois de montage, par exemple.
1: C'est un peu fou, quoi.
2: J'ai écrit le scénario après le tournage, ce qui est assez intéressant comme expérience.
1: Et le film a été sélectionné pour Cannes et je ne savais pas. Et finalement, on a préféré Le Roi d'Amérique d'Albi Coco.
2: C'est-à-dire que le film a d'abord été sélectionné, puis sous la pression du syndicat des producteurs de l'époque, a été enlevé de la sélection.
1: Et puis tu fais la court-métrage La Grimace.
2: Oui.
1: Et puis un deuxième film dont on a parlé tout à l'heure, qui a été avec ton père, qui était...
2: Film d'espionnage.
1: Oui, si j'étais un
2: espion. Le devoir du jeune metteur en scène.
1: Avec Bruno Kremer, Suzanne Flo.
2: Oui. J'ai fait le film que beaucoup de metteurs en scène ont voulu faire et se sont tous cassés la gueule, à commencer par Clouseau, c'est-à-dire un film d'espionnage sérieux. Comme l'espionnage est une chose ridicule, montrer un espion sérieusement, ça n'a jamais marché. Même l'espion qui venait du froid avec Burton n'a pas marché. Donc seule la plaisanterie fonctionne sur l'espionnage. Donc ça n'a pas marché.
1: Et alors là, pour bien comprendre la démarche, parce que les gens croient, parce que tu es le fils de Bernard Blier, qu'aujourd'hui tu as beaucoup de succès et que les valseuses ont eu un triomphe, tu ne tombes pas tout de suite, tu restes pendant des mois.
2: Je suis resté des années sans travailler. Je suis resté 6 ans sans travailler.
1: Sans qu'on te propose quelque chose, tu écris beaucoup de scénarios.
2: J'ai écrit pas mal de choses et j'en étais arrivé au stade où je m'apprêtais à abandonner le cinéma.
1: Et puis finalement, tu avais un scénario qui s'appelait Laisse.
2: Là, j'ai dans un moment dans ces moments où on essaye de se ressaisir désespérément, je suis allé voir mon vieux pote Lautner et je lui ai dit que j'aimerais bien écrire. Et il m'a aidé et c'est grâce à lui que j'ai pu remonter à la surface en écrivant un scénario original qu'il a tourné qui s'appelait Laisse, c'est une valse avec Jean-Yann et Mireille Darc. Et puis après, j'ai fait les valseuses, le roman, et puis...
1: Là, tu potassais les journaux, t'aimes bien les faits divers, les...
2: Bah, c'était une époque, oui, où pendant un certain temps, j'accumulais du matériel de presse, et ça m'a servi énormément pour écrire les valseuses.
1: Mais ton premier roman que tu as écrit, tu as écrit sur le coup de la colère, sur le...
2: Dans la mauvaise humeur, oui.
1: La révolte.
2: Oui. J'ai eu un moment de mauvaise humeur et ça a donné Les Valseuses, qui était une agression quand même, délibérée. Et ça m'a fait beaucoup de bien.
1: Et puis alors, donc 8 jours après la sortie du film, il y a un producteur qui dit, mais il faudrait faire le film.
2: Ah ben oui, ça a été... Voilà, c'était... À partir du moment où j'ai écrit totalement, où je me suis laissé aller à l'écriture, mes soucis ont disparu.
1: C'est-à-dire que ce qui est extraordinaire dans la... Dans la carrière des valseuses, en dehors du film qu'il était, qui était un film à la fois provoquant et en plus plein de générosité, de liberté. Mais on pense que trois acteurs ont été révélés par ce film.
2: C'est-à-dire
1: que,
2: oui.
1: Que Gérard Depardieu doit sa carrière. Enfin, il aurait été sans doute quelque part.
2: Oh, il aurait été de toute façon Depardieu.
1: Oui, mais enfin, tout d'un coup, Depardieu, Patrick Devers, dont on a parlé tout à l'heure, qui était ton ami, en étant toujours un grand acteur lui aussi, et qui était ton ami, et Mew. Il y avait Jeanne Moreau.
2: Oui, il y avait Isabelle
1: Huppert, qui faisait aussi
2: qui avait 16 ans à l'époque.
1: Oui, qui faisait ses premiers pas.
2: Oui.
1: Et alors, le film a fait 3 millions d'entrées en Paris, en province, 1 million d'entrées sur Paris.
2: Oui.
1: C'est vendu dans le monde entier. Et ça a été un énorme succès partout.
2: Oui, totalement inattendu.
1: Ça a changé quelque part quelque chose dans le cinéma, quand même.
2: Oui, je pense que c'était le film que les gens attendaient, qu'on avait tous envie de faire ou de voir. C'est-à-dire un film, c'est le film d'après 68, c'est le film qui canalisait toutes les envies de liberté de 68.
1: Et la censure t'a un peu embêté à l'époque parce que Perfitte était très à cheval là-dessus.
2: Bah, on a été interdit aux moins de 18 ans, ce qui à l'époque s'expliquait parce que la France n'était pas le même pays qu'aujourd'hui quand même.

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1: Bertrand Blier. Alors Bertrand, on va pas parler maintenant de toute ta carrière avec les films que tu as fait, mais enfin, on va quand même parler de Calmos avec Marielle et Rochefort. C'est encore deux. D'ailleurs, Marielle, Jean-Pierre est dans. Il fait une apparition superbe dans le tenue de soirée. Tu es fidèle à tes acteurs, hein?
2: Oui, j'aime bien travailler avec des acteurs que je connais. Et puis là, on parle des meilleurs, là, quand même.
1: Ah oui, oui.
2: Oui.
1: Et Rochefort, il y avait Bernard, bien entendu, Brigitte Fossé, et Claudine Beccari, qui était la vedette du porno, la vedette française.
2: Oui,
1: du
2: à
1: porno.
2: L'époque, oui.
1: Hein?
2: Oui.
1: Le film a été un échec.
2: Énorme, oui.
1: Énorme.
2: Je me suis même fait violemment insulter dans la presse.
1: Tous les côtés. C'est un metteur en scène cher et complètement misogyne.
2: Misogyne, fasciste, enfin tout, j'ai tout eu.
1: Et puis en 78, tu tournes le Préparez vos mouchoirs.
2: Oui.
1: C'est un énorme succès.
2: Pas tellement en France. En France, c'était mitigé, mais le film a fait le tour du monde. Et
1: avec Devers et Depardieu.
2: Oui.
1: Et puis Carole Laure et Michel Serrault, qu'il ne faut pas oublier.
2: Oui, c'était ma première collaboration avec Serrault, oui.
1: C'est le film de la sagesse, tu dis.
2: C'est un film calme. Enfin, avec quand même des motivations un peu compliquées et tumultueuses, mais le film se présente comme un marivaudage moderne, plutôt soft.
1: Oui,
2: enfin, avec un enfant au milieu.
1: Oui, enfin, Oscar du meilleur film étranger.
2: Oui.
1: C'est tout ce que j'ai à dire.
2: Oui, moi aussi, d'ailleurs.
1: Et puis après, bien sûr, après un succès, tu peux tourner, tu fais Buffet froid.
2: Alors, Buffet froid qui a été une longue bataille, parce que c'est là où les gens ont commencé à me dire que j'étais malade et qu'il fallait que j'aille à la campagne. Quand j'ai présenté le scénario de Buffet froid à mes camarades producteurs, qui tous me regardaient avec beaucoup de bienveillance, mais là, ils m'ont carrément demandé d'aller prendre un peu l'air. Ah oui.
1: Enfin, c'est un film, un de tes chouchous, ça.
2: Ah oui, c'est un film que je revendique violemment, parce que c'est un film que j'aime beaucoup. Je crois c'était un film un peu difficile, c'est certain, mais qui...
1: Il y avait bien sûr
2: qui a fait avancer les choses, qui pour moi a fait avancer beaucoup les choses. Et j'ai eu beaucoup de mal à le faire, et je n'ai pu le faire que grâce à l'Oscar de Préparer vos mouchoirs. C'est-à-dire qu'il y a eu une espèce de... Le film ne se faisait pas, le film était bloqué sur les bureaux des producteurs, et puis j'ai eu l'Oscar à ce moment-là pour Les Mouchoirs, et très bizarrement, ça a débloqué la situation. Donc j'ai pu faire Buffet froid.
1: Et là, il y avait aussi Serrault, il y avait bien sûr Depardieu, il y avait ton père, il y avait Jean Carmé, c'est un cas,
2: oui,
1: celui-là.
2: Oui, admirable Jean Carmé.
1: Geneviève Page.
2: Oui.
1: Là, tu obtiens le César du meilleur scénario et dialogue.
2: Oui.
1: Et puis en 80, tu fais Beau-père... qui est un
2: après
1: film...
2: Après le roman, j'ai écrit le roman également.
1: D'abord
2: écrit
1: le roman, oui. et puis avec Patrick Devers, tu tournes Beau-père. Avec Nicole Garcia, Nathalie Baye.
2: Oui, et une jeune fille qui s'appelle Ariel Bess et qui était merveilleuse.
1: Et c'est ce qui a représenté la France à Cannes.
2: Oui.
1: T'as un bon souvenir du Festival de Cannes?
2: Oui, c'était assez agréable.
1: Mais là, tu vas aller à Cannes avec...
2: Alors oui,
1: avec...
2: je viens d'apprendre ça, oui.
1: C'est une bonne nouvelle.
2: Excellente. Excellente.
1: Alors vous allez tous y aller en famille.
2: Ah, on y va tous, commando.
1: Et puis en 83, c'est La femme de mon pote.
2: Oui.
1: Avec Coluche.
2: Il y avait Thierry Lhermitte. Oui. Isabelle Huppert.
1: Et puis en 84, Notre histoire, dont on a parlé tout à l'heure.
2: Voilà.
1: Est-ce que les critiques, enfin, en général, toutes les critiques ont été assez bonnes pour tes films?
2: Je crois jamais. Ah non, pas du tout. Oh là là.
1: Ah bon, t'as eu des... Non. T'as été esquinté beaucoup? Ah,
2: terriblement, oui.
1: Ah oui?
2: Ah oui.
1: Et ça te touche?
2: Oui, bien sûr.
1: Tu n'es pas de ces metteurs en scène qui disent bon, c'est le public qui compte.
2: Ben non, parce qu'en général, ça va de pair. Donc les critiques sont... Bon, évidemment, une mauvaise critique, on a tendance à dire bon, c'est un abruti. Évidemment, bon, on se dit ça pour se défendre, mais ça fait jamais de bien quand même.
1: Est-ce qu'il y a, enfin, il y a sûrement des actrices et des acteurs avec lesquels tu n'as pas tourné, bien entendu, mais que tu as envie comme ça des gens en dehors de ceux qu'on connaît, qui sont ta famille, enfin qui sont... Est-ce qu'il y a une actrice avec laquelle non pas que tu aies un projet, mais que tu aies envie de tourner?
2: Oh, je tournerais volontiers avec beaucoup de gens, et parmi les actrices, il y a quelqu'un que j'aime beaucoup, c'est Bonheur.
1: Sandrine Bonheur.
2: J'aime beaucoup Sophie Marceau aussi, que j'ai trouvé remarquable dans Police. Et on n'en a pas suffisamment parlé, à mon avis.
1: Oui.
2: Et non, je crois qu'actuellement, on assiste à un renouveau à la base, c'est-à-dire par les jeunes.
1: La jeune génération,
2: Il y a des acteurs magnifiques, aussi bien hommes que femmes. pense que Lambert est un type formidable, par exemple. Je pense qu'il y a vraiment on a l'embarras du choix.
1: Est-ce que tu mets longtemps pour écrire un scénario ?
2: Ça dépend. Il y a des histoires que... Par exemple, Tenue de soirée, je l'ai écrit assez rapidement. Ça a dû me prendre...
1: Mais enfin, ça sautait dans ta tête depuis 7 ou 8
2: voilà,
1: ans.
2: Voilà, j'y pensais depuis longtemps, mais je l'ai écrit en 2 ou 3 mois.
1: Au théâtre, tu as envie d'écrire une pièce ?
2: Au théâtre, je me dis tous les jours que c'est mon prochain challenge. Enfin, j'aimerais vraiment essayer. Parce qu'en effet, comme j'écris facilement les dialogues, je fais parler assez facilement les acteurs, je pense qu'au théâtre, ça devrait fonctionner, mais... Je suis quand même un homme de cinéma et un homme de roman. Alors j'ai du mal à trouver ma distance au théâtre. Je me sens pas très à l'aise au théâtre, ni comme spectateur, ni comme auteur. Mais je vais essayer, certainement.
1: Est-ce que le fait qu'on coupe les films par des publicités, comme on le fait en Amérique depuis longtemps, parce que Tavernier, Chabrol, enfin beaucoup d'amis... ont protesté.
2: Oui, j'ai suivi ça, évidemment, comme tout le monde, avec beaucoup d'intérêt. Je crois que c'est un peu moins simple qu'on veut le dire. Je crois qu'il y a chaque film est un cas particulier. Je crois que les films ne sont pas faits pour être vus à la télévision, de toute façon. Donc, je pense qu'il y a certains films dans lesquels on peut opérer quelques coupures. Je pense que, par exemple, dans mes films, j'ai réfléchi à la question, il y a certains de mes films qui peuvent être interrompus une fois ou deux sans que ça soit...
1: dramatique pour l'histoire.
2: Que ça soit dramatique. Il faudrait pouvoir traiter au coup par coup. Il faudrait que les auteurs aient la liberté de
1: choisir,
2: de dire voilà, vous pouvez couper à tel endroit, mais pas à tel autre. Mais il faudrait essayer de préserver l'intégralité d'une œuvre et que l'auteur ait son mot à dire. Et pour ça, je crois que malheureusement, il n'y a qu'une seule formule, c'est que les auteurs soient coproducteurs de leur film. Auquel cas, ils sont assis à la table des négociations. Sinon, on ne leur demande pas leur avis.
0: C'était Jean-Claude Brialy reçoit, une émission qui était diffusée sur Europe 1 en 1986, issue de nos précieuses archives. Et on vous donne rendez-vous la nuit prochaine, toujours en sa compagnie, pour un nouvel entretien, cette fois avec le chanteur Serge Lama, qui, cette année-là, en 1986, était à l'affiche de la comédie Napoléon au Théâtre Marigny. Allez, dans un instant, et si on en parlait, l'actualité sous l'angle de la psychologie. On va retrouver Marie-Estelle Dupont, accompagnée de Romain Desarbres, avec un invité, le docteur Victor Larger, qui a consacré une grande partie de sa carrière à l'accompagnement des patients en fin de vie. Oui, on va parler d'euthanasie et de suicide assisté. Et vous allez peut-être découvrir et apprendre des choses. Surtout, restez avec nous, on en parle après ce classique de France Gall, Besoin d'amour.

0: C'est en janvier 1979 que sort « Ce besoin d'amour » de France Gall, chanson écrite par Luc Plamondon, composée par Michel Berger, extrait de l'opéra rock Starmania, bien évidemment, et c'est surtout l'occasion de vous rappeler que le couple Berger-Gall fait l'objet d'un spectacle musical, d'un concert hommage qui va commencer à partir du 5 décembre, donc on a encore quelques mois à la fin de l'année. Ça s'appelle « De Michel à France » et il y aura une tournée. Pour les incarner, Léa Delot, qui avait déjà été choisie par France Gall en personne pour la comédie musicale Résiste, et Even, révélé dans le télécrochet The Voice en 2020, et dont le style est clairement inspiré des années Michel Berger, donc on en reparlera. Ce concert hommage Michel Berger, France Gall, et qui débutera donc à partir, je le rappelle, du 5 décembre 2026. Allez, c'est avec notre psychologue clinicienne Marie-Estelle Dupont que nous avons rendez-vous à présent. Elle est accompagnée de Romain Desarbres tous les après-midi de 15h à 16h sur Europe 1. Voici « Et si on en parlait ?» en nouvelle diffusion.
1: Nicolas a 34 ans, très amoureux. Pauline et lui ont 3 enfants et attendent l'accord de la banque pour acheter une petite maison car l'appartement est devenu trop étroit. Et puis un AVC frappe Nicolas. Le roman de Victor Larger nous emmène dans les méandres d'une conscience qui s'effiloche et qui s'accroche à la vie. Une lutte sans merci, prisonnier d'un corps paralysé, incapable de pleurer, parler, il est confus, perdu. Et Nicolas va passer 3 semaines dans un monologue intérieur un peu décousu mais d'une lucidité qui rend la lecture de ce court roman vertigineuse. Je reconnais que j'ai pleuré et que la nuit suivante j'ai cauchemardé la même situation pour un de mes proches. Car Nicolas s'en veut. Les blouses blanches qui vont et viennent dans la chambre, Pauline qui lui parle des enfants sans qu'il puisse répondre, lui rappelle que ses directives anticipées envoyées en quelques clics sur le site de l'assurance maladie ont mis sa femme dans une situation inextricable. Devra-t-elle porter la responsabilité de son euthanasie ? 3 semaines de lutte, prisonnier de son corps, espérant jusqu'à l'injection létale qu'une larme coulera, qu'un doigt bougera pour le tirer d'ici. « Je sens que ça monte », pense-t-il dans les dernières minutes de son existence, ligoté qu'il est à une machine à respirer et un corps paralysé, mais presque rassuré de comprendre que ce sont les médecins qui le tuent et que la conscience de sa femme, elle, restera intacte. Tragédie absolue, le roman de Victor Larger nous offre de quoi déshystériser, dirais-je, le débat autour d'un projet de loi dont le but est d'inscrire « mort naturelle » sur le certificat de décès des euthanasiés et de mettre l'injection létale dans le code de la santé publique comme un simple soin remboursé par nos cotisations sociales. Si le suicide ne peut susciter évidemment que douleur et compassion et jamais jugement en ce qu'il est la dernière étape d'un sentiment profond d'impasse, le retournement final contre soi d'une trop grande souffrance, la manière dont est pensée la médecine par certains et le passage en force imminent du projet de loi sur l'aide à mourir à l'Assemblée nationale en dépit du rejet par le Sénat nécessite, je crois, de rappeler le contenu de ce texte et ses enjeux anthropologiques et civilisationnels. Et c'est pourquoi je reçois Victor Larger, auteur du roman « Une mort anticipée » chez l'éditeur Les Impliqués. Bonjour Victor Larger, merci d'être avec nous.
2: Bonjour Marie-Estelle.
3: Bonjour Victor Larger.
2: Bonjour Romain.
3: Merci beaucoup d'être là. On a une heure, on est pendant une heure ensemble à parler de ce sujet qui est l'euthanasie, sujet grave et effectivement une loi très importante pourrait être votée dans les jours qui viennent. Et il faut bien avoir en tête quels sont les enjeux de ce texte qui a rien d'anodin. C'est pour ça que vous vouliez en reparler, Marie-Estelle Dupont. Pourquoi avoir décidé de remettre ce sujet au cœur de l'émission ?
1: Parce que, rappelez-vous, Emmanuel Macron voulait en faire une des grandes lois de son quinquennat. Elle a été mise sur la table il y a plusieurs mois. On a fait plusieurs émissions sur ce sujet. Le Sénat vient de rejeter pour la deuxième fois ce texte. Et demain, il va y avoir une commission mixte paritaire qui, a priori, va être non conclusive puisque le Sénat n'est pas d'accord et que l'Assemblée nationale essaye de le faire passer. Et lundi prochain, le texte sera de nouveau à l'Assemblée. C'est le système de navette parlementaire, très probablement pour faire passer en force un texte qui n'est pas simplement un texte d'encadrement du suicide assisté, mais un texte là qui touche au fondement même de la civilisation en tordant le bras aussi aux médecins. Et c'est pour ça que je voulais recevoir Victor Larger, qui est généraliste spécialiste du grand âge. Vous travaillez beaucoup auprès des personnes âgées. Vous êtes aussi docteur en philosophie et votre parole dépasse tous les clivages idéologiques. Et puis, il y a eu aussi dans l'actualité l'euthanasie de Noelia Castillo en Espagne. Rappelez-vous, cette jeune femme de 25 ans dont la vie a été chaotique, placée aux services sociaux, où elle a été violée, elle a fait une tentative de suicide, elle est restée tétraplégique, elle a demandé l'euthanasie, son père s'y est opposé. Finalement, elle a été euthanasiée. Donc, je crois qu'on est tous touchés au plus profond de notre âme et de notre chair par cette question qui peut pas être balayée d'un revers de texte bureaucratique, parce qu'il touche à la civilisation même. Alors, Victor Larger, vous commettez ce court roman. J'ai presque envie de dire, heureusement qu'il n'est pas plus long, parce qu'on ne peut pas le lâcher quand on le commence, et oui, on en sort un peu haletant. Je vous avoue que ça faisait longtemps que je n'avais pas fait de cauchemar. Parce que, en fait, il est terrible parce qu'il est tellement réaliste. Cet homme très amoureux de sa femme, il a 3 enfants, et puis cet AVC le frappe, et il est ligoté à ce lit d'hôpital, à cette machine à respirer. Il se rappelle que dans ses directives anticipées, il avait demandé à être euthanasié s'il ne pouvait pas se manifester au bout de quelques semaines, et finalement, il assiste au ballet des blues.